0: Les parlementaires des deux chambres ont voté à la quasi-unanimité en faveur du texte. Il doit encore être examiné par le Sénat. C'est la fin de ce flash. Une bonne fin de journée à notre écoute.
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3: Bonsoir à tous. L'avocat de Patrick Bruel a affirmé ce vendredi que le chanteur nie fermement les accusations de viol portées par Flavie Flamand, qui a déposé plainte le 13 mai dernier pour des faits qui remonteraient à 1991, lorsqu'elle avait 16 ans. L'avocat évoque une relation consentie et conteste toute contrainte ou drogue. Du côté de Nantes, après une fusillade ayant tué un adolescent de 15 ans, le ministre de l'Intérieur, Laurent Nunez, a réitéré la guerre sans concession contre le trafic de drogue. Il a dévoilé des renforts policiers, la création d'une antenne au FAST et un programme national contre la criminalité organisée renforcée. À Marseille, deux mineurs de 15 et 16 ans ont subi des blessures à l'arme blanche dans la cité des Flamands, sans pronostic vital engagé. Peu après, un homme de 22 ans a été blessé par balle dans le quartier voisin. Une enquête est en cours. Et on poursuit avec des centaines de personnes qui ont participé aux funérailles de Chloé, 14 ans, à Fère en Tardenois dans l'Aisne, après son assassinat la semaine précédente. Le suspect, un individu de 23 ans, a été mis en examen pour assassinat et viol sur mineur. Le parc Marineland a officialisé de son côté le transfert de ses deux orques ainsi que de 12 dauphins vers des établissements espagnols. L'État évoque l'urgence liée à des bassins détériorés tandis que les ONG critiquent une décision contraire au bien-être animal. Demain soir, place à l'Eurovision 2026 avec la Finlande qui est la grande favorite devant la Grèce, le Danemark ou encore la France selon les premiers pronostics. Côté cyclisme, Jonas Vingegaard a remporté la 7e étape du Tour d'Italie avec une arrivée au Blockhaus. Il devance Félix Gall et Jay Hindley et Oulayo conserve lui le maillot rose de leader. Et enfin du football avec le début des barrages pour l'accession en Ligue 1 ce soir. Saint-Etienne accueille Rodez avec un coup d'envoi prévu à 20h30. Voilà pour l'essentiel de l'actualité. Je vous souhaite une excellente soirée à notre écoute.
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5: Bonjour à toutes et à tous. On débute avec du football et la liste des 26 joueurs qui s'envoleront pour la Coupe du Monde aux États-Unis, au Mexique et au Canada est connue. Pour la France, Didier Deschamps a dévoilé hier un rejeté de TF1 sur 20h. Parmi les indéboulonnables, on retrouve notamment Kylian Mbappé, Ousmane Dembélé, Mike Maignan ou encore William Saliba, mais aussi trois surprises. Robin Lesser, élu meilleur gardien de Ligue 1 en début de semaine, fait partie du voyage. Maxence Lacroix, testé en défense lors du dernier rassemblement, est également dans la liste, tout comme l'attaquant Jean-Philippe Mateta, médaille d'argent avec les espoirs lors des JO de Paris 2024. En revanche, pas de Lucas Chevalier, blessé depuis avril, ni Eduardo Camavinga. Le capitaine de l'OL, champion du monde 2018, Corentin Tolisso, manque également à l'appel. Le mondial débutera le 11 mai. Et lui sera donc le capitaine de cette équipe de France. Kylian Mbappé a fait une sortie retentissante après la victoire du Real contre Osasuna 2-0 hier soir. Sur le banc, au coup d'envoi, l'attaquant français a expliqué aux journalistes que son entraîneur au Real Arbeloa lui avait annoncé être le quatrième choix parmi les attaquants du Real. Mbappé qui a été copieusement sifflé par Santiago Bernabéu hier soir. Et l'ancien entraîneur du Real, Carlo Ancelotti, a prolongé son contrat avec le Brésil avant même la Coupe du Monde. L'entraîneur italien de 66 ans est désormais lié à la Seleção jusqu'en 2030. Et puis l'entraîneur français de Sunderland, Régis Lebris, nommé pour le titre d'entraîneur de l'année en Première Ligue. L'ancien coach de Lorient figure aux côtés de Mikel Arteta d'Arsenal, Pep Guardiola de City ou encore Michael Carrick de Manchester United. Sunderland est actuellement 12e de Première Ligue après être monté l'an dernier. En tennis, on connaît l'affiche de la finale du tournoi de Rome. Elina Svitolina a rejoint Coco Gauff chez les femmes. L'Ukrainienne a battu l'ancienne numéro 1 mondiale Iga Swiatek en 3-7, 6-4, 2-6, 6-2. Chez les hommes, Daniil Medvedev affrontera Yannick Sinner en demi-finale après s'être débarrassé de la surprise du tournoi Martin Londelus. Enfin, en rugby, la France affrontera l'Angleterre pour la dernière journée du tournoi Destination Féminin. Ce sera dimanche à 17h45 à Bordeaux. Très belle journée de sport.
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7: Bonjour Bertrand Zwiderski. Vous êtes directeur responsabilité sociétale et environnementale d'un groupe de grandes surfaces. 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
10: Bonsoir, les jours de l'adolescent grièvement blessé dans une fusillade qui a fait un mort hier à Nantes ne sont plus en danger, a annoncé le ministre de l'Intérieur en déplacement dans la commune. Aujourd'hui, la fusillade est probablement liée au narcotrafic car le lieu est un point de deal très convoité, a précisé Laurent Nunez. Mais cela ne veut pas dire que les personnes touchées sont liées au narcotrafic. Hier soir, rappelons que 2 victimes âgées de 13 et 14 ans ont été prises en charge et transportées vers l'hôpital après la fusillade survenue dans le quartier de Port-Boyer au nord de la ville. Un homme et une femme sont morts hier alors qu'ils pratiquaient de la marche aquatique le long de la plage des Blancs en Sablon au Conquet, dans le Finistère. 2 femmes ont par ailleurs été évacuées en urgence absolue. Tous faisaient partie d'un groupe de 8 personnes âgées de 60 à 75 ans. D'importants moyens de secours ont été déployés sur place. Le longe-côte ou marche aquatique consiste à marcher dans la mer ou dans un lac avec une hauteur d'eau généralement à mi-corps. La direction du parc de loisirs Marineland d'Antibes, fermée depuis janvier 2025, a annoncé aujourd'hui viser un transfert de ses 2 orques et 12 dauphins vers l'Espagne avant la fin juin. Après le feu vert donné par le gouvernement français, il faut sortir de l'impasse, a déclaré de son côté le ministre délégué à la transition écologique, Mathieu Lefebvre, en visite dans le parc vide pour constater l'état de dégradation des bassins. Le Parlement thaïlandais a relancé aujourd'hui un projet de loi historique qui consacrerait le droit à un air respirable et imposerait une taxe aux pollueurs. Les parlementaires des 2 chambres ont voté à la quasi-unanimité en faveur du texte. Il doit encore être examiné par le Sénat. C'est la fin de ce flash. Une bonne fin de journée à notre écoute.
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3: Bonsoir à tous. L'avocat de Patrick Bruel a affirmé ce vendredi que le chanteur nie fermement les accusations de viol portées par Flavie Flamand, qui a déposé plainte le 13 mai dernier pour des faits qui remonteraient à 1991, lorsqu'elle avait 16 ans. L'avocat évoque une relation consentie et conteste toute contrainte ou drogue. Du côté de Nantes, après une fusillade ayant tué un adolescent de 15 ans, le ministre de l'Intérieur, Laurent Nunez, a réitéré la guerre sans concession contre le trafic de drogue. Il a dévoilé des renforts policiers, la création d'une antenne au FAST et un programme national contre la criminalité organisée renforcée. À Marseille, 2 mineurs de 15 et 16 ans ont subi des blessures à l'arme blanche dans la cité des Flamands, sans pronostic vital engagé. Peu après, un homme de 22 ans a été blessé par balle dans le quartier voisin. Une enquête est en cours. Et on poursuit avec des centaines de personnes qui ont participé aux funérailles de Chloé, 14 ans, à Fère en Tardenois dans l'Aisne, après son assassinat la semaine précédente. Le suspect, un individu de 23 ans, a été mis en examen pour assassinat et viol sur mineur. Le parc Marineland a officialisé de son côté le transfert de ses deux orques ainsi que de 12 dauphins vers des établissements espagnols. L'État évoque l'urgence liée à des bassins détériorés tandis que les ONG critiquent une décision contraire au bien-être animal. Demain soir, place à l'Eurovision 2026 avec la Finlande qui est la grande favorite devant la Grèce, le Danemark ou encore la France selon les premiers pronostics. Côté cyclisme, Jonas Vingegaard a remporté la 7e étape du Tour d'Italie avec une arrivée au Blockhaus. Il devance Félix Gall et Jay Hindley et Oulaliu conserve lui le maillot rose de leader. Et enfin du football avec le début des barrages pour l'accession en Ligue 1 ce soir. Saint-Etienne accueille Rodez avec un coup d'envoi prévu à 20h30. Voilà pour l'essentiel de l'actualité. Je vous souhaite une excellente soirée à notre écoute.
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5: Bonjour à toutes et à tous. On débute avec du football et la liste des 26 joueurs qui s'envoleront pour la Coupe du Monde aux États-Unis, au Mexique et au Canada est connue. Pour la France, Didier Deschamps a dévoilé hier un JT de TF1 sur 20h parmi les indéboulonnables. On retrouve notamment Kylian Mbappé, Ousmane Dembélé, Mike Maignan ou encore William Saliba, mais aussi trois surprises. Robin Risser, élu meilleur gardien de Ligue 1 en début de semaine, fait partie du voyage. Maxence Lacroix, testé en défense lors du dernier rassemblement, est également dans la liste, tout comme l'attaquant Jean-Philippe Mateta, médaille d'argent avec les espoirs lors des JO de Paris 2024. En revanche, pas de Lucas Chevalier, blessé depuis avril, ni Eduardo Camavinga. Le capitaine de l'OL, champion du monde 2018, Corentin Tolisso, manque également à l'appel. Le mondial débutera le 11 mai. Et lui sera donc le capitaine de cette équipe de France. Kylian Mbappé a fait une sortie retentissante après la victoire du Real contre Osasuna 2-0 hier soir. Sur le banc, au coup d'envoi, l'attaquant français a expliqué aux journalistes que son entraîneur au Real Arbeloa lui avait annoncé être le quatrième choix parmi les attaquants du Real. Mbappé qui a été copieusement sifflé par Santiago Bernabéu hier soir. Et l'ancien entraîneur du Real, Carlo Ancelotti, a prolongé son contrat avec le Brésil avant même la Coupe du Monde. L'entraîneur italien de 66 ans est désormais lié à la Seleção jusqu'en 2030. Et puis l'entraîneur français de Sunderland, Régis Lebrich, nommé pour le titre d'entraîneur de l'année en Première Ligue. L'ancien coach de Lorient figure aux côtés de Mikel Arteta d'Arsenal, Pep Guardiola de City ou encore Michael Carrick de Manchester United. Sunderland est actuellement 12e de Première Ligue après être monté l'an dernier. En tennis, on connaît l'affiche de la finale du tournoi de Rome. Elina Svitolina a rejoint Coco Gauff chez les femmes. L'Ukrainienne a battu l'ancienne numéro 1 mondiale Iga Swiatek en 3-7, 6-4, 2-6, 6-2. Chez les hommes, Daniil Medvedev affrontera Yannick Sinner en demi-finale après s'être débarrassé de la surprise du tournoi Martin Londelus. Enfin, en rugby, la France affrontera l'Angleterre pour la dernière journée du tournoi Destination Féminin. Ce sera dimanche à 17h45 à Bordeaux. Très belle journée de sport.
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7: Wang vit dans un pavillon avec sa femme et ses deux petites filles. 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
10: Bonsoir, les jours de l'adolescent grièvement blessé dans une fusillade qui a fait un mort hier à Nantes ne sont plus en danger, a annoncé le ministre de l'Intérieur en déplacement dans la commune. Aujourd'hui, la fusillade est probablement liée au narcotrafic car le lieu est un point de deal très convoité, a précisé Laurent Nunez. Mais cela ne veut pas dire que les personnes touchées sont liées au narcotrafic. Hier soir, rappelons que deux victimes âgées de 13 et 14 ans ont été prises en charge et transportées vers l'hôpital après la fusillade survenue dans le quartier de Port-Boyer au nord de la ville. Un homme et une femme sont morts hier alors qu'ils pratiquaient de la marche aquatique le long de la plage des Blancs en Sablon au Conquet, dans le Finistère. Deux femmes ont par ailleurs été évacuées en urgence absolue. Tous faisaient partie d'un groupe de 8 personnes âgées de 60 à 75 ans. D'importants moyens de secours ont été déployés sur place. Le longe-côte ou marche aquatique consiste à marcher dans la mer ou dans un lac avec une hauteur d'eau généralement à mi-corps. La direction du parc de loisirs Marineland d'Antibes, fermée depuis janvier 2025, a annoncé aujourd'hui viser un transfert de ses deux orques et 12 dauphins vers l'Espagne avant la fin juin. Après le feu vert donné par le gouvernement français, il faut sortir de l'impasse, a déclaré de son côté le ministre délégué à la transition écologique, Mathieu Lefebvre, en visite dans le parc vide pour constater l'état de dégradation des bassins. Le Parlement thaïlandais a relancé aujourd'hui un projet de loi historique qui consacrerait le droit à un air respirable et imposerait une taxe aux pollueurs. Les parlementaires des deux chambres ont voté à la quasi-unanimité en faveur du texte. Il doit encore être examiné par le Sénat. C'est la fin de ce flash. Une bonne fin de journée à notre écoute.
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3: Bonsoir à tous. L'avocat de Patrick Bruel a affirmé ce vendredi que le chanteur nie fermement les accusations de viol portées par Flavie Flamand, qui a déposé plainte le 13 mai dernier pour des faits qui remonteraient à 1991, lorsqu'elle avait 16 ans. L'avocat évoque une relation consentie et conteste toute contrainte ou drogue. Du côté de Nantes, après une fusillade ayant tué un adolescent de 15 ans, le ministre de l'Intérieur, Laurent Nunez, a réitéré la guerre sans concession contre le trafic de drogue. Il a dévoilé des renforts policiers, la création d'une antenne au FAST et un programme national contre la criminalité organisée renforcée. À Marseille, deux mineurs de 15 et 16 ans ont subi des blessures à l'arme blanche dans la cité des Flamands, sans pronostic vital engagé. Peu après, un homme de 22 ans a été blessé par balle dans le quartier voisin. Une enquête est en cours. Et on poursuit avec des centaines de personnes qui ont participé aux funérailles de Chloé, 14 ans, à Fère en Tardenois dans l'Aisne, après son assassinat la semaine précédente. Le suspect, un individu de 23 ans, a été mis en examen pour assassinat et viol sur mineur. Le parc Marineland a officialisé de son côté le transfert de ses deux orques ainsi que de 12 dauphins vers des établissements espagnols. L'État évoque l'urgence liée à des bassins détériorés tandis que les ONG critiquent une décision contraire au bien-être animal. Demain soir, place à l'Eurovision 2026 avec la Finlande qui est la grande favorite devant la Grèce, le Danemark ou encore la France selon les premiers pronostics. Côté cyclisme, Jonas Vingegaard a remporté la 7e étape du Tour d'Italie avec une arrivée au Blockhaus. Il devance Félix Gall et Jay Hindley et Oulaliu conserve lui le maillot rose de leader. Et enfin du football avec le début des barrages pour l'accession en Ligue 1 ce soir. Saint-Etienne accueille Rodez avec un coup d'envoi prévu à 20h30. Voilà pour l'essentiel de l'actualité. Je vous souhaite une excellente soirée à notre écoute.
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5: Bonjour à toutes et à tous. On débute avec du football et la liste des 26 joueurs qui s'envoleront pour la Coupe du Monde aux États-Unis, au Mexique et au Canada est connue. Pour la France, Didier Deschamps a dévoilé hier un JT de TF1 sur 20h. Parmi les indéboulonnables, on retrouve notamment Kylian Mbappé, Ousmane Dembélé, Mike Maignan ou encore William Saliba, mais aussi trois surprises. Robin Risser, élu meilleur gardien de Ligue 1 en début de semaine, fait partie du voyage. Maxence Lacroix, testé en défense lors du dernier rassemblement, est également dans la liste, tout comme l'attaquant Jean Jean-Philippe Mateta, médaille d'argent avec les espoirs lors des JO de Paris 2024. En revanche, pas de Lucas Chevalier, blessé depuis avril, ni Eduardo Camavinga. Le capitaine de l'OL, champion du monde 2018, Corentin Tolisso, manque également à l'appel. Le mondial débutera le 11 mai. Et lui sera donc le capitaine de cette équipe de France. Kylian Mbappé a fait une sortie retentissante après la victoire du Real contre Osasuna 2-0 hier soir. Sur le banc, au coup d'envoi, l'attaquant français a expliqué aux journalistes que son entraîneur au Real Arbeloa lui avait annoncé être le quatrième choix parmi les attaquants du Real. Mbappé qui a été copieusement sifflé par Santiago Bernabéu hier soir. Et l'ancien entraîneur du Real, Carlo Ancelotti, a prolongé son contrat avec le Brésil avant même la Coupe du Monde. L'entraîneur italien de 66 ans est désormais lié à la Seleção jusqu'en 2030. Et puis l'entraîneur français de Sunderland, Régis Lebris, nommé pour le titre d'entraîneur de l'année en Première Ligue. L'ancien coach de Lorient figure aux côtés de Mikel Arteta d'Arsenal, Pep Guardiola de City ou encore Michael Carrick de Manchester United. Sunderland est actuellement 12e de Première Ligue après être monté l'an dernier. En tennis, on connaît l'affiche de la finale du tournoi de Rome. Elina Svitolina rejoint Coco Gauff chez les femmes. L'Ukrainienne a battu l'ancienne numéro 1 mondiale Iga Swiatek en 3-7, 6-4, 2-6, 6-2. Chez les hommes, Daniil Medvedev affrontera Yannick Sinner en demi-finale après s'être débarrassé de la surprise du tournoi Martin Londelus. Enfin, en rugby, la France affrontera l'Angleterre pour la dernière journée du tournoi Destination Féminin. Ce sera dimanche à 17h45 à Bordeaux. Très belle journée de sport.
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7: Cyril est un quadragénaire qui vit en solo dans un appartement en ville. 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
10: Bonsoir, les jours de l'adolescent grièvement blessé dans une fusillade qui a fait un mort hier à Nantes ne sont plus en danger, a annoncé le ministre de l'Intérieur en déplacement dans la commune. Aujourd'hui, la fusillade est probablement liée au narcotrafic car le lieu est un point de deal très convoité, a précisé Laurent Nunez. Mais cela ne veut pas dire que les personnes touchées sont liées au narcotrafic. Hier soir, rappelons que deux victimes âgées de 13 et 14 ans ont été prises en charge et transportées vers l'hôpital après la fusillade survenue dans le quartier de Port-Boyer au nord de la ville. Un homme et une femme sont morts hier alors qu'ils pratiquaient de la marche aquatique le long de la plage des Blancs en Sablon au Conquet dans le Finistère. Deux femmes ont par ailleurs été évacuées en urgence absolue. Tous faisaient partie d'un groupe de 8 personnes âgées de 60 à 75 ans. D'importants moyens de secours ont été déployés sur place. Le longe-côte ou marche aquatique consiste à marcher dans la mer ou dans un lac avec une hauteur d'eau généralement à mi-corps. La direction du parc de loisirs Marineland d'Antibes, fermée depuis janvier 2025, a annoncé aujourd'hui viser un transfert de ses deux orques et 12 dauphins vers l'Espagne avant la fin juin. Après le feu vert donné par le gouvernement français, il faut sortir de l'impasse, a déclaré de son côté le ministre délégué à la transition écologique, Mathieu Lefebvre, en visite dans le parc vide pour constater l'état de dégradation des bassins. Le Parlement thaïlandais a relancé aujourd'hui un projet de loi historique qui consacrerait le droit à un air respirable et imposerait une taxe aux pollueurs. Les parlementaires des deux chambres ont voté à la quasi-unanimité en faveur du texte. Il doit encore être examiné par le Sénat. C'est la fin de ce flash. Une bonne fin de journée à notre écoute.
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3: Bonsoir à tous. L'avocat de Patrick Bruel a affirmé ce vendredi que le chanteur nie fermement les accusations de viol portées par Flavie Flamand, qui a déposé plainte le 13 mai dernier pour des faits qui remonteraient à 1991, lorsqu'elle avait 16 ans. L'avocat évoque une relation consentie et conteste toute contrainte ou drogue. Du côté de Nantes, après une fusillade ayant tué un adolescent de 15 ans, le ministre de l'Intérieur, Laurent Nunez, a réitéré la guerre sans concession contre le trafic de drogue. Il a dévoilé des renforts policiers, la création d'une antenne au FAST et un programme national contre la criminalité organisée renforcée. À Marseille, deux mineurs de 15 et 16 ans ont subi des blessures à l'arme blanche dans la cité des Flamands, sans pronostic vital engagé. Peu après, un homme de 22 ans a été blessé par balle dans le quartier voisin. Une enquête est en cours. Et on poursuit avec des centaines de personnes qui ont participé aux funérailles de Chloé, 14 ans, à Fère en Tardenois dans l'Aisne, après son assassinat la semaine précédente. Le suspect, un individu de 23 ans, a été mis en examen pour assassinat et viol sur mineur. Le parc Marineland a officialisé de son côté le transfert de ses deux orques ainsi que de 12 dauphins vers des établissements espagnols. L'État évoque l'urgence liée à des bassins détériorés tandis que les ONG critiquent une décision contraire au bien-être animal. Demain soir, place à l'Eurovision 2026 avec la Finlande qui est la grande favorite devant la Grèce, le Danemark ou encore la France selon les premiers pronostics. Côté cyclisme, Jonas Vingegaard a remporté la 7e étape du Tour d'Italie avec une arrivée au Blockhaus. Il devance Félix Gall et Jay Hindley et Oulaliu conserve lui le maillot rose de leader. Et enfin du football avec le début des barrages pour l'accession en Ligue 1 ce soir. Saint-Etienne accueille Rodez avec un coup d'envoi prévu à 20h30. Voilà pour l'essentiel de l'actualité. Je vous souhaite une excellente soirée à notre écoute.
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5: Bonjour à toutes et à tous, on débute avec du football et la liste des 26 joueurs qui s'envoleront pour la Coupe du Monde aux États-Unis, au Mexique et au Canada est connue. Pour la France, Didier Deschamps a dévoilé hier un JT de TF1 sur 20h parmi les indéboulonnables. On retrouve notamment Kylian Mbappé, Ousmane Dembélé, Mike Maignan ou encore William Saliba, mais aussi trois surprises. Robin Risser, élu meilleur gardien de Ligue 1 en début de semaine, fait partie du voyage. Maxence Lacroix, testé en défense lors du dernier rassemblement, est également dans la liste, tout comme l'attaquant Jean-Philippe Mateta, médaille d'argent avec les espoirs lors des JO de Paris 2024. En revanche, pas de Lucas Chevalier, blessé depuis avril, ni Eduardo Camavinga. Le capitaine de l'OL, champion du monde 2018, Corentin Tolisso, manque également à l'appel. Le mondial débutera le 11 mai. Et lui sera donc le capitaine de cette équipe de France. Kylian Mbappé a fait une sortie retentissante après la victoire du Real contre Osasuna 2-0 hier soir. Sur le banc, au coup d'envoi, l'attaquant français a expliqué aux journalistes que son entraîneur au Real Arbeloa lui avait annoncé être le quatrième choix parmi les attaquants du Real. Mbappé qui a été copieusement sifflé par Santiago Bernabéu hier soir. Et l'ancien entraîneur du Real, Carlo Ancelotti, a prolongé son contrat avec le Brésil avant même la Coupe du Monde. L'entraîneur italien de 66 ans est désormais lié à la Seleção jusqu'en 2030. Et puis l'entraîneur français de Sunderland, Régis Lebrich, nommé pour le titre d'entraîneur de l'année en Première Ligue. L'ancien coach de Lorient figure aux côtés de Mikel Arteta d'Arsenal, Pep Guardiola de City ou encore Michael Carrick de Manchester United. Sunderland est actuellement 12e de Première Ligue après être monté l'an dernier. En tennis, on connaît l'affiche de la finale du tournoi de Rome. Elina Svitolina a rejoint Coco Gauff chez les femmes. L'Ukrainienne a battu l'ancienne numéro 1 mondiale Iga Swiatek en 3-7, 6-4, 2-6, 6-2. Chez les hommes, Daniil Medvedev affrontera Yannick Sinner en demi-finale après s'être débarrassé de la surprise du tournoi Martin Londelus. Enfin, en rugby, la France affrontera l'Angleterre pour la dernière journée du tournoi Destination Féminin. Ce sera dimanche à 17h45 à Bordeaux. Très belle journée de sport.
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1: 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Bonsoir, les jours de l'adolescent grièvement blessé dans une fusillade qui a fait un mort hier à Nantes ne sont plus en danger, a annoncé le ministre de l'Intérieur en déplacement dans la commune. Aujourd'hui, la fusillade est probablement liée au narcotrafic car le lieu est un point de deal très convoité, a précisé Laurent Nunez. Mais cela ne veut pas dire que les personnes touchées sont liées au narcotrafic. Hier soir, rappelons que deux victimes âgées de 13 et 14 ans ont été prises en charge et transportées vers l'hôpital après la fusillade survenue dans le quartier de Port-Boyer au nord de la ville. Un homme et une femme sont morts hier alors qu'ils pratiquaient de la marche aquatique le long de la plage des Blancs en Sablon au Conquet dans le Finistère. Deux femmes ont par ailleurs été évacuées en urgence absolue. Tous faisaient partie d'un groupe de 8 personnes âgées de 60 à 75 ans. D'importants moyens de secours ont été déployés sur place. Le longe-côte ou marche aquatique consiste à marcher dans la mer ou dans un lac avec une hauteur d'eau généralement à mi-corps. La direction du parc de loisirs Marineland d'Antibes, fermée depuis janvier 2025, a annoncé aujourd'hui viser un transfert de ses 2 orques et 12 dauphins vers l'Espagne avant la fin juin. Après le feu vert donné par le gouvernement français, il faut sortir de l'impasse, a déclaré de son côté le ministre délégué à la transition écologique, Mathieu Lefebvre, en visite dans le parc vide pour constater l'état de dégradation des bassins. Le Parlement thaïlandais a relancé aujourd'hui un projet de loi historique qui consacrerait le droit à un air respirable et imposerait une taxe aux pollueurs. Les parlementaires des deux chambres ont voté à la quasi-unanimité en faveur du texte. Il doit encore être examiné par le Sénat. C'est la fin de ce flash. Une bonne fin de journée à notre écoute.
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4: Bonsoir à tous. L'avocat de Patrick Bruel a affirmé ce vendredi que le chanteur nie fermement les accusations de viol portées par Flavie Flamand, qui a déposé plainte le 13 mai dernier pour des faits qui remonteraient à 1991, lorsqu'elle avait 16 ans. L'avocat évoque une relation consentie et conteste toute contrainte ou drogue. Du côté de Nantes, après une fusillade ayant tué un adolescent de 15 ans, le ministre de l'Intérieur, Laurent Nunez, a réitéré la guerre sans concession contre le trafic de drogue. Il a dévoilé des renforts policiers, la création d'une antenne au FAST et un programme national contre la criminalité organisée renforcée. À Marseille, deux mineurs de 15 et 16 ans ont subi des blessures à l'arme blanche dans la cité des Flamands, sans pronostic vital engagé. Peu après, un homme de 22 ans a été blessé par balle dans le quartier voisin. Une enquête est en cours. Et on poursuit avec des centaines de personnes qui ont participé aux funérailles de Chloé, 14 ans, affaire en Tardenois dans l'Aisne, après son assassinat la semaine précédente. Le suspect, un individu de 23 ans, a été mis en examen pour assassinat et viol sur mineur. Le parc Marineland a officialisé de son côté le transfert de ses 2 orques ainsi que de 12 dauphins vers des établissements espagnols. L'État évoque l'urgence liée à des bassins détériorés tandis que les ONG critiquent une décision contraire au bien-être animal. Demain soir, place à l'Eurovision 2026 avec la Finlande qui est la grande favorite devant la Grèce, le Danemark ou encore la France selon les premiers pronostics. Côté cyclisme, Jonas Vingegaard a remporté la 7e étape du Tour d'Italie avec une arrivée au Blockhaus. Il devance Félix Gall et Jay Hindley et Oulayo conserve lui le maillot rose de leader. Et enfin du football avec le début des barrages pour l'accession en Ligue 1 ce soir. Saint-Etienne accueille Rodez avec un coup d'envoi prévu à 20h30. Voilà pour l'essentiel de l'actualité. Je vous souhaite une excellente soirée à notre écoute.
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5: Bonjour à toutes et à tous. On débute avec du football et la liste des 26 joueurs qui s'envoleront pour la Coupe du Monde aux États-Unis, au Mexique et au Canada est connue. Pour la France, Didier Deschamps a dévoilé hier un JT de TF1 sur 20h parmi les indéboulonnables. On retrouve notamment Kylian Mbappé, Ousmane Dembélé, Mike Maignan ou encore William Saliba, mais aussi trois surprises. Robin Risser, élu meilleur gardien de Ligue 1 en début de semaine, fait partie du voyage. Maxence Lacroix, testé en défense lors du dernier rassemblement, est également dans la liste, tout comme l'attaquant Jean-Philippe Mateta, médaille d'argent avec les espoirs lors des JO de Paris 2024. En revanche, pas de Lucas Chevalier, blessé depuis avril, ni Eduardo Camavinga. Le capitaine de l'OL et champion du monde 2018, Corentin Tolisso, manque également à l'appel. Le mondial débutera le 11 mai. Et lui sera donc le capitaine de cette équipe de France. Kylian Mbappé a fait une sortie retentissante après la victoire du Real contre Osasuna 2-0 hier soir. Sur le banc, au coup d'envoi, l'attaquant français a expliqué aux journalistes que son entraîneur au Real Arbeloa lui avait

0: parmi les attaquants du Real. Mbappé qui a été copieusement sifflé par Santiago Bernabéu hier soir. Et l'ancien entraîneur du Real, Carlo Ancelotti, a prolongé son contrat avec le Brésil avant même la Coupe du Monde. L'entraîneur italien de 66 ans est désormais lié à la Seleção jusqu'en 2030. Et puis l'entraîneur français de Sunderland, Régis Lebris, nommé pour le titre d'entraîneur de l'année en Première Ligue. L'ancien coach de Lorient figure aux côtés de Mikel Arteta d'Arsenal, Pep Guardiola de City ou encore Michael Carrick de Manchester United. Sunderland est actuellement 12e de Première Ligue après être monté l'an dernier. En tennis, on connaît l'affiche de la finale du tournoi de Rome. Elina Svitolina a rejoint Coco Gauff chez les femmes. L'Ukrainienne a battu l'ancienne numéro 1 mondiale Iga Swiatek en 3-7, 6-4, 2-6, 6-2. Chez les hommes, Daniil Medvedev affrontera Yannick Sinner en demi-finale après s'être débarrassé de la surprise du tournoi Martin Lundelus. Enfin, en rugby, la France affrontera l'Angleterre pour la dernière journée du tournoi Destination Féminin. Ce sera dimanche à 17h45 à Bordeaux. Très belle journée de sport.
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3: Joël est à la retraite et doit surveiller ses dépenses d'énergie. Grâce à son expérience et à son sens pratique, il a adopté des bons gestes au quotidien. Joël, que faites-vous pour économiser l'énergie ?
4: 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On a réglé le chauffage à 19 degrés. 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C'est aussi simple que ça. 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Maintenant, c'est quand même mieux le vélo, quoi. 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
7: Bonsoir, les jours de l'adolescent grièvement blessé dans une fusillade qui a fait un mort hier à Nantes ne sont plus en danger, a annoncé le ministre de l'Intérieur en déplacement dans la commune. Aujourd'hui, la fusillade est probablement liée au narcotrafic car le lieu est un point de deal très convoité, a précisé Laurent Nunez. Mais cela ne veut pas dire que les personnes touchées sont liées au narcotrafic. Hier soir, rappelons que deux victimes âgées de 13 et 14 ans ont été prises en charge et transportées vers l'hôpital après la fusillade survenue dans le quartier de Port-Boyer au nord de la ville. Un homme et une femme sont morts hier alors qu'ils pratiquaient de la marche aquatique le long de la plage des Blancs Sablon au Conquet dans le Finistère. Deux femmes ont par ailleurs été évacuées en urgence absolue. Tous faisaient partie d'un groupe de 8 personnes âgées de 60 à 75 ans. D'importants moyens de secours ont été déployés sur place. Le longe-côte ou marche aquatique consiste à marcher dans la mer ou dans un lac avec une hauteur d'eau généralement à mi-corps. La direction du parc de loisirs Marineland d'Antibes, fermée depuis janvier 2025, a annoncé aujourd'hui viser un transfert de ses deux orques et 12 dauphins vers l'Espagne avant la fin juin. Après le feu vert donné par le gouvernement français, il faut sortir de l'impasse, a déclaré de son côté le ministre délégué à la transition écologique, Mathieu Lefebvre, en visite dans le parc vide pour constater l'état de dégradation des bassins. Le Parlement thaïlandais a relancé aujourd'hui un projet de loi historique qui consacrerait le droit à un air respirable et imposerait une taxe aux pollueurs. Les parlementaires des deux chambres ont voté à la quasi-unanimité en faveur du texte. Il doit encore être examiné par le Sénat. C'est la fin de ce flash. Une bonne fin de journée à notre écoute.
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8: Bonsoir à tous. L'avocat de Patrick Bruel a affirmé ce vendredi que le chanteur nie fermement les accusations de viol portées par Flavie Flamand, qui a déposé plainte le 13 mai dernier pour des faits qui remonteraient à 1991, lorsqu'elle avait 16 ans. L'avocat évoque une relation consentie et conteste toute contrainte ou drogue. Du côté de Nantes, après une fusillade ayant tué un adolescent de 15 ans, le ministre de l'Intérieur, Laurent Nunez, a réitéré la guerre sans concession contre le trafic de drogue. Il a dévoilé des renforts policiers, la création d'une antenne au FAST et un programme national contre la criminalité organisée renforcée. À Marseille, deux mineurs de 15 et 16 ans ont subi des blessures à l'arme blanche dans la cité des Flamands, sans pronostic vital engagé. Peu après, un homme de 22 ans a été blessé par balle dans le quartier voisin. Une enquête est en cours. Et on poursuit avec des centaines de personnes qui ont participé aux funérailles de Chloé, 14 ans, à Ferrand-Tardenois dans l'Aisne, après son assassinat la semaine précédente. Le suspect, un individu de 23 ans, a été mis en examen pour assassinat et viol sur mineur. Le parc Marineland a officialisé de son côté le transfert de ses deux orques ainsi que de 12 dauphins vers des établissements espagnols. L'État évoque l'urgence liée à des bassins détériorés tandis que les ONG critiquent une décision contraire au bien-être animal. Demain soir, place à l'Eurovision 2026 avec la Finlande qui est la grande favorite devant la Grèce, le Danemark ou encore la France selon les premiers pronostics. Côté cyclisme, Jonas Vingegaard a remporté la 7e étape du Tour d'Italie avec une arrivée au Blockhaus. Il devance Félix Gall et Jay Hindley et Oulayo conserve lui le maillot rose de leader. Et enfin du football avec le début des barrages pour l'accession en Ligue 1 ce soir. Saint-Etienne accueille Rodez avec un coup d'envoi prévu à 20h30. Voilà pour l'essentiel de l'actualité. Je vous souhaite une excellente soirée à notre écoute.
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0: Bonjour à toutes et à tous, on débute avec du football et la liste des 26 joueurs qui s'envoleront pour la Coupe du Monde aux États-Unis, au Mexique et au Canada est connue. Pour la France, Didier Deschamps a dévoilé hier un JT de TF1 sur 20h parmi les indéboulonnables. On retrouve notamment Kylian Mbappé, Ousmane Dembélé, Mike Maignan ou encore William Saliba, mais aussi trois surprises. Robin Risser, élu meilleur gardien de Ligue 1 en début de semaine, fait partie du voyage. Maxence Lacroix, testé en défense lors du dernier rassemblement, est également dans la liste, tout comme l'attaquant Jean-Philippe Mateta, médaille d'argent avec les espoirs lors des JO de Paris 2024. En revanche, pas de Lucas Chevalier, blessé depuis avril, ni Eduardo Camavinga. Le capitaine de l'OL et champion du monde 2018, Corentin Tolisso, manque également à l'appel. Le mondial débutera le 11 mai. Et lui sera donc le capitaine de cette équipe de France. Kylian Mbappé a fait une sortie retentissante après la victoire du Real contre Osasuna 2-0 hier soir. Sur le banc, au coup d'envoi, l'attaquant français a expliqué aux journalistes que son entraîneur au Real Arbeloa lui avait annoncé être le quatrième choix parmi les attaquants du Real. Mbappé qui a été copieusement sifflé par Santiago Bernabéu hier soir. Et l'ancien entraîneur du Real, Carlo Ancelotti, a prolongé son contrat avec le Brésil avant même la Coupe du Monde. L'entraîneur italien de 66 ans est désormais lié à la Seleção jusqu'en 2030. Et puis l'entraîneur français de Sunderland, Régis Lebris, nommé pour le titre d'entraîneur de l'année en Première Ligue. L'ancien coach de Lorient figure aux côtés de Mikel Arteta d'Arsenal, Pep Guardiola de City ou encore Michael Carrick de Manchester United. Sunderland est actuellement 12e de Première Ligue après être monté l'an dernier. En tennis, on connaît l'affiche de la finale du tournoi de Rome. Elina Svitolina a rejoint Coco Gauff chez les femmes. L'Ukrainienne a battu l'ancienne numéro 1 mondiale Iga Swiatek en 3-7, 6-4, 2-6, 6-2. Chez les hommes, Daniil Medvedev affrontera Yannick Sinner en demi-finale après s'être débarrassé de la surprise du tournoi Martin Londelus. Enfin, en rugby, la France affrontera l'Angleterre pour la dernière journée du tournoi Destination Féminin. Ce sera dimanche à 17h45 à Bordeaux. Très belle journée de sport.
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5: Bonsoir, les jours de l'adolescent grièvement blessé dans une fusillade qui a fait un mort hier à Nantes ne sont plus en danger, a annoncé le ministre de l'Intérieur en déplacement dans la commune. Aujourd'hui, la fusillade est probablement liée au narcotrafic car le lieu est un point de deal très convoité, a précisé Laurent Nunez. Mais cela ne veut pas dire que les personnes touchées sont liées au narcotrafic. Hier soir, rappelons que deux victimes âgées de 13 et 14 ans ont été prises en charge et transportées vers l'hôpital après la fusillade survenue dans le quartier de Port-Boyer au nord de la ville. Un homme et une femme sont morts hier alors qu'ils pratiquaient de la marche aquatique le long de la plage des Blancs en Sablon au Conquet, dans le Finistère. Deux femmes ont par ailleurs été évacuées en urgence absolue. Tous faisaient partie d'un groupe de 8 personnes âgées de 60 à 75 ans. D'importants moyens de secours ont été déployés sur place. Le longe-côte ou marche aquatique consiste à marcher dans la mer ou dans un lac avec une hauteur d'eau généralement à mi-corps. La direction du parc de loisirs Marineland d'Antibes, fermée depuis janvier 2025, a annoncé aujourd'hui viser un transfert de ses deux orques et 12 dauphins vers l'Espagne avant la fin juin. Après le feu vert donné par le gouvernement français, il faut sortir de l'impasse, a déclaré de son côté le ministre délégué à la transition écologique, Mathieu Lefèvre, en visite dans le parc vide pour constater l'état de dégradation des bassins. Le Parlement thaïlandais a relancé aujourd'hui un projet de loi historique qui consacrerait le droit à un air respirable et imposerait une taxe aux pollueurs. Les parlementaires des deux chambres ont voté à la quasi-unanimité en faveur du texte. Il doit encore être examiné par le Sénat. C'est la fin de ce flash. Une bonne fin de journée à notre écoute.
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7: Bonsoir à tous. L'avocat de Patrick Bruel a affirmé ce vendredi que le chanteur nie fermement les accusations de viol portées par Flavie Flamand, qui a déposé plainte le 13 mai dernier pour des faits qui remonteraient à 1991, lorsqu'elle avait 16 ans. L'avocat évoque une relation consentie et conteste toute contrainte ou drogue. Du côté de Nantes, après une fusillade ayant tué un adolescent de 15 ans, le ministre de l'Intérieur, Laurent Nunez, a réitéré la guerre sans concession contre le trafic de drogue. Il a dévoilé des renforts policiers, la création d'une antenne au FAST et un programme national contre la criminalité organisée renforcée. À Marseille, deux mineurs de 15 et 16 ans ont subi des blessures à l'arme blanche dans la cité des Flamands, sans pronostic vital engagé. Peu après, un homme de 22 ans a été blessé par balle dans le quartier voisin. Une enquête est en cours. Et on poursuit avec des centaines de personnes qui ont participé aux funérailles de Chloé, 14 ans, affaire en Tardenois dans l'Aisne, après son assassinat la semaine précédente. Le suspect, un individu de 23 ans, a été mis en examen pour assassinat et viol sur mineur. Le parc Marineland a officialisé de son côté le transfert de ses deux orques ainsi que de 12 dauphins vers des établissements espagnols. L'État évoque l'urgence liée à des bassins détériorés tandis que les ONG critiquent une décision contraire au bien-être animal. Demain soir, place à l'Eurovision 2026 avec la Finlande qui est la grande favorite devant la Grèce, le Danemark ou encore la France selon les premiers pronostics. Côté cyclisme, Jonas Vingegaard a remporté la 7e étape du Tour d'Italie avec une arrivée au Blockhaus. Il devance Félix Gall et Jay Hindley et Oulayo conserve lui le maillot rose de leader. Et enfin du football avec le début des barrages pour l'accession en Ligue 1 ce soir. Saint-Etienne accueille Rodez avec un coup d'envoi prévu à 20h30. Voilà pour l'essentiel de l'actualité. Je vous souhaite une

0: Excellente soirée à notre écoute.
1: 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Bonjour à toutes et à tous. On débute avec du football et la liste des 26 joueurs qui s'envoleront pour la Coupe du Monde aux États-Unis, au Mexique et au Canada est connue. Pour la France, Didier Deschamps a dévoilé hier un JT de TF1 sur 20h parmi les indéboulonnables. On retrouve notamment Kylian Mbappé, Ousmane Dembélé, Mike Maignan ou encore William Saliba, mais aussi trois surprises. Robin Risser, élu meilleur gardien de Ligue 1 en début de semaine, fait partie du voyage. Maxence Lacroix, testé en défense lors du dernier rassemblement, est également dans la liste, tout comme l'attaquant Jean-Philippe Mateta, médaille d'argent avec les espoirs lors des JO de Paris 2024. En revanche, pas de Lucas Chevalier, blessé depuis avril, ni Eduardo Camavinga. Le capitaine de l'OL et champion du monde 2018, Corentin Tolisso, manque également à l'appel. Le mondial débutera le 11 mai. Et lui sera donc le capitaine de cette équipe de France. Kylian Mbappé a fait une sortie retentissante après la victoire du Real contre Osasuna 2-0 hier soir. Sur le banc, au coup d'envoi, l'attaquant français a expliqué aux journalistes que son entraîneur au Real Arbeloa lui avait annoncé être le quatrième choix parmi les attaquants du Real. Mbappé qui a été copieusement sifflé par Santiago Bernabéu hier soir. Et l'ancien entraîneur du Real, Carlo Ancelotti, a prolongé son contrat avec le Brésil avant même la Coupe du Monde. L'entraîneur italien de 66 ans est désormais lié à la Seleção jusqu'en 2030. Et puis l'entraîneur français de Sunderland, Régis Lebris, nommé pour le titre d'entraîneur de l'année en Première Ligue. L'ancien coach de Lorient figure aux côtés de Mikel Arteta d'Arsenal, Pep Guardiola de City ou encore Michael Carrick de Manchester United. Sunderland est actuellement 12e de Première Ligue après être monté l'an dernier. En tennis, on connaît l'affiche de la finale du tournoi de Rome. Elina Svitolina a rejoint Coco Gauff chez les femmes. L'Ukrainienne a battu l'ancienne numéro 1 mondiale Iga Swiatek en 3-7, 6-4, 2-6, 6-2. Chez les hommes, Daniil Medvedev affrontera Yannick Sinner en demi-finale après s'être débarrassé de la surprise du tournoi Martin Londelus. Enfin, en rugby, la France affrontera l'Angleterre pour la dernière journée du tournoi Destination Féminin. Ce sera dimanche à 17h45 à Bordeaux. Très belle journée de sport.
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4: Partout en France, les collectivités sont aussi amenées à faire des économies d'énergie. 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Vous êtes adjointe au maire et en charge de la transition écologique et énergétique de la ville de Metz en Moselle. 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
7: Bonsoir, les jours de l'adolescent grièvement blessé dans une fusillade qui a fait un mort hier à Nantes ne sont plus en danger, a annoncé le ministre de l'Intérieur en déplacement dans la commune. Aujourd'hui, la fusillade est probablement liée au narcotrafic car le lieu est un point de deal très convoité, a précisé Laurent Nunez. Mais cela ne veut pas dire que les personnes touchées sont liées au narcotrafic. Hier soir, rappelons que deux victimes âgées de 13 et 14 ans ont été prises en charge et transportées vers l'hôpital après la fusillade survenue dans le quartier de Port-Boyer au nord de la ville. Un homme et une femme sont morts hier alors qu'ils pratiquaient de la marche aquatique le long de la plage des Blancs Sablon au Conquet, dans le Finistère. Deux femmes ont par ailleurs été évacuées en urgence absolue. Tous faisaient partie d'un groupe de 8 personnes âgées de 60 à 75 ans. D'importants moyens de secours ont été déployés sur place. Le longe-côte ou marche aquatique consiste à marcher dans la mer ou dans un lac avec une hauteur d'eau généralement à mi-corps. La direction du parc de loisirs Marineland d'Antibes, fermée depuis janvier 2025, a annoncé aujourd'hui viser un transfert de ses deux orques et 12 dauphins vers l'Espagne avant la fin juin. Après le feu vert donné par le gouvernement français, il faut sortir de l'impasse, a déclaré de son côté le ministre délégué à la transition écologique, Mathieu Lefèvre, en visite dans le parc vide pour constater l'état de dégradation des bassins. Le Parlement thaïlandais a relancé aujourd'hui un projet de loi historique qui consacrerait le droit à un air respirable et imposerait une taxe aux pollueurs. Les parlementaires des deux chambres ont voté à la quasi-unanimité en faveur du texte. Il doit encore être examiné par le Sénat. C'est la fin de ce flash. Une bonne fin de journée à notre écoute.
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9: Bonsoir à tous. L'avocat de Patrick Bruel a affirmé ce vendredi que le chanteur nie fermement les accusations de viol portées par Flavie Flamand, qui a déposé plainte le 13 mai dernier pour des faits qui remonteraient à 1991, lorsqu'elle avait 16 ans. L'avocat évoque une relation consentie et conteste toute contrainte ou drogue. Du côté de Nantes, après une fusillade ayant tué un adolescent de 15 ans, le ministre de l'Intérieur, Laurent Nunez, a réitéré la guerre sans concession contre le trafic de drogue. Il a dévoilé des renforts policiers, la création d'une antenne au FAST et un programme national contre la criminalité organisée renforcée. À Marseille, deux mineurs de 15 et 16 ans ont subi des blessures à l'arme blanche dans la cité des Flamands, sans pronostic vital engagé. Peu après, un homme de 22 ans a été blessé par balle dans le quartier voisin. Une enquête est en cours. Et on poursuit avec des centaines de personnes qui ont participé aux funérailles de Chloé, 14 ans, à Ferrand-Tardenois dans l'Aisne, après son assassinat la semaine précédente. Le suspect, un individu de 23 ans, a été mis en examen pour assassinat et viol sur mineur. Le parc Marineland a officialisé de son côté le transfert de ses deux orques ainsi que de 12 dauphins vers des établissements espagnols. L'État évoque l'urgence liée à des bassins détériorés tandis que les ONG critiquent une décision contraire au bien-être animal. Demain soir, place à l'Eurovision 2026 avec la Finlande qui est la grande favorite devant la Grèce, le Danemark ou encore la France selon les premiers pronostics. Côté cyclisme, Jonas Vingegaard a remporté la 7e étape du Tour d'Italie avec une arrivée au Blockhaus. Il devance Félix Gall et Jay Hindley et Oulayo conserve lui le maillot rose de leader. Et enfin du football avec le début des barrages pour l'accession en Ligue 1 ce soir. Saint-Etienne accueille Rodez avec un coup d'envoi prévu à 20h30. Voilà pour l'essentiel de l'actualité. Je vous souhaite une excellente soirée à notre écoute.
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10: Bonjour à toutes et à tous. On débute avec du football et la liste des 26 joueurs qui s'envoleront pour la Coupe du Monde aux États-Unis, au Mexique et au Canada est connue. Pour la France, Didier Deschamps a dévoilé hier un JT de TF1 sur 20h parmi les
11: 3h.
10: On retrouve notamment Kylian Mbappé, Ousmane Dembélé, Mike Maignan ou encore William Saliba, mais aussi trois surprises. Robin Risser, élu meilleur gardien de Ligue 1 en début de semaine, fait partie du voyage. Maxence Lacroix, testé en défense lors du dernier rassemblement, est également dans la liste, tout comme l'attaquant Jean-Philippe Mateta, médaille d'argent avec les espoirs lors des JO de Paris 2024. En revanche, pas de Lucas Chevalier, blessé depuis avril, ni Eduardo Camavinga. Le capitaine de l'OL et champion du monde 2018, Corentin Tolisso, manque également à l'appel. Le mondial débutera le 11 mai. Et lui sera donc le capitaine de cette équipe de France. Kylian Mbappé a fait une sortie retentissante après la victoire du Real contre Sassouna 2-0 hier soir. Sur le banc, au coup d'envoi, l'attaquant français a expliqué aux journalistes que son entraîneur au Real Arbeloa lui avait annoncé être le quatrième choix parmi les attaquants du Real. Mbappé qui a été copieusement sifflé par Santiago Bernabéu hier soir. Et l'ancien entraîneur du Real, Carlo Ancelotti, a prolongé son contrat avec le Brésil avant même la Coupe du Monde. L'entraîneur italien de 66 ans est désormais lié à la Seleção jusqu'en 2030. Et puis l'entraîneur français de Sunderland, Régis Lebris, nommé pour le titre d'entraîneur de l'année en Première Ligue. L'ancien coach de Lorient figure aux côtés de Mikel Arteta d'Arsenal, Pep Guardiola de City ou encore Michael Carrick de Manchester United. Sunderland Sunderland est actuellement 12e de Première Ligue après être monté l'an dernier. En tennis, on connaît l'affiche de la finale du tournoi de Rome. Elina Svitolina a rejoint Coco Gauff chez les femmes. L'Ukrainienne a battu l'ancienne numéro 1 mondiale Iga Swiatek en 3-7, 6-4, 2-6, 6-2. Chez les hommes, Daniil Medvedev affrontera Yannick Sinner en demi-finale après s'être débarrassé de la surprise du tournoi Martin Lundelus. Enfin, en rugby, la France affrontera l'Angleterre pour la dernière journée du tournoi Destination Féminin. Ce sera dimanche à 17h45 à Bordeaux. Très belle journée de sport.
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4: Jean-Baptiste est responsable de la gestion de deux bâtiments de l'administration centrale d'un ministère à la Grande Arche de la Défense. Bonjour Jean-Baptiste, quelles mesures concrètes ont été prises pour réduire la consommation d'énergie de ces bâtiments ?
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7: Bonsoir, les jours de l'adolescent grièvement blessé dans une fusillade qui a fait un mort hier à Nantes ne sont plus en danger, a annoncé le ministre de l'Intérieur en déplacement dans la commune. Aujourd'hui, la fusillade est probablement liée au narcotrafic car le lieu est un point de deal très convoité, a précisé Laurent Nunez. Mais cela ne veut pas dire que les personnes touchées sont liées au narcotrafic. Hier soir, rappelons que deux victimes âgées de 13 et 14 ans ont été prises en charge et transportées vers l'hôpital après la fusillade survenue dans le quartier de Port-Boyer au nord de la ville. Un homme et une femme sont morts hier alors qu'ils pratiquaient de la marche aquatique le long de la plage des Blancs Sablons au Conquet, dans le Finistère. Deux femmes ont par ailleurs été évacuées en urgence absolue. Tous faisaient partie d'un groupe de 8 personnes âgées de 60 à 75 ans. D'importants moyens de secours ont été déployés sur place. Le longe-côte ou marche aquatique consiste à marcher dans la mer ou dans un lac avec une hauteur d'eau généralement à mi-corps. La direction du parc de loisirs Marineland d'Antibes, fermée depuis janvier 2025, a annoncé aujourd'hui viser un transfert de ses deux orques et 12 dauphins vers l'Espagne avant la fin juin. Après le feu vert donné par le gouvernement français, il faut sortir de l'impasse, a déclaré de son côté le ministre délégué à la transition écologique, Mathieu Lefebvre, en visite dans le parc vide pour constater l'état de dégradation des bassins. Le Parlement thaïlandais a relancé aujourd'hui un projet de loi historique qui consacrerait le droit à un air respirable et imposerait une taxe aux pollueurs. Les parlementaires des deux chambres ont voté à la quasi-unanimité en faveur du texte. Il doit encore être examiné par le Sénat. C'est la fin de ce flash. Une bonne fin de journée à notre écoute.
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9: Bonsoir à tous. L'avocat de Patrick Bruel a affirmé ce vendredi que le chanteur nie fermement les accusations de viol portées par Flavie Flamand, qui a déposé plainte le 13 mai dernier pour des faits qui remonteraient à 1991, lorsqu'elle avait 16 ans. L'avocat évoque une relation consentie et conteste toute contrainte ou drogue. Du côté de Nantes, après une fusillade ayant tué un adolescent de 15 ans, le ministre de l'Intérieur Laurent Nunez a réitéré la guerre sans concession contre le trafic de drogue. Il a dévoilé des renforts policiers, la création d'une antenne au FAST et un programme national contre la criminalité organisée renforcée. À Marseille, deux mineurs de 15 et 16 ans ont subi des blessures à l'arme blanche dans la cité des Flamands, sans pronostic vital engagé. Peu après, un homme de 22 ans a été blessé par balle dans le quartier voisin. Une enquête est en cours. Et on poursuit avec des centaines de personnes qui ont participé aux funérailles de Chloé, 14 ans, à Ferrand-Tardenois dans l'Aisne, après son assassinat la semaine précédente. Le suspect, un individu de 23 ans, a été mis en examen pour assassinat et viol sur mineur. Le parc Marineland a officialisé de son côté le transfert de ses deux orques ainsi que de 12 dauphins vers des établissements espagnols. L'État évoque l'urgence liée à des bassins détériorés tandis que les ONG critiquent une décision contraire au bien-être animal. Demain soir, place à l'Eurovision 2026 avec la Finlande qui est la grande favorite devant la Grèce, le Danemark ou encore la France selon les premiers pronostics. Côté cyclisme, Jonas Vingegaard a remporté la 7e étape du Tour d'Italie avec une arrivée au Blockhaus. Il devance Félix Gall et Jay Hindley et Oulayo conserve lui le maillot rose de leader. Et enfin du football avec le début des barrages pour l'accession Ligue 1 ce soir. Saint-Etienne accueille Rodez avec un coup d'envoi prévu à 20h30. Voilà pour l'essentiel de l'actualité. Je vous souhaite une excellente soirée à notre écoute.
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10: Bonjour à toutes et à tous, on débute avec du football et la liste des 26 joueurs qui s'envoleront pour la Coupe du Monde aux États-Unis, au Mexique et au Canada est connue. Pour la France, Didier Deschamps a dévoilé hier un JT de TF1 sur 20h parmi les indéboulonnables. On retrouve notamment Kylian Mbappé, Ousmane Dembélé, Mike Maignan ou encore William Saliba, mais aussi trois surprises. Robin Risser, élu meilleur gardien de Ligue 1 en début de semaine, fait partie du voyage. Maxence Lacroix, testé en défense lors du dernier rassemblement, est également dans la liste, tout comme l'attaquant Jean-Philippe Mateta, médaille d'argent avec les espoirs lors des JO de Paris 2024. En revanche, pas de Lucas Chevalier, blessé depuis avril, ni Eduardo Camavinga. Le capitaine de l'OL et champion du monde 2018, Corentin Tolisso, manque également à l'appel. Le mondial débutera le 11 mai. Et lui sera donc le capitaine de cette équipe de France. Kylian Mbappé a fait une sortie retentissante après la victoire du Real contre Osasuna 2-0 hier soir. Sur le banc, au coup d'envoi, l'attaquant français a expliqué aux journalistes que son entraîneur au Real Arbeloa lui avait annoncé être le quatrième choix parmi les attaquants du Real. Mbappé qui a été copieusement sifflé par Santiago Bernabéu hier soir. Et l'ancien entraîneur du Real, Carlo Ancelotti, a prolongé son contrat avec le Brésil avant même la Coupe du Monde. L'entraîneur italien de 66 ans est désormais lié à la Seleção jusqu'en 2030. Et puis l'entraîneur français de Sunderland, Régis Lebris, nommé pour le titre d'entraîneur de l'année en Première Ligue. L'ancien coach de Lorient figure aux côtés de Mikel Arteta d'Arsenal, Pep Guardiola de City ou encore Michael Carrick de Manchester United. Sunderland est actuellement 12e de Première Ligue après être monté l'an dernier. En tennis, on connaît l'affiche de la finale du tournoi de Rome. Elina Svitolina rejoint Coco Gauff chez les femmes. L'Ukrainienne a battu l'ancienne numéro 1 mondiale Iga Swiatek en 3-7, 6-4, 2-6, 6-2. Chez les hommes, Daniil Medvedev affrontera Yannick Sinner en demi-finale après s'être débarrassé de la surprise du tournoi Martin Londelus. Enfin, en rugby, la France affrontera l'Angleterre pour la dernière journée du tournoi Destination Féminin. Ce sera dimanche à 17h45 à Bordeaux. Très belle journée de sport.
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4: Bonjour Bertrand Zwiderski. Vous êtes directeur responsabilité sociétale et environnementale d'un groupe de grandes surfaces. Quelles actions avez-vous mises en place pour économiser l'énergie dans vos magasins?
12: Les réfrigérateurs, les congélateurs, ça représente environ 55% de la consommation d'énergie. Il faut fermer les meubles froids, mettre un fluide naturel. 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L'éclairage, il nous faut passer entièrement en LED. On attend une réduction de 10%. Enfin, le chauffage et la climatisation représentent environ 20% de la consommation d'énergie d'un magasin. 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
7: Bonsoir, les jours de l'adolescent grièvement blessé dans une fusillade qui a fait un mort hier à Nantes ne sont plus en danger, a annoncé le ministre de l'Intérieur en déplacement dans la commune. Aujourd'hui, la fusillade est probablement liée au narcotrafic car le lieu est un point de deal très convoité, a précisé Laurent Nunez. Mais cela ne veut pas dire que les personnes touchées sont liées au narcotrafic. Hier soir, rappelons que deux victimes âgées de 13 et 14 ans ont été prises en charge et transportées vers l'hôpital après la fusillade survenue dans le quartier de Port-Boyer au nord de la ville. Un homme et une femme sont morts hier alors qu'ils pratiquaient de la marche aquatique le long de la plage des Blancs en Sablon au Conquet, dans le Finistère. Deux femmes ont par ailleurs été évacuées en urgence absolue. Tous faisaient partie d'un groupe de 8 personnes âgées de 60 à 75 ans. D'importants moyens de secours ont été déployés sur place. Le longe-côte ou marche aquatique consiste à marcher dans la mer ou dans un lac avec une hauteur d'eau généralement à mi-corps. La direction du parc de loisirs Marineland d'Antibes, fermée depuis janvier 2025, a annoncé aujourd'hui viser un transfert de ses deux orques et 12 dauphins vers l'Espagne avant la fin juin. Après le feu vert donné par le gouvernement français, il faut sortir de l'impasse, a déclaré de son côté le ministre délégué à la transition écologique, Mathieu Lefebvre, en visite dans le parc vide pour constater l'état de dégradation des bassins. Le Parlement thaïlandais a relancé aujourd'hui un projet de loi historique qui consacrerait le droit à un air respirable et imposerait une taxe aux pollueurs. Les parlementaires des deux chambres ont voté à la quasi-unanimité en faveur du texte. Il doit encore être examiné par le Sénat. C'est la fin de ce flash. Une bonne fin de journée à notre écoute.
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9: Bonsoir à tous. L'avocat de Patrick Bruel a affirmé ce vendredi que le chanteur nie fermement les accusations de viol portées par Flavie Flamand, qui a déposé plainte le 13 mai dernier pour des faits qui remonteraient à 1991, lorsqu'elle avait 16 ans. L'avocat évoque une relation consentie et conteste toute contrainte ou drogue. Du côté de Nantes, après une fusillade ayant tué un adolescent de 15 ans, le ministre de l'Intérieur, Laurent Nunez, a réitéré la guerre sans concession contre le trafic de drogue. Il a dévoilé des renforts policiers, la création d'une antenne au FAST et un programme national contre la criminalité organisée renforcée. À Marseille, deux mineurs de 15 et 16 ans ont subi des blessures à l'arme blanche dans la cité des Flamands, sans pronostic vital engagé. Peu après, un homme de 22 ans a été blessé par balle dans le quartier voisin. Une enquête est en cours. Et on poursuit avec des centaines de personnes qui ont participé aux funérailles de Chloé, 14 ans, à faire en Tardenois dans l'Aisne après son assassinat la semaine précédente. Le suspect, un individu de 23 ans, a été mis en examen pour assassinat et viol sur mineur. Le parc Marineland a officialisé de son côté le transfert de ses deux orques ainsi que de 12 dauphins vers des établissements espagnols. L'État évoque l'urgence liée à des bassins détériorés tandis que les ONG critiquent une décision contraire au bien-être animal. Demain soir, place à l'Eurovision 2026 avec la Finlande qui est la grande favorite devant la Grèce, le Danemark ou encore la France selon les premiers pronostics. Côté cyclisme, Jonas Vingegaard a remporté la 7e étape du Tour d'Italie avec une arrivée au Blockhaus. Il devance Félix Gall et Jay Hindley et Oulayo conserve lui le maillot rose de leader. Et enfin du football avec le début des barrages pour l'accession Ligue 1 ce soir. Saint-Etienne accueille Rodez avec un coup d'envoi prévu à 20h30. Voilà pour l'essentiel de l'actualité. Je vous souhaite une excellente soirée à notre écoute.
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10: Bonjour à toutes et à tous. On débute avec du football et la liste des 26 joueurs qui s'envoleront pour la Coupe du Monde aux États-Unis, au Mexique et au Canada est connue. Pour la France, Didier Deschamps a dévoilé hier un JT de TF1 sur 20h. Parmi les indéboulonnables, on retrouve notamment Kylian Mbappé, Ousmane Dembélé, Mike Maignan ou encore William Saliba, mais aussi trois surprises. Robin Risser, élu meilleur gardien de Ligue 1 en début de semaine, fait partie du voyage. Maxence Lacroix, testé en défense lors du dernier rassemblement, est également dans la liste, tout comme l'attaquant Jean-Philippe Mateta, médaille d'argent avec les espoirs lors des JO de Paris 2024. En revanche, pas de Lucas Chevalier, blessé depuis avril, ni Eduardo Camavinga. Le capitaine de l'OL, champion du monde 2018, Corentin Tolisso, manque également à l'appel. Le mondial débutera le 11 mai. Et lui sera donc le capitaine de cette équipe de France. Kylian Mbappé a fait une sortie retentissante après la victoire du Real contre Osasuna 2-0 hier soir. Sur le banc, au coup d'envoi, l'attaquant français a expliqué aux journalistes que son entraîneur au Real Arbeloa lui avait annoncé être le 4e choix parmi les attaquants du Real. Mbappé qui a été copieusement sifflé par Santiago Bernabéu hier soir. Et l'ancien entraîneur du Real, Carlo Ancelotti, a prolongé son contrat avec le Brésil avant même la Coupe du Monde. L'entraîneur italien de 66 ans est désormais lié à la Seleção jusqu'en 2030. Et puis l'entraîneur français de Sunderland, Régis Le Bris, nommé pour le titre d'entraîneur de l'année en Première Ligue. L'ancien coach de Lorient figure aux côtés de Mikel Arteta d'Arsenal, Pep Guardiola de City ou encore Michael Carrick de Manchester United. Sunderland est actuellement 12e de Première Ligue après être monté l'an dernier. En tennis, on connaît l'affiche de la finale du tournoi de Rome. Elina Svitolina rejoint Coco Gauff chez les femmes. L'Ukrainienne a battu l'ancienne numéro 1 mondiale Iga Swiatek en 3-7, 6-4, 2-6, 6-2. Chez les hommes, Daniil Medvedev affrontera Yannick Sinner en demi-finale après s'être débarrassé de la surprise du tournoi Martin Londelus. Enfin, en rugby, la France affrontera l'Angleterre pour la dernière journée du tournoi Destination Féminin. Ce sera dimanche à 17h45 à Bordeaux. Très belle journée de sport.
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4: Wang vit dans un pavillon avec sa femme et ses deux petites filles. Entre les jeux des enfants et leurs devoirs, il a trouvé le moyen d'intégrer dans la routine familiale des gestes simples et efficaces d'économie d'énergie. Alors Wang, que faites-vous au quotidien pour économiser l'énergie ?
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4: 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Bonjour Séverine Truxès. 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
7: Bonsoir, les jours de l'adolescent grièvement blessé dans une fusillade qui a fait un mort hier à Nantes ne sont plus en danger, a annoncé le ministre de l'Intérieur en déplacement dans la commune. Aujourd'hui, la fusillade est probablement liée au narcotrafic car le lieu est un point de deal très convoité, a précisé Laurent Nunez. Mais cela ne veut pas dire que les personnes touchées sont liées au narcotrafic. Hier soir, rappelons que deux victimes âgées de 13 et 14 ans ont été prises en charge et transportées vers l'hôpital après la fusillade survenue dans le quartier de Port-Boyer au nord de la ville. Un homme et une femme sont morts hier alors qu'ils pratiquaient de la marche aquatique le long de la plage des Blancs Sablon au Conquet, dans le Finistère. Deux femmes ont par ailleurs été évacuées en urgence absolue. Tous faisaient partie d'un groupe de 8 personnes âgées de 60 à 75 ans. D'importants moyens de secours ont été déployés sur place. Le longe-côte ou marche aquatique consiste à marcher dans la mer ou dans un lac avec une hauteur d'eau généralement à mi-corps. La direction du parc de loisirs Marineland d'Antibes, fermée depuis janvier 2025, a annoncé aujourd'hui viser un transfert de ses deux orques et 12 dauphins vers l'Espagne avant la fin juin. Après le feu vert donné par le gouvernement français, il faut sortir de l'impasse, a déclaré de son côté le ministre délégué à la transition écologique, Mathieu Lefebvre, en visite dans le parc vide pour constater l'état de dégradation des bassins. Le Parlement thaïlandais a relancé aujourd'hui un projet de loi historique qui consacrerait le droit à un air respirable et imposerait une taxe aux pollueurs. Les parlementaires des deux chambres ont voté à la quasi-unanimité en faveur du texte. Il doit encore être examiné par le Sénat. C'est la fin de ce flash. Une bonne fin de journée à notre écoute.
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9: Bonsoir à tous. L'avocat de Patrick Bruel a affirmé ce vendredi que le chanteur nie fermement les accusations de viol portées par Flavie Flamand, qui a déposé plainte le 13 mai dernier pour des faits qui remonteraient à 1991, lorsqu'elle avait 16 ans. L'avocat évoque une relation consentie et conteste toute contrainte ou drogue. Du côté de Nantes, après une fusillade ayant tué un adolescent de 15 ans, le ministre de l'Intérieur, Laurent Nunez, a réitéré la guerre sans concession contre le trafic de drogue. Il a dévoilé des renforts policiers, la création d'une antenne au FAST et un programme national contre la criminalité organisée renforcée. À Marseille, deux mineurs de 15 et 16 ans ont subi des blessures à l'arme blanche dans la cité des Flamands, sans pronostic vital engagé. Peu après, un homme de 22 ans a été blessé par balle dans le quartier voisin. Une enquête est en cours. Et on poursuit avec des centaines de personnes qui ont participé aux funérailles de Chloé, 14 ans, à faire en Tardenois dans l'Aisne après son assassinat la semaine précédente. Le suspect, un individu de 23 ans, a été mis en examen pour assassinat et viol sur mineur. Le parc Marineland a officialisé de son côté le transfert de ses deux orques ainsi que de 12 dauphins vers des établissements espagnols. L'État évoque l'urgence liée à des bassins détériorés tandis que les ONG critiquent une décision contraire au bien-être animal. Demain soir, place à l'Eurovision 2026 avec la Finlande qui est la grande favorite devant la Grèce, le Danemark ou encore la France selon les premiers pronostics. Côté cyclisme, Jonas Vingegaard a remporté la 7e étape du Tour d'Italie avec une arrivée au Blockhaus. Il devance Félix Gall et Jay Hindley et Oulayo conserve lui le maillot rose de leader. Et enfin du football avec le début des barrages pour l'accession Ligue 1 ce soir. Saint-Etienne accueille Rodez avec un coup d'envoi prévu à 20h30. Voilà pour l'essentiel de l'actualité. Je vous souhaite une excellente soirée à notre écoute.
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10: Bonjour à toutes et à tous. On débute avec du football et la liste des 26 joueurs qui s'envoleront pour la Coupe du Monde aux États-Unis, au Mexique et au Canada est connue. Pour la France, Didier Deschamps a dévoilé hier un JT de TF1 sur 20h parmi les indéboulonnables. On retrouve notamment Kylian Mbappé, Ousmane Dembélé, Mike Maignan ou encore William Saliba, mais aussi trois surprises. Robin Risser, élu meilleur gardien de Ligue 1 en début de semaine, fait partie du voyage. Maxence Lacroix, testé en défense lors du dernier rassemblement, est également dans la liste, tout comme l'attaquant Jean-Philippe Mateta, médaille d'argent avec les espoirs lors des JO de Paris 2024. En revanche, pas de Lucas Chevalier, blessé depuis avril, ni Eduardo Camavinga. Le capitaine de l'OL et champion du monde 2018, Corentin Tolisso, manque également à l'appel. Le mondial débutera le 11 mai. Et lui sera donc le capitaine de cette équipe de France. Kylian Mbappé a fait une sortie retentissante après la victoire du Real contre Sassouna 2-0 hier soir. Sur le banc, au coup d'envoi, l'attaquant français a expliqué aux journalistes que son entraîneur au Real Arbeloa lui avait annoncé être le quatrième choix parmi les attaquants du Real. Mbappé qui a été copieusement sifflé par Santiago Bernabéu hier soir. Et l'ancien entraîneur du Real, Carlo Ancelotti, a prolongé son contrat avec le Brésil avant même la Coupe du Monde. L'entraîneur italien de 66 ans est désormais lié à la Seleção jusqu'en 2030. Et puis l'entraîneur français de Sunderland, Régis Lebris, nommé pour le titre d'entraîneur de l'année en Première Ligue. L'ancien coach de Lorient figure aux côtés de Mikel Arteta d'Arsenal, Pep Guardiola de City ou encore Michael Carrick de Manchester United. Sunderland Saint-Gerland est actuellement 12e de première ligue après être monté l'an dernier. En tennis, on connaît l'affiche de la finale du tournoi de Rome. Elina Svitolina a rejoint Coco Gauff chez les femmes. L'Ukrainienne a battu l'ancienne numéro 1 mondiale Iga Swiatek en 3-7, 6-4, 2-6, 6-2. Chez les hommes, Daniil Medvedev affrontera Yannick Sinner en demi-finale après s'être débarrassé de la surprise du tournoi Martin Londelus. Enfin, en rugby, la France affrontera l'Angleterre pour la dernière journée du tournoi Destination Féminin. Ce sera dimanche à 17h45 à Bordeaux. Très belle journée de sport.
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4: Cyril est un quadragénaire qui vit en solo dans un appartement en ville. 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Cyril, que faites-vous pour faire des économies d'énergie ?
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7: Bonsoir, les jours de l'adolescent grièvement blessé dans une fusillade qui a fait un mort hier à Nantes ne sont plus en danger, a annoncé le ministre de l'Intérieur en déplacement dans la commune. Aujourd'hui, la fusillade est probablement liée au narcotrafic car le lieu est un point de deal très convoité, a précisé Laurent Nunez. Mais cela ne veut pas dire que les personnes touchées sont liées au narcotrafic. Hier soir, rappelons que deux victimes âgées de 13 et 14 ans ont été prises en charge et transportées vers l'hôpital après la fusillade survenue dans le quartier de Port-Boyer au nord de la ville. Un homme et une femme sont morts hier alors qu'ils pratiquaient de la marche aquatique le long de la plage des Blancs Sablons au Conquet, dans le Finistère. Deux femmes ont par ailleurs été évacuées en urgence absolue. Tous faisaient partie d'un groupe de 8 personnes âgées de 60 à 75 ans. D'importants moyens de secours ont été déployés sur place. Le longe-côte ou marche aquatique consiste à marcher dans la mer ou dans un lac avec une hauteur d'eau généralement à mi-corps. La direction du parc de loisirs Marineland d'Antibes, fermée depuis janvier 2025, a annoncé aujourd'hui viser un transfert de ses deux orques et 12 dauphins vers l'Espagne avant la fin juin. Après le feu vert donné par le gouvernement français, il faut sortir de l'impasse, a déclaré de son côté le ministre délégué à la transition écologique, Mathieu Lefebvre, en visite dans le parc vide pour constater l'état de dégradation des bassins. Le Parlement thaïlandais a relancé aujourd'hui un projet de loi historique qui consacrerait le droit à un air respirable et imposerait une taxe aux pollueurs. Les parlementaires des deux chambres ont voté à la quasi-unanimité en faveur du texte. Il doit encore être examiné par le Sénat. C'est la fin de ce flash. Une bonne fin de journée à notre écoute.
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9: Bonsoir à tous. L'avocat de Patrick Bruel a affirmé ce vendredi que le
4: 3h30.
9: Les accusations de viol portées par Flavie Flamand, qui a déposé plainte le 13 mai dernier pour des faits qui remonteraient à 1991 lorsqu'elle avait 16 ans. L'avocat évoque une relation consentie et conteste toute contrainte ou drogue. Du côté de Nantes, après une fusillade ayant tué un adolescent de 15 ans, le ministre de l'Intérieur Laurent Nunez a réitéré la guerre sans concession contre le trafic de drogue. Il a dévoilé dévoilé des renforts policiers, la création d'une antenne au FAST et un programme national contre la criminalité organisée renforcée. À Marseille, deux mineurs de 15 et 16 ans ont subi des blessures à l'arme blanche dans la cité des Flamands, sans pronostic vital engagé. Peu après, un homme de 22 ans a été blessé par balle dans le quartier voisin. Une enquête est en cours. Et on poursuit avec des centaines de personnes qui ont participé aux funérailles de Chloé, 14 ans, à Ferrand-Tardenois dans l'Aisne, après son assassinat la semaine précédente. Le suspect, un individu de 23 ans, a été mis en examen pour assassinat et viol sur mineur. Le parc Marineland a officialisé de son côté le transfert de ses deux orques ainsi que de 12 dauphins vers des établissements espagnols. L'État évoque l'urgence liée à des bassins détériorés tandis que les ONG critiquent une décision contraire au bien-être animal. Demain soir, place à l'Eurovision 2026 avec la Finlande qui est la grande favorite devant la Grèce, le Danemark ou encore la France selon les premiers pronostics. Côté cyclisme, Jonas Vingegaard a remporté la 7e étape du Tour d'Italie avec une arrivée au Blockhaus. Il devance Félix Gall et Jay Hindley et Félix Gall et Jay Hindley et Oulaio conserve lui le maillot rose de leader.

0: William Saliba, mais aussi trois surprises. Robin Risser, élu meilleur gardien de Ligue 1 en début de semaine, fait partie du voyage. Maxence Lacroix, testé en défense lors du dernier rassemblement, est également dans la liste, tout comme l'attaquant Jean-Philippe Mateta, médaille d'argent avec les espoirs lors des JO de Paris 2024. En revanche, pas de Lucas Chevalier, blessé depuis avril, ni Eduardo Camavinga. Le capitaine de l'OL est champion du monde 2018, Corentin Tolisso, manque également à l'appel. Le mondial débutera le 11 mai. Et lui sera donc le capitaine de cette équipe de France. Kylian Mbappé a fait une sortie retentissante après la victoire du Real contre Osasuna 2-0 hier soir. Sur le banc, au coup d'envoi, l'attaquant français a expliqué aux journalistes que son entraîneur au Real Arbeloa lui avait annoncé être le quatrième choix parmi les attaquants du Real. Mbappé qui a été copieusement sifflé par Santiago Bernabéu hier soir. Et l'ancien entraîneur du Real, Carlo Ancelotti, a prolongé son contrat avec le Brésil avant même la Coupe du Monde. L'entraîneur italien de 66 ans est désormais lié à la Seleção jusqu'en 2030. Et puis l'entraîneur français de Sunderland, Régis Le Bris, nommé pour le titre d'entraîneur de l'année en Première Ligue. L'ancien coach de Lorient figure aux côtés de Mikel Arteta d'Arsenal, Pep Guardiola de City ou encore Michael Carrick de Manchester United. Sunderland est actuellement 12e de Première Ligue après être monté l'an dernier. En tennis, on connaît l'affiche de la finale du tournoi de Rome. Elina Svitolina rejoint Coco Gauff chez les femmes. L'Ukrainienne a battu l'ancienne numéro 1 mondiale Iga Swiatek en 3-7, 6-4, 2-6, 6-2. Chez les hommes, Daniil Medvedev affrontera Yannick Sinner en demi-finale après s'être débarrassé de la surprise du tournoi Martin Londelus. Enfin, en rugby, la France affrontera l'Angleterre pour la dernière journée du tournoi Destination Féminin. Ce sera dimanche à 17h45 à Bordeaux. Très belle journée de sport.
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3: Clarisse a 23 ans et vit en colocation dans une grande ville. Comme elle fait ses premiers pas dans la vie active, elle doit forcément faire attention à son budget. Alors Clarisse, quel geste du quotidien adoptez-vous pour faire des économies d'énergie ?
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7: Bonsoir, les jours de l'adolescent grièvement blessé dans une fusillade qui a fait un mort hier à Nantes ne sont plus en danger, a annoncé le ministre de l'Intérieur en déplacement dans la commune. Aujourd'hui, la fusillade est probablement liée au narcotrafic car le lieu est un point de deal très convoité, a précisé Laurent Nunez. Mais cela ne veut pas dire que les personnes touchées sont liées au narcotrafic. Hier soir, rappelons que deux victimes âgées de 13 et 14 ans ont été prises en charge et transportées vers l'hôpital après la fusillade survenue dans le quartier de Port-Boyer au nord de la ville. Un homme et une femme sont morts hier alors qu'ils pratiquaient de la marche aquatique le long de la plage des Blancs Sablon au Conquet dans le Finistère. Deux femmes ont par ailleurs été évacuées en urgence absolue. Tous faisaient partie d'un groupe de 8 personnes âgées de 60 à 75 ans. D'importants moyens de secours ont été déployés sur place. Le longe-côte ou marche aquatique consiste à marcher dans la mer ou dans un lac avec une hauteur d'eau généralement à mi-corps. La direction du parc de loisirs Marineland d'Antibes, fermée depuis janvier 2025, a annoncé aujourd'hui viser un transfert de ses deux orques et 12 dauphins vers l'Espagne avant la fin juin. Après le

0: français. Il faut sortir de l'impasse, a déclaré de son côté le ministre délégué à la transition écologique, Mathieu Lefèvre, en visite dans le parc vide pour constater l'état de dégradation des bassins. Le Parlement thaïlandais a relancé aujourd'hui un projet de loi historique qui consacrerait le droit à un air respirable et imposerait une taxe aux pollueurs. Les parlementaires des deux chambres ont voté à la quasi-unanimité en faveur du texte. Il doit encore être examiné par le Sénat. C'est la fin de ce flash, une bonne fin de journée à notre écoute.
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3: Bonsoir à tous. L'avocat de Patrick Bruel a affirmé ce vendredi que le chanteur nie fermement les accusations de viol portées par Flavie Flamand, qui a déposé plainte le 13 mai dernier pour des faits qui remonteraient à 1991, lorsqu'elle avait 16 ans. L'avocat évoque une relation consentie et conteste toute contrainte ou drogue. Du côté de Nantes, après une fusillade ayant tué un adolescent de 15 ans, le ministre de l'Intérieur, Laurent Nunez, a réitéré la guerre sans concession contre le trafic de drogue. Il a dévoilé des renforts policiers, la création d'une antenne au FAST et un programme national contre la criminalité organisée renforcée. À Marseille, deux mineurs de 15 et 16 ans ont subi des blessures à l'arme blanche dans la cité des Flamands, sans pronostic vital engagé. Peu après, un homme de 22 ans a été blessé par balle dans le quartier voisin. Une enquête est en cours. Et on poursuit avec des centaines de personnes qui ont participé aux funérailles de Chloé, 14 ans, affaire en Tardenois dans l'Aisne, après son assassinat la semaine précédente. Le suspect, un individu de 23 ans, a été mis en examen pour assassinat et viol sur mineur. Le parc Marineland a officialisé de son côté le transfert de ses deux orques ainsi que de 12 dauphins vers des établissements espagnols. L'État évoque l'urgence liée à des bassins détériorés tandis que les ONG critiquent une décision contraire au bien-être animal. Demain soir, place à l'Eurovision 2026 avec la Finlande qui est la grande favorite devant la Grèce, le Danemark ou encore la France selon les premiers pronostics. Côté cyclisme, Jonas Vingegaard a remporté la 7e étape du Tour d'Italie avec une arrivée au Blockhaus. Il devance Félix Gall et Jay Hindley et Oulayo conserve lui le maillot rose de leader. Et enfin du football avec le début des barrages pour l'accession en Ligue 1 ce soir. Saint-Etienne accueille Rodez avec un coup d'envoi prévu à 20h30. Voilà pour l'essentiel de l'actualité. Je vous souhaite une excellente soirée à notre écoute.
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5: Bonjour à toutes et à tous, on débute avec du football et la liste des 26 joueurs qui s'envoleront pour la Coupe du Monde aux États-Unis, au Mexique et au Canada est connue. Pour la France, Didier Deschamps a dévoilé hier un JT de TF1 sur 20h parmi les indéboulonnables. On retrouve notamment Kylian Mbappé, Ousmane Dembélé, Mike Maignan ou encore William Saliba, mais aussi trois surprises. Robin Risser, élu meilleur gardien de Ligue 1 en début de semaine, fait partie du voyage. Maxence Lacroix, testé en défense lors du dernier rassemblement, est également dans la liste, tout comme l'attaquant Jean-Philippe Mateta, médaille d'argent avec les espoirs lors des JO de Paris 2024. En revanche, pas de Lucas Chevalier, blessé depuis avril, ni Eduardo Camavinga. Le capitaine de l'OL et champion du monde 2018, Corentin Tolisso, manque également à l'appel. Le mondial débutera le 11 mai. Et lui sera donc le capitaine de cette équipe de France. Kylian Mbappé a fait une sortie retentissante après la victoire du Real contre Sassouna 2-0 hier soir. Sur le banc, au coup d'envoi, l'attaquant français a expliqué aux journalistes que son entraîneur au Real Arbeloa lui avait annoncé être le quatrième choix parmi les attaquants du Real. Mbappé qui a été copieusement sifflé par Santiago Bernabéu hier soir. Et l'ancien entraîneur du Real, Carlo Ancelotti, a prolongé son contrat avec le Brésil avant même la Coupe du Monde. L'entraîneur italien de 66 ans est désormais lié à la Seleção jusqu'en 2030. Et puis l'entraîneur français de Sunderland, Régis Le Bris, nommé pour le titre d'entraîneur de l'année en Première Ligue. L'ancien coach de Lorient figure aux côtés de Mikel Arteta d'Arsenal, Pep Guardiola de City ou encore Michael Carrick de Manchester United. Sunderland est actuellement 12e de Première Ligue après être monté l'an dernier. En tennis, on connaît l'affiche de la finale du tournoi de Rome. Elina Svitolina a rejoint Coco Gauff chez les femmes. L'Ukrainienne a battu l'ancienne numéro 1 mondiale Iga Swiatek en 3-7, 6-4, 2-6, 6-2. Chez les hommes, Daniil Medvedev affrontera Yannick Sinner en demi-finale après s'être débarrassé de la surprise du tournoi Martin Londelus. Enfin, en rugby, la France affrontera l'Angleterre pour la dernière journée du tournoi Destination Féminin. Ce sera dimanche à 17h45 à Bordeaux. Très belle journée de sport.
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7: Pasquale est à la retraite et doit surveiller ses dépenses d'énergie. Grâce à son expérience et à son sens pratique, il a adopté des bons gestes au quotidien. Joël, que faites-vous pour économiser l'énergie ?
8: D'abord, je crois vraiment le chauffage, quoi. On a réglé le chauffage à 19 degrés. Même la nuit, on le baisse à 17 degrés. 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C'est aussi simple que ça. Et puis, si on fait des économies, ça vaut le coup. Depuis qu'on est à la retraite, on s'est mis au vélo pour aller au marché. Avant, je prenais la voiture. Maintenant, c'est quand même mieux le vélo, quoi. Ah, c'est mieux pour notre santé, pour notre portefeuille, puis pour la planète, tout le monde y gagne, quoi. 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
0: Bonsoir, les jours de l'adolescent grièvement blessé dans une fusillade qui a fait un mort hier à Nantes ne sont plus en danger, a annoncé le ministre de l'Intérieur en déplacement dans la commune. Aujourd'hui, la fusillade est probablement liée au narcotrafic car le lieu est un point de deal très convoité, a précisé Laurent Nunez. Mais cela ne veut pas dire que les personnes touchées sont liées au narcotrafic. Hier soir, rappelons que deux victimes âgées de 13 et 14 ans ont été prises en charge et transportées vers l'hôpital après la fusillade survenue dans le quartier de Port-Boyer au nord de la ville. Un homme et une femme sont morts hier alors qu'ils pratiquaient de la marche aquatique le long de la plage des Blancs en Sablon au Conquet, dans le Finistère. Deux femmes ont par ailleurs été évacuées en urgence absolue. Tous faisaient partie d'un groupe de 8 personnes âgées de 60 à 75 ans. D'importants moyens de secours ont été déployés sur place. Le longe-côte ou marche aquatique consiste à marcher dans la mer ou dans un lac avec une hauteur d'eau généralement à mi-corps. La direction du parc de loisirs Marineland d'Antibes, fermée depuis janvier 2025, a annoncé aujourd'hui viser un transfert de ses 2 orques et 12 dauphins vers l'Espagne avant la fin juin. Après le feu vert donné par le gouvernement français, il faut sortir de l'impasse, a déclaré de son côté le ministre délégué à la transition écologique, Mathieu Lefebvre, en visite dans le parc vide pour constater l'état de dégradation des bassins. Le Parlement thaïlandais a relancé aujourd'hui un projet de loi historique qui consacrerait le droit à un air respirable et imposerait une taxe aux pollueurs. Les parlementaires des deux chambres ont voté à la quasi-unanimité en faveur du texte. Il doit encore être examiné par le Sénat. C'est la fin de ce flash. Une bonne fin de journée à notre écoute.
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3: Bonsoir à tous. L'avocat de Patrick Bruel a affirmé ce vendredi que le chanteur nie fermement les accusations de viol portées par Flavie Flamand, qui a déposé plainte le 13 mai dernier pour des faits qui remonteraient à 1991, lorsqu'elle avait 16 ans. L'avocat évoque une relation consentie et conteste toute contrainte ou drogue. Du côté de Nantes, après une fusillade ayant tué un adolescent de 15 ans, le ministre de l'Intérieur, Laurent Nunez, a réitéré la guerre sans concession contre le trafic de drogue. Il a dévoilé des renforts policiers, la création d'une antenne au FAST et un programme national contre la criminalité organisée renforcée. À Marseille, deux mineurs de 15 et 16 ans ont subi des blessures à l'arme blanche dans la cité des Flamands, sans pronostic vital engagé. Peu après, un homme de 22 ans a été blessé par balle dans le quartier voisin. Une enquête est en cours. Et on poursuit avec des centaines de personnes qui ont participé aux funérailles de Chloé, 14 ans, affaire en Tardenois dans l'Aisne, après son assassinat la semaine précédente. Le suspect, un individu de 23 ans, a été mis en examen pour assassinat et viol sur mineur. Le parc Marineland a officialisé de son côté le transfert de ses deux orques ainsi que de 12 dauphins vers des établissements espagnols. L'État évoque l'urgence liée à des bassins détériorés tandis que les ONG critiquent une décision contraire au bien-être animal. Demain soir, place à l'Eurovision 2026 avec la Finlande qui est la grande favorite devant la Grèce, le Danemark ou encore la France selon les premiers pronostics. Côté cyclisme, Jonas Vingegaard a remporté la 7e étape du Tour d'Italie avec une arrivée au Blockhaus. Il devance Félix Gall et Jay Hindley et Ulayo conserve lui le maillot rose de leader. Et enfin du football avec le début des barrages pour l'accession en Ligue 1 ce soir. Saint-Etienne accueille Rodez avec un coup d'envoi prévu à 20h30. Voilà pour l'essentiel de l'actualité. Je vous souhaite une excellente soirée à notre écoute.
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5: Bonjour à toutes et à tous, on débute avec du football et la liste des 26 joueurs qui s'envoleront pour la Coupe du Monde aux États-Unis, au Mexique et au Canada est connue. Pour la France, Didier Deschamps a dévoilé hier un JT de TF1 sur 20h parmi les indéboulonnables. On retrouve notamment Kylian Mbappé, Ousmane Dembélé, Mike Maignan ou encore William Saliba, mais aussi trois surprises. Robin Risser, élu meilleur gardien de Ligue 1 en début de semaine, fait partie du voyage. Maxence Lacroix, testé en défense lors du dernier rassemblement, est également dans la liste, tout comme l'attaquant Jean-Philippe Mateta, médaille d'argent avec les espoirs lors des JO de Paris 2024. En revanche, pas de Lucas Chevalier, blessé depuis avril, ni Eduardo Camavinga. Le capitaine de l'OL et champion du monde 2018, Corentin Tolisso, manque également à l'appel. Le mondial débutera le 11 mai. Et lui sera donc le capitaine de cette équipe de France. Kylian Mbappé a fait une sortie retentissante après la victoire du Real contre Sassouna 2-0 hier soir. Sur le banc, au coup d'envoi, l'attaquant français a expliqué aux journalistes que son entraîneur au Real Arbeloa lui avait annoncé être le quatrième choix parmi les attaquants du Real. Mbappé qui a été copieusement sifflé par Santiago Bernabéu hier soir. Et l'ancien entraîneur du Real, Carlo Ancelotti, a prolongé son contrat avec le Brésil avant même la Coupe du Monde. L'entraîneur italien de 66 ans est désormais lié à la Seleção jusqu'en 2030. Et puis l'entraîneur français de Sunderland, Régis Le Bris, nommé pour le titre d'entraîneur de l'année en Première Ligue. L'ancien coach de Lorient figure aux côtés de Mikel Arteta d'Arsenal, Pep Guardiola de City ou encore Michael Carrick de Manchester United. Sunderland est actuellement 12e de Première Ligue après être monté l'an dernier. En tennis, on connaît l'affiche de la finale du tournoi de Rome. Elina Svitolina a rejoint Coco Gauff chez les femmes. L'Ukrainienne a battu l'ancienne numéro 1 mondiale Iga Swiatek en 3-7, 6-4, 2-6, 6-2. Chez les hommes, Daniil Medvedev affrontera Yannick Sinner en demi-finale après s'être débarrassé de la surprise du tournoi Martin Londelus. Enfin, en rugby, la France affrontera l'Angleterre pour la dernière journée du tournoi Destination Féminin. Ce sera dimanche à 17h45 à Bordeaux. Très belle journée de sport.
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7: Savez-vous que le chauffage représente 66% d'énergie consommée par nos logements ? 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
12: Bonsoir, les jours de l'adolescent grièvement blessé dans une fusillade qui a fait un mort hier à Nantes ne sont plus en danger, a annoncé le ministre de l'Intérieur en déplacement dans la commune. Aujourd'hui, la fusillade est probablement liée au narcotrafic car le lieu est un point de deal très convoité, a précisé Laurent Nunez. Mais cela ne veut pas dire que les personnes touchées sont liées au narcotrafic. Hier soir, rappelons que deux victimes âgées de 13 et 14 ans ont été prises en charge et transportées vers l'hôpital après la fusillade survenue dans le quartier de Port-Boyer au nord de la ville. Un homme et une femme sont morts hier alors qu'ils pratiquaient de la marche aquatique le long de la plage des Blancs en Sablon au Conquet, dans le Finistère. Deux femmes ont par ailleurs été évacuées en urgence absolue. Tous faisaient partie d'un groupe de 8 personnes âgées de 60 à 75 ans. D'importants moyens de secours ont été déployés sur place. Le longe-côte ou marche aquatique consiste à marcher dans la mer ou dans un lac avec une hauteur d'eau généralement à mi-corps. La direction du parc de loisirs Marineland d'Antibes, fermée depuis janvier 2025, a annoncé aujourd'hui viser un transfert de ses deux orques et 12 dauphins vers l'Espagne avant la fin juin. Après le feu vert donné par le gouvernement français, il faut sortir de l'impasse, a déclaré de son côté le ministre délégué à la transition écologique, Mathieu Lefebvre, en visite dans le parc vide pour constater l'état de dégradation des bassins. Le Parlement thaïlandais a relancé aujourd'hui un projet de loi historique qui consacrerait le droit à un air respirable et imposerait une taxe aux pollueurs. Les parlementaires des deux chambres ont voté à la quasi-unanimité en faveur du texte. Il doit encore être examiné par le Sénat. C'est la fin de ce flash. Une bonne fin de journée à notre écoute.
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3: Bonsoir à tous. L'avocat de Patrick Bruel a affirmé ce vendredi que le chanteur nie fermement les accusations de viol portées par Flavie Flamand, qui a déposé plainte le 13 mai dernier pour des faits qui remonteraient à 1991, lorsqu'elle avait 16 ans. L'avocat évoque une relation consentie et conteste toute contrainte ou drogue. Du côté de Nantes, après une fusillade ayant tué un adolescent de 15 ans, le ministre de l'Intérieur, Laurent Nunez, a réitéré la guerre sans concession contre le trafic de drogue. Il a dévoilé des renforts policiers, la création d'une antenne au FAST et un programme national contre la criminalité organisée renforcée. À Marseille, deux mineurs de 15 et 16 ans ont subi des blessures à l'arme blanche dans la cité des Flamands, sans pronostic vital engagé. Peu après, un homme de 22 ans a été blessé par balle dans le quartier voisin. Une enquête est en cours. Et on poursuit avec des centaines de personnes qui ont participé aux funérailles de Chloé, 14 ans, affaire en Tardenois dans l'Aisne, après son assassinat la semaine précédente. Le suspect, un individu de 23 ans, a été mis en examen pour assassinat et viol sur mineur. Le parc Marineland a officialisé de son côté le transfert de ses deux orques ainsi que de 12 dauphins vers des établissements espagnols. L'État évoque l'urgence liée à des bassins détériorés tandis que les ONG critiquent une décision contraire au bien-être animal. Demain soir, place à l'Eurovision 2026 avec la Finlande qui est la grande favorite devant la Grèce, le Danemark ou encore la France selon les premiers pronostics. Côté cyclisme, Jonas Vingegaard a remporté la 7e étape du Tour d'Italie avec une arrivée au Blockhaus. Il devance Félix Gall et Jay Hindley et Oulayo conserve lui le maillot rose de leader. Et enfin du football avec le début des barrages pour l'accession en Ligue 1 ce soir. Saint-Etienne accueille Rodez avec un coup d'envoi prévu à 20h30. Voilà pour l'essentiel de l'actualité. Je vous souhaite une excellente soirée à notre écoute.
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5: Bonjour à toutes et à tous. On débute avec du football et la liste des 26 joueurs qui s'envoleront pour la Coupe du Monde aux États-Unis, au Mexique et au Canada est connue. Pour la France, Didier Deschamps a dévoilé hier un JT de TF1 sur 20h parmi les indéboulonnables. On retrouve notamment Kylian Mbappé, Ousmane Dembélé, Mike Maignan ou encore William Saliba, mais aussi trois surprises. Robin Risser, élu meilleur gardien de Ligue 1 en début de semaine, fait partie du voyage. Maxence Lacroix, testé en défense lors du dernier rassemblement, est également dans la liste, tout comme l'attaquant Jean-Philippe Mateta, médaille d'argent avec les espoirs lors des JO de Paris 2024. En revanche, pas de Lucas Chevalier, blessé depuis avril, ni Eduardo Camavinga. Le capitaine capitaine de l'OL et champion du monde 2018, Corentin Tolisso, manque également à l'appel. Le mondial débutera le 11 mai. Et lui sera donc le capitaine de cette équipe de France. Kylian Mbappé a fait une sortie retentissante après la victoire du Real contre Sassouna 2-0 hier soir. Sur le banc, au coup d'envoi, l'attaquant français a expliqué aux journalistes que son entraîneur au Real Arbeloa lui avait annoncé être le quatrième choix parmi les attaquants du Real. Mbappé qui a été copieusement sifflé par Santiago Bernabéu hier soir. Et l'ancien entraîneur du Real, Carlo Ancelotti, a prolongé son contrat avec le Brésil avant même la Coupe du Monde. L'entraîneur italien de 66 ans est désormais lié à la Seleção jusqu'en 2030. Et puis l'entraîneur français de Sunderland, Régis Le Brice, nommé pour le titre d'entraîneur de l'année en Première Ligue. L'ancien coach de Lorient figure aux côtés de Mikel Arteta d'Arsenal, Pep Guardiola de City ou encore Michael Carrick de Manchester United. Sunderland est actuellement 12e de Première Ligue après être monté l'an dernier. En tennis, on connaît l'affiche de la finale du tournoi de Rome. Elina Svitolina rejoint Coco Gauff chez les femmes. L'Ukrainienne a battu l'ancienne numéro 1 mondiale Iga Swiatek en 3-7, 6-4, 2-6, 6-2. Chez les hommes, Daniil Medvedev affrontera Yannick Sinner en demi-finale après s'être débarrassé de la surprise du tournoi Martin Londelus. Enfin, en rugby, la France affrontera l'Angleterre pour la dernière journée du tournoi Destination Féminin. Ce sera dimanche à 17h45 à Bordeaux. Très belle journée de sport.
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7: Partout en France, les collectivités sont aussi amenées à faire des économies d'énergie. 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Vous êtes adjointe au maire et en charge de la transition écologique et énergétique de la ville de Metz en Moselle. Quelles actions avez-vous mis en place dans votre commune ?
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12: Bonsoir, les jours de l'adolescent grièvement blessé dans une fusillade qui a fait un mort hier à Nantes ne sont plus en danger, a annoncé le ministre de l'Intérieur en déplacement dans la commune. Aujourd'hui, la fusillade est probablement liée au narcotrafic car le lieu est un point de deal très convoité, a précisé Laurent Nunez. Mais cela ne veut pas dire que les personnes touchées sont liées au narcotrafic. Hier soir, rappelons que deux victimes âgées de 13 et 14 ans ont été prises en charge et transportées vers l'hôpital après la fusillade survenue dans le quartier de Port-Boyer au nord de la ville. Un homme et une femme sont morts hier alors qu'ils pratiquaient de la marche aquatique le long de la plage des Blancs en Sablon au Conquet, dans le Finistère. Deux femmes ont par ailleurs été évacuées en urgence absolue. Tous faisaient partie d'un groupe de 8 personnes âgées de 60 à 75 ans. D'importants moyens de secours ont été déployés sur place. Le longe-côte ou marche aquatique consiste à marcher dans la mer ou dans un lac avec une hauteur d'eau généralement à mi-corps. La direction du parc de loisirs Marineland d'Antibes, fermée depuis janvier 2025, a annoncé aujourd'hui viser un transfert de ses deux orques et 12 dauphins vers l'Espagne avant la fin juin. Après le feu vert donné par le gouvernement français, il faut sortir de l'impasse, a déclaré de son côté le ministre délégué à la transition écologique, Mathieu Lefebvre, en visite dans le parc vide pour constater l'état de dégradation des bassins. Le Parlement thaïlandais a relancé aujourd'hui un projet de loi historique qui consacrerait le droit à un air respirable et imposerait une taxe aux pollueurs. Les parlementaires des deux chambres ont voté à la quasi-unanimité en faveur du texte. Il doit encore être examiné par le Sénat. C'est la fin de ce flash, une bonne fin de journée à notre écoute.
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3: Bonsoir à tous. L'avocat de Patrick Bruel a affirmé ce vendredi que le chanteur nie fermement les accusations de viol portées par Flavie Flamand, qui a déposé plainte le 13 mai dernier pour des faits qui remonteraient à 1991, lorsqu'elle avait 16 ans. L'avocat évoque une relation consentie et conteste toute contrainte ou drogue. Du côté de Nantes, après une fusillade ayant tué un adolescent de 15 ans, le ministre de l'Intérieur, Laurent Nunez, a réitéré la guerre sans concession contre le trafic de drogue. Il a dévoilé des renforts policiers, la création d'une antenne au FAST et un programme national contre la criminalité organisée renforcée. À Marseille, deux mineurs de 15 et 16 ans ont subi des blessures à l'arme blanche dans la cité des Flamands, sans pronostic vital engagé. Peu après, un homme de 22 ans a été blessé par balle dans le quartier voisin. Une enquête est en cours. Et on poursuit avec des centaines de personnes qui ont participé aux funérailles de Chloé, 14 ans, affaire en Tardenois dans l'Aisne, après son assassinat la semaine précédente. Le suspect, un individu de 23 ans, a été mis en examen pour assassinat et viol sur mineur. Le parc Marineland a officialisé de son côté le transfert de ses deux orques ainsi que de 12 dauphins vers des établissements espagnols. L'État évoque l'urgence liée à des bassins détériorés tandis que les ONG critiquent une décision contraire au bien-être animal. Demain soir, place à l'Eurovision 2026 avec la Finlande qui est la grande favorite devant la Grèce, le Danemark ou encore la France selon les premiers pronostics. Côté cyclisme, Jonas Vingegaard a remporté la 7e étape du Tour d'Italie avec une arrivée au Blockhaus. Il devance Félix Gall et Jay Hindley et Ulayo conserve lui le maillot rose de leader. Et enfin du football avec le début des barrages pour l'accession en Ligue 1 ce soir. Saint-Etienne accueille Rodez avec un coup d'envoi prévu à 20h30. Voilà pour l'essentiel de l'actualité. Je vous souhaite une excellente soirée à notre écoute.
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5: Bonjour à toutes et à tous. On débute avec du football et la liste des 26 joueurs qui s'envoleront pour la Coupe du Monde aux États-Unis, au Mexique et au Canada est connue. Pour la France, Didier Deschamps a dévoilé hier un JT de TF1 sur 20h parmi les indéboulonnables. On retrouve notamment Kylian Mbappé, Ousmane Dembélé, Mike Maignan ou encore William Saliba, mais aussi trois surprises. Robin Risser, élu meilleur gardien de Ligue 1 en début de semaine, fait partie du voyage. Maxence Lacroix, testé en défense lors du dernier rassemblement, est également dans la liste, tout comme l'attaquant Jean-Philippe Mateta, médaille d'argent avec les espoirs lors des JO de Paris 2024. En revanche, pas de Lucas Chevalier, blessé depuis avril, ni Eduardo Camavinga. Le capitaine de l'OL et champion du monde 2018, Corentin Tolisso, manque également à l'appel. Le mondial débutera le 11 mai. Et lui sera donc le capitaine de cette équipe de France. Kylian Mbappé a fait une sortie retentissante après la victoire du Real contre Sassouna 2-0 hier soir. Sur le banc, au coup d'envoi, l'attaquant français a expliqué aux journalistes que son entraîneur au Real Arbeloa lui avait annoncé être le quatrième choix parmi les attaquants du Real. Mbappé qui a été copieusement sifflé par Santiago Bernabéu hier soir. Et l'ancien entraîneur du Real, Carlo Ancelotti, a prolongé son contrat avec le Brésil avant même la Coupe du Monde. L'entraîneur italien de 66 ans est désormais lié à la Seleção jusqu'en 2030. Et puis l'entraîneur français de Sunderland, Régis Le Bris, nommé pour le titre d'entraîneur de l'année en Première Ligue. L'ancien coach de Lorient figure aux côtés de Mikel Arteta d'Arsenal, Pep Guardiola de City ou encore Michael Carrick de Manchester United. Sunderland est actuellement 12e de Première Ligue après être monté l'an dernier. En tennis, on connaît l'affiche de la finale du tournoi de Rome. Elina Svitolina a rejoint Coco Gauff chez les femmes. L'Ukrainienne a battu l'ancienne numéro 1 mondiale Iga Swiatek en 3-7, 6-4, 2-6, 6-2. Chez les hommes, Daniil Medvedev affrontera Yannick Sinner en demi-finale après s'être débarrassé de la surprise du tournoi Martin Londelus. Enfin, en rugby, la France affrontera l'Angleterre pour la dernière journée du tournoi Destination Féminin. Ce sera dimanche à 17h45 à Bordeaux. Très belle journée de sport.
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14: Jean-Baptiste est responsable de la gestion de deux bâtiments de l'administration centrale d'un ministère à la Grande Arche de la Défense. 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
12: Bonsoir, les jours de l'adolescent grièvement blessé dans une fusillade qui a fait un mort hier à Nantes ne sont plus en danger, a annoncé le ministre de l'Intérieur en déplacement dans la commune. Aujourd'hui, la fusillade est probablement liée au narcotrafic car le lieu est un point de deal très convoité, a précisé Laurent Nunez. Mais cela ne veut pas dire que les personnes touchées sont liées au narcotrafic. Hier soir, rappelons que deux victimes âgées de 13 et 14 ans ont été prises en charge et transportées vers l'hôpital après la fusillade survenue dans le quartier de Port-Boyer au nord de la ville. Un homme et une femme sont morts hier alors qu'ils pratiquaient de la marche aquatique le long de la plage des Blancs en Sablon au Conquet, dans le Finistère. Deux femmes ont par ailleurs été évacuées en urgence absolue. Tous faisaient partie d'un groupe de 8 personnes âgées de 60 à 75 ans. D'importants moyens de secours ont été déployés sur place. Le longe-côte ou marche aquatique consiste à marcher dans la mer ou dans un lac avec une hauteur d'eau généralement à mi-corps. La direction du parc de loisirs Marineland d'Antibes, fermée depuis janvier 2025, a annoncé aujourd'hui viser un transfert de ses deux orques et 12 dauphins vers l'Espagne avant la fin juin. Après le feu vert donné par le gouvernement français, il faut sortir de l'impasse, a déclaré de son côté le ministre délégué à la transition écologique, Mathieu Lefèvre, en visite dans le parc vide pour constater l'état de dégradation des bassins. Le Parlement thaïlandais a relancé aujourd'hui un projet de loi historique qui consacrerait le droit à un air respirable et imposerait une taxe aux pollueurs. Les parlementaires des deux chambres ont voté à la quasi-unanimité en faveur du texte. Il doit encore être examiné par le Sénat. C'est la fin de ce flash. Une bonne fin de journée à notre écoute.
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3: Bonsoir à tous. L'avocat de Patrick Bruel a affirmé ce vendredi que le chanteur nie fermement les accusations de viol portées par Flavie Flamand, qui a déposé plainte le 13 mai dernier pour des faits qui remonteraient à 1991, lorsqu'elle avait 16 ans. L'avocat évoque une relation consentie et conteste toute contrainte ou drogue. Du côté de Nantes, après une fusillade ayant tué un adolescent de 15 ans, le ministre de l'Intérieur, Laurent Nunez, a réitéré la guerre sans concession contre le trafic de drogue. Il a dévoilé des renforts policiers, la création d'une antenne au FAST et un programme national contre la criminalité organisée renforcée. À Marseille, deux mineurs de 15 et 16 ans ont subi des blessures à l'arme blanche dans la cité des Flamands, sans pronostic vital engagé. Peu après, un homme de 22 ans a été blessé par balle dans le quartier voisin. Une enquête est en cours. Et on poursuit avec des centaines de personnes qui ont participé aux funérailles de Chloé, 14 ans, affaire en Tardenois dans l'Aisne, après son assassinat la semaine précédente. Le suspect, un individu de 23 ans, a été mis en examen pour assassinat et viol sur mineur. Le parc Marineland a officialisé de son côté le transfert de ses deux orques ainsi que de 12 dauphins vers des établissements espagnols. L'État évoque l'urgence liée à des bassins détériorés tandis que les ONG critiquent une décision contraire au bien-être animal. Demain soir, place à l'Eurovision 2026 avec la Finlande qui est la grande favorite devant la Grèce, le Danemark ou encore la France selon les premiers pronostics. Côté cyclisme, Jonas Vingegaard a remporté la 7e étape du Tour d'Italie avec une arrivée au Blockhaus. Il devance Félix Gall et Jay Hindley et Oulayo conserve lui le maillot rose de leader. Et enfin du football avec le début des barrages pour l'accession en Ligue 1 ce soir. Saint-Etienne accueille Rodez avec un coup d'envoi prévu à 20h30. Voilà pour l'essentiel de l'actualité. Je vous souhaite une excellente soirée à notre écoute.
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5: Bonjour à toutes et à tous. On débute avec du football et la liste des 26 joueurs qui s'envoleront pour la Coupe du Monde aux États-Unis, au Mexique et au Canada est connue. Pour la France, Didier Deschamps a dévoilé hier un JT de TF1 sur 20h parmi les indéboulonnables. On retrouve notamment Kylian Mbappé, Ousmane Dembélé, Mike Maignan ou encore William Saliba, mais aussi trois surprises. Robin Risser, élu meilleur gardien de Ligue 1 en début de semaine, fait partie du voyage. Maxence Lacroix, testé en défense lors du dernier rassemblement, est également dans la liste, tout comme l'attaquant Jean-Philippe Mateta, médaille d'argent avec les espoirs lors des JO de Paris 2024. En revanche, pas de Lucas Chevalier, blessé depuis avril, ni Eduardo Camavinga. Le capitaine de l'OL et champion du monde 2018, Corentin Tolisso, manque également à l'appel. Le mondial débutera le 11 mai. Et lui sera donc le capitaine de cette équipe de France. Kylian Mbappé a fait une sortie retentissante après la victoire du Real contre Osasuna 2-0 hier soir. Sur le banc, au coup d'envoi, l'attaquant français a expliqué aux journalistes que son entraîneur au Real Arbeloa lui avait annoncé être le quatrième choix parmi les attaquants du Real. Mbappé qui a été copieusement sifflé par Santiago Bernabéu hier soir. Et l'ancien entraîneur du Real, Carlo Ancelotti, a prolongé son contrat avec le Brésil avant même la Coupe du Monde. L'entraîneur italien de 66 ans est désormais lié à la Seleção jusqu'en 2030. Et puis l'entraîneur français de Sunderland, Régis Le Bris, nommé pour le titre d'entraîneur de l'année en Première Ligue. L'ancien coach de Lorient figure aux côtés de Mikel Arteta d'Arsenal, Pep Guardiola de City ou encore Michael Carrick de Manchester United. Sunderland est actuellement 12e de Première Ligue après être monté l'an dernier. En tennis, on connaît l'affiche de la finale du tournoi de Rome. Elina Svitolina rejoint Coco Gauff chez les femmes. L'Ukrainienne a battu l'ancienne numéro 1 mondiale Iga Swiatek en 3-7, 6-4, 2-6, 6-2. Chez les hommes, Daniil Medvedev affrontera Yannick Sinner en demi-finale après s'être débarrassé de la surprise du tournoi Martin Londelus. Enfin, en rugby, la France affrontera l'Angleterre pour la dernière journée du tournoi Destination Féminin. Ce sera dimanche à 17h45 à Bordeaux. Très belle journée de sport.
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14: Bonjour Bertrand Zwiderski. Vous êtes directeur responsabilité sociétale et environnementale d'un groupe de grandes surfaces. Quelles actions avez-vous mises en place pour économiser l'énergie dans vos magasins?
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12: Bonsoir, les jours de l'adolescent grièvement blessé dans une fusillade qui a fait un mort hier à Nantes ne sont plus en danger, a annoncé le ministre de l'Intérieur en déplacement dans la commune. Aujourd'hui, la fusillade est probablement liée au narcotrafic car le lieu est un point de deal très convoité, a précisé Laurent Nunez. Mais cela ne veut pas dire que les personnes touchées sont liées au narcotrafic. Hier soir, rappelons que deux victimes âgées de 13 et 14 ans ont été prises en charge et transportées vers l'hôpital après la fusillade survenue dans le quartier de Port-Boyer au nord de la ville. Un homme et une femme sont morts hier alors qu'ils pratiquaient de la marche aquatique le long de la plage des Blancs en Sablon au Conquet, dans le Finistère. Deux femmes ont par ailleurs été évacuées en urgence absolue. Tous faisaient partie d'un groupe de 8 personnes âgées de 60 à 75 ans. D'importants moyens de secours ont été déployés sur place. Le longe-côte ou marche aquatique consiste à marcher dans la mer ou dans un lac avec une hauteur d'eau généralement à mi-corps. La direction du parc de loisirs Marineland d'Antibes, fermée depuis janvier 2025, a annoncé aujourd'hui viser un transfert de ses deux orques et 12 dauphins vers l'Espagne avant la fin juin. Après le feu vert donné par le gouvernement français, il faut sortir de l'impasse, a déclaré de son côté le ministre délégué à la transition écologique, Mathieu Lefebvre, en visite dans le parc vide pour constater l'état de dégradation des bassins. Le Parlement thaïlandais a relancé aujourd'hui un projet de loi historique qui consacrerait le droit à un air respirable et imposerait une taxe aux pollueurs. Les parlementaires des deux chambres ont voté à la quasi-unanimité en faveur du texte. Il doit encore être examiné par le Sénat. C'est la fin de ce flash. Une bonne fin de journée à notre écoute.
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3: Bonsoir à tous. L'avocat de Patrick Bruel a affirmé ce vendredi que le chanteur nie fermement les accusations de viol portées par Flavie Flamand, qui a déposé plainte le 13 mai dernier pour des faits qui remonteraient à 1991, lorsqu'elle avait 16 ans. L'avocat évoque une relation consentie et conteste toute contrainte ou drogue. Du côté de Nantes, après une fusillade ayant tué un adolescent de 15 ans, le ministre de l'Intérieur, Laurent Nunez, a réitéré la guerre sans concession contre le trafic de drogue. Il a dévoilé des renforts policiers, la création d'une antenne au FAST et un programme national contre la criminalité organisée renforcée. À Marseille, deux mineurs de 15 et 16 ans ont subi des blessures à l'arme blanche dans la cité des Flamands, sans pronostic vital engagé. Peu après, un homme de 22 ans a été blessé par balle dans le quartier voisin. Une enquête est en cours. Et on poursuit avec des centaines de personnes qui ont participé aux funérailles de Chloé, 14 ans, affaire en Tardenois dans l'Aisne, après son assassinat la semaine précédente. Le suspect, un individu de 23 ans, a été mis en examen pour assassinat et viol sur mineur. Le parc Marineland a officialisé de son côté le transfert de ses deux orques ainsi que de 12 dauphins vers des établissements espagnols. L'État évoque l'urgence liée à des bassins détériorés tandis que les ONG critiquent une décision contraire au bien-être animal. Demain soir, place à l'Eurovision 2026 avec la Finlande qui est la grande favorite devant la Grèce, le Danemark ou encore la France selon les premiers pronostics. Côté cyclisme, Jonas Vingegaard a remporté la 7e étape du Tour d'Italie avec une arrivée au Blockhaus. Il devance Félix Gall et Jay Hindley et Ulayo conserve lui le maillot rose de leader. Et enfin du football avec le début des barrages pour l'accession en Ligue 1 ce soir. Saint-Etienne accueille Rodez avec un coup d'envoi prévu à 20h30. Voilà pour l'essentiel de l'actualité. Je vous souhaite une excellente soirée à notre écoute.
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5: Bonjour à toutes et à tous. On débute avec du football et la liste des 26 joueurs qui s'envoleront pour la Coupe du Monde aux États-Unis, au Mexique et au Canada est connue. Pour la France, Didier Deschamps a dévoilé hier un JT de TF1 sur 20h parmi les indéboulonnables. On retrouve notamment Kylian Mbappé, Ousmane Dembélé, Mike Maignan ou encore William Saliba, mais aussi trois surprises. Robin Risser, élu meilleur gardien de Ligue 1 en début de semaine, fait partie du voyage. Maxence Lacroix, testé en défense lors du dernier rassemblement, est également dans la liste, tout comme l'attaquant Jean Jean-Philippe Mateta, médaille d'argent avec les espoirs lors des JO de Paris 2024. En revanche, pas de Lucas Chevalier, blessé depuis avril, ni Eduardo Camavinga. Le capitaine de l'OL, champion du monde 2018, Corentin Tolisso, manque également à l'appel. Le mondial débutera le 11 mai. Et lui sera donc le capitaine de cette équipe de France. Kylian Mbappé a fait une sortie retentissante après la victoire du Real contre Sassouna 2-0 hier soir. Sur le banc, au coup d'envoi, l'attaquant français a expliqué aux journalistes que son entraîneur au Real Arbeloa lui avait annoncé être le quatrième choix parmi les attaquants du Real. Mbappé qui a été copieusement sifflé par Santiago Bernabéu hier soir. Et l'ancien entraîneur du Real, Carlo Ancelotti, a prolongé son contrat avec le Brésil avant même la Coupe du Monde. L'entraîneur italien de 66 ans est désormais lié à la Seleção jusqu'en 2030. Et puis l'entraîneur français de Sunderland, Régis Le Bris, nommé pour le titre d'entraîneur de l'année en Première Ligue. L'ancien coach de Lorient figure aux côtés de Mikel Arteta d'Arsenal, Pep Guardiola de City ou encore Michael Carrick de Manchester United. Sunderland est actuellement 12e de Première Ligue après être monté l'an dernier. En tennis, on connaît l'affiche de la finale du tournoi de Rome. Elina Svitolina rejoint Coco Gauff chez les femmes. L'Ukrainienne a battu l'ancienne numéro 1 mondiale Iga Swiatek en 3-7, 6-4, 2-6, 6-2. Chez les hommes, Daniil Medvedev affrontera Yannick Sinner en demi-finale après s'être débarrassé de la surprise du tournoi Martin Lundelus. Enfin, en rugby, la France affrontera l'Angleterre pour la dernière journée du tournoi Destination Féminin. Ce sera dimanche à 17h45 à Bordeaux. Très belle journée de sport.
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14: Wang vit dans un pavillon avec sa femme et ses deux petites filles. Entre les jeux des enfants et leurs devoirs, il a trouvé le moyen d'intégrer dans la routine familiale des gestes simples et efficaces d'économie d'énergie. Alors Wang, que faites-vous au quotidien pour économiser l'énergie ?
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12: Bonsoir, les jours de l'adolescent grièvement blessé dans une fusillade qui a fait un mort hier à Nantes ne sont plus en danger, a annoncé le ministre de l'Intérieur en déplacement dans la commune. Aujourd'hui, la fusillade est probablement liée au narcotrafic car le lieu est un point de deal très convoité, a précisé Laurent Nunez. Mais cela ne veut pas dire que les personnes touchées sont liées au narcotrafic. Hier soir, rappelons que deux victimes âgées de 13 et 14 ans ont été prises en charge et transportées vers l'hôpital après la fusillade survenue dans le quartier de Port-Boyer au nord de la ville. Un homme et une femme sont morts hier alors qu'ils pratiquaient de la marche aquatique le long de la plage des Blancs en Sablon au Conquet, dans le Finistère. Deux femmes ont par ailleurs été évacuées en urgence absolue. Tous faisaient partie d'un groupe de 8 personnes âgées de 60 à 75 ans. D'importants moyens de secours ont été déployés sur place. Le longe-côte ou marche aquatique consiste à marcher dans la mer ou dans un lac avec une hauteur d'eau généralement à mi-corps. La direction du parc de loisirs Marineland d'Antibes, fermée depuis janvier 2025, a annoncé aujourd'hui viser un transfert de ses deux orques et 12 dauphins vers l'Espagne avant la fin juin. Après le feu vert donné par le gouvernement français, il faut sortir de l'impasse, a déclaré de son côté le ministre délégué à la transition écologique, Mathieu Lefèvre, en visite dans le parc vide pour constater l'état de dégradation des bassins. Le Parlement thaïlandais a relancé aujourd'hui un projet de loi historique qui consacrerait le droit à un air respirable et imposerait une taxe aux pollueurs. Les parlementaires des deux chambres ont voté à la quasi-unanimité en faveur du texte. Il doit encore être examiné par le Sénat. C'est la fin de ce flash. Une bonne fin de journée à notre écoute.
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3: Bonsoir à tous. L'avocat de Patrick Bruel a affirmé ce vendredi que le chanteur nie fermement les accusations de viol portées par Flavie Flamand, qui a déposé plainte le 13 mai dernier pour des faits qui remonteraient à 1991, lorsqu'elle avait 16 ans. L'avocat évoque une relation consentie et conteste toute contrainte ou drogue. Du côté de Nantes, après une fusillade ayant tué un adolescent de 15 ans, le ministre de l'Intérieur, Laurent Nunez, a réitéré la guerre sans concession contre le trafic de drogue. Il a dévoilé des renforts policiers, la création d'une antenne au FAST et un programme national contre la criminalité organisée renforcée. À Marseille, deux mineurs de 15 et 16 ans ont subi des blessures à l'arme blanche dans la cité des Flamands, sans pronostic vital engagé. Peu après, un homme de 22 ans a été blessé par balle dans le quartier voisin. Une enquête est en cours. Et on poursuit avec des centaines de personnes qui ont participé aux funérailles de Chloé, 14 ans, affaire en Tardenois dans l'Aisne, après son assassinat la semaine précédente. Le suspect, un individu de 23 ans, a été mis en examen pour assassinat et viol sur mineur. Le parc Marineland a officialisé de son côté le transfert de ses deux orques ainsi que de 12 dauphins vers des établissements espagnols. L'État évoque l'urgence liée à des bassins détériorés tandis que les ONG critiquent une décision contraire au bien-être animal. Demain soir, place à l'Eurovision 2026 avec la Finlande qui est la grande favorite devant la Grèce, le Danemark ou encore la France selon les premiers pronostics. Côté cyclisme, Jonas Vingegaard a remporté la 7e étape du Tour d'Italie avec une arrivée au Blockhaus. Il devance Félix Gall et Jay Hindley et Ulayo conserve lui le maillot rose de leader. Et enfin du football avec le début des barrages pour l'accession Ligue 1 ce soir. Saint-Etienne accueille Rodez avec un coup d'envoi prévu à 20h30. Voilà pour l'essentiel de l'actualité. Je vous souhaite une excellente soirée à notre écoute.
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5: Bonjour à toutes et à tous. On débute avec du football et la liste des 26 joueurs qui s'envoleront pour la Coupe du Monde aux États-Unis, au Mexique et au Canada est connue. Pour la France, Didier Deschamps a dévoilé hier un JT de TF1 sur 20h parmi les indéboulonnables. On retrouve notamment Kylian Mbappé, Ousmane Dembélé, Mike Maignan ou encore William Saliba, mais aussi trois surprises. Robin Risser, élu meilleur gardien de Ligue 1 en début de semaine, fait partie du voyage. Maxence Lacroix, testé en défense lors du dernier rassemblement, est également dans la liste, tout comme l'attaquant Jean-Philippe Mateta, médaille d'argent avec les espoirs lors des JO de Paris 2024. En revanche, pas de Lucas Chevalier, blessé depuis avril, ni Eduardo Camavinga. Le capitaine de l'OL et champion du monde 2018, Corentin Tolisso, manque également à l'appel. Le mondial débutera le 11 mai. Et lui sera donc le capitaine de cette équipe de France. Kylian Mbappé a fait une sortie retentissante après la victoire du Real contre Osasuna 2-0 hier soir. Sur le banc, au coup d'envoi, l'attaquant français a expliqué aux journalistes que son entraîneur au Real Arbeloa lui avait annoncé être le quatrième choix parmi les attaquants du Real. Mbappé qui a été copieusement sifflé par Santiago Bernabéu hier soir. Et l'ancien entraîneur du Real, Carlo Ancelotti, a prolongé son contrat avec le Brésil avant même la Coupe du Monde. L'entraîneur italien de 66 ans est désormais lié à la Seleção jusqu'en 2030. Et puis l'entraîneur français de Sunderland, Régis Le Bris, nommé pour le titre d'entraîneur de l'année en Première Ligue. L'ancien coach de Lorient figure aux côtés de Mikel Arteta d'Arsenal, Pep Guardiola de City ou encore Michael Carrick de Manchester United. Sunderland est actuellement 12e de Première Ligue après être monté l'an dernier. En tennis, on connaît l'affiche de la finale du tournoi.
18: 4h30.
5: Svitolina rejoint Coco Gauff chez les femmes. L'Ukrainienne a battu l'ancienne numéro 1 mondiale Iga Swiatek en 3-7, 6-4, 2-6, 6-2. Chez les hommes, Daniil Medvedev affrontera Yannick Sinner en demi-finale après s'être débarrassé de la surprise du tournoi Martin Londelus. Enfin, en rugby, la France affrontera l'Angleterre pour la dernière journée du tournoi Destination Féminin. Ce sera dimanche à 17h45 à Bordeaux. Très belle journée de sport.
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7: Si
14: Cyril est un quadragénaire qui vit en solo dans un appartement en ville. Et comme il paye seul ses factures, il a trouvé des moyens ingénieux pour réduire sa consommation d'énergie en adoptant des gestes simples et efficaces. Cyril, que faites-vous pour faire des économies d'énergie ?
18: Pour faire des économies d'énergie, je fais très attention à entretenir ma chaudière tous les ans pour qu'elle soit bien réglée. J'ai aussi baissé la température de mon chauffe-eau à 55 degrés et honnêtement, je vois pas la différence quand je prends ma douche. Et pourtant, je m'en rends compte, je fais de vraies économies d'énergie. J'applique aussi d'autres éco-gestes au quotidien, comme par exemple j'utilise des ampoules basse consommation ou j'éteins les lumières en quittant les pièces. Je fais aussi très attention à ma consommation d'énergie liée au numérique. J'ai baissé la qualité des vidéos en streaming et là, franchement, sans aucune différence d'image. Et je limite aussi les données que je stocke sur le cloud.
14: Eh oui, chaque geste compte. Merci Cyril. Bonjour Séverine Truxès. Vous êtes chef de projet au ministère de la Transition écologique, de l'énergie, du climat et de la prévention des risques. Un commentaire sur les bons gestes faits par Cyril ?
9: Merci Cyril pour tous ces éco-gestes du quotidien. Cyril a raison de se mobiliser pour les économies d'énergie dans le numérique. Ainsi, utiliser en priorité le Wi-Fi pour se connecter à Internet, couper sa caméra lors des visioconférences, ça fait une différence. Et surtout, garder ses équipements le plus longtemps possible, car la fabrication des équipements en tant que tels représente près de 80% de l'impact environnemental du numérique. Et puis Cyril, n'oubliez pas d'éteindre vos appareils électriques et numériques. Vous pouvez utiliser une multiprise pour que ce soit plus simple.
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0: transporté vers l'hôpital après la fusillade survenue dans le quartier de Port-Boyer, au nord de la ville. Un homme et une femme sont morts hier alors qu'ils pratiquaient de la marche aquatique le long de la plage des Blancs en Sablon, au Conquet, dans le Finistère. Deux femmes ont par ailleurs été évacuées en urgence absolue. Tous faisaient partie d'un groupe de 8 personnes âgées de 60 à 75 ans. D'importants moyens de secours ont été déployés sur place. Le longe-côte ou marche aquatique consiste à marcher dans la mer ou dans un lac avec une hauteur d'eau généralement à mi-corps. La direction du parc de loisirs Marineland d'Antibes, fermée depuis janvier 2025, a annoncé aujourd'hui viser un transfert de ses 2 orques et 12 dauphins vers l'Espagne avant la fin juin. Après le feu vert donné par le gouvernement français, il faut sortir de l'impasse, a déclaré de son côté le ministre délégué à la transition écologique, Mathieu Lefebvre, en visite dans le parc vide pour constater l'état de dégradation des bassins. Le Parlement thaïlandais a relancé aujourd'hui un projet de loi historique qui consacrerait le droit à un air respirable et imposerait une taxe aux pollueurs. Les parlementaires des deux chambres ont voté à la quasi-unanimité en faveur du texte. Il doit encore être examiné par le Sénat. C'est la fin de ce flash. Une bonne fin de journée à notre écoute.
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3: Bonsoir à tous. L'avocat de Patrick Bruel a affirmé ce vendredi que le chanteur nie fermement les accusations de viol portées par Flavie Flamand, qui a déposé plainte le 13 mai dernier pour des faits qui remonteraient à 1991, lorsqu'elle avait 16 ans. L'avocat évoque une relation consentie et conteste toute contrainte ou drogue. Du côté de Nantes, après une fusillade ayant tué un adolescent de 15 ans, le ministre de l'Intérieur, Laurent Nunez, a réitéré la guerre sans concession contre le trafic de drogue. Il a dévoilé des renforts policiers, la création d'une antenne au FAST et un programme national contre la criminalité organisée renforcée. À Marseille, deux mineurs de 15 et 16 ans ont subi des blessures à l'arme blanche dans la cité des Flamands, sans pronostic vital engagé. Peu après, un homme de 22 ans a été blessé par balle dans le quartier voisin. Une enquête est en cours. Et on poursuit avec des centaines de personnes qui ont participé aux funérailles de Chloé, 14 ans, à Fère en Tardenois dans l'Aisne, après son assassinat la semaine précédente. Le suspect, un individu de 23 ans, a été mis en examen pour assassinat et viol sur mineur. Le parc Marineland a officialisé de son côté le transfert de ses 2 orques ainsi que de 12 dauphins vers des établissements espagnols. L'État évoque l'urgence liée à des bassins détériorés tandis que les ONG critiquent une décision contraire au bien-être animal. Demain soir, place à l'Eurovision 2026 avec la Finlande qui est la grande favorite devant la Grèce, le Danemark ou encore la France selon les premiers pronostics. Côté cyclisme, Jonas Vingegaard a remporté la 7e étape du Tour d'Italie avec une arrivée au Blockhaus. Il devance Félix Gall et Jay Hindley et Ulayo conserve lui le maillot rose de leader. Et enfin du football avec le début des barrages pour l'accession en Ligue 1 ce soir. Saint-Etienne accueille Rodez avec un coup d'envoi prévu à 20h30. Voilà pour l'essentiel de l'actualité. Je vous souhaite une excellente soirée à notre écoute.
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5: Bonjour à toutes et à tous, on débute avec du football et la liste des 26 joueurs qui s'envoleront pour la Coupe du Monde aux États-Unis, au Mexique et au Canada est connue. Pour la France, Didier Deschamps a dévoilé hier un JT de TF1 sur 20h parmi les indéboulonnables. On retrouve notamment Kylian Mbappé, Ousmane Dembélé, Mike Maignan ou encore William Saliba, mais aussi trois surprises. Robin Visser, élu meilleur gardien de Ligue 1 en début de semaine, fait partie du voyage. Maxence Lacroix, testé en défense lors du dernier rassemblement, est également dans la liste, tout comme l'attaquant Jean-Philippe Mateta, médaille d'argent avec les espoirs lors des JO de Paris 2024. En revanche, pas de Lucas Chevalier, blessé depuis avril, ni Eduardo Camavinga. Le capitaine de l'OL et champion du monde 2018, Corentin Tolisso, manque également à l'appel. Le mondial débutera le 11 mai. Et lui sera donc le capitaine de cette équipe de France. Kylian Mbappé a fait une sortie retentissante après la victoire du Real contre Sassouna 2-0 hier soir. Sur le banc, au coup d'envoi, l'attaquant français a expliqué aux journalistes que son entraîneur au Real Arbeloa lui avait annoncé être le 4e choix parmi les attaquants du Real. Mbappé qui a été copieusement sifflé par Santiago Bernabéu hier soir. Et l'ancien entraîneur du Real, Carlo Ancelotti, a prolongé son contrat avec le Brésil avant même la Coupe du Monde. L'entraîneur italien de 66 ans est désormais lié à la Seleção jusqu'en 2030. Et puis l'entraîneur français de Sunderland, Régis Le Bris, nommé pour le titre d'entraîneur de l'année en Première Ligue. L'ancien coach de Lorient figure aux côtés de Mikel Arteta d'Arsenal, Pep Guardiola de City ou encore Michael Carrick de Manchester United. Sunderland est actuellement 12e de Première Ligue après être monté l'an dernier. En tennis,

0: connaît l'affiche de la finale du tournoi de Rome. Elina Svitolina rejoint Coco Gauff chez les femmes. L'Ukrainienne a battu l'ancienne numéro 1 mondiale Iga Swiatek en 3-7, 6-4, 2-6, 6-2. Chez les hommes, Daniil Medvedev affrontera Yannick Sinner en demi-finale après s'être débarrassé de la surprise du tournoi Martin Lundelus. Enfin, en rugby, la France affrontera l'Angleterre pour la dernière journée du tournoi Destination Féminin. Ce sera dimanche à 17h45 à Bordeaux. Très belle journée de sport.
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3: Clarisse a 23 ans et vit en colocation dans une grande ville. Comme elle fait ses premiers pas dans la vie active, elle doit forcément faire attention à son budget. Alors Clarisse, quel geste du quotidien adoptez-vous pour faire des économies d'énergie ?
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7: Bonsoir, les jours de l'adolescent grièvement blessé dans une fusillade qui a fait un mort hier à Nantes ne sont plus en danger, a annoncé le ministre de l'Intérieur en déplacement dans la commune. Aujourd'hui, la fusillade est probablement liée au narcotrafic car le lieu est un point de deal très convoité, a précisé Laurent Nunez. Mais cela ne veut pas dire que les personnes touchées sont liées au narcotrafic. Hier soir, rappelons que deux victimes âgées de 13 et 14 ans ont été prises en charge et transportées vers l'hôpital après la fusillade survenue dans le quartier de Port-Boyer au nord de la ville. Un homme et une femme sont morts hier alors qu'ils pratiquaient de la marche aquatique le long de la plage des Blancs en Sablon au Conquet, dans le Finistère. Deux femmes ont par ailleurs été évacuées en urgence absolue. Tous faisaient partie d'un groupe de 8 personnes âgées de 60 à 75 ans. D'importants moyens de secours ont été déployés sur place. Le longe-côte ou marche aquatique consiste à marcher dans la mer ou dans un lac avec une hauteur d'eau généralement à mi-corps. La direction du parc de loisirs Marineland d'Antibes, fermée depuis janvier 2025, a annoncé aujourd'hui viser un transfert de ses deux orques et 12 dauphins vers l'Espagne avant la fin juin. Après le feu vert donné par le gouvernement français, il faut sortir de l'impasse, a déclaré de son côté le ministre délégué à la transition écologique, Mathieu Lefebvre, en visite dans le parc vide pour constater l'état de dégradation des bassins. Le Parlement thaïlandais a relancé aujourd'hui un projet de loi historique qui consacrerait le droit à un air respirable et imposerait une taxe aux pollueurs. Les parlementaires des deux chambres ont voté à la quasi-unanimité en faveur du texte. Il doit encore être examiné par le Sénat. C'est la fin de ce flash, une bonne fin de journée à notre écoute.
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9: Bonsoir à tous. L'avocat de Patrick Bruel a affirmé ce vendredi que le chanteur nie fermement les accusations de viol portées par Flavie Flamand, qui a déposé plainte le 13 mai dernier pour des faits qui remonteraient à 1991, lorsqu'elle avait 16 ans. L'avocat évoque une relation consentie et conteste toute contrainte ou drogue. Du côté de Nantes, après une fusillade ayant tué un adolescent de 15 ans, le ministre de l'Intérieur, Laurent Nunez, a réitéré la guerre sans concession contre le trafic de drogue. Il a dévoilé des renforts policiers, la création d'une antenne au FAST et un programme national contre la criminalité organisée. organisée renforcée. À Marseille, deux mineurs de 15 et 16 ans ont subi des blessures à l'arme blanche dans la cité des Flamands, sans pronostic vital engagé. Peu après, un homme de 22 ans a été blessé par balle dans le quartier voisin. Une enquête est en cours. Et on poursuit avec des centaines de personnes qui ont participé aux funérailles de Chloé, 14 ans, à Ferrand-Tardenois dans l'Aisne, après son assassinat la semaine précédente. Le suspect, un individu de 23 ans, a été mis en examen pour assassinat et viol sur mineur. Le parc Marineland a officialisé de son côté le transfert de ses deux orques ainsi que de 12 dauphins vers des établissements espagnols. L'État évoque l'urgence liée à des bassins détériorés tandis que les ONG critiquent une décision contraire au bien-être animal. Demain soir, place à l'Eurovision 2026 avec la Finlande qui est la grande favorite devant la Grèce, le Danemark ou encore la France selon les premiers pronostics. Côté cyclisme, Jonas Vingegaard a remporté la 7e étape du Tour d'Italie avec une arrivée au Blockhaus. Il devance Félix Gall et Jay Hindley et Ulayo conserve lui le maillot rose de leader. Et enfin du football avec le début des barrages pour l'accession Ligue 1 ce soir. Saint-Etienne accueille Rodez avec un coup d'envoi prévu à 20h30. Voilà pour l'essentiel de l'actualité. Je vous souhaite une excellente soirée à notre écoute.
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0: Bonjour à toutes et à tous. On débute avec du football et la liste des 26 joueurs qui s'envoleront pour la Coupe du Monde aux États-Unis, au Mexique et au Canada est connue. Pour la France, Didier Deschamps a dévoilé hier un JT de TF1 sur 20h parmi les indéboulonnables. On retrouve notamment Kylian Mbappé, Ousmane Dembélé, Mike Maignan ou encore William Saliba, mais aussi trois surprises. Robin Lesser, élu meilleur gardien de Ligue 1 en début de semaine, fait partie du voyage. Maxence Lacroix, testé en défense lors du dernier rassemblement, est également dans la liste, tout comme l'attaquant Jean-Philippe Mateta, médaille d'argent avec les espoirs lors des JO de Paris 2024. En revanche, pas de Lucas Chevalier, blessé depuis avril, ni Eduardo Camavinga. Le capitaine de l'OL et champion du monde 2018, Corentin Tolisso, manque également à l'appel. Le mondial débutera le 11 mai. Et lui sera donc le capitaine de cette équipe de France. Kylian Mbappé a fait une sortie retentissante après la victoire du Real contre Osasuna 2-0 hier soir. Sur le banc, au coup d'envoi, l'attaquant français a expliqué aux journalistes que son entraîneur au Real Arbeloa lui avait annoncé être le quatrième choix parmi les attaquants du Real. Mbappé qui a été copieusement sifflé par Santiago Bernabéu hier soir. Et l'ancien entraîneur du Real, Carlo Ancelotti, a prolongé son contrat avec le Brésil avant même la Coupe du Monde. L'entraîneur italien de 66 ans est désormais lié à la Seleção jusqu'en 2030. Et puis l'entraîneur français de Sunderland, Régis Le Bris, nommé pour le titre d'entraîneur de l'année en Première Ligue. L'ancien coach de Lorient figure aux côtés de Mikel Arteta d'Arsenal, Pep Guardiola de City ou encore Michael Carrick de Manchester United. Sunderland est actuellement 12e de Première Ligue après être monté l'an dernier. En tennis, on connaît l'affiche de la finale du tournoi de Rome et Lina Svitolina a rejoint Coco Gauff chez les femmes. L'Ukrainienne a battu l'ancienne numéro 1 mondiale Iga Swiatek en 3-7, 6-4, 2-6, 6-2. Chez les hommes, Daniil Medvedev affrontera Yannick Sinner en demi-finale après s'être débarrassé de la surprise du tournoi Martin Londelus. Enfin, en rugby, la France affrontera l'Angleterre pour la dernière journée du tournoi Destination Féminin. Ce sera dimanche à 17h45 à Bordeaux. Très belle journée de sport.
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3: Joël est à la retraite et doit surveiller ses dépenses d'énergie. Grâce à son expérience et à son sens pratique, il a adopté des bons gestes au quotidien. Joël, que faites-vous pour économiser l'énergie ?
10: D'abord, je crois vraiment le chauffage, quoi. On a réglé le chauffage à 19 degrés. Même la nuit, on le baisse à 17 degrés. Et franchement, si on a froid, ben on rajoute une couverture. Hein. C'est aussi simple que ça. Et puis, si on fait des économies, ça vaut le coup. Depuis qu'on a la retraite, on s'est mis au vélo pour aller au marché. Avant, je prenais la voiture. Maintenant, c'est quand même mieux le vélo, quoi. Ah, c'est mieux pour notre santé, pour notre portefeuille, puis pour la planète, tout le monde y gagne, quoi. Et quand on vient du marché, bah on cuisine. Et puis par contre, on fait attention, maintenant on met un couvercle sur les casseroles, sur les poêles, pour éviter la perte de chaleur. Et même on coupe les plaques électriques un peu avant la fin de la cuisson. Puis on se régale tout autant.
3: Eh oui, chaque geste compte. Merci Joël. Bonjour Séverine Truxès, vous êtes chef de projet au ministère de la Transition écologique, de l'énergie, du climat et de la prévention des risques. En quoi ces bons gestes permettent-ils de faire des économies d'énergie ?
5: Les économies d'énergie, c'est à la fois la cuisine, la cuisson, mais c'est aussi les transports. Et Joël a remplacé ses déplacements en voiture par des trajets à vélo. Il est gagnant sur plusieurs points, notamment sur les économies de carburant. On peut en effet utiliser les transports en commun, les trains et même covoiturer. Mais on peut également utiliser des mobilités actives, se déplacer à pied et à vélo. Et ça, c'est bon pour la santé. 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
7: Bonsoir, les jours de l'adolescent grièvement blessé dans une fusillade qui a fait un mort hier à Nantes ne sont plus en danger, a annoncé le ministre de l'Intérieur en déplacement dans la commune. Aujourd'hui, la fusillade est probablement liée au narcotrafic car le lieu est un point de deal très convoité, a précisé Laurent Nunez. Mais cela ne veut pas dire que les personnes touchées sont liées au narcotrafic. Hier soir, rappelons que deux victimes âgées de 13 et 14 ans ont été prises en charge et transportées vers l'hôpital après la fusillade survenue dans le quartier de Port-Boyer au nord de la ville. Un homme et une femme sont morts hier alors qu'ils pratiquaient de la marche aquatique le long de la plage des Blancs en Sablon au Conquet, dans le Finistère. Deux femmes ont par ailleurs été évacuées en urgence absolue. Tous faisaient partie d'un groupe de 8 personnes âgées de 60 à 75 ans. D'importants moyens de secours ont été déployés sur place. Le longe-côte ou marche aquatique consiste à marcher dans la mer ou dans un lac avec une hauteur d'eau généralement à mi-corps. La direction du parc de loisirs Marineland d'Antibes, fermée depuis janvier 2025, a annoncé aujourd'hui viser un transfert de ses deux orques et 12 dauphins vers l'Espagne avant la fin juin. Après le feu vert donné par le gouvernement français, il faut sortir de l'impasse, a déclaré de son côté le ministre délégué à la transition écologique, Mathieu Lefebvre, en visite dans le parc vide pour constater l'état de dégradation des bassins. Le Parlement thaïlandais a relancé aujourd'hui un projet de loi historique qui consacrerait le droit à un air respirable et imposerait une taxe aux pollueurs. Les parlementaires des deux chambres ont voté à la quasi-unanimité en faveur du texte. Il doit encore être examiné par le Sénat. C'est la fin de ce flash. Une bonne fin de journée à notre écoute.
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9: Bonsoir à tous. L'avocat de Patrick Bruel a affirmé ce vendredi que le chanteur nie fermement les accusations de viol portées par Flavie Flamand, qui a déposé plainte le 13 mai dernier pour des faits qui remonteraient à 1991, lorsqu'elle avait 16 ans. L'avocat évoque une relation consentie et conteste toute contrainte ou drogue. Du côté de Nantes, après une fusillade ayant tué un adolescent de 15 ans, le ministre de l'Intérieur, Laurent Nunez, a réitéré la guerre sans concession contre le trafic de drogue. Il a dévoilé des renforts policiers, la création d'une antenne au FAST et un programme national contre la criminalité organisée renforcée. À Marseille, deux mineurs de 15 et 16 ans ont subi des blessures à l'arme blanche dans la cité des Flamands, sans pronostic vital engagé. Peu après, un homme de 22 ans a été blessé par balle dans le quartier voisin. Une enquête est en cours. Et on poursuit avec des centaines de personnes qui ont participé aux funérailles de Chloé, 14 ans, à faire en Tardenois dans l'Aisne, après son assassinat la semaine précédente. Le suspect, un individu de 23 ans, a été mis en examen pour assassinat et viol sur mineur. Le parc Marineland a officialisé de son côté le transfert de ses deux orques ainsi que de 12 dauphins vers des établissements espagnols. L'État évoque l'urgence liée à des bassins détériorés tandis que les ONG critiquent une décision contraire au bien-être animal. Demain soir, place à l'Eurovision 2026 avec la Finlande qui est la grande favorite devant la Grèce, le Danemark ou encore la France selon les premiers pronostics. Côté cyclisme, Jonas Vingegaard a remporté la 7e étape du Tour d'Italie avec une arrivée au Blockhaus. Il devance Félix Gall et Jay Hindley et Oulayo conserve lui le maillot rose de leader. Et enfin du football avec le début des barrages pour l'accession Ligue 1 ce soir. Saint-Etienne accueille Rodez avec un coup d'envoi prévu à 20h30. Voilà pour l'essentiel de l'actualité. Je vous souhaite une excellente soirée à notre écoute.
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0: Bonjour à toutes et à tous. On débute avec du football et la liste des 26 joueurs qui s'envoleront pour la Coupe du Monde aux États-Unis, au Mexique et au Canada est connue. Pour la France, Didier Deschamps a dévoilé hier un JT de TF1 sur 20h parmi les indéboulonnables. On retrouve notamment Kylian Mbappé, Ousmane Dembélé, Mike Maignan ou encore William Saliba, mais aussi trois surprises. Robin Visser, élu meilleur gardien de Ligue 1 en début de semaine, fait partie du voyage. Maxence Lacroix, testé en défense lors du dernier rassemblement, est également dans la liste, tout comme l'attaquant Jean-Philippe Mateta, médaille d'argent avec les espoirs lors des JO de Paris 2024. En revanche, pas de Lucas Chevalier, blessé depuis avril, ni Eduardo Camavinga. Le capitaine de l'OL et champion du monde 2018, Corentin Tolisso, manque également à l'appel. Le mondial débutera le 11 mai. Et lui sera donc le capitaine de cette équipe de France. Kylian Mbappé a fait une sortie retentissante après la victoire du Real contre Osasuna 2-0 hier soir. Sur le banc, au coup d'envoi, l'attaquant français a expliqué aux journalistes que son entraîneur au Real Arbeloa lui avait annoncé être le 4e choix parmi les attaquants du Real. Mbappé qui a été copieusement sifflé par Santiago Bernabéu hier soir. Et l'ancien entraîneur du Real, Carlo Ancelotti, a prolongé son contrat avec le Brésil avant même la Coupe du Monde. L'entraîneur italien de 66 ans est désormais lié à la Seleção jusqu'en 2030. Et puis l'entraîneur français de Sunderland, Régis Le Bris, nommé pour le titre d'entraîneur de l'année en Première Ligue. L'ancien coach de Lorient figure aux côtés de Mikel Arteta d'Arsenal, Pep Guardiola de City ou encore Michael Carrick de Manchester United. Sunderland est actuellement 12e de Première Ligue après être monté l'an dernier. En tennis, on connaît l'affiche de la finale du tournoi de Rome. Elina Svitolina rejoint Coco Gauff chez les femmes. L'Ukrainienne a battu l'ancienne numéro 1 mondiale Iga Swiatek en 3-7, 6-4, 2-6, 6-2. Chez les hommes, Daniil Medvedev affrontera Yannick Sinner en demi-finale après s'être débarrassé de la surprise du tournoi Martin Londelus. Enfin, en rugby, la France affrontera l'Angleterre pour la dernière journée du tournoi Destination Féminin. Ce sera dimanche à 17h45 à Bordeaux. Très belle journée de sport.
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3: Savez-vous que le chauffage représente 66% d'énergie consommée par nos logements ? C'est pourquoi Jean-François, toujours à la recherche de solutions pour mieux maîtriser sa consommation, a fait installer un thermostat programmable chez lui. 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
7: Bonsoir. Les jours de l'adolescent grièvement blessé dans une fusillade qui a fait un mort hier à Nantes ne sont plus en danger, a annoncé le ministre de l'Intérieur en déplacement dans la commune. Aujourd'hui, la fusillade est probablement liée au narcotrafic car le lieu est un point de deal très convoité, a précisé Laurent Nunez. Mais cela ne veut pas dire que les personnes touchées sont liées au narcotrafic. Hier soir, rappelons que deux victimes âgées de 13 et 14 ans ont été prises en charge et transportées vers l'hôpital après la fusillade survenue dans le quartier de Port-Boyer au nord de la ville. Un homme et une femme sont morts hier alors qu'ils pratiquaient de la marche aquatique le long de la plage des Blancs en Sablon au Conquet. dans le Finistère. Deux femmes ont par ailleurs été évacuées en urgence absolue. Tous faisaient partie d'un groupe de 8 personnes âgées de 60 à 75 ans. D'importants moyens de secours ont été déployés sur place. Le longe-côte ou marche aquatique consiste à marcher dans la mer ou dans un lac avec une hauteur d'eau généralement à mi-corps. La direction du parc de loisirs Marineland d'Antibes, fermée depuis janvier 2025, a annoncé aujourd'hui viser un transfert de ses 2 orques et 12 dauphins vers l'Espagne avant la fin juin. Après le feu vert donné par le gouvernement français, il faut sortir de l'impasse, a déclaré de son côté le ministre délégué à la transition écologique, Mathieu Lefebvre, en visite dans le parc vide pour constater l'état de dégradation des bassins. Le Parlement thaïlandais a relancé aujourd'hui un projet de loi historique qui consacrerait le droit à un air respirable et imposerait une taxe aux pollueurs. Les parlementaires des deux chambres ont voté à la quasi-unanimité en faveur du texte. Il doit encore être examiné par le Sénat. C'est la fin de ce flash, une bonne fin de journée à notre écoute.
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9: Bonsoir à tous. L'avocat de Patrick Bruel a affirmé ce vendredi que le chanteur nie fermement les accusations de viol portées par Flavie Flamand, qui a déposé plainte le 13 mai dernier pour des faits qui remonteraient à 1991, lorsqu'elle avait 16 ans. L'avocat évoque une relation consentie et conteste toute contrainte ou drogue. Du côté de Nantes, après une fusillade ayant tué un adolescent de 15 ans, le ministre de l'Intérieur, Laurent Nunez, a réitéré la guerre sans concession contre le trafic de drogue. Il a dévoilé des renforts policiers, la création d'une antenne au FAST et un programme national contre la criminalité organisée renforcée. À Marseille, deux mineurs de 15 et 16 ans ont subi des blessures à l'arme blanche dans la cité des Flamands, sans pronostic vital engagé. Peu après, un homme de 22 ans a été blessé par balle dans le quartier voisin. Une enquête est en cours. Et on poursuit avec des centaines de personnes qui ont participé aux funérailles de Chloé, 14 ans, à faire en Tardenois dans l'Aisne, après son assassinat la semaine précédente. Le suspect, un individu de 23 ans, a été mis en examen pour assassinat et viol sur mineur. Le parc Marineland a officialisé de son côté le transfert de ses 2 orques ainsi que de 12 dauphins vers des établissements espagnols. L'État évoque l'urgence liée à des bassins détériorés tandis que les ONG critiquent une décision contraire au bien-être animal. Demain soir, place à l'Eurovision 2026 avec la Finlande qui est la grande favorite devant la
3: 5h,
9: le Danemark ou encore la France selon les premiers pronostics. Côté cyclisme, Jonas Vingegaard a remporté la 7e étape du Tour d'Italie avec une arrivée au Blockhaus. Il devance Félix Gall et Jay Hindley et Ulayo conserve lui le maillot rose de leader. Et enfin du football avec le début des barrages pour l'accession Ligue 1 ce soir. Saint-Etienne accueille Rodez avec un coup d'envoi prévu à 20h30. Voilà pour l'essentiel de l'actualité. Je vous souhaite une excellente soirée à notre écoute.
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13: Bonjour à toutes et à tous. On débute avec du football et la liste des 26 joueurs qui s'envoleront pour la Coupe du Monde aux États-Unis, au Mexique et au Canada est connue. Pour la France, Didier Deschamps a dévoilé hier un JT de TF1 sur 20h parmi les indéboulonnables. On retrouve notamment Kylian Mbappé, Ousmane Dembélé, Mike Maignan ou encore William Saliba, mais aussi 3 surprises. Robin Lesser, élu meilleur gardien de Ligue 1 en début de semaine, fait partie du voyage. Maxence Lacroix, testé en défense lors du dernier rassemblement, est également dans la liste, tout comme l'attaquant Jean-Philippe Mateta, médaille d'argent avec les espoirs lors des JO de Paris 2024. En revanche, pas de Lucas Chevalier, blessé depuis avril, ni Eduardo Camavinga. Le capitaine de l'OL et champion du monde 2018, Corentin Tolisso, manque également à l'appel. Le mondial débutera le 11 mai. Et lui sera donc le capitaine de cette équipe de France. Kylian Mbappé a fait une sortie retentissante après la victoire du Real contre Sassouna 2-0 hier soir. Sur le banc, au coup d'envoi, l'attaquant français a expliqué aux journalistes que son entraîneur au Real Arbeloa lui avait annoncé être le 4e choix parmi les attaquants du Real. Mbappé qui a été copieusement sifflé par Santiago Bernabéu hier soir. Et l'ancien entraîneur du Real, Carlo Ancelotti, a prolongé son contrat avec le Brésil avant même la Coupe du Monde. L'entraîneur italien de 66 ans est désormais lié à la Seleção jusqu'en 2030. Et puis l'entraîneur français de Sunderland, Régis Lebris, nommé pour le titre d'entraîneur de l'année en Première Ligue. L'ancien coach de Lorient figure aux côtés de Mikel Arteta d'Arsenal, Pep Guardiola de City ou encore Michael Carrick de Manchester United. Sunderland est actuellement 12e de Première Ligue après être monté l'an dernier. En tennis, on connaît l'affiche de la finale du tournoi de Rome et Lina Svitolina rejoint Coco Gauff. Kokov chez les femmes. L'Ukrainienne a battu l'ancienne numéro 1 mondiale Iga Swiatek en 3-7, 6-4, 2-6, 6-2. Chez les hommes, Daniil Medvedev affrontera Yannick Sinner en demi-finale après s'être débarrassé de la surprise du tournoi Martin Lundelus. Enfin, en rugby, la France affrontera l'Angleterre pour la dernière journée du tournoi Destination Féminin. Ce sera dimanche à 17h45 à Bordeaux. Très belle journée de sport.
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3: Partout en France, les collectivités sont aussi amenées à faire des économies d'énergie. Bonjour Rachel Burgi. Vous êtes adjointe au maire et en charge de la transition écologique et énergétique de la ville de Metz en Moselle. Quelles actions avez-vous mis en place dans votre commune ?
14: 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Cela nous a permis d'économiser un tiers de la puissance de consommation en éclairage public. Et cette transition a été couplée à des mesures d'extinction raisonnées. Nous avons également baissé la température dans les bâtiments publics, ce qui nous a permis de réduire de 22% la consommation en énergie entre 2020 et 2023. 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
7: Bonsoir, les jours de l'adolescent grièvement blessé dans une fusillade qui a fait un mort hier à Nantes ne sont plus en danger, a annoncé le ministre de l'Intérieur en déplacement dans la commune. Aujourd'hui, la fusillade est probablement liée au narcotrafic car le lieu est un point de deal très convoité, a précisé Laurent Nunez. Mais cela ne veut pas dire que les personnes touchées sont liées au narcotrafic. Hier soir, rappelons que deux victimes âgées de 13 et 14 ans ont été prises en charge et transportées vers l'hôpital après la fusillade survenue dans le quartier de Port-Boyer au nord de la ville. Un homme et une femme sont morts hier alors qu'ils pratiquaient de la marche aquatique le long de la plage des Blancs en Sablon au Conquet, dans le Finistère. Deux femmes ont par ailleurs été évacuées en urgence absolue. Tous faisaient partie d'un groupe de 8 personnes âgées de 60 à 75 ans. D'importants moyens de secours ont été déployés sur place. Le longe-côte ou marche aquatique consiste à marcher dans la mer ou dans un lac avec une hauteur d'eau généralement à mi-corps. La direction du parc de loisirs Marineland d'Antibes, fermée depuis janvier 2025, a annoncé aujourd'hui viser un transfert de ses deux orques et 12 dauphins vers l'Espagne avant la fin juin. Après le feu vert donné par le gouvernement français, il faut sortir de l'impasse, a déclaré de son côté le ministre délégué à la transition écologique, Mathieu Lefebvre, en visite dans le parc vide pour constater l'état de dégradation des bassins. Le Parlement thaïlandais a relancé aujourd'hui un projet de loi historique qui consacrerait le droit à un air respirable et imposerait une taxe aux pollueurs. Les parlementaires des deux chambres ont voté à la quasi-unanimité en faveur du texte. Il doit encore être examiné par le Sénat. C'est la fin de ce flash. Une bonne fin de journée à notre écoute.
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9: Bonsoir à tous. L'avocat de Patrick Bruel a affirmé ce vendredi que le chanteur nie fermement les accusations de viol portées par Flavie Flamand, qui a déposé plainte le 13 mai dernier pour des faits qui remonteraient à 1991, lorsqu'elle avait 16 ans. L'avocat évoque une relation consentie et conteste toute contrainte ou drogue. Du côté de Nantes, après une fusillade ayant tué un adolescent de 15 ans, le ministre de l'Intérieur, Laurent Nunez, a réitéré la guerre sans concession contre le trafic de drogue. Il a dévoilé des renforts policiers, la création d'une antenne au FAST et un programme national contre la criminalité organisée renforcée. Marseille, deux mineurs de 15 et 16 ans ont subi des blessures à l'arme blanche dans la cité des Flamands, sans pronostic vital engagé. Peu après, un homme de 22 ans a été blessé par balle dans le quartier voisin. Une enquête est en cours. Et on poursuit avec des centaines de personnes qui ont participé aux funérailles de Chloé, 14 ans, à Fère en Tardenois dans l'Aisne, après son assassinat la semaine précédente. Le suspect, un individu de 23 ans, a été mis en examen pour assassinat et viol sur mineur. Le parc Marineland a officialisé de son côté le transfert de ses deux orques ainsi que de 12 dauphins vers des établissements espagnols. L'État évoque l'urgence liée à des bassins détériorés tandis que les ONG critiquent une décision contraire au bien-être animal. Demain soir, place à l'Eurovision 2026 avec la Finlande qui est la grande favorite devant la Grèce, le Danemark ou encore la France selon les premiers pronostics. Côté cyclisme, Jonas Vingegaard a remporté la 7e étape du Tour d'Italie avec une arrivée au Blockhaus. Il devance Félix Gall et Jay Hindley et Ulayo conserve lui le maillot rose de leader. Et enfin du football avec le début des barrages pour l'accession Ligue 1 ce soir. Saint-Etienne accueille Rodez avec un coup d'envoi prévu à 20h30. Voilà pour l'essentiel de l'actualité. Je vous souhaite une excellente soirée à notre écoute.
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13: Bonjour à toutes et à tous, on débute avec du football et la liste des 26 joueurs qui s'envoleront pour la Coupe du Monde aux États-Unis, au Mexique et au Canada est connue. Pour la France, Didier Deschamps a dévoilé hier un JT de TF1 sur 20h parmi les indéboulonnables. On retrouve notamment Kylian Mbappé, Ousmane Dembélé, Mike Maignan ou encore William Saliba, mais aussi trois surprises. Robin Risser, élu meilleur gardien de Ligue 1 en début de semaine, fait partie du voyage. Maxence Lacroix, testé en défense lors du dernier rassemblement, est également dans la liste, tout comme l'attaquant Jean-Philippe Mateta, médaille d'argent avec les espoirs lors des JO de Paris 2024. En revanche, pas de Lucas Chevalier, blessé depuis avril, ni Eduardo Camavinga. Le capitaine de l'OL et champion du monde 2018, Corentin Tolisso, manque également à l'appel. Le mondial débutera le 11 mai. Et lui sera donc le capitaine de cette équipe de France. Kylian Mbappé a fait une sortie retentissante après la victoire du Real contre Osasuna 2-0 hier soir. Sur le banc, au coup d'envoi, l'attaquant français a expliqué aux journalistes que son entraîneur au Real Arbeloa lui avait annoncé être le quatrième choix parmi les attaquants du Real. Mbappé qui a été copieusement sifflé par Santiago Bernabéu hier soir. Et l'ancien entraîneur du Real, Carlo Ancelotti, a prolongé son contrat avec le Brésil avant même la Coupe du Monde. L'entraîneur italien de 66 ans est désormais lié à la Seleção jusqu'en 2030. Et puis l'entraîneur français de Sunderland, Régis Le Bris, nommé pour le titre d'entraîneur de l'année en Première Ligue. L'ancien coach de Lorient figure aux côtés de Mikel Arteta d'Arsenal, Pep Guardiola de City ou encore Michael Carrick de Manchester United. Sunderland est actuellement 12e de Première Ligue après être monté l'an dernier. En tennis, on connaît l'affiche de la finale du tournoi de Rome. Elina Svitolina rejoint Coco Gauff chez les femmes. L'Ukrainienne a battu l'ancienne numéro 1 mondiale Iga Swiatek en 3-7, 6-4, 2-6, 6-2. Chez les hommes, Daniil Medvedev affrontera Yannick Sinner en demi-finale après s'être débarrassé de la surprise du tournoi Martin Londelus. Enfin, en rugby, la France affrontera l'Angleterre pour la dernière journée du tournoi Destination Féminin. Ce sera dimanche à 17h45 à Bordeaux. Très belle journée de sport.
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3: Jean-Baptiste est responsable de la gestion de deux bâtiments de l'administration centrale d'un ministère à la Grande Arche de la Défense. Bonjour Jean-Baptiste, quelles mesures concrètes ont été prises pour réduire la consommation d'énergie de ces bâtiments ?
15: En hiver, le chauffage des deux tours a été réglé à 19 degrés sur les horaires travaillés et il est baissé à 16 degrés le reste du temps. Beaucoup d'agents télétravaillent le vendredi et nos deux sites sont distants de 5 minutes à pied. Nous avons donc décidé de fermer alternativement l'une des deux cantines ce jour-là. Dans l'une des tours, nous avons arrêté un escalator inutile installé juste à côté d'un escalier et d'un ascenseur. Nous participons à un concours d'économie d'énergie entre bâtiments de l'État et ça motive les agents à bien appliquer les éco-gestes au quotidien. 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
7: Bonsoir, les jours de l'adolescent grièvement blessé dans une fusillade qui a fait un mort hier à Nantes ne sont plus en danger, a annoncé le ministre de l'Intérieur en déplacement dans la commune. Aujourd'hui, la fusillade est probablement liée au narcotrafic car le lieu est un point de deal très convoité, a précisé Laurent Nunez. Mais cela ne veut pas dire que les personnes touchées sont liées au narcotrafic. Hier soir, rappelons que deux victimes âgées de 13 et 14 ans ont été prises en charge et transportées vers l'hôpital après la fusillade survenue dans le quartier de Port-Boyer au nord de la ville. Un homme et une femme sont morts hier alors qu'ils pratiquaient de la marche aquatique le long de la plage des Blancs en Sablon au Conquet, dans le Finistère. Deux femmes ont par ailleurs été évacuées en urgence absolue. Tous faisaient partie d'un groupe de 8 personnes âgées de 60 à 75 ans. D'importants moyens de secours ont été déployés sur place. Le longe-côte ou marche aquatique consiste à marcher dans la mer ou dans un lac avec une hauteur d'eau généralement à mi-corps. La direction du parc de loisirs Marineland d'Antibes, fermée depuis janvier 2025, a annoncé aujourd'hui viser un transfert de ses deux orques et 12 dauphins vers l'Espagne avant la fin juin. Après le feu vert donné par le gouvernement français, il faut sortir de l'impasse, a déclaré de son côté le ministre délégué à la transition écologique, Mathieu Lefebvre, en visite dans le parc vide pour constater l'état de dégradation des bassins. Le Parlement thaïlandais a relancé aujourd'hui un projet de loi historique qui consacrerait le droit à un air respirable et imposerait une taxe aux pollueurs. Les parlementaires des deux chambres ont voté à la quasi-unanimité en faveur du texte. Il doit encore être examiné par le Sénat. C'est la fin de ce flash, une bonne fin de journée à notre écoute.
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9: Bonsoir à tous. L'avocat de Patrick Bruel a affirmé ce vendredi que le chanteur nie fermement les accusations de viol portées par Flavie Flamand, qui a déposé plainte le 13 mai dernier pour des faits qui remonteraient à 1991, lorsqu'elle avait 16 ans. L'avocat évoque une relation consentie et conteste toute contrainte ou drogue. Du côté de Nantes, après une fusillade ayant tué un adolescent de 15 ans, le ministre de l'Intérieur, Laurent Nunez, a réitéré la guerre sans concession contre le trafic de drogue. Il a dévoilé des renforts policiers, la création d'une antenne au FAST et un programme national contre la criminalité organisée renforcée. À Marseille, deux mineurs de 15 et 16 ans ont subi des blessures à l'arme blanche dans la cité des Flamands, sans pronostic vital engagé. Peu après, un homme de 22 ans a été blessé par balle dans le quartier voisin. Une enquête est en cours. Et on poursuit avec des centaines de personnes qui ont participé aux funérailles de Chloé, 14 ans, affaire en Tardenois dans l'Aisne, après son assassinat la semaine précédente. Le suspect, un individu de 23 ans, a été mis en examen pour assassinat et viol sur mineur. Le parc Marineland a officialisé de son côté le transfert de ses deux orques ainsi que de 12 dauphins vers des établissements espagnols. L'État évoque l'urgence liée à des bassins détériorés tandis que les ONG critiquent une décision contraire au bien-être animal. Demain soir, place à l'Eurovision 2026 avec la Finlande qui est la grande favorite devant la Grèce, le Danemark ou encore la France selon les premiers pronostics. Côté cyclisme, Jonas Vingegaard a remporté la 7e étape du Tour d'Italie avec une arrivée au Blockhaus. Il devance Félix Gall et Jay Hindley et Oulayo conserve lui le maillot rose de leader. Et enfin du football avec le début des barrages pour l'accession Ligue 1 ce soir. Saint-Etienne accueille Rodez avec un coup d'envoi prévu à 20h30. Voilà pour l'essentiel de l'actualité. Je vous souhaite une excellente soirée à notre écoute.
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13: Bonjour à toutes et à tous. On débute avec du football et la liste des 26 joueurs qui s'envoleront pour la Coupe du Monde aux États-Unis, au Mexique et au Canada est connue. Pour la France, Didier Deschamps a dévoilé hier un JT de TF1 sur 20h parmi les indéboulonnables. On retrouve notamment Kylian Mbappé, Ousmane Dembélé, Mike Maignan ou encore William Saliba, mais aussi trois surprises. Robin Risser, élu meilleur gardien de Ligue 1 en début de semaine, fait partie du voyage. Maxence Lacroix, testé en défense lors du dernier rassemblement, est également dans la liste, tout comme l'attaquant Jean-Philippe Mateta, médaille d'argent avec les espoirs lors des JO de Paris 2024. En revanche, pas de Lucas Chevalier, blessé depuis avril, ni Eduardo Camavinga. Le capitaine de l'OL et champion du monde 2018, Corentin Tolisso, manque également à l'appel. Le mondial débutera le 11 mai. Et lui sera donc le capitaine de cette équipe de France. Kylian Mbappé a fait une sortie retentissante après la victoire du Real contre Osasuna 2-0 hier soir. Sur le banc, au coup d'envoi, l'attaquant français a expliqué aux journalistes que son entraîneur au Real Arbeloa lui avait annoncé être le quatrième choix parmi les attaquants du Real. Mbappé qui a été copieusement sifflé par Santiago Bernabéu hier soir. Et l'ancien entraîneur du Real, Carlo Ancelotti, a prolongé son contrat avec le Brésil avant même la Coupe du Monde. L'entraîneur italien de 66 ans est désormais lié à la Seleção jusqu'en 2030. Et puis l'entraîneur français de Sunderland, Régis Le Brice, nommé pour le titre d'entraîneur de l'année en Première Ligue. L'ancien coach de Lorient figure aux côtés de Mikel Arteta d'Arsenal, Pep Guardiola de City ou encore Michael Carrick de Manchester United. Sunderland est actuellement 12e de Première Ligue après être monté l'an dernier. En tennis, on connaît l'affiche de la finale du tournoi de Rome. Elina Svitolina rejoint Coco Gauff chez les femmes. L'Ukrainienne a battu l'ancienne numéro 1 mondiale Iga Swiatek en 3-7, 6-4, 2-6, 6-2. Chez les hommes, Daniil Medvedev affrontera Yannick Sinner en demi-finale après s'être débarrassé de la surprise du tournoi Martin Londelus. Enfin, en rugby, la France affrontera l'Angleterre pour la dernière journée du tournoi Destination Féminin. Ce sera dimanche à 17h45 à Bordeaux. Très belle journée de sport.
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3: Bonjour Bertrand Zwiderski, vous êtes directeur responsabilité sociétale et environnementale d'un groupe de grandes surfaces. Quelles actions avez-vous mises en place pour économiser l'énergie dans vos magasins?
17: Les réfrigérateurs, les congélateurs, ça représente environ 55% de la consommation d'énergie. Il faut fermer les meubles froids, mettre un fluide naturel, et si on fait ça, on arrive à réduire jusqu'à 25% la consommation d'énergie dans un magasin. L'éclairage, il nous faut passer entièrement en LED. On attend une réduction de 10%. Enfin, le chauffage et la climatisation représentent environ 20% de la consommation d'énergie d'un magasin. Alors si on veut la réduire, on doit avoir des fermetures automatiques de portes, des systèmes de contrôle des températures.
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3: 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Merci Bertrand Zwiderski. 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
7: Bonsoir. Les jours de l'adolescent grièvement blessé dans une fusillade qui a fait un mort hier à Nantes ne sont plus en danger, a annoncé le ministre de l'Intérieur en déplacement dans la commune. Aujourd'hui, la fusillade est probablement liée au narcotrafic car le lieu est un point de deal très convoité, a précisé Laurent Nunez. Mais cela ne veut pas dire que les personnes touchées sont liées au narcotrafic. Hier soir, rappelons que 2 victimes âgées de 13 et 14 ans ont été prises en charge et transportées vers l'hôpital après la fusillade survenue dans le quartier de Port-Boyer au nord de la ville. Un homme et une femme sont morts hier alors qu'ils pratiquaient de la marche aquatique le long de la plage des Blancs en Sablon au Conquet, dans le Finistère. Deux femmes ont par ailleurs été évacuées en urgence absolue. Tous faisaient partie d'un groupe de 8 personnes âgées de 60 à 75 ans. D'importants moyens de secours ont été déployés sur place. Le longe-côte ou marche aquatique consiste à marcher dans la mer ou dans un lac avec une hauteur d'eau généralement à mi-corps. La direction du parc de loisirs Marineland d'Antibes, fermée depuis janvier 2025, a annoncé aujourd'hui viser un transfert de ses 2 orques et 12 dauphins vers l'Espagne avant la fin juin. Après le feu vert donné par le gouvernement français, il faut sortir de l'impasse, a déclaré de son côté le ministre délégué à la transition écologique, Mathieu Lefebvre, en visite dans le parc vide pour constater l'état de dégradation des bassins. Le Parlement thaïlandais a relancé aujourd'hui un projet de loi historique qui consacrerait le droit à un air respirable et imposerait une taxe aux pollueurs. Les parlementaires des deux chambres ont voté à la quasi-unanimité en faveur du texte. Il doit encore être examiné par le Sénat. C'est la fin de ce flash, une bonne fin de journée à notre écoute.
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9: Bonsoir à tous. L'avocat de Patrick Bruel a affirmé ce vendredi que le chanteur nie fermement les accusations de viol portées par Flavie Flamand, qui a déposé plainte le 13 mai dernier pour des faits qui remonteraient à 1991, lorsqu'elle avait 16 ans. L'avocat évoque une relation consentie et conteste toute contrainte ou drogue. Du côté de Nantes, après une fusillade ayant tué un adolescent de 15 ans, le ministre de l'Intérieur, Laurent Nunez, a réitéré la guerre sans concession contre le trafic de drogue. Il a dévoilé des renforts policiers, la création d'une antenne au FAST et un programme national contre la criminalité organisée renforcée. À Marseille, deux mineurs de 15 et 16 ans ont subi des blessures à l'arme blanche dans la cité des Flamands, sans pronostic vital engagé. Peu après, un homme de 22 ans a été blessé par balle dans le quartier voisin. Une enquête est en cours. Et on poursuit avec des centaines de personnes qui ont participé aux funérailles de Chloé, 14 ans, à faire en Tardenois dans l'Aisne, après son assassinat la semaine précédente. Le suspect, un individu de 23 ans, a été mis en examen pour assassinat et viol sur mineur. Le parc Marineland a officialisé de son côté le transfert de ses 2 orques ainsi que de 12 dauphins vers des établissements espagnols. L'État évoque l'urgence liée à des bassins détériorés tandis que les ONG critiquent une décision contraire au bien-être animal. Demain soir, place à l'Eurovision 2026 avec la Finlande qui est la grande favorite devant la Grèce, le Danemark ou encore la France selon les premiers pronostics. Côté cyclisme, Jonas Vingegaard a remporté la 7e étape du Tour d'Italie avec une arrivée au Blockhaus. Il devance Félix Gall et Jay Hindley et Ulayo conserve lui le maillot rose de leader. Et enfin du football avec le début des barrages pour l'accession Ligue 1 ce soir. Saint-Etienne accueille Rodez avec un coup d'envoi prévu à 20h30. Voilà pour l'essentiel de l'actualité. Je vous souhaite une excellente soirée à notre écoute.
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13: Bonjour à toutes et à tous. On débute avec du football et la liste des 26 joueurs qui s'envoleront pour la Coupe du Monde aux États-Unis, au Mexique et au Canada est connue. Pour la France, Didier Deschamps a dévoilé hier un JT de TF1 sur 20h parmi les indéboulonnables. On retrouve notamment Kylian Mbappé, Ousmane Dembélé, Mike Maignan ou encore William Saliba, mais aussi 3 surprises. Robin Risser, élu meilleur gardien de Ligue 1 en début de semaine, fait partie du voyage. Maxence Lacroix, testé en défense lors du dernier rassemblement, est également dans la liste, tout comme l'attaquant Jean-Philippe Mateta, médaille d'argent avec les espoirs lors des JO de Paris 2024. En revanche, pas de Lucas Chevalier, blessé depuis avril, ni Eduardo Camavinga. Le capitaine de l'OL et champion du monde 2018, Corentin Tolisso, manque également à l'appel. Le mondial débutera le 11 mai. Et lui sera donc le capitaine de cette équipe de France. Kylian Mbappé a fait une sortie retentissante après la victoire du Real contre Osasuna 2-0 hier soir. Sur le banc, au coup d'envoi, l'attaquant français a expliqué aux journalistes que son entraîneur au Real Arbeloa lui avait annoncé être le 4e choix parmi les attaquants du Real. Mbappé qui a été copieusement sifflé par Santiago Bernabéu hier soir. Et l'ancien entraîneur du Real, Carlo Ancelotti, a prolongé son contrat avec le Brésil avant même la Coupe du Monde. L'entraîneur italien de 66 ans est désormais lié à la Seleção jusqu'en 2030. Et puis l'entraîneur français de Sunderland, Régis Lebris, nommé pour le titre d'entraîneur de l'année en Première Ligue. L'ancien coach de Lorient figure aux côtés de Mikel Arteta d'Arsenal, Pep Guardiola de City ou encore Michael Carrick de Manchester United. Sunderland Sunderland est actuellement 12e de Première Ligue après être monté l'an dernier. En tennis, on connaît l'affiche de la finale du tournoi de Rome. Elina Svitolina rejoint Coco Gauff chez les femmes. L'Ukrainienne a battu l'ancienne numéro 1 mondiale Iga Swiatek en 3-7, 6-4, 2-6, 6-2. Chez les hommes, Daniil Medvedev affrontera Yannick Sinner en demi-finale après s'être débarrassé de la surprise du tournoi Martin Lundelus. Enfin, en rugby, la France affrontera l'Angleterre pour la dernière journée du tournoi Destination Féminin. Ce sera dimanche à 17h45 à Bordeaux. Très belle journée de sport.
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3: Wang vit dans un pavillon avec sa femme et ses deux petites filles. Entre les jeux des enfants et leurs devoirs, il a trouvé le moyen d'intégrer dans la routine familiale des gestes simples et efficaces d'économie d'énergie. Alors Wang, que faites-vous au quotidien pour économiser l'énergie ?
18: La première chose que j'ai faite, c'est faire installer des thermostats sur chacun des chauffages électriques dans toutes les chambres. Ça me permet de régler précisément la température de chaque pièce. Par exemple, je sais que ma petite fille, elle a souvent froid, donc je mets la température un peu plus haute, 19 degrés. Et ma grande fille et nous-mêmes, ben les chambres sont réglées à 18 degrés. La grande rentre à 19h, donc le chauffage ne se déclenche qu'à partir de 19h. Évidemment, je l'arrête le matin par la programmation horaire.
3: Eh oui, en famille, chaque geste compte. Merci Wang. Bonjour Séverine Truxès. Vous êtes chef de projet au ministère de la Transition écologique, de l'énergie, du climat et de la prévention des risques. En quoi ces bons gestes permettent-ils de faire des économies d'énergie ?
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7: Bonsoir, les jours de l'adolescent grièvement blessé dans une fusillade qui a fait un mort hier à Nantes ne sont plus en danger, a annoncé le ministre de l'Intérieur en déplacement dans la commune. Aujourd'hui, la fusillade est probablement liée au narcotrafic car le lieu est un point de deal très convoité, a précisé Laurent Nunez. Mais cela ne veut pas dire que les personnes touchées sont liées au narcotrafic. Hier soir, rappelons que deux victimes âgées de 13 et 14 ans ont été prises en charge et transportées vers l'hôpital après la fusillade survenue dans le quartier de Port-Boyer au nord de la ville. Un homme et une femme sont morts hier alors qu'ils pratiquaient de la marche aquatique le long de la plage des Blancs en Sablon au Conquet, dans le Finistère. Deux femmes ont par ailleurs été évacuées en urgence absolue. Tous faisaient partie d'un groupe de 8 personnes âgées de 60 à 75 ans. D'importants moyens de secours ont été déployés sur place. Le longe-côte ou marche aquatique consiste à marcher dans la mer ou dans un lac avec une hauteur d'eau généralement à mi-corps. La direction du parc de loisirs Marineland d'Antibes, fermée depuis janvier 2025, a annoncé aujourd'hui
3: 5h30.
7: Ces deux orques et 12 dauphins vers l'Espagne avant la fin juin. Après le feu vert donné par le gouvernement français, il faut sortir de l'impasse, a déclaré de son côté le ministre délégué à la transition écologique, Mathieu Lefebvre, en visite dans le parc vide pour constater l'état de dégradation des bassins. Le Parlement thaïlandais a relancé aujourd'hui un projet de loi historique qui consacrerait le droit à un air respirable et imposerait une taxe aux pollueurs. Les parlementaires des deux chambres ont voté à la quasi-unanimité en faveur du texte. Il doit encore être examiné par le Sénat. C'est la fin de ce flash, une bonne fin de journée à notre écoute.
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9: Bonsoir à tous. L'avocat de Patrick Bruel a affirmé ce vendredi que le chanteur nie fermement les accusations de viol portées par Flavie Flamand, qui a déposé plainte le 13 mai dernier pour des faits qui remonteraient à 1991, lorsqu'elle avait 16 ans. L'avocat évoque une relation consentie et conteste toute contrainte ou drogue. Du côté de Nantes, après une fusillade ayant tué un adolescent de 15 ans, le ministre de l'Intérieur, Laurent Nunez, a réitéré la guerre sans concession contre le trafic de drogue. Il a dévoilé des renforts policiers, la création d'une antenne au FAST et un programme national contre la criminalité organisée renforcé. À Marseille, deux mineurs de 15 et 16 ans ont subi des blessures à l'arme blanche dans la cité des Flamands, sans pronostic vital engagé. Peu après, un homme de 22 ans a été blessé par balle dans le quartier voisin. Une enquête est en cours. Et on poursuit avec des centaines de personnes qui ont participé aux funérailles de Chloé, 14 ans, affaire en Tardenois dans l'Aisne, après son assassinat la semaine précédente. Le suspect, un individu de 23 ans, a été mis en examen pour assassinat et viol sur mineur. Le parc Marineland a officialisé de son côté le transfert de ses deux orques ainsi que de 12 dauphins vers des établissements espagnols. L'État évoque l'urgence liée à des bassins détériorés tandis que les ONG critiquent une décision contraire au bien-être animal. Demain soir, place à l'Eurovision 2026 avec la Finlande qui est la grande favorite devant la Grèce, le Danemark ou encore la France selon les premiers pronostics. Côté cyclisme, Jonas Vingegaard a remporté la 7e étape du Tour d'Italie avec une arrivée au Blockhaus. Il devance Félix Gall et Jay Hindley et Ulayo conserve lui le maillot rose de leader. Et enfin du football avec le début des barrages pour l'accession Ligue 1 ce soir. Saint-Etienne accueille Rodez avec un coup d'envoi prévu à 20h30. Voilà pour l'essentiel de l'actualité. Je vous souhaite une excellente soirée à notre écoute.
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13: Bonjour à toutes et à tous, on débute avec du football et la liste des 26 joueurs qui s'envoleront pour la Coupe du Monde aux États-Unis, au Mexique et au Canada est connue. Pour la France, Didier Deschamps a dévoilé

0: Au coup d'envoi, l'attaquant français a expliqué aux journalistes que son entraîneur au Real Arbeloa lui avait annoncé être le quatrième choix parmi les attaquants du Real. Mbappé qui a été copieusement sifflé par Santiago Bernabéu hier soir. Et l'ancien entraîneur du Real, Carlo Ancelotti, a prolongé son contrat avec le Brésil avant même la Coupe du Monde. L'entraîneur italien de 66 ans est désormais lié à la Seleção jusqu'en 2030. Et puis l'entraîneur français de Sunderland, Régis Lebris, nommé pour le titre d'entraîneur de l'année en Première Ligue. L'ancien coach de Lorient figure aux côtés de Mikel Arteta d'Arsenal, Pep Guardiola de City ou encore Michael Carrick de Manchester United. Sunderland est actuellement 12e de Première Ligue après être monté l'an dernier. En tennis, on connaît l'affiche de la finale du tournoi de Rome. Elina Svitolina rejoint Coco Gauff chez les femmes. L'Ukrainienne a battu l'ancienne numéro 1 mondiale Iga Swiatek en 3-7, 6-4, 2-6, 6-2. Chez les hommes, Daniil Medvedev affrontera Yannick Sinner en demi-finale après s'être débarrassé de la surprise du tournoi Martin Londelus. Enfin, en rugby, la France affrontera l'Angleterre pour la dernière journée du tournoi Destination Féminin. Ce sera dimanche à 17h45 à Bordeaux. Très belle journée de sport.
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3: Cyril est un quadragénaire qui vit en solo dans un appartement en ville. Et comme il paye seul ses factures, il a trouvé des moyens ingénieux pour réduire sa consommation d'énergie en adoptant des gestes simples et efficaces. Cyril, que faites-vous pour faire des économies d'énergie ?
4: Pour faire des économies d'énergie, je fais très attention à entretenir ma chaudière tous les ans pour qu'elle soit bien réglée. J'ai aussi baissé la température de mon chauffe-eau à 55 degrés et honnêtement, je vois pas la différence quand je prends ma douche et pourtant je m'en rends compte, je fais de vraies économies d'énergie. J'applique aussi d'autres éco-gestes au quotidien, comme par exemple j'utilise des ampoules basse consommation ou j'éteins les lumières en quittant les pièces. Je fais aussi très attention à ma consommation d'énergie liée au numérique. 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
3: 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Merci Cyril. Bonjour Séverine Truxès. Vous êtes chef de projet au ministère de la Transition écologique, de l'énergie, du climat et de la prévention des risques. 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
8: Bonsoir, les jours de l'adolescent grièvement blessé dans une fusillade qui a fait un mort hier à Nantes ne sont plus en danger, a annoncé le ministre de l'Intérieur en déplacement dans la commune. Aujourd'hui, la fusillade est probablement liée au narcotrafic car le lieu est un point de deal très convoité, a précisé Laurent Nunez. Mais cela ne veut pas dire que les personnes touchées sont liées au narcotrafic. Hier soir, rappelons que deux victimes âgées de 13 et 14 ans ont été prises en charge et transportées vers l'hôpital après la fusillade survenue dans le quartier de Port-Boyer au nord de la ville. Un homme et une femme sont morts hier alors qu'ils pratiquaient de la marche aquatique le long de la plage des Blancs en Sablon au Conquet dans le Finistère. Deux femmes ont par ailleurs été évacuées en urgence absolue. Tous faisaient partie d'un groupe de 8 personnes âgées de 60 à 75 ans. D'importants moyens de secours ont été déployés sur place. Le longe-côte ou marche aquatique consiste à marcher dans la mer ou dans un lac avec une hauteur d'eau généralement à mi-corps. La direction du parc de loisirs Marineland d'Antibes, fermée depuis janvier 2025, a annoncé aujourd'hui viser un transfert de ses deux orques et 12 dauphins vers l'Espagne avant la fin juin. Après le feu vert donné par le gouvernement français, il faut sortir de l'impasse, a déclaré de son côté le ministre délégué à la transition écologique, Mathieu Lefebvre, en visite dans le parc vide pour constater l'état de dégradation des bassins. Le Parlement thaïlandais a relancé aujourd'hui un projet de loi historique qui consacrerait le droit à un air respirable et imposerait une taxe aux pollueurs. Les parlementaires des deux chambres ont voté à la quasi-unanimité en faveur du texte. Il doit encore être examiné par le Sénat. C'est la fin de ce flash. Une bonne fin de journée à notre écoute.
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1: Bonsoir à tous. L'avocat de Patrick Bruel a affirmé ce vendredi que le chanteur nie fermement les accusations de viol portées par Flavie Flamand, qui a déposé plainte le 13 mai dernier pour des faits qui remonteraient à 1991, lorsqu'elle avait 16 ans. L'avocat évoque une relation consentie et conteste toute contrainte ou drogue. Du côté de Nantes, après une fusillade ayant tué un adolescent de 15 ans, le ministre de l'Intérieur, Laurent Nunez, a réitéré la guerre sans concession contre le trafic de drogue. Il a dévoilé des renforts policiers, la création d'une antenne au FAST et un programme national contre la criminalité organisée renforcée. À Marseille, deux mineurs de 15 et 16 ans ont subi des blessures à l'arme blanche dans la cité des Flamands, sans pronostic vital engagé. Peu après, un homme de 22 ans a été blessé par balle dans le quartier voisin. Une enquête est en cours. Et on poursuit avec des centaines de personnes qui ont participé aux funérailles de Chloé, 14 ans, à faire en Tardenois dans l'Aisne, après son assassinat la semaine précédente. Le suspect, un individu de 23 ans, a été mis en examen pour assassinat et viol sur mineur. Le parc Marineland a officialisé de son côté le transfert de ses deux orques ainsi que de 12 dauphins vers des établissements espagnols. L'État évoque l'urgence liée à des bassins détériorés tandis que les ONG critiquent une décision contraire au bien-être animal. Demain soir, place à l'Eurovision 2026 avec la Finlande qui est la grande favorite devant la Grèce, le Danemark ou encore la France selon les premiers pronostics. Côté cyclisme, Jonas Vingegaard a remporté la 7e étape du Tour d'Italie avec une arrivée au Blockhaus. Il devance Félix Gall et Jay Hindley et Oulayo conserve lui le maillot rose de leader. Et enfin du football avec le début des barrages pour l'accession Ligue 1 ce soir. Saint-Etienne accueille Rodez avec un coup d'envoi prévu à 20h30. Voilà pour l'essentiel de l'actualité. Je vous souhaite une excellente soirée à notre écoute.
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3: Bonjour à toutes et à tous. On débute avec du football et la liste des 26 joueurs qui s'envoleront pour la Coupe du Monde aux États-Unis, au Mexique et au Canada est connue. Pour la France, Didier Deschamps a dévoilé hier un JT de TF1 sur 20h parmi les indéboulonnables. On retrouve notamment Kylian Mbappé, Ousmane Dembélé, Mike Maignan ou encore William Saliba, mais aussi trois surprises. Robin Risser, élu meilleur gardien de Ligue 1 en début de semaine, fait partie du voyage. Maxence Lacroix, testé en défense lors du dernier rassemblement, est également dans la liste, tout comme l'attaquant Jean-Philippe Mateta, médaille d'argent avec les espoirs lors des JO de Paris 2024. En revanche, pas de Lucas Chevalier, blessé depuis avril, ni Eduardo Camavinga. Le capitaine de l'OL, champion du monde 2018, Corentin Tolisso, manque également à l'appel. Le mondial débutera le 11 mai. Et lui sera donc le capitaine de cette équipe de France. Kylian Mbappé a fait une sortie retentissante après la victoire du Real contre Osasuna 2-0 hier soir. Sur le banc, au coup d'envoi, l'attaquant français a expliqué aux journalistes que son entraîneur au Real Arbeloa lui avait annoncé être le quatrième choix parmi les attaquants du Real. Mbappé qui a été copieusement sifflé par Santiago Bernabéu hier soir. Et l'ancien entraîneur du Real, Carlo Ancelotti, a prolongé son contrat avec le Brésil avant même la Coupe du Monde. L'entraîneur italien de 66 ans est désormais lié à la Seleção jusqu'en 2030. Et puis l'entraîneur français de Sunderland, Régis Lebris, nommé pour le titre d'entraîneur de l'année en Première Ligue. L'ancien coach de Lorient figure aux côtés de Mikel Arteta d'Arsenal, Pep Guardiola de City ou encore Michael Carrick de Manchester United. Sunderland est actuellement 12e de Première Ligue après être monté l'an dernier. En tennis, on connaît l'affiche de la finale du tournoi de Rome. Elina Svitolina a rejoint Coco Gauff chez les femmes. L'Ukrainienne a battu l'ancienne numéro 1 mondiale Iga Swiatek en 3-7, 6-4, 2-6, 6-2. Chez les hommes, Daniil Medvedev affrontera Yannick Sinner en demi-finale après s'être débarrassé de la surprise du tournoi Martin Londelus. Enfin, en rugby, la France affrontera l'Angleterre pour la dernière journée du tournoi Destination Féminin. Ce sera dimanche à 17h45 à Bordeaux. Très belle journée de sport.
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6: Clarisse a 23 ans et vit en colocation dans une grande ville. Comme elle fait ses premiers pas dans la vie active, elle doit forcément faire attention à son budget. Alors Clarisse, quel geste du quotidien adoptez-vous pour faire des économies d'énergie ?
7: Eh bien, avec mes colocs, on a acheté des multiprises pour nos appareils électriques et on les éteint systématiquement quand on a fini de les utiliser, par exemple la télé ou notre console vidéo. C'est beaucoup plus pratique que de devoir tout débrancher et c'est plus facile de juste penser à appuyer sur le bouton rouge. On programme aussi nos machines à laver, que ce soit l'après-midi ou alors la nuit quand on dort. Pour nos déplacements, la semaine, on utilise les transports en commun commun pour aller au travail. C'est important pour nous de faire tous ces gestes puisque ça permet de réduire notre consommation d'énergie et aussi réduire notre facture.
6: Et oui, quand on est jeune, chaque geste compte. Merci Clarisse. Bonjour Séverine Truxès. Vous êtes chef de projet au ministère de la Transition écologique, de l'énergie, du climat et de la prévention des risques. En quoi ces bons gestes permettent-ils de faire des économies d'énergie ?
0: C'est important de prendre des bonnes habitudes dès l'entrée dans la vie active. Clarisse a d'ailleurs raison de décaler ses lave-linges et les lave-vaisselles, de les faire tourner plutôt l'après-midi, la nuit. 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
3: Bonsoir, les jours de l'adolescent grièvement blessé dans une fusillade qui a fait un mort hier à Nantes ne sont plus en danger, a annoncé le ministre de l'Intérieur en déplacement dans la commune. Aujourd'hui, la fusillade est probablement liée au narcotrafic car le lieu est un point de deal très convoité, a précisé Laurent Nunez. Mais cela ne veut pas dire que les personnes touchées sont liées au narcotrafic. Hier soir, rappelons que deux victimes âgées de 13 et 14 ans ont été prises en charge et transportées vers l'hôpital après la fusillade survenue dans le quartier de Port-Boyer au nord de la ville. Un homme et une femme sont morts hier alors qu'ils pratiquaient de la marche aquatique le long de la plage des Blancs Sablons au Conquet, dans le Finistère. Deux femmes ont par ailleurs été évacuées en urgence absolue. Tous faisaient partie d'un groupe de 8 personnes âgées de 60 à 75 ans. D'importants moyens de secours ont été déployés sur place. Le longe-côte ou marche aquatique consiste à marcher dans la mer ou dans un lac avec une hauteur d'eau généralement à mi-corps. La direction du parc de loisirs Marineland d'Antibes, fermée depuis janvier 2025, a annoncé aujourd'hui viser un transfert de ses deux orques et 12 dauphins vers l'Espagne avant la fin juin. Après le feu vert donné par le gouvernement français, il faut sortir de l'impasse, a déclaré de son côté le ministre délégué à la transition écologique, Mathieu Lefebvre, en visite dans le parc vide pour constater l'état de dégradation des bassins. Le Parlement thaïlandais a relancé aujourd'hui un projet de loi historique qui consacrerait le droit à un air respirable et imposerait une taxe aux pollueurs. Les parlementaires des deux chambres ont voté à la quasi-unanimité en faveur du texte. Il doit encore être examiné par le Sénat. C'est la fin de ce flash. Une bonne fin de journée à notre écoute.
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1: Bonsoir à tous. L'avocat de Patrick Bruel a affirmé ce vendredi que le chanteur nie fermement les accusations de viol portées par Flavie Flamand, qui a déposé plainte le 13 mai dernier pour des faits qui remonteraient à 1991, lorsqu'elle avait 16 ans. L'avocat évoque une relation consentie et conteste toute contrainte ou drogue. Du côté de Nantes, après une fusillade ayant tué un adolescent de 15 ans, le ministre de l'Intérieur, Laurent Nunez, a réitéré la guerre sans concession contre le trafic de drogue. Il a dévoilé des renforts policiers, la création d'une antenne au FAST et un programme national contre la criminalité organisée renforcée. À Marseille, deux mineurs de 15 et 16 ans ont subi des blessures à l'arme blanche dans la cité des Flamands, sans pronostic vital engagé. Peu après, un homme de 22 ans a été blessé par balle dans le quartier voisin. Une enquête est en cours. Et on poursuit avec des centaines de personnes qui ont participé aux funérailles de Chloé, 14 ans, à faire en Tardenois dans l'Aisne après son assassinat la semaine précédente. Le suspect, un individu de 23 ans, a été mis en examen pour assassinat et viol sur mineur. Le parc Marineland a officialisé de son côté le transfert de ses deux orques ainsi que de 12 dauphins vers des établissements espagnols. L'État évoque l'urgence liée à des bassins détériorés tandis que les ONG critiquent une décision contraire au bien-être animal. Demain soir, place à l'Eurovision 2026 avec la Finlande qui est la grande favorite devant la Grèce, le Danemark ou encore la France selon les premiers pronostics. Côté cyclisme, Jonas Vingegaard a remporté la 7e étape du Tour. Tour d'Italie avec une arrivée au Blockhaus. Il devance Félix Gall et Jay Hindley. Et Oulayo conserve lui le maillot rose de leader. Et enfin du football avec le début des barrages pour l'accession en Ligue 1 ce soir. Saint-Etienne accueille Rodez avec un coup d'envoi prévu à 20h30. Voilà pour l'essentiel de l'actualité. Je vous souhaite une excellente soirée à notre écoute.
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3: Bonjour à toutes et à tous. On débute avec du football et la liste des 26 joueurs qui s'envoleront pour la Coupe du Monde aux États-Unis, au Mexique et au Canada est connue. Pour la France, Didier Deschamps a dévoilé hier un JT de TF1 sur 20h parmi les indéboulonnables. On retrouve notamment Kylian Mbappé, Ousmane Dembélé, Mike Maignan ou encore William Saliba, mais aussi trois surprises. Robin Risser, élu meilleur gardien de Ligue 1 en début de semaine, fait partie du voyage. Maxence Lacroix, testé en défense lors du dernier rassemblement, est également dans la liste, tout comme l'attaquant Jean-Philippe Mateta, médaille d'argent avec les espoirs lors des JO de Paris 2024. En revanche, pas de Lucas Chevalier, blessé depuis avril, ni Eduardo Camavinga. Le capitaine de l'OL et champion du monde 2018, Corentin Tolisso, manque également à l'appel. Le mondial débutera le 11 mai. Et lui sera donc le capitaine de cette équipe de France. Kylian Mbappé a fait une sortie retentissante après la victoire du Real contre Osasuna 2-0 hier soir. Sur le banc, au coup d'envoi, l'attaquant français a expliqué aux journalistes que son entraîneur au Real Arbeloa lui avait annoncé être le quatrième choix parmi les attaquants du Real. Mbappé qui a été copieusement sifflé par Santiago Bernabéu hier soir. Et l'ancien entraîneur du Real, Carlo Ancelotti, a prolongé son contrat avec le Brésil avant même la Coupe du Monde. L'entraîneur italien de 66 ans est désormais lié à la Seleção jusqu'en 2030. Et puis l'entraîneur français de Sunderland, Régis Lebris, nommé pour le titre d'entraîneur de l'année en Première Ligue. L'ancien coach de Lorient figure aux côtés de Mikel Arteta d'Arsenal, Pep Guardiola de City ou encore Michael Carrick de Manchester United. Sunderland est actuellement 12e de Première Ligue après être monté l'an dernier. En tennis, on connaît l'affiche de la finale du tournoi de Rome. Elina Svitolina rejoint Coco Gauff chez les femmes. L'Ukrainienne a battu l'ancienne numéro 1 mondiale Iga Swiatek en 3-7, 6-4, 2-6, 6-2. Chez les hommes, Daniil Medvedev affrontera Yannick Sinner en demi-finale après s'être débarrassé de la surprise du tournoi Martin Londelus. Enfin, en rugby, la France affrontera l'Angleterre pour la dernière journée du tournoi Destination Féminin. Ce sera dimanche à 17h45 à Bordeaux. Très belle journée de sport.
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6: Joël est à la retraite et doit surveiller ses dépenses d'énergie. Grâce à son expérience et à son sens pratique, il a adopté des bons gestes au quotidien. Joël, que faites-vous pour économiser l'énergie ?
8: 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On a réglé le chauffage à 19 degrés. Même la nuit, on le baisse à 17 degrés. 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C'est aussi simple que ça. Et puis, si on fait des économies, ça vaut le coup. Depuis qu'on a la retraite, on s'est mis au vélo pour aller au marché. Avant, je prenais la voiture. Maintenant, c'est quand même mieux le vélo, quoi. Ah, c'est mieux pour notre santé, pour notre portefeuille. Puis pour la planète, tout le monde y gagne, quoi. Et quand on revient du marché, on cuisine. 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
3: Bon.
9: Bonsoir, les jours de l'adolescent grièvement blessé dans une fusillade qui a fait un mort hier à Nantes ne sont plus en danger, a annoncé le ministre de l'Intérieur en déplacement dans la commune. Aujourd'hui, la fusillade est probablement liée au narcotrafic car le lieu est un point de deal très convoité, a précisé Laurent Nunez. Mais cela ne veut pas dire que les personnes touchées sont liées au narcotrafic. Hier soir, rappelons que deux victimes âgées de 13 et 14 ans ont été prises en charge et transportées vers l'hôpital après la fusillade survenue dans le quartier de Port-Boyer au nord de la ville. Un homme et une femme sont morts hier alors qu'ils pratiquaient de la marche aquatique le long de la plage des Blancs Sablons au Conquet, dans le Finistère. Deux femmes ont par ailleurs été évacuées en urgence absolue. Tous faisaient partie d'un groupe de 8 personnes âgées de 60 à 75 ans. D'importants moyens de secours ont été déployés sur place. Le longe-côte ou marche aquatique consiste à marcher dans la mer ou dans un lac avec une hauteur d'eau généralement à mi-corps. La direction du parc de loisirs Marineland d'Antibes, fermée depuis janvier 2025, a annoncé aujourd'hui viser un transfert de ses deux orques et 12 dauphins vers l'Espagne avant la fin juin. Après le feu vert donné par le gouvernement français, il faut sortir de l'impasse, a déclaré de son côté le ministre délégué à la transition écologique, Mathieu Lefebvre, en visite dans le parc vide pour constater l'état de dégradation des bassins. Le Parlement thaïlandais a relancé aujourd'hui un projet de loi historique qui consacrerait le droit à un air respirable et imposerait une taxe aux pollueurs. Les parlementaires des deux chambres ont voté à la quasi-unanimité en faveur du texte. Il doit encore être examiné par le Sénat. C'est la fin de ce flash. Une bonne fin de journée à notre écoute.
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1: Bonsoir à tous. L'avocat de Patrick Bruel a affirmé ce vendredi que le chanteur nie fermement les accusations de viol portées par Flavie Flamand, qui a déposé plainte le 13 mai dernier pour des faits qui remonteraient à 1991, lorsqu'elle avait 16 ans. L'avocat évoque une relation consentie et conteste toute contrainte ou drogue. Du côté de Nantes, après une fusillade ayant tué un adolescent de 15 ans, le ministre de l'Intérieur, Laurent Nunez, a réitéré la guerre sans concession contre le trafic de drogue. Il a dévoilé des renforts policiers, la création d'une antenne au FAST et un programme national contre la criminalité organisée renforcée. À Marseille, deux mineurs de 15 et 16 ans ont subi des blessures à l'arme blanche dans la cité des Flamands, sans pronostic vital engagé. Peu après, un homme de 22 ans a été blessé par balle dans le quartier voisin. Une enquête est en cours. Et on poursuit avec des centaines de personnes qui ont participé aux funérailles de Chloé, 14 ans, à faire en Tardenois dans l'Aisne après son assassinat la semaine précédente. Le suspect, un individu de 23 ans, a été mis en examen pour assassinat et viol sur mineur. Le parc Marineland a officialisé de son côté le transfert de ses deux orques ainsi que de 12 dauphins vers des établissements espagnols. L'État évoque l'urgence liée à des bassins détériorés tandis que les ONG critiquent une décision contraire au bien-être animal. Demain soir, place à l'Eurovision 2026 avec la Finlande qui est la grande favorite devant la Grèce, le Danemark ou encore la France selon les premiers pronostics. Côté cyclisme, Jonas Vingegaard a remporté la 7e étape du Tour d'Italie avec une arrivée au Blockhaus. Il devance Félix Gall et Jay Hindley et Oulayo conserve lui le maillot rose de leader. Et enfin du football avec le début des barrages pour l'accession Ligue 1 ce soir. Saint-Etienne accueille Rodez avec un coup d'envoi prévu à 20h30. Voilà pour l'essentiel de l'actualité. Je vous souhaite une excellente soirée à notre écoute.
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3: Bonjour à toutes et à tous. On débute avec du football et la liste des 26 joueurs qui s'envoleront pour la Coupe du Monde aux États-Unis, au Mexique et au Canada est connue. Pour la France, Didier Deschamps a dévoilé hier un JT de TF1 sur 20h parmi les indéboulonnables. On retrouve notamment Kylian Mbappé, Ousmane Dembélé, Mike Maignan ou encore William Saliba, mais aussi trois surprises. Robin Risser, élu meilleur gardien de Ligue 1 en début de semaine, fait partie du voyage. Maxence Lacroix, testé en défense lors du dernier rassemblement, est également dans la liste, tout comme l'attaquant Jean-Philippe Mateta, médaille d'argent avec les espoirs lors des JO de Paris 2024. En revanche, pas de Lucas Chevalier, blessé depuis avril, ni Eduardo Camavinga. Le capitaine de l'OL et champion du monde 2018, Corentin Tolisso, manque également à l'appel. Le mondial débutera le 11 mai. Et lui sera donc le capitaine de cette équipe de France. Kylian Mbappé a fait une sortie retentissante après la victoire du Real contre Osasuna 2-0 hier soir. Sur le banc, au coup d'envoi, l'attaquant français a expliqué aux journalistes que son entraîneur au Real Arbeloa lui avait annoncé être le quatrième choix par parmi les attaquants du Real. Mbappé qui a été copieusement sifflé par Santiago Bernabéu hier soir. Et l'ancien entraîneur du Real, Carlo Ancelotti, a prolongé son contrat avec le Brésil avant même la Coupe du Monde. L'entraîneur italien de 66 ans est désormais lié à la Seleção jusqu'en 2030. Et puis l'entraîneur français de Sunderland, Régis Lebris, nommé pour le titre d'entraîneur de l'année en Première Ligue. L'ancien coach de Lorient figure aux côtés de Mikel Arteta d'Arsenal, Pep Guardiola de City ou encore Michael Carrick de Manchester United. Sunderland est actuellement 12e de Première Ligue après être monté l'an dernier. En tennis, on connaît l'affiche de la finale du tournoi de Rome. Elina Svitolina rejoint Coco Gauff chez les femmes. L'Ukrainienne a battu l'ancienne numéro 1 mondiale Iga Swiatek en 3-7, 6-4, 2-6, 6-2. Chez les hommes, Daniil Medvedev affrontera Yannick Sinner en demi-finale après s'être débarrassé de la surprise du tournoi Martin Londelus. Enfin, en rugby, la France affrontera l'Angleterre pour la dernière journée du tournoi Destination Féminin. Ce sera dimanche à 17h45 à Bordeaux. Très belle journée de sport.
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1: Bonsoir à tous. L'avocat de Patrick Bruel a affirmé ce vendredi que le chanteur nie fermement les accusations de viol portées par Flavie Flamand, qui a déposé plainte le 13 mai dernier pour des faits qui remonteraient à 1991 lorsqu'elle avait 16 ans. L'avocat évoque une relation consentie et conteste toute contrainte ou drogue. Du côté de Nantes, après une fusillade ayant tué un adolescent de 15 ans, le ministre de l'Intérieur Laurent Nunez a réitéré la guerre sans concession contre le trafic de drogue. Il a dévoilé des renforts policiers, la création d'une antenne au FAST et un programme national contre la criminalité organisée renforcée. À Marseille, deux mineurs de 15 et 16 ans ont subi des blessures à l'arme blanche dans la cité des Flamands, sans pronostic vital engagé. Peu après, un homme de 22 ans a été blessé par balle dans le quartier voisin. Une enquête est en cours. Et on poursuit avec des centaines de personnes qui ont participé aux funérailles de Chloé, 14 ans, affaire en Tardenois dans l'Aisne, après son assassinat la semaine précédente. Le suspect, un individu de 23 ans, a été mis en examen pour assassinat et viol sur mineur. Le parc Marineland a officialisé de son côté le transfert de ses deux orques ainsi que de 12 dauphins vers des établissements espagnols. L'État évoque l'urgence liée à des bassins détériorés tandis que les ONG critiquent une décision contraire au bien-être animal. Demain soir, place à l'Eurovision 2026 avec la Finlande qui est la grande favorite devant la Grèce, le Danemark ou encore la France selon les premiers pronostics. Côté cyclisme, Jonas Vingegaard a remporté la 7e étape du Tour d'Italie avec une arrivée au Blockhaus. Il devance Félix Gall et Jay Hindley. Et Oulayo conserve lui le maillot rose de leader. Et enfin du football avec le début des barrages pour l'accession en Ligue 1 ce soir. Saint-Etienne accueille Rodez avec un coup d'envoi prévu à 20h30. Voilà pour l'essentiel de l'actualité. Je vous souhaite une excellente soirée à notre écoute.
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13: Passez un très bon week-end, excellent samedi 16 mai 2026 avec nous. Bonne fête aux honorés qui sont à l'honneur, ne les oubliez pas, c'est leur fête et c'est la journée internationale de la lumière. Dans l'éphéméride de cette journée, le 16 mai 1990, disparaissait Jim Henson, le créateur du Muppet Show. Il y a donc 36 ans, il mettait en vedette Miss Piggy, évidemment l'émission la plus suivie dans le monde qui a attiré quelque 235 millions de téléspectateurs dans une centaine de pays. Allez, bon anniversaire à vous les natifs du 16 mai. Vous êtes les mêmes jours que la chanteuse italienne Laura Pozzini qui fête ses 52 ans. Excellent anniversaire à l'acteur Pierce Brosnan qui fête ses 73 ans. C'est le cinquième acteur à avoir incarné James Bond au cinéma. On pense aussi aujourd'hui à Billy Crawford, le chanteur star des années 2000 qui fête ses 44 ans. Très bon samedi 16 mai avec nous.
14: La météo pour ce samedi 16 mai, tendance à l'amélioration par rapport à la veille. On retrouve un temps généralement sec en matinée et des averses moins nombreuses dans l'après-midi. Elles concernent surtout les régions situées sur un axe sud-ouest-nord-est. Belle période ensoleillée dans le sud-est grâce au Mistral et à la Tramontane qui souffle assez fort. Les températures pour ce samedi matin, ça reste frais quand même avec 5 degrés à

0: et Nîmes et 13 degrés pour Bastia. Et pour ce samedi après-midi, entre 13 et 14 degrés sur la moitié nord. Il fera 13 dans le Grand Est, 13 également sur la Bretagne, 14 en Normandie, en Centre-Val de Loire, en région parisienne et sur les Hauts-de-France. Dans la moitié sud, entre 14 et 20 degrés, 14 sur la vallée du Rhône, 15 en Nouvelle-Aquitaine et sur l'Occitanie, 17 en Corse et entre 18 et 20 degrés le long de la Méditerranée.
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2: Bonjour à toutes et à tous, on débute avec du football et la liste des 26 joueurs qui s'envoleront pour la Coupe du Monde aux États-Unis, au Mexique et au Canada est connue. Pour la France, Didier Deschamps a dévoilé hier un JT de TF1 sur 20h parmi les indéboulonnables. On retrouve notamment Kylian Mbappé, Ousmane Dembélé, Mike Maignan ou encore William Saliba, mais aussi trois surprises. Robin Visser, élu meilleur gardien de Ligue 1 en début de semaine, fait partie du voyage. Maxence Lacroix, testé en défense lors du dernier rassemblement, est également dans la liste, tout comme l'attaquant Jean-Philippe Mateta, médaille d'argent avec les espoirs lors des JO de Paris 2024. En revanche, pas de Lucas Chevalier, blessé depuis avril, ni Eduardo Camavinga. Le capitaine de l'OL et champion du monde 2018, Corentin Tolisso, manque également à l'appel. Le mondial débutera le 11 mai. Et lui sera donc le capitaine de cette équipe de France. Kylian Mbappé a fait une sortie retentissante après la victoire du Real contre Osasuna 2-0 hier soir. Sur le banc, au coup d'envoi, l'attaquant français a expliqué aux journalistes que son entraîneur au Real Arbeloa lui avait annoncé être le quatrième choix parmi les attaquants du Real. Mbappé qui a été copieusement sifflé par Santiago Bernabéu hier soir. Et l'ancien entraîneur du Real, Carlo Ancelotti, a prolongé son contrat avec le Brésil avant même la Coupe du Monde. L'entraîneur italien de 66 ans est désormais lié à la Seleção jusqu'en 2030. Et puis l'entraîneur français de Sunderland, Régis Le Bris, nommé pour le titre d'entraîneur de l'année en Première Ligue. L'ancien coach de Lorient figure aux côtés de Mikel Arteta d'Arsenal, Pep Guardiola de City ou encore Michael Carrick de Manchester United. Sunderland est actuellement 12e de Première Ligue après être monté l'an dernier. En tennis, on connaît l'affiche de la finale du tournoi de Rome. Elina Svitolina rejoint Coco Gauff chez les femmes. L'Ukrainienne a battu l'ancienne numéro 1 mondiale Iga Swiatek en 3-7, 6-4, 2-6, 6-2. Chez les hommes, Daniil Medvedev affrontera Yannick Sinner en demi-finale après s'être débarrassé de la surprise du tournoi Martin Londelus. Enfin, en rugby, la France affrontera l'Angleterre pour la dernière journée du tournoi Destination Féminin. Ce sera dimanche à 17h45 à Bordeaux. Très belle journée de sport.
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4: Partout en France, les collectivités sont aussi amenées à faire des économies d'énergie. 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Vous êtes adjointe au maire et en charge de la transition écologique et énergétique de la ville de Metz en Moselle. 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
2: Bonsoir, les jours de l'adolescent grièvement blessé dans une fusillade qui a fait un mort hier à Nantes ne sont plus en danger, a annoncé le ministre de l'Intérieur en déplacement dans la commune. Aujourd'hui, la fusillade est probablement liée au narcotrafic car le lieu est un point de deal très convoité, a précisé Laurent Nunez. Mais cela ne veut pas dire que les personnes touchées sont liées au narcotrafic. Hier soir, rappelons que deux victimes âgées de 13 et 14 ans ont été prises en charge et transportées vers l'hôpital après la fusillade survenue dans le quartier de Port-Boyer au nord de la ville. Un homme et une femme sont morts hier alors qu'ils pratiquaient de la marche aquatique le long de la plage des Blancs en Sablon au Conquet, dans le Finistère. Deux femmes ont par ailleurs été évacuées en urgence absolue. Tous faisaient partie d'un groupe de 8 personnes âgées de 60 à 75 ans. D'importants moyens de secours ont été déployés sur place. Le longe-côte ou marche aquatique consiste à marcher dans la mer ou dans un lac avec une hauteur d'eau généralement à mi-corps. La direction du parc de loisirs Marineland d'Antibes, fermée depuis janvier 2025, a annoncé aujourd'hui viser un transfert de ses deux orques et 12 dauphins vers l'Espagne avant la fin juin. Après le feu vert donné par le gouvernement français, il faut sortir de l'impasse, a déclaré de son côté le ministre délégué à la transition écologique, Mathieu Lefebvre, en visite dans le parc vide pour constater l'état de dégradation des bassins. Le Parlement thaïlandais a relancé aujourd'hui un projet de loi historique qui consacrerait le droit à un air respirable et imposerait une taxe aux pollueurs. Les parlementaires des deux chambres ont voté à la quasi-unanimité en faveur du texte. Il doit encore être examiné par le Sénat. C'est la fin de ce flash, une bonne fin de journée à notre écoute.
7: On passe la frontière aujourd'hui, direction la Belgique. On est à la veille de l'été, le 20 juin 2005, une journée que les habitants de l'Audelin-Sarre près de Charleroi ne sont pas prêts d'oublier. Conchetta Tarabella, 57 ans, est retrouvée morte dans son appartement. À moitié étendue sous son lit, elle ne porte qu'un t-shirt, un oreiller attaché à sa tête avec un foulard, un autre foulard autour du cou qui a apparemment servi à l'étrangler. Son visage a été roué de coups et l'autopsie confirme qu'elle est morte étranglée par le foulard et elle a été violée. Mais dans l'appartement, rien n'a été volé et aucune effraction. Elle a donc ouvert à son agresseur. Des taches de sperme sont retrouvées, mais l'ADN du bonhomme est inconnu au fichier. Plusieurs pistes sont exploitées, mais sans succès. L'enquête est au point mort et les années passent jusqu'à ce qu'un non-lieu soit prononcé en décembre 2011. Mais 8 ans jour pour jour, donc le 20 juin 2013, nouveau meurtre dans la même cité de l'Audelin-Sarre. Drôle de hasard. Émilie Alliétard, 67 ans, téléphone à une voisine et appelle à l'aide. Elle est retrouvée au sol, le téléphone encore à la main. Et elle n'est pas morte, enfin pas encore. Elle a juste le temps de désigner un jeune d'à côté avant de rendre son dernier souffle dans l'ambulance. Elle a reçu 2 coups de couteau dans le dos. Comme pour le meurtre de Conchetta, rien n'a été volé. Et comme il y a 8 ans, aucune effraction. Là encore, un ADN inconnu est retrouvé sur le gilet de la victime. Ça sent le tordu. Mais un jeune d'à côté, qu'est-ce qu'elle a voulu dire? En tout cas, elle connaissait son meurtrier. Et deuxième certitude, il n'est pas loin. Les enquêteurs vont s'intéresser en premier à l'immeuble voisin. Très bon choix. Parmi les locataires, 3 jeunes, Steven, Cédric et Andy. Des braves gamins d'après les voisins. Autre bonne idée qui va s'avérer payante, l'ADN de tous les jeunes de la cité est prélevé et ça match. On a le nom du tueur, Steven Dobioul, 26 ans. Il habite en effet chez sa mère et dans l'immeuble juste à côté. Steven est évidemment interrogé et commence par nier les faits, affirmant qu'il connaît Emilia depuis toujours et que son ADN a pu se retrouver sur elle quand il l'a croisée et qu'il lui a dit bonjour. Sauf que son ADN est comparé à celui retrouvé sur le corps de Conchetta, la première victime, et c'est lui. Sa défense, eh ben il affirme qu'ils avaient des relations sexuelles ensemble. 26 ans, 57 ans, une cougar? Pas franchement. Steven Dobioul le file en prison, mais il continue de clamer son innocence, affirmant qu'il jouait à la PlayStation à l'heure du meurtre. Un alibi qui est même vérifié. Les enquêteurs vont jusqu'à contacter Sony en Californie en demandant l'historique de connexion de sa PS3 ce fameux 20 juin. Mais les preuves sont accablantes et Steven finit par passer aux aveux. Il affirme avoir un problème de pulsion. Il savait qu'Emilia vivait seule. Il a pris un couteau et a sonné chez elle, prétextant avoir besoin d'un sac poubelle. Il voulait la violer, mais elle s'est mise à crier. Il lui a donc donné 2 coups de couteau et il est rentré jouer à la console. Son alibi qui s'effondre. Concernant Conchetta, en 2005, il a sonné chez elle en se faisant passer pour le facteur. Elle a ouvert et comme elle était affolée, il l'a bâillonnée pour ne pas qu'elle crie. Il l'a violée avant de la tuer. Et oui, elle le connaissait. Il ne fallait pas qu'elle puisse le dénoncer. Mais si Steven Dobioul est, comme il le prétend, sujet à des pulsions, entre 2005 et 2013, il n'aurait pas fait d'autres victimes. Ça a évidemment effleuré l'esprit des enquêteurs qui se plongent dans des cold cases, ces affaires non élucidées. Et en effet, le corps d'une femme de 52 ans avait été retrouvé décomposé chez elle en juillet 2010, dans le même quartier, au 3e étage du bâtiment B. Une mort soi-disant naturelle. On rouvre le dossier. Cette fameuse victime, Martine de son prénom, était morte depuis 3 semaines quand on l'a retrouvée. Et bon appétit, si vous êtes à table, ses chats avaient commencé à dévorer son cadavre. Et elle était nue. Une mort naturelle, pas sûr qu'on soit très nombreux à se balader à poil chez nous. Et si son corps a été retrouvé en juillet et qu'elle a été tuée quelques semaines avant, eh bien elle a elle aussi été zigouillée en juin et probablement le vent. Au fil de l'enquête, on s'aperçoit qu'il travaille du ciboulot le garçon. 2 vidéos sont retrouvées dans son téléphone. Sur la première, il est nu dans un bois, il se masturbe en hurlant « J'ai envie de violer !» Une bête en proie à ses pulsions. Sur la deuxième, il est dans sa chambre en compagnie d'un petit garçon d'environ 5 ans et on voit Steven le tripoter et même lui faire une fellation alors que le petit garçon dit non. En plus d'être un assassin, on a affaire à un pédophile. Le procès de Steven Dobule s'ouvre en octobre 2015 devant la cour d'assises du Hainaut. Il est donc jugé pour 3 assassinats et pour viol sur enfant. Quand il entre dans le box, il a pris au moins 30 kilos. Le psychiatre confirme que Steven est animé par de violentes pulsions, un individu capable de planifier ses passages à l'acte. Et pour reprendre les mots de l'expert, une excellente marmite de danger social. Tout est dit. Après 2 heures de délibéré, Steven Dobule, surnommé le tueur du 20 juin, est reconnu coupable de 3 assassinats et d'actes de pédophilie. Il est condamné à la réclusion criminelle à perpétuité avec une mise à disposition du tribunal de l'application des peines. Sans surprise, les jurés ont opté pour la durée la plus longue prévue par la loi, soit 15 ans. Il ne pourra rien espérer au plus tôt avant 2028. Et personne ne sait pourquoi ces pulsions le prenaient le 20 juin.
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7: Votre horoscope de ce samedi 16 mai. Bélier, vous aurez envie de passer plus de temps avec vos amis. Taureau, vous allez mettre les bouchées doubles pour donner une nouvelle dynamique à votre couple. Gémeaux, il y a des jours où tout ne se passe pas comme prévu. Il risque d'y avoir des surprises dans l'air aujourd'hui. Cancer, une belle détermination vous animera. Ce que vous voudrez, vous l'obtiendrez. Lion, particulièrement ouvert et communicatif, vous serez de très bonne compagnie toute la journée. Vierge, pas très facile à vivre ce samedi. Vos proches ne sauront pas comment s'y prendre avec vous. Balance, vous serez rapide, efficace et performant. Bravo! Scorpion, vous observez la vie avec un œil émerveillé. Vous saurez vous satisfaire des petits plaisirs du quotidien. Sagittaire, votre bienveillance et votre joie de vivre se propageront à l'élu de votre cœur. Capricorne, gare à votre impulsivité. Vos paroles pourraient dépasser votre pensée. Attention! Verseau, vous aborderez cette journée avec beaucoup de légèreté, d'insouciance et de frivolité. Et Poisson, un sens de l'effort plus développé que d'habitude et l'envie de réussir vous pousseront à vous dépasser.
2: La météo de ce samedi à Pornic, temps ensoleillé, temporairement variable dans l'après-midi, pas de précipitations. Ce soir, de belles éclaircies mais multiplication des nuages, température attendue de 13 à 14 degrés, ressenti 18 au meilleur de la journée, avec une minimale de 7 à 8 heures, ressenti 5 degrés, marée haute 4h38, 5m94, 16h40. 47, 5,94 m également. Marée basse, 11h06, 0,80 m et 23h32, 0,80 m. Évidemment, c'est encore la même chose. Coefficient de marée, 92 et 96. Sur la façade atlantique, maximum de 13 à Cherbourg, 14 à Brest, 14 à Saint-Nazaire, 15 à Nantes, 14 à La Rochelle, 15 à Bordeaux et 13 pour Biarritz. Très belle journée et excellent samedi.
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2: La météo de ce samedi à Pornic, temps ensoleillé, temporairement variable dans l'après-midi, pas de précipitations. Ce soir, de belles éclaircies mais multiplication des nuages, température attendue de 13 à 14 degrés, ressenti 18 au meilleur de la journée, avec une minimale de 7 à 8 heures, ressenti 5 degrés, marée haute 4h38, 5m94, 16h47, 5m94 également, marée basse 11h06, 0m80 et 23h32, 0m80. Évidemment, c'est encore la même chose. Coefficient de marée 92 et 96. Sur la façade atlantique, maximum de 13 à Cherbourg, 14 à Brest, 14 à Saint-Nazaire, 15 à Nantes, 14 à La Rochelle, 15 à Bordeaux et 13 pour Biarritz. Très belle journée et excellent samedi.
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8: Bonsoir à tous. L'avocat de Patrick Bruel a affirmé ce vendredi que le chanteur nie fermement les accusations de viol portées par Flavie Flamand, qui a déposé plainte le 13 mai dernier pour des faits qui remonteraient à 1991 lorsqu'elle avait 16 ans. L'avocat évoque une relation consentie et conteste toute contrainte ou drogue. Du côté de Nantes, après une fusillade ayant tué un adolescent de 15 ans, le ministre de l'Intérieur Laurent Nunez a réitéré la guerre sans concession contre le trafic de drogue. Il a dévoilé des renforts policiers dossier, la création d'une antenne au FAST et un programme national contre la criminalité organisée renforcé. À Marseille, deux mineurs de 15 et 16 ans ont subi des blessures à l'arme blanche dans la cité des Flamands, sans pronostic vital engagé. Peu après, un homme de 22 ans a été blessé par balle dans le quartier voisin. Une enquête est en cours. Et on poursuit avec des centaines de personnes qui ont participé aux funérailles de Chloé, 14 ans, à faire en Tardenois dans l'Aisne, après son assassinat la semaine précédente. Le suspect, un individu de 23 ans, a été mis en examen pour assassinat et viol sur mineur. Le parc Marineland a officialisé de son côté le transfert de ses deux orques ainsi que de 12 dauphins vers des établissements espagnols. L'État évoque l'urgence liée à des bassins détériorés tandis que les ONG critiquent une décision contraire au bien-être animal. Demain soir, place à l'Eurovision 2026 avec la Finlande qui est la grande favorite devant la Grèce, le Danemark ou encore la France selon les premiers pronostics. Côté cyclisme, Jonas Vingegaard a remporté la 7e étape du Tour d'Italie avec une arrivée au Blockhaus. Il devance Félix Gall et Jay Hindley et Ulayo conserve lui le maillot rose de leader. Et enfin du football avec le début des barrages pour l'accession Ligue 1 ce soir. Saint-Etienne accueille Rodez avec un coup d'envoi prévu à 20h30. Voilà pour l'essentiel de l'actualité. Je vous souhaite une excellente soirée à notre écoute.
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9: Passez un très bon week-end, excellent samedi 16 mai 2026 avec nous. Bonne fête aux honorés qui sont à l'honneur, ne les oubliez pas, c'est leur fête. Et c'est la journée internationale de la lumière. Dans l'éphéméride de cette journée, le 16 mai 1990, disparaissait Jim Henson, le créateur du Muppet Show. Et il y a donc 36 ans, il mettait en vedette Miss Piggy, évidemment l'émission la plus suivie dans le monde, qui a attiré quelques 235 millions de téléspectateurs dans une centaine de pays. Allez, bon anniversaire à vous les natifs du 16 mai. Vous êtes les mêmes jours que la chanteuse italienne Laura Pozzini qui fête ses 52 ans. Excellent anniversaire à l'acteur Pierce Brosnan qui fête ses 73 ans. C'est le cinquième acteur à avoir incarné James Bond au cinéma. On pense aussi aujourd'hui à Billy Crawford, le chanteur star des années 2000 qui fête ses 44 ans. Très bon samedi 16 mai avec nous.
0: La météo pour ce samedi 16 mai, tendance à l'amélioration par rapport à la veille. On retrouve un temps généralement sec en matinée et des averses moins nombreuses dans l'après-midi. Elles concernent surtout les régions situées sur un axe sud-ouest-nord-est. Belle période ensoleillée dans le sud-est grâce au Mistral et à la Tramontane qui souffle assez fort. Les températures pour ce samedi matin, ça reste frais quand même avec 5 degrés à Lyon et Lille, 6 à Strasbourg et Paris, 7 degrés pour Brest, 8 à Cherbourg et Toulouse, 10 degrés pour Bordeaux, Biarritz, Nice, Marseille, Perpignan et Nîmes et 13 degrés pour Bastia. Et pour ce samedi après-midi, entre 13 et 14 degrés sur la moitié nord, il fera 13 dans le Grand Est, 13 également sur la Bretagne, 14 en Normandie, en Centre-Val de Loire, en région parisienne et sur les Hauts-de-France. Dans la moitié sud, entre 14 et 20 degrés, 14 sur la vallée du Rhône, 15 en Nouvelle-Aquitaine et sur l'Occitanie, 17 en Corse et entre 18 et 20 degrés le long de la Méditerranée.
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2: Bonjour à toutes et à tous. On débute avec du football et la liste des 26 joueurs qui s'envoleront pour la Coupe du Monde aux États-Unis, au Mexique et au Canada est connue. Pour la France, Didier Deschamps a dévoilé hier un JT de TF1 sur 20h parmi les indéboulonnables. On retrouve notamment Kylian Mbappé, Ousmane Dembélé, Mike Maignan ou encore William Saliba, mais aussi trois surprises. Robin Visser, élu meilleur gardien de Ligue 1 en début de semaine, fait partie du voyage. Maxence Lacroix, testé en défense lors du dernier rassemblement, est également dans la liste, tout comme l'attaquant Jean-Philippe Mateta, médaille d'argent avec les espoirs lors des JO de Paris 2024. En revanche, pas de Lucas Chevalier, blessé depuis avril, ni Eduardo Camavinga. Le capitaine de l'OL et champion du monde 2018, Corentin Tolisso, manque également à l'appel. Le mondial débutera le 11 mai. Et lui sera donc le capitaine de cette équipe de France. Kylian Mbappé a fait une sortie retentissante après la victoire du Real contre Osasuna 2-0 hier soir. Sur le banc, au coup d'envoi, l'attaquant français a expliqué aux journalistes que son entraîneur au Real Arbeloa lui avait annoncé être le quatrième choix parmi les attaquants du Real. Mbappé qui a été copieusement sifflé par Santiago Bernabéu hier soir. Et l'ancien entraîneur du Real, Carlo Ancelotti, a prolongé son contrat avec le Brésil avant même la Coupe du Monde. L'entraîneur italien de 66 ans est désormais lié à la Seleção jusqu'en 2030. Et puis l'entraîneur français de Sunderland, Régis Le Bris, nommé pour le titre d'entraîneur de l'année en Première Ligue. L'ancien coach de Lorient figure aux côtés de Mikel Arteta d'Arsenal, Pep Guardiola de City ou encore Michael Carrick de Manchester United. Sunderland Saint-Gerland est actuellement 12e de Première Ligue après être monté l'an dernier. En tennis, on connaît l'affiche de la finale du tournoi de Rome. Elina Svitolina a rejoint Coco Gauff chez les femmes. L'Ukrainienne a battu l'ancienne numéro 1 mondiale Iga Swiatek en 3-7, 6-4, 2-6, 6-2. Chez les hommes, Daniil Medvedev affrontera Yannick Sinner en demi-finale après s'être débarrassé de la surprise du tournoi Martin Londelus. Enfin, en rugby, la France affrontera l'Angleterre pour la dernière journée du tournoi Destination Féminin. Ce sera dimanche à 17h45 à Bordeaux. Très belle journée de sport.
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12: Bonsoir, les jours de l'adolescent grièvement blessé dans une fusillade qui a fait un mort hier à Nantes ne sont plus en danger, a annoncé le ministre de l'Intérieur en déplacement dans la commune. Aujourd'hui, la fusillade est probablement liée au narcotrafic car le lieu est un point de deal très convoité, a précisé Laurent Nunez. Mais cela ne veut pas dire que les personnes touchées sont liées au narcotrafic. Hier soir, rappelons que deux victimes âgées de 13 et 14 ans ont été prises en charge et transportées vers l'hôpital après la fusillade survenue dans le quartier de Port-Boyer au nord de la ville. Un homme et une femme sont morts hier alors qu'ils pratiquaient de la marche aquatique le long de la plage des Blancs en Sablon au Conquet, dans le Finistère. Deux femmes ont par ailleurs été évacuées en urgence absolue. Tous faisaient partie d'un groupe de 8 personnes âgées de 60 à 75 ans. D'importants moyens de secours ont été déployés sur place. Le longe-côte ou marche aquatique consiste à marcher dans la mer ou dans un lac avec une hauteur d'eau généralement à mi-corps. La direction du parc de loisirs Marineland d'Antibes, fermée depuis janvier 2025, a annoncé aujourd'hui viser un transfert de ses deux orques et 12 dauphins vers l'Espagne avant la fin juin. Après le feu vert donné par le gouvernement français, il faut sortir de l'impasse, a déclaré de son côté le ministre délégué à la transition écologique, Mathieu Lefebvre, en visite dans le parc vide pour constater l'état de dégradation des bassins. Le Parlement thaïlandais a relancé aujourd'hui un projet de loi historique qui consacrerait le droit à un air respirable et imposerait une taxe aux pollueurs. Les parlementaires des deux chambres ont voté à la quasi-unanimité en faveur du texte. Il doit encore être examiné par le Sénat. C'est la fin de ce flash, une bonne fin de journée à notre écoute.
7: On passe la frontière aujourd'hui direction la Belgique. On est à la veille de l'été, le 20 juin 2005, une journée que les habitants de l'Audelin-Sarre près de Charleroi ne sont pas prêts d'oublier. Conchetta Tarabella, 57 ans, est retrouvée morte dans son appartement, à moitié étendue sous son lit. Elle ne porte qu'un t-shirt, un oreiller attaché à sa tête avec un foulard, un autre foulard autour du cou qui a apparemment servi à l'étrangler. Son visage a été roué de coups et l'autopsie confirme qu'elle est morte étranglée par le foulard et elle a été violée. Mais dans l'appartement, rien rien n'a été volé et aucune effraction. Elle a donc ouvert à son agresseur. Des taches de sperme sont retrouvées, mais l'ADN du bonhomme est inconnu au fichier. Plusieurs pistes sont exploitées, mais sans succès. L'enquête est au point mort et les années passent jusqu'à ce qu'un non-lieu soit prononcé en décembre 2011. Mais 8 ans jour pour jour, donc le 20 juin 2013, nouveau meurtre dans la même cité de l'Audelin-Sarre. Drôle de hasard. Émilie Aliétard, 67 ans, téléphone à une voisine et appelle à l'aide. Elle est retrouvée au sol, le téléphone encore à la main. Et elle n'est pas morte, enfin pas encore. Elle a juste le temps de désigner un jeune d'à côté avant de rendre son dernier souffle dans l'ambulance. Elle a reçu 2 coups de couteau dans le dos. Comme pour le meurtre de Conchetta, rien n'a été volé. Et comme il y a 8 ans, aucune effraction. Là encore, un ADN inconnu est retrouvé sur le gilet de la victime. Ça sent le tordu. Mais un jeune d'à côté, qu'est-ce qu'elle a voulu dire? En tout cas, elle connaissait son meurtrier. Et deuxième certitude, il n'est pas loin. Les enquêteurs vont s'intéresser en premier à l'immeuble voisin. Très bon choix. Parmi les locataires, 3 jeunes, Steven, Cédric et Andy. Des braves gamins d'après les voisins. Autre bonne idée qui va s'avérer payante, l'ADN de tous les jeunes de la cité est prélevé et ça match. On a le nom du tueur, Steven Dobioul, 26 ans. Il habite en effet chez sa mère et dans l'immeuble juste à côté. Steven est évidemment interrogé et commence par nier les faits, affirmant qu'il connaît Emilia depuis toujours et que son ADN a pu se retrouver sur elle quand il l'a croisée et qu'il lui a dit bonjour. Sauf que son ADN est comparé à celui retrouvé sur le corps de Conchetta, la première victime.
11: 6h30.
7: Lui, sa défense, eh ben il affirme qu'ils avaient des relations sexuelles ensemble. 26 ans, 57 ans, une cougar? Pas franchement. Steven Dobioul file en prison, mais il continue de clamer son innocence, affirmant qu'il jouait à la PlayStation à l'heure du meurtre. Un alibi qui est même vérifié. Les enquêteurs vont jusqu'à contacter Sony en Californie en demandant l'historique de connexion de sa PS3 ce fameux 20 juin. Mais les preuves sont accablantes et Steven finit par passer aux aveux. Il affirme avoir un problème de pulsion. Il savait qu'Emilia vivait seule. Il a pris un couteau et a sonné chez elle, prétextant avoir besoin d'un sac poubelle. Il voulait la violer, mais elle s'est mise à crier. Il lui a donc donné 2 coups de couteau et il est rentré jouer à la console. Son alibi qui s'effondre. Concernant Conchetta, en 2005, il a sonné chez elle en se faisant passer pour le facteur. Elle a ouvert et comme elle était affolée, il l'a bâillonnée pour ne pas qu'elle crie, il l'a violée avant de la tuer. Et oui, elle le connaissait, il ne fallait pas qu'elle puisse le dénoncer. Mais si Steven Dobioul est, comme il le prétend, sujet à des pulsions, entre 2005 et 2013, il n'aurait pas fait d'autres victimes. Ça a évidemment effleuré l'esprit des enquêteurs qui se plongent dans des cold cases, ces affaires non élucidées. Et en effet, le corps d'une femme de 52 ans avait été retrouvé décomposé chez elle en juillet 2010, dans le même quartier, au 3e étage du bâtiment B. Une mort soi-disant naturelle. On rouvre le dossier, cette fameuse victime, Martine de son prénom, était morte depuis 3 semaines quand on l'a retrouvée. Et bon appétit, si vous êtes à table, ses chats avaient commencé à dévorer son cadavre. Et elle était nue. Une mort naturelle, pas sûr qu'on soit très nombreux à se balader à poil chez nous. Et si son corps a été retrouvé en juillet et qu'elle a été tuée quelques semaines avant, eh bien elle a elle aussi été zigouillée en juin et probablement le 20. Au fil de l'enquête, on s'aperçoit qu'il travaille du ciboulot le garçon. 2 vidéos sont retrouvées dans son téléphone. Sur la première, il est nu dans un bois, il se masturbe en hurlant « J'ai envie de violer !» Une bête en proie à ses pulsions. Sur la deuxième, il est dans sa chambre en compagnie d'un petit garçon d'environ 5 ans et on voit Steven le tripoter et même lui faire une fellation alors que le petit garçon dit non. En plus d'être un assassin, on a affaire à un pédophile. Le procès de Steven Dobioul s'ouvre en octobre 2015 devant la cour d'assises du Hainaut. Il est donc jugé pour 3 assassinats et pour viol sur enfant. Quand il entre dans le box, il a pris au moins 30 kilos. Le psychiatre confirme que Steven est animé par de violentes pulsions, un individu capable de planifier ses passages à l'acte. Et pour reprendre les mots de l'expert, une excellente marmite de danger social. Tout est dit. Après 2 heures de délibéré, Steven Dobioul, surnommé le tueur du 20 juin, est reconnu coupable de 3 assassinats et d'actes de pédophilie. Il est condamné à la réclusion criminelle à perpétuité avec une mise à disposition du tribunal de l'application des peines. Sans surprise, les jurés ont opté pour la durée la plus longue prévue par la loi, soit 15 ans. Il ne pourra rien espérer au plus tôt avant 2028. Et personne ne sait pourquoi ces pulsions le prenaient le 20 juin.
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7: Votre horoscope de ce samedi 16 mai. Bélier, vous aurez envie de passer plus de temps avec vos amis. Taureau, vous allez mettre les bouchées doubles pour donner une nouvelle dynamique à votre couple. Gémeaux, il y a des jours où tout ne se passe pas comme prévu. Il risque d'y avoir des surprises dans l'air aujourd'hui. Cancer, une belle quelle détermination vous animera, ce que vous voudrez, vous l'obtiendrez. Lion, particulièrement ouvert et communicatif, vous serez de très bonne compagnie toute la journée. Vierge, pas très facile à vivre ce samedi, vos proches ne sauront pas comment s'y prendre avec vous. Balance, vous serez rapide, efficace et performant, bravo. Scorpion, vous observez la vie avec un œil émerveillé, vous saurez vous satisfaire des petits plaisirs du quotidien. Sagittaire, votre bienveillance et votre joie de vivre se propageront à l'élu de votre cœur. Capricorne, gare à votre impulsivité,

0: Marée basse 0h54, 1m05, 13h13, 1m22. Marée haute 6h13, 5m95 et 18h25, 5m88. Coefficient de marée 89 et 86. Sur la façade atlantique, maximum de 17 à Cherbourg, 14 à Brest, 16 à Saint-Nazaire, 19 à Nantes, 16 à La Rochelle, 22 à Bordeaux et 21 à Biarritz. Très belle journée et excellent week-end de Pâques.
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2: Bonsoir à tous. L'avocat de Patrick Bruel a affirmé ce vendredi que le chanteur nie fermement les accusations de viol portées par Flavie Flamand, qui a déposé plainte le 13 mai dernier pour des faits qui remonteraient à 1991 lorsqu'elle avait 16 ans. L'avocat évoque une relation consentie et conteste toute contrainte ou drogue. Du côté de Nantes, après une fusillade ayant tué un adolescent de 15 ans, le ministre de l'Intérieur Laurent Nunez a réitéré la guerre sans concession contre le trafic de drogue. Il a dévoilé des renforts policiers, la création d'une antenne au FAST et un programme national contre la criminalité organisée renforcée. À Marseille, deux mineurs de 15 et 16 ans ont subi des blessures à l'arme blanche dans la cité des Flamands, sans pronostic vital engagé. Peu après, un homme de 22 ans a été blessé par balle dans le quartier voisin. Une enquête est en cours. Et on poursuit avec des centaines de personnes qui ont participé aux funérailles de Chloé, 14 ans, à Ferrand-Tardenois dans l'Aisne, après son assassinat la semaine précédente. Le suspect, un individu de 23 ans, a été mis en examen pour assassinat et viol sur mineur. Le parc Marineland a officialisé de son côté le transfert de ses deux orques ainsi que de 12 dauphins vers des établissements espagnols. L'État évoque l'urgence liée à des bassins détériorés tandis que les ONG critiquent une décision contraire au bien-être animal. Demain soir, place à l'Eurovision 2026 avec la Finlande qui est la grande favorite devant la Grèce, le Danemark ou encore la France selon les premiers pronostics. Côté cyclisme, Jonas Vingegaard a remporté la 7e étape du Tour d'Italie avec une arrivée au Blockhaus. Il devance Félix Gall et Jay Hindley et Oulayo conserve lui le maillot rose de leader. Et enfin du football avec le début des barrages pour l'accession en Ligue 1 ce soir. Saint-Etienne accueille Rodez avec un coup d'envoi prévu à 20h30. Voilà pour l'essentiel de l'actualité. Je vous souhaite une excellente soirée à notre écoute.
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3: Passez un très bon week-end, excellent samedi 16 mai 2026 avec nous. Bonne fête aux honorés qui sont à l'honneur, ne les oubliez pas, c'est leur fête. Et c'est la journée internationale de la lumière. Dans l'éphéméride de cette journée, le 16 mai 1990, disparaissait Jim Henson, le créateur du Muppet Show. Il y a donc 36 ans, il mettait en vedette Miss Piggy. Évidemment, l'émission la plus suivie dans le monde qui a attiré quelques 235 millions de téléspectateurs dans une centaine de pays. Allez, bon anniversaire à vous les natifs du 16 mai. Vous êtes les mêmes jours que la chanteuse italienne Laura Pozzini qui fête ses 52 ans. Excellent anniversaire à l'acteur Pierce Brosnan qui fête ses 73 ans. C'est le cinquième acteur à avoir incarné James Bond au cinéma. On pense aussi aujourd'hui à Billy Crawford, le chanteur star des années 2000 qui fête ses 44 ans. Très bon samedi 16 mai avec nous.
4: La météo pour ce samedi 16 mai, tendance à l'amélioration par rapport à la veille. On retrouve un temps généralement sec en matinée et des averses moins nombreuses dans l'après-midi. Elles concernent surtout les régions situées sur un axe sud-ouest-nord-est. Belle période ensoleillée dans le sud-est grâce au Mistral et à la Tramontane qui souffle assez fort. Les températures pour ce samedi matin, ça reste frais quand même avec 5 degrés à Lyon et Lille, 6 à Strasbourg et Paris, 7 degrés pour Brest, 8 à Cherbourg et Toulouse, 10 degrés pour Bordeaux, Biarritz, Nice, Marseille, Perpignan et Nîmes et 13 degrés pour Bastia. Et pour ce samedi après-midi, entre 13 et 14 degrés sur la moitié nord, il fera 13 dans le Grand Est, 13 également sur la Bretagne, 14 en Normandie, en Centre-Val de Loire, en région parisienne et sur les Hauts-de-France. Dans la moitié sud, entre 14 et 20 degrés, 14 sur la vallée du Rhône, 15 en Nouvelle-Aquitaine et sur l'Occitanie, 17 en Corse et entre 18 et 20 degrés le long de la Méditerranée.
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5: Bonjour à toutes et à tous. On débute avec du football et la liste des 26 joueurs qui s'envoleront pour la Coupe du Monde aux États-Unis, au Mexique et au Canada est connue. Pour la France, Didier Deschamps a dévoilé hier un JT de TF1 sur 20h parmi les indéboulonnables. On retrouve notamment Kylian Mbappé, Ousmane Dembélé, Mike Maignan ou encore William Saliba, mais aussi trois surprises. Robin Risser, élu meilleur gardien de Ligue 1 en début de semaine, fait partie du voyage. Maxence Lacroix, testé en défense lors du dernier rassemblement, est également dans la liste, tout comme l'attaquant Jean-Philippe Mateta, médaille d'argent avec les espoirs lors des JO de Paris 2024. En revanche, pas de Lucas Chevalier, blessé depuis avril, ni Eduardo Camavinga. Le capitaine de l'OL, champion du monde 2018, Corentin Tolisso, manque également à l'appel. Le mondial débutera

0: sera donc le capitaine de cette équipe de France. Kylian Mbappé a fait une sortie retentissante après la victoire du Real contre Osasuna 2-0 hier soir. Sur le banc, au coup d'envoi, l'attaquant français a expliqué aux journalistes que son entraîneur au Real Arbeloa lui avait annoncé être le quatrième choix parmi les attaquants du Real. Mbappé qui a été copieusement sifflé par Santiago Bernabéu hier soir. Et l'ancien entraîneur du Real, Carlo Ancelotti, a prolongé son contrat avec le Brésil avant même la Coupe du Monde. L'entraîneur italien de 66 ans est désormais lié à la Seleção jusqu'en 2030. Et puis l'entraîneur français de Sunderland, Régis Lebris, nommé pour le titre d'entraîneur de l'année en Première Ligue. L'ancien coach de Lorient figure aux côtés de Mikel Arteta d'Arsenal, Pep Guardiola de City ou encore Michael Carrick de Manchester United. Sunderland est actuellement 12e de Première Ligue après être monté l'an dernier. En tennis, on connaît l'affiche de la finale du tournoi de Rome. Elina Svitolina rejoint Coco Gauff chez les femmes. L'Ukrainienne a battu l'ancienne numéro 1 mondiale Iga Swiatek en 3-7, 6-4, 2-6, 6-2. Chez les hommes, Daniil Medvedev affrontera Yannick Sinner en demi-finale après s'être débarrassé de la surprise du tournoi Martin Londelus. Enfin, en rugby, la France affrontera l'Angleterre pour la dernière journée du tournoi Destination Féminin. Ce sera dimanche à 17h45 à Bordeaux. Très belle journée de sport.
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3: Bonjour Bertrand Zwiderski. Vous êtes directeur responsabilité sociétale et environnementale d'un groupe de grandes surfaces. Quelles actions avez-vous mises en place pour économiser l'énergie dans vos magasins?
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3: 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Merci Bertrand Zwiderski. 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
7: Bonsoir, les jours de l'adolescent grièvement blessé dans une fusillade qui a fait un mort hier à Nantes ne sont plus en danger, a annoncé le ministre de l'Intérieur en déplacement dans la commune. Aujourd'hui, la fusillade est probablement liée au narcotrafic car le lieu est un point de deal très convoité, a précisé Laurent Nunez. Mais cela ne veut pas dire que les personnes touchées sont liées au narcotrafic. Hier soir, rappelons que 2 victimes âgées de 13 et 14 ans ont été prises en charge et transportées vers l'hôpital après la fusillade survenue dans le quartier de Port-Boyer au nord de la ville. Un homme et une femme sont morts hier alors qu'ils pratiquaient de la marche aquatique le long de la plage des Blancs en Sablon au Conquet dans le Finistère. 2 femmes ont par ailleurs été évacuées en urgence absolue. Tous faisaient partie d'un groupe de 8 personnes âgées de 60 à 75 ans. D'importants moyens de secours ont été déployés sur place. Le longe-côte ou marche aquatique consiste à marcher dans la mer ou dans un lac avec une hauteur d'eau généralement à mi-corps. La direction du parc de loisirs Marineland d'Antibes, fermée depuis janvier 2025, a annoncé aujourd'hui viser un transfert de ses 2 orques et 12 dauphins vers l'Espagne avant la fin juin. Après le feu vert donné par le gouvernement français, il faut sortir de l'impasse, a déclaré de son côté le ministre délégué à la transition écologique, Mathieu Lefebvre, en visite dans le parc vide pour constater l'état de dégradation des bassins. Le Parlement thaïlandais a relancé aujourd'hui un projet de loi historique qui consacrerait le droit à un air respirable et imposerait une taxe aux pollueurs. Les parlementaires des 2 chambres ont voté à la quasi-unanimité en faveur du texte. Il doit encore être examiné par le Sénat. C'est la fin de ce flash, une bonne fin de journée à notre écoute.
6: Sigmund Freud est né le 6 mai 1856 à Freiberg, en Moravie, aujourd'hui en République tchèque. Issu d'une famille juive modeste, il étudie la médecine à l'université de Vienne et se spécialise en neurologie. Très tôt, il s'intéresse aux troubles mentaux et aux mécanismes de l'esprit. Dans les années 1890, Freud commence à développer la psychanalyse, une méthode révolutionnaire pour explorer l'inconscient et comprendre les conflits psychiques. Il introduit des concepts majeurs tels que le refoulement, les mécanismes de défense, le complexe d'Œdipe et la théorie des rêves, qu'il détaille dans son ouvrage « L'interprétation des rêves » en 1899. Freud explore également la sexualité humaine et les structures de la personnalité, divisant l'esprit en « ça », « moi » et « surmoi ». Ses travaux suscitent à la fois fascination et controverse, car ils remettent en question les idées établies sur la morale, la sexualité et la société. En 1938, après l'Anschluss et l'occupation nazie de l'Autriche, Freud quitte Vienne pour Londres avec sa famille. Il meurt le 23 septembre 1939, laissant un héritage immense. Sa psychanalyse influence non seulement la médecine et la psychologie, mais aussi la littérature, le cinéma et la pensée moderne. Freud reste aujourd'hui une figure emblématique de l'exploration de l'esprit humain, symbole de curiosité intellectuelle et de remise en question des normes sociales et psychiques.
8: On passe la frontière aujourd'hui direction la Belgique. On est à la veille de l'été, le 20 juin 2005, une journée que les habitants de l'Audelin-Sarre près de Charleroi ne sont pas prêts d'oublier. Conchetta Tarabella, 57 ans, est retrouvée morte dans son appartement. À moitié étendue sous son lit, elle ne porte qu'un t-shirt, un oreiller attaché à sa tête avec un foulard, un autre foulard autour du cou qui a apparemment servi à l'étrangler. Son visage a été roué de coups et l'autopsie confirme qu'elle est morte étranglée par le foulard et elle a été violée. Mais dans l'appartement, rien n'a été volé et aucune effraction. Elle a donc ouvert à son agresseur. Des taches de sperme sont retrouvées, mais l'ADN du bonhomme est inconnu au fichier. Plusieurs pistes sont exploitées, mais sans succès. L'enquête est au point mort. Et les années passent jusqu'à ce qu'un non-lieu soit prononcé en décembre 2011. Mais 8 ans jour pour jour, donc le 20 juin 2013, nouveau meurtre dans la même cité de l'Audelin-Sarre. Drôle de hasard. Émilie Aliétard, 67 ans, téléphone à une voisine et appelle à l'aide. Elle est retrouvée au sol, le téléphone encore à la main. Et elle n'est pas morte, enfin, pas encore. Elle a juste le temps de désigner un jeune d'à côté avant de rendre son dernier souffle dans l'ambulance. Elle a reçu 2 coups de couteau dans le dos. Comme pour le meurtre de Conchetta, rien n'a été volé. Et comme il y a 8 ans, aucune effraction. Là encore, un ADN inconnu est retrouvé sur le gilet de la victime. Ça sent le tordu. Mais un jeune d'à côté, qu'est-ce qu'elle a voulu dire? En tout cas, elle connaissait son meurtrier. Et deuxième certitude, il n'est pas loin. Les enquêteurs vont s'intéresser en premier à l'immeuble voisin. Très bon choix. Parmi les locataires, 3 jeunes, Steven, Cédric et Andy, des braves gamins d'après les voisins. Autre bonne idée qui va s'avérer payante, l'ADN de tous les jeunes de la cité est prélevé et ça match. On a le nom du tueur, Steven Dobioul, 26 ans. Il habite en effet chez sa mère et dans l'immeuble juste à côté. Steven est évidemment interrogé et commence par nier les faits, affirmant qu'il connaît Emilia depuis toujours et que son ADN a pu se retrouver sur elle quand il l'a croisée et qu'il lui a dit bonjour. Sauf que son ADN est comparé à celui retrouvé sur le corps de Conchetta, la première victime, et c'est lui. Sa défense, eh ben il affirme qu'ils avaient des relations sexuelles ensemble. 26 ans, 57 ans, une cougar? Pas franchement. Steven Dobioul file en prison, mais il continue de clamer son innocence, affirmant qu'il jouait à la PlayStation à l'heure du meurtre. Un alibi qui est même vérifié. Les enquêteurs vont jusqu'à contacter Sony en Californie en demandant l'historique de connexion de sa PS3 ce fameux 20 juin. Mais les preuves sont accablantes et Steven finit par passer aux aveux. Il affirme avoir un problème de pulsion. Il savait qu'Emilia vivait seule. Il a pris un couteau et a sonné chez elle, prétextant avoir besoin d'un sac poubelle. Il voulait la violer, mais elle s'est mise à crier. Il lui a donc donné 2 coups de couteau et il est rentré jouer à la console. Son alibi qui s'effondre. Concernant Conchetta, en 2005, il a sonné chez elle en se faisant passer pour le facteur. Elle a ouvert et comme elle était affolée, il l'a bâillonnée pour ne pas qu'elle crie. Il l'a violée avant de la tuer. Et oui, elle le connaissait. Il ne fallait pas qu'elle puisse le dénoncer. Mais si Steven Dobioul est, comme il le prétend, sujet à des pulsions, entre 2005 et 2013, il n'aurait pas fait d'autres victimes. Ça a évidemment effleuré l'esprit des enquêteurs qui se plongent dans des cold cases, ces affaires non élucidées. Et en effet, le corps d'une femme de 52 ans avait été retrouvé décomposé chez elle en juillet juillet 2010 dans le même quartier au troisième étage du bâtiment B. Une mort soi-disant naturelle. On rouvre le dossier. Cette fameuse victime, Martine de son prénom, était morte depuis 3 semaines quand on l'a retrouvée. Et bon appétit, si vous êtes à table, ses chats avaient commencé à dévorer son cadavre. Et elle était nue. Une mort naturelle, pas sûr qu'on soit très nombreux à se balader à poil chez nous. Et si son corps a été retrouvé en juillet et qu'elle a été tuée quelques semaines avant, eh bien elle a elle aussi été zigouillée en juin et probablement le vent. Au fil de l'enquête, on s'aperçoit qu'il travaille du ciboulot, le garçon. 2 vidéos sont retrouvées dans son téléphone. Sur la première, il est nu dans un bois. Il se masturbe en hurlant « J'ai envie de violer !» Une bête en proie à ses pulsions. Sur la deuxième, il est dans sa chambre en compagnie d'un petit garçon d'environ 5 ans et on voit Steven le tripoter et même lui faire une fellation alors que le petit garçon dit non. En plus d'être un assassin, on a affaire à un pédophile. Le procès de Steven Dobule s'ouvre en octobre 2015 devant la cour d'assises du Hainaut. Il est donc jugé pour 3 assassinats et pour viol sur enfant. Quand il entre dans le box, il a pris au moins 30 kilos. Le psychiatre confirme que Steven est animé par de violentes pulsions, un individu capable de planifier ses passages à l'acte. Et pour reprendre les mots de l'expert, une excellente marmite de danger social. Tout est dit. Après 2 heures de délibéré, Steven Dobule, surnommé le tueur du 20 juin, est reconnu coupable de 3 assassinats et d'actes de pédophilie. Il est condamné à la réclusion criminelle à perpétuité avec une mise à disposition du tribunal de l'application des peines. Sans surprise, les jurés ont opté pour la durée la plus longue prévue par la loi, soit 15 ans. Il ne pourra rien espérer au plus tôt avant 2028. Et personne ne sait pourquoi ses pulsions le prenaient le 20 juin.
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8: Votre horoscope de ce samedi 16 mai. Bélier, vous aurez envie de passer plus de temps avec vos amis. Taureau, vous allez mettre les bouchées doubles pour donner une nouvelle dynamique à votre couple. Gémeaux, il y a des jours où tout ne se passe pas comme prévu. Il risque d'y avoir des surprises dans l'air aujourd'hui. Cancer, une belle détermination vous animera. Ce que vous voudrez, vous l'obtiendrez. Lion, particulièrement ouvert et communicatif, vous serez de très bonne compagnie toute la journée. Vierge, pas très facile à vivre ce samedi. Vos proches ne sauront pas comment s'y prendre avec vous. Balance, vous serez rapide, efficace et performant. Bravo! Scorpion, vous observez la vie avec un œil émerveillé. Vous saurez vous satisfaire des petits plaisirs du quotidien. Sagittaire, votre bienveillance et votre joie de vivre se propageront à l'élu de votre cœur. Capricorne, gare à votre impulsivité, vos paroles pourraient dépasser votre pensée. Attention! Verseau, vous aborderez cette journée avec beaucoup de légèreté, d'insouciance et de frivolité. Et Poisson, un sens de l'effort plus développé que d'habitude et l'envie de réussir vous pousseront à vous dépasser.
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9: La météo de ce samedi à Pornic, temps ensoleillé, temporairement variable dans l'après-midi, pas de précipitations, ce soir de belles éclaircies mais multiplication des nuages, température attendue de 13 à 14 degrés, ressenti 18 au meilleur de la journée, avec une minimale de 7 à 8 heures, ressenti 5 degrés, marée haute 4h38, 5m94, 16h47, 5m94 également, marée basse 11h06, 0m80 et 23h32, 0m80, évidemment, c'est encore la même chose. Coefficient de marée 92 et 96 sur la face à l'Atlantique, maximum de 13 à Cherbourg, 14 à Brest, 14 à Saint-Nazaire, 15 à Nantes, 14 à La Rochelle, 15 à Bordeaux et 13 pour Biarritz. Très belle journée et excellent samedi.
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10: Bonsoir à tous. L'avocat de Patrick Bruel a affirmé ce vendredi que le chanteur nie fermement les accusations de viol portées par Flavie Flamand, qui a déposé plainte le 13 mai dernier pour des faits qui remonteraient à 1991 lorsqu'elle avait 16 ans. L'avocat évoque une relation consentie et conteste toute contrainte ou drogue. Du côté de Nantes, après une fusillade ayant tué un adolescent de 15 ans, le ministre de l'Intérieur Laurent Nunez a réitéré la guerre sans concession contre le trafic de drogue. Il a dévoilé des renforts policiers, la création d'une antenne au FAST et un programme national contre la criminalité organisée renforcée. À Marseille, 2 mineurs de 15 et 16 ans ont subi des blessures à l'arme blanche dans la cité des Flamands, sans pronostic vital engagé. Peu après, un homme de 22 ans a été blessé par balle dans le quartier voisin. Une enquête est en cours. Et on poursuit avec des centaines de personnes qui ont participé aux funérailles de Chloé, 14 ans, affaire en Tardenois dans l'Aisne, après son assassinat la semaine précédente. Le suspect, un individu de 23 ans, a été mis en examen pour assassinat et viol sur mineur. Le parc Marineland a officialisé de son côté le transfert de ses deux orques ainsi que de 12 dauphins vers des établissements espagnols. L'État évoque l'urgence liée à des bassins détériorés tandis que les ONG critiquent une décision contraire au bien-être animal. Demain soir, place à l'Eurovision 2026 avec la Finlande qui est la grande favorite devant la Grèce, le Danemark ou encore la France selon les premiers pronostics. Côté cyclisme, Jonas Vingegaard a remporté la 7e étape du Tour d'Italie avec une arrivée au Blockhaus. Il devance Félix Gall et Jay Hindley et Oulayo conserve lui le maillot rose de leader. Et enfin du football avec le début des barrages pour l'accession en Ligue 1 ce soir. Saint-Etienne accueille Rodez avec un coup d'envoi prévu à 20h30. Voilà pour l'essentiel de l'actualité. Je vous souhaite une excellente soirée à notre écoute.
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11: Passez un très bon week-end, excellent samedi 16 mai 2026 avec nous. Bonne fête aux honorés qui sont à l'honneur, ne les oubliez pas, c'est leur fête. Et c'est la journée internationale de la lumière. Dans l'éphéméride de cette journée, le 16 mai 1990, disparaissait Jim Henson, le créateur du Muppet Show. Il y a donc 36 ans, il mettait en vedette Miss Piggy, évidemment l'émission la plus suivie dans le monde qui a attiré quelque 235 millions de téléspectateurs dans une centaine de pays. Allez, bon anniversaire à vous les natifs du 16 mai. Vous êtes les mêmes jours que la chanteuse italienne Laura Pozzini qui fête ses 52 ans. Excellent anniversaire à l'acteur Pierce Brosnan qui fête ses 73 ans. C'est le cinquième acteur à avoir incarné James Bond au cinéma. On pense aussi aujourd'hui à Billy Crawford, le chanteur star des années 2000 qui fête ses 44 ans. Très bon samedi 16 mai avec nous.
12: La météo pour ce samedi 16 mai, tendance à l'amélioration par rapport à la veille. On retrouve un temps généralement sec en matinée et des averses moins nombreuses dans l'après-midi. Elles concernent surtout les régions situées sur un axe sud-ouest-nord-est. Belle période ensoleillée dans le sud-est grâce au Mistral et à la Tramontane qui souffle assez fort. Les températures pour ce samedi matin, ça reste frais quand même avec 5 degrés à Lyon et Lille, 6 à Strasbourg et Paris, 7 degrés pour Brest, 8 à Cherbourg et Toulouse, 10 degrés pour Bordeaux, Biarritz, Nice, Marseille, Perpignan et Nîmes et 13 degrés pour Bastia. Et pour ce samedi après-midi, entre 13 et 14 degrés sur la moitié nord, il fera 13 dans le Grand Est, 13 également sur la Bretagne, 14 en Normandie, en Centre-Val de Loire, en région parisienne et sur les Hauts-de-France. Dans la moitié sud, entre 14 et 20 degrés, 14 sur la vallée du Rhône, 15 en Nouvelle-Aquitaine et sur l'Occitanie, 17 en Corse et entre 18 et 20 degrés le long de la Méditerranée.
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14: Bonjour à toutes et à tous, on débute avec du football et la liste des 26 joueurs qui s'envoleront pour la Coupe du Monde aux États-Unis, au Mexique et au Canada est connue. Pour la France, Didier Deschamps a dévoilé hier un JT de TF1 sur 20h parmi les indéboulonnables. On retrouve notamment Kylian Mbappé, Ousmane Dembélé, Mike Maignan ou encore William Saliba, mais aussi trois surprises. Robin Risser, élu meilleur gardien de Ligue 1 en début de semaine, fait partie du voyage. Maxence Lacroix, testé en défense lors du dernier rassemblement, est également dans la liste, tout comme l'attaquant Jean-Philippe Mateta, médaille d'argent avec les espoirs lors des JO de Paris 2024. En revanche, pas de Lucas Chevalier, blessé depuis avril, ni Eduardo Camavinga. Le capitaine de l'OL, champion du monde 2018, Corentin Tolisso, manque également à l'appel. Le mondial débutera le 11 mai. Et lui sera donc le capitaine de cette équipe de France. Kylian Mbappé a fait une sortie retentissante après la victoire du Real contre Osasuna 2-0 hier soir. Sur le banc, au coup d'envoi, l'attaquant français a expliqué aux journalistes que son entraîneur au Real Arbeloa lui avait annoncé être le quatrième choix parmi les attaquants du Real. Mbappé qui a été copieusement sifflé par Santiago Bernabéu hier soir. Et l'ancien entraîneur du Real, Carlo Ancelotti, a prolongé son contrat avec le Brésil avant même la Coupe du Monde. L'entraîneur italien de 66 ans est désormais lié à la Seleção jusqu'en 2030. Et puis l'entraîneur français de Sunderland, Régis Lebrich, nommé pour le titre d'entraîneur de l'année en Première Ligue. L'ancien coach de Lorient figure aux côtés de Mikel Arteta d'Arsenal, Pep Guardiola de City ou encore Michael Carrick de Manchester United. Sunderland est actuellement 12e de Première Ligue après être monté l'an dernier. En tennis, on connaît l'affiche de la finale du tournoi de Rome. Elina Svitolina a rejoint Coco Gauff chez les femmes. L'Ukrainienne a battu l'ancienne numéro 1 mondiale Iga Swiatek en 3-7, 6-4, 2-6, 6-2. Chez les hommes, Daniil Medvedev affrontera Yannick Sinner en demi-finale après s'être débarrassé de la surprise du tournoi Martin Londelus. Enfin, en rugby, la France affrontera l'Angleterre pour la dernière journée du tournoi Destination Féminin. Ce sera dimanche à 17h45 à Bordeaux. Très belle journée de sport.
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7: 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Bonsoir, les jours de l'adolescent grièvement blessé dans une fusillade qui a fait un mort hier à Nantes ne sont plus en danger, a annoncé le ministre de l'Intérieur en déplacement dans la commune. Aujourd'hui, la fusillade est probablement liée au narcotrafic car le lieu est un point de deal très convoité, a précisé Laurent Nunez. Mais cela ne veut pas dire que les personnes touchées sont liées au narcotrafic. Hier soir, rappelons que deux victimes âgées de 13 et 14 ans ont été prises en charge et transportées vers l'hôpital après la fusillade survenue dans le quartier de Port-Boyer au nord de la ville. Un homme et une femme sont morts hier alors qu'ils pratiquaient de la marche aquatique le long de la plage des Blancs en Sablon au Conquet dans le Finistère. Deux femmes ont par ailleurs été évacuées en urgence absolue. Tous faisaient partie d'un groupe de 8 personnes âgées de 60 à 75 ans. D'importants moyens de secours ont été déployés sur place. Le longe-côte ou marche aquatique consiste à marcher dans la mer ou dans un lac avec une hauteur d'eau généralement à mi-corps. La direction du parc de loisirs Marineland d'Antibes, fermée depuis janvier 2025, a annoncé aujourd'hui viser un transfert de ses deux orques et 12 dauphins vers l'Espagne avant la fin juin. Après le feu vert donné par le gouvernement français, il faut sortir de l'impasse, a déclaré de son côté le ministre délégué à la transition écologique, Mathieu Lefebvre, en visite dans le parc vide pour constater l'état de dégradation des bassins. Le Parlement thaïlandais a relancé aujourd'hui un projet de loi historique qui consacrerait le droit à un air respirable et imposerait une taxe aux pollueurs. Les parlementaires des deux chambres ont voté à la quasi-unanimité en faveur du texte. Il doit encore être examiné par le Sénat. C'est la fin de ce flash, une bonne fin de journée à notre écoute.
8: On passe la frontière aujourd'hui direction la Belgique. On est à la veille de l'été, le 20 juin 2005, une journée que les habitants de l'Audelin-Sarre près de Charleroi ne sont pas prêts d'oublier. Conchetta Tarabella, 57 ans, est retrouvée morte dans son appartement. À moitié étendue sous son lit, elle ne porte qu'un t-shirt, un oreiller attaché à sa tête avec un foulard, un autre foulard autour du cou qui a apparemment servi à l'étrangler. Son visage a été roué de coups et l'autopsie confirme qu'elle est morte étranglée par le foulard et elle a été violée. Mais dans l'appartement, rien n'a été volé et aucune effraction. Elle a donc ouvert à son agresseur. Des taches de sperme sont retrouvées, mais l'ADN du bonhomme est inconnu au fichier. Plusieurs pistes sont exploitées, mais sans succès. L'enquête est au point mort et les années passent jusqu'à ce qu'un non-lieu soit prononcé en décembre 2011. Mais 8 ans jour pour jour, donc le 20 juin 2013, nouveau meurtre dans la même cité de l'Audelin-Sarre. Drôle de hasard. Émilie Aliétard, 67 ans, téléphone à une voisine et appelle à l'aide. Elle est retrouvée au sol, le téléphone encore à la main. Et elle n'est pas morte, enfin pas encore. Elle a juste le temps de désigner un jeune d'à côté avant de rendre son dernier souffle dans l'ambulance. Elle a reçu 2 coups de couteau dans le dos. Comme pour le meurtre de Conchetta, rien n'a été volé. Et comme il y a 8 ans, aucune effraction. Là encore, un ADN inconnu est retrouvé sur le gilet de la victime. Ça sent le tordu. Mais un jeune d'à côté, qu'est-ce qu'elle a voulu dire ? En tout cas, elle connaissait son meurtrier. Et deuxième certitude, il n'est pas loin. Les enquêteurs vont s'intéresser en premier à l'immeuble voisin, très très bon choix. Parmi les locataires, trois jeunes, Steven, Cédric et Andy, des braves gamins d'après les voisins. Autre bonne idée qui va s'avérer payante, l'ADN de tous les jeunes de la cité est prélevé et ça match. On a le nom du tueur, Steven Dobioul, 26 ans. Il habite en effet chez sa mère et dans l'immeuble juste à côté. Steven est évidemment interrogé, commence par nier les faits, affirmant qu'il connaît Emilia depuis toujours et que son ADN a pu se retrouver sur elle quand il l'a croisée et qu'il lui a dit bonjour. Sauf que son ADN est comparé à celui retrouvé sur le corps de Conchetta, la première victime, et c'est lui. Sa défense, eh ben il affirme qu'ils avaient des relations sexuelles ensemble. 26 ans, 57 ans, une cougar ? Pas franchement. Steven Dobioul file en prison, mais il continue de clamer son innocence, affirmant qu'il jouait à la PlayStation à l'heure du meurtre. Un alibi qui est même vérifié. Les enquêteurs vont jusqu'à contacter Sony en Californie en demandant l'historique de connexion de sa PS3 ce fameux 20 juin. Mais les preuves sont accablantes et Steven finit par passer aux aveux. Il affirme avoir un problème de pulsion. Il savait qu'Emilia vivait seule. Il a pris un couteau et a sonné chez elle, prétextant avoir besoin d'un sac poubelle. Il voulait la violer, mais elle s'est mise à crier. Il lui a donc donné deux coups de couteau et il est rentré jouer à la console. Son alibi qui s'effondre. Concernant Conchetta, en 2005, il a sonné chez elle en se faisant passer pour le facteur. Elle a ouvert et comme elle était affolée, il l'a bâillonnée pour ne pas qu'elle crie. Il l'a violée avant de la tuer. Et oui, elle le connaissait. Il ne fallait pas qu'elle puisse le dénoncer. Mais si Steven Dobioul est, comme il le prétend, sujet à des pulsions, entre 2005 et 2013, il n'aurait pas fait d'autres victimes. Ça a évidemment effleuré l'esprit des enquêteurs qui se plongent dans des cold cases, ces affaires non élucidées. Et en effet, le corps d'une femme de 52 ans avait été retrouvé décomposé chez elle en juillet 2010 dans le même quartier au troisième étage du bâtiment B. Une mort soi-disant naturelle. On rouvre le dossier. Cette fameuse victime, Martine de son prénom, était morte depuis 3 semaines quand on l'a retrouvée. Et bon appétit, si vous êtes à table, ses chats avaient commencé à dévorer son cadavre. Et elle était nue. Une mort naturelle, pas sûr qu'on soit très nombreux à se balader à poil chez nous. Et si son corps a été retrouvé en juillet et qu'elle a été tuée quelques semaines avant, eh bien elle a elle aussi été zigouillée en juin et probablement le 20. Au fil de l'enquête, on s'aperçoit qu'il travaille du ciboulot, le garçon. Deux vidéos sont retrouvées dans son téléphone. Sur la première, il est nu dans un bois. Il se masturbe en hurlant « J'ai envie de violer !» Une bête en proie à ses pulsions. Sur la deuxième, il est dans sa chambre en compagnie d'un petit garçon d'environ 5 ans et on voit Steven le tripoter et même lui faire une fellation alors que le petit garçon dit non. En plus d'être un assassin, on a affaire à un pédophile. Le procès de Steven Dobioul s'ouvre en octobre 2015 devant la cour d'assises du Hainaut. Il est donc jugé pour 3 assassinats et pour viol sur enfant. Quand il entre dans le box, il a pris au moins 30 kilos. Le psychiatre confirme que Steven est animé par de violentes pulsions, un individu capable de planifier ses passages à l'acte. Et pour reprendre les mots de l'expert, une excellente marmite de danger social. Tout est dit. Après 2 heures de délibéré, Steven Dobioul, surnommé le tueur du 20 juin, est reconnu coupable de 3 assassinats et d'actes de pédophilie. Il est condamné à la réclusion criminelle à perpétuité avec une mise à disposition du tribunal de l'application des peines. Sans surprise, les jurés ont opté pour la durée la plus longue prévue par la loi, soit 15 ans. Il ne pourra rien espérer au plus tôt avant 2028. Et personne ne sait pourquoi ses pulsions le prenaient le 20 juin.
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8: Votre horoscope de ce samedi 16 mai. Bélier, vous aurez envie de passer plus de temps avec vos amis. Taureau, vous allez mettre les bouchées doubles pour donner une nouvelle dynamique à votre couple. Gémeaux, il y a des jours où tout ne se passe pas comme prévu. Il risque d'y avoir des surprises dans l'air aujourd'hui. Cancer, une belle détermination vous animera. Ce que vous voudrez, vous l'obtiendrez. Lion, particulièrement ouvert et communicatif, vous serez de très bonne compagnie toute la journée. Vierge, pas très facile à vivre ce samedi. Vos proches ne sauront pas comment s'y prendre avec vous. Balance, vous serez rapide, efficace et performant. Bravo! Scorpion, vous observez la vie avec un œil émerveillé. Vous saurez vous satisfaire des petits plaisirs du quotidien. Sagittaire, votre bienveillance et votre joie de vivre se propageront à l'élu de votre cœur. Capricorne, gare à votre impulsivité, vos paroles pourraient dépasser votre pensée. Attention. Verseau, vous aborderez cette journée avec beaucoup de légèreté, d'insouciance et de frivolité. Et Poisson, un sens de l'effort plus développé que d'habitude et l'envie de réussir vous pousseront à vous dépasser.
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9: La météo de ce samedi à Pornic, très nuageux, mais les éclaircies deviendront de plus en plus larges. Pas de précipitations ce soir, ciel peu nuageux, température attendue de 14 à 15 degrés, ressenti 15 au meilleur de la journée, avec une minimale de 11 à 8 heures, ressenti 8 degrés. Marée basse, 0h54, 1m05, 13h13, 1m22, marée haute, 6h13, 5m95 et 18h25, 5m88, coefficient de marée, 89 et 86. Sur la façade atlantique, maximum de 17 à Cherbourg, 14 à Brest, 16 à Saint-Nazaire, 19 à Nantes, 16 à La Rochelle, 22 à Bordeaux et 21 à Biarritz. Très belle journée et excellent week-end de Pâques.
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18: Bonjour à tous. La souche de l'antagirus détectée chez la Française, testée positive, ne comprend aucun élément qui laisse penser à l'apparition d'un variant. Confirmation faite hier par la ministre française de la Santé. D'après Stéphanie Rist, ce virus transmis à l'homme par des rongeurs ne serait donc pas plus contagieux ou mortel. En France, une vingtaine de cas contacts sont actuellement contraints à l'hospitalisation. Aucun n'a pour l'heure présenté de symptômes. Dans un message posté hier sur Instagram, l'animatrice Flavie Flamand a annoncé déposer plainte pour viol contre Patrick Bruel, qui aurait abusé d'elle en 1991 alors qu'elle était âgée de 16 ans. Le chanteur fait actuellement l'objet d'investigations après plusieurs plaintes pour des violences sexuelles, des accusations qu'il récuse. Près de 300 personnes se sont rassemblées hier au sein de l'église Sainte-Macra de Ferrand-Ardenois pour les funérailles de Chloé. L'adolescente de 14 ans a été mortellement poignardée le 6 mai dernier alors qu'elle se rendait à pied à son collège. Son cercueil rose a été accompagné par une vingtaine de porte-drapeaux représentant plusieurs compagnies d'Arc, de l'Aisne et d'autres départements. Le principal suspect, un jeune de 23 ans avec qui elle avait une relation, a été mis en examen pour assassinat et viol sur mineur. Alors que 10 000 personnes étaient attendues pour une rave party illégale dans le secteur de Saint-Privat-du-Faux en Lozère et que 1500 fêtards étaient déjà installés, le froid et la neige ont mis fin aux festivités. Les secours ont dû intervenir, 7 personnes en hypothermie ont été prises en charge. Certains ont trouvé refuge dans la salle des fêtes du village avant de reprendre la route. 3 participants ont été placés en garde à vue et plusieurs amendes ont été dressées, notamment pour détention de stupéfiants. Et du football, au terme d'une séance de tirs au but rocambolesque après un nul 0-0, la AS Saint-Etienne s'est finalement imposée 7-6 hier soir face à Rodez au deuxième tour de play-off de Ligue 2 à Geoffroy Guichard. Les Verts vont donc disputer les barrages face au 16e de Ligue 1. Ils connaîtront le nom de leur futur adversaire dans les prochains jours.
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11: Passez un très bon week-end, excellent samedi 16 mai 2026 avec nous. Bonne fête aux honorés qui sont à l'honneur, ne les oubliez pas, c'est leur fête. Et c'est la journée internationale de la lumière. Dans l'éphéméride de cette journée, le 16 mai 1990, disparaissait Jim Henson, le créateur du Muppet Show. Il y a donc 36 ans, il mettait en vedette Miss Piggy. Évidemment, l'émission la plus suivie dans le monde qui a attiré quelques 235 millions de téléspectateurs dans une centaine de pays. Allez, bon anniversaire à vous les natifs du 16 mai. Vous êtes les mêmes jours que la chanteuse italienne Laura Pozzini qui fête ses 52 ans. Excellent anniversaire à l'acteur Pierce Brosnan qui fête ses 73 ans. C'est le cinquième acteur à avoir incarné James Bond au cinéma. On pense aussi aujourd'hui à Billy Crawford, le chanteur star des années 2000 qui fête ses 44 ans. Très bon samedi 16 mai avec nous.
12: La météo pour ce dimanche 17 mai, l'amélioration se confirme sur une bonne partie du pays, notamment au sud et à l'est où le temps redevient sec avec un soleil qui parvient assez facilement à s'imposer. Le ciel est plus nuageux en direction du nord-ouest avec une nouvelle perturbation active en Bretagne et en Normandie. Les températures pour ce dimanche matin, 5 degrés pour Lyon et Strasbourg, 6 à Lille, 7 degrés à Toulouse, 8 pour Paris, 10 degrés pour Brest, Cherbourg, Bordeaux, Biarritz et Marseille, 11 degrés pour Nice, 12 à Perpignan et 13 degrés pour Ajaccio. Et pour ce dimanche après-midi, entre 14 et 16 degrés sur une moitié nord, il fera 14 en Bretagne, 15 en Normandie et sur les Hauts-de-France, 16 en Île-de-France et sur le Grand Est. Dans la moitié sud, entre 17 et 21 degrés, 17 dans la vallée du Rhône et sur l'Occitanie, 17 également en Nouvelle-Aquitaine et en Corse, et entre 20 et 21 degrés sur le Golfe du Lion et sur la Côte d'Azur.
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14: Bonjour à toutes et à tous. On débute avec du football et la liste des 26 joueurs qui s'envoleront pour la Coupe du Monde aux États-Unis, au Mexique et au Canada est connue. Pour la France, Didier Deschamps a dévoilé hier un JT de TF1 sur 20h parmi les indéboulonnables. On retrouve notamment Kylian Mbappé, Ousmane Dembélé, Mike Maignan ou encore William Saliba, mais aussi trois surprises. Robin Risser, élu meilleur gardien de Ligue 1 en début de semaine, fait partie du voyage. Maxence Lacroix, testé en défense lors du dernier rassemblement, est également dans la liste, tout comme l'attaquant Jean
0: notamment Philippe Mateta, médaille d'argent avec les espoirs lors des JO de Paris 2024. En revanche, pas de Lucas Chevalier, blessé depuis avril, ni Eduardo Camavinga. Le capitaine de l'OL et champion du monde 2018, Corentin Tolisso, manque également à l'appel. Le mondial débutera le 11 mai. Et lui sera donc le capitaine de cette équipe de France. Kylian Mbappé a fait une sortie retentissante après la victoire du Real contre Osasuna 2-0 hier soir. Sur le banc, au coup d'envoi, l'attaquant français a expliqué aux journalistes que son entraîneur au Real Arbeloa lui avait annoncé être le quatrième choix parmi les attaquants du Real. Mbappé qui a été copieusement sifflé par Santiago Bernabéu hier soir. Et l'ancien entraîneur du Real, Carlo Ancelotti, a prolongé son contrat avec le Brésil avant même la Coupe du Monde. L'entraîneur italien de 66 ans est désormais lié à la Seleção jusqu'en 2030. Et puis l'entraîneur français de Sunderland, Régis Lebrich, nommé pour le titre d'entraîneur de l'année en Première Ligue. L'ancien coach de Lorient figure aux côtés de Mikel Arteta d'Arsenal, Pep Guardiola de City ou encore Michael Carrick de Manchester United. Sunderland est actuellement 12e de Première Ligue après être monté l'an dernier. En tennis, on connaît l'affiche de la finale du tournoi de Rome. Elina Svitolina rejoint Coco Gauff chez les femmes. L'Ukrainienne a battu l'ancienne numéro 1 mondiale Iga Swiatek en 3-7, 6-4, 2-6, 6-2. Chez les hommes, Daniil Medvedev affrontera Yannick Sinner en demi-finale après s'être débarrassé de la surprise du tournoi Martin Londelus. Enfin, en rugby, la France affrontera l'Angleterre pour la dernière journée du tournoi Destination Féminin. Ce sera dimanche à 17h45 à Bordeaux. Très belle journée de sport.
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19: La météo de ce samedi à Pornic, temps ensoleillé, temporairement variable dans l'après-midi, pas de précipitations. Ce soir, de belles éclaircies mais multiplication des nuages. Température attendue de 13 à 14 degrés, ressenti 18 au meilleur de la journée, avec une minimale de 7 à 8 heures, ressenti 5 degrés. Marée haute, 4h38, 5m94, 16h47, 5m94 également. Marée basse, 11h06, 0m80 et 23h32, 0m80. Et évidemment, c'est encore la même chose. Coefficient de marée 92 et 96 sur la façade atlantique, maximum de 13 à Cherbourg, 14 à Brest, 14 à Saint-Nazaire, 15 à Nantes, 14 à La Rochelle, 15 à Bordeaux et 13 pour Biarritz. Très belle journée et excellent samedi.
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7: Bonjour, les cours du pétrole ont progressé hier en l'absence d'avancée entre Washington et Téhéran, faisant craindre un blocage durable du détroit d'Ormuz par lequel transite un cinquième du brut mondial. Le prix du baril de Brent de la mer du Nord pour livraison en juillet a gagné 3,35% à $109.26. Le Liban et Israël vont prolonger de 45 jours leur cessez-le-feu qui devait arriver à échéance dimanche, a annoncé le département d'État américain. Malgré ce cessez-le-feu, l'armée israélienne a continué à frapper hier des cibles du Hezbollah pro-iranien au Liban accidents, faisant au moins 400 morts d'après un décompte de l'AFP. Enfin, signalons sur notre front que le ministère israélien de la Défense a dit avoir mené une frappe à Gaza visant le chef de la branche armée du mouvement islamiste palestinien Hamas. Les équipes de l'Institut Pasteur ont réalisé le séquençage complet de la souche détectée chez une passagère française du MV Ondus. Aucun élément ne suggère à ce stade l'émergence d'un variant particulier présentant des caractéristiques nouvelles. Il s'agit bien d'un virus d'origine sud-américaine déjà répertorié. Le ministre de l'Intérieur, Laurent Nunez, a annoncé que le Premier ministre réunirait sous peu le comité interministériel de lutte contre la criminalité organisée. Il a ensuite précisé que cela aurait lieu dans les prochains jours. Enfin, le chanteur marocain Assad Lamjared a été condamné hier à 5 ans de prison pour le viol d'une jeune femme rencontrée à Saint-Tropez en 2018 à l'issue d'une semaine de procès à huis clos devant la cour d'assises du Var. Il avait comparu libre. La cour n'a pas prononcé de mandat de dépôt contre lui en faisant valoir qu'après 3 mois de détention provisoire en 2018, il avait toujours respecté les conditions de son contrôle judiciaire. C'est la fin de ce flash. Une très bonne journée à toutes et à tous.
8: On passe la frontière aujourd'hui, direction la Belgique. On est à la veille de l'été, le 20 juin 2005. Une journée que les habitants de l'Audelin-Sarre, près de Charleroi, ne sont pas prêts d'oublier. Conchetta Tarabella, 57 ans, est retrouvée morte dans son appartement. À moitié étendue sous son lit, elle ne porte qu'un t-shirt, un oreiller attaché à sa tête avec un foulard, un autre foulard autour du cou qui a apparemment servi à l'étrangler. Son visage a été roué de coups et l'autopsie confirme qu'elle est morte étranglée par le foulard et elle a été violée. Mais dans l'appartement, rien n'a été volé et aucune effraction. Elle a donc ouvert à son agresseur. Des taches de sperme sont retrouvées, mais l'ADN du bonhomme est inconnu au fichier. Plusieurs pistes sont exploitées, mais sans succès. L'enquête est au point mort et les années passent jusqu'à ce qu'un non-lieu soit prononcé en décembre 2011. Mais 8 ans jour pour jour, donc le 20 juin 2013, nouveau meurtre dans la même cité de l'Audelin-Sarre. Drôle de hasard. Émilie Aliétard, 67 ans, téléphone à une voisine et appelle à l'aide. Elle est retrouvée au sol, le téléphone encore à la main. Et elle n'est pas morte, enfin pas encore. Elle a juste le temps de désigner un jeune d'à côté avant de rendre son dernier souffle dans l'ambulance. Elle a reçu 2 coups de couteau dans le dos. Comme pour le meurtre de Conchetta, rien n'a été volé. Et comme il y a 8 ans, aucune effraction. Là encore, un ADN inconnu est retrouvé sur le gilet de la victime. Ça sent le tordu. Mais un jeune d'à côté, qu'est-ce qu'elle a voulu dire? En tout cas, elle connaissait son meurtrier. Et deuxième certitude, il n'est pas loin. Les enquêteurs vont s'intéresser en premier à l'immeuble voisin. Très bon choix. Parmi les locataires, 3 jeunes, Steven, Cédric et Andy. Des braves gamins, d'après les voisins. Autre bonne idée qui va s'avérer payante, l'ADN de tous les jeunes de la cité est prélevé et ça match. On a le nom du tueur, Steven Dobioul, à 26 ans. Il habite en effet chez sa mère et dans l'immeuble juste à côté. Steven est évidemment interrogé et commence par nier les faits, affirmant qu'il connaît Emilia depuis toujours et que son ADN a pu se retrouver sur elle quand il l'a croisée et qu'il lui a dit bonjour. Sauf que son ADN est comparé à celui retrouvé sur le corps de Conchetta, la première victime, et c'est lui. Sa défense, eh ben il affirme qu'ils avaient des relations sexuelles ensemble. 26 ans, 57 ans, une cougar? Pas franchement. Steven Dobioul file en prison, mais il continue de clamer son innocence, affirmant qu'il jouait à la PlayStation à l'heure du meurtre. Un alibi qui est même vérifié. Les enquêteurs vont jusqu'à contacter Sony en Californie en demandant l'historique de connexion de sa PS3 ce fameux 20 juin. Mais les preuves sont accablantes et Steven finit par passer aux aveux. Il affirme avoir un problème de pulsion. Il savait qu'Emilia vivait seule. Il a pris un couteau et a sonné chez elle, prétextant avoir besoin d'un sac poubelle. Il voulait la violer, mais elle s'est mise à crier. Il lui a donc donné 2 coups de couteau et il est rentré jouer à la console. Son alibi qui s'effondre. Concernant Conchetta, en 2005, il a sonné chez elle en se faisant passer pour le facteur. Elle a ouvert et comme elle était affolée, il l'a bâillonnée pour ne pas qu'elle crie. Il l'a violée avant de la tuer. Et oui, elle le connaissait. Il ne fallait pas qu'elle puisse le dénoncer. Mais si Steven Dobioul est, comme il le prétend, sujet à des pulsions, entre 2005 et 2013, il n'aurait pas fait d'autres victimes. Ça a évidemment effleuré l'esprit des enquêteurs qui se plongent dans des cold cases, ces affaires non élucidées. Et en effet, le corps d'une femme de 52 ans avait été retrouvé décomposé chez elle en juillet 2010 dans le même quartier au 3e étage du bâtiment B. Une mort soi-disant naturelle. On rouvre le dossier. Cette fameuse victime, Martine de son prénom, était morte depuis 3 semaines quand on l'a retrouvée. Et bon appétit, si vous êtes à table, ses chats avaient commencé à dévorer son cadavre. Et elle était nue. Une mort naturelle, pas sûr qu'on soit très nombreux à se balader à poil chez nous. Et si son corps a été retrouvé en juillet et qu'elle a été tuée quelques semaines avant, eh bien elle a elle aussi été zigouillée en juin et probablement le 20. Au fil de l'enquête, on s'aperçoit qu'il travaille du ciboulot, le garçon. Deux vidéos sont retrouvées dans son téléphone. Sur la première, il est nu dans un bois. Il se masturbe en hurlant « J'ai envie de violer !» Une bête en proie à ses pulsions. Sur la deuxième, il est dans sa chambre en compagnie d'un petit garçon d'environ 5 ans et on voit Steven le tripoter et même lui faire une fellation alors que le petit garçon dit non. En plus d'être un assassin, on a affaire à un pédophile. Le procès de Steven Dobule s'ouvre en octobre 2015 devant la cour d'assises du Hainaut. Il est donc jugé pour 3 assassinats et pour viol sur enfant. Quand il entre dans le box, il a pris au moins 30 kilos. Le psychiatre confirme que Steven est animé par de violentes pulsions, un individu capable de planifier ses passages à l'acte. Et pour reprendre les mots de l'expert, une excellente marmite de danger social. Tout est dit. Après 2 heures de délibéré, Steven Dobule, surnommé le tueur du 20 juin, est reconnu coupable de 3 assassinats et d'actes de pédophilie. Il est condamné à la réclusion criminelle à perpétuité avec une mise à disposition du tribunal de l'application des peines. Sans surprise, les jurés ont opté pour la durée la plus longue prévue par la loi, soit 15 ans. Il ne pourra rien espérer au plus tôt avant 2028. Et personne ne sait pourquoi ces pulsions le prenaient le 20 juin.
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8: Votre horoscope de ce samedi 16 mai. Bélier, vous aurez envie de passer plus de temps avec vos amis. Taureau, vous allez mettre les bouchées doubles pour donner une nouvelle dynamique à votre couple. Gémeaux, il y a des jours où tout ne se passe pas comme prévu. Il risque d'y avoir des surprises dans l'air aujourd'hui. Cancer, une belle détermination vous animera. Ce que vous voudrez, vous l'obtiendrez. Lion, particulièrement ouvert et communicatif, vous serez de très bonne compagnie toute la journée. Vierge, pas très facile à vivre ce samedi. Vos proches ne sauront pas comment s'y prendre avec vous. Balance, vous serez rapide, efficace et performant. Bravo! Scorpion, vous observez la vie avec un œil émerveillé. Vous saurez vous satisfaire des petits plaisirs du quotidien. Sagittaire, votre bienveillance et votre joie de vivre se propageront à l'élu de votre cœur. Capricorne, gare à votre impulsivité. Vos paroles pourraient dépasser votre pensée. Attention! Verseau, vous aborderez cette journée avec beaucoup de légèreté, d'insouciance et de frivolité. Et Poisson, un sens de l'effort plus développé que d'habitude et l'envie de réussir vous pousseront à vous dépasser.
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9: La météo de ce samedi à Pornic, temps ensoleillé, temporairement variable dans l'après-midi, pas de précipitations, ce soir de belles éclaircies mais multiplication des nuages, température attendue de 13 à 14 degrés, ressenti 18 au meilleur de la journée, avec une minimale de 7 à 8 heures, ressenti 5 degrés, marée haute 4h38, 5m94, 16h47, 5m94 également, marée basse 11h06, 0m80 et 23h32, 0m80, évidemment, c'est encore la même chose. Coefficient de marée 92 et 96 sur la face à l'Atlantique, maximum de 13 à Cherbourg, 14 à Brest, 14 à Saint-Nazaire, 15 à Nantes, 14 à La Rochelle, 15 à Bordeaux et 13 pour Biarritz. Très belle journée et excellent samedi.
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18: Bonjour à tous. La souche de l'antagirus détectée chez la Française testée positive ne comprend aucun élément qui laisse penser à l'apparition d'un variant. Confirmation faite hier par la ministre française de la Santé. D'après Stéphanie Rist, ce virus transmis à l'homme par des rongeurs ne serait donc pas plus contagieux ou mortel. En France, une vingtaine de cas contacts sont actuellement contraints à l'hospitalisation. Aucun n'a pour l'heure présenté de symptômes. Dans un message posté hier sur Instagram, l'animatrice Flavie Flamand a annoncé déposer plainte pour viol contre Patrick Bruel, qui aurait abusé d'elle en 1991 alors qu'elle était âgée de 16 ans. Le chanteur fait actuellement l'objet d'investigations après plusieurs plaintes pour des violences sexuelles, des accusations qu'il récuse. Près de 300 personnes se sont rassemblées hier au sein de l'église Sainte-Macra de Ferrand-Ardenois pour les funérailles de Chloé. L'adolescente de 14 ans a été mortellement poignardée le 6 mai dernier alors qu'elle se rendait à pied à son collège. Son cercueil rose a été accompagné par une vingtaine de porte-drapeaux représentant plusieurs compagnies d'Arc, de l'Aisne et d'autres départements. Le principal suspect, un jeune de 23 ans avec qui elle avait une relation, a été mis en examen pour assassinat et viol sur mineur. Alors que 10 000 personnes étaient attendues pour une rave party illégale dans le secteur de Saint-Privat-du-Faux en Lozère et que 1 500 fêtards étaient déjà installés, le froid et la neige ont mis fin aux festivités. Les secours ont dû intervenir. 7 personnes en hypothermie ont été prises en charge. Certains ont trouvé refuge dans la salle des fêtes du village avant de reprendre la route. 3 participants ont été placés en garde à vue et plusieurs amendes ont été dressées, notamment pour détention de stupéfiants. Et du football, au terme d'une séance de tir au but rocambolesque après un nul 0-0, l'AS Saint-Etienne s'est finalement imposée 7-6 hier soir face à Rodez au deuxième tour de play-off de Ligue 2 à Geoffroy Guichard. Les Verts vont donc disputer les barrages face au 16e de Ligue 1. Ils connaîtront le nom de leur futur adversaire dans les prochains jours.
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11: Passez un très bon week-end, excellent samedi 16 mai 2026 avec nous. Bonne fête aux honorés qui sont à l'honneur, ne les oubliez pas, c'est leur fête. Et c'est la journée internationale de la lumière. Dans l'éphéméride de cette journée, le 16 mai 1990, disparaissait Jim Henson, le créateur du Muppet Show. Il y a donc 36 ans, il mettait en vedette Miss Piggy. Évidemment, l'émission la plus suivie dans le monde qui a attiré quelques 235 millions de téléspectateurs dans une centaine de pays. Allez, bon anniversaire à vous les natifs du 16 mai. Vous êtes les mêmes jours que la chanteuse italienne Laura Pozzini qui fête ses 52 ans. Excellent anniversaire à l'acteur Pierce Brosnan qui fête ses 73 ans. C'est le 5e acteur à avoir incarné James Bond au cinéma. On pense aussi aujourd'hui à Billy Crawford, le chanteur star des années 2000 qui fête ses 44 ans. Très bon samedi 16 mai avec nous.
12: La météo pour ce dimanche 17 mai, l'amélioration se confirme sur une bonne partie du pays, notamment au sud et à l'est où le temps redevient sec avec un soleil qui parvient assez facilement à s'imposer. Le ciel est plus nuageux en direction du nord-ouest avec une nouvelle perturbation active en Bretagne et en Normandie. Les températures pour ce dimanche matin, 5 degrés pour Lyon et Strasbourg, 6 à Lille, 7 degrés à Toulouse, 8 pour Paris, 10 degrés pour Brest, Cherbourg, Bordeaux, Biarritz et Marseille, 11 degrés pour Nice, 12 à Perpignan et 13 degrés pour Ajaccio. Et pour ce dimanche après-midi, entre 14 et 16 degrés sur une moitié nord,
4: 7h30.
12: En Bretagne, 15 en Normandie et sur les Hauts-de-France, 16 en Ile-de-France et sur le Grand Est. Dans la moitié sud, entre 17 et 21 degrés, 17 dans la vallée du Rhône et sur l'Occitanie, 17 également en Nouvelle-Aquitaine et en Corse, et entre 20 et 21 degrés sur le Golfe du Lion et sur la Côte d'Azur.
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14: Bonjour à toutes et à tous. On débute avec du football et la liste des 26 joueurs qui s'envoleront pour la Coupe du Monde aux États-Unis, au Mexique et au Canada est connue. Pour la France, Didier Deschamps a dévoilé hier un JT de TF1 sur 20h parmi les indéboulonnables. On retrouve notamment Kylian Mbappé, Ousmane Dembélé, Mike Maignan ou encore William Saliba, mais aussi trois surprises. Robin Risser, élu meilleur gardien de Ligue 1 en début de semaine, fait partie du voyage. Maxence Lacroix, testé en défense lors du dernier rassemblement, est également dans la liste, tout comme l'attaquant Jean-Philippe Mateta, médaille d'argent avec les espoirs lors des JO de Paris 2024. En revanche, pas de Lucas Chevalier, blessé depuis avril, ni Eduardo Camavinga. Le capitaine de l'OL et champion du monde 2018, Corentin Tolisso, manque également à l'appel. Le mondial débutera le 11 mai. Et lui sera donc le capitaine de cette équipe de France. Kylian Mbappé a fait une sortie retentissante après la victoire du Real contre Osasuna 2-0 hier soir. Sur le banc, au coup d'envoi, l'attaquant français a expliqué aux journalistes que son entraîneur au Real Arbeloa lui avait annoncé être le quatrième choix parmi les attaquants du Real. Mbappé qui a été copieusement sifflé par Santiago Bernabéu hier soir. Et l'ancien entraîneur du Real, Carlo Ancelotti, a prolongé son contrat avec le Brésil avant même la Coupe du Monde. L'entraîneur italien de 66 ans est désormais lié à la Seleção jusqu'en 2030. Et puis l'entraîneur français de Sunderland, Régis Lebrich, nommé pour le titre d'entraîneur de l'année en Première Ligue. L'ancien coach de Lorient figure aux côtés de Mikel Arteta d'Arsenal, Pep Guardiola de City ou encore Michael Carrick de Manchester United. Sunderland est actuellement 12e de Première Ligue après être monté l'an dernier. En tennis, on connaît l'affiche de la finale du tournoi de Rome. Elina Svitolina rejoint Coco Gauff chez les femmes. L'Ukrainienne a battu l'ancienne numéro 1 mondiale Iga Swiatek en 3-7, 6-4, 2-6, 6-2. Chez les hommes, Daniil Medvedev affrontera Yannick Sinner en demi-finale après s'être débarrassé de la surprise du tournoi Martin Londelus. Enfin, en rugby, la France affrontera l'Angleterre pour la dernière journée du tournoi Destination Féminin. Ce sera dimanche à 17h45 à Bordeaux. Très belle journée de sport.
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3: Clarisse a 23 ans et vit en colocation dans une grande ville. Comme elle fait ses premiers pas dans la vie active, elle doit forcément faire attention à son budget. Alors Clarisse, quel geste du quotidien adoptez-vous pour faire des économies d'énergie ?
4: Eh bien, avec mes colocs, on a acheté des multiprises pour nos appareils électriques et on les éteint systématiquement quand on a fini de les utiliser, par exemple la télé ou notre console vidéo. C'est beaucoup plus pratique que de devoir tout débrancher et c'est plus facile de juste penser à appuyer sur le bouton rouge. On programme aussi nos machines à laver, que ce soit l'après-midi ou alors la nuit quand on dort. Pour nos déplacements, la semaine, on utilise les transports en commun pour aller au travail. C'est important pour nous de faire tous ces gestes puisque ça permet de réduire notre consommation d'énergie et aussi réduire notre facture.
3: Et oui, quand on est jeune, chaque geste compte. 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Vous êtes chef de projet au ministère de la Transition écologique, de l'énergie, du climat et de la prévention des risques. 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
5: 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Clarisse a d'ailleurs raison de décaler ses lave-linges et les lave-vaisselle, de les faire tourner plutôt l'après-midi, la nuit. Ça permet d'avoir un réseau électrique sécurisé et surtout, ça permet d'éviter d'avoir recours à des énergies fossiles pour fabriquer de l'énergie lors des périodes de pointe. On peut rajouter d'autres gestes. Par exemple, on peut laver à froid le linge, on peut utiliser des programmes à économie d'énergie et on peut ne laver que lorsque la machine est pleine. Et comme ça, en cumulant à la fois économie d'énergie et décalage de la consommation, c'est notre portefeuille et la planète qui nous disent merci.
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0: Au Liban, faisant au moins 400 morts d'après un décompte de l'AFP. Enfin, signalons sur notre front que le ministère israélien de la Défense a dit avoir mené une frappe à Gaza visant le chef de la branche armée du mouvement islamiste palestinien Hamas. Les équipes de l'Institut Pasteur ont réalisé le séquençage complet de la souche détectée chez une passagère française du MV Ondus. Aucun élément ne suggère à ce stade l'émergence d'un variant particulier présentant des caractéristiques nouvelles. Il s'agit bien d'un virus d'origine sud-américaine déjà répertorié. Le ministre de l'Intérieur, Laurent Nunez, a annoncé que le Premier ministre réunirait sous peu le comité interministériel de lutte contre la criminalité organisée. Il a ensuite précisé que cela aurait lieu dans les prochains jours. Enfin, le chanteur marocain Assad Lamjared a été condamné hier à 5 ans de prison pour le viol d'une jeune femme rencontrée à Saint-Tropez en 2018 à l'issue d'une semaine de procès à huis clos devant la cour d'assises du Var. Il avait comparu libre. La cour n'a pas prononcé de mandat de dépôt contre lui en faisant valoir qu'après 3 mois de détention provisoire en 2018, il avait toujours respecté les conditions de son contrôle judiciaire. C'est la fin de ce flash, une très bonne journée à toutes et à tous.
1: On passe la frontière aujourd'hui, direction la Belgique. On est à la veille de l'été, le 20 juin 2005, une journée que les habitants de l'Audelin-Sarre près de Charleroi ne sont pas prêts d'oublier. Conchetta Tarabella, 57 ans, est retrouvée morte dans son appartement. À moitié étendue sous son lit, elle ne porte qu'un t-shirt, un oreiller attaché à sa tête avec un foulard, un autre foulard autour du cou qui a apparemment servi à l'étrangler. Son visage a été roué de coups et l'autopsie confirme qu'elle est morte étranglée par le foulard et elle a été violée. Mais dans l'appartement, rien n'a été volé et aucune effraction. Elle a donc ouvert à son agresseur. Des taches de sperme sont retrouvées, mais l'ADN du bonhomme est inconnu au fichier. Plusieurs pistes sont exploitées, mais sans succès. L'enquête est au point mort et les années passent jusqu'à ce qu'un non-lieu soit prononcé en décembre 2011. Mais 8 ans jour pour jour, donc le 20 juin 2013, nouveau meurtre dans la même cité de l'Audelin-Sarre. Drôle de hasard. Émilie Aliétard, 67 ans, téléphone à une voisine et appelle à l'aide. Elle est retrouvée au sol, le téléphone encore à la main. Et elle n'est pas morte, enfin pas encore. Elle a juste le temps de désigner un jeune d'à côté avant de rendre son dernier souffle dans l'ambulance. Elle a reçu 2 coups de couteau dans le dos. Comme pour le meurtre de Conchetta, rien n'a été volé. Et comme il y a 8 ans, aucune effraction. Là encore, un ADN inconnu est retrouvé sur le gilet de la victime. Ça sent le tordu. Mais un jeune d'à côté, qu'est-ce qu'elle a voulu dire? En tout cas, elle connaissait son meurtrier. Et deuxième certitude, il n'est pas loin. Les enquêteurs vont s'intéresser en premier à l'immeuble voisin. Très bon choix. Parmi les locataires, 3 jeunes, Steven, Cédric et Andy. Des braves gamins, d'après les voisins. Autre bonne idée qui va s'avérer payante, l'ADN de tous les jeunes de la cité est prélevé et ça match. On a le nom du tueur, Steven Dobioul, à 26 ans. Il habite en effet chez sa mère et dans l'immeuble juste à côté. Steven est évidemment interrogé et commence par nier les faits, affirmant qu'il connaît Emilia depuis toujours et que son ADN a pu se retrouver sur elle quand il l'a croisée et qu'il lui a dit bonjour. Sauf que son ADN est comparé à celui retrouvé sur le corps de Conchetta, la première victime, et c'est lui. Sa défense, eh ben il affirme qu'ils avaient des relations sexuelles ensemble. 26 ans, 57 ans, une cougar? Pas franchement. Steven Dobioul file en prison, mais il continue de clamer son innocence, affirmant qu'il jouait à la PlayStation à l'heure du meurtre. Un alibi qui est même vérifié. Les enquêteurs vont jusqu'à contacter Sony en Californie en demandant l'historique de connexion de sa PS3 ce fameux 20 juin. Mais les preuves sont accablantes et Steven finit par passer aux aveux. Il affirme avoir un problème de pulsion. Il savait qu'Emilia vivait seule. Il a pris un couteau et a sonné chez elle, prétextant avoir besoin d'un sac poubelle. Il voulait la violer, mais elle s'est mise à crier. Il lui a donc donné 2 coups de couteau et il est rentré jouer à la console. Son alibi qui s'effondre. Concernant Conchetta, en 2005, il a sonné chez elle en se faisant passer pour le facteur. Elle a ouvert et comme elle était affolée, il l'a bâillonnée pour ne pas qu'elle crie. Il l'a violée avant de la tuer. Et oui, elle le connaissait. Il ne fallait pas qu'elle puisse le dénoncer. Mais si Steven Dobioul est, comme il le prétend, sujet à des pulsions, entre 2005 et 2013, il n'aurait pas fait d'autres victimes. Ça a évidemment effleuré l'esprit des enquêteurs qui se plongent dans des cold cases, ces affaires non élucidées. Et en effet, le corps d'une femme de 52 ans avait été retrouvé décomposé chez elle en juillet 2010 dans le même quartier au 3e étage du bâtiment B. Une mort soi-disant naturelle. On rouvre le dossier. Cette fameuse victime, Martine de son prénom, était morte depuis 3 semaines quand on l'a retrouvée. Et bon appétit, si vous êtes à table, ses chats avaient commencé à dévorer son cadavre. Et elle était nue. Une mort naturelle, pas sûr qu'on soit très nombreux à se balader à poil chez nous. Et si son corps a été retrouvé en juillet et qu'elle a été tuée quelques semaines avant, eh bien elle a elle aussi été zigouillée en juin et probablement le 20. Au fil de l'enquête, on s'aperçoit qu'il travaille du ciboulot, le garçon. Deux vidéos sont retrouvées dans son téléphone. Sur la première, il est nu dans un bois. Il se masturbe en hurlant « J'ai envie de violer !» Une bête en proie à ses pulsions. Sur la deuxième, il est dans sa chambre en compagnie d'un

0: petit garçon d'environ 5 ans et on voit Steven le tripoter et même lui faire une fellation alors que le petit garçon dit non. En plus d'être un assassin, on a affaire à un pédophile. Le procès de Steven Dobule s'ouvre en octobre 2015 devant la cour d'assises du Hainaut. Il est donc jugé pour 3 assassinats et pour viol sur enfant. Quand il entre dans le box, il a pris au moins 30 kilos. Le psychiatre confirme que Steven est animé par de violentes pulsions, un individu capable de planifier ses passages à l'acte. Et pour reprendre les mots de l'expert, une excellente marmite de danger social. Tout est dit. Après 2 heures de délibéré, Steven Dobule, surnommé le tueur du 20 juin, est reconnu coupable de 3 assassinats et d'actes de pédophilie. Il est condamné à la réclusion criminelle à perpétuité avec une mise à disposition du tribunal de l'application des peines. Sans surprise, les jurés ont opté pour la durée la plus longue prévue par la loi, soit 15 ans. Il ne pourra rien espérer au plus tôt avant 2028. Et personne ne sait pourquoi ces pulsions le prenaient le 20 juin.
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0: Horoscope de ce samedi 16 mai.
2: Bélier, vous aurez envie de passer plus de temps avec vos amis.
3: Taureau, vous allez mettre les bouchées doubles pour donner une nouvelle dynamique à votre couple.
4: Gémeaux, il y a des jours où tout ne se passe pas comme prévu, il risque d'y avoir des surprises dans l'air aujourd'hui.
5: Cancer, une belle détermination vous animera, ce que vous voudrez, vous l'obtiendrez.
6: Lion, particulièrement ouvert et communicatif, vous serez de très bonne compagnie toute la journée.
7: Vierge, pas très facile à vivre ce samedi, vos proches ne sauront pas comment s'y prendre avec vous.
8: Balance, vous serez rapide, efficace et performant, bravo.
9: Scorpion, vous observez la vie avec un œil émerveillé, vous saurez vous satisfaire des petits plaisirs du quotidien.
10: Sagittaire, votre bienveillance et votre joie de vivre se propageront à l'élu de votre cœur.
11: Capricorne, gare à votre impulsivité, vos paroles pourraient dépasser votre pensée, attention.
12: Verseau, vous aborderez cette journée avec beaucoup de légèreté, d'insouciance et de frivolité.
13: Et Poisson, un sens de l'effort plus développé que d'habitude et l'envie de réussir vous pousseront à vous dépasser.
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15: La météo de ce samedi à Pornic, très nuageux, mais les éclaircies deviendront de plus en plus larges. Pas de précipitations ce soir, ciel peu nuageux, température attendue de 14 à 15 degrés, ressenti 15 au meilleur de la journée, avec une minimale de 11 à 8 heures, ressenti 8 degrés. Marée basse, 0h54, 1m05, 13h13, 1m22, marée haute, 6h13, 5m95 et 18h25, 5m88, coefficient de marée, 89 et 86. Sur la façade atlantique, maximum de 17 à Cherbourg, 14 à Brest, 16 à Saint-Nazaire, 19 à Nantes, 16 à La Rochelle, 22 à Bordeaux et 21 à Biarritz. Très belle journée et excellent week-end de Pâques.
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17: Bonjour à tous. La souche de l'antagirus détectée chez la Française, testée positive, ne comprend aucun élément qui laisse penser à l'apparition d'un variant. Confirmation faite hier par la ministre française de la Santé. D'après Stéphanie Rist, ce virus transmis à l'homme par des rongeurs ne serait donc pas plus contagieux ou mortel. En France, une vingtaine de cas contacts sont actuellement contraints à l'hospitalisation. Aucun n'a pour l'heure présenté de symptômes. Dans un message posté hier sur Instagram, l'animatrice Flavie Flamand a annoncé déposer plainte pour viol contre Patrick Bruel, qui aurait abusé d'elle en 1991 alors qu'elle était âgée de 16 ans. Le chanteur fait actuellement l'objet d'investigations après plusieurs plaintes pour des violences sexuelles, des accusations qu'il récuse. Près de 300 personnes se sont rassemblées hier au sein de l'église Sainte-Macre de Ferrand-Ardenois pour les funérailles de Chloé. L'adolescente de 14 ans a été mortellement poignardée le 6 mai dernier alors qu'elle se rendait à pied à son collège. Son cercueil rose a été accompagné par une vingtaine de porte-drapeaux représentant plusieurs compagnies d'Arc, de l'Aisne et d'autres départements. Le principal suspect, un jeune de 23 ans avec qui elle avait une relation, a été mis en examen pour assassinat et viol sur mineur. Alors que 10 000 personnes étaient attendues pour une rave party illégale dans le secteur de Saint-Privat-du-Faux en Lozère et que 1500 fêtards étaient déjà installés, le froid et la neige ont mis fin aux festivités. Les secours ont dû intervenir, 7 personnes en hypothermie ont été prises en charge. Certains ont trouvé refuge dans la salle des fêtes du village avant de reprendre la route. 3 participants ont été placés en garde à vue et plusieurs amendes ont été dressées, notamment pour détention de stupéfiants. Et du football au terme d'une séance de tirs au but rocambolesque après un nul 0-0, la AS Saint-Etienne s'est finalement imposée 7-6 hier soir face à Rodez au deuxième tour de play-off de Ligue 2 à Geoffroy Guichard. Les Verts vont donc disputer les barrages face au 16e de Ligue 1. Ils connaîtront le nom de leur futur adversaire dans les prochains jours.
16: Joël Mogensen, la voix d'or qui a marqué la chanson française. Joël Mogensen naît le 3 février 1953 à Long Island, aux États-Unis, d'un père danois et d'une mère américaine. Très jeune, elle baigne dans un univers multiculturel et artistique, musique, voyage, langue. Tout l'oriente naturellement vers la scène. À la fin des années 60, sa famille s'installe en France. C'est là que Joël découvre la scène parisienne et rejoint plusieurs groupes avant de croiser la route de Serge Coulen et Richard De Witt. Ensemble, ils fondent en 1971 le groupe Il était une fois. Et très vite, sa voix douce, claire et immédiatement reconnaissable devient la signature du groupe. Le succès explose en 1975 avec J'ai encore rêvé d'elle, tube devenu culte, vendu à plus d'1 million d'exemplaires. Joël, visage angélique et timbre lumineux, devient l'une des voix les plus aimées de France. D'autres titres marquent le public. Viens faire un tour sous la pluie. Que fais-tu ce soir après dîner ? Mais derrière l'image radieuse, Joël mène une vie plus tourmentée, tiraillée entre la scène, les projets personnels et une grande sensibilité. En mai 1982, elle meurt brutalement à seulement 29 ans, laissant derrière elle une immense vague d'émotions. Sa disparition entraîne aussitôt la fin du groupe. Aujourd'hui, Joël Mogensen reste l'une des icônes les plus marquantes de la chanson française. Une voix pure, une présence magnétique et un héritage musical que plusieurs générations continuent de redécouvrir.
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18: Passez un très bon week-end, excellent samedi 16 mai 2026 avec nous. Bonne fête aux honorés qui sont à l'honneur, ne les oubliez pas, c'est leur fête. Et c'est la journée internationale de la lumière. Dans l'éphéméride de cette journée, le 16 mai 1990, disparaissait Jim Henson, le créateur du Muppet Show. Il y a donc 36 ans, il mettait en vedette Miss Piggy, évidemment l'émission la plus suivie dans le monde, qui a attiré quelque 235 millions de téléspectateurs dans une centaine de pays. Allez, bon anniversaire à vous les natifs du 16 mai. Vous êtes les mêmes jours que la chanteuse italienne Laura Pozzini qui fête ses 52 ans. Excellent anniversaire à l'acteur Pierce Brosnan qui fête ses 73 ans. C'est le 5e acteur à avoir incarné James Bond au cinéma. On pense aussi aujourd'hui à Billy Crawford, le chanteur star des années 2000 qui fête ses 44 ans. Très bon samedi 16 mai avec nous.
19: La météo pour ce dimanche 17 mai, l'amélioration se confirme sur une bonne partie du pays, notamment au sud et à l'est où le temps redevient sec avec un soleil qui parvient assez facilement à s'imposer. Le ciel est plus nuageux en direction du nord-ouest avec une nouvelle perturbation active en Bretagne et en Normandie. Les températures pour ce dimanche matin, 5 degrés pour Lyon et Strasbourg, 6 à Lille, 7 degrés à Toulouse, 8 pour Paris, 10 degrés pour Brest, Cherbourg, Bordeaux, Biarritz et Marseille, 11 degrés pour Nice, 12 à Perpignan et 13 degrés pour Ajaccio. Et pour ce dimanche après-midi, entre 14 et 16 degrés sur une moitié nord, il fera 14 en Bretagne, 15 en Normandie et sur les Hauts-de-France, 16 en Île-de-France et sur le Grand Est. Dans la moitié sud, entre 17 et 21 degrés, 17 dans la vallée du Rhône et sur l'Occitanie, 17 également en Nouvelle-Aquitaine et en Corse, et entre 20 et 21 degrés sur le Golfe du Lion et sur la Côte d'Azur.
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20: Bonjour à toutes et à tous, on débute avec du football et la liste des 26 joueurs qui s'envoleront pour la Coupe du Monde aux États-Unis, au Mexique et au Canada est connue. Pour la France, Didier Deschamps a dévoilé hier un JT de TF1 sur 20h parmi les indéboulonnables. On retrouve notamment Kylian Mbappé, Ousmane Dembélé, Mike Maignan ou encore William Saliba, mais aussi trois surprises. Robin Risser, élu meilleur gardien de Ligue 1 en début de semaine, fait partie du voyage. Maxence Lacroix, testé en défense lors du dernier rassemblement, est également dans la liste, tout comme l'attaquant Jean-Philippe Mateta, médaille d'argent avec les espoirs lors des JO de Paris 2024. En revanche, pas de Lucas Chevalier, blessé depuis avril, ni Eduardo Camavinga. Le capitaine de l'OL et champion du monde 2018, Corentin Tolisso, manque également à l'appel. Le mondial débutera le 11 mai. Et lui sera donc le capitaine de cette équipe de France. Kylian Mbappé a fait une sortie retentissante après la victoire du Real contre Osasuna 2-0 hier soir. Sur le banc, au coup d'envoi, l'attaquant français a expliqué aux journalistes que son entraîneur au Real Arbeloa lui avait annoncé être le quatrième choix parmi parmi les attaquants du Real. Mbappé qui a été copieusement sifflé par Santiago Bernabéu hier soir. Et l'ancien entraîneur du Real, Carlo Ancelotti, a prolongé son contrat avec le Brésil avant même la Coupe du Monde. L'entraîneur italien de 66 ans est désormais lié à la Seleção jusqu'en 2030. Et puis l'entraîneur français de Sunderland, Régis Lebris, nommé pour le titre d'entraîneur de l'année en Première Ligue. L'ancien coach de Lorient figure aux côtés de Mikel Arteta d'Arsenal, Pep Guardiola de City ou encore Michael Carrick de Manchester United. Sunderland est actuellement 12e de Première Ligue après être monté l'an dernier. En tennis, on connaît l'affiche de la finale du tournoi de Rome. Elina Svitolina rejoint Coco Gauff chez les femmes. L'Ukrainienne a battu l'ancienne numéro 1 mondiale Iga Swiatek en 3-7, 6-4, 2-6, 6-2. Chez les hommes, Daniil Medvedev affrontera Yannick Sinner en demi-finale après s'être débarrassé de la surprise du tournoi Martin Londelus. Enfin, en rugby, la France affrontera l'Angleterre pour la dernière journée du tournoi Destination Féminin. Ce sera dimanche à 17h45 à Bordeaux. Très belle journée de sport.
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22: Joël est à la retraite et doit surveiller ses dépenses d'énergie. 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
26: Bonjour, les cours du pétrole ont progressé hier en l'absence d'avancée entre Washington et Téhéran, faisant craindre un blocage durable du détroit d'Ormuz par lequel transite un cinquième du brut mondial. Le prix du baril de Brent de la mer du Nord pour livraison en juillet a gagné 3,35% à $109.26. Le Liban et Israël vont prolonger de 45 jours leur cessez-le-feu qui devait arriver à échéance dimanche, a annoncé le département d'État américain. Malgré ce cessez-le-feu, l'armée israélienne a continué à frapper hier des cibles du Hezbollah pro-iranien au Liban, faisant au moins 400 morts d'après un décompte de l'AFP. Enfin, signalons sur notre front que le ministère israélien de la Défense a dit avoir mené une frappe à Gaza visant le chef de la branche armée du mouvement islamiste palestinien Hamas. Les équipes de l'Institut Pasteur ont réalisé le séquençage complet de la souche détectée chez une passagère française du MV Ondus. Aucun élément ne suggère à ce stade l'émergence d'un variant particulier présentant des caractéristiques nouvelles. Il s'agit bien d'un virus d'origine sud-américaine déjà répertorié. Le ministre de l'Intérieur, Laurent Nunez, a annoncé que le Premier ministre réunirait sous peu le comité interministériel de lutte contre la criminalité organisée. Il a ensuite précisé que cela aurait lieu dans les prochains jours. Enfin, le chanteur marocain Saad Lamjared a été condamné hier à 5 ans de prison pour le viol d'une jeune femme rencontrée à Saint-Tropez en 2018 à l'issue d'une semaine de procès à huis clos devant la cour d'assises du Var. Il avait comparu libre. La cour n'a pas prononcé de mandat de dépôt contre lui en faisant valoir qu'après 3 mois de détention provisoire en 2018, Il avait toujours respecté les conditions de son contrôle judiciaire. C'est la fin de ce flash, une très bonne journée à toutes et à tous.
2: On passe la frontière aujourd'hui, direction la Belgique. On est à la veille de l'été, le 20 juin 2005, une journée que les habitants de l'Audelinsart près de Charleroi ne sont pas prêts d'oublier. Conchetta Tarabella, 57 ans, est retrouvée morte dans son appartement, à moitié étendue sous son lit. Elle ne porte qu'un t-shirt, un oreiller attaché à sa tête avec un foulard, un autre foulard autour du cou qui a apparemment servi à l'étrangler. Son visage a été roué de coups et l'autopsie confirme qu'elle est morte étranglée par le foulard et elle a été violée. Mais dans l'appartement, rien n'a été volé et aucune effraction. Elle a donc ouvert à son agresseur. Des taches de sperme sont retrouvées, mais l'ADN du bonhomme est inconnu au fichier. Plusieurs pistes sont exploitées, mais sans succès. L'enquête est au point mort et les années passent jusqu'à ce qu'un non-lieu soit prononcé en décembre 2011. Mais 8 ans jour pour jour, donc le 20 juin 2013, nouveau meurtre dans la même cité de l'Audelinsart. Drôle de hasard. Émilie Aliétard, 67 ans, téléphone à une voisine et appelle à l'aide. Elle est retrouvée au sol, le téléphone encore à la main. Et elle n'est pas morte, enfin pas encore. Elle a juste le temps de désigner un jeune d'à côté avant de rendre son dernier souffle dans l'ambulance. Elle a reçu 2 coups de couteau dans le dos. Comme pour le meurtre de Conchetta, rien n'a été volé. Et comme il y a 8 ans, aucune effraction. Là encore, un ADN inconnu est retrouvé sur le gilet de la victime. Ça sent le tordu. Mais un jeune d'à côté, qu'est-ce qu'elle a voulu dire? En tout cas, elle connaissait son meurtrier. Et deuxième certitude, il n'est pas loin. Les enquêteurs vont s'intéresser en premier à l'immeuble voisin. Très bon choix. Parmi les locataires, 3 jeunes, Steven, Cédric et Andy. Des braves gamins d'après les voisins. Autre bonne idée qui va s'avérer payante, l'ADN de tous les jeunes de la cité est prélevé et ça match. On a le nom du tueur, Steven Dobioul, 26 ans. Il habite en effet chez sa mère et dans l'immeuble juste à côté. Steven est évidemment interrogé et commence par nier les faits, affirmant qu'il connaît Emilia depuis toujours et que son ADN a pu se retrouver sur elle quand il l'a croisée et qu'il lui a dit bonjour. Sauf que son ADN est comparé à celui retrouvé sur le corps de Conchetta, la première victime, et c'est lui. Sa défense, eh ben il affirme qu'ils avaient des relations sexuelles ensemble. 26 ans, 57 ans, une cougar? Pas franchement. Steven Dobioul file en prison, mais il continue de clamer son innocence, affirmant qu'il jouait à la PlayStation à l'heure du meurtre. Un alibi qui est même vérifié. Les enquêteurs vont jusqu'à contacter Sony en Californie en demandant l'historique de connexion de sa PS3 ce fameux 20 juin. Mais les preuves sont accablantes et Steven finit par passer aux aveux. Il affirme avoir un problème de pulsion. Il savait qu'Emilia vivait seule. Il a pris un couteau et a sonné chez elle, prétextant avoir besoin d'un sac poubelle. Il voulait la violer, mais elle s'est mise à crier. Il lui a donc donné 2 coups de couteau et il est rentré jouer à la console. Son alibi qui s'effondre. Concernant Conchetta, en 2005, il a sonné chez elle en se faisant passer pour le facteur. Elle a ouvert et comme elle était affolée, il l'a bâillonnée pour ne pas qu'elle crie. Il l'a violée avant de la tuer. Et oui, elle le connaissait. Il ne fallait pas qu'elle puisse le dénoncer. Mais si Steven Dobioul est, comme il le prétend, sujet à des pulsions, entre 2005 et 2013, il n'aurait pas fait d'autres victimes. Ça a évidemment effleuré l'esprit des enquêteurs qui se plongent dans des cold cases, ces affaires non élucidées. Et en effet, le corps d'une femme de 52 ans avait été retrouvé décomposé chez elle en juillet 2010 dans le même quartier au 3e étage du bâtiment B. Une mort soi-disant naturelle. On rouvre le dossier. Cette fameuse victime, Martine de son prénom, était morte depuis 3 semaines quand on l'a retrouvée. Et bon appétit, si vous êtes à table, ses chats avaient commencé à dévorer son cadavre. Et elle était nue. Une mort naturelle, pas sûr qu'on soit très nombreux à se balader à poil chez nous. Et si son corps a été retrouvé en juillet et qu'elle a été tuée quelques semaines avant, eh bien elle a elle aussi été zigouillée en juin et probablement le 20. Au fil de l'enquête, on s'aperçoit qu'il travaille du ciboulot le garçon. 2 vidéos sont retrouvées dans son téléphone. Sur la première, il est nu dans un bois, il se masturbe en hurlant « J'ai envie de violer !» Une bête en proie à ses pulsions. Sur la deuxième, il est dans sa chambre en compagnie d'un petit garçon d'environ 5 ans et on voit Steven le tripoter et même lui faire une fellation alors que le petit garçon dit non. En plus d'être un assassin, on a affaire à un pédophile. Le procès de Steven Dobioul s'ouvre en octobre 2015 devant la cour d'assises du Hainaut. Il est donc jugé pour 3 assassinats et pour viol sur enfant. Quand il entre dans le box, il a pris au moins 30 kilos. Le psychiatre confirme que Steven est animé par de violentes pulsions, un individu capable de planifier ses passages à l'acte. Et pour reprendre les mots de l'expert, une excellente marmite de danger social. Tout est dit. Après 2 heures de délibéré, Steven Dobioul, surnommé le tueur du 20 juin, est reconnu coupable de 3 assassinats et d'actes de pédophilie. Il est condamné à la réclusion criminelle à perpétuité avec une mise à disposition du tribunal de l'application des peines. Sans surprise, les jurés ont opté pour la durée la plus longue prévue par la loi, soit 15 ans. Il ne pourra rien espérer au plus tôt avant 2028. Et personne ne sait pourquoi ses pulsions le prenaient le 20 juin.
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4: Votre horoscope de ce samedi 16 mai.
5: Bélier, vous aurez envie de passer plus de temps avec vos amis.
6: Taureau, vous allez mettre les bouchées doubles pour donner une nouvelle dynamique à votre couple.
7: Gémeaux, il y a des jours où tout ne se passe pas comme prévu, il risque d'y avoir des surprises dans l'air aujourd'hui.
8: Cancer, une belle détermination vous animera, ce que vous voudrez, vous l'obtiendrez.
25: Lion, particulièrement ouvert et communicatif, vous serez de très bonne compagnie toute la journée.
27: Vierge, pas très facile à vivre ce samedi, vos proches ne sauront pas comment s'y prendre avec vous.
28: Balance, vous serez rapide, efficace et performant, bravo.
29: Scorpion, vous observez la vie avec un œil émerveillé, vous saurez vous satisfaire des petits plaisirs.
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31: Sagittaire, votre bienveillance et votre joie de vivre se propageront à l'élu de votre cœur.
32: Capricorne, gare à votre impulsivité, vos paroles pourraient dépasser votre pensée, attention.
33: Verseau, vous aborderez cette journée avec beaucoup de légèreté, d'insouciance et de frivolité.
34: Et Poissons, un sens de l'effort plus développé que d'habitude et l'envie de réussir vous pousseront à vous dépasser.
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15: La météo de ce samedi à Pornic, temps ensoleillé, temporairement variable dans l'après-midi, pas de précipitations, ce soir de belles éclaircies mais multiplication des nuages, température attendue de 13 à 14 degrés, ressenti 18 au meilleur de la journée, avec une minimale de 7 à 8 heures, ressenti 5 degrés, marée haute 4h38, 5m94, 16h47, 5m94 également, marée basse 11h06, 0m80 et 23h32, 0m80, évidemment, c'est encore la même chose. Coefficient de marée 92 et 96 sur la face à l'Atlantique, maximum de 13 à Cherbourg, 14 à Brest, 14 à Saint-Nazaire, 15 à Nantes, 14 à La Rochelle, 15 à Bordeaux et 13 pour Biarritz. Très belle journée et excellent samedi.
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17: Bonjour à tous. Donald Trump et Xi Jinping ont affiché une volonté d'apaisement hier lors de leur rencontre à Pékin, mais la question de Taïwan reste au cœur des tensions entre les deux puissances. Le président américain a appelé Taïwan à ne pas déclarer son indépendance après une mise en garde appuyée du président chinois sur le risque de conflit sino-américain. Une rencontre qui n'a débouché sur aucune avancée majeure concernant les dossiers commerciaux ou géopolitiques. Tel Aviv et Beyrouth ont annoncé hier prolonger le cessez-le-feu de 45 jours. En parallèle, les Émirats arabes unis ont démenti jouer un rôle actif dans la guerre en Iran après les accusations de Téhéran. Le porte-avions français Charles de Gaulle, lui, est arrivé en mer d'Arabie. Un important incendie s'est déclaré hier soir sur la commune de Loges en Josas dans les Yvelines. Le feu a pris dans un bâtiment commercial abritant 9 entreprises. Pas moins de 80 pompiers ont été mobilisés sur place. La plupart sont restés une bonne partie de la nuit afin de venir à bout des flammes. Un élève gardien de la Peor Service a été grièvement blessé mercredi matin à Paris après avoir tenté d'empêcher un vol dans une boulangerie alors qu'il était en civil. Transporté en urgence absolue à l'hôpital Percy, à Clamart, son pronostic vital n'est pas engagé. Le suspect a rapidement été interpellé. Des gels douches de la marque U font l'objet d'un rappel à travers la France entière en cause de la présence d'une bactérie susceptible de provoquer dans des cas exceptionnels des infections chez certaines personnes telles que les sujets immunodéprimés ou atteints de mucoviscidose. Sont concernés les gels douches Mang et Passion 250 ml commercialisés entre le 4 novembre 2025 et le 12 mai dernier. Côté tennis, la demi-finale du Masters 1000 de Rome entre Yannick Sinner et Daniil Medvedev a été interrompue hier soir par la pluie. Les deux joueurs reprendront donc aujourd'hui le match là où ils l'ont laissé, soit 6-2, 7-5, 4-2 pour le numéro 1 mondial Yannick Sinner. Le vainqueur affrontera en finale Casper Ruud qui s'est lui facilement imposé hier 6-1, 6-1 face à l'Italien Dardery. Et chez les femmes, la finale va opposer aujourd'hui l'Américaine Coco Gauff à l'Ukrainienne Elina Svitolina.
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18: Passez un très bon week-end, excellent samedi 16 mai 2026 avec nous. Bonne fête aux honorés qui sont à l'honneur, ne les oubliez pas, c'est leur fête. Et c'est la journée internationale de la lumière. Dans l'éphéméride de cette journée, le 16 mai 1990, disparaissait Jim Henson, le créateur du Muppet Show. Il y a donc 36 ans, il mettait en vedette Miss Piggy. Évidemment, l'émission la plus suivie dans le monde qui a attiré quelques 235 millions de téléspectateurs dans une centaine de pays. Allez, bon anniversaire à vous les natifs du 16 mai. Vous êtes les mêmes jours que la chanteuse italienne Laura Pozzini qui fête ses 52 ans. Excellent anniversaire à l'acteur Pierce Brosnan qui fête ses 73 ans. C'est le cinquième acteur à avoir incarné James Bond au cinéma. On pense aussi aujourd'hui à Billy Crawford, le chanteur star des années 2000 qui fête ses 44 ans. Très bon samedi 16 mai avec nous.
0: La météo pour ce dimanche 17 mai, l'amélioration se confirme sur une bonne partie du pays, notamment au sud et à l'est, où le temps redevient sec avec un soleil qui parvient assez facilement à s'imposer. Le ciel est plus nuageux en direction du nord-ouest avec une nouvelle perturbation active en Bretagne et en Normandie. Les températures pour ce dimanche matin, 5 degrés pour Lyon et Strasbourg, 6 à Lille, 7 degrés à Toulouse, 8 pour Paris, 10 degrés pour Brest, Cherbourg, Bordeaux, Biarritz et Marseille, 11 degrés pour Nice, 12 à Perpignan et 13 degrés pour Ajaccio. Et pour ce dimanche après-midi, entre 14 et 16 degrés sur une moitié nord, il fera 14 en Bretagne, 15 en Normandie et sur les Hauts-de-France, 16 en Île-de-France et sur le Grand Est. Dans la moitié sud, entre 17 et 21 degrés, 17 dans la vallée du Rhône et sur l'Occitanie, 17 également en Nouvelle-Aquitaine et en Corse, et entre 20 et 21 degrés sur le golfe du Lion et sur la côte

0: mort et les années passent jusqu'à ce qu'un non-lieu soit prononcé en décembre 2011. Mais 8 ans jour pour jour, donc le 20 juin 2013, nouveau meurtre dans la même cité de l'Audelin-Sarre. Drôle de hasard. Émilie Aliétard, 67 ans, téléphone à une voisine et appelle à l'aide. Elle est retrouvée au sol, le téléphone encore à la main. Et elle n'est pas morte, enfin pas encore. Elle a juste le temps de désigner un jeune d'à côté avant de rendre son dernier souffle dans l'ambulance. Elle a reçu 2 coups de couteau dans le dos. Comme pour le meurtre de Conchetta, rien n'a été volé. Et comme il y a 8 ans, aucune effraction. Là encore, un ADN inconnu est retrouvé sur le gilet de la victime. Ça sent le tordu. Mais un jeune d'à côté, qu'est-ce qu'elle a voulu dire? En tout cas, elle connaissait son meurtrier. Et deuxième certitude, il n'est pas loin. Les enquêteurs vont s'intéresser en premier à l'immeuble voisin. Très bon choix. Parmi les locataires, 3 jeunes, Steven, Cédric et Andy. Des braves gamins, d'après les voisins. Autre bonne idée qui va s'avérer payante, l'ADN de tous les jeunes de la cité est prélevé et ça match. On a le nom du tueur, Steven Dobioul, 26 ans. Il habite en effet chez sa mère et dans l'immeuble juste à côté. Steven est évidemment interrogé et commence par nier les faits, affirmant qu'il connaît Emilia depuis toujours et que son ADN a pu se retrouver sur elle quand il l'a croisée et qu'il lui a dit bonjour. Sauf que son ADN est comparé à celui retrouvé sur le corps de Conchetta, la première victime, et c'est lui. Sa défense, eh ben il affirme qu'ils avaient des relations sexuelles ensemble. 26 ans, 57 ans, une cougar? Pas franchement. Steven Dobioul le file en prison, mais il continue de clamer son innocence, affirmant qu'il jouait à la PlayStation à l'heure du meurtre. Un alibi qui est même vérifié. Les enquêteurs vont jusqu'à contacter Sony en Californie en demandant l'historique de connexion de sa PS3 ce fameux 20 juin. Mais les preuves sont accablantes et Steven finit par passer aux aveux. Il affirme avoir un problème de pulsion. Il savait qu'Emilia vivait seule. Il a pris un couteau et a sonné chez elle, prétextant avoir besoin d'un sac poubelle. Il voulait la violer, mais elle s'est mise à crier. Il lui a donc donné 2 coups de couteau et il est rentré jouer à la console. Son alibi qui s'effondre. Concernant Conchetta, en 2005, il a sonné chez elle en se faisant passer pour le facteur. Elle a ouvert et comme elle était affolée, il l'a bâillonnée pour ne pas qu'elle crie. Il l'a violée avant de la tuer. Et oui, elle le connaissait. Il ne fallait pas qu'elle puisse le dénoncer. Mais si Steven Dobioul est, comme il le prétend, sujet à des pulsions, entre 2005 et 2013, il n'aurait pas fait d'autres victimes. Ça a évidemment effleuré l'esprit des enquêteurs qui se plongent dans des cold cases, ces affaires non élucidées. Et en effet, le corps d'une femme de 52 ans avait été retrouvé décomposé chez elle en juillet 2010, dans le même quartier, au 3e étage du bâtiment B. Une mort soi-disant naturelle. On rouvre le dossier. Cette fameuse victime, Martine de son prénom, était morte depuis 3 semaines quand on l'a retrouvée. Et bon appétit, si vous êtes à table, ses chats avaient commencé à dévorer son cadavre. Et elle était nue. Une mort naturelle, pas sûr qu'on soit très nombreux à se balader à poil chez nous. Et si son corps a été retrouvé en juillet et qu'elle a été tuée quelques semaines avant, eh bien elle a elle aussi été zigouillée en juin et probablement le 20. Au fil de l'enquête, on s'aperçoit qu'il travaille du ciboulot le garçon. 2 vidéos sont retrouvées dans son téléphone. Sur la première, il est nu dans un bois, il se masturbe en hurlant « J'ai envie de violer !» Une bête en proie à ses pulsions. Sur la deuxième, il est dans sa chambre en compagnie d'un petit garçon d'environ 5 ans et on voit Steven le tripoter et même lui faire une fellation alors que le petit garçon dit non. En plus d'être un assassin, on a affaire à un pédophile. Le procès de Steven Dobioul s'ouvre en octobre 2015 devant la cour d'assises du Hainaut. Il est donc jugé pour 3 assassinats et pour viol sur enfant. Quand il entre dans le box, il a pris au moins 30 kilos. Le psychiatre confirme que Steven est animé par de violentes pulsions, un individu capable de planifier ses passages à l'acte. Et pour reprendre les mots de l'expert, une excellente marmite de danger social. Tout est dit. Après 2 heures de délibéré, Steven Dobioul, surnommé le tueur du 20 juin, est reconnu coupable de 3 assassinats et d'actes de pédophilie. Il est condamné à la réclusion criminelle à perpétuité avec une mise à disposition du tribunal de l'application des peines. Sans surprise, les jurés ont opté pour la durée la plus longue prévue par la loi, soit 15 ans. Il ne pourra rien espérer au plus tôt avant 2028. Et personne ne sait pourquoi ces pulsions le prenaient le 20 juin.
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0: Votre horoscope de ce samedi 16 mai. Bélier, vous aurez envie de passer plus de temps avec vos amis. Taureau, vous allez mettre les bouchées doubles pour donner une nouvelle dynamique à votre couple. Gémeaux, il y a des jours où tout ne se passe pas comme prévu. Il risque d'y avoir des surprises dans l'air aujourd'hui. Cancer, une belle détermination vous animera. Ce que vous voudrez, vous l'obtiendrez. Lion, particulièrement ouvert et communicatif, vous serez de très bonne compagnie toute la journée. Vierge, pas très facile à vivre ce samedi. Vos proches ne sauront pas comment s'y prendre avec vous. Balance, vous serez rapide, efficace et performant. Bravo. Scorpion, vous observez la vie avec un œil émerveillé. Vous saurez

0: pourrez vous satisfaire des petits plaisirs du quotidien. Sagittaire, votre bienveillance et votre joie de vivre se propageront à l'élu de votre cœur. Capricorne, gare à votre impulsivité, vos paroles pourraient dépasser votre pensée. Attention! Verseau, vous aborderez cette journée avec beaucoup de légèreté, d'insouciance et de frivolité. Et Poissons, un sens de l'effort plus développé que d'habitude et l'envie de réussir vous pousseront à vous dépasser.
1: La météo de ce samedi à Pornic, temps ensoleillé, temporairement variable dans l'après-midi, pas de précipitations. Ce soir, de belles éclaircies mais multiplication des nuages, température attendue de 13 à 14 degrés, ressenti 18 au meilleur de la journée, avec une minimale de 7 à 8 heures, ressenti 5 degrés, marée haute 4h38, 5m94, 16h47, 5m94 également, marée basse 11h06, 0m80 et 23h32, 0m80. Et évidemment, c'est encore la même chose. Coefficient de marée 92 et 96 sur la façade atlantique, maximum de 13 à Cherbourg, 14 à Brest, 14 à Saint-Nazaire, 15 à Nantes, 14 à La Rochelle, 15 à Bordeaux et 13 pour Biarritz. Très belle journée et excellent samedi.
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1: La météo de ce samedi à Pornic, très nuageux, mais les éclaircies deviendront de plus en plus larges. Pas de précipitations ce soir, ciel peu nuageux, température attendue de 14 à 15 degrés, ressenti 15 au meilleur de la journée, avec une minimale de 11 à 8 heures, ressenti 8 degrés. Marée basse, 0h54, 1m05, 13h13, 1m22, marée haute, 6h13, 5m95 et 18h25, 5m88, coefficient de marée, 89 et 86. Sur la façade atlantique, maximum de 17 à Cherbourg, 14 à Brest, 16 à Saint-Nazaire, 19 à Nantes, 16 à La Rochelle, 22 à Bordeaux et 21 à Biarritz. Très belle journée et excellent week-end de Pâques.
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3: Bonjour à tous. Donald Trump et Xi Jinping ont affiché une volonté d'apaisement hier lors de leur rencontre à Pékin, mais la question de Taïwan reste au cœur des tensions entre les deux puissances. Le président américain a appelé Taïwan à ne pas déclarer son indépendance après une mise en garde appuyée du président chinois sur le risque de conflit sino-américain. Une rencontre qui n'a débouché sur aucune avancée majeure concernant les dossiers commerciaux ou géopolitiques. Tel Aviv et Beyrouth ont annoncé hier prolonger le cessez-le-feu de 45 jours. En parallèle, les Émirats arabes unis ont démenti jouer un rôle actif dans la guerre en Iran après les accusations de Téhéran. Le porte-avions français Charles de Gaulle, lui, est arrivé en mer d'Arabie. Un important incendie s'est déclaré hier soir sur la commune de Loges en Josas, dans les Yvelines. Le feu a pris dans un bâtiment commercial abritant 9 entreprises. Pas moins de 80 pompiers ont été mobilisés sur place. La plupart sont restés une bonne partie de la nuit afin de venir à bout des flammes. Un élève gardien de la Peor Service a été grièvement blessé mercredi matin à Paris après avoir tenté d'empêcher un vol dans une boulangerie alors qu'il était en civil. Transporté en urgence absolue à l'hôpital Percy, à Clamart, son pronostic vital n'est pas engagé. Le suspect a rapidement été interpellé. Des gels douches de la marque U font l'objet d'un rappel à travers la France entière en cause de la présence d'une bactérie susceptible de provoquer dans des cas exceptionnels des infections chez certaines personnes telles que les sujets immunodéprimés ou atteints de mucoviscidose. Sont concernés les gels douches Mangue et Passion 250 ml commercialisés entre le 4 novembre 2025 et le 12 mai dernier. Côté tennis, la demi-finale du Masters 1000 de Rome entre Yannick Sinner et Daniil Medvedev a été interrompue hier soir par la pluie. Les deux joueurs reprendront donc aujourd'hui le match là où ils l'ont laissé, soit 6-2, 7-5, 4-2 pour le numéro 1 mondial Yannick Sinner. Le vainqueur affrontera en finale Casper Ruud qui s'est lui facilement imposé hier 6-1, 6-1 face à l'Italien Dardery. Et chez les femmes, la finale va opposer aujourd'hui l'Américaine Coco Gauff à l'Ukrainienne Elina Svitolina.
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4: Passez un très bon week-end, excellent samedi 16 mai 2026 avec nous. Bonne fête aux honorés qui sont à l'honneur, ne les oubliez pas, c'est leur fête. Et c'est la journée internationale de la lumière. Dans l'éphéméride de cette journée, le 16 mai 1990, disparaissait Jim Henson, le créateur du Muppet Show. Il y a donc 36 ans, il mettait en vedette Miss Piggy. Évidemment, l'émission la plus suivie dans le monde qui a attiré quelques 235 millions de téléspectateurs dans une centaine de pays. Allez, bon anniversaire à vous les natifs du 16 mai. Vous êtes les mêmes jours que la chanteuse italienne Laura Pozzini qui fête ses 52 ans. Excellent anniversaire. anniversaire à l'acteur Pierce Brosnan qui fête ses 73 ans. C'est le cinquième acteur à avoir incarné James Bond au cinéma. On pense aussi aujourd'hui à Billy Crawford, le chanteur star des années 2000 qui fête ses 44 ans. Très bon samedi 16 mai avec nous.
5: La météo pour ce dimanche 17 mai, l'amélioration se confirme sur une bonne partie du pays, notamment au sud et à l'est, où le temps redevient sec avec un soleil qui parvient assez facilement à s'imposer. Le ciel est plus nuageux en direction du nord-ouest avec une nouvelle perturbation active en Bretagne et en Normandie. Les températures pour ce dimanche matin, 5 degrés pour Lyon et Strasbourg, 6 à Lille, 7 degrés à Toulouse, 8 pour Paris, 10 degrés pour Brest, Cherbourg, Bordeaux, Biarritz et Marseille, 11 degrés pour Nice, 12 à Perpignan et 13 degrés pour Ajaccio. Et pour ce dimanche après-midi, entre 14 et 16 degrés sur une moitié nord, il fera 14 en Bretagne, 15 en Normandie et sur les Hauts-de-France, 16 en Île-de-France et sur le Grand Est. Dans la moitié sud, entre 17 et 21 degrés, 17 dans la vallée du Rhône et sur l'Occitanie, 17 également en Nouvelle-Aquitaine et en Corse, et entre 20 et 21 degrés sur le Golfe du Lion et sur la Côte d'Azur.
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6: Bonjour à toutes et à tous, on débute avec du football et la liste des 26 joueurs qui s'envoleront pour la Coupe du Monde aux États-Unis, au Mexique et au Canada est connue. Pour la France, Didier Deschamps a dévoilé hier un JT de TF1 sur 20h parmi les indéboulonnables. On retrouve notamment Kylian Mbappé, Ousmane Dembélé, Mike Maignan ou encore William Saliba, mais aussi trois surprises. Robin Risser, élu meilleur gardien de Ligue 1 en début de semaine, fait partie du voyage. Maxence Lacroix, testé en défense lors du dernier rassemblement, est également dans la liste, tout comme l'attaquant Jean-Philippe Mateta, médaille d'argent avec les espoirs lors des JO de Paris 2024. En revanche, pas de Lucas Chevalier, blessé depuis avril, ni Eduardo Camavinga. Le capitaine de l'OL et champion du monde 2018, Corentin Tolisso, manque également à l'appel. Le mondial débutera le 11 mai. Et lui sera donc le capitaine de cette équipe de France. Kylian Mbappé a fait une sortie retentissante après la victoire du Real contre Osasuna 2-0 hier soir. Sur le banc, au coup d'envoi, l'attaquant français a expliqué aux journalistes que son entraîneur au Real Arbeloa lui avait annoncé être le quatrième choix parmi les attaquants du Real. Mbappé qui a été copieusement sifflé par Santiago Bernabéu hier soir. Et l'ancien entraîneur du Real, Carlo Ancelotti, a prolongé son contrat avec le Brésil avant même la Coupe du Monde. L'entraîneur italien de 66 ans est désormais lié à la Seleção jusqu'en 2030. Et puis l'entraîneur français de Sunderland, Régis Lebrich, nommé pour le titre d'entraîneur de l'année en Première Ligue. L'ancien coach de Lorient figure aux côtés de Mikel Arteta d'Arsenal, Pep Guardiola de City ou encore Michael Carrick de Manchester United. Sunderland est actuellement 12e de Première Ligue après être monté l'an dernier. En tennis, on connaît l'affiche de la finale du tournoi de Rome. Elina Svitolina a rejoint Coco Gauff chez les femmes. L'Ukrainienne a battu l'ancienne numéro 1 mondiale Iga Swiatek en 3-7, 6-4, 2-6, 6-2. Chez les hommes, Daniil Medvedev affrontera Yannick Sinner en demi-finale après s'être débarrassé de la surprise du tournoi Martin Londelus. Enfin, en rugby, la France affrontera l'Angleterre pour la dernière journée du tournoi Destination Féminin. Ce sera dimanche à 17h45 à Bordeaux. Très belle journée de sport.
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9: Partout en France, les collectivités sont aussi amenées à faire des économies d'énergie. Bonjour Rachel Burgi. Vous êtes adjointe au maire et en charge de la transition écologique et énergétique de la ville de Metz en Moselle. Quelles actions avez-vous mis en place dans votre commune ?
10: Depuis 2020, la ville de Metz a tout d'abord investi dans un programme de transition vers l'éclairage LED. Cela nous a permis d'économiser un tiers de la puissance de consommation en éclairage public. Et cette transition a été couplée à des mesures d'extinction raisonnée. Nous avons également baissé la température dans les bâtiments publics, ce qui nous a permis de réduire de 22% la consommation en énergie entre 2020 et 2023. Nous avons enfin lancé dès 2020 des audits pour évaluer l'état d'isolation des bâtiments municipaux et nous rénovons par des actes de rénovation globale, ce qui est le plus efficace.
9: Eh oui, dans les collectivités, chaque geste compte. Merci Rachel Burgi. Bonjour Séverine Truxès. 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En quoi ces bons gestes permettent-ils de faire des économies d'énergie ?
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13: Bonjour, les cours du pétrole ont progressé hier en l'absence d'avancée entre Washington et Téhéran, faisant craindre un blocage durable du détroit d'Hormuz par lequel transite un cinquième du brut mondial. Le prix du baril de Brent de la mer du Nord pour livraison en juillet a gagné 3,35% à $109.26. Le Liban et Israël vont prolonger de 45 jours leur cessez-le-feu qui devait arriver à échéance dimanche, a annoncé le département d'État américain. Malgré ce cessez-le-feu, l'armée israélienne a continué à frapper hier des cibles du Hezbollah pro-iranien au Liban, faisant au moins 400 morts d'après un décompte de l'AFP. Enfin, signalons sur notre front que le ministère israélien de la Défense a dit avoir mené une frappe à Gaza visant le chef de la branche armée du mouvement islamiste palestinien Hamas. Les équipes de l'Institut Pasteur ont réalisé le séquençage complet de la souche détectée chez une passagère française du MV Ondus. Aucun élément ne suggère à ce stade l'émergence d'un variant particulier présentant des caractéristiques nouvelles. Il s'agit bien d'un virus d'origine sud-américaine déjà répertorié. Le ministre de l'Intérieur, Laurent Nunez, a annoncé que le Premier ministre réunirait sous peu le comité interministériel de lutte contre la criminalité organisée. Il a ensuite précisé que cela aurait lieu dans les prochains jours. Enfin, le chanteur marocain Saad Lamjared a été condamné hier à 5 ans de prison pour le viol d'une jeune femme rencontrée à Saint-Tropez en 2018 à l'issue d'une semaine de procès à huis clos devant la cour d'assises du Var. Il avait comparu libre. La cour n'a pas prononcé de mandat de dépôt contre lui en faisant valoir qu'après 3 mois de détention provisoire en 2018, il avait toujours respecté les conditions de son contrôle judiciaire. C'est la fin de ce flash, une très bonne journée à toutes et à tous.
0: On passe la frontière aujourd'hui, direction la Belgique. On est à la veille de l'été, le 20 juin 2005, une journée que les habitants de l'Audelin-Sarre près de Charleroi ne sont pas prêts d'oublier. Conchetta Tarabella, 57 ans, est retrouvée morte dans son appartement. À moitié étendue sous son lit, elle ne porte qu'un t-shirt, un oreiller attaché à sa tête avec un foulard, un autre foulard autour du cou qui a apparemment servi à l'étrangler. Son visage a été roué de coups et l'autopsie confirme qu'elle est morte étranglée par le foulard et elle a été violée. Mais dans l'appartement, rien n'a été volé et aucune effraction. Elle a donc ouvert à son agresseur. Des taches de sperme sont retrouvées, mais l'ADN du bonhomme est inconnu au fichier. Plusieurs pistes sont exploitées, mais sans succès. L'enquête est au point mort et les années passent jusqu'à ce qu'un non-lieu soit prononcé en décembre 2011. Mais 8 ans jour pour jour, donc le 20 juin 2013, nouveau meurtre dans la même cité de l'Audelin-Sarre. Drôle de hasard. Émilie Aliétard, 67 ans, téléphone à une voisine et appelle à l'aide. Elle est retrouvée au sol, le téléphone encore à la main. Et elle n'est pas morte, enfin pas encore. Elle a juste le temps de désigner un jeune d'à côté avant de rendre son dernier souffle dans l'ambulance. Elle a reçu 2 coups de couteau dans le dos. Comme pour le meurtre de Conchetta, rien n'a été volé. Et comme il y a 8 ans, aucune effraction. Là encore, un ADN inconnu est retrouvé sur le gilet de la victime. Ça sent le tordu. Mais un jeune d'à côté, qu'est-ce qu'elle a voulu dire? En tout cas, elle connaissait son meurtrier. Et deuxième certitude, il n'est pas loin. Les enquêteurs vont s'intéresser en premier à l'immeuble voisin. Très bon choix. Parmi les locataires, 3 jeunes, Steven, Cédric et Andy. Des braves gamins d'après les voisins. Autre bonne idée qui va s'avérer payante, l'ADN de tous les jeunes de la cité est prélevé et ça match. On a le nom du tueur, Steven Dobioul, 26 ans. Il habite en effet chez sa mère et dans l'immeuble juste à côté. Steven est évidemment interrogé, commence par nier les faits, affirmant qu'il connaît Emilia depuis toujours et que son ADN a pu se retrouver sur elle.
14: 8h30.
0: Et qui lui a dit bonjour, sauf que son ADN est comparé à celui retrouvé sur le corps de Conchetta, la première victime, et c'est lui. Sa défense, eh ben il affirme qu'ils avaient des relations sexuelles ensemble. 26 ans, 57 ans, une cougar? Pas franchement. Steven Dobioul file en prison, mais il continue de clamer son innocence, affirmant qu'il jouait à la PlayStation à l'heure du meurtre. Un alibi qui est même vérifié. Les enquêteurs vont jusqu'à contacter Sony en Californie en demandant l'historique de connexion de sa PS3 ce fameux 20 juin. Mais les preuves sont accablantes et Steven finit par passer aux aveux. Il affirme avoir un problème de pulsion. Il savait qu'Emilia vivait seule, il a pris un couteau et a sonné chez elle, prétextant avoir besoin d'un sac poubelle. Il voulait la violer, mais elle s'est mise à crier. Il lui a donc donné deux coups de couteau et il est rentré jouer à la console. Son alibi qui s'effondre. Concernant Conchetta, en 2005, il a sonné chez elle en se faisant passer pour le facteur. Elle a ouvert et comme elle était affolée, il l'a bâillonnée pour ne pas qu'elle crie. Il l'a violée avant de la tuer. Et oui, elle le connaissait, il ne fallait pas qu'elle puisse le dénoncer. Mais si Steven Dobule est, comme il le prétend, sujet à des pulsions, entre 2005 et 2013, il n'aurait pas fait d'autres victimes. Ça a évidemment effleuré l'esprit des enquêteurs qui se plongent dans des cold cases, ces affaires non élucidées. Et en effet, le corps d'une femme de 52 ans avait été retrouvé décomposé chez elle en juillet 2010, dans le même quartier, au troisième étage du bâtiment B. Une mort soi-disant naturelle. On rouvre le dossier, cette fameuse victime, Martine de son prénom, était morte depuis 3 semaines quand on l'a retrouvée. Et bon appétit, si vous êtes à table, ses chats avaient commencé à dévorer son cadavre. Et elle était nue. Une mort naturelle, pas sûr qu'on soit très nombreux à se balader à poil chez nous. Et si son corps a été retrouvé en juillet et qu'elle a été tuée quelques semaines avant, eh bien elle a elle aussi été zigouillée en juin et probablement le vent. Au fil de l'enquête, on s'aperçoit qu'il travaille du ciboulot, le garçon. Deux vidéos sont retrouvées dans son téléphone. Sur la première, il est nu dans un bois. Il se masturbe en hurlant « J'ai envie de violer !» Une bête en proie à ses pulsions. Sur la deuxième, il est dans sa chambre en compagnie d'un petit garçon d'environ 5 ans. Et on voit Steven le tripoter et même lui faire une fellation alors que le petit garçon dit non. En plus d'être un assassin, on a affaire à un pédophile. Le procès de Steven Dobule s'ouvre en octobre 2015 devant la cour d'assises du Hainaut. Il est donc jugé pour 3 assassinats et pour viol sur enfant. Quand il entre dans le box, il a pris au moins 30 kilos. Le psychiatre confirme que Steven est animé par de violentes pulsions, un individu capable de planifier ses passages à l'acte. Et pour reprendre les mots de l'expert, une excellente marmite de danger social. Tout est dit. Après 2 heures de délibéré, Steven Dobule, surnommé le tueur du 20 juin, est reconnu coupable de 3 assassinats et d'actes de pédophilie. Il est condamné à la réclusion criminelle à perpétuité avec une mise à disposition du tribunal de l'application des peines. Sans surprise, les jurés ont opté pour la durée la plus longue prévue par la loi, soit 15 ans. Il ne pourra rien espérer au plus tôt avant 2028. Et personne ne sait pourquoi ces pulsions le prenaient le 20 juin.
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0: Votre horoscope de ce samedi 16 mai. Bélier, vous aurez envie de passer plus de temps avec vos amis. Taureau, vous allez mettre les bouchées doubles pour donner une nouvelle dynamique à votre couple. Gémeaux, il y a des jours où tout ne se passe pas comme prévu. Il risque d'y avoir des surprises dans l'air aujourd'hui. Cancer, une belle détermination vous animera. Ce que vous voudrez, vous l'obtiendrez. Lion, particulièrement ouvert et communicatif, vous serez de très bonne compagnie toute la journée. Vierge, pas très facile à vivre ce samedi. Vos proches ne sauront pas comment s'y prendre avec vous. Balance, vous serez rapide, efficace et performant. Bravo! Scorpion, vous observez la vie avec un œil émerveillé. Vous saurez vous satisfaire des petits plaisirs du quotidien. Sagittaire, votre bienveillance et votre joie de vivre se propageront à l'élu de votre cœur. Capricorne, gare à votre impulsivité. Vos paroles pourraient dépasser votre pensée. Attention! Verseau, vous aborderez cette journée avec beaucoup de légèreté, d'insouciance et de frivolité. Et Poisson, un sens de l'effort plus développé que d'habitude et l'envie de réussir vous pousseront à vous dépasser.
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1: La météo de ce samedi à Pornic, temps ensoleillé, temporairement variable dans l'après-midi, pas de précipitations, ce soir de belles éclaircies mais multiplication des nuages, température attendue de 13 à 14 degrés, ressenti 18 au meilleur de la journée, avec une minimale de 7 à 8 heures, ressenti 5 degrés, marée haute 4h38, 5m94, 16h47, 5m94 également, marée basse 11h06, 0m80 et 23h32, 0m80, évidemment, c'est encore la même chose, coefficient de marée 92 et 96, sur la face à l'Atlantique, maximum de 13 à Cherbourg, 14 à Brest, 14 à Saint-Nazaire, 15 à Nantes, 14 à La Rochelle, 15 à Bordeaux et 13 pour Biarritz. Très belle journée et excellent samedi.
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3: Bonjour à tous. Donald Trump et Xi Jinping ont affiché une volonté d'apaisement hier lors de leur rencontre à Pékin, mais la question de Taïwan reste au cœur des tensions entre les deux puissances. Le président américain a appelé Taïwan à ne pas déclarer son indépendance après une mise en garde appuyée du président chinois sur le risque de conflit sino-américain. Une rencontre qui n'a débouché sur aucune avancée majeure concernant les dossiers commerciaux ou géopolitiques. Tel Aviv et Beyrouth ont annoncé hier prolonger le cessez-le-feu de 45 jours. En parallèle, les Émirats arabes unis ont démenti jouer un rôle actif dans la guerre en Iran après les accusations de Téhéran. Le porte-avions français Charles de Gaulle, lui, est arrivé en mer d'Arabie. Un important incendie s'est déclaré hier soir sur la commune de Loges en Josas, dans les Yvelines. Le feu a pris dans un bâtiment commercial abritant 9 entreprises. Pas moins de 80 pompiers ont été mobilisés sur place. La plupart sont restés une bonne partie de la nuit afin de venir à bout des flammes. Un élève gardien de la Peor Service a été grièvement blessé mercredi matin à Paris après avoir tenté d'empêcher un vol dans une boulangerie alors qu'il était en civil. Transporté en urgence absolue à l'hôpital Percy, à Clamart, son pronostic vital n'est pas engagé. Le suspect a rapidement été interpellé. Des gels douches de la marque U font l'objet d'un rappel à travers la France entière en cause de la présence d'une bactérie susceptible de provoquer dans des cas exceptionnels des infections chez certaines personnes telles que les sujets immunodéprimés ou atteints de mucoviscidose. Sont concernés les gels douches Mangue et Passion 250 ml commercialisés entre le 4 novembre 2025 et le 12 mai dernier. Côté tennis, la demi-finale du Masters 1000 de Rome entre Yannick Sinner et Daniil Medvedev a été interrompue hier soir par la pluie. Les deux joueurs reprendront donc aujourd'hui le match là où ils l'ont laissé, soit 6-2, 7-5, 4-2 pour le numéro 1 mondial Yannick Sinner. Le vainqueur affrontera en finale Casper Ruud qui s'est lui facilement imposé hier 6-1, 6-1 face à l'Italien Dardery. Et chez les femmes, la finale va opposer aujourd'hui l'Américaine Coco Gauff à l'Ukrainienne Elina Svitolina.
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4: Passez un très bon week-end, excellent samedi 16 mai 2026 avec nous. Bonne fête aux honorés qui sont à l'honneur, ne les oubliez pas, c'est leur fête. Et c'est la journée internationale de la lumière. Dans l'éphéméride de cette journée, le 16 mai 1990, disparaissait Jim Henson, le créateur du Muppet Show. Il y a donc 36 ans, il mettait en vedette Miss Piggy. Évidemment, l'émission la plus suivie dans le monde qui a attiré quelques 235 millions de téléspectateurs dans une centaine de pays. Allez, bon anniversaire à vous les natifs du 16 mai. Vous êtes les mêmes jours que la chanteuse italienne Laura Pozzini qui fête ses 52 ans. Excellent anniversaire à l'acteur Pierce Brosnan qui fête ses 73 ans. C'est le cinquième acteur à avoir incarné James Bond au cinéma. On pense aussi aujourd'hui à Billy Crawford, le chanteur star des années 2000 qui fête ses 44 ans. Très bon samedi 16 mai avec nous.
5: La météo pour ce dimanche 17 mai, l'amélioration se confirme sur une bonne partie du pays, notamment au sud et à l'est où le temps redevient sec avec un soleil qui parvient assez facilement à s'imposer. Le ciel est plus nuageux en direction du nord-ouest avec une nouvelle perturbation active en Bretagne et en Normandie. Les températures pour ce dimanche matin, 5 degrés pour Lyon et Strasbourg, 6 à Lille, 7 degrés à Toulouse, 8 pour Paris, 10 degrés pour Brest, Cherbourg, Bordeaux, Biarritz et Marseille, 11 degrés pour Nice, 12 à Perpignan et 13 degrés pour Ajaccio. Et pour ce dimanche après-midi, entre 14 et 16 degrés sur une moitié nord, il fera 14 en Bretagne, 15 en Normandie et sur les Hauts-de-France, 16 en Île-de-France et sur le Grand Est. Dans la moitié sud, entre 17 et 21 degrés, 17 dans la vallée du Rhône et sur l'Occitanie, 17 également en Nouvelle-Aquitaine et en Corse, et entre 20 et 21 degrés sur le Golfe du Lion et sur la Côte d'Azur.
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6: Bonjour à toutes et à tous, on débute avec du football et la liste des 26 joueurs qui s'envoleront pour la Coupe du Monde aux États-Unis, au Mexique et au Canada est connue. Pour la France, Didier Deschamps a dévoilé hier un JT de TF1 sur 20h parmi les indéboulonnables. On retrouve notamment Kylian Mbappé, Ousmane Dembélé, Mike Maignan ou encore William Saliba, mais aussi trois surprises. Robin Risser, élu meilleur gardien de Ligue 1 en début de semaine, fait partie du voyage. Maxence Lacroix, testé en défense lors du dernier rassemblement, est également dans la liste, tout comme l'attaquant Jean-Philippe Mateta, médaille d'argent avec les espoirs lors des JO de Paris 2024. En revanche, pas de Lucas Chevalier, blessé depuis avril, ni Eduardo Camavinga. Le capitaine de l'OL et champion du monde 2018, Corentin Tolisso, manque également à l'appel. Le mondial débutera le 11 mai. Et lui sera donc le capitaine de cette équipe de France. Kylian Mbappé a fait une sortie retentissante après la victoire du Real contre Osasuna 2-0 hier soir. Sur le banc, au coup d'envoi, l'attaquant français a expliqué aux journalistes que son entraîneur au Real Arbeloa lui avait annoncé être le quatrième choix parmi les attaquants du Real. Mbappé qui a été copieusement sifflé par Santiago Bernabéu hier soir. Et l'ancien entraîneur du Real, Carlo Ancelotti, a prolongé son contrat avec le Brésil avant même la Coupe du Monde. L'entraîneur italien de 66 ans est désormais lié à la Seleção jusqu'en 2030. Et puis l'entraîneur français de Sunderland, Régis Lebris, nommé pour le titre d'entraîneur de l'année en Première Ligue. L'ancien coach de Lorient figure aux côtés de Mikel Arteta d'Arsenal, Pep Guardiola de City ou encore Michael Carrick de Manchester United. Sunderland est actuellement 12e de Première Ligue après être monté l'an dernier. En tennis, on connaît l'affiche de la finale du tournoi de Rome. Elina Svitolina rejoint Coco Gauff chez les femmes. L'Ukrainienne a battu l'ancienne numéro 1 mondiale Iga Swiatek en 3-7, 6-4, 2-6, 6-2. Chez les hommes, Daniil Medvedev affrontera Yannick Sinner en demi-finale après s'être débarrassé de la surprise du tournoi Martin Londelus. Enfin, en rugby, la France affrontera l'Angleterre pour la dernière journée du tournoi Destination Féminin. Ce sera dimanche à 17h45 à Bordeaux. Très belle journée de sport.
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9: Jean-Baptiste est responsable de la gestion de deux bâtiments de l'administration centrale d'un ministère à la Grande Arche de la Défense. Bonjour Jean-Baptiste, quelles mesures concrètes ont été prises pour réduire la consommation d'énergie de ces bâtiments ?
12: 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Beaucoup d'agents télétravaillent le vendredi et nos deux sites sont distants de 5 minutes à pied. Nous avons donc décidé de fermer alternativement l'une des deux cantines ce jour-là. Dans l'une des tours, nous avons arrêté un escalator inutile installé juste à côté d'un escalier et d'un ascenseur. Nous participons à un concours d'économie d'énergie entre bâtiments de l'État et ça motive les agents à bien appliquer les éco-gestes au quotidien. Au final, ce sont des actions de bon sens, accessibles à tous, qui permettent aussi de faire des économies d'argent public sans renier sur le confort des agents.
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13: Bonjour, les cours du pétrole ont progressé hier en l'absence d'avancée entre Washington et Téhéran, faisant craindre un blocage durable du détroit d'Hormuz par lequel transite un cinquième du brut mondial. Le prix du baril de Brent de la mer du Nord pour livraison en juillet a gagné 3,35% à $109.26. Le Liban et Israël vont prolonger de 45 jours leur cessez-le-feu qui devait arriver à échéance dimanche, a annoncé le département d'État américain. Malgré ce cessez-le-feu, l'armée israélienne a continué à frapper hier des cibles du Hezbollah pro-iranien au Liban, faisant au moins 400 morts d'après un décompte de l'AFP. Enfin, signalons sur notre front que le ministère israélien de la Défense a dit avoir mené une frappe à Gaza visant le chef de la branche armée du mouvement islamiste palestinien Hamas. Les équipes de l'Institut Pasteur ont réalisé le séquençage complet de la souche détectée chez une passagère française du MV Ondus. Aucun élément ne suggère à ce stade l'émergence d'un variant particulier présentant des caractéristiques nouvelles. Il s'agit bien d'un virus d'origine sud-américaine déjà répertorié. Le ministre de l'Intérieur, Laurent Nunez, a annoncé que le Premier ministre réunirait sous peu le comité interministériel de lutte contre la criminalité organisée. Il a ensuite précisé que cela aurait lieu dans les prochains jours. Enfin, le chanteur marocain Assad Lamjared a été condamné hier à 5 ans de prison pour le viol d'une jeune femme rencontrée à Saint-Tropez en 2018 à l'issue d'une semaine de procès à huis clos devant la cour d'assises du Var. Il avait comparu libre. La cour n'a pas prononcé de mandat de dépôt contre lui en faisant valoir qu'après 3 mois de détention provisoire en 2018, Il avait toujours respecté les conditions de son contrôle judiciaire. C'est la fin de ce flash. Une très bonne journée à toutes et à tous.
15: 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Le métier de journaliste, c'est transformer l'information brute en récit clair, vérifié et compréhensible. Il s'agit d'enquêter, recouper les sources, vérifier les faits, donner la parole aux acteurs et témoins, tout en gardant une distance critique. Le journaliste n'est ni militant, ni simple relais. Il trie, hiérarchise et contextualise pour éclairer le public. Dans une société saturée de données et de rumeurs, son rôle est d'offrir une boussole fiable au service du droit à l'information. Un métier exigeant, guidé par l'éthique, la rigueur et la curiosité.
0: On passe la frontière aujourd'hui, direction la Belgique. On est à la veille de l'été, le 20 juin 2005, une journée que les habitants de l'Audelin-Sarre près de Charleroi ne sont pas prêts d'oublier. Conchetta Tarabella, 57 ans, est retrouvée morte dans son appartement. À moitié étendue sous son lit, elle ne porte qu'un t-shirt, un oreiller attaché à sa tête avec un foulard, un autre foulard autour du cou qui a apparemment servi à l'étrangler. Son visage a été roué de coups et l'autopsie confirme qu'elle est morte étranglée par le foulard et elle a été violée. Mais dans l'appartement, rien n'a été volé et aucune effraction. Elle a donc ouvert à son agresseur. Des taches de sperme sont retrouvées, mais l'ADN du bonhomme est inconnu au fichier. Plusieurs pistes sont exploitées, mais sans succès. L'enquête est au point mort et les années passent jusqu'à ce qu'un non-lieu soit prononcé en décembre 2011. Mais 8 ans jour pour jour, donc le 20 juin 2013, nouveau meurtre dans la même cité de l'Audelin-Sarre. Drôle de hasard. Émilie Aliétard, 67 ans, téléphone à une voisine et appelle à l'aide. Elle est retrouvée au sol, le téléphone encore à la main. Et elle n'est pas morte, enfin pas encore. Elle a juste le temps de désigner un jeune d'à côté avant de rendre son dernier souffle dans l'ambulance. Elle a reçu 2 coups de couteau dans le dos. Comme pour le meurtre de Conchetta, rien n'a été volé. Et comme il y a 8 ans, aucune effraction. Là encore, un ADN inconnu est retrouvé sur le gilet de la victime. Ça sent le tordu. Mais un jeune d'à côté, qu'est-ce qu'elle a voulu dire? En tout cas, elle connaissait son meurtrier. Et deuxième certitude, il n'est pas loin. Les enquêteurs vont s'intéresser en premier à l'immeuble voisin. Très bon choix. Parmi les locataires, 3 jeunes. Steven, Cédric et Andy, des braves gamins d'après les voisins. Autre bonne idée qui va s'avérer payante, l'ADN de tous les jeunes de la cité est prélevé et ça match. On a le nom du tueur, Steven Dobioul, 26 ans. Il habite en effet chez sa mère et dans l'immeuble juste à côté. Steven est évidemment interrogé, commence par nier les faits, affirmant qu'il connaît Emilia depuis toujours et que son ADN a pu se retrouver sur elle quand il l'a croisée et qu'il lui a dit bonjour. Sauf que son ADN est comparé à celui retrouvé sur le corps de Conchetta, la première victime, et c'est lui. Sa défense, eh ben il affirme qu'ils avaient des relations sexuelles ensemble. 26 ans, 57 ans, une cougar? Pas franchement. Steven Dobioul file en prison, mais il continue de clamer son innocence, affirmant qu'il jouait à la PlayStation à l'heure du meurtre. Un alibi qui est même vérifié. Les enquêteurs vont jusqu'à contacter Sony en Californie en demandant l'historique de connexion de sa PS3 ce fameux 20 juin. Mais les preuves sont accablantes et Steven finit par passer aux aveux. Il affirme avoir un problème de pulsion. Il savait qu'Emilia vivait seule. Il a pris un couteau et a sonné chez elle, prétextant avoir besoin d'un sac poubelle. Il voulait la violer, mais elle s'est mise à crier. Il lui a donc donné 2 coups de couteau et il est rentré jouer à la console. Son alibi qui s'effondre. Concernant Conchetta, en 2005, il a sonné chez elle en se faisant passer pour le facteur. Elle a ouvert et comme elle était affolée, il l'a bâillonnée pour ne pas qu'elle crie. Il l'a violée avant de la tuer. Et oui, elle le connaissait. Il ne fallait pas qu'elle puisse le dénoncer. Mais si Steven Dobioul est, comme il le prétend, sujet à des pulsions, entre 2005 et 2013, il n'aurait pas fait d'autres victimes. Ça a évidemment effleuré l'esprit des enquêteurs qui se plongent dans des cold cases, ces affaires non élucidées. Et en effet, le corps d'une femme de 52 ans avait été retrouvé décomposé chez elle en juillet 2010 dans le même quartier au 3e étage du bâtiment B. Une mort soi-disant naturelle. On rouvre le dossier. Cette fameuse victime, Martine de son prénom, était morte depuis 3 semaines quand on l'a retrouvée. Et bon appétit, si vous êtes à table, ses chats avaient commencé à dévorer son cadavre. Et elle était nue. Une mort naturelle, pas sûr qu'on soit très nombreux à se balader à poil chez nous. Et si son corps a été retrouvé en juillet et qu'elle a été tuée quelques semaines avant, eh bien elle a elle aussi été zigouillée en juin et probablement le 20. Au fil de l'enquête, on s'aperçoit qu'il travaille du ciboulot, le garçon. 2 vidéos sont retrouvées dans son téléphone. Sur la première, il est nu dans un bois. Il se masturbe en hurlant « J'ai envie de violer !» Une bête en proie à ses pulsions. Sur la deuxième, il est dans sa chambre en compagnie d'un petit garçon d'environ 5 ans. Et on voit Steven le tripoter et même lui faire une fellation alors que le petit garçon dit non. En plus d'être un assassin, on a affaire à un pédophile. Le procès de Steven Dobioul s'ouvre en octobre 2015 devant la cour d'assises du Hainaut. Il est donc jugé pour 3 assassinats et pour viol sur enfant. enfant. Quand il entre dans le box, il a pris au moins 30 kilos. Le psychiatre confirme que Steven est animé par de violentes pulsions, un individu capable de planifier ses passages à l'acte. Et pour reprendre les mots de l'expert, une excellente marmite de danger social. Tout est dit. Après deux heures de délibéré, Steven Dobiul, surnommé le tueur du 20 juin, est reconnu coupable de 3 assassinats et d'actes de pédophilie. Il est condamné à la réclusion criminelle à perpétuité avec une mise à disposition du tribunal de l'application des peines. Sans surprise, les jurés ont opté pour la durée la plus longue prévue par la loi, soit 15 ans. Il ne pourra rien espérer au plus tôt avant 2028. Et personne ne sait pourquoi ces pulsions le prenaient le 20 juin.
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0: Votre horoscope de ce samedi 16 mai. Bélier, vous aurez envie de passer plus de temps avec vos amis. Taureau, vous allez mettre les bouchées doubles pour donner une nouvelle dynamique à votre couple. Gémeaux, il y a des jours où tout ne se passe pas comme prévu. Il risque d'y avoir des surprises dans l'air aujourd'hui. Cancer, une belle détermination vous animera. Ce que vous voudrez, vous l'obtiendrez. Lion, particulièrement ouvert et communicatif, vous serez de très bonne compagnie toute la journée. Vierge, pas très facile à vivre ce samedi. Vos proches ne sauront pas comment s'y prendre avec vous. Balance, vous serez rapide, efficace et performant. Bravo! Scorpion, vous observez la vie avec un œil émerveillé. Vous saurez vous satisfaire des petits plaisirs du quotidien. Sagittaire, votre bienveillance et votre joie de vivre se propageront à l'élu de votre cœur. Capricorne, gare à votre impulsivité. Vos paroles pourraient dépasser votre pensée. Attention! Verseau, vous aborderez cette journée avec beaucoup de légèreté, d'insouciance et de frivolité. Et Poisson, un sens de l'effort plus développé que d'habitude et l'envie de réussir vous pousseront à vous dépasser.
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1: La météo de ce samedi à Pornic, très nuageux, mais des éclaircies deviendront de plus en plus larges. Pas de précipitations ce soir, ciel peu nuageux, température attendue de 14 à 15 degrés, ressenti 15 au meilleur de la journée, avec une minimale de 11 à 8 heures, ressenti 8 degrés. Marée basse, 0h54, 1m05, 13h13, 1m22, marée haute, 6h13, 5m95 et 18h25, 5m88, coefficient de marée, 89 et 86. Sur la façade atlantique, maximum de 17 à Cherbourg, 14 à Brest, 16 à Saint-Nazaire, 19 à Nantes, 16 à La Rochelle, 22 à Bordeaux et 21 à Biarritz. Très belle journée et excellent week-end de Pâques.
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3: Bonjour à tous. Donald Trump et Xi Jinping ont affiché une volonté d'apaisement hier lors de leur rencontre à Pékin, mais la question de Taïwan reste au cœur des tensions entre les deux puissances. Le président américain a appelé Taïwan à ne pas déclarer son indépendance après une mise en garde appuyée du président chinois sur le risque de conflit sino-américain. Une rencontre qui n'a débouché sur aucune avancée majeure concernant les dossiers commerciaux ou géopolitiques. Tel Aviv et Beyrouth ont annoncé hier prolonger le cessez-le-feu de 45 jours. En parallèle, les Émirats Arabes Unis ont démenti jouer un rôle actif dans la guerre en Iran après les accusations de Téhéran. Le porte-avions français Charles de Gaulle, lui, est arrivé en mer d'Arabie. Un important incendie s'est déclaré hier soir sur la commune de Loges en Josas, dans les Yvelines. Le feu a pris dans un bâtiment commercial abritant 9 entreprises. Pas moins de 80 pompiers ont été mobilisés sur place. La plupart sont restés une bonne partie de la nuit afin de venir à bout des flammes. Un élève gardien de la Peor Service a été grièvement blessé mercredi matin à Paris après avoir tenté d'empêcher un vol dans une boulangerie alors qu'il était en civil. Transporté en urgence absolue à l'hôpital Percy, à Clamart, son pronostic vital n'est pas engagé. Le suspect a rapidement été interpellé. Des gels douches de la marque U font l'objet d'un rappel à travers la France entière en cause de la présence d'une bactérie susceptible de provoquer dans des cas exceptionnels des infections chez certaines personnes telles que les sujets immunodéprimés ou atteints de mucoviscidose. Sont concernés les gels douches Mangue et Passion 250 ml commercialisés entre le 4 novembre 2025 et le 12 mai dernier. Côté tennis, la demi-finale du Masters 1000 de Rome entre Yannick Sinner et Daniil Medvedev a été interrompue hier soir par la pluie. Les deux joueurs reprendront donc aujourd'hui le match là où ils l'ont laissé, soit à 6-2, 7-5, 4-2 pour le numéro 1 mondial Yannick Sinner. Le vainqueur affrontera en finale Casper Ruud qui s'est lui facilement imposé hier 6-1, 6-1 face à l'Italien Dardery. Et chez les femmes, la finale va opposer aujourd'hui l'Américaine Coco Gauff à l'Ukrainienne Elina Svitolina.
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4: Passez un très bon week-end, excellent samedi 16 mai 2026 avec nous. Bonne fête aux honorés qui sont à l'honneur, ne les oubliez pas, c'est leur fête. Et c'est la journée internationale de la lumière. Dans l'éphéméride de cette journée, le 16 mai 1990, disparaissait Jim Henson, le créateur du Muppet Show. Il y a donc 36 ans, il mettait en vedette Miss Piggy. Évidemment, l'émission la plus suivie dans le monde qui a attiré quelques 235 millions de téléspectateurs dans une centaine de pays. Allez, bon anniversaire à vous les natifs du 16 mai. Vous êtes les mêmes jours que la chanteuse italienne Laura Pozzini qui fête ses 52 ans. Excellent anniversaire à l'acteur Pierce Brosnan qui fête ses 73 ans. C'est le cinquième acteur à avoir incarné James Bond au cinéma. On pense aussi aujourd'hui à Billy Crawford, le chanteur star des années 2000 qui fête ses 44 ans. Très bon samedi 16 mai avec nous.
5: La météo pour ce dimanche 17 mai, l'amélioration se confirme sur une bonne partie du pays, notamment au sud et à l'est où le temps redevient sec avec un soleil qui parvient assez facilement à s'imposer. Le ciel est plus nuageux en direction du nord-ouest avec une nouvelle perturbation active en Bretagne et en Normandie. Les températures pour ce dimanche matin, 5 degrés pour Lyon et Strasbourg, 6 à Lille, 7 degrés à Toulouse, 8 pour Paris, 10 degrés pour Brest, Cherbourg, Bordeaux, Biarritz et Marseille, 11 degrés pour Nice, 12 à Perpignan et 13 degrés pour Ajaccio. Et pour ce dimanche après-midi, entre 14 et 16 degrés sur une moitié nord, il fera 14 en Bretagne, 15 en Normandie et sur les Hauts-de-France, 16 en Ile-de-France et sur le Grand Est. Dans la moitié sud, entre 17 et 21 degrés, 17 dans la vallée du Rhône et sur l'Occitanie, 17 également en Nouvelle-Aquitaine et en Corse, et entre 20 et 21 degrés sur le Golfe du Lion et sur la Côte d'Azur.
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6: Bonjour à tous, on commence avec du football au terme d'une séance de tirs au but rocambolesque. Après un nul 0-0, l'AS Saint-Etienne s'est finalement imposé 7-6 hier soir face à Rodez en deuxième tour de play-off de Ligue 2 à Geoffroy Guichard. Les Verts vont donc disputer les barrages face au 16e de Ligue 1. Ils connaîtront le nom de leur futur adversaire dans les prochains jours. Du rugby hier soir avec la 30e journée de Pro D2, victoire de Biarritz, 41-15 face à Carcassonne. Brive a battu Nevers 31-29, des 7 de Grenoble, 17-39 contre Colomiers. Oyonnax s'est imposé 36-25 face à Aurillac. Large victoire de Vannes, 47-0 contre Dax. Angoulême s'est imposé 18-15 face à Béziers. Mont-de-Marsan a battu l'Agen 50-28. Défaite de Valence-Roman, 21-34 contre Provence Rugby. Aujourd'hui, place à la 24e journée de Top 14 avec en ouverture Pau-Clermont à 14h30. 4 matchs sont prévus à 16h35. À Castres-Montpellier, Lyon-Bayonne, Bordeaux-Bègles, Perpignan, Montauban, Stade Français. Ce soir, le Racing 92 reçoit Toulon. Coup d'envoi de la rencontre prévu à 21h. Du basket en Betclic Elite, 8 matchs sont prévus ce soir à 19h. Boulazac-Monaco, Bourg-en-Bresse à Gravelines-Dunkerque, Le Mans-Limoges, Le Portel-Dijon, Nancy-Saint-Quentin, Nanterre-Cholet, Paris-Lyon-Villeurbanne et Strasbourg et Longchalon. Du tennis, la demi-finale du Masters 1000 de Rome entre Yannick Sinner et Dany Medvedev a été interrompue hier soir par la pluie. Les deux joueurs reprendront donc aujourd'hui le match là où ils l'ont laissé, soit 6-2, 5-7, 4-2 pour le numéro 1 mondial Yannick Sinner. Le vainqueur affrontera en finale Casper Ruud qui s'est facilement imposé 6-1, 6-1 hier face à l'Italien Dardery. Chez les femmes, la finale va opposer aujourd'hui l'Américaine Coco Gauff à l'Ukrainienne Elina Svitolina. Et du cyclisme avec la 8e étape du Giro entre Chieti et Fermo, soit 156 km à parcourir.
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9: Bonjour Bertrand Zwiderski. Vous êtes directeur responsabilité sociétale et environnementale d'un groupe de grandes surfaces. Quelles actions avez-vous mises en place pour économiser l'énergie dans vos magasins?
16: Les réfrigérateurs, les congélateurs, ça représente environ 55% de la consommation d'énergie. 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L'éclairage, il nous faut passer entièrement en LED. 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
13: Bonjour, les cours du pétrole ont progressé hier en l'absence d'avancée entre Washington et Téhéran, faisant craindre un blocage durable du détroit d'Hormuz par lequel transite un cinquième du brut mondial. Le prix du baril de Brent de la mer du Nord pour livraison en juillet a gagné 3,35% à $109.26. Le Liban et Israël vont prolonger de 45 jours leur cessez-le-feu qui devait arriver à échéance dimanche, a annoncé le département d'État américain. Malgré ce cessez-le-feu, l'armée israélienne a continué à frapper hier des cibles du Hezbollah pro-iranien au Liban, faisant au moins 400 morts d'après un décompte de l'AFP. Enfin, signalons sur notre front que le ministère israélien de la Défense a dit avoir mené une frappe à Gaza visant le chef de la branche armée du mouvement islamiste palestinien Hamas. Les équipes de l'Institut Pasteur ont réalisé le séquençage complet de la souche détectée chez une passagère française du MV Ondus. Aucun élément ne suggère à ce stade l'émergence d'un variant particulier présentant des caractéristiques nouvelles. Il s'agit bien d'un virus d'origine sud-américaine déjà répertorié. Le ministre de l'Intérieur, Laurent Nunez, a annoncé que le Premier ministre réunirait sous peu le comité interministériel de lutte contre la criminalité organisée. Il a ensuite précisé que cela aurait lieu dans les prochains jours. Enfin, le chanteur marocain Saad Lamjared a été condamné hier à 5 ans de prison pour le viol d'une jeune femme rencontrée à Saint-Tropez en 2018 à l'issue d'une semaine de procès à huis clos devant la cour d'assises du Var. Il avait comparu libre. La cour n'a pas prononcé de mandat de dépôt contre lui en faisant valoir qu'après 3 mois de détention provisoire en 2018, il avait toujours respecté les conditions de son contrôle judiciaire. C'est la fin de ce flash, une très bonne journée à toutes et à tous.
0: On passe la frontière aujourd'hui, direction la Belgique. On est à la veille de l'été, le 20 juin 2005, une journée que les habitants de l'Audelin-Sarre près de Charleroi ne sont pas prêts d'oublier. Conchetta Tarabella, 57 ans, est retrouvée morte dans son appartement. À moitié étendue sous son lit, elle ne porte qu'un t-shirt, un oreiller attaché à sa tête avec un foulard, un autre foulard autour du cou qui a apparemment servi à l'étrangler. Son visage a été roué de coups et l'autopsie confirme qu'elle est morte étranglée par le foulard et elle a été violée. Mais dans l'appartement, rien n'a été volé et aucune effraction. Elle a donc ouvert à son agresseur. Des taches de sperme sont retrouvées, mais l'ADN du bonhomme est inconnu au fichier. Plusieurs pistes sont exploitées, mais sans succès. L'enquête est au point mort et les années passent jusqu'à ce qu'un non-lieu soit prononcé en décembre 2011. Mais 8 ans jour pour jour, donc le 20 juin 2013, nouveau meurtre dans la même cité de l'Audelin-Sarre. Drôle de hasard. Émilie Alliétard, 67 ans, téléphone à une voisine et appelle à l'aide. Elle est retrouvée au sol, le téléphone encore à la main. Et elle n'est pas morte, enfin pas encore. Elle a juste le temps de désigner un jeune d'à côté avant de rendre son dernier souffle dans l'ambulance. Elle a reçu 2 coups de couteau dans le dos. Comme pour le meurtre de Conchetta, rien n'a été volé. Et comme il y a 8 ans, aucune effraction. Là encore, un ADN inconnu est retrouvé sur le gilet de la victime. Ça sent le tordu. Mais un jeune d'à côté, qu'est-ce qu'elle a voulu dire? En tout cas, elle connaissait son meurtrier. Et deuxième certitude, il n'est pas loin. Les enquêteurs vont s'intéresser en premier à l'immeuble voisin. Très bon choix. Parmi les locataires, 3 jeunes, Steven, Cédric et Andy. Des braves gamins d'après les voisins. Autre bonne idée qui va s'avérer payante, l'ADN de tous les jeunes de la cité est prélevé et ça match. On a le nom du tueur, Steven Dobioul, 26 ans. Il habite en effet chez sa mère et dans l'immeuble juste à côté. Steven est évidemment interrogé et commence par nier les faits, affirmant qu'il connaît Emilia depuis toujours et que son ADN a pu se retrouver sur elle quand il l'a croisée et qu'il lui a dit bonjour. Sauf que son ADN est comparé à celui retrouvé sur le corps de Conchetta, la première victime, et c'est lui. Sa défense, eh ben il affirme qu'ils avaient des relations sexuelles ensemble. 26 ans, 57 ans, une cougar? Pas franchement. Steven Dobioul file en prison, mais il continue de clamer son innocence, affirmant qu'il jouait à la PlayStation à l'heure du meurtre. Un alibi qui est même vérifié. Les enquêteurs vont jusqu'à contacter Sony en Californie en demandant l'historique de connexion de sa PS3 ce fameux 20 juin. Mais les preuves sont accablantes et Steven finit par passer aux aveux. Il affirme avoir un problème de pulsion. Il savait qu'Emilia vivait seule, il a pris un couteau et a sonné chez elle, prétextant avoir besoin d'un sac poubelle. Il voulait la violer, mais elle s'est mise à crier. Il lui a donc donné deux coups de couteau et il est rentré jouer à la console. Son alibi qui s'effondre. Concernant Conchetta, en 2005, il a sonné chez elle en se faisant passer pour le facteur. Elle a ouvert et comme elle était affolée, il l'a bâillonnée pour ne pas qu'elle crie. Il l'a violée avant de la tuer. Et oui, elle le connaissait, il ne fallait pas qu'elle puisse le dénoncer. Mais si Steven Dobule est, comme il le prétend, sujet à des pulsions, entre 2005 et 2013, il n'aurait pas fait d'autres victimes. Ça a évidemment effleuré l'esprit des enquêteurs qui se plongent dans des cold cases, ces affaires non élucidées. Et en effet, le corps d'une femme de 52 ans avait été retrouvé décomposé chez elle en juillet 2010, dans le même quartier, au troisième étage du bâtiment B. Une mort soi-disant naturelle. On rouvre le dossier, cette fameuse victime, Martine de son prénom, était morte depuis 3 semaines quand on l'a retrouvée. Et bon appétit, si vous êtes à table, ses chats avaient commencé à dévorer son cadavre. Et elle était nue. Une mort naturelle, pas sûr qu'on soit très nombreux à se balader à poil chez nous. Et si son corps a été retrouvé en juillet et qu'elle a été tuée quelques semaines avant, eh bien elle a elle aussi été zigouillée en juin et probablement le vent. Au fil de l'enquête, on s'aperçoit qu'il travaille du ciboulot, le garçon. 2 vidéos sont retrouvées dans son téléphone. Sur la première, il est nu dans un bois. Il se masturbe en hurlant « J'ai envie de violer !» Une bête en proie à ses pulsions. Sur la deuxième, il est dans sa chambre en compagnie d'un petit garçon d'environ 5 ans et on voit Steven le tripoter et même lui faire une fellation alors que le petit garçon dit non. En plus d'être un assassin, on a affaire à un pédophile. Le procès de Steven Dobule s'ouvre en octobre 2015 devant la cour d'assises du Hainaut. Il est donc jugé pour 3 assassinats et pour viol sur enfant. Quand il entre dans le box, il a pris au moins 30 kilos. Le psychiatre confirme que Steven est animé par de violentes pulsions, un individu capable de planifier ses passages à l'acte. Et pour reprendre les mots de l'expert, une excellente marmite de danger social. Tout est dit. Après 2 heures de délibéré, Steven Dobule, surnommé le tueur du 20 juin, est reconnu coupable de 3 assassinats et d'actes de pédophilie. Il est condamné à la réclusion criminelle à perpétuité avec une mise à disposition du tribunal de l'application des peines. Sans surprise, les jurés ont opté pour la durée la plus longue prévue par la loi, soit 15 ans. Il ne pourra rien espérer au plus tôt avant 2028. Et personne ne sait pourquoi ces pulsions le prenaient le 20 juin.
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0: Votre horoscope de ce samedi 16 mai. Bélier, vous aurez envie de passer plus de temps avec vos amis. Taureau, vous allez mettre les bouchées doubles pour donner une nouvelle dynamique à votre couple. Gémeaux, il y a des jours où tout ne se passe pas comme prévu. Il risque d'y avoir des surprises dans l'air aujourd'hui. Cancer, une belle détermination vous animera. Ce que vous voudrez, vous l'obtiendrez. Lion, particulièrement ouvert et communicatif, vous serez de très bonne compagnie toute la journée. Vierge, pas très facile à vivre ce samedi. Vos proches ne sauront pas comment s'y prendre avec vous. Balance, vous serez rapide, efficace et performant. Bravo! Scorpion, vous observez la vie avec un œil émerveillé. Vous saurez vous satisfaire des petits plaisirs du quotidien. Sagittaire, votre bienveillance et votre joie de vivre se propageront à l'élu de votre cœur. Capricorne, gare à votre impulsivité. Vos paroles pourraient dépasser votre pensée. Attention! Verseau, vous aborderez cette journée avec beaucoup de légèreté, d'insouciance et de frivolité. Et Poisson, un sens de l'effort plus développé que d'habitude et l'envie de réussir vous pousseront à vous dépasser.
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1: La météo de ce samedi à Pornic, temps ensoleillé, temporairement variable dans l'après-midi, pas de précipitations, ce soir de belles éclaircies mais multiplication des nuages, température attendue de 13 à 14 degrés, ressenti 18 au meilleur de la journée, avec une minimale de 7 à 8 heures, ressenti 5 degrés, marée haute 4h38, 5m94, 16h47, 5m94 également, marée basse 11h06, 0m80 et 23h32, 0m80, évidemment, c'est encore la même chose, coefficient de marée 92 et 96, sur la face à l'Atlantique, maximum de 13 à Cherbourg, 14 à Brest, 14 à Saint-Nazaire, 15 à Nantes, 14 à La Rochelle, 15 à Bordeaux et 13 pour Biarritz. Très belle journée et excellent samedi.
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3: Bonjour à tous. Donald Trump et Xi Jinping ont affiché une volonté d'apaisement hier lors de leur rencontre à Pékin, mais la question de Taïwan reste au cœur des tensions entre les deux puissances. Le président américain a appelé Taïwan à ne pas déclarer son indépendance après une mise en garde appuyée du président chinois sur le risque de conflit sino-américain. Une rencontre qui n'a débouché sur aucune avancée majeure concernant les dossiers commerciaux ou géopolitiques. Tel Aviv et Beyrouth ont annoncé hier prolonger le cessez-le-feu de 45 jours. En parallèle, les Émirats arabes unis ont démenti jouer un rôle actif dans la guerre en Iran après les accusations de Téhéran. Le porte-avions français Charles de Gaulle, lui, est arrivé en mer d'Arabie. Un important incendie s'est déclaré hier soir sur la commune de Loges en Josas, dans les Yvelines. Le feu a pris dans un bâtiment commercial abritant 9 entreprises. Pas moins de 80 pompiers ont été mobilisés sur place. La plupart sont restés une bonne partie de la nuit afin de venir à bout des flammes. Un élève gardien de la Peor Service a été grièvement blessé mercredi matin à Paris après avoir tenté d'empêcher un vol dans une boulangerie alors qu'il était en civil. Transporté en urgence absolue à l'hôpital Percy, à Clamart, son pronostic vital n'est pas engagé. Le suspect a rapidement été interpellé. Des gels douches de la marque U font l'objet d'un rappel à travers la France entière en cause de la présence d'une bactérie susceptible de provoquer dans des cas exceptionnels des infections chez certaines personnes telles que les sujets immunodéprimés ou atteints de mucoviscidose. Sont concernés les gels douches Mangue et Passion 250 ml commercialisés entre le 4 novembre 2025 et le 12 mai dernier. Côté tennis, la demi-finale du Masters 1000 de Rome entre Yannick Sinner et Daniil Medvedev a été interrompue hier soir par la pluie. Les deux joueurs reprendront donc aujourd'hui le match là où ils l'ont laissé, soit à 6-2, 7-5, 4-2 pour le numéro 1 mondial Yannick Sinner. Le vainqueur affrontera en finale Casper Ruud qui s'est lui facilement imposé hier 6-1, 6-1 face à l'Italien Dardery. Et chez les femmes, la finale va opposer aujourd'hui l'Américaine Coco Gauff à l'Ukrainienne Elina Svitolina.
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4: Passez un très bon week-end, excellent samedi 16 mai 2026 avec nous. Bonne fête aux honorés qui sont à l'honneur, ne les oubliez pas, c'est leur fête. Et c'est la journée internationale de la lumière. Dans l'éphéméride de cette journée, le 16 mai 1990, disparaissait Jim Henson, le créateur du Muppet Show. Il y a donc 36 ans, il mettait en vedette Miss Piggy. Évidemment, l'émission la plus suivie dans le monde qui a attiré quelques 235 millions de téléspectateurs dans une centaine de pays. Allez, bon anniversaire à vous les natifs du 16 mai. Vous êtes les mêmes jours que la chanteuse italienne Laura Pozzini qui fête ses 52 ans. Excellent anniversaire à l'acteur Pierce Brosnan qui fête ses 73 ans. C'est le cinquième acteur à avoir 73 ans. C'est le cinquième acteur à avoir incarné James Bond au cinéma. On pense aussi aujourd'hui à Billy Crawford, le chanteur star des années 2000 qui fête ses 40.

0: à Perpignan et 13 degrés pour Ajaccio. Et pour ce dimanche après-midi, entre 14 et 16 degrés sur une moitié nord, il fera 14 en Bretagne, 15 en Normandie et sur les Hauts-de-France, 16 en Île-de-France et sur le Grand Est. Dans la moitié sud, entre 17 et 21 degrés, 17 dans la vallée du Rhône et sur l'Occitanie, 17 également en Nouvelle-Aquitaine et en Corse, et entre 20 et 21 degrés sur le Golfe du Lion et sur la Côte d'Azur.
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2: Bonjour à tous, on commence avec du football au terme d'une séance de tirs au but rocambolesque. Après un nul 0-0, l'AS Saint-Etienne s'est finalement imposé 7-6 hier soir face à Rodez en deuxième tour de play-off de Ligue 2 à Geoffroy Guichard. Les Verts vont donc disputer les barrages face au 16e de Ligue 1. Ils connaîtront le nom de leur futur adversaire dans les prochains jours. Du rugby hier soir avec la 30e journée de Pro D2, victoire de Biarritz, 41-15 face à Carcassonne. Brive a battu Nevers 31-29, des 7 de Grenoble, 17-39 contre Colomiers. Oyonnax s'est imposé 36-25 face à Aurillac. Large victoire de Vannes, 47-0 contre Dax. Angoulême s'est imposé 18-15 face à Béziers. Mont-de-Marsan a battu l'Agen 50-28. Défaite de Valence-Romans, 21-34 contre Provence Rugby. Aujourd'hui, place à la 24e journée de Top 14 avec en ouverture Pau-Clermont à 14h30. 4 matchs sont prévus à 16h35 à Castres-Montpellier, Lyon-Bayonne, Bordeaux-Bègles, Perpignan, Montauban, Stade Français. Ce soir, le Racing 92 reçoit Toulon. Coup d'envoi de la rencontre prévu à 21h. Du basket en Betclic Elite, 8 matchs sont prévus ce soir à 19h. Boulazac-Monaco, Bourg-en-Bresse, Gravelines-Dunkerque, Le Mans-Limoges, Le Portel-Dijon, Nancy-Saint-Quentin, Nanterre-Cholet, Paris-Lyon-Villeurbanne et Strasbourg et Longchalon. Du tennis, la demi-finale du Masters 1000 de Rome entre Yannick Sinner et Dany Medvedev a été interrompue hier soir par la pluie. Les deux joueurs reprendront donc aujourd'hui le match là où ils l'ont laissé, soit 6-2, 5-7, 4-2 pour le numéro 1 mondial, Yannick Sinner. Le vainqueur affrontera en finale Casper Ruud qui s'est facilement imposé 6-1, 6-1 hier face à l'Italien Dardéry. Chez les femmes, la finale va opposer aujourd'hui l'Américaine Coco Gauff à l'Ukrainienne Elina Svitolina. Et du cyclisme avec la 8e étape du Giro entre Chieti et Fermo, soit 156 km à parcourir.
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5: Wang vit dans un pavillon avec sa femme et ses deux petites filles. Entre les jeux des enfants et leurs devoirs, il a trouvé le moyen d'intégrer dans la routine familiale des gestes simples et efficaces d'économie d'énergie. Alors Wang, que faites-vous au quotidien pour économiser l'énergie ?
6: La première chose que j'ai faite, c'est faire installer des thermostats sur chacun des chauffages électriques dans toutes les chambres. Ça me permet de régler précisément la température de chaque pièce. Par exemple, je sais que ma petite fille, elle a souvent froid, donc je mets la température un peu plus haute, 19 degrés. Et ma grande fille et nous-mêmes, ben les chambres sont réglées à 18 degrés. La grande rentre à 19h, donc le chauffage ne se déclenche qu'à partir de 19h. Évidemment, je l'arrête le matin par la programmation horaire.
5: Eh oui, en famille, chaque geste compte. Merci Wang. Bonjour Séverine Truxès. Vous êtes chef de projet au ministère de la Transition écologique, de l'énergie, du climat et de la prévention des risques. En quoi ces bons gestes permettent-ils de faire des économies d'énergie ?
7: En famille, on consomme forcément plus d'énergie compte tenu du nombre d'occupants du foyer. Aussi, il est important de prendre de bonnes habitudes. Le chauffage à 19 degrés, utiliser des thermostats pour ne chauffer les différentes pièces que lorsque les usagers sont présents à l'intérieur. 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
9: La météo de ce samedi à Pornic, temps ensoleillé, temporairement variable dans l'après-midi, pas de précipitations. Ce soir, de belles éclaircies mais multiplication des nuages. Température attendue de 13 à 14 degrés, ressenti 18 au meilleur de la journée, avec une minimale de 7 à 8 heures, ressenti 5 degrés. Marée haute, 4h38, 5m94, 16h47, 5m94 également. Marée basse, 11h06, 0m80 et 23h32, 0m80.

0: évidemment, c'est encore la même chose. Coefficient de marée 92 et 96 sur la façade atlantique, maximum de 13 à Cherbourg, 14 à Brest, 14 à Saint-Nazaire, 15 à Nantes, 14 à La Rochelle, 15 à Bordeaux et 13 pour Biarritz. Très belle journée et excellent samedi.
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2: Bonjour, les cours du pétrole ont progressé hier en l'absence d'avancée entre Washington et Téhéran, faisant craindre un blocage durable du détroit d'Ormuz par lequel transite un cinquième du brut mondial. Le prix du baril de Brent de la mer du Nord pour livraison en juillet a gagné 3,35% à $109,26. Le Liban et Israël vont prolonger de 45 jours leur cessez-le-feu qui devait arriver à échéance dimanche, a annoncé le département d'État américain. Malgré ce cessez-le-feu, l'armée israélienne a continué à frapper hier des cibles du Hezbollah pro-iranien au Liban, faisant au moins 400 morts d'après un décompte de l'AFP. Enfin, signalons sur notre front que le ministère israélien de la Défense a dit avoir mené une frappe à Gaza visant le chef de la branche armée du mouvement islamiste palestinien Hamas. Les équipes de l'Institut Pasteur ont réalisé le séquençage complet de la souche détectée chez une passagère française du MV Ondus. Aucun élément ne suggère à ce stade l'émergence d'un variant particulier présentant des caractéristiques nouvelles. Il s'agit bien d'un virus d'origine sud-américaine déjà répertorié. Le ministre de l'Intérieur, Laurent Nunez, a annoncé que le Premier ministre réunirait sous peu le comité interministériel de lutte contre la criminalité organisée. Il a ensuite précisé que cela aurait lieu dans les prochains jours. Enfin, le chanteur marocain Saad Lamjared a été condamné hier à 5 ans de prison pour le viol d'une jeune femme rencontrée à Saint-Tropez en 2018 à l'issue d'une semaine de procès à huis clos devant la cour d'assises du Var. Il avait comparu libre. La cour n'a pas prononcé de mandat de dépôt contre lui en faisant valoir qu'après 3 mois de détention provisoire en 2018, il avait toujours respecté les conditions de son contrôle judiciaire. C'est la fin de ce flash, une très bonne journée à toutes et à tous.
3: On passe la frontière aujourd'hui, direction la Belgique. On est à la veille de l'été, le 20 juin 2005, une journée que les habitants de l'Audelinsar près de Charleroi ne sont pas prêts d'oublier. Conchetta Tarabella, 57 ans, est retrouvée morte dans son appartement, à moitié étendue sous son lit. Elle ne porte qu'un t-shirt, un oreiller attaché à sa tête avec un foulard, un autre foulard autour du cou qui a apparemment servi à l'étrangler. Son visage a été roué de coups et l'autopsie confirme qu'elle est morte étranglée par le foulard et elle a été violée. Mais dans l'appartement, rien n'a été volé et aucune effraction. Elle a donc ouvert à son agresseur. Des taches de sperme sont retrouvées, mais l'ADN du bonhomme est inconnu au fichier. Plusieurs pistes sont exploitées, mais sans succès. L'enquête est au point mort et les années passent jusqu'à ce qu'un non-lieu soit prononcé en décembre 2011. Mais 8 ans jour pour jour, donc le 20 juin 2013, nouveau meurtre dans la même cité de l'Audelinsar. Drôle de hasard. Émilie Alliétard, 67 ans, téléphone à une voisine et appelle à l'aide. Elle est retrouvée au sol, le téléphone encore à la main. Elle n'est pas morte, enfin pas encore. Elle a juste le temps de désigner un jeune d'à côté avant de rendre son dernier souffle dans l'ambulance. Elle a reçu 2 coups de couteau dans le dos. Comme pour le meurtre de Conchetta, rien n'a été volé. Et comme il y a 8 ans, aucune effraction. Là encore, un ADN inconnu est retrouvé sur le gilet de la victime. Ça sent le tordu. Mais un jeune d'à côté, qu'est-ce qu'elle a voulu dire? En tout cas, elle connaissait son meurtrier. Et deuxième certitude, il n'est pas loin. Les enquêteurs vont s'intéresser en premier à l'immeuble voisin. Très bon choix. Parmi les locataires, 3 jeunes, Steven, Cédric et Andy. Des braves gamins, d'après les voisins. Autre bonne idée qui va s'avérer payante, l'ADN de tous les jeunes de la cité est prélevé et ça match. On a le nom du tueur, Steven Dobioul, 26 ans. Il habite en effet chez sa mère et dans l'immeuble juste à côté. Steven est évidemment interrogé et commence par nier les faits, affirmant qu'il connaît Emilia depuis toujours et que son ADN a pu se retrouver sur elle quand il l'a croisée et qu'il lui a dit bonjour. Sauf que son ADN est comparé à celui retrouvé sur le corps de Conchetta, la première victime, et c'est lui. Sa défense, eh ben il affirme qu'ils avaient des relations sexuelles ensemble. 26 ans, 57 ans, une cougar? Pas franchement. Steven Dobioul file en prison, mais il continue de clamer son innocence, affirmant qu'il jouait à la PlayStation à l'heure du meurtre. Un alibi qui est même vérifié. Les enquêteurs vont jusqu'à contacter Sony en Californie en demandant l'historique de connexion de sa PS3 ce fameux 20 juin. Mais les preuves sont accablantes et Steven finit par passer aux aveux. Il affirme avoir un problème de pulsion. Il savait qu'Emilia vivait seule. Il a pris un couteau et a sonné chez elle, prétextant avoir besoin d'un sac poubelle. Il voulait la violer, mais elle s'est mise à crier. Il lui a donc donné 2 coups de couteau et il est rentré jouer à la console. Son alibi qui s'effondre. Concernant Conchetta, en 2005, il a sonné chez elle en se faisant passer pour le facteur. Elle a ouvert et comme elle était à volé, il l'a bâillonné pour ne pas qu'elle crie, il l'a violé avant de la tuer. Et oui, elle le connaissait, il ne fallait pas qu'elle puisse le dénoncer. Mais si Steven Dobiul est, comme il le prétend, sujet à des pulsions, entre 2005 et 2013, il n'aurait pas fait d'autres victimes. Ça a évidemment effleuré l'esprit des enquêteurs qui se plongent dans des cold cases, ces affaires non élucidées. Et en effet, le corps d'une femme de 52 ans avait été retrouvé décomposé chez elle en juillet 2010, dans le même quartier, au troisième étage du bâtiment B, une mort soi-disant naturelle. On rouvre le dossier, cette fameuse victime, Martine de son prénom, était morte depuis 3 semaines quand on l'a retrouvée. Et bon appétit, si vous êtes à table, ces chats avaient commencé à dévorer son cadavre. Et elle était nue. Une mort naturelle, pas sûr qu'on soit très nombreux à se balader à poil chez nous. Et si son corps a été retrouvé en juillet et qu'elle a été tuée quelques semaines avant, eh bien elle a elle aussi été zigouillée en juin et probablement le vent. Au fil de l'enquête, on s'aperçoit qu'il travaille du ciboulot, le garçon. 2 vidéos sont retrouvées dans son téléphone. Sur la première, il est nu dans un bois, il se masturbe en hurlant « J'ai envie de violer !» Une bête en proie à ses pulsions. Sur la deuxième, il est dans sa chambre en compagnie d'un petit garçon d'environ 5 ans et on voit Steven le tripoter et même lui faire une fellation alors que le petit garçon dit non. En plus d'être un assassin, on a affaire à un pédophile. Le procès de Steven Dobiul s'ouvre en octobre 2015 devant la cour d'assises du Hainaut. Il est donc jugé pour 3 assassinats et pour viol sur enfant. Quand il entre dans le box, il a pris au moins 30 kilos. Le psychiatre confirme que Steven est animé par de violentes pulsions, un individu capable de planifier ses passages à l'acte. Et pour reprendre les mots de l'expert, une excellente marmite de danger social. Tout est dit. Après 2 heures de délibéré, Steven Dobiul, surnommé le tueur du 20 juin, est reconnu coupable de 3 assassinats et d'actes de pédophilie. Il est condamné à la réclusion criminelle à perpétuité avec une mise à disposition du tribunal de l'application des peines. Sans surprise, les jurés ont opté pour la durée la plus longue prévue par la loi, soit 15 ans. Il ne pourra rien espérer au plus tôt avant 2028. Et personne ne sait pourquoi ces pulsions le prenaient le 20 juin.
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3: Votre horoscope de ce samedi 16 mai. Bélier, vous aurez envie de passer plus de temps avec vos amis. Taureau, vous allez mettre les bouchées doubles pour donner une nouvelle dynamique à votre couple. Gémeaux, il y a des jours où tout ne se passe pas comme prévu, il risque d'y avoir des surprises dans l'air aujourd'hui. Cancer, une belle détermination vous animera, ce que vous voudrez, vous l'obtiendrez. Lion, particulièrement ouvert et communicatif, vous serez de très bonne compagnie toute la journée. Vierge, pas très facile à vivre ce samedi, vos proches ne sauront pas comment s'y prendre avec vous. Balance, vous serez rapide, efficace et performant, bravo! Scorpion, vous observez la vie avec un œil émerveillé, vous saurez vous satisfaire des petits plaisirs du quotidien. Sagittaire, votre bienveillance et votre joie de vivre se propageront à l'élu de votre cœur. Capricorne, gare à votre impulsivité, vos paroles pourraient dépasser votre pensée, attention! Verseau, vous aborderez cette journée avec beaucoup de légèreté, d'insouciance et de frivolité. Et Poisson, un sens de l'effort plus développé que d'habitude et l'envie de réussir vous pousseront à vous dépasser.
0: 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La météo de ce samedi à Pornic, très nuageux, mais les éclaircies deviendront de plus en plus larges. Pas de précipitation ce soir, ciel peu nuageux, température attendue de 14 à 15 degrés, ressenti 15 au meilleur de la journée, avec une minimale de 11 à 8 heures, ressenti 8 degrés. Marée basse, 0h54, 1m05, 13h13, 1m22, marée haute, 6h13, 5m95 et 18h25, 5m88, coefficient de marée, 89 et 86. Sur la façade atlantique, maximum de 17 à Cherbourg, 14 à Brest, 16 à Saint-Nazaire, 19 à Nantes, 16 à La Rochelle, 22 à Bordeaux et 21 à Biarritz. Très belle journée et excellent week-end de Pâques.
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4: Bonjour à tous. Donald Trump et Xi Jinping ont affiché une volonté d'apaisement hier lors de leur rencontre à Pékin, mais la question de Taïwan reste au cœur des tensions entre les deux puissances. Le président américain a appelé Taïwan à ne pas déclarer son indépendance après une mise en garde appuyée du président chinois sur le risque de conflit sino-américain. Une rencontre qui n'a débouché sur aucune avancée majeure concernant les dossiers commerciaux ou géopolitiques. Tel Aviv et Beyrouth ont annoncé hier prolonger le cessez-le-feu de 45 jours. En parallèle, les Émirats Arabes Unis ont démenti jouer un rôle actif dans la guerre en Iran après les accusations de Téhéran. Le porte-avions français Charles de Gaulle, lui, est arrivé en mer d'Arabie. Un important incendie s'est déclaré hier soir sur la commune de Loges en Josas dans les Yvelines. Le feu a pris dans un bâtiment commercial abritant 9 entreprises. Pas moins de 80 pompiers ont été mobilisés sur place. La plupart sont restés une bonne partie de la nuit afin de venir à bout des flammes. Un élève gardien de la Peor Service a été grièvement blessé mercredi matin à Paris après avoir tenté d'empêcher un vol dans une boulangerie alors qu'il était en civil. Transporté en urgence absolue à l'hôpital Percy, à Clamart, son pronostic vital n'est pas engagé. Le suspect a rapidement été interpellé. Des gels douches de la marque U font l'objet d'un rappel à travers la France entière en cause de la présence d'une bactérie susceptible de provoquer dans des cas exceptionnels des infections chez certaines personnes telles que les sujets immunodéprimés ou atteints de mucoviscidose. Sont concernés les gels douches Mangue et Passion 250 ml commercialisés entre le 4 novembre 2025 et le 12 mai dernier. Côté tennis, la demi-finale du Masters 1000 de Rome entre Yannick Sinner et Daniil Medvedev a été interrompue hier soir par la pluie. Les deux joueurs reprendront donc aujourd'hui le match là où ils l'ont laissé, soit 6-2, 7-5, 4-2 pour le numéro 1 mondial Yannick Sinner. Le vainqueur affrontera en finale Casper Ruud qui s'est lui facilement imposé hier 6-1, 6-1 face à l'Italien Dardery. Et chez les femmes, la finale va opposer aujourd'hui l'Américaine Coco Gauff à l'Ukrainienne Elina Svitolina.
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5: Passez un très bon week-end, excellent samedi 16 mai 2026 avec nous. Bonne fête aux honorés qui sont à l'honneur, ne les oubliez pas, c'est leur fête. Et c'est la journée internationale de la lumière. Dans l'éphéméride de cette journée, le 16 mai 1990, disparaissait Jim Henson, le créateur du Muppet Show. Il y a donc 36 ans, il mettait en vedette Miss Piggy, évidemment l'émission la plus suivie dans le monde, qui a attiré quelques 235 millions de téléspectateurs dans une centaine de pays. Allez, bon anniversaire à vous les natifs du 16 mai. Vous êtes les mêmes jours que la chanteuse italienne Laura Pozzini qui fête ses 52 ans. Excellent anniversaire à l'acteur Pierce Brosnan qui fête ses 73 ans. C'est le cinquième acteur à avoir incarné James Bond au cinéma. On pense aussi aujourd'hui à Billy Crawford, le chanteur star des années 2000 qui fête ses 44 ans. Très bon samedi 16 mai avec nous.
6: La météo pour ce dimanche 17 mai, l'amélioration se confirme sur une bonne partie du pays, notamment au sud et à l'est, où le temps redevient sec avec un soleil qui parvient assez facilement à s'imposer. Le ciel est plus nuageux en direction du nord-ouest avec une nouvelle perturbation active en Bretagne et en Normandie. Les températures pour ce dimanche matin, 5 degrés pour Lyon et Strasbourg, 6 à Lille, 7 degrés à Toulouse, 8 pour Paris, 10 degrés pour Brest, Cherbourg, Bordeaux, Biarritz et Marseille, 11 degrés pour Nice, 12 à Perpignan et 13 degrés pour Ajaccio. Et pour ce dimanche après-midi, entre 14 et 16 degrés sur une moitié nord, il fera 14 en Bretagne, 15 en Normandie et sur les Hauts-de-France, 16 en Île-de-France et sur le Grand Est. Dans la moitié sud, entre 17 et 21 degrés, 17 dans la vallée du Rhône et sur l'Occitanie, 17 également en Nouvelle-Aquitaine et en Corse, et entre 20 et 21 degrés sur le Golfe du Lion et sur la Côte d'Azur.
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7: Bonjour à tous, on commence avec du football au terme d'une séance de tirs au but rocambolesque après un nul 0-0.
8: La 9h30.
7: Finalement imposé 7-6 hier soir face à Rodez en deuxième tour de play-off de Ligue 2 à Geoffroy Guichard. Les Verts vont donc disputer les barrages face au 16e de Ligue 1. Ils connaîtront le nom de leur futur adversaire dans les prochains jours. Du rugby hier soir avec la 30e journée de Pro D2. Victoire de Biarritz, 41-15 face à Carcassonne. Brive a battu Nevers 31-29. 7 de Grenoble, 17-39 contre Colomiers. Oyonnax s'est imposé 36-25 face à Aurillac. Large victoire de Vannes, 47-0 contre Dax. Angoulême s'est imposé 18-15 face à Béziers. Mont-de-Marsan a battu l'Agen 50-28. Défaite de Valence-Romans, 21-34 contre Provence Rugby. Aujourd'hui, place à la 24e journée de Top 14 avec en ouverture Pau-Clermont à 14h30. 4 matchs sont prévus à 16h35. Castres-Montpellier, Lyon-Bayonne, Bordeaux-Bègles, Perpignan, Montauban, Stade Français. Ce soir, le Racing 92 reçoit Toulon. Coup d'envoi de la rencontre prévu à 21h. Du basket en Betclic Elite. 8 matchs sont prévus ce soir à 19h. Boulazac-Monaco, Bourg-en-Bresse, Gravelines-Dunkerque, Le Mans-Limoges, Le Portel-Dijon, Nancy-Saint-Quentin, Nanterre-Cholet, Paris-Lyon-Villeurbanne et Strasbourg et Longchalon. Du tennis, la demi-finale du Masters 1000 de Rome entre Yannick Sinner et d'animer Medvedev a été interrompu hier soir par la pluie. Les deux joueurs reprendront donc aujourd'hui le match là où ils l'ont laissé, soit 6-2, 5-7, 4-2 pour le numéro 1 mondial Yannick Sinner. Le vainqueur affrontera en finale Casper Ruud qui s'est facilement imposé 6-1, 6-1 hier face à l'Italien Dardéry. Chez les femmes, la finale va opposer aujourd'hui l'Américaine Coco Gauff à l'Ukrainienne Elina Svitolina. Et du cyclisme avec la 8e étape du Giro entre Chieti et Fermo, soit 156 km à parcourir.
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2: Bonjour, les cours du pétrole ont progressé hier en l'absence d'avancée entre Washington et Téhéran, faisant craindre un blocage durable du détroit d'Ormuz par lequel transite un cinquième du brut mondial. Le prix du baril de Brent de la mer du Nord pour livraison en juillet a gagné 3,35% à $109.26. Le Liban et Israël vont prolonger de 45 jours leur cessez-le-feu qui devait arriver à échéance dimanche, a annoncé le département d'État américain. Malgré ce cessez-le-feu, l'armée israélienne a continué à frapper hier des cibles du Hezbollah pro-iranien au Liban, faisant au moins 400 morts d'après un décompte de l'AFP. Enfin, signalons sur notre front que le ministère israélien de la Défense a dit avoir mené une frappe à Gaza visant le chef de la branche armée du mouvement islamiste palestinien Hamas. Les équipes de l'Institut Pasteur ont réalisé le séquençage complet de la souche détectée chez une passagère française du MV Ondus. Aucun élément ne suggère à ce stade l'émergence d'un variant particulier présentant des caractéristiques nouvelles. Il s'agit bien d'un virus d'origine sud-américaine déjà répertorié. Le ministre de l'Intérieur, Laurent Nunez, a annoncé que le Premier ministre réunirait sous peu le comité interministériel de lutte contre la criminalité organisée. Il a ensuite précisé que cela aurait lieu dans les prochains jours. Enfin, le chanteur marocain Saad Lamjared a été condamné hier à 5 ans de prison pour le viol d'une jeune femme rencontrée à Saint-Tropez en 2018 à l'issue d'une semaine de procès à huis clos devant la cour d'assises du Var. Il avait comparu libre. La cour n'a pas prononcé de mandat de dépôt contre lui en faisant valoir qu'après 3 mois de détention provisoire en 2018, il avait toujours respecté les conditions de son contrôle judiciaire. C'est la fin de ce flash, une très bonne journée à toutes et à tous.
3: On passe la frontière aujourd'hui, direction la Belgique. On est à la veille de l'été, le 20 juin 2005, une journée que les habitants de l'Audelinsar près de Charleroi ne sont pas prêts d'oublier. Conchetta Tarabella, 57 ans, est retrouvée morte dans son appartement, à moitié étendue sous son lit. Elle ne porte qu'un t-shirt, un oreiller attaché à sa tête avec un foulard, un autre foulard autour du cou qui a apparemment servi à l'étrangler. Son visage a été roué de coups et l'autopsie confirme qu'elle est morte étranglée par le foulard et elle a été violée. Mais dans l'appartement, rien rien n'a été volé et aucune effraction. Elle a donc ouvert à son agresseur. Des taches de sperme sont retrouvées, mais l'ADN du bonhomme est inconnu au fichier. Plusieurs pistes sont exploitées, mais sans succès. L'enquête est au point mort et les années passent jusqu'à ce qu'un non-lieu soit prononcé en décembre 2011. Mais 8 ans jour pour jour, donc le 20 juin 2013, nouveau meurtre dans la même cité de l'Audelinsard. Drôle de hasard. Émilie Alliétard, 67 ans, téléphone à une voisine et appelle à l'aide. Elle est retrouvée au sol, le téléphone encore à la main. Elle n'est pas morte, enfin pas encore. Elle a juste le temps de désigner un jeune d'à côté avant de rendre son dernier souffle dans l'ambulance. Elle a reçu 2 coups de couteau dans le dos. Comme pour le meurtre de Conchetta, rien n'a été volé. Et comme il y a 8 ans, aucune effraction. Là encore, un ADN inconnu est retrouvé sur le gilet de la victime. Ça sent le tordu. Mais un jeune d'à côté, qu'est-ce qu'elle a voulu dire? En tout cas, elle connaissait son meurtrier. Et deuxième certitude, il n'est pas loin. Les enquêteurs vont s'intéresser en premier à l'immeuble voisin. Très bon choix. Parmi les locataires, 3 jeunes, Steven, Cédric et Andy. Des braves gamins d'après les voisins. Autre bonne idée qui va s'avérer payante, l'ADN de tous les jeunes de la cité est prélevé et ça match. On a le nom du tueur, Steven Dobiul, 26 ans. Il habite en effet chez sa mère et dans l'immeuble juste à côté. Steven est évidemment interrogé et commence par nier les faits, affirmant qu'il connaît Emilia depuis toujours et que son ADN a pu se retrouver sur elle quand il l'a croisée et qu'il lui a dit bonjour. Sauf que son ADN est comparé à celui retrouvé sur le corps de Conchetta, la première victime, et c'est lui. Sa défense, eh ben il affirme qu'ils avaient des relations sexuelles ensemble. 26 ans, 57 ans, une cougar? Pas franchement. Steven Dobiul file en prison, mais il continue de clamer son innocence, affirmant qu'il jouait à la PlayStation à l'heure du meurtre. Un alibi qui est même vérifié. Les enquêteurs vont jusqu'à contacter Sony en Californie en demandant l'historique de connexion de sa PS3 ce fameux 20 juin. Mais les preuves sont accablantes et Steven finit par passer aux aveux. Il affirme avoir un problème de pulsion. Il savait qu'Emilia vivait seule. Il a pris un couteau et a sonné chez elle, prétextant avoir besoin d'un sac poubelle. Il voulait la violer, mais elle s'est mise à crier. Il lui a donc donné 2 coups de couteau et il est rentré jouer à la console. Son alibi qui s'effondre. Concernant Conchetta, en 2005, il a sonné chez elle en se faisant passer pour le facteur. Elle a ouvert et comme elle était affolée, il l'a bâillonnée pour ne pas qu'elle crie. Il l'a violée avant de la tuer. Et oui, elle le connaissait. Il ne fallait pas qu'elle puisse le dénoncer. Mais si Steven Dobiul est, comme il le prétend, sujet à des pulsions, entre 2005 et 2013, il n'aurait pas fait d'autres victimes. Ça a évidemment effleuré l'esprit des enquêteurs qui se plongent dans des cold cases, ces affaires non élucidées. Et en effet, le corps d'une femme de 52 ans avait été retrouvé décomposé chez elle en juillet 2010, dans le même quartier, au 3e étage du bâtiment B. Une mort soi-disant naturelle. On rouvre le dossier. Cette fameuse victime, Martine de son prénom, était morte depuis 3 semaines quand on l'a retrouvée. Et bon appétit, si vous êtes à table, ces chats avaient commencé à dévorer son cadavre. Et elle était nue. Une mort naturelle, pas sûr qu'on soit très nombreux à se balader à poil chez nous. Et si son corps a été retrouvé en juillet et qu'elle a été tuée quelques semaines avant, eh bien elle a elle aussi été zigouillée en juin et probablement le 20. Au fil de l'enquête, on s'aperçoit qu'il travaille du ciboulot le garçon. 2 vidéos sont retrouvées dans son téléphone. Sur la première, il est nu dans un bois, il se masturbe en hurlant « J'ai envie de violer !» Une bête en proie à ses pulsions. Sur la deuxième, il est dans sa chambre en compagnie d'un petit garçon d'environ 5 ans et on voit Steven le tripoter et même lui faire une fellation alors que le petit garçon dit non. En plus d'être un assassin, on a affaire à un pédophile. Le procès de Steven Dobiul s'ouvre en octobre 2015 devant la cour d'assises du Hainaut. Il est donc jugé pour 3 assassinats et pour viol sur enfant. Quand il entre dans le box, il a pris au moins 30 kilos. Le psychiatre confirme que Steven est animé par de violentes pulsions, un individu capable de planifier ses passages à l'acte. Et pour reprendre les mots de l'expert, une excellente marmite de danger social. Tout est dit. Après 2 heures de délibéré, Steven Dobiul, surnommé le tueur du 20 juin, est reconnu coupable de 3 assassinats et d'actes de pédophilie. Il est condamné à la réclusion criminelle à perpétuité avec une mise à disposition du tribunal de l'application des peines. Sans surprise, les jurés ont opté pour la durée la plus longue prévue par la loi, soit 15 ans. Il ne pourra rien espérer au plus tôt avant 2028. Et personne ne sait pourquoi ces pulsions le prenaient le 20 juin.
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3: Votre horoscope de ce samedi 16 mai. Bélier, vous aurez envie de passer plus de temps avec vos amis. Taureau, vous allez mettre les bouchées doubles pour donner une nouvelle dynamique à votre couple. Gémeaux, il y a des jours où tout ne se passe pas comme prévu. Il risque d'y avoir des surprises dans l'air aujourd'hui. Cancer, une belle détermination vous animera. Ce que vous voudrez, vous l'obtiendrez. Lion, particulièrement ouvert et communicatif, vous serez de très bonne compagnie toute la journée. Vierge, pas très facile à vivre ce samedi. Vos proches ne sauront pas comment s'y prendre avec vous. Balance, vous serez rapide, efficace et performant. Bravo! Scorpion, vous observez la vie avec un œil émerveillé. Vous saurez vous satisfaire des petits plaisirs du quotidien. Sagittaire, votre bienveillance et votre joie de vivre se propageront à l'élu de votre cœur. Capricorne, gare à votre impulsivité. Vos paroles pourraient dépasser votre pensée. Attention! Verseau, vous aborderez cette journée avec beaucoup de légèreté, d'insouciance et de frivolité. Et Poisson, un sens de l'effort plus développé que d'habitude et l'envie de réussir vous pousseront à vous dépasser.
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0: La météo de ce samedi à Pornic, temps ensoleillé, temporairement variable dans l'après-midi, pas de précipitations. Ce soir, de belles éclaircies mais multiplication des nuages, température attendue de 13 à 14 degrés, ressenti 18 au meilleur de la journée, avec une minimale de 7 à 8 heures, ressenti 5 degrés, marée haute 4h38, 5m94, 16h47, 5m94 également, marée basse 11h06, 0m80 et 23h32, 0m80. Et évidemment, c'est encore la même chose. Coefficient de marée 92 et 96 sur la face atlantique, maximum de 13 à Cherbourg, 14 à Brest, 14 à Saint-Nazaire, 15 à Nantes, 14 à La Rochelle, 15 à Bordeaux et 13 pour Biarritz. Très belle journée et excellent samedi.
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4: Bonjour à tous. Donald Trump et Xi Jinping ont affiché une volonté d'apaisement hier lors de leur rencontre à Pékin, mais la question de Taïwan reste au cœur des tensions entre les deux puissances. Le président américain a appelé Taïwan à ne pas déclarer son indépendance après une mise en garde appuyée du président chinois sur le risque de conflit sino-américain. Une rencontre qui n'a débouché sur aucune avancée majeure concernant les dossiers commerciaux ou géopolitiques. Tel Aviv et Beyrouth ont annoncé hier prolonger le cessez-le-feu de 45 jours. En parallèle, les Émirats Arabes Unis ont démenti jouer un rôle actif dans la guerre en Iran après les accusations de Téhéran. Le porte-avions français Charles de Gaulle, lui, est arrivé en mer d'Arabie. Un important incendie s'est déclaré hier soir sur la commune de Loges en Josas, dans les Yvelines. Le feu a pris dans un bâtiment commercial abritant 9 entreprises. Pas moins de 80 pompiers ont été mobilisés sur place. La plupart sont restés une bonne partie de la nuit afin de venir à bout des flammes. Un élève gardien de la Peor Service a été grièvement blessé mercredi matin à Paris après avoir tenté d'empêcher un vol dans une boulangerie alors qu'il était en civil. Transporté en urgence absolue à l'hôpital Percy, à Clamart, son pronostic vital n'est pas engagé. Le suspect a rapidement été interpellé. Des gels douches de la marque U font l'objet d'un rappel à travers la France entière en cause de la présence d'une bactérie susceptible de provoquer dans des cas exceptionnels des infections chez certaines personnes telles que les sujets immunodéprimés ou atteints de mucoviscidose. Sont concernés les gels douches Mangue et Passion 250 ml commercialisés entre le 4 novembre 2025 et le 12 mai dernier. Côté tennis, la demi-finale du Masters 1000 de Rome entre Yannick Sinner et Daniil Medvedev a été interrompue hier soir par la pluie. Les deux joueurs reprendront donc aujourd'hui le match là où ils l'ont laissé, soit 6-2, 7-5, 4-2 pour le numéro 1 mondial Yannick Sinner. Le vainqueur affrontera en finale Casper Ruud qui s'est lui facilement imposé hier 6-1, 6-1 face à l'Italien Dardery. Et chez les femmes, la finale va opposer aujourd'hui l'Américaine Coco Gauff à l'Ukrainienne Elina Svitolina.
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5: Passez un très bon week-end, excellent samedi 16 mai 2026 avec nous. Bonne fête aux honorés qui sont à l'honneur, ne les oubliez pas, c'est leur fête. Et c'est la journée internationale de la lumière. Dans l'éphéméride de cette journée, le 16 mai 1990, disparaissait Jim Henson, le créateur du Muppet Show. Il y a donc 36 ans, il mettait en vedette Miss Piggy, évidemment l'émission la plus suivie dans le monde, qui a attiré quelques 235 millions de téléspectateurs dans une centaine de pays. Allez, bon anniversaire à vous les natifs du 16 mai. Vous êtes les mêmes jours que la chanteuse italienne Laura Pozzini qui fête ses 52 ans. Excellent anniversaire à l'acteur Pierce Brosnan qui fête ses 73 ans. C'est le cinquième acteur à avoir incarné James Bond au cinéma. On pense aussi aujourd'hui à Billy Crawford, le chanteur star des années 2000 qui fête ses 44 ans. Très bon samedi 16 mai avec nous.
6: La météo pour ce dimanche 17 mai, l'amélioration se confirme sur une bonne partie du pays, notamment au sud et à l'est où le temps redevient sec avec un soleil qui parvient assez facilement à s'imposer. Le ciel est plus nuageux en direction du nord-ouest avec une nouvelle perturbation active en Bretagne et en Normandie. Les températures pour ce dimanche matin, 5 degrés pour Lyon et Strasbourg. Strasbourg, 6 à Lille, 7 degrés à Toulouse, 8 pour Paris, 10 degrés pour Brest, Cherbourg, Bordeaux, Biarritz et Marseille, 11 degrés pour Nice, 12 à Perpignan et 13 degrés pour Ajaccio. Et pour ce dimanche après-midi, entre 14 et 16 degrés sur une moitié nord, il fera 14 en Bretagne, 15 en Normandie et sur les Hauts-de-France, 16 en Ile-de-France et sur le Grand Est. Dans la moitié sud, entre 17 et 21 degrés, 17 dans la vallée du Rhône et sur l'Occitanie, 17 également en Nouvelle-Aquitaine et en Corse, et entre 20 et 21 degrés sur le Golfe du Lion et sur la Côte d'Azur.
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7: Bonjour à tous, on commence avec du football au terme d'une séance de tirs au but rocambolesque. Après un nul 0-0, l'AS Saint-Etienne s'est finalement imposé 7-6 hier soir face à Rodez en deuxième tour de play-off de Ligue 2 à Geoffroy Guichard. Les Verts vont donc disputer les barrages face au 16e de Ligue 1. Ils connaîtront le nom de leur futur adversaire dans les prochains jours. Du rugby hier soir avec la 30e journée de Pro D2, victoire de Biarritz, 41-15 face à Carcassonne. Brive a battu Nevers 31-29, 7 de Grenoble, 17-39 contre Colomiers. Oyonnax s'est imposé 36-25 face à Aurillac. Large victoire de Vannes, 47-0 contre Dax. Angoulême s'est imposé 18-15 face à Béziers. Mont-de-Marsan a battu l'Agen 50-28. Défaite de Valence-Romans, 21-34 contre Provence Rugby. Aujourd'hui, place à la 24e journée de Top 14 avec en ouverture Pau-Clermont à 14h30. 4 matchs sont prévus à 16h35. Castres-Montpellier, Lyon-Bayonne, Bordeaux-Bègles, Perpignan, Montauban, Stade Français. Ce soir, le Racing 92 reçoit Toulon. Coup d'envoi de la rencontre prévu à 21h. Du basket en Betclic Elite, 8 matchs sont prévus ce soir à 19h. Boulazac-Monaco, Bourg-en-Bresse, Gravelines-Dunkerque, Le Mans-Limoges, Le Portel-Dijon, Nancy-Saint-Quentin, Nanterre-Cholet, Paris-Lyon-Villeurbanne et Strasbourg et Longchalon. Du tennis, la demi-finale du Masters 1000 de Rome entre Yannick Sinner et Dany Medvedev a été interrompu hier soir par la pluie. Les deux joueurs reprendront donc aujourd'hui le match là où ils l'ont laissé, soit 6-2, 5-7, 4-2 pour le numéro 1 mondial Yannick Sinner. Le vainqueur affrontera en finale Casper Ruud qui s'est facilement imposé 6-1, 6-1 hier face à l'Italien Dardery. Chez les femmes, la finale va opposer aujourd'hui l'Américaine Coco Gauff à l'Ukrainienne Elina Svitolina. Et du cyclisme avec la 8e étape du Giro entre Chieti et Fermo, soit 156 km à parcourir.
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2: Bonjour, les cours du pétrole ont progressé hier en l'absence d'avancée entre Washington et Téhéran, faisant craindre un blocage durable du détroit d'Hormuz par lequel transite un cinquième du brut mondial. Le prix du baril de Brent de la mer du Nord pour livraison en juillet a gagné 3,35% à $109,26. Le Liban et Israël vont prolonger de 45 jours leur cessez-le-feu qui devait arriver à échéance dimanche, a annoncé le département d'État américain. Malgré ce cessez-le-feu, l'armée israélienne a continué à frapper hier des cibles du Hezbollah pro-iranien au Liban, faisant au moins 400 morts d'après un décompte de l'AFP. Enfin, signalons sur notre front que le ministère israélien de la Défense a dit avoir mené une frappe à Gaza visant le chef de la branche armée du mouvement islamiste palestinien Hamas. Les équipes de l'Institut Pasteur ont réalisé le séquençage complet de la souche détectée chez une passagère française du MV Ondus. Aucun élément ne suggère à ce stade l'émergence d'un variant particulier présentant des caractéristiques nouvelles. Il s'agit bien d'un virus d'origine sud-américaine déjà répertorié. Le ministre de l'Intérieur, Laurent Nunez, a annoncé que le Premier ministre réunirait sous peu le comité interministériel de lutte contre la criminalité organisée. Il a ensuite précisé que cela aurait lieu dans les prochains jours. Enfin, le chanteur marocain Saad Lamjared a été condamné hier à 5 ans de prison pour le viol d'une jeune femme rencontrée à Saint-Tropez en 2018 à l'issue d'une semaine de procès à huis clos devant la cour d'assises du Var. Il avait comparu libre. La cour n'a pas prononcé de mandat de dépôt contre lui en faisant valoir qu'après 3 mois de détention provisoire en 2018, il avait toujours respecté les conditions de son contrôle judiciaire. C'est la fin de ce flash, une très bonne journée à toutes et à tous.
3: On passe la frontière aujourd'hui, direction la Belgique. On est à la veille de l'été, le 20 juin 2005, une journée que les habitants de l'Audelinsar près de Charleroi ne sont pas prêts d'oublier. Conchetta Tarabella, 57 ans, est retrouvée morte dans son appartement, à moitié étendue sous son lit. Elle ne porte qu'un t-shirt, un oreiller attaché à sa tête avec un foulard, un autre foulard autour du cou qui a apparemment servi à l'étrangler. Son visage a été roué de coups et l'autopsie confirme qu'elle est morte étranglée par le foulard et elle a été violée. Mais dans l'appartement, rien n'a été volé et aucune effraction. Elle a donc ouvert à son agresseur. Des taches de sperme sont retrouvées, mais l'ADN du bonhomme est inconnu au fichier. Plusieurs pistes sont exploitées, mais sans succès. L'enquête est au point mort et les années passent jusqu'à ce qu'un non-lieu soit prononcé en décembre 2011. Mais 8 ans jour pour jour, donc le 20 juin 2013, nouveau meurtre dans la même cité de l'Audelinsar. Drôle de hasard. Émilie Alliétard, 67 ans, téléphone à une voisine et appelle à l'aide. Elle est retrouvée au sol, le téléphone encore à la main. Elle n'est pas morte, enfin pas encore. Elle a juste le temps de désigner un jeune d'à côté avant de rendre son dernier souffle dans l'ambulance. Elle a reçu 2 coups de couteau dans le dos. Comme pour le meurtre de Conchetta, rien n'a été volé. Et comme il y a 8 ans, aucune effraction. Là encore, un ADN inconnu est retrouvé sur le gilet de la victime. Ça sent le tordu. Mais un jeune d'à côté, qu'est-ce qu'elle a voulu dire? En tout cas, elle connaissait son meurtrier. Et deuxième certitude, il n'est pas loin. Les enquêteurs vont s'intéresser en premier à l'immeuble voisin. Très bon choix. Parmi les locataires, 3 jeunes, Steven, Cédric et Andy. Des braves gamins, d'après les voisins. Autre bonne idée qui va s'avérer payante, l'ADN de tous les jeunes de la cité est prélevé et ça match. On a le nom du tueur, Steven Dobioul, 26 ans. Il habite en effet chez sa mère et dans l'immeuble juste à côté. Steven est évidemment interrogé et commence par nier les faits, affirmant qu'il connaît Emilia depuis toujours et que son ADN a pu se retrouver sur elle quand il l'a croisée et qu'il lui a dit bonjour. Sauf que son ADN est comparé à celui retrouvé sur le corps de Conchetta, la première victime, et c'est lui. Sa défense, eh ben il affirme qu'ils avaient des relations sexuelles ensemble. 26 ans, 57 ans, une cougar? Pas franchement. Steven Dobioul file en prison, mais il continue de clamer son innocence, affirmant qu'il jouait à la PlayStation à l'heure du meurtre. Un alibi qui est même vérifié. Les enquêteurs vont jusqu'à contacter Sony en Californie en demandant l'historique de connexion de sa PS3 ce fameux 20 juin. Mais les preuves sont accablantes et Steven finit par passer aux aveux. Il affirme avoir un problème de pulsion. Il savait qu'Emilia vivait seule. Il a pris un couteau et a sonné chez elle, prétextant avoir besoin d'un sac poubelle. Il voulait la violer, mais elle s'est mise à crier. Il lui a donc donné 2 coups de couteau et il est rentré jouer à la console. Son alibi qui s'effondre. Concernant Conchetta, en 2005, il a sonné chez elle en se faisant passer pour le facteur. Elle a ouvert et comme elle était affolée, il l'a bâillonnée pour ne pas qu'elle crie. Il l'a violée avant de la tuer. Et oui, elle le connaissait. Il ne fallait pas qu'elle puisse le dénoncer. Mais si Steven Dobioul est, comme il le prétend, sujet à des pulsions, entre 2005 et 2013, il n'aurait pas fait d'autres victimes. Ça a évidemment effleuré l'esprit des enquêteurs. enquêteur qui se plonge dans des cold cases, ces affaires non élucidées. Et en effet, le corps d'une femme de 52 ans avait été retrouvé décomposé chez elle en juillet 2010, dans le même quartier, au troisième étage du bâtiment B. Une mort soi-disant naturelle. On rouvre le dossier. Cette fameuse victime, Martine de son prénom, était morte depuis 3 semaines quand on l'a retrouvée. Et bon appétit, si vous êtes à table, ses chats avaient commencé à dévorer son cadavre. Et elle était nue. Une mort naturelle, pas sûr qu'on soit très nombreux à se balader à poil chez nous. Et si son corps a été retrouvé en juillet et qu'elle a été tuée quelques semaines avant, eh bien elle a elle aussi été zigouillée en juin et probablement le vent. Au fil de l'enquête, on s'aperçoit qu'il travaille du ciboulot, le garçon. 2 vidéos sont retrouvées dans son téléphone. Sur la première, il est nu dans un bois, il se masturbe en hurlant « J'ai envie de violer !» Une bête en proie à ses pulsions. Sur la deuxième, il est dans sa chambre en compagnie d'un petit garçon d'environ 5 ans et on voit Steven le tripoter et même lui faire une fellation alors que le petit garçon dit non. En plus d'être un assassin, on a affaire à un pédophile. Le procès de Steven Dobiul s'ouvre en octobre 2015 devant la cour d'assises du Hainaut. Il est donc jugé pour 3 assassinats et pour viol sur enfant. Quand il entre dans le box, il a pris au moins 30 kilos. Le psychiatre confirme que Steven est animé par de violentes pulsions, un individu capable de planifier ses passages à l'acte. Et pour reprendre les mots de l'expert, une excellente marmite de danger social. Tout est dit. Après 2 heures de délibéré, Steven Dobiul, surnommé le tueur du 20 juin, est reconnu coupable de 3 assassinats et d'actes de pédophilie. Il est condamné à la réclusion criminelle à perpétuité avec une mise à disposition du tribunal de l'application des peines. Sans surprise, les jurés ont opté pour la durée la plus longue prévue par la loi, soit 15 ans. Il ne pourra rien espérer au plus tôt avant 2028. Et personne ne sait pourquoi ces pulsions le prenaient le 20 juin.
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3: Votre horoscope de ce samedi 16 mai. Bélier, vous aurez envie de passer plus de temps avec vos amis. Taureau, vous allez mettre les bouchées doubles pour donner une nouvelle dynamique à votre couple. Gémeaux, il y a des jours où tout ne se passe pas comme prévu, il risque d'y avoir des surprises dans l'air aujourd'hui. Cancer, une belle détermination vous animera, ce que vous voudrez, vous l'obtiendrez. Lion, particulièrement ouvert et communicatif, vous serez de très bonne compagnie toute la journée. Vierge, pas très facile à vivre ce samedi, vos proches ne sauront pas comment s'y prendre avec vous. Balance, vous serez rapide, efficace et performant, bravo! Scorpion, vous observez la vie avec un œil émerveillé, vous saurez vous satisfaire des petits plaisirs du quotidien. Sagittaire, votre bienveillance et votre joie de vivre se propageront à l'élu de votre cœur. Capricorne, gare à votre impulsivité, vos paroles pourraient dépasser votre pensée, attention! Verseau, vous aborderez cette journée avec beaucoup de légèreté, d'insouciance et de frivolité. Et Poisson, un sens de l'effort plus développé que d'habitude et l'envie de réussir vous pousseront à vous dépasser.
0: 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La météo de ce samedi à Pornic, très nuageux, mais les éclaircies deviendront de plus en plus larges. Pas de précipitation ce soir, ciel peu nuageux, température attendue de 14 à 15 degrés, ressenti 15 au meilleur de la journée, avec une minimale de 11 à 8 heures, ressenti 8 degrés. Marée basse, 0h54, 1m05, 13h13, 1m22, marée haute, 6h13, 5m95 et 18h25, 5m88, coefficient de marée, 89 et 86. Sur la façade atlantique, maximum de 17 à Cherbourg, 14 à Brest, 16 à Saint-Nazaire, 19 à Nantes, 16 à La Rochelle, 22 à Bordeaux et 21 à Biarritz. Très belle journée et excellent week-end de Pâques.
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4: Bonjour à tous. Donald Trump et Xi Jinping ont affiché une volonté d'apaisement hier lors de leur rencontre à Pékin, mais la question de Taïwan reste au cœur des tensions entre les deux puissances. Le président américain a appelé Taïwan à ne pas déclarer son indépendance après une mise en garde appuyée du président chinois sur le risque de conflit sino-américain. Une rencontre qui n'a débouché sur aucune avancée majeure concernant les dossiers commerciaux ou géopolitiques. Tel Aviv et Beyrouth ont annoncé hier prolonger le cessez-le-feu de 45 jours en parallèle. Les Émirats Arabes Unis ont démenti jouer un rôle actif dans la guerre en Iran après les accusations de Téhéran. Le porte-avions français Charles de Gaulle, lui, est arrivé en mer d'Arabie. Un important incendie s'est déclaré hier soir sur la commune de Loges en Josas dans
14: 10h.
4: Le feu a pris dans un bâtiment commercial abritant 9 entreprises. Pas moins de 80 pompiers ont été mobilisés sur place. La plupart sont restés une bonne partie de la nuit afin de venir à bout des flammes. Un élève gardien de la PE hors service a été grièvement blessé mercredi matin à Paris après avoir tenté d'empêcher un vol dans une boulangerie alors qu'il était en civil. Transporté en urgence absolue à l'hôpital Percy, à Clamart, son pronostic vital n'est pas engagé. Le suspect a rapidement été interpellé. Des gels douches de la marque U font l'objet d'un rappel à travers la France entière en cause de la présence d'une bactérie susceptible de provoquer dans des cas exceptionnels des infections chez certaines personnes telles que les sujets immunodéprimés ou atteints de mucoviscidose. Sont concernés les gels douches Mangue et Passion 250 ml commercialisés entre le 4 novembre 2025 et le 12 mai dernier. Côté tennis, la demi-finale du Masters 1000 de Rome entre Yannick Sinner et Daniil Medvedev a été interrompue hier soir par la pluie. Les deux joueurs reprendront donc aujourd'hui le match là où ils l'ont laissé, soit à 6-2, 7-5, 4-2 pour le numéro 1 mondial Yannick Sinner. Le vainqueur affrontera en finale Casper Ruud qui s'est lui facilement imposé hier 6-1, 6-1 face à l'Italien Dardery. Et chez les femmes, la finale va opposer aujourd'hui l'Américaine Coco Gauff à l'Ukrainienne Elina Svitolina.
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5: Passez un très bon week-end, excellent samedi 16 mai 2026 avec nous. Bonne fête aux honorés qui sont à l'honneur, ne les oubliez pas, c'est leur fête. Et c'est la journée internationale de la lumière. Dans l'éphéméride de cette journée, le 16 mai 1990, disparaissait Jim Henson, le créateur du Muppet Show. Il y a donc 36 ans, il mettait en vedette Miss Piggy, évidemment l'émission la plus suivie dans le monde, qui a attiré quelques 235 millions de téléspectateurs dans une centaine de pays. Allez, bon anniversaire à vous les natifs du 16 mai. Vous êtes les mêmes jours que la chanteuse italienne Laura Pozzini qui fête ses 52 ans. Excellent anniversaire à l'acteur Pierce Brosnan qui fête ses 73 ans. C'est le cinquième acteur à avoir incarné James Bond au cinéma. On pense aussi aujourd'hui à Billy Crawford, le chanteur star des années 2000 qui fête ses 44 ans. Très bon samedi 16 mai avec nous.
6: La météo pour ce dimanche 17 mai, l'amélioration se confirme sur une bonne partie du pays, notamment au sud et à l'est, où le temps redevient sec avec un soleil qui parvient assez facilement à s'imposer. Le ciel est plus nuageux en direction du nord-ouest avec une nouvelle perturbation active en Bretagne et en Normandie. Les températures pour ce dimanche matin, 5 degrés pour Lyon et Strasbourg, 6 à Lille, 7 degrés à Toulouse, 8 pour Paris, 10 degrés pour Brest, Cherbourg, Bordeaux, Biarritz et Marseille, 11 degrés pour Nice, 12 à Perpignan et 13 degrés pour Ajaccio. Et pour ce dimanche après-midi, entre 14 et 16 degrés sur une moitié nord, il fera 14 en Bretagne, 15 en Normandie sur les Hauts-de-France, 16 en Île-de-France et sur le Grand Est. Dans la moitié sud, entre 17 et 21 degrés, 17 dans la vallée du Rhône et sur l'Occitanie, 17 également en Nouvelle-Aquitaine et en Corse, et entre 20 et 21 degrés sur le Golfe du Lion et sur la Côte d'Azur.
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7: Bonjour à tous, on commence avec du football au terme d'une séance de tirs au but rocambolesque. Après un nul 0-0, l'AS Saint-Etienne s'est finalement imposé 7-6 hier soir face à Rodez en deuxième tour de play-off de Ligue 2 à Geoffroy Guichard. Les Verts vont donc disputer les barrages face au 16e de Ligue 1. Ils connaîtront le nom de leur futur adversaire dans les prochains jours. Du rugby hier soir avec la 30e journée de Pro D2, victoire de Biarritz, 41-15 face à Carcassonne. Brive a battu Nevers 31-29, des 7 de Grenoble, 17-39 contre Colomiers. Oyonnax s'est imposé 36-25 face à Aurillac. Large victoire de Vannes, 47-0 contre Dax. Angoulême s'est imposé 18-15 face à Béziers. Mont-de-Marsan a battu l'Agen 50-28. Défaite de Valence-Romans, 21-34 contre Provence Rugby. Aujourd'hui, place à la 24e journée de Top 14 avec en ouverture Pau-Clermont à 14h30. 4 matchs sont prévus à 16h35. Castres-Montpellier, Lyon-Bayonne, Bordeaux-Bègles, Perpignan, Montauban, Stade Français. Ce soir, le Racing 92 reçoit Toulon. Coup d'envoi de la rencontre prévu à 21h. Du basket en Betclic Elite, 8 matchs sont prévus ce soir à 19h. Boulazac-Monaco, Bourg-en-Bresse, Gravelines-Dunkerque, Le Mans-Limoges, Le Portel-Dijon, Nancy-Saint-Quentin, Nanterre-Cholet, Paris-Lyon-Villeurbanne, et Strasbourg et Longchalon. Du tennis, la demi-finale du Masters 1000 de Rome entre Yannick Sinner et Dany Medvedev a été interrompue hier soir par la pluie. Les deux joueurs reprendront donc aujourd'hui le match là où ils l'ont laissé, soit 6-2, 5-7, 4-2 pour le numéro 1 mondial Yannick Sinner. Le vainqueur affrontera en finale Casper Ruud qui s'est facilement imposé 6-1, 6-1 hier face à l'Italien Dardery. Chez les femmes, la finale va opposer aujourd'hui l'Américaine Coco Gauff à l'Ukrainienne Elina Svitolina. Et du cyclisme avec la 8e étape du Giro entre Chieti et Fermo, soit 156 km à parcourir.
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10: Joël est à la retraite et doit surveiller ses dépenses d'énergie. Grâce à son expérience et à son sens pratique, il a adopté des bons gestes au quotidien. Joël, que faites-vous pour économiser l'énergie ?
14: D'abord, je crois vraiment le chauffage, quoi. On a réglé le chauffage à 19 degrés. Même la nuit, on le baisse à 17 degrés. Et franchement, si on a froid, ben on rajoute une couverture. Hein. C'est aussi simple que ça. Et puis, si on fait des économies, ça vaut le coup. Depuis qu'on est à la retraite, on s'est mis au vélo pour aller au marché. Avant, je prenais la voiture. Maintenant, c'est quand même mieux le vélo, quoi. Ah, c'est mieux pour notre santé, pour notre portefeuille, puis pour la planète, tout le monde y gagne, quoi. Et quand on revient du marché, ben on cuisine. Et puis par contre, on fait attention, maintenant on met un couvercle sur les casseroles, sur les poêles, pour éviter la perte de chaleur. Et même on coupe les plaques électriques un peu avant la fin de la cuisson, puis on se régale tout autant.
10: Eh oui, chaque geste compte. Merci Joël. Bonjour Séverine Truxès, vous êtes chef de projet au ministère de la Transition écologique, de l'énergie, du climat et de la prévention des risques. En quoi ces bons gestes permettent-ils de faire des économies d'énergie ?
12: Les économies d'énergie, c'est à la fois la cuisine, la cuisson, mais c'est aussi les transports. Et Joël a remplacé ses déplacements en voiture par des trajets à vélo. Il est gagnant sur plusieurs points, notamment sur les économies de carburant. On peut en effet utiliser les transports en commun, les trains et même covoiturer. Mais on peut également utiliser des mobilités actives, se déplacer à pied et à vélo. Et ça, c'est bon pour la santé. Comme ça, on fait des économies d'énergie, des économies tout court. 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
2: Bonjour, les cours du pétrole ont progressé hier en l'absence d'avancée entre Washington et Téhéran, faisant craindre un blocage durable du détroit d'Hormuz par lequel transite un cinquième du brut mondial. Le prix du baril de Brent de la mer du Nord pour livraison en juillet a gagné 3,35% à $109.26. Le Liban et Israël vont prolonger de 45 jours leur cessez-le-feu qui devait arriver à échéance dimanche, a annoncé le département d'État américain. Malgré ce cessez-le-feu, l'armée israélienne a continué à frapper hier des cibles du Hezbollah pro-iranien au Liban, faisant au moins 400 morts d'après un décompte de l'AFP. Enfin, signalons sur notre front que le ministère israélien de la Défense a dit avoir mené une frappe à Gaza visant le chef de la branche armée du mouvement islamiste palestinien Hamas. Les équipes de l'Institut Pasteur ont réalisé le séquençage complet de la souche détectée chez une passagère française du MV Ondus. Aucun élément ne suggère à ce stade l'émergence d'un variant particulier présentant des caractéristiques nouvelles. Il s'agit bien d'un virus d'origine sud-américaine déjà répertorié. Le ministre de l'Intérieur, Laurent Nunez, a annoncé que le Premier ministre réunirait sous peu le comité interministériel de lutte contre la criminalité organisée. Il a ensuite précisé que cela aurait lieu dans les prochains jours. Enfin, le chanteur marocain Saad Lamjared a été condamné hier à 5 ans de prison pour le viol d'une jeune femme rencontrée à Saint-Tropez en 2018 à l'issue d'une semaine de procès à huis clos devant la cour d'assises du Var. Il avait comparu libre. La cour n'a pas prononcé de mandat de dépôt contre lui en faisant valoir qu'après 3 mois de détention provisoire en 2018, il avait toujours respecté les conditions de son contrôle judiciaire. C'est la fin de ce flash, une très bonne journée à toutes et à tous.
3: On passe la frontière aujourd'hui, direction la Belgique. On est à la veille de l'été, le 20 juin 2005, une journée que les habitants de l'Audelinsar près de Charleroi ne sont pas prêts d'oublier. Conchetta Tarabella, 57 ans, est retrouvée morte dans son appartement, à moitié étendue sous son lit. Elle ne porte qu'un t-shirt, un oreiller attaché à sa tête avec un foulard, un autre foulard autour du cou qui a apparemment servi à l'étrangler. Son visage a été roué de coups et l'autopsie confirme qu'elle est morte étranglée par le foulard et elle a été violée. Mais dans l'appartement, rien n'a été volé et aucune effraction. Elle a donc ouvert à son agresseur. Des taches de sperme sont retrouvées, mais l'ADN du bonhomme est inconnu au fichier. Plusieurs pistes sont exploitées, mais sans succès. L'enquête est au point mort et les années passent jusqu'à ce qu'un non-lieu soit prononcé en décembre 2011. Mais 8 ans jour pour jour, donc le 20 juin 2013, nouveau meurtre dans la même cité de l'Audelinsar. Drôle de hasard. Emilia Lietard, 67 ans, téléphone à une voisine et appelle à l'aide. Elle est retrouvée au sol, le téléphone encore à la main. Elle n'est pas morte, enfin pas encore. Elle a juste le temps de désigner un jeune d'à côté avant de rendre son dernier souffle dans l'ambulance. Elle a reçu 2 coups de couteau dans le dos. Comme pour le meurtre de Conchetta, rien n'a été volé. Et comme il y a 8 ans, aucune effraction. Là encore, un ADN inconnu est retrouvé sur le gilet de la victime. Ça sent le tordu. Mais un jeune d'à côté, qu'est-ce qu'elle a voulu dire? En tout tout cas, elle connaissait son meurtrier. Et deuxième certitude, il n'est pas loin. Les enquêteurs vont s'intéresser en premier à l'immeuble voisin. Très bon choix. Parmi les locataires, trois jeunes, Steven, Cédric et Andy. Des braves gamins, d'après les voisins. Autre bonne idée qui va s'avérer payante, l'ADN de tous les jeunes de la cité est prélevé et ça match. On a le nom du tueur, Steven Dobule, 26 ans. Il habite en effet chez sa mère et dans l'immeuble juste à côté. Steven est évidemment interrogé et commence par nier les faits, affirmant qu'il connaît Emilia depuis toujours et que son ADN a pu se retrouver sur elle quand il l'a croisée et qu'il lui a dit bonjour. Sauf que son ADN est comparé à celui retrouvé sur le corps de Conchetta, la première victime, et c'est lui. Sa défense, eh ben, il affirme qu'ils avaient des relations sexuelles ensemble. 26 ans, 57 ans, une cougar ? Pas franchement. Steven Dobule file en prison, mais il continue de clamer son innocence, affirmant qu'il jouait à la PlayStation à l'heure du meurtre. Un alibi qui est même vérifié. Les enquêteurs vont jusqu'à contacter Sony en Californie en demandant l'historique de connexion de sa PS3 ce fameux 20 juin. Mais les preuves sont accablantes et Steven finit par passer aux aveux. Il affirme avoir un problème de pulsion. Il savait qu'Emilia vivait seule. Il a pris un couteau et a sonné chez elle, prétextant avoir besoin d'un sac poubelle. Il voulait la violer, mais elle s'est mise à crier. Il lui a donc donné deux coups de couteau et il est rentré jouer à la console. Son alibi qui s'effondre. Concernant Conchetta, en 2005, il a sonné chez elle en se faisant passer pour le facteur. Elle a ouvert et comme elle était affolée, il l'a bâillonnée pour ne pas qu'elle crie. Il l'a violée avant de la tuer. Et oui, elle le connaissait. Il ne fallait pas qu'elle puisse le dénoncer. Mais si Steven Dobule est, comme il le prétend, sujet à des pulsions, entre 2005 et 2013, il n'aurait pas fait d'autres victimes. Ça a évidemment effleuré l'esprit des enquêteurs qui se plongent dans des cold cases, ces affaires non élucidées. Et en effet, le corps d'une femme de 52 ans avait été retrouvé décomposé chez elle en juillet 2010, dans le même quartier, au troisième étage du bâtiment B. Une mort soi-disant naturelle. On rouvre le dossier. Cette fameuse victime, Martine de son prénom, était morte depuis 3 semaines quand on l'a retrouvée. Et bon appétit si vous êtes à table. Ses chats avaient commencé à dévorer son cadavre. Et elle était nue. Une mort

0: même tripoter et même lui faire une fellation alors que le petit garçon dit non. En plus d'être un assassin, on a affaire à un pédophile. Le procès de Stephen Dobiul s'ouvre en octobre 2015 devant la cour d'assises du Hainaut. Il est donc jugé pour 3 assassinats et pour viol sur enfant. Quand il entre dans le box, il a pris au moins 30 kilos. Le psychiatre confirme que Stephen est animé par de violentes pulsions, un individu capable de planifier ses passages à l'acte. Et pour reprendre les mots de l'expert, une excellente marmite de danger social. Tout est dit. Après 2 heures de délibéré, Stephen Dobiul, surnommé le tueur du 20 juin, est reconnu coupable de 3 assassinats et d'actes de pédophilie. Il est condamné à la réclusion criminelle à perpétuité avec une mise à disposition du tribunal de l'application des peines. Sans surprise, les jurés ont opté pour la durée la plus longue prévue par la loi, soit 15 ans. Il ne pourra rien espérer au plus tôt avant 2028. Et personne ne sait pourquoi ces pulsions le prenaient le 20 juin.
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0: Votre horoscope de ce samedi 16 mai. Bélier, vous aurez envie de passer plus de temps avec vos amis. Taureau, vous allez mettre les bouchées doubles pour donner une nouvelle dynamique à votre couple. Gémeaux, il y a des jours où tout ne se passe pas comme prévu, il risque d'y avoir des surprises dans l'air aujourd'hui. Cancer, une belle détermination vous animera, ce que vous voudrez, vous l'obtiendrez. Lion, particulièrement ouvert et communicatif, vous serez de très bonne compagnie toute la journée. Vierge, pas très facile à vivre ce samedi, vos proches ne sauront pas comment s'y prendre avec vous. Balance, vous serez rapide, efficace et performant, bravo! Scorpion, vous observez la vie avec un œil émerveillé, vous saurez vous satisfaire des petits plaisirs du quotidien. Sagittaire, votre bienveillance et votre joie de vivre se propageront à l'élu de votre cœur. Capricorne, gare à votre impulsivité, vos paroles pourraient dépasser votre pensée, attention. Verseau, vous aborderez cette journée avec beaucoup de légèreté, d'insouciance et de frivolité. Et Poisson, un sens de l'effort plus développé que d'habitude et l'envie de réussir vous pousseront à vous dépasser.
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3: La météo de ce samedi à Pornic, temps ensoleillé, temporairement variable dans l'après-midi, pas de précipitations. Ce soir, de belles éclaircies mais multiplication des nuages, température attendue de 13 à 14 degrés, ressenti 18 au meilleur de la journée, avec une minimale de 7 à 8 heures, ressenti 5 degrés, marée haute 4h38, 5m94, 16h47, 5m94 également, marée basse 11h06, 0m80 et 23h32, 0m80. Et évidemment, c'est encore la même chose. Coefficient de marée 92 et 96 sur la façade atlantique, maximum de 13 à Cherbourg, 14 à Brest, 14 à Saint-Nazaire, 15 à Nantes, 14 à La Rochelle, 15 à Bordeaux et 13 pour Biarritz. Très belle journée et excellent samedi.
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5: Bonjour à tous. Donald Trump et Xi Jinping ont affiché une volonté d'apaisement hier lors de leur rencontre à Pékin, mais la question de Taïwan reste au cœur des tensions entre les deux puissances. Le président américain a appelé Taïwan à ne pas déclarer son indépendance après une mise en garde appuyée du président chinois sur le risque de conflit sino-américain. Une rencontre qui n'a débouché sur aucune avancée majeure concernant les dossiers commerciaux ou géopolitiques. Tel Aviv et Beyrouth ont annoncé hier prolonger le cessez-le-feu de 45 jours. En parallèle, les Émirats Arabes Unis ont démenti jouer un rôle actif dans la guerre en Iran après les accusations de Téhéran. Le porte-avions français Charles de Gaulle, lui, est arrivé en mer d'Arabie. Un important incendie s'est déclaré hier soir sur la commune de Loges en Josas, dans les Yvelines. Le feu a pris dans un bâtiment commercial abritant 9 entreprises. Pas moins de 80 pompiers ont été mobilisés sur place. La plupart sont restés une bonne partie de la nuit afin de venir à bout des flammes. Un élève gardien de la PA hors service a été grièvement blessé mercredi matin à Paris après avoir tenté d'empêcher un vol dans une boulangerie alors qu'il était en civil. Transporté en urgence absolue à l'hôpital Percy, à Clamart, son pronostic vital n'est pas engagé. Le suspect a rapidement été interpellé. Des gels douches de la marque U font l'objet d'un rappel à travers la France entière en cause de la présence d'une bactérie susceptible de provoquer dans des cas exceptionnels des infections chez certaines personnes telles que les sujets immunodéprimés ou atteints de mucoviscidose. Sont concernés les gels douches Mangue et Passion 250 ml commercialisés entre le 4 novembre 2025 et le 12 mai dernier. Côté tennis, la demi-finale du Masters 1000 de Rome entre Yannick Sinner et Daniil Medvedev a été interrompue hier soir par la pluie. Les deux joueurs reprendront donc aujourd'hui le match là où ils l'ont laissé, soit 6-2, 7-5, 4-2 pour le numéro 1 mondial Yannick Sinner. Le vainqueur affrontera en finale Casper Ruud qui s'est lui facilement imposé hier 6-1, 6-1.

0: face à l'Italien Dardery. Et chez les femmes, la finale va opposer aujourd'hui l'Américaine Coco Gauff à l'Ukrainienne Elina Svitolina.
1: La météo de ce samedi à Pornic, temps ensoleillé, temporairement variable dans l'après-midi, pas de précipitations, ce soir de belles éclaircies mais multiplication des nuages, température attendue de 13 à 14 degrés, ressenti 18 au meilleur de la journée, avec une minimale de 7 à 8 heures, ressenti 5 degrés, marée haute 4h38, 5m94, 16h47, 5m94 également, marée basse 11h06, 0m80 et 23h32, 0m80, et évidemment c'est encore la même chose, coefficient de marée 92 et 96, sur la face à l'Atlantique, maximum de 13 à Cherbourg, 14 à Brest, 14 à Saint-Nazaire, 15 à Nantes, 14 à La Rochelle, 15 à Bordeaux et 13 pour Biarritz. Très belle journée et excellent samedi.
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3: Passez un très bon week-end, excellent samedi 16 mai 2026 avec nous. Bonne fête aux honorés qui sont à l'honneur, ne les oubliez pas, c'est leur fête. Et c'est la journée internationale de la lumière. Dans l'éphéméride de cette journée, le 16 mai 1990, disparaissait Jim Henson, le créateur du Muppet Show. Il y a donc 36 ans, il mettait en vedette Miss Piggy. Évidemment, l'émission la plus suivie dans le monde qui a attiré quelque 235 millions de téléspectateurs dans une centaine de pays. Allez, bon anniversaire à vous les natifs du 16 mai. Vous êtes les mêmes jours que la chanteuse italienne Laura Pozzini qui fête ses 52 ans. Excellent anniversaire à l'acteur Pierce Brosnan qui fête ses 73 ans. C'est le cinquième acteur à avoir incarné James Bond au cinéma. On pense aussi aujourd'hui à Billy Crawford, le chanteur star des années 2000 qui fête ses 44 ans. Très bon samedi 16 mai avec nous.
4: La météo pour ce dimanche 17 mai, l'amélioration se confirme sur une bonne partie du pays, notamment au sud et à l'est, où le temps redevient sec avec un soleil qui parvient assez facilement à s'imposer. Le ciel est plus nuageux en direction du nord-ouest avec une nouvelle perturbation active en Bretagne et en Normandie. Les températures pour ce dimanche matin, 5 degrés pour Lyon et Strasbourg, 6 à Lille, 7 degrés à Toulouse, 8 pour Paris, 10 degrés pour Brest, Cherbourg, Bordeaux, Biarritz et Marseille, 11 degrés pour Nice, 12 à Perpignan et 13 degrés pour Ajaccio. Et pour ce dimanche après-midi, entre 14 et 16 degrés sur une moitié nord, il fera 14 en Bretagne, 15 en Normandie et sur les Hauts-de-France, 16 en Île-de-France et sur le Grand Est. Dans la moitié sud, entre 17 et 21 degrés, 17 dans la vallée du Rhône et sur l'Occitanie, 17 également en Nouvelle-Aquitaine et en Corse, et entre 20 et 21 degrés sur le Golfe du Lion et sur la Côte d'Azur.
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5: Bonjour à tous, on commence avec du football au terme d'une séance de tirs au but rocambolesque après un nul 0-0. L'AS Saint-Etienne s'est finalement imposé 7-6 hier soir face à Rodez en deuxième tour de play-off de Ligue 2 à Geoffroy Guichard. Les Verts vont donc disputer les barrages face au 16e de Ligue 1. Ils connaîtront le nom de leur futur adversaire dans les prochains jours. Du rugby hier soir avec la 30e journée de Pro D2, victoire de Biarritz, 41-15 face à Carcassonne. Brive a battu Nevers 31-29, des 7 de Grenoble, 17-39 contre Colomiers. Oyonnax s'est imposé 36-25 face à Aurillac. Large victoire de Vannes, 47-0 contre Dax. Angoulême s'est imposé 18-15 face à Béziers. Mont-de-Marsan a battu l'Agen 50-28. Défaite de Valence-Romans, 21-34 contre Provence Rugby. Aujourd'hui, place à la 24e journée de Top 14 avec en ouverture Pau-Clermont à 14h30. 4 matchs sont prévus à 16h35. À Castres-Montpellier, Lyon-Bayonne, Bordeaux-Bègle, Perpignan, Montauban, Stade Français. Ce soir, le Racing 92 reçoit Toulon. Coup d'envoi de la rencontre prévu à 21h. Du basket en Betclic Elite, 8 matchs sont prévus ce soir à 19h. Boulazac-Monaco, Bourg-en-Bresse, Gravelines-Dunkerque, Le Mans-Limoges, Le Portel-Dijon, Nancy-Saint-Quentin, Nanterre-Cholet, Paris-Lyon-Villeurbanne, et Strasbourg et Longchalon. Du tennis, la demi-finale du Masters 1000 de Rome entre Yannick Sinner et Dany Medvedev a été interrompue hier soir par la pluie. Les deux joueurs reprendront donc aujourd'hui le match là où ils l'ont laissé, soit 6-2, 5-7, 4-2 pour le numéro 1 mondial Yannick Sinner. Le vainqueur affrontera en finale Casper Ruud qui s'est facilement imposé 6-1, 6-1 hier face à l'Italien Dardery. Chez les femmes, la finale va opposer aujourd'hui l'Américaine Coco Gauff à l'Ukrainienne Elina Svitolina. Et du cyclisme avec la 8e étape du Giro entre Chieti et Fermo, soit 156 km à parcourir.
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12: Bonjour, les cours du pétrole ont progressé hier en l'absence d'avancée entre Washington et Téhéran, faisant craindre un blocage durable du détroit d'Ormuz par lequel transite un cinquième du brut mondial. Le prix du baril de Brent de la mer du Nord pour livraison en juillet a gagné 3,35% à $109.26. Le Liban et Israël vont prolonger de 45 jours leur cessez-le-feu qui devait arriver à échéance dimanche, a annoncé le département d'État américain. Malgré ce cessez-le-feu, l'armée israélienne a continué à frapper hier des cibles du Hezbollah pro-iranien au Liban, faisant au moins 400 morts d'après un décompte de l'AFP. Enfin, signalons sur notre front que le ministère israélien de la Défense a dit avoir mené une frappe à Gaza visant le chef de la branche armée du mouvement islamiste palestinien Hamas. Les équipes de l'Institut Pasteur ont réalisé le séquençage complet de la souche détectée chez une passagère française du MV Ondus. Aucun élément ne suggère à ce stade l'émergence d'un variant particulier présentant des caractéristiques nouvelles. Il s'agit bien d'un virus d'origine sud-américaine déjà répertorié. Le ministre de l'Intérieur, Laurent Nunez, a annoncé que le Premier ministre réunirait sous peu le comité interministériel de lutte contre la criminalité organisée. Il a ensuite précisé que cela aurait lieu dans les prochains jours. Enfin, le chanteur marocain Saad Lamjared a été condamné hier à 5 ans de prison pour le viol d'une jeune femme rencontrée à Saint-Tropez en 2018 à l'issue d'une semaine de procès à huis clos devant la cour d'assises du Var. Il avait comparu libre. La cour n'a pas prononcé de mandat de dépôt contre lui en faisant valoir qu'après 3 mois de détention provisoire en 2018, il avait toujours respecté les conditions de son contrôle judiciaire. C'est la fin de ce flash, une très bonne journée à toutes et à tous.
13: On passe la frontière aujourd'hui, direction la Belgique. On est à la veille de l'été, le 20 juin 2005, une journée que les habitants de l'Audelinsart près de Charleroi ne sont pas prêts d'oublier. Conchetta Tarabella, 57 ans, est retrouvée morte dans son appartement. À moitié étendue sous son lit, elle ne porte qu'un t-shirt, un oreiller attaché à sa tête avec un foulard, un autre foulard autour du cou qui a apparemment servi à l'étrangler. Son visage a été roué de coups et l'autopsie confirme qu'elle est morte étranglée par le foulard et elle a été violée. Mais dans l'appartement, rien n'a été volé et aucune effraction. Elle a donc ouvert à son agresseur. Des taches de sperme sont retrouvées, mais l'ADN du bonhomme est inconnu au fichier. Plusieurs pistes sont exploitées, mais sans succès. L'enquête est au point mort et les années passent jusqu'à ce qu'un non-lieu soit prononcé en décembre 2011. Mais 8 ans jour pour jour, donc le 20 juin 2013, nouveau meurtre dans la même cité de l'Audelinsart. Drôle de hasard. Émilie Aliétard, 67 ans, téléphone à une voisine et appelle à l'aide. Elle est retrouvée au sol, le téléphone encore à la main. Elle n'est pas morte, enfin pas encore. Elle a juste le temps de désigner un jeune d'à côté avant de rendre son dernier souffle dans l'ambulance. Elle a reçu 2 coups de couteau dans le dos. Comme pour le meurtre de Conchetta, rien n'a été volé. Et comme il y a 8 ans, aucune effraction. Là encore, un ADN inconnu est retrouvé sur le gilet de la victime. Ça sent le tordu. Mais un jeune d'à côté, qu'est-ce qu'elle a voulu dire ? En tout cas, elle connaissait son meurtrier. Et deuxième certitude, il n'est pas loin. Les enquêteurs vont s'intéresser en premier à l'immeuble voisin. Très bon choix. Parmi les locataires, trois jeunes, Steven, Cédric et Andy. Des braves gamins d'après les voisins. Autre bonne idée qui va s'avérer payante, l'ADN de tous les jeunes de la cité est prélevé et ça match. On a le nom du tueur, Steven Dobioul, 26 ans. Il habite en effet chez sa mère et dans l'immeuble juste à côté. Steven est évidemment interrogé et commence par nier les faits, affirmant qu'il connaît Emilia depuis toujours et que son ADN a pu se retrouver sur elle quand il l'a croisée et qu'il lui a dit bonjour. Sauf que son ADN est comparé à celui retrouvé sur le corps de Conchetta, la première victime, et c'est lui. Sa défense, il affirme qu'ils avaient des relations sexuelles ensemble. 26 ans, 57 ans, une cougar ? Pas franchement. Steven Dobioul file en prison, mais il continue de clamer son innocence, affirmant qu'il jouait à la PlayStation à l'heure du meurtre. Un alibi qui est même vérifié. Les enquêteurs vont jusqu'à contacter Sony en Californie en demandant l'historique de connexion de sa PS3 ce fameux 20 juin. Mais les preuves sont accablantes et Steven finit par passer aux aveux. Il affirme avoir un problème de pulsion. Il savait qu'Emilia vivait seule. Il a pris un couteau et a sonné chez elle, prétextant avoir besoin d'un sac poubelle. Il voulait la violer, mais elle s'est mise à crier. Il lui a donc donné deux coups de couteau et il est rentré jouer à la console. Son alibi qui s'effondre. Concernant Conchetta, en 2005, il a sonné chez elle en se faisant passer pour le facteur. Elle a ouvert et comme elle était affolée, il l'a bâillonnée pour ne pas qu'elle crie. Il l'a violée avant de la tuer. Et oui, elle le connaissait. Il ne fallait pas qu'elle puisse le dénoncer. Mais si Steven Dobioul est, comme il le prétend, sujet à des pulsions, entre 2005 et 2013, il n'aurait pas fait d'autres victimes. Ça a évidemment effleuré l'esprit des enquêteurs qui se plongent dans des cold cases, ces affaires non élucidées. Et en effet, le corps d'une femme de 52 ans avait été retrouvé décomposé chez elle en juillet 2010, dans le même quartier, au troisième étage du bâtiment B. Une mort soi-disant naturelle. On rouvre le dossier. Cette fameuse victime, Martine de son prénom, était morte depuis 3 semaines quand on l'a retrouvée. Et bon appétit, si vous êtes à table, ces chats avaient commencé à dévorer son cadavre. Et elle était nue. Une mort naturelle, pas sûr qu'on soit très nombreux à se balader à poil chez nous. Et si son corps a été retrouvé en juillet et qu'elle a été tuée quelques semaines avant, eh bien elle a elle aussi été zigouillée en juin et probablement le 20. Au fil de l'enquête, on s'aperçoit qu'il travaille du ciboulot le garçon. Deux vidéos sont retrouvées dans son téléphone. Sur la première, il est nu dans un bois, il se masturbe en hurlant « J'ai envie de violer !» Une bête en proie à ses pulsions. Sur la deuxième, il est dans sa chambre en
11: 10h30,
13: environ 5 ans, et on voit Steven le tripoter et même lui faire une fellation alors que le petit garçon dit non. En plus d'être un assassin, on a affaire à un pédophile. Le procès de Steven Dobioul s'ouvre en octobre 2015 devant la cour d'assises du Hainaut. Il est donc jugé pour 3 assassinats et pour viol sur enfant. Quand il entre dans le box, il a pris au moins 30 kilos. Le psychiatre confirme que Steven est animé par de violentes pulsions, un individu capable de planifier ses passages à l'acte. Et pour reprendre les mots de l'expert, une excellente marmite de danger social. Tout est dit. Après 2 heures de délibéré, Steven Dobioul, surnommé le tueur du 20 juin, est reconnu coupable de 3 assassinats et d'actes de pédophilie. Il est condamné à la réclusion criminelle à perpétuité avec une mise à disposition du tribunal de l'application des peines. Sans surprise, les jurés ont opté pour la durée la plus longue prévue par la loi, soit 15 ans. Il ne pourra rien espérer au plus tôt avant 2028. Et personne ne sait pourquoi ses pulsions le prenaient le 20 juin.
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13: Votre horoscope de ce samedi 16 mai. Bélier, vous aurez envie de passer plus de temps avec vos amis. Taureau, vous allez mettre les bouchées doubles pour donner une nouvelle dynamique à votre couple. Gémeaux, il y a des jours où tout ne se passe pas comme prévu. Il risque d'y avoir des surprises dans l'air aujourd'hui. Cancer, une belle détermination vous animera. Ce que vous voudrez, vous l'obtiendrez. Lion, particulièrement ouvert et communicatif, vous serez de très bonne compagnie toute la journée. Vierge, pas très facile à vivre ce samedi. Vos proches ne sauront pas comment s'y prendre avec vous. Balance, vous serez rapide, efficace et performant. Bravo! Scorpion, vous observez la vie avec un œil émerveillé. Vous saurez vous satisfaire des petits plaisirs du quotidien. Sagittaire, votre bienveillance et votre joie de vivre se propageront à l'élu de votre cœur. Capricorne, gare à votre impulsivité, vos paroles pourraient dépasser votre pensée. Attention! Verseau, vous aborderez cette journée avec beaucoup de légèreté, d'insouciance et de frivolité. Et Poisson, un sens de l'effort plus développé que d'habitude et l'envie de réussir vous pousseront à vous dépasser.
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1: La météo de ce samedi à Pornic, très nuageux, mais les éclaircies deviendront de plus en plus larges. Pas de précipitations ce soir, ciel peu nuageux, température attendue de 14 à 15 degrés, ressenti 15 au meilleur de la journée, avec une minimale de 11 à 8 heures, ressenti 8 degrés. Marée basse, 0h54, 1m05, 13h13, 1m22, marée haute, 6h13, 5m95 et 18h25, 5m88, coefficient de marée, 89 et 86. Sur la façade atlantique, maximum de 17 à Cherbourg, 14 à Brest, 16 à Saint-Nazaire, 19 à Nantes, 16 à La Rochelle, 22 à Bordeaux et 21 à Biarritz. Très belle journée et excellent week-end de Pâques.
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0: Bonjour à tous. Donald Trump et Xi Jinping ont affiché une volonté d'apaisement hier lors de leur rencontre à Pékin, mais la question de Taïwan reste au cœur des tensions entre les deux puissances. Le président américain a appelé Taïwan à ne pas déclarer son indépendance après une mise en garde appuyée du président chinois sur le risque de conflit sino-américain. Une rencontre qui n'a débouché sur aucune avancée majeure concernant les dossiers commerciaux ou géopolitiques. Tel Aviv et Beyrouth ont annoncé hier prolonger le cessez-le-feu de 45 jours. En parallèle, les Émirats arabes unis ont démenti jouer un rôle actif dans la guerre en Iran après les accusations de Téhéran. Le porte-avions français Charles de Gaulle, lui, est arrivé en mer d'Arabie. Un important incendie s'est déclaré hier soir sur la commune de Loges en Josas, dans les Yvelines. Le feu a pris dans un bâtiment commercial abritant 9 entreprises. Pas moins de 80 pompiers ont été mobilisés sur place. La plupart sont restés une bonne partie de la nuit afin de venir à bout des flammes. Un élève gardien de la Peor Service a été grièvement blessé mercredi matin à Paris après avoir tenté d'empêcher un vol dans une boulangerie alors qu'il était en civil. Transporté en urgence absolue à l'hôpital Percy, à Clamart, son pronostic vital n'est pas engagé. Le suspect a rapidement été interpellé. Des gels douches de la marque U font l'objet d'un rappel à travers la France entière en cause de la présence d'une bactérie susceptible de provoquer dans des cas exceptionnels des infections chez certaines personnes telles que les sujets immunodéprimés ou atteints de mucoviscidose. Sont concernés les gels douches Mangue et Passion 250 ml commercialisés entre le 4 novembre 2025 et le 12 mai dernier. Côté tennis, la demi-finale du Masters 1000 de Rome entre Yannick Sinner et Daniil Medvedev a été interrompue hier soir par la pluie. Les deux joueurs reprendront donc aujourd'hui le match là où ils l'ont laissé, soit 6-2, 7-5, 4-2 pour le numéro 1 mondial Yannick Sinner. Le vainqueur affrontera en finale Casper Ruud qui s'est lui facilement imposé hier 6-1, 6-1 face à l'Italien Dardery. Et chez les femmes, la finale va opposer aujourd'hui l'Américaine Coco Gauff à l'Ukrainienne Elina Svitolina.
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3: Passez un très bon week-end, excellent samedi 16 mai 2026 avec nous. Bonne fête aux honorés qui sont à l'honneur, ne les oubliez pas, c'est leur fête. Et c'est la journée internationale de la lumière. Dans l'éphéméride de cette journée, le 16 mai 1990, disparaissait Jim Henson, le créateur du Muppet Show. Il y a donc 36 ans, il mettait en vedette Miss Piggy, évidemment l'émission la plus suivie dans le monde, qui a attiré quelque 235 millions de téléspectateurs dans une centaine de pays. Allez, bon anniversaire à vous les natifs du 16 mai. Vous êtes les mêmes jours que la chanteuse italienne Laura Pozzini qui fête ses 52 ans. Excellent anniversaire à l'acteur Pierce Brosnan qui fête ses 73 ans. C'est le cinquième acteur à avoir incarné James Bond au cinéma. On pense aussi aujourd'hui à Billy Crawford, le chanteur star des années 2000 qui fête ses 44 ans. Très bon samedi 16 mai avec nous.
4: La météo pour ce dimanche 17 mai, l'amélioration se confirme sur une bonne partie du pays, notamment au sud et à l'est où le temps redevient sec avec un soleil qui parvient assez facilement à s'imposer. Le ciel est plus nuageux en direction du nord-ouest avec une nouvelle perturbation active en Bretagne et en Normandie. Les températures pour ce dimanche matin, 5 degrés pour Lyon et Strasbourg, 6 à Lille, 7 degrés à Toulouse, 8 pour Paris, 10 degrés pour Brest, Cherbourg, Bordeaux, Biarritz et Marseille, 11 degrés pour Nice, 12 à Perpignan et 13 degrés pour Ajaccio. Et pour ce dimanche après-midi, entre 14 et...
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5: Bonjour à tous, on commence avec du football au terme d'une séance de tirs au but rocambolesque. Après un nul 0-0, l'AS Saint-Etienne s'est finalement imposé 7-6 hier soir face à Rodez en deuxième tour de play-off de Ligue 2 à Geoffroy Guichard. Les Verts vont donc disputer les barrages face au 16e de Ligue 1. Ils connaîtront le nom de leur futur adversaire dans les prochains jours. Du rugby hier soir avec la 30e journée de Pro D2, victoire de Biarritz, 41-15 face à Carcassonne. Brive a battu Nevers 31-29, des 7 de Grenoble 17-39 contre Colomiers. Oyonnax s'est imposé 36-25 face à Aurillac. Large victoire de Vannes 47-0 contre Dax. Angoulême s'est imposé 18-15 face à Béziers. Mont-de-Marsan a battu l'Agen 50-28. Défaite de Valence-Romans 21-34 contre Provence Rugby. Aujourd'hui, place à la 24e journée de Top 14 avec en ouverture Pau-Clermont à 14h30. 4 matchs sont prévus à 16h35. Castres-Montpellier, Lyon-Bayonne, Bordeaux-Bègles, Perpignan, Montauban, Stade Français. Ce soir, le Racing 92 reçoit Toulon. Coup d'envoi de la rencontre prévu à 21h. Du basket en Betclic Elite, 8 matchs sont prévus ce soir à 19h. Boulazac-Monaco, Bourg-en-Bresse, Gravelines-Dunkerque, Le Mans-Limoges, Le Portel-Dijon, Nancy-Saint-Quentin, Nanterre-Cholet, Paris-Lyon-Villeurbanne et Strasbourg et Longchalon. Du tennis, la demi-finale du Masters 1000 de Rome entre Yannick Sinner et Dany Medvedev a été interrompue hier soir par la pluie. Les deux joueurs reprendront donc aujourd'hui le match là où ils l'ont laissé, soit 6-2, 5-7, 4-2 pour le numéro 1 mondial Yannick Sinner. Le vainqueur affrontera en finale Casper Ruud qui s'est facilement imposé 6-1, 6-1 hier face à l'Italien Dardery. Chez les femmes, la finale va opposer aujourd'hui l'Américaine Coco Gauff à l'Ukrainienne Elina Svitolina. Et du cyclisme avec la 8e étape du Giro entre Chieti et Fermo, 156 km à parcourir.
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7: Partout en France, les collectivités sont aussi amenées à faire des économies d'énergie. Bonjour Rachel Burgi. Vous êtes adjointe au maire et en charge de la transition écologique et énergétique de la ville de Metz en Moselle. Quelles actions avez-vous mis en place dans votre commune ?
11: Depuis 2020, la ville de Metz a tout d'abord investi dans un programme de transition vers l'éclairage LED. Cela nous a permis d'économiser un tiers de la puissance de consommation en éclairage public. 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Nous avons également baissé la température dans les bâtiments publics, ce qui nous a permis de réduire de 22% la consommation en énergie entre 2020 et 2023. 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
12: Bonjour, les cours du pétrole ont progressé hier en l'absence d'avancée entre Washington et Téhéran, faisant craindre un blocage durable du détroit d'Hormuz par lequel transite un cinquième du brut mondial. Le prix du baril de Brent de la mer du Nord pour livraison en juillet a gagné 3,35% à $109.26. Le Liban et Israël vont prolonger de 45 jours leur cessez-le-feu qui devait arriver à échéance dimanche, a annoncé le département d'État américain. Malgré ce cessez-le-feu, l'armée israélienne a continué à frapper hier des cibles du Hezbollah pro-iranien au Liban, faisant au moins 400 morts d'après un décompte de l'AFP. Enfin, signalons sur notre front que le ministère israélien de la Défense a dit avoir mené une frappe à Gaza visant le chef de la branche armée du mouvement islamiste palestinien Hamas. Les équipes de l'Institut Pasteur ont réalisé le séquençage complet de la souche détectée chez une passagère française du MV Ondus. Aucun élément ne suggère à ce stade l'émergence d'un variant particulier présentant des caractéristiques nouvelles. Il s'agit bien d'un virus d'origine sud-américaine déjà répertorié. Le ministre de l'Intérieur, Laurent Nunez, a annoncé que le Premier ministre réunirait sous peu le comité interministériel de lutte contre la criminalité organisée. Il a ensuite précisé que cela aurait lieu dans les prochains jours. Enfin, le chanteur marocain Assad Lamjared a été condamné hier à 5 ans de prison pour le viol d'une jeune femme rencontrée à Saint-Tropez en 2018 à l'issue d'une semaine de procès à huis clos devant la cour d'assises du Var. Il avait comparu libre. La cour n'a pas prononcé de mandat de dépôt contre lui en faisant valoir qu'après 3 mois de détention provisoire en 2018, il avait toujours respecté les conditions de son contrôle judiciaire. C'est la fin de ce flash. Une très bonne journée à toutes et à tous.
13: On passe la frontière aujourd'hui, direction la Belgique. On est à la veille de l'été, le 20 juin 2005. Une journée que les habitants de l'Audelinsart près de Charleroi ne sont pas prêts d'oublier. Conchetta Tarabella, 57 ans, est retrouvée morte dans son appartement. À moitié étendue sous son lit, elle ne porte qu'un t-shirt, un oreiller attaché à sa tête avec un foulard, un autre foulard autour du cou qui a apparemment servi à l'étrangler. Son visage a été roué de coups et l'autopsie confirme qu'elle est morte étranglée par le foulard et elle a été violée. Mais dans l'appartement, rien n'a été volé et aucune effraction. Elle a donc ouvert à son agresseur. Des taches de sperme sont retrouvées, mais l'ADN du bonhomme est inconnu au fichier. Plusieurs pistes sont exploitées, mais sans succès. L'enquête est au point mort et les années passent jusqu'à ce qu'un non-lieu soit prononcé en décembre 2011. Mais 8 ans jour pour jour, donc le 20 juin 2013, nouveau meurtre dans la même cité de l'Audelinsart. Drôle de hasard. Émilie Aliétard, 67 ans, téléphone à une voisine et appelle à l'aide. Elle est retrouvée au sol, le téléphone encore à la main. Elle n'est pas morte, enfin pas encore. Elle a juste le temps de désigner un jeune d'à côté avant de rendre son dernier souffle dans l'ambulance. Elle a reçu 2 coups de couteau dans le dos. Comme pour le meurtre de Conchetta, rien n'a été volé. Et comme il y a 8 ans, aucune effraction. Là encore, un ADN inconnu est retrouvé sur le gilet de la victime. Ça sent le tordu. Mais un jeune d'à côté, qu'est-ce qu'elle a voulu dire? En tout cas, elle connaissait son meurtrier. Et deuxième certitude, il n'est pas loin. Les enquêteurs vont s'intéresser en premier à l'immeuble voisin. Très bon choix. Parmi les locataires, 3 jeunes, Steven, Cédric et Andy. Des braves gamins, d'après les voisins. Autre bonne idée qui va s'avérer payante, l'ADN de tous les jeunes de la cité est prélevé et ça match. On a le nom du tueur, Steven Dobioul, 26 ans. Il habite en effet chez sa mère et dans l'immeuble juste à côté. Steven est évidemment interrogé et commence par nier les faits, affirmant qu'il connaît Emilia depuis toujours et que son ADN a pu se retrouver sur elle quand il l'a croisée et qu'il lui a dit bonjour. Sauf que son ADN est comparé à celui retrouvé sur le corps de Conchetta, la première victime, et c'est lui. Sa défense, eh ben il affirme qu'ils avaient des relations sexuelles ensemble. 26 ans, 57 ans, une cougar? Pas franchement. Steven Dobioul file en prison, mais il continue de clamer son innocence, affirmant qu'il jouait à la PlayStation à l'heure du meurtre. Un alibi qui est même vérifié. Les enquêteurs vont jusqu'à contacter Sony en Californie en demandant l'historique de connexion de sa PS3 ce fameux 20 juin. Mais les preuves sont accablantes et Steven finit par passer aux aveux. Il affirme avoir un problème de pulsion. Il savait qu'Emilia vivait seule. Il a pris un couteau et a sonné chez elle, prétextant avoir besoin d'un sac poubelle. Il voulait la violer, mais elle s'est mise à crier. Il lui a donc donné 2 coups de couteau et il est rentré jouer à la console. Son alibi qui s'effondre. Concernant Conchetta, en 2005, il a sonné chez elle en se faisant passer pour le facteur. Elle a ouvert et comme elle était affolée, il l'a bâillonnée pour ne pas qu'elle crie. Il l'a violée avant de la tuer. Et oui, elle le connaissait. Il ne fallait pas qu'elle puisse le dénoncer. Mais si Steven Dobioul est, comme il le prétend, sujet à des pulsions, entre 2005 et 2013, il n'aurait pas fait d'autres victimes. Ça a évidemment effleuré l'esprit des enquêteurs qui se plongent dans des cold cases, ces affaires non élucidées. Et en effet, le corps d'une femme de 52 ans avait été retrouvé décomposé chez elle en juillet 2010, dans le même quartier, au 3e étage du bâtiment B. Une mort soi-disant naturelle. On rouvre le dossier. Cette fameuse victime, Martine de son prénom, était morte depuis 3 semaines quand on l'a retrouvée. Et bon appétit, si vous êtes à table, ses chats avaient commencé à dévorer son cadavre. Et elle était nue. Une mort naturelle, pas sûr qu'on soit très nombreux à se balader à poil chez nous. Et si son corps a été retrouvé en juillet et qu'elle a été tuée quelques semaines avant, eh bien elle a elle aussi été zigouillée en juin et probablement le 20. Au fil de l'enquête, on s'aperçoit qu'il travaille du ciboulot, le garçon. 2 vidéos sont retrouvées dans son téléphone. Sur la première, il est nu dans un bois. Il se masturbe en hurlant « J'ai envie de violer !» Une bête en proie à ses pulsions. Sur la deuxième, il est dans sa chambre en compagnie d'un petit garçon d'environ 5 ans et on voit Steven le tripoter et même lui faire une fellation alors que le petit garçon dit non. En plus d'être un assassin, on a affaire à un pédophile. Le procès de Steven Dobioul s'ouvre en octobre 2015 devant la cour d'assises du Hainaut. Il est donc jugé pour 3 assassinats et pour viol sur enfant. Quand il entre dans le box, il a pris au moins 30 kilos. Le psychiatre confirme que Steven est animé par de violentes pulsions, un individu capable de planifier ses passages à l'acte. Et pour reprendre les mots de l'expert, une excellente marmite de danger social. Tout est dit. Après 2 heures de délibérés, Steven Dobule, surnommé le tueur du 20 juin et reconnu coupable de 3 assassinats et d'actes de pédophilie, il est condamné à la réclusion criminelle à perpétuité avec une mise à disposition du tribunal de l'application des peines. Sans surprise, les jurés ont opté pour la durée la plus longue prévue par la loi, soit 15 ans. Il ne pourra rien espérer au plus tôt avant 2028. Et personne ne sait pourquoi ces pulsions le prenaient le 20 juin.
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13: Votre horoscope de ce samedi 16 mai. Bélier, vous aurez envie de passer plus de temps avec vos amis. Taureau, vous allez mettre les bouchées doubles pour donner une nouvelle dynamique à votre couple. Gémeaux, il y a des jours où tout ne se passe pas comme prévu. Il risque d'y avoir des surprises dans l'air aujourd'hui. Cancer, une belle détermination vous animera. Ce que vous voudrez, vous l'obtiendrez. Lion, particulièrement ouvert et communicatif, vous serez de très bonne compagnie toute la journée. Vierge, pas très facile à vivre ce samedi, vos proches ne sauront pas comment s'y prendre avec vous. Balance, vous serez rapide, efficace et performant, bravo. Scorpion, vous observez la vie avec un œil émerveillé, vous saurez vous satisfaire des petits plaisirs du quotidien. Sagittaire, votre bienveillance et votre joie de vivre se propageront à l'élu de votre cœur. Capricorne, gare à votre impulsivité, vos paroles pourraient dépasser votre pensée, attention. Verseau, vous aborderez cette journée avec beaucoup de légèreté, d'insouciance et de frivolité. Et Poisson, un sens de l'effort plus développé que d'habitude et l'envie de réussir vous pousseront à vous dépasser.
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1: La météo de ce samedi à Pornic, temps ensoleillé, temporairement variable dans l'après-midi, pas de précipitations, ce soir de belles éclaircies mais multiplication des nuages, température attendue de 13 à 14 degrés, ressenti 18 au meilleur de la journée, avec une minimale de 7 à 8 heures, ressenti 5 degrés, marée haute 4h38, 5m94, 16h47, 5m94 également, marée basse 11h06, 0m80 et 23h32, 0m80, évidemment, c'est encore la même chose, coefficient de marée 92 et 96, sur la face à l'Atlantique, maximum de 13 à Cherbourg, 14 à Brest, 14 à Saint-Nazaire, 15 à Nantes, 14 à La Rochelle, 15 à Bordeaux et 13 pour Biarritz. Très belle journée et excellent samedi.
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15: Bonjour à tous. Donald Trump et Xi Jinping ont affiché une volonté d'apaisement hier lors de leur rencontre à Pékin, mais la question de Taïwan reste au cœur des tensions entre les deux puissances. Le président américain a appelé Taïwan à ne pas déclarer son indépendance après une mise en garde appuyée du président chinois sur le risque de conflit sino-américain. Une rencontre qui n'a débouché sur aucune avancée majeure concernant les dossiers commerciaux ou géopolitiques. Tel Aviv et Beyrouth ont annoncé hier prolonger le cessez-le-feu de 45 jours. En parallèle, les Émirats Arabes Unis ont démenti jouer un rôle actif dans la guerre en Iran après les accusations de Téhéran. Le porte-avions français Charles de Gaulle, lui, est arrivé en mer d'Arabie. Un important incendie s'est déclaré hier soir sur la commune de Loges en Josas, dans les Yvelines. Le feu a pris dans un bâtiment commercial abritant 9 entreprises. Pas moins de 80 pompiers ont été mobilisés sur place. La plupart sont restés une bonne partie de la nuit afin de venir à bout des flammes. Un élève gardien de la Peor Service a été grièvement blessé mercredi matin à Paris après avoir tenté d'empêcher un vol dans une boulangerie alors qu'il était en civil. Transporté en urgence absolue à l'hôpital Percy, à Clamart, son pronostic vital n'est pas engagé. Le suspect a rapidement été interpellé. Des gels douches de la marque U font l'objet d'un rappel à travers la France entière en cause de la présence d'une bactérie susceptible de provoquer dans des cas exceptionnels des infections chez certaines personnes telles que les sujets immunodéprimés ou atteints de mucoviscidose. Sont concernés les gels douches Mangue et Passion 250 ml commercialisés entre le 4 novembre 2025 et le 12 mai dernier. Côté tennis, la demi-finale du Masters 1000 de Rome entre Yannick Sinner et Daniil Medvedev a été interrompue hier soir par la pluie. Les deux joueurs reprendront donc aujourd'hui le match là où ils l'ont laissé, soit 6-2, 7-5, 4-2 pour le numéro 1 mondial Yannick Sinner. Le vainqueur affrontera en finale Casper Ruud qui s'est lui facilement imposé hier 6-1, 6-1 face à l'Italien Dardery. Et chez les femmes, la finale va opposer aujourd'hui l'Américaine Coco Gauff à l'Ukrainienne Elina Svitolina.
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3: Passez un très bon week-end, excellent samedi 16 mai 2026 avec nous. Bonne fête aux honorés qui sont à l'honneur, ne les oubliez pas, c'est leur fête. Et c'est la journée internationale de la lumière. Dans l'éphéméride de cette journée, le 16 mai 1990, disparaissait Jim Henson, le créateur du Muppet Show. Il y a donc 36 ans, il mettait en vedette Miss Piggy. Évidemment, l'émission la plus suivie dans le monde qui a attiré quelques 235 millions de téléspectateurs dans une centaine de pays. Allez, bon anniversaire à vous les natifs du 16 mai. Vous êtes les mêmes jours que la chanteuse italienne Laura Pozzini qui fête ses 52 ans. Excellent anniversaire à l'acteur Pierce Brosnan qui fête ses 73 ans. C'est le cinquième acteur à avoir incarné James Bond au cinéma. On pense aussi aujourd'hui à Billy Crawford, le chanteur star des années 2000 qui fête ses 44 ans. Très bon samedi 16 mai avec nous.
4: La météo pour ce dimanche 17 mai, l'amélioration se confirme sur une bonne partie du pays, notamment au sud et à l'est, où le temps redevient sec avec un soleil qui parvient assez facilement à s'imposer. Le ciel est plus nuageux en direction du nord-ouest avec une nouvelle perturbation active en Bretagne et en Normandie. Les températures pour ce dimanche matin, 5 degrés pour Lyon et Strasbourg, 6 à Lille, 7 degrés à Toulouse, 8 pour Paris, 10 degrés pour Brest, Cherbourg, Bordeaux, Biarritz et Marseille, 11 degrés pour Nice, 12 à Perpignan et 13 degrés pour Ajaccio. Et pour ce dimanche après-midi, entre 14 et 16 degrés sur une moitié nord, il fera 14 en Bretagne, 15 en Normandie et sur les Hauts-de-France, 16 en Ile-de-France et sur le Grand Est. Dans la moitié sud, entre 17 et 21 degrés, 17 dans la vallée du Rhône et sur l'Occitanie, 17 également en Nouvelle-Aquitaine et en Corse, et entre 20 et 21 degrés sur le Golfe du Lion et sur la Côte d'Azur.
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5: Bonjour à tous, on commence avec du football au terme d'une séance de tirs au but rocambolesque. Après un nul 0-0, l'AS Saint-Etienne s'est finalement imposé 7-6 hier soir face à Rodez en deuxième tour de play-off de Ligue 2 à Geoffroy Guichard. Les Verts vont donc disputer les barrages face au 16e de Ligue 1. Ils connaîtront le nom de leur futur adversaire dans les prochains jours. Du rugby hier soir avec la 30e journée de Pro D2, victoire de Biarritz, 41-15 face à Carcassonne. Brive a battu Nevers 31-29, des 7 de Grenoble, 17-39 contre Colomiers. Oyonnax s'est imposé 36-25 face à Aurillac. Large victoire de Vannes, 47-0 contre Dax. Angoulême s'est imposé 18-15 face à Béziers. Mont-de-Marsan a battu l'Agen 50-28. Défaite de Valence-Romans, 21-34 contre Provence Rugby. Aujourd'hui, place à la 24e journée de Top 14 avec en ouverture Pau-Clermont à 14h30. 4 matchs sont prévus à 16h35. À Castres-Montpellier, Lyon-Bayonne, Bordeaux-Bègle, Perpignan, Montauban, Stade Français. Ce soir, le Racing 92 reçoit Toulon. Coup d'envoi de la rencontre prévu à 21h. Du basket en Betclic Elite, 8 matchs sont prévus ce soir à 19h. Boulazac-Monaco, Bourg-en-Bresse, Gravelines-Dunkerque, Le Mans-Limoges, Le Portel-Dijon, Nancy-Saint-Quentin, Nanterre-Cholet, Paris-Lyon-Villeurbanne et Strasbourg et Longchalon. Du tennis, la demi-finale du Masters 1000 de Rome entre Yannick Sinner et Dany Medvedev a été interrompue hier soir par la pluie. Les deux joueurs reprendront donc aujourd'hui le match là où ils l'ont laissé, soit 6-2, 5-7, 4-2 pour le numéro 1 mondial Yannick Sinner. Le vainqueur affrontera en finale Casper Ruud qui s'est facilement imposé 6-1, 6-1 hier face à l'Italien Dardery. Chez les femmes, la finale va opposer aujourd'hui l'Américaine Coco Gauff à l'Ukrainienne Elina Svitolina. Et du cyclisme avec la 8e étape du Giro entre Chieti et Fermo, 156 km à parcourir.
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7: Jean-Baptiste est responsable de la gestion de deux bâtiments de l'administration centrale d'un ministère à la Grande Arche de la Défense. Bonjour Jean-Baptiste, quelles mesures concrètes ont été prises pour réduire la consommation d'énergie de ces bâtiments ?
16: En hiver, le chauffage des deux tours a été réglé à 19 degrés sur les horaires travaillés et il est baissé à 16 degrés le reste du temps. Beaucoup d'agents télétravaillent le vendredi et nos deux sites sont distants de 5 minutes à pied. Nous avons donc décidé de fermer alternativement l'une des deux cantines ce jour-là. Dans l'une des tours, nous avons arrêté un escalator inutile installé juste à côté d'un escalier et d'un ascenseur. Nous participons à un concours d'économie d'énergie entre bâtiments de l'État et ça motive les agents à bien appliquer les éco-gestes au quotidien. Au final, ce sont des actions de bon sens, accessibles à tous, qui permettent aussi de faire des économies d'argent public sans renier sur le confort des agents.
7: 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Merci Jean-Baptiste. 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
12: Bonjour, les cours du pétrole ont progressé hier en l'absence d'avancée entre Washington et Téhéran, faisant craindre un blocage durable du détroit d'Hormuz par lequel transite un cinquième du brut mondial. Le prix du baril de Brent de la mer du Nord pour livraison en juillet a gagné 3,35% à $109.26. Le Liban et Israël vont prolonger de 45 jours leur cessez-le-feu qui devait arriver à échéance dimanche, a annoncé le département d'État américain. Malgré ce cessez-le-feu, l'armée israélienne a continué à frapper hier des cibles du Hezbollah pro-iranien au Liban, faisant au moins 400 morts d'après un décompte de l'AFP. Enfin, signalons sur notre front que le ministère israélien de la Défense a dit avoir mené une frappe à Gaza visant le chef de la branche armée du mouvement islamiste palestinien Hamas. Les équipes de l'Institut Pasteur ont réalisé le séquençage complet de la souche détectée chez une passagère française du MV Ondus. Aucun élément ne suggère à ce stade l'émergence d'un variant particulier présentant des caractéristiques nouvelles. Il s'agit bien d'un virus d'origine sud-américaine déjà répertorié. Le ministre de l'Intérieur, Laurent Nunez, a annoncé que le Premier ministre réunirait sous peu le comité interministériel de lutte contre la criminalité organisée. Il a ensuite précisé que cela aurait lieu dans les prochains jours. Enfin, le chanteur marocain Assad Lamjared a été condamné hier à 5 ans de prison pour le viol d'une jeune femme rencontrée à Saint-Tropez en 2018 à l'issue d'une semaine de procès à huis clos devant la cour d'assises du Var. Il avait comparu libre. La cour n'a pas prononcé de mandat de dépôt contre lui en faisant valoir qu'après 3 mois de détention provisoire en 2018, il avait toujours respecté les conditions de son contrôle judiciaire. C'est la fin de ce flash. Une très bonne journée à toutes et à tous.
13: On passe la frontière aujourd'hui, direction la Belgique. On est à la veille de l'été, le 20 juin 2005. Une journée que les habitants de l'Audelinsart, près de Charleroi, ne sont pas prêts d'oublier. Conchetta Tarabella, 57 ans, est retrouvée morte dans son appartement. À moitié étendue sous son lit, elle ne porte qu'un t-shirt, un oreiller attaché à sa tête avec un foulard, un autre foulard autour du cou qui a apparemment servi à l'étrangler. Son visage a été roué de coups et l'autopsie confirme qu'elle est morte étranglée par le foulard et elle a été violée. Mais dans l'appartement, rien n'a été volé et aucune effraction. Elle a donc ouvert à son agresseur. Des taches de sperme sont retrouvées, mais l'ADN du bonhomme est inconnu au fichier. Plusieurs pistes sont exploitées, mais sans succès. L'enquête est au point mort et les années passent jusqu'à ce qu'un non-lieu soit prononcé en décembre 2011. Mais 8 ans jour pour jour, donc le 20 juin 2013, nouveau meurtre dans la même cité de l'Audelinsart. Drôle de hasard. Émilie Aliétard, 67 ans, téléphone à une voisine et appelle à l'aide. Elle est retrouvée au sol, le téléphone encore à la main. Elle n'est pas morte, enfin pas encore. Elle a juste le 11h désigné un jeune d'à côté avant de rendre son dernier souffle dans l'ambulance. Elle a reçu 2 coups de couteau dans le dos. Comme pour le meurtre de Conchetta, rien n'a été volé. Et comme il y a 8 ans, aucune effraction. Là encore, un ADN inconnu est retrouvé sur le gilet de la victime. Ça sent le tordu. Mais un jeune d'à côté, qu'est-ce qu'elle a voulu dire? En tout cas, elle connaissait son meurtrier. Et deuxième certitude, il n'est pas loin. Les enquêteurs vont s'intéresser en premier à l'immeuble voisin. Très bon choix. Parmi les locataires, 3 jeunes, Steven, Cédric et Andy. Des braves gamins, d'après les voisins. Autre bonne idée qui va s'avérer payante, l'ADN de tous les jeunes de la cité est prélevé et ça match. On a le nom du tueur, Steven Dobioul, 26 ans. Il habite en effet chez sa mère et dans l'immeuble juste à côté. Steven est évidemment interrogé et commence par nier les faits, affirmant qu'il connaît Emilia depuis toujours et que son ADN a pu se retrouver sur elle quand il l'a croisée et qu'il lui a dit bonjour. Sauf que son ADN est comparé à celui retrouvé sur le corps de Conchetta, la première victime, et c'est lui. Sa défense, eh ben il affirme qu'ils avaient des relations sexuelles ensemble. 26 ans, 57 ans, une cougar? Pas franchement. Steven Dobioul file en prison, mais il continue de clamer son innocence, affirmant qu'il jouait à la PlayStation à l'heure du meurtre. Un alibi qui est même vérifié. Les enquêteurs vont jusqu'à contacter Sony en Californie en demandant l'historique de connexion de sa PS3 ce fameux 20 juin. Mais les preuves sont accablantes et Steven finit par passer aux aveux. Il affirme avoir un problème de pulsion. Il savait qu'Emilia vivait seule. Il a pris un couteau et a sonné chez elle, prétextant avoir besoin d'un sac poubelle. Il voulait la violer, mais elle s'est mise à crier. Il lui a donc donné 2 coups de couteau et il est rentré jouer à la console. Son alibi qui s'effondre. Concernant Conchetta, en 2005, il a sonné chez elle en se faisant passer pour le facteur. Elle a ouvert et comme elle était affolée, il l'a bâillonnée pour ne pas qu'elle crie. Il l'a violée avant de la tuer. Et oui, elle le connaissait. Il ne fallait pas qu'elle puisse le dénoncer. Mais si Steven Dobule est, comme il le prétend, sujet à des pulsions, entre 2005 et 2013, il n'aurait pas fait d'autres victimes. Ça a évidemment effleuré l'esprit des enquêteurs qui se plongent dans des cold cases, ces affaires non élucidées. Et en effet, le corps d'une femme de 52 ans avait été retrouvé décomposé chez elle en juillet 2010 dans le même quartier au 3e étage du bâtiment B. Une mort soi-disant naturelle. On rouvre le dossier. Cette fameuse victime, Martine de son prénom, était morte depuis 3 semaines quand on l'a retrouvée. Et bon appétit, si vous êtes à table, ses chats avaient commencé à dévorer son cadavre. Et elle était nue. Une mort naturelle, pas sûr qu'on soit très nombreux à se balader à poil chez nous. Et si son corps a été retrouvé en juillet et qu'elle a été tuée quelques semaines avant, eh bien elle a elle aussi été zigouillée en juin et probablement le vent. Au fil de l'enquête, on s'aperçoit qu'il travaille du ciboulot, le garçon. 2 vidéos sont retrouvées dans son téléphone. Sur la première, il est nu dans un bois. Il se masturbe en hurlant « J'ai envie de violer !» Une bête en proie à ses pulsions. Sur la deuxième, il est dans sa chambre en compagnie d'un petit garçon d'environ 5 ans et on voit Steven le tripoter et même lui faire une fellation alors que le petit garçon dit non. En plus d'être un assassin, on a affaire à un pédophile. Le procès de Steven Dobule s'ouvre en octobre 2015 devant la cour d'assises du Hainaut. Il est donc jugé pour 3 assassinats et pour viol sur enfant. Quand il entre dans le box, il a pris au moins 30 kilos. Le psychiatre confirme que Steven est animé par de violentes pulsions, un individu capable de planifier ses passages à l'acte. Et pour reprendre les mots de l'expert, une excellente marmite de danger social. Tout est dit. Après 2 heures de délibéré, Steven Dobule, surnommé le tueur du 20 juin, est reconnu coupable de 3 assassinats et d'actes de pédophilie. Il est condamné à la réclusion criminelle à perpétuité avec une mise à disposition du tribunal de l'application des peines. Sans surprise, les jurés ont opté pour la durée la plus longue prévue par la loi, soit 15 ans. Il ne pourra rien espérer au plus tôt avant 2028. Et personne ne sait pourquoi ses pulsions le prenaient le 20 juin.
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13: Votre horoscope de ce samedi 16 mai. Bélier, vous aurez envie de passer plus de temps avec vos amis. Taureau, vous allez mettre les bouchées doubles pour donner une nouvelle dynamique à votre couple. Gémeaux, il y a des jours où tout ne se passe pas comme prévu. Il risque d'y avoir des surprises dans l'air aujourd'hui. Cancer, une belle détermination vous animera. Ce que vous voudrez, vous l'obtiendrez. Lion, particulièrement ouvert et communicatif, vous serez de très bonne compagnie toute la journée. Vierge, pas très facile à vivre ce samedi. Vos proches ne sauront pas comment s'y prendre avec vous. Balance, vous serez rapide, efficace et performant. Bravo! Scorpion, vous observez la vie avec un œil émerveillé. Vous saurez vous satisfaire des petits plaisirs du quotidien. Sagittaire, votre bienveillance et votre joie de vivre se propageront à l'élu de votre cœur. Capricorne, gare à votre impulsivité, vos paroles pourraient dépasser votre pensée. Attention. Verseau, vous aborderez cette journée avec beaucoup de légèreté, d'insouciance et de frivolité. Et Poisson, un sens de l'effort plus développé que d'habitude et l'envie de réussir vous pousseront à vous dépasser.
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1: La météo de ce samedi à Pornic, très nuageux, mais des éclaircies deviendront de plus en plus larges. Pas de précipitations ce soir, ciel peu nuageux, température attendue de 14 à 15 degrés, ressenti 15 au meilleur de la journée, avec une minimale de 11 à 8 heures, ressenti 8 degrés. Marée basse, 0h54, 1m05, 13h13, 1m22, marée haute, 6h13, 5m95 et 18h25, 5m88, coefficient de marée, 89 et 86. Sur la façade atlantique, maximum de 17 à Cherbourg, 14 à Brest, 16 à Saint-Nazaire, 19 à Nantes, 16 à La Rochelle, 22 à Bordeaux et 21 à Biarritz. Très belle journée et excellent week-end de Pâques.
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0: Bonjour à tous. Donald Trump et Xi Jinping ont affiché une volonté d'apaisement hier lors de leur rencontre à Pékin, mais les questions de Taïwan restent au cœur des tensions entre les deux puissances. Le président américain a appelé Taïwan à ne pas déclarer son indépendance après une mise en garde appuyée du président chinois sur le risque de conflit sino-américain. Une rencontre qui n'a débouché sur aucune avancée majeure concernant les dossiers commerciaux ou géopolitiques. Tel Aviv et Beyrouth ont annoncé hier prolonger le cessez-le-feu de 45 jours. En parallèle, les Émirats arabes unis ont démenti jouer un rôle actif dans la guerre en Iran après les accusations de Téhéran. Le porte-avions français Charles de Gaulle, lui, est arrivé en mer d'Arabie. En Lozère, la neige et le froid ont eu raison de la rave party illégale qui s'installait dans le secteur de Saint-Privat-du-Faux. Alors que 10 000 personnes étaient attendues ce week-end et 1 500 déjà installées, les secours ont dû intervenir. 7 personnes en hypothermie ont été prises en charge. Certains ont trouvé refuge dans la salle des fêtes du village avant de reprendre la route. 3 participants ont été placés en garde à vue et plusieurs amendes ont été dressées, notamment pour détention de stupéfiants. En Isère, un homme de 39 ans a été mis en examen, soupçonné d'avoir abusé sexuellement de 2 fillettes de l'école primaire. À la Tour du Pin, ce parent d'élève avait proposé de les garder pour dépanner leur mère. Il a été placé en détention provisoire. Une filiale du groupe Pierre et Vacances Center Parcs a été la cible d'une cyberattaque. Les données d'1,6 million de réservations sont concernées. Elles se limiteraient aux numéros de réservation, date et lieu de séjour, nom des occupants des hébergements, numéro de téléphone et date de naissance. Une plainte contre X a été déposée. La France va-t-elle enfin briser la malédiction ? Réponse ce soir lors du 70e concours de l'Eurovision depuis Vienne en Autriche. Cette année, Monroe, jeune esthète de 17 ans, va tenter de convaincre le jury avec sa chanson « Regarde » entre pop et opéra. Elle devrait se produire vers 22h15. À noter que cette année, 5 pays ont décidé de boycotter la cérémonie en raison de la participation d'Israël et ne diffuseront pas l'événement.
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3: Passez un très bon week-end, excellent samedi 16 mai 2026 avec nous. Bonne fête aux honorés qui sont à l'honneur, ne les oubliez pas, c'est leur fête. Et c'est la journée internationale de la lumière. Dans l'éphéméride de cette journée, le 16 mai 1990, disparaissait Jim Henson, le créateur du Muppet Show. Il y a donc 36 ans, il mettait en vedette Miss Piggy. Évidemment, l'émission la plus suivie dans le monde qui a attiré quelques 235 millions de téléspectateurs dans une centaine de pays. Allez, bon anniversaire à vous les natifs du 16 mai. Vous êtes les mêmes jours que la chanteuse italienne Laura Pozzini qui fête ses 52 ans. Excellent anniversaire à l'acteur Pierce Brosnan qui fête ses 73 ans. C'est le 5e acteur à avoir incarné James Bond au cinéma. On pense aussi aujourd'hui à Billy Crawford, le chanteur star des années 2000 qui fête ses 44 ans. Très bon samedi 16 mai avec nous.
4: La météo pour ce dimanche 17 mai, l'amélioration se confirme sur une bonne partie du pays, notamment au sud et à l'est où le temps redevient sec avec un soleil qui parvient assez facilement à s'imposer. Le ciel est plus nuageux en direction du nord-ouest avec une nouvelle perturbation active en Bretagne.

0: Marseille, 11 degrés pour Nice, 12 à Perpignan et 13 degrés pour Ajaccio. Et pour ce dimanche après-midi, entre 14 et 16 degrés sur une moitié nord, il fera 14 en Bretagne, 15 en Normandie et sur les Hauts-de-France, 16 en Île-de-France et sur le Grand Est. Dans la moitié sud, entre 17 et 21 degrés, 17 dans la vallée du Rhône et sur l'Occitanie, 17 également en Nouvelle-Aquitaine et en Corse, et entre 20 et 21 degrés sur le Golfe du Lion et sur la Côte d'Azur.
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2: Bonjour à tous, on commence avec du football au terme d'une séance de tirs au but rocambolesque. Après un nul 0-0, l'AS Saint-Etienne s'est finalement imposé 7-6 hier soir face à Rodez en deuxième tour de play-off de Ligue 2 à Geoffroy Guichard. Les Verts vont donc disputer les barrages face au 16e de Ligue 1. Ils connaîtront le nom de leur futur adversaire dans les prochains jours. Du rugby hier soir avec la 30e journée de Pro D2, victoire de Biarritz, 41-15 face à Carcassonne. Brive a battu Nevers 31-29, des 7 de Grenoble, 17-39 contre Colomiers. Oyonnax s'est imposé 36-25 face à Aurillac. Large victoire de Vannes, 47-0 contre Dax. Angoulême s'est imposé 18-15 face à Béziers. Mont-de-Marsan a battu l'Agen 50-28. Défaite de Valence-Roman, 21-34 contre Provence Rugby. Aujourd'hui, place à la 24e journée de Top 14 avec en ouverture Pau-Clermont à 14h30. 4 matchs sont prévus à 16h35. À Castres-Montpellier, Lyon-Bayonne, Bordeaux-Bègles, Perpignan, Montauban, Stade Français. Ce soir, le Racing 92 reçoit Toulon. Coup d'envoi de la rencontre prévu à 21h. Du basket en Betclic Elite, 8 matchs sont prévus ce soir à 19h. Boulazac-Monaco, Bourg-en-Bresse à Gravelines-Dunkerque, Le Mans-Limoges, Le Portel-Dijon, Nancy-Saint-Quentin, Nanterre-Cholet, Paris-Lyon-Villeurbanne et Strasbourg et Longchalon. Du tennis, la demi-finale du Masters 1000 de Rome entre Yannick Sinner et Dany Medvedev a été interrompue hier soir par la pluie. Les deux joueurs reprendront donc aujourd'hui le match là où ils l'ont laissé, soit 6-2, 5-7, 4-2 pour le numéro 1 mondial Yannick Sinner. Le vainqueur affrontera en finale Casper Ruud qui s'est facilement imposé 6-1, 6-1 hier face à l'Italien Dardery. Chez les femmes, la finale va opposer aujourd'hui l'Américaine Coco Gauff à l'Ukrainienne Elina Svitolina. Et du cyclisme avec la 8e étape du Giro entre Chieti et Fermo, soit 156 km à parcourir.
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5: Bonjour Bertrand Zwiderski. 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
4: Bonjour, les cours du pétrole ont progressé hier en l'absence d'avancée entre Washington et Téhéran, faisant craindre un blocage durable du détroit d'Hormuz par lequel transite un cinquième du brut mondial. Le prix du baril de Brent de la mer du Nord pour livraison en juillet a gagné 3,35% à $109.26. Le Liban et Israël vont prolonger de 45 jours leur cessez-le-feu qui devait arriver à échéance dimanche, a annoncé le département d'État américain. Malgré ce cessez-le-feu, l'armée israélienne a continué à frapper hier des cibles du Hezbollah pro-iranien au Liban, faisant au moins 400 morts d'après un décompte de l'AFP. Enfin, signalons sur notre front que le ministère israélien de la Défense a dit avoir mené une frappe à Gaza visant le chef de la branche armée du mouvement islamiste palestinien Hamas. Les équipes de l'Institut Pasteur ont réalisé le séquençage complet de la souche détectée chez une passagère française du MV Ondus. Aucun élément ne suggère à ce stade l'émergence d'un variant particulier présentant des caractéristiques nouvelles. Il s'agit bien d'un virus d'origine sud-américaine déjà répertorié. Le ministre de l'Intérieur, Laurent Nunez, a annoncé que le Premier ministre réunirait sous peu le comité interministériel de lutte contre la criminalité organisée. Il a ensuite précisé que cela aurait lieu dans les prochains jours. Enfin, le chanteur marocain Saad Lamjared a été condamné hier à 5 ans de prison pour le viol d'une jeune femme rencontrée à Saint-Tropez en 2018 à l'issue d'une semaine de procès à huis clos devant la cour d'assises du Var. Il avait comparu libre. La cour n'a pas prononcé de mandat de dépôt contre lui en faisant valoir qu'après 3 mois de détention provisoire en 2018, il avait toujours respecté les conditions de son contrôle judiciaire. C'est la fin de ce flash, une très bonne journée à toutes et à tous.
5: On passe la frontière aujourd'hui, direction la Belgique. On est à la veille de l'été, le 20 juin 2005, une journée que les habitants de l'Audelin-Sarre près de Charleroi ne sont pas prêts d'oublier. Conchetta Tarabella, 57 ans, est retrouvée morte dans son appartement, à moitié étendue sous son lit. Elle ne porte qu'un t-shirt, un oreiller attaché à sa tête avec un foulard, un autre foulard autour du cou qui a apparemment servi à l'étrangler. Son visage a été roué de coups et l'autopsie confirme qu'elle est morte étranglée par le foulard et elle a été violée. Mais dans l'appartement, rien n'a été volé et aucune effraction. Elle a donc ouvert à son agresseur. Des taches de sperme sont retrouvées, mais l'ADN du bonhomme est inconnu au fichier. Plusieurs pistes sont exploitées, mais sans succès. L'enquête est au point mort et les années passent jusqu'à ce qu'un non-lieu soit prononcé en décembre 2011. Mais 8 ans jour pour jour, donc le 20 juin 2013, nouveau meurtre dans la même cité de l'Audelin-Sarre. Drôle de hasard. Émilie Alliétard, 67 ans, téléphone à une voisine et appelle à l'aide. Elle est retrouvée au sol, le téléphone encore à la main. Et elle n'est pas morte, enfin pas encore. Elle a juste le temps de désigner un jeune d'à côté avant de rendre son dernier souffle dans l'ambulance. Elle a reçu 2 coups de couteau dans le dos. Comme pour le meurtre de Conchetta, rien n'a été volé. Et comme il y a 8 ans, aucune effraction. Là encore, un ADN inconnu est retrouvé sur le gilet de la victime. Ça sent le tordu. Mais un jeune d'à côté, qu'est-ce qu'elle a voulu dire? En tout cas, elle connaissait son meurtrier. Et deuxième certitude, il n'est pas loin. Les enquêteurs vont s'intéresser en premier à l'immeuble voisin. Très bon choix. Parmi les locataires, 3 jeunes, Steven, Cédric et Andy. Des braves gamins d'après les voisins. Autre bonne idée qui va s'avérer payante, l'ADN de tous les jeunes de la cité est prélevé et ça match. On a le nom du tueur, Steven Dobioul, 26 ans. Il habite en effet chez sa mère et dans l'immeuble juste à côté. Steven est évidemment interrogé et commence par nier les faits, affirmant qu'il connaît Emilia depuis toujours et que son ADN a pu se retrouver sur elle quand il l'a croisée et qu'il lui a dit bonjour. Sauf que son ADN est comparé à celui retrouvé sur le corps de Conchetta, la première victime, et c'est lui. Sa défense, eh ben il affirme qu'ils avaient des relations sexuelles ensemble. 26 ans, 57 ans, une cougar? Pas franchement. Steven Dobioul le file en prison, mais il continue de clamer son innocence, affirmant qu'il jouait à la PlayStation à l'heure du meurtre. Un alibi qui est même vérifié. Les enquêteurs vont jusqu'à contacter Sony en Californie en demandant l'historique de connexion de sa PS3 ce fameux 20 juin. Mais les preuves sont accablantes et Steven finit par passer aux aveux. Il affirme avoir un problème de pulsion. Il savait qu'Emilia vivait seule. Il a pris un couteau et a sonné chez elle, prétextant avoir besoin d'un sac poubelle. Il voulait la violer, mais elle s'est mise à crier. Il lui a donc donné 2 coups de couteau et il est rentré jouer à la console. Son alibi qui s'effondre. Concernant Conchetta, en 2005, il a sonné chez elle en se faisant passer pour le facteur. Elle a ouvert et comme elle était affolée, il l'a bâillonnée pour ne pas

0: qu'elle crie, il l'a violée avant de la tuer. Et oui, elle le connaissait, il ne fallait pas qu'elle puisse le dénoncer. Mais si Steven Dobule est, comme il le prétend, sujet à des pulsions, entre 2005 et 2013, il n'aurait pas fait d'autres victimes. Ça a évidemment effleuré l'esprit des enquêteurs qui se plongent dans des cold cases, ces affaires non élucidées. Et en effet, le corps d'une femme de 52 ans avait été retrouvé décomposé chez elle en juillet 2010, dans le même quartier, au troisième étage du bâtiment B, une mort soi-disant naturelle. On rouvre le dossier, cette fameuse victime, Martine de son prénom, était morte depuis 3 semaines quand on l'a retrouvée. Et bon appétit, si vous êtes à table, ses chats avaient commencé à dévorer son cadavre. Et elle était nue. Une mort naturelle, pas sûr qu'on soit très nombreux à se balader à poil chez nous. Et si son corps a été retrouvé en juillet et qu'elle a été tuée quelques semaines avant, eh bien elle a elle aussi été zigouillée en juin et probablement le vent. Au fil de l'enquête, on s'aperçoit qu'il travaille du ciboulot, le garçon. 2 vidéos sont retrouvées dans son téléphone. Sur la première, il est nu dans un bois. Il se masturbe en hurlant « J'ai envie de violer !» Une bête en proie à ses pulsions. Sur la deuxième, il est dans sa chambre en compagnie d'un petit garçon d'environ 5 ans et on voit Steven le tripoter et même lui faire une fellation alors que le petit garçon dit non. En plus d'être un assassin, on a affaire à un pédophile. Le procès de Steven Dobule s'ouvre en octobre 2015 devant la cour d'assises du Hainaut. Il est donc jugé pour 3 assassinats et pour viol sur enfant. Quand il entre dans le box, il a pris au moins 30 kilos. Le psychiatre confirme que Steven est animé par de violentes pulsions, un individu capable de planifier ses passages à l'acte. Et pour reprendre les mots de l'expert, une excellente marmite de danger social. Tout est dit. Après 2 heures de délibéré, Steven Dobule, surnommé le tueur du 20 juin, est reconnu coupable de 3 assassinats et d'actes de pédophilie. Il est condamné à la réclusion criminelle à perpétuité avec une mise à disposition du tribunal de l'application des peines. Sans surprise, les jurés ont opté pour la durée la plus longue prévue par la loi, soit 15 ans. Il ne pourra rien espérer au plus tôt avant 2028. Et personne ne sait pourquoi ces pulsions le prenaient le 20 juin.
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0: Votre horoscope de ce samedi 16 mai. Bélier, vous aurez envie de passer plus de temps avec vos amis. Taureau, vous allez mettre les bouchées doubles pour donner une nouvelle dynamique à votre couple. Gémeaux, il y a des jours où tout ne se passe pas comme prévu. Il risque d'y avoir des surprises dans l'air aujourd'hui. Cancer, une belle détermination vous animera. Ce que vous voudrez, vous l'obtiendrez. Lion, particulièrement ouvert et communicatif, vous serez de très bonne compagnie toute la journée. Vierge, pas très facile à vivre ce samedi. Vos proches ne sauront pas comment s'y prendre avec vous. Balance, vous serez rapide, efficace et performant. Bravo! Scorpion, vous observez la vie avec un œil émerveillé. Vous saurez vous satisfaire des petits plaisirs du quotidien. Sagittaire, votre bienveillance et votre joie de vivre se propageront à l'élu de votre cœur. Capricorne, gare à votre impulsivité. Vos paroles pourraient dépasser votre pensée. Attention! Verseau, vous aborderez cette journée avec beaucoup de légèreté, d'insouciance et de frivolité. Et Poisson, un sens de l'effort plus développé que d'habitude et l'envie de réussir vous pousseront à vous dépasser.
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2: La météo de ce samedi à Pornic, temps ensoleillé, temporairement variable dans l'après-midi, pas de précipitations, ce soir de belles éclaircies mais multiplication des nuages, température attendue de 13 à 14 degrés, ressenti 18 au meilleur de la journée, avec une minimale de 7 à 8 heures, ressenti 5 degrés, marée haute 4h38, 5m94, 16h47, 5m94 également, marée basse 11h06, 0m80 et 23h32, 0m80, évidemment, c'est encore la même chose, coefficient de marée 92 et 96, sur la face à l'Atlantique, maximum de 13 à Cherbourg, 14 à Brest, 14 à Saint-Nazaire, 15 à Nantes, 14 à La Rochelle, 15 à Bordeaux et 13 pour Biarritz. Très belle journée et excellent samedi.
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3: Bonjour à tous. Donald Trump et Xi Jinping ont affiché une volonté d'apaisement hier lors de leur rencontre à Pékin, mais les questions de Taïwan restent au cœur des tensions entre les deux puissances. Le président américain a appelé Taïwan à ne pas déclarer son indépendance après une mise en garde appuyée du président chinois sur le risque de conflit sino-américain. Une rencontre qui n'a débouché sur aucune avancée majeure concernant les dossiers commerciaux ou géopolitiques. Tel Aviv et Beyrouth ont annoncé hier prolonger le cessez-le-feu de 45 jours. En parallèle, les Émirats arabes unis ont démenti jouer un rôle actif dans la guerre en Iran après les accusations de Téhéran. Le porte-avions français Charles de Gaulle, lui, est arrivé en mer d'Arabie. En Lozère, la neige et le froid ont eu raison de la rave party illégale qui s'installait dans le secteur de Saint-Privat-du-Faux. Alors que 10 000 personnes étaient attendues ce week-end et 1 500 déjà installées, les secours ont dû intervenir. 7 personnes en hypothermie ont été prises en charge. Certains ont trouvé refuge dans la salle des fêtes du village avant de reprendre la route. 3 participants ont été placés en garde à vue et plusieurs amendes ont été dressées, notamment pour détention de stupéfiants. En Isère, un homme de 39 ans a été mis en examen, soupçonné d'avoir abusé sexuellement de 2 fillettes de l'école primaire à la Tour du Pin. Ce parent d'élève avait proposé de les garder pour dépanner leur mère. Il a été placé en détention provisoire. Une filiale du groupe Pierre et Vacances Center Parks a été la cible d'une cyberattaque. Les données d'1,6 million de réservations sont concernées. Elles se limiteraient aux numéros de réservation, date et lieu de séjour, nom des occupants des hébergements, numéro de téléphone et date de naissance. Une plainte contre X a été déposée. La France va-t-elle enfin briser la malédiction ? Réponse ce soir lors du 70e concours de l'Eurovision depuis Vienne en Autriche. Cette année, Monroe, jeune esthète de 17 ans, va tenter de convaincre le jury avec sa chanson « Regarde » entre pop et opéra. Elle devrait se produire vers 22h15. À noter que cette année, 5 pays ont décidé de boycotter la cérémonie en raison de la participation d'Israël et ne diffuseront pas l'événement.
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4: Passez un très bon week-end, excellent samedi 16 mai 2026 avec nous. Bonne fête aux honorés qui sont à l'honneur, ne les oubliez pas, c'est leur fête. Et c'est la journée internationale de la lumière. Dans l'éphéméride de cette journée, le 16 mai 1990, disparaissait Jim Henson, le créateur du Muppet Show. Il y a donc 36 ans, il mettait en vedette Miss Piggy. Évidemment, l'émission la plus suivie dans le monde qui a attiré quelques 235 millions de téléspectateurs dans une centaine de pays. Allez, bon anniversaire à vous les natifs du 16 mai. Vous êtes les mêmes jours que la chanteuse italienne Laura Pozzini qui fête ses 52 ans. Excellent anniversaire à l'acteur Pierce Brosnan qui fête ses 73 ans. C'est le 5e acteur à avoir incarné James Bond au cinéma. On pense aussi aujourd'hui à Billy Crawford, le chanteur star des années 2000 qui fête ses 44 ans. Très bon samedi 16 mai avec nous.
5: La météo pour ce dimanche 17 mai, l'amélioration se confirme sur une bonne partie du pays, notamment au sud et à l'est où le temps redevient sec avec un soleil qui parvient assez facilement à s'imposer. Le ciel est plus nuageux en direction du nord-ouest avec une nouvelle perturbation active en Bretagne et en Normandie. Les températures pour ce dimanche matin, 5 degrés pour Lyon et Strasbourg, 6 à Lille, 7 degrés à Toulouse, 8 pour Paris, 10 degrés pour Brest, Cherbourg, Bordeaux, Biarritz et Marseille, 11 degrés pour Nice, 12 à Perpignan et 13 degrés pour Ajaccio. Et pour ce dimanche après-midi, entre 14 et 16 degrés sur une moitié nord, il fera 14 en Bretagne, 15 en Normandie et sur les Hauts-de-France, 16 en Ile-de-France et sur le Grand Est. Dans la moitié sud, entre 17 et 21 degrés, 17 dans la vallée du Rhône et sur l'Occitanie, 17 également en Nouvelle-Aquitaine et en Corse, et entre 20 et 21 degrés sur le Golfe du Lion et sur la Côte d'Azur.
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6: Bonjour à tous, on commence avec du football au terme d'une séance de tirs au but rocambolesque après un nul 0-0. L'AS Saint-Etienne s'est finalement imposé 7-6 hier soir face à Rodez en deuxième tour de play-off de Ligue 2 à Geoffroy Guichard. Les Verts vont donc disputer les barrages face au 16e de Ligue 1. Ils connaîtront le nom de leur futur adversaire dans les prochains jours. Du rugby hier soir avec la 30e journée de Pro D2, victoire de Biarritz, 41-15 face à Carcassonne. Brive a battu Nevers 31-29. Des 7 de Grenoble, 17-39 contre Colomiers. Oyonnax s'est imposé 36-25 face à Aurillac. Large victoire de Vannes, 47-0 contre Dax. Angoulême s'est imposé 18-15 face à Béziers. Mont-de-Marsan a battu l'Agen 50-28. Défaite de Valence-Roman, 21-34 contre Provence Rugby. Aujourd'hui, place à la 24e journée de top 14 avec en ouverture Pau-Clermont à 14h30. 4 matchs sont prévus à 16h35 à Castres-Montpellier, Lyon-Bayonne, Bordeaux-Bègles, Perpignan, Montauban, Stade Français. Ce soir, le Racing 92 reçoit Toulon. Coup d'envoi de la rencontre prévu à 21h. Du basket en Betclic Elite, 8 matchs sont prévus ce soir à 19h. Boulazac-Monaco, Bourg-en-Bresse, Gravelines-Dunkerque, Le Mans-Limoges, Le Portel-Dijon, Nancy-Saint-Quentin, Nanterre-Cholet, Paris-Lyon-Villeurbanne et Strasbourg et Longchalon. Du tennis, la demi-finale du Masters 1000 de Rome entre Yannick Sinner et Danny Medvedev. Medvedev a été interrompu hier soir par la pluie. Les deux joueurs reprendront donc aujourd'hui le match là où ils l'ont laissé, soit 6-2, 5-7, 4-2 pour le numéro 1 mondial, Yannick Sinner. Le vainqueur affrontera en finale Casper Ruud qui s'est facilement imposé 6-1, 6-1 hier face à l'Italien Dardéry. Chez les femmes, la finale va opposer aujourd'hui l'Américaine Coco Gauff à l'Ukrainienne Elina Svitolina. Et du cyclisme avec la 8e étape du Giro entre Chieti et Fermo, soit 156 km à parcourir.
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12: Bonjour, les cours du pétrole ont progressé hier en l'absence d'avancée entre Washington et Téhéran, faisant craindre un blocage durable du détroit d'Hormuz par lequel transite un cinquième du brut mondial. Le prix du baril de Brent de la mer du Nord pour livraison en juillet a gagné 3,35% à $109.26. Le Liban et Israël vont prolonger de 45 jours leur cessez-le-feu qui devait arriver à échéance dimanche, a annoncé le département d'État américain. Malgré ce cessez-le-feu, l'armée israélienne a continué à frapper hier des cibles du Hezbollah pro-iranien au Liban, faisant au moins 400 morts d'après un décompte de l'AFP. Enfin, signalons sur notre front que le ministère israélien de la Défense a dit avoir mené une frappe à Gaza visant le chef de la branche armée du mouvement islamiste palestinien Hamas. Les équipes de l'Institut Pasteur ont réalisé le séquençage complet de la souche détectée chez une passagère française du MV Ondus. Aucun élément ne suggère à ce stade l'émergence d'un variant particulier présentant des caractéristiques nouvelles. Il s'agit bien d'un virus d'origine sud-américaine déjà répertorié. Le ministre de l'Intérieur, Laurent Nunez, a annoncé que le Premier ministre réunirait sous peu le comité interministériel de lutte contre la criminalité organisée. Il a ensuite précisé que cela aurait lieu dans les prochains jours. Enfin, le chanteur marocain Saad Lamjared a été condamné hier à 5 ans de prison pour le viol d'une jeune femme rencontrée à Saint-Tropez en 2018 à l'issue d'une semaine de procès à huis clos devant la cour d'assises du Var. Il avait comparu libre. La cour n'a pas prononcé de mandat de dépôt contre lui en faisant valoir qu'après 3 mois de détention provisoire en 2018, il avait toujours respecté les conditions de son contrôle judiciaire. C'est la fin de ce flash. Une très bonne journée à toutes et à tous.
0: On passe la frontière aujourd'hui, direction la Belgique. On est à la veille de l'été, le 20 juin 2005. Une journée que les habitants de l'Audelin-Sart, près de Charleroi, ne sont pas prêts d'oublier. Conchetta Tarabella, 57 ans, est retrouvée morte dans son appartement. À moitié étendue sous son lit, elle ne porte qu'un t-shirt, un oreiller attaché à sa tête avec un foulard, un autre foulard autour du cou qui a apparemment servi à l'étrangler. Son visage a été roué de coups et l'autopsie confirme qu'elle est morte étranglée par le foulard et elle a été violée. Mais dans l'appartement, rien n'a été volée et aucune effraction. Elle a donc ouvert à son agresseur. Des taches de sperme sont retrouvées, mais l'ADN du bonhomme est inconnu au fichier. Plusieurs pistes sont exploitées, mais sans succès. L'enquête est au point mort et les années passent jusqu'à ce qu'un non-lieu soit prononcé en décembre 2011. Mais 8 ans jour pour jour, donc le 20 juin 2013, nouveau meurtre dans la même cité de l'Audelinsard. Drôle de hasard. Émilie Aliétard, 67 ans, téléphone à une voisine et appelle à l'aide. Elle est retrouvée au sol, le téléphone encore à la main. Et elle n'est pas morte, enfin pas encore. Elle a juste le temps de désigner un jeune d'à côté avant de rendre son dernier souffle dans l'ambulance. Elle a reçu 2 coups de couteau dans le dos. Comme pour le meurtre de Conchetta, rien n'a été volé. Et comme il y a 8 ans, aucune effraction. Là encore, un ADN inconnu est retrouvé sur le gilet de la victime. Ça sent le tordu. Mais un jeune d'à côté, qu'est-ce qu'elle a voulu dire? En tout cas, elle connaissait son meurtrier. Et deuxième certitude, il n'est pas loin. Les enquêteurs vont s'intéresser en premier à l'immeuble voisin. Très bon choix. Parmi les locataires, 3 jeunes, Steven, Cédric et Andy. Des braves gamins d'après les voisins. Autre bonne idée qui va s'avérer payante, l'ADN de tous les jeunes de la cité est prélevé et ça match. On a le nom du tueur, Steven Dobioul, 26 ans. Il habite en effet chez sa mère et dans l'immeuble juste à côté. Steven est évidemment interrogé et commence par nier les faits, affirmant qu'il connaît Emilia depuis toujours et que son ADN a pu se retrouver sur elle quand il l'a croisée et qu'il lui a dit bonjour. Sauf que son ADN est comparé à celui retrouvé sur le corps de Conchetta, la première victime, et c'est lui. Sa défense, eh ben, il affirme qu'ils avaient des relations sexuelles ensemble. 26 ans, 57 ans, une cougar? Pas franchement. Steven Dobioul file en prison, mais il continue de clamer son innocence, affirmant qu'il jouait à la PlayStation à l'heure du meurtre. Un alibi qui est même vérifié. Les enquêteurs vont jusqu'à contacter Sony en Californie en demandant l'historique de connexion de sa PS3 ce fameux 20 juin. Mais les preuves sont accablantes et Steven finit par passer aux aveux. Il affirme avoir un problème de pulsion. Il savait qu'Emilia vivait seule. Il a pris un couteau et a sonné chez elle, prétextant avoir besoin d'un sac poubelle. Il voulait la violer, mais elle s'est mise à crier. Il lui a donc donné 2 coups de couteau et il est rentré jouer à la console. Son alibi qui s'effondre. Concernant Conchetta, en 2005, il a sonné chez elle en se faisant passer pour le facteur. Elle a ouvert et comme elle était affolée, il l'a bâillonnée pour ne pas qu'elle crie. Il l'a violée avant de la tuer. Et oui, elle le connaissait. Il ne fallait pas qu'elle puisse le dénoncer. Mais si Steven Dobioul est, comme il le prétend, sujet à des pulsions, entre 2005 et 2013, il n'aurait pas fait d'autres victimes. Ça a évidemment effleuré l'esprit des enquêteurs qui se plongent dans des cold cases, ces affaires non élucidées. Et en effet, le corps d'une femme de 52 ans avait été retrouvé décomposé chez elle en juillet 2010 dans le même quartier au 3e étage du bâtiment B. Une mort soi-disant naturelle. On rouvre le dossier. Cette fameuse victime, Martine de son prénom, était morte depuis 3 semaines quand on l'a retrouvée. Et bon appétit, si vous êtes à table, ses chats avaient commencé à dévorer son cadavre. Et elle était nue. Une mort naturelle, pas sûr qu'on soit très nombreux à se balader à poil chez nous. Et si son corps a été retrouvé en juillet et qu'elle a été tuée quelques semaines avant, eh bien elle a elle aussi été zigouillée en juin et probablement le 20. Au fil de l'enquête, on s'aperçoit qu'il travaille du ciboulot le garçon. 2 vidéos sont retrouvées dans son téléphone. Sur la première, il est nu dans un bois, il se masturbe en hurlant « J'ai envie de violer !» Une bête en proie à ses pulsions. Sur la deuxième, il est dans sa chambre en compagnie d'un petit garçon d'environ 5 ans et on voit Steven le tripoter et même lui faire une fellation alors que le petit garçon dit non. En plus d'être un assassin, on a affaire à un pédophile. Le procès de Steven Dobioul s'ouvre en octobre 2015 devant la cour d'assises du Hainaut. Il est donc jugé pour 3 assassinats et pour viol sur enfant. Quand il entre dans le box, il a pris au moins 30 kilos. Le psychiatre confirme que Steven est animé par de violentes pulsions, un individu capable de planifier ses passages à l'acte. Et pour reprendre les mots de l'expert, une excellente marmite de danger social. Tout est dit. Après 2 heures de délibéré, Steven Dobioul, surnommé le tueur du 20 juin, est reconnu coupable de 3 assassinats et d'actes de pédophilie. Il est condamné à la réclusion criminelle à perpétuité avec une mise à disposition du tribunal de l'application des peines. Sans surprise, les jurés ont opté pour la durée la plus longue prévue par la loi, soit 15 ans. Il ne pourra rien espérer au plus tôt avant 2028. Et personne ne sait pourquoi ces pulsions le prenaient le 20 juin.
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0: Votre horoscope de ce samedi 16 mai. Bélier, vous aurez envie de passer plus de temps avec vos amis. Taureau, vous allez mettre les bouchées doubles pour donner une nouvelle dynamique à votre couple. Gémeaux, il y a des jours où tout ne se passe pas comme prévu. Il risque d'y avoir des surprises dans l'air aujourd'hui. Cancer, une belle détermination vous animera. Ce que vous voudrez, vous l'obtiendrez. Lion, particulièrement ouvert et communicatif, vous serez de très bonne compagnie toute la journée. Vierge, pas très facile à vivre ce samedi. Vos proches ne sauront pas comment s'y prendre avec vous. Balance, vous serez rapide, efficace et performant. Bravo! Scorpion, vous observez la vie avec un œil émerveillé. Vous saurez vous satisfaire des petits plaisirs du quotidien. Sagittaire, votre bienveillance et votre joie de vivre se propageront à l'élu de votre cœur. Capricorne, gare à votre impulsivité. Vos paroles pourraient dépasser votre pensée. Attention! Verseau, vous aborderez cette journée avec beaucoup de légèreté, d'insouciance et de frivolité. Et Poisson, un sens de l'effort plus développé que d'habitude et l'envie de réussir vous pousseront à vous dépasser.
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2: La météo de ce samedi à Pornic, très nuageux, mais les éclaircies deviendront de plus en plus larges. Pas de précipitations ce soir, ciel peu nuageux, température attendue de 14 à 15 degrés, ressenti 15 au meilleur de la journée, avec une minimale de 11 à 8 heures, ressenti 8 degrés. Marée basse, 0h54, 1m05, 13h13, 1m22, marée haute, 6h13, 5m95 et 18h25, 5m88, coefficient de marée, 89 et 86. Sur la façade atlantique, maximum de 17 à Cherbourg, 14 à Brest, 16 à Saint-Nazaire, 19 à Nantes, 16 à La Rochelle, 22 à Bordeaux et 21 à Biarritz. Très belle journée et excellent week-end de Pâques.
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3: Bonjour à tous. Donald Trump et Xi Jinping ont affiché une volonté d'apaisement hier lors de leur rencontre à Pékin, mais les questions de Taïwan restent au cœur des tensions entre les deux puissances. Le président américain a appelé Taïwan à ne pas déclarer son indépendance après une mise en garde appuyée du président chinois sur le risque de conflit sino-américain. Une rencontre qui n'a débouché sur aucune avancée majeure concernant les dossiers commerciaux ou géopolitiques. Tel Aviv et Beyrouth ont annoncé hier prolonger le cessez-le-feu de 45 jours. En parallèle, les Émirats arabes unis ont démenti jouer un rôle actif dans la guerre en Iran après les accusations de Téhéran. Le porte-avions français Charles de Gaulle, lui, est arrivé en mer d'Arabie. En Lozère, la neige et le froid ont eu raison de la rave party illégale qui s'installait dans le secteur de Saint-Privat-du-Faux. Alors que 10 000 personnes étaient attendues ce week-end et 1 500 déjà installées, les secours ont dû intervenir. 7 personnes en hypothermie ont été prises en charge. Certains ont trouvé refuge dans la salle des fêtes du village avant de reprendre la route. 3 participants ont été placés en garde à vue et plusieurs amendes ont été dressées, notamment pour détention de stupéfiants. En Isère, un homme de 39 ans a été mis en examen, soupçonné d'avoir abusé sexuellement de 2 fillettes de l'école primaire à la Tour du Pin. Ce parent d'élève avait proposé de les garder pour dépanner leur mère. Il a été placé en détention provisoire. Une filiale du groupe Pierre et Vacances Center Parks a été la cible d'une cyberattaque. Les données d'1,6 million de réservations sont concernées. Elles se limiteraient aux numéros de réservation, date et lieu de séjour, nom des occupants des hébergements, numéro de téléphone et date de naissance. Une plainte contre X a été déposée. La France va-t-elle enfin briser la malédiction ? Réponse ce soir lors du 70e concours de l'Eurovision depuis Vienne en Autriche. Cette année, Monroe, jeune esthète de 17 ans, va tenter de convaincre le jury avec sa chanson « Regarde » entre pop et opéra. Elle devrait se produire vers 22h15. À noter que cette année, 5 pays ont décidé de boycotter la cérémonie en raison de la participation d'Israël et ne diffuseront pas l'événement.
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4: Passez un très bon week-end, excellent samedi 16 mai 2026 avec nous. Bonne fête aux honorés qui sont à l'honneur, ne les oubliez pas, c'est leur fête. Et c'est la journée internationale de la lumière. Dans l'éphéméride de cette journée, le 16 mai 1990, disparaissait Jim Henson, le créateur du Muppet Show. Il y a donc 36 ans, il mettait en vedette Miss Piggy. Évidemment, l'émission la plus suivie dans le monde qui a attiré quelques 235 millions de téléspectateurs dans une centaine de pays. Allez, bon anniversaire à vous les natifs du 16 mai. Vous êtes les mêmes jours que la chanteuse italienne Laura Pozzini qui fête ses 52 ans. Excellent anniversaire à l'acteur Pierce Brosnan qui fête ses 73 ans. C'est le 5e acteur à avoir incarné James Bond au cinéma. On pense aussi aujourd'hui à Billy Crawford, le chanteur star des années 2000 qui fête ses 44 ans. Très bon samedi 16 mai avec nous.
5: La météo pour ce dimanche 17 mai, l'amélioration se confirme sur une bonne partie du pays, notamment au sud et à l'est où le temps redevient sec avec un soleil qui parvient assez facilement à s'imposer. Le ciel est plus nuageux en direction du nord-ouest avec une nouvelle perturbation active en Bretagne et en Normandie. Les températures pour ce dimanche matin, 5 degrés pour Lyon et Strasbourg, 6 à Lille, 7 degrés à Toulouse, 8 pour Paris, 10 degrés pour Brest, Cherbourg, Bordeaux, Biarritz et Marseille, 11 degrés pour Nice, 12 à Perpignan et 13 degrés pour Ajaccio. Et pour ce dimanche après-midi, entre 14 et 16 degrés sur une moitié nord, il fera 14 en Bretagne, 15 en Normandie et sur les Hauts-de-France, 16 en Île-de-France et sur le Grand Est. Dans la moitié sud, entre 17 et 21 degrés, 17 dans la vallée du Rhône et sur l'Occitanie, 17 également en Nouvelle-Aquitaine et en Corse, et entre 20 et 21 degrés sur le Golfe du Lion et sur la Côte d'Azur.
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6: Bonjour à tous, on commence avec du football au terme d'une séance de tirs au but rocambolesque. Après un nul 0-0, l'AS Saint-Etienne s'est finalement imposé 7-6 hier soir face à Rodez en deuxième tour de play-off de Ligue 2 à Geoffroy Guichard. Les Verts vont donc disputer les barrages face au 16e de Ligue 1. Ils connaîtront le nom de leur futur adversaire dans les prochains jours. Du rugby hier soir avec la 30e journée de Pro D2, victoire de Biarritz, 41-15 face à Carcassonne. Brive a battu Nevers 31-29, des 7 de Grenoble, 17-39 contre Colomiers. Oyonnax s'est imposé 36-25 face à Aurillac. Large victoire de Vannes, 47-0 contre Dax. Angoulême s'est imposé 18-15 face à Béziers. Mont-de-Marsan a battu l'Agen 50-28. Défaite de Valence-Roman, 21-34 contre Provence Rugby. Aujourd'hui, place à la 24e journée de Top 14 avec en ouverture Pau-Clermont à 14h30. 4 matchs sont prévus à 16h35. À Castres-Montpellier, Lyon-Bayonne, Bordeaux-Bègles, Perpignan, Montauban, Stade Français. Ce soir, le Racing 92 reçoit Toulon. Coup d'envoi de la rencontre prévu à 21h. Du basket en Betclic Elite, 8 matchs sont prévus ce soir à 19h. Boulazac-Monaco, Bourg-en-Bresse, Gravelines-Dunkerque, Le Mans-Limoges, Le Portel-Dijon, Nancy-Saint-Quentin, Nanterre-Cholet, Paris-Lyon-Villeurbanne et Strasbourg et Longchalon. Du tennis, la demi-finale du Masters 1000 de Rome entre Yannick Sinner et Dany Medvedev a été interrompu hier soir par la pluie. Les deux joueurs reprendront donc aujourd'hui le match là où ils l'ont laissé, soit 6-2, 5-7, 4-2 pour le numéro 1 mondial Yannick Sinner. Le vainqueur affrontera en finale Casper Ruud qui s'est facilement imposé 6-1, 6-1 hier face à l'Italien Dardéry. Chez les femmes, la finale va opposer aujourd'hui l'Américaine Coco Gauff à l'Ukrainienne Elina Svitolina. Et du cyclisme avec la 8e étape du Giro entre Chieti et Fermo, soit 156 km à parcourir.
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12: Bonjour, les cours du pétrole ont progressé hier en l'absence d'avancée entre Washington et Téhéran, faisant craindre un blocage durable du détroit d'Hormuz par lequel transite un cinquième du brut mondial. Le prix du baril de Brent de la mer du Nord pour livraison en juillet a gagné 3,35% à $109.26. Le Liban et Israël vont prolonger de 45 jours leur cessez-le-feu qui devait arriver à échéance dimanche, a annoncé le département d'État américain. Malgré ce cessez-le-feu, l'armée israélienne a continué à frapper hier des cibles du Hezbollah pro-iranien au Liban, faisant au moins 400 morts d'après un décompte de l'AFP. Enfin, signalons sur notre front que le ministère israélien de la Défense a dit avoir mené une frappe à Gaza visant le chef de la branche armée du mouvement islamiste palestinien Hamas. Les équipes de l'Institut Pasteur ont réalisé le séquençage complet de la souche détectée chez une passagère française du MV Ondus. Aucun élément ne suggère à ce stade l'émergence d'un variant particulier présentant des caractéristiques nouvelles. Il s'agit bien d'un virus d'origine sud-américaine déjà répertorié. Le ministre de l'Intérieur, Laurent Nunez, a annoncé que le Premier ministre réunirait sous peu le comité interministériel de lutte contre la criminalité organisée. Il a ensuite précisé que cela aurait lieu dans les prochains jours. Enfin, le chanteur marocain Saad Lamjared a été condamné hier à 5 ans de prison pour le viol d'une jeune femme rencontrée à Saint-Tropez en 2018 à l'issue d'une semaine de procès à huis clos devant la cour d'assises du Var. Il avait comparu libre. La cour n'a pas prononcé de mandat de dépôt contre lui en faisant valoir qu'après 3 mois de détention provisoire en 2018, il avait toujours respecté les conditions de son contrôle judiciaire. C'est la fin de ce flash, une très bonne journée à toutes et à tous.
0: On passe la frontière aujourd'hui, direction la Belgique. On est à la veille de l'été, le 20 juin 2005, une journée que les habitants de l'Audelin-Sarre près de Charleroi ne sont pas prêts d'oublier. Conchetta Tarabella, 57 ans, est retrouvée morte dans son appartement, à moitié étendue sous son lit. Elle ne porte qu'un t-shirt, un oreiller attaché à sa tête avec un foulard, un autre foulard autour du cou qui a apparemment servi à l'étrangler. Son visage a été roué de coups et l'autopsie confirme qu'elle est morte étranglée par le foulard et elle a été violée. Mais dans l'appartement, rien n'a été volé et aucune effraction. Elle a donc ouvert à son agresseur. Des taches de sperme sont retrouvées, mais l'ADN du bonhomme est inconnu au fichier. Plusieurs pistes sont exploitées, mais sans succès. L'enquête est au point mort et les années passent jusqu'à ce qu'un non-lieu soit prononcé en décembre 2011. Mais 8 ans jour pour jour, donc le 20 juin 2013, nouveau meurtre dans la même cité de l'Audelin-Sarre. Drôle de hasard. Émilie Alliétard, 67 ans, téléphone à une voisine et appelle à l'aide. Elle est retrouvée au sol, le téléphone encore à la main. Et elle n'est pas morte, enfin pas encore. Elle a juste le temps de désigner un jeune d'à côté avant de rendre son dernier souffle dans l'ambulance. Elle a reçu 2 coups de couteau dans le dos. Comme pour le meurtre de Conchetta, rien n'a été volé. Et comme il y a 8 ans, aucune effraction. Là encore, un ADN inconnu est retrouvé sur le gilet de la victime. Ça sent le tordu. Mais un jeune d'à côté, qu'est-ce qu'elle a voulu dire? En tout cas, elle connaissait son meurtrier. Et deuxième certitude, il n'est pas loin. Les enquêteurs vont s'intéresser en premier à l'immeuble voisin. Très bon choix. Parmi les locataires, 3 jeunes, Steven, Cédric et Andy. Des braves gamins d'après les voisins. Autre bonne idée qui va s'avérer payante, l'ADN de tous les jeunes de la cité est prélevé et ça match. On a le nom du tueur, Steven Dobioul, 26 ans. Il habite en effet chez sa mère et dans l'immeuble juste à côté. Steven est évidemment interrogé et commence par nier les faits, affirmant qu'il connaît Emilia depuis toujours et que son ADN a pu se retrouver sur elle quand il l'a croisée et qu'il lui a dit bonjour. Sauf que son ADN est comparé à celui retrouvé sur le corps de Conchetta, la première victime, et c'est lui. Sa défense, eh ben il affirme qu'ils avaient des relations sexuelles ensemble. 26 ans, 57 ans, une cougar? Pas franchement. Steven Dobioul file en prison, mais il continue de clamer son innocence, affirmant qu'il jouait à la PlayStation à l'heure du meurtre. Un alibi qui est même vérifié. Les enquêteurs vont jusqu'à contacter Sony en Californie en demandant l'historique de connexion de sa PS3 ce fameux 20 juin. Mais les preuves sont accablantes et Steven finit par passer aux aveux. Il affirme avoir un problème de pulsion. Il savait qu'Emilia vivait seule. Il a pris un couteau et a sonné chez elle, prétextant avoir besoin d'un sac poubelle. Il voulait la violer, mais elle s'est mise à crier. Il lui a donc donné 2 coups de couteau et il est rentré jouer à la console. Son alibi qui s'effondre. Concernant Conchetta, en 2005, il a sonné chez elle en se faisant passer pour le facteur. Elle a ouvert et comme elle était affolée, il l'a bâillonnée pour ne pas qu'elle crie. Il l'a violée avant de la tuer. Et oui, elle le connaissait. Il ne fallait pas qu'elle puisse le dénoncer. Mais si Steven Dobioul est, comme il le prétend, sujet à des pulsions, entre 2005 et 2013, il n'aurait pas fait d'autres victimes. Ça a évidemment effleuré l'esprit des enquêteurs qui se plongent dans des cold cases, ces affaires non élucidées. Et en effet, le corps d'une femme de 52 ans avait été retrouvé décomposé chez elle en juillet juillet 2010 dans le même quartier au troisième étage du bâtiment B. Une mort soi-disant naturelle. On rouvre le dossier. Cette fameuse victime, Martine de son prénom, était morte depuis 3 semaines quand on l'a retrouvée. Et bon appétit, si vous êtes à table, ses chats avaient commencé à dévorer son cadavre. Et elle était nue. Une mort naturelle, pas sûr qu'on soit très nombreux à se balader à poil chez nous. Et si son corps a été retrouvé en juillet et qu'elle a été tuée quelques semaines avant, eh bien elle a elle aussi été zigouillée en juin et probablement le vent. Au fil de l'enquête, on s'aperçoit qu'il travaille du ciboulot, le garçon. 2 vidéos sont retrouvées dans son téléphone. Sur la première, il est nu dans un bois. Il se masturbe en hurlant « J'ai envie de violer !» Une bête en proie à ses pulsions. Sur la deuxième, il est dans sa chambre en compagnie d'un petit garçon d'environ 5 ans et on voit Steven le tripoter et même lui faire une fellation alors que le petit garçon dit non. En plus d'être un assassin, on a affaire à un pédophile. Le procès de Steven Dobule s'ouvre en octobre 2015 devant la cour d'assises du Hainaut. Il est donc jugé pour 3 assassinats et pour viol sur enfant. Quand il entre dans le box, il a pris au moins 30 kilos. Le psychiatre confirme que Steven est animé par de violentes pulsions, un individu capable de planifier ses passages à l'acte. Et pour reprendre les mots de l'expert, une excellente marmite de danger social. Tout est dit. Après 2 heures de délibéré, Steven Dobule, surnommé le tueur du 20 juin, est reconnu coupable de 3 assassinats et d'actes de pédophilie. Il est condamné à la réclusion criminelle à perpétuité avec une mise à disposition du tribunal de l'application des peines. Sans surprise, les jurés ont opté pour la durée la plus longue prévue par la loi, soit 15 ans. Il ne pourra rien espérer au plus tôt avant 2028. Et personne ne sait pourquoi ces pulsions le prenaient le 20 juin.
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0: Votre horoscope de ce samedi 16 mai. Bélier, vous aurez envie de passer plus de temps avec vos amis. Taureau, vous allez mettre les bouchées doubles pour donner une nouvelle dynamique à votre couple. Gémeaux, il y a des jours où tout ne se passe pas comme prévu. Il risque d'y avoir des surprises dans l'air aujourd'hui. Cancer, une belle détermination vous animera. Ce que vous voudrez, vous l'obtiendrez. Lion, particulièrement ouvert et communicatif, vous serez de très bonne compagnie toute la journée. Vierge, pas très facile à vivre ce samedi. Vos proches ne sauront pas comment s'y prendre avec vous. Balance, vous serez rapide, efficace et performant. Bravo! Scorpion, vous observez la vie avec un œil émerveillé. Vous saurez vous satisfaire des petits plaisirs du quotidien. Sagittaire, votre bienveillance et votre joie de vivre se propageront à l'élu de votre cœur. Capricorne, gare à votre impulsivité. Vos paroles pourraient dépasser votre pensée. Attention! Verseau, vous aborderez cette journée avec beaucoup de légèreté, d'insouciance et de frivolité. Et Poisson, un sens de l'effort plus développé que d'habitude et l'envie de réussir vous pousseront à vous dépasser.
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2: La météo de ce samedi à Pornic, temps ensoleillé, temporairement variable dans l'après-midi, pas de précipitations. Ce soir, de belles éclaircies, mais multiplication des nuages, température attendue de 13 à 14 degrés, ressenti 18 au meilleur de la journée, avec une minimale de 7 à 8 heures, ressenti 5 degrés, marée haute 4h38, 5m94, 16h47, 5m94 également, marée basse 11h06, 0m80 et 23h32, 0m80. Évidemment, c'est encore la même chose. Coefficient de marée 92 et 96 sur la face à l'Atlantique, maximum de 13 à Cherbourg, 14 à Brest, 14 à Saint-Nazaire, 15 à Nantes, 14 à La Rochelle, 15 à Bordeaux et 13 pour Biarritz. Très belle journée et excellent samedi.
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3: Bonjour à tous. Donald Trump et Xi Jinping ont affiché une volonté d'apaisement hier lors de leur rencontre à Pékin, mais les questions de Taïwan restent au cœur des tensions entre les deux puissances. Le président américain a appelé Taïwan à ne pas déclarer son indépendance après une mise en garde appuyée du président chinois sur le risque de conflit sino-américain. Une rencontre qui n'a débouché sur aucune avancée majeure concernant les dossiers commerciaux ou géopolitiques. Tel Aviv et Beyrouth ont annoncé hier prolonger le cessez-le-feu de 45 jours. En parallèle, les Émirats arabes unis ont démenti jouer un rôle actif dans la guerre en Iran après les accusations de Téhéran. Le porte-avions français Charles de Gaulle, lui, est arrivé en mer d'Arabie. En Lozère, la neige et le froid ont eu raison de la rave party illégale qui s'installait dans le secteur de Saint-Privat-du-Faux. Alors que 10 000 personnes étaient attendues ce week-end et 1 500 déjà installées, les secours ont dû intervenir. 7 personnes en hypothermie ont été prises en charge. Certains ont trouvé refuge dans la salle des fêtes du village avant de reprendre la route. 3 participants ont été placés en garde à vue et plusieurs amendes ont été dressées, notamment pour détention de stupéfiants. En Isère, un homme de 39 ans a été mis en examen, soupçonné d'avoir abusé sexuellement de 2 fillettes de l'école primaire à la Tour du Pin. Ce parent d'élève avait proposé de les garder pour dépanner leur mère. Il a été placé en détention provisoire. Une filiale du groupe Pierre et Vacances Center Parks a été la cible d'une cyberattaque. Les données d'1,6 million de réservations sont concernées. Elles se limiteraient aux numéros de réservation, date et lieu de séjour, nom des occupants des hébergements, numéro de téléphone et date de naissance. Une plainte contre X a été déposée. La France va-t-elle enfin briser la malédiction ? Réponse ce soir lors du 70e concours de l'Eurovision depuis Vienne en Autriche. Cette année, Monroe, jeune esthète de 17 ans, va tenter de convaincre le jury avec sa chanson « Regarde » entre pop et opéra. Elle devrait se produire vers 22h15. À noter que cette année, 5 pays ont décidé de boycotter la cérémonie en raison de la participation d'Israël et ne diffuseront pas l'événement.
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4: Passez un très bon week-end, excellent samedi 16 mai 2026 avec nous. Bonne fête aux honorés qui sont à l'honneur, ne les oubliez pas, c'est leur fête. Et c'est la journée internationale de la lumière. Dans l'éphéméride de cette journée, le 16 mai 1990, disparaissait Jim Henson, le créateur du Muppet Show. Il y a donc 36 ans, il mettait en vedette Miss Piggy, évidemment l'émission la plus suivie dans le monde, qui a attiré quelques 235 millions de téléspectateurs dans une centaine de pays. Allez, bon anniversaire à vous les natifs du 16 mai. Vous êtes les mêmes jours que la chanteuse italienne Laura Pozzini qui fête ses 52 ans. Excellent anniversaire à l'acteur Pierce Brosnan qui fête ses 73 ans. C'est le 5e acteur à avoir incarné James Bond au cinéma. On pense aussi aujourd'hui à Billy Crawford, le chanteur star des années 2000 qui fête ses 44 ans. Très bon samedi 16 mai avec nous.
5: La météo pour ce dimanche 17 mai, l'amélioration se confirme sur une bonne partie du pays, notamment au sud et à l'est où le temps redevient sec avec un soleil qui parvient assez facilement à s'imposer. Le ciel est plus nuageux en direction du nord-ouest avec une nouvelle perturbation active en Bretagne et en Normandie. Les températures pour ce dimanche matin, 5 degrés pour Lyon et Strasbourg, 6 à Lille, 7 degrés à Toulouse, 8 pour Paris, 10 degrés pour Brest, Cherbourg, Bordeaux, Biarritz et Marseille, 11 degrés pour Nice, 12 à Perpignan et 13 degrés pour Ajaccio. Et pour ce dimanche après-midi, entre 14 et 16 degrés sur une moitié nord, il fera 14 en Bretagne, 15 en Normandie et sur les Hauts-de-France, 16 en Ile-de-France et sur le Grand Est. Dans la moitié sud, entre 17 et 21 degrés, 17 dans la vallée du Rhône et sur l'Occitanie, 17 également en Nouvelle-Aquitaine et en Corse, et entre 20 et 21 degrés sur le Golfe du Lion et sur la Côte d'Azur.
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6: Bonjour à tous, on commence avec du football au terme d'une séance de tirs au but rocambolesque. Après un nul 0-0, l'AS Saint-Etienne s'est finalement imposé 7-6 hier soir face à Rodez en deuxième tour de play-off de Ligue 2 à Geoffroy Guichard. Les Verts vont donc disputer les barrages face au 16e de Ligue 1. Ils connaîtront le nom de leur futur adversaire dans les prochains jours. Du rugby hier soir avec la 30e journée de Pro D2, victoire de Biarritz, 41-15 face à Carcassonne. Brive a battu Nevers 31-29. 7 de Grenoble, 17-39 contre Colomiers.
13: Midi
6: s'est imposé 36-25 face à Aurillac. Large victoire de Vannes, 47-0 contre Dax. Angoulême s'est imposé 18-15 face à Béziers. Mont-de-Marsan a battu l'Agen 50-28. Défaite de Valence-Roman, 21-34 contre Provence Rugby. Aujourd'hui, place à la 24e journée de top 14 avec en ouverture Pau-Clermont à 14h30. 4 matchs sont prévus à 16h35. À Castres-Montpellier, Lyon-Bayonne, Bordeaux-Bègles, Perpignan, Montauban, Stade Français. Ce soir, le Racing 92 reçoit Toulon. Coup d'envoi de la rencontre prévu à 21h. Du basket en Betclic Elite, 8 matchs sont prévus ce soir à 19h. Boulazac-Monaco, Bourg-en-Bresse, Gravelines-Dunkerque, Le Mans-Limoges, Le Portel-Dijon, Nancy-Saint-Quentin, Nanterre-Cholet, Paris-Lyon-Villeurbanne et Strasbourg et Longchalon. Du tennis, la demi-finale du Masters 1000 de Rome entre Yannick Sinner et Dany Medvedev a été interrompue hier soir par la pluie. Les deux joueurs reprendront donc aujourd'hui le match là où ils l'ont laissé, soit 6-2, 5-7, 4-2 pour le numéro 1 mondial Yannick Sinner. Le vainqueur affrontera en finale Casper Ruud qui s'est facilement imposé 6-1, 6-1 hier face à l'Italien Dardéry. Chez les femmes, la finale va opposer aujourd'hui l'Américaine Coco Gauff à l'Ukrainienne Elina Svitolina.
12: Et du cyclisme avec la 8e étape du Giro entre Chieti et Fermo, soit 156 km à parcourir.
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3: Bonjour à tous. Donald Trump et Xi Jinping ont affiché une volonté d'apaisement hier lors de leur rencontre à Pékin, mais les questions de Taïwan restent au cœur des tensions entre les deux puissances. Le président américain a appelé Taïwan à ne pas déclarer son indépendance après une mise en garde appuyée du président chinois sur le risque de conflit sino-américain. Une rencontre qui n'a débouché sur aucune avancée majeure concernant les dossiers commerciaux ou géopolitiques. Tel Aviv et Beyrouth ont annoncé hier prolonger le cessez-le-feu de 45 jours. En parallèle, les Émirats arabes unis ont démenti jouer un rôle actif dans la guerre en Iran après les accusations de Téhéran. Le porte-avions français Charles de Gaulle, lui, est arrivé en mer d'Arabie. En Lozère, la neige et le froid ont eu raison de la rave party illégale qui s'installait dans le secteur de Saint-Privat-du-Faux. Alors que 10 000 personnes étaient attendues ce week-end et 1500 déjà installées, les secours ont dû intervenir. 7 personnes en hypothermie ont été prises en charge. Certains ont trouvé refuge dans la salle des fêtes du village avant de reprendre la route. 3 participants ont été placés en garde à vue et plusieurs amendes ont été dressées, notamment pour détention de stupéfiants. En Isère, un homme de 39 ans a été mis en examen, soupçonné d'avoir abusé sexuellement de 2 fillettes de l'école primaire à la Tour du Pin. Ce parent d'élève avait proposé de les garder pour dépanner leur mère. Il a été placé en détention provisoire. Une filiale du groupe Pierre et Vacances Center Parks a été la cible d'une cyberattaque. Les données d'1,6 million de réservations sont concernées. Elles se limiteraient aux numéros de réservation, date et lieu de séjour, nom des occupants des hébergements, numéro de téléphone et date de naissance. Une plainte contre X a été déposée. La France va-t-elle enfin briser la malédiction ? Réponse ce soir lors du 70e concours de l'Eurovision depuis Vienne en Autriche. Cette année, Monroe, jeune esthète de 17 ans, va tenter de convaincre le jury avec sa chanson « Regarde » entre pop et opéra. Elle devrait se produire vers 22h15. À noter que cette année, 5 pays ont décidé de boycotter la cérémonie en raison de la participation d'Israël et ne diffuseront pas l'événement.
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3: Pour ce samedi, c'est le retour du soleil sous forme d'éclaircies dans tout le territoire, avec tout de même quelques passages nuageux. Et puis des averses également d'annoncer encore dans la matinée, notamment dans le sud-ouest du pays. Dans l'après-midi, ça devrait se dégager dans l'ombre.

0: jusqu'à 20 degrés à Marseille.
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2: Bonjour à tous, on commence avec du football au terme d'une séance de tirs au but rocambolesque. Après un nul 0-0, l'AS Saint-Etienne s'est finalement imposé 7-6 hier soir face à Rodez en deuxième tour de play-off de Ligue 2 à Geoffroy Guichard. Les Verts vont donc disputer les barrages face au 16e de Ligue 1. Ils connaîtront le nom de leur futur adversaire dans les prochains jours. Du rugby hier soir avec la 30e journée de Pro D2, victoire de Biarritz, 41-15 face à Carcassonne. Brive a battu Nevers 31-29. 7 de Grenoble, 17-39 contre Colomiers. Oyonnax s'est imposé 36-25 face à Aurillac. Large victoire de Vannes, 47-0 contre Dax. Angoulême s'est imposé 18-15 face à Béziers. Mont-de-Marsan a battu l'Agen 50-28. Défaite de Valence-Roman, 21-34 contre Provence Rugby. Aujourd'hui, place à la 24e journée de Top 14 avec en ouverture Pau-Clermont à 14h30. 4 matchs sont prévus à 16h35. À Castres-Montpellier, Lyon-Bayonne, Bordeaux-Bègles, Perpignan, Montauban, Stade Français. Ce soir, le Racing 92 reçoit Toulon. Coup d'envoi de la rencontre prévu à 21h. Du basket en Betclic Elite, 8 matchs sont prévus ce soir à 19h. Boulazac-Monaco, Bourg-en-Bresse, Gravelines-Dunkerque, Le Mans-Limoges, Le Portel-Dijon, Nancy-Saint-Quentin, Nanterre-Cholet, Paris-Lyon-Villeurbanne et Strasbourg et Longchalon. Du tennis, la demi-finale du Masters 1000 de Rome entre Yannick Sinner et Dany Medvedev a été interrompue hier soir par la pluie. Les deux joueurs reprendront donc aujourd'hui le match là où ils l'ont laissé, soit 6-2, 5-7, 4-2 pour le numéro 1 mondial Yannick Sinner. Le vainqueur affrontera en finale Casper Ruud qui s'est facilement imposé 6-1, 6-1 hier face à l'Italien Dardery. Chez les femmes, la finale va opposer aujourd'hui l'Américaine Coco Gauff à l'Ukrainienne Elina Svitolina. Et du cyclisme avec la 8e étape du Giro entre Chieti et Fermo, soit 156 km à parcourir.
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10: Bonjour, le Liban et Israël vont prolonger de 45 jours leur cessez-le-feu qui devait arriver à échéance dimanche, a annoncé le département d'État américain. Malgré ce cessez-le-feu, l'armée israélienne a continué à frapper hier des cibles du Hezbollah pro-iranien au Liban, faisant au moins 400 morts d'après un décompte de l'AFP. Enfin, signalons sur un autre front que le ministère israélien de la Défense a dit avoir mené une frappe à Gaza visant le chef de la branche armée du Hamas. Les cours du pétrole ont progressé hier en l'absence d'avancées entre Washington et Téhéran, faisant craindre un blocage durable du détroit d'Ormuz, par lequel transite un cinquième du brut mondial. Le prix du baril de Brent de la mer du Nord pour livraison en juillet a gagné 3,35% à $109,26. Les équipes de l'Institut Pasteur ont réalisé le séquençage complet de la souche détectée chez une passagère française du MV Ondus. Aucun élément ne suggère à ce stade l'émergence d'un variant particulier présentant des caractéristiques nouvelles. Il s'agit bien d'un virus d'origine sud-américaine déjà répertorié. Le ministre de l'Intérieur, Laurent Nunez, a annoncé que le Premier ministre réunirait sous peu le comité interministériel de lutte contre la criminalité organisée. Il a ensuite précisé que cela aura lieu dans les prochains jours. Une cyberattaque a touché le groupe Pierre et Vacances Center Park. Au total, 1,6 million de réservations sont concernées. Le groupe de résidences touristiques a été informé de cette fuite de données le 14 mai. Une plainte a été déposée par le groupe, qui rassemble aussi les marques Maevenco et Adagio Apart Hotel. C'est la fin de ce flash. Une très bonne journée à notre écoute.
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3: Quel plaisir de retrouver dans notre studio pour évoquer son nouveau roman, l'une des romancières les plus lues en France, suivie par des centaines de milliers de lecteurs, dont la plupart sont de vrais fans. Elle est l'auteur de romans portés par une belle intelligence émotionnelle. Ses histoires sont inspiratrices de changements de vie, comme son best-seller, plébiscité par plus de 4 millions de lecteurs dans le monde. Ta deuxième vie commence quand tu comprends que tu n'en es qu'une. Son nouveau roman, très attendu, est publié aux éditions Récamier et s'appelle « Ils vécurent heureux malgré tout leurs enfants ». Bonjour Raphaël Giordano.
11: Bonjour Thierry.
3: Alors après le concept de trophobie, celui d'audacité ou encore de burnerie, vous avez créé celui de daronalgie au cœur de ce nouveau roman riche d'un champ lexical comme air pompé, oreille et pied cassé, sang d'encre et cheveux blancs, porte-monnaie trouée ou encore oubli de soi chronique. Expliquez-nous ce qu'est la daronalgie.
11: La daronalgie, c'est quand on commence à avoir mal à ses enfants, un petit peu, c'est-à-dire que surtout au moment de l'adolescence, hein, la crise n'est jamais loin. Alors qu'on a tellement donné toutes ces années pour ses enfants, on se met à récolter plutôt ingratitude, tension, incompréhension. Et là, ça peut devenir douloureux.
3: Et ils vécurent heureux malgré tous leurs enfants. Le titre de votre nouveau roman revendique tout haut ce que de nombreux parents pensent probablement tout bas. Pouvez-vous nous raconter le point de départ de l'histoire ?
11: Déjà, je trouvais qu'il y avait une littérature très nombreuse pour expliquer comment bien faire avec ses enfants, comment bien les éduquer, et finalement assez peu de choses pour plaider la cause des parents. Et c'est ce qui m'a donné envie de créer cette histoire. Alors on se retrouve avec mon héroïne, qui est au début une daronne au bord de la crise de nerfs, qui est à couteau tiré avec son adolescente de 16 ans. J'ai eu envie de d'écrire son ras-le-bol, hein, parce que ça peut arriver évidemment. On dit souvent que la vérité sort de la bouche des enfants. Moi, ce qui m'a intéressé, c'est de voir ce qui se passe, d'écouter la vérité qui sort de la bouche des parents.
3: Alors justement, Raphaël, focus sur la maman. Le personnage central, c'est Andrea, cette mère qui retrouve la liberté, la légèreté qu'elle avait perdue depuis fort longtemps. Elle va être rattrapée par ses responsabilités lorsque Suzanne, sa fille de 16 ans, s'enlise dans un mal-être profond. Est-ce qu'il est possible de retrouver une forme de liberté et d'insouciance quand on est parent ?
11: C'est évidemment tout le thème du livre. Andrea, qui va avoir l'occasion d'intégrer une émission de télé-réalité d'un nouveau genre, la Daron Academy. Et c'est dans ce cadre-là qu'elle va avoir l'occasion de se retrouver elle-même. Alors que quand on est parent, ce qui est difficile, c'est que pendant tant d'années, on a l'impression de ne plus appartenir vraiment. Et ça, c'est compliqué. Alors que finalement, derrière tout parent, il y a toujours un être de désir, d'envie, de rêve qui sommeille. Et donc tout le roman, c'est,

0: des comédies profondes, hein, deep comédies, c'est-à-dire de creuser à la fois des thèmes de fond au plus proche de nos problématiques existentielles, mais à la fois ça peut être des thèmes de société, philosophiques, psychologiques, et sur la forme d'enrober, de créer des belles histoires avec une galerie de portraits attachants, touchants, drôles. Et tout ça, je pense que ça crée l'identité de mes romans.
1: Raphaël Giordano, merci beaucoup.
0: Avec grand plaisir, merci beaucoup.
1: Alors que vous soyez parents ou pas, élevés curtereux malgré tous leurs enfants, votre nouveau roman est publié aux éditions Récamier.
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4: Bonjour à tous. Donald Trump et Xi Jinping ont affiché une volonté d'apaisement hier lors de leur rencontre à Pékin, mais les questions de Taïwan restent au cœur des tensions entre les deux puissances. Le président américain a appelé Taïwan à ne pas déclarer son indépendance après une mise en garde appuyée du président chinois sur le risque de conflit sino-américain. Une rencontre qui n'a débouché sur aucune avancée majeure concernant les dossiers commerciaux ou géopolitiques. Tel Aviv et Beyrouth ont annoncé hier prolonger le cessez-le-feu de 45 jours. En parallèle, les Émirats arabes unis ont démenti jouer un rôle actif dans la guerre en Iran après les accusations de Téhéran. Le porte-avions français Charles de Gaulle, lui, est arrivé en mer d'Arabie. En Lozère, la neige et le froid ont eu raison de la rave party illégale qui s'installait dans le secteur de Saint-Privat-du-Faux. Alors que 10 000 personnes étaient attendues ce week-end et 1 500 déjà installées, les secours ont dû intervenir. 7 personnes en hypothermie ont été prises en charge. Certains ont trouvé refuge dans la salle des fêtes du village avant de reprendre la route. 3 participants ont été placés en garde à vue et plusieurs amendes ont été dressées, notamment pour détention de stupéfiants. En Isère, un homme de 39 ans a été mis en examen, soupçonné d'avoir abusé sexuellement de 2 fillettes de l'école primaire. À la Tour du Pin, ce parent d'élève avait proposé de les garder pour dépanner leur mère. Il a été placé en détention provisoire. Une filiale du groupe Pierre et Vacances Center Parks a été la cible d'une cyberattaque. Les données d'1,6 million de réservations sont concernées. Elles se limiteraient aux numéros de réservation, date et lieu de séjour, nom des occupants des hébergements, numéro de téléphone et date de naissance. Une plainte contre X a été déposée. La France va-t-elle enfin briser la malédiction ? Réponse ce soir lors du 70e concours de l'Eurovision depuis Vienne en Autriche. Cette année, Monroe, jeune esthète de 17 ans, va tenter de convaincre le jury avec sa chanson « Regarde » entre pop et opéra. Elle devrait se produire vers 22h15. À noter que cette année, 5 pays ont décidé de boycotter la cérémonie en raison de la participation d'Israël et ne diffuseront pas l'événement.

0: jusqu'à 20 degrés à Marseille.
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2: Bonjour à tous, on commence avec du football au terme d'une séance de tirs au but rocambolesque après un nul 0-0. L'AS Saint-Etienne s'est finalement imposé 7-6 hier soir face à Rodez en deuxième tour de play-off de Ligue 2 à Geoffroy Guichard. Les Verts vont donc disputer les barrages face au 16e de Ligue 1. Ils connaîtront le nom de leur futur adversaire dans les prochains jours. Du rugby hier soir avec la 30e journée de Pro D2. Victoire de Biarritz, 41-15 face à Carcassonne. Brive a battu Nevers 31-29. 7 de Grenoble, 17-39 contre Colomiers. Oyonnax s'est imposé 36-25 face à Aurillac. Large victoire de Vannes, 47-0 contre Dax. Angoulême s'est imposé 18-15 face à Béziers. Mont-de-Marsan a battu l'Agen 50-28. Défaite de Valence-Romans, 21-34 contre Provence Rugby. Aujourd'hui, place à la 24e journée de Top 14 avec en ouverture Pau-Clermont à 14h30. 4 matchs sont prévus à 16h35. À Castres-Montpellier, Lyon-Bayonne, Bordeaux-Bègles, Perpignan, Montauban, Stade Français. Ce soir, le Racing 92 reçoit Toulon. Coup d'envoi de la rencontre prévu à 21h. Du basket en Betclic Elite, 8 matchs sont prévus ce soir à 19h. Boulazac-Monaco, Bourg-en-Bresse à Gravelines-Dunkerque.

0: Limoges, Le Portel, Dijon, Nancy, Saint-Quentin, Nanterre, Cholet, Paris, Lyon, Villeurbanne, et Strasbourg et Longchalon. Du tennis, la demi-finale du Masters 1000 de Rome entre Yannick Sinner et Dany Medvedev a été interrompue hier soir par la pluie. Les deux joueurs reprendront donc aujourd'hui le match là où ils l'ont laissé, soit 6-2, 5-7, 4-2 pour le numéro 1 mondial Yannick Sinner. Le vainqueur affrontera en finale Casper Ruud qui s'est facilement imposé 6-1, 6-1 hier face à l'Italien Dardéry. Chez les femmes, la finale va opposer aujourd'hui l'Américaine Coco Gauff à l'Ukrainienne Elina Svitolina. Et du cyclisme avec la 8e étape du Giro entre Chieti et Fermo, soit 156 km à parcourir.
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3: Joël est à la retraite et doit surveiller ses dépenses d'énergie. 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
7: Bonjour, le Liban et Israël vont prolonger de 45 jours leur cessez-le-feu qui devait arriver à échéance dimanche, a annoncé le département d'État américain. Malgré ce cessez-le-feu, l'armée israélienne a continué à frapper hier des cibles du Hezbollah pro-iranien au Liban, faisant au moins 400 morts d'après un décompte de l'AFP. Enfin, signalons sur un autre front que le ministère israélien de la Défense a dit avoir mené une frappe à Gaza visant le chef de la branche armée du Hamas. Les cours du pétrole ont progressé hier en l'absence d'avancée entre Washington et Téhéran, faisant craindre un blocage durable du détroit d'Ormuz par lequel transite un cinquième du brut mondial. Le prix du baril de Brent de la mer du Nord pour livraison en juillet a gagné 3,35% à $109.26. Les équipes de l'Institut Pasteur ont réalisé le séquençage complet de la souche détectée chez une passagère française du MV Ondus. Aucun élément ne suggère à ce stade l'émergence d'un variant particulier présentant des caractéristiques nouvelles. Il s'agit bien d'un virus d'origine sud-américaine déjà répertorié. Le ministre de l'Intérieur, Laurent Nunez, a annoncé que le Premier ministre réunirait sous peu le comité interministériel de lutte contre la criminalité organisée. Il a ensuite précisé que cela aura lieu dans les prochains jours. Une cyberattaque a touché le groupe Pierre et Vacances Center Park. Au total, 1,6 million de réservations sont concernées. Le groupe de résidences touristiques a été informé de cette fuite de données le 14 mai. Une plainte a été déposée par le groupe, qui rassemble aussi les marques Maeve & Co. et Adagio Apart Hotel. C'est la fin de ce flash. Une très bonne journée à notre écoute.
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8: Quel plaisir de retrouver dans notre studio pour évoquer son nouveau roman, l'une des romancières les plus lues en France. suivie par des centaines de milliers de lecteurs, dont la plupart sont de vrais fans. Elle est l'auteur de romans portés par une belle intelligence émotionnelle. Ses histoires sont inspiratrices de changements de vie, comme son best-seller, plébiscité par plus de 4 millions de lecteurs dans le monde. Ta deuxième vie commence quand tu comprends que tu n'en es qu'une. Son nouveau roman, très attendu, est publié aux éditions Récamier et s'appelle « Ils vécurent heureux malgré tous leurs enfants ». Bonjour Raphaël Giordano.
9: Bonjour Thierry.
8: Alors après le concept de trophobie, celui d'audacité ou encore de burnerie, vous avez créé celui de daronalgie au cœur de ce nouveau roman riche d'un champ lexical comme air pompé, oreiller pied cassé, sang d'encre et cheveux blancs, porte-monnaie trouée ou encore oubli de soi chronique. Expliquez-nous ce qu'est la daronalgie.
9: La daronalgie, c'est quand on commence à avoir mal à ses enfants, un petit peu, c'est-à-dire que surtout au moment de l'adolescence, hein, la crise n'est jamais loin. Alors qu'on a tellement donné toutes ces années pour ses enfants, eh bien, on se met à récolter plutôt ingratitude, tension, incompréhension. Et là, ça peut devenir douloureux.
8: « Ils vécurent heureux malgré tous leurs enfants », le titre de votre nouveau roman revendique tout haut ce que de nombreux parents pensent probablement tout bas. Pouvez-vous nous raconter le point de départ de l'histoire ?
9: Déjà, je trouvais qu'il y avait une littérature très nombreuse pour expliquer comment bien faire avec ses enfants, comment bien les éduquer, et finalement assez peu de choses pour plaider la cause des parents. Et c'est ce qui m'a donné envie de créer cette histoire. Alors, on se retrouve avec mon héroïne, qui est au début une daronne au bord de la crise de nerfs, qui est à couteau tiré avec son adolescente de 16 ans. J'ai eu envie de d'écrire son ras-le-bol, hein, parce que ça peut arriver évidemment. On dit souvent que la vérité sort de la bouche des enfants. Moi, ce qui m'a intéressé, c'est de voir ce qui se passe, d'écouter la vérité qui sort de la bouche des parents.
8: Alors justement, Raphaël, focus sur la maman. Le personnage central, c'est Andrea, cette mère qui retrouve la liberté, la légèreté qu'elle avait perdue depuis fort longtemps. Elle va être rattrapée par ses responsabilités lorsque Suzanne, sa fille de 16 ans, s'enlise dans un mal-être profond. Est-ce qu'il est possible de retrouver une forme de liberté et d'insouciance quand on est parent ?
9: C'est évidemment tout le thème du livre. Andrea, qui va avoir l'occasion d'intégrer une émission de télé-réalité d'un nouveau genre, la Daron Academy. Et c'est dans ce cadre-là qu'elle va avoir l'occasion de se retrouver elle-même. Alors que quand on est parent, ce qui est difficile, c'est que pendant tant d'années, on a l'impression de ne plus s'appartenir vraiment. Et ça, c'est compliqué. Alors que finalement, derrière tout parent, il y a toujours un être de désir, d'envie, de rêve qui sommeille. Et donc, tout le roman, c'est quand même de montrer qu'on peut à la fois ne rien renoncer à son rôle de parent et en même temps se remettre sur un chemin pour se retrouver soi.
8: Raphaël, si on dézoome sur toutes vos œuvres, chacun de vos romans apporte des réponses à des problématiques très actuelles. Ces histoires touchantes, décalées, qui permettent de nous sentir mieux. Alors, pouvez-vous nous expliquer, pour conclure, d'où vient votre inspiration ?
9: Mon inspiration, je la puise au plus proche des gens. Parce que ce qui m'intéresse, c'est de créer des comédies profondes, deep comedy, c'est-à-dire de creuser à la fois des thèmes de fond au plus proche de nos problématiques existentielles, mais à la fois ça peut être des thèmes de société, philosophiques, psychologiques, et sur la forme, d'enrober, de créer des belles histoires avec une galerie de portraits attachants, touchants, drôles. Et tout ça, je pense que ça crée l'identité de mes romans.
8: Raphaël Giordano, merci beaucoup.
9: Avec grand plaisir, merci beaucoup.
8: Alors que vous soyez parents ou pas, et ils vécurent heureux malgré tous leurs enfants, votre nouveau roman est publié aux éditions Récamier.
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11: Bonjour à tous. Donald Trump et Xi Jinping ont affiché une volonté d'apaisement hier lors de leur rencontre à Pékin, mais les questions de Taïwan restent au cœur des tensions entre les deux puissances. Le président américain a appelé Taïwan à ne pas déclarer son indépendance après une mise en garde appuyée du président chinois sur le risque de conflit sino-américain. Une rencontre qui n'a débouché sur aucune avancée majeure concernant les dossiers commerciaux ou géopolitiques. Tel Aviv et Beyrouth ont annoncé hier prolonger le cessez-le-feu de 45 jours. En parallèle, les Émirats arabes unis ont démenti jouer un rôle actif dans la guerre en Iran après les accusations de Téhéran. Le porte-avions français Charles de Gaulle, lui, est arrivé en mer d'Arabie. En Lozère, la neige et le froid ont eu raison de la rave party illégale qui s'installait dans le secteur de Saint-Privat-du-Faux. Alors que 10 000 personnes étaient attendues ce week-end et 1 500 déjà installées, les secours ont dû intervenir. 7 personnes en hypothermie ont été prises en charge. Certains ont trouvé refuge dans la salle des fêtes du village avant de reprendre la route. 3 participants ont été placés en garde à vue et plusieurs amendes ont été dressées, notamment pour détention de stupéfiants. En Isère, un homme de 39 ans a été mis en examen, soupçonné d'avoir abusé sexuellement de 2 fillettes de l'école primaire à la Tour du Pin. Ce parent d'élève avait proposé de les garder pour dépanner leur mère. Il a été placé en détention provisoire. Une filiale du groupe Pierre et Vacances Center Parks a été la cible d'une cyberattaque. Les données d'1,6 million de réservations sont concernées. Elles se limiteraient aux numéros de réservation, date et lieu de séjour, nom des occupants des hébergements, numéro de téléphone et date de naissance. Une plainte contre X a été déposée. La France va-t-elle enfin briser la malédiction ? Réponse ce soir lors du 70e concours de l'Eurovision depuis Vienne en Autriche. Cette année, Monroe, jeune esthète de 17 ans, va tenter de convaincre le jury avec sa chanson « Regarde » entre pop et opéra. Elle devrait se produire vers 22h30.
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11: Et que cette année, 5 pays ont décidé de boycotter la cérémonie en raison de la participation d'Israël et ne diffuseront pas l'événement.

0: jusqu'à 20 degrés à Marseille.
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2: Bonjour à tous, on commence avec du football au terme d'une séance de tirs au but rocambolesque. Après un nul 0-0, l'AS Saint-Etienne s'est finalement imposé 7-6 hier soir face à Rodez en deuxième tour de play-off de Ligue 2 à Geoffroy Guichard. Les Verts vont donc disputer les barrages face au 16e de Ligue 1. Ils connaîtront le nom de leur futur adversaire dans les prochains jours. Du rugby hier soir avec la 30e journée de Pro D2, victoire de Biarritz, 41-15 face à Carcassonne. Brive a battu Nevers 31-29, 7 de Grenoble, 17-39 contre Colomiers. Oyonnax s'est imposé 36-25 face à Aurillac. Large victoire de Vannes, 47-0 contre Dax. Angoulême s'est imposé 18-15 face à Béziers. Mont-de-Marsan a battu l'Agen 50-28. Défaite de Valence-Roman, 21-34 contre Provence Rugby. Aujourd'hui, place à la 24e journée de Top 14 avec en ouverture Pau-Clermont à 14h30. 4 matchs sont prévus à 16h35. Castres-Montpellier, Lyon-Bayonne, Bordeaux-Bègles, Perpignan, Montauban, Stade Français. Ce soir, le Racing 92 reçoit Toulon. Coup d'envoi de la rencontre prévu à 21h. Du basket en Betclic Elite, 8 matchs sont prévus ce soir à 19h. Boulazac-Monaco, Bourg-en-Bresse, Gravelines-Dunkerque, Le Mans-Limoges, Le Portel-Dijon, Nancy-Saint-Quentin, Nanterre-Cholet, Paris-Lyon-Villeurbanne et Strasbourg et Longchalon. Du tennis, la demi-finale du Masters 1000 de Rome entre Yannick Sinner et Dany Medvedev a été interrompue hier soir par la pluie. Les deux joueurs reprendront donc aujourd'hui le match là où ils l'ont laissé, soit 6-2, 5-7, 4-2 pour le numéro 1 mondial Yannick Sinner. Le vainqueur affrontera en finale Casper Ruud qui s'est facilement imposé 6-1, 6-1 hier face à l'Italien Dardéry. Chez les femmes, la finale va opposer aujourd'hui l'Américaine Coco Gauff à l'Ukrainienne Elina Svitolina. Et du cyclisme avec la 8e étape du Giro entre Chieti et Fermo, soit 156 km à parcourir.
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7: Bonjour, le Liban et Israël vont prolonger de 45 jours leur cessez-le-feu qui devait arriver à échéance dimanche, a annoncé le département d'État américain. Malgré ce cessez-le-feu, l'armée israélienne a continué à frapper hier des cibles du Hezbollah pro-iranien au Liban, faisant au moins 400 morts d'après un décompte de l'AFP, enfin signalant sur un autre front que le ministère israélien de la Défense a dit avoir mené une frappe à Gaza visant le chef de la branche armée du Hamas. Les cours du pétrole ont progressé hier en l'absence d'avancées entre Washington et Téhéran, faisant craindre un blocage durable du détroit d'Ormuz, par lequel transite un cinquième du brut mondial. Le prix du baril de Brent de la mer du Nord pour livraison en juillet a gagné 3,35% à $109,26. Les équipes de l'Institut Pasteur ont réalisé le séquençage complet de la souche détectée chez une passagère française du MV Ondus. Aucun élément ne suggère à ce stade l'émergence d'un variant particulier présentant des caractéristiques nouvelles. Il s'agit bien d'un virus d'origine sud-américaine déjà répertorié. Le ministre de l'Intérieur, Laurent Nunez, a annoncé que le Premier ministre réunirait sous peu le comité interministériel de lutte contre la criminalité organisée. Il a ensuite précisé que cela aura lieu dans les prochains jours. Une cyberattaque a touché le groupe Pierre et Vacances Center Park, au total 1,6 million de réservations.
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8: Quel plaisir de retrouver dans notre studio pour évoquer son nouveau roman, l'une des romancières les plus lues en France, suivie par des centaines de milliers de lecteurs, dont la plupart sont de vrais fans. Elle est l'auteur de romans portés par une belle intelligence émotionnelle. Ses histoires sont inspiratrices de changements de vie, comme son best-seller, plébiscité par plus de 4 millions de lecteurs dans le monde. Ta deuxième vie commence quand tu comprends que tu n'en es qu'une. Son nouveau roman, très attendu, est publié aux éditions Récamier et s'appelle « Ils vécurent heureux malgré tout leurs enfants ». Bonjour Raphaël Giordano.
9: Bonjour Thierry.
8: Alors après le concept de trophobie, celui d'audacité ou encore de burnerie, vous avez créé celui de daronalgie au cœur de ce nouveau roman riche d'un champ lexical comme air pompé, oreille et pied cassé, sang d'encre et cheveux blancs, porte-monnaie trouée ou encore oubli de soi chronique. Expliquez-nous ce qu'est la daronalgie.
9: La daronalgie, c'est quand on commence à avoir mal à ses enfants, un petit peu, c'est-à-dire que surtout au moment de l'adolescence, hein, la crise n'est jamais loin. Alors qu'on a tellement donné toutes ces années pour ses enfants, eh bien, on se met à récolter plutôt ingratitude, tension, incompréhension. Et là, ça peut devenir douloureux.
8: Et ils vécurent heureux malgré tous leurs enfants. Le titre de votre nouveau roman revendique tout haut ce que de nombreux parents pensent probablement tout bas. Pouvez-vous nous raconter le point de départ de l'histoire ?
9: Déjà, je trouvais qu'il y avait une littérature très nombreuse pour expliquer comment bien faire avec ses enfants, comment bien les éduquer, et finalement assez peu de choses pour plaider la cause des parents. Et c'est ce qui m'a donné envie de créer cette histoire. Alors on se retrouve avec mon héroïne qui est au début une daronne au bord de la crise de nerfs, qui est à couteau tiré avec son adolescente de 16 ans. J'ai eu envie de d'écrire son ras-le-bol, hein, parce que ça peut arriver évidemment. On dit souvent que la vérité sort de la bouche des enfants. Moi, ce qui m'a intéressé, c'est de voir ce qui se passe, d'écouter la vérité qui sort de la bouche des parents.
8: Alors justement, Raphaël, focus sur la maman, le personnage central, c'est Andrea, cette mère qui retrouve la liberté, la légèreté qu'elle avait perdue depuis fort longtemps. Elle va être rattrapée par ses responsabilités lorsque Suzanne, sa fille de 16 ans, s'enlise dans un mal-être profond. Est-ce qu'il est possible de retrouver une forme de liberté et d'insouciance quand on est parent ?
9: C'est évidemment tout le thème du livre. Andrea, qui va avoir l'occasion d'intégrer une émission de télé-réalité d'un nouveau genre, la Daron Academy. Et c'est dans ce cadre-là qu'elle va avoir l'occasion de se retrouver elle-même. Alors que quand on est parent, ce qui est difficile, c'est que pendant tant d'années, on a l'impression de ne plus s'appartenir vraiment. Et ça, c'est compliqué. Alors que finalement, derrière tout parent, il y a toujours un être de désir, d'envie, de rêve qui sommeille. Et donc tout le roman, c'est quand même de montrer qu'on peut à la fois ne rien renoncer à son rôle de parent et en même temps se remettre sur un chemin pour se retrouver soi.
8: Raphaël, si on dézoome sur toutes vos œuvres, chacun de vos romans apporte des réponses à des problématiques très actuelles. Ces histoires touchantes, décalées, qui permettent de nous sentir mieux. Alors pouvez-vous nous expliquer, pour conclure, d'où vient votre inspiration ?
9: Mon inspiration, je la puise au plus proche des gens, parce que ce qui m'intéresse, c'est de créer des comédies profondes, hein, deep comedy, c'est-à-dire de creuser à la fois des thèmes de fond au plus proche de nos problématiques existentielles, mais à la fois ça peut être des thèmes de société, philosophiques, psychologiques, et sur la forme, d'enrober, de créer des belles histoires avec une galerie de portraits attachants, touchants, drôles. Et tout ça, je pense que ça crée l'identité de mes romans.
8: Raphaël Giordano, merci beaucoup.
9: Avec grand plaisir, merci beaucoup.
8: Alors que vous soyez parents ou pas, élevés curent heureux malgré tous leurs enfants, votre nouveau roman est publié aux éditions Récamier.
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11: Bonjour à tous. Donald Trump et Xi Jinping ont affiché une volonté d'apaisement hier lors de leur rencontre à Pékin, mais les questions de Taïwan restent au cœur des tensions entre les deux puissances. Le président américain a appelé Taïwan à ne pas déclarer son indépendance après une mise en garde appuyée du président chinois sur le risque de conflit sino-américain. Une rencontre qui n'a débouché sur aucune avancée majeure concernant les dossiers commerciaux ou géopolitiques. Tel Aviv et Beyrouth ont annoncé hier prolonger le cessez-le-feu de 45 jours. En parallèle, les Émirats Arabes Unis ont démenti jouer un rôle actif dans la guerre en Iran après les accusations de Téhéran. Le porte-avions français Charles de Gaulle, lui, est arrivé en mer d'Arabie. En Lozère, la neige et le froid ont eu raison de la rave party illégale qui s'installait dans le secteur de Saint-Privat-du-Faux. Alors que 10 000 personnes étaient attendues ce week-end et 1 500 déjà installées, les secours ont dû intervenir. 7 personnes en hypothermie ont été prises en charge. Certains ont trouvé refuge dans la salle des fêtes du village avant de reprendre la route. 3 participants ont été placés en garde à vue et plusieurs amendes ont été dressées, notamment pour détention de stupéfiants. En Isère, un homme de 39 ans a été mis en examen, soupçonné d'avoir abusé sexuellement de 2 fillettes de l'école primaire. À la Tour du Pin, ce parent d'élève avait proposé de les garder pour dépanner leur mère. Il a été placé en détention provisoire. Une filiale du groupe Pierre et Vacances Center Parks a été la cible d'une cyberattaque. Les données d'1,6 million de réservations sont concernées. Elles se limiteraient aux numéros de réservation, date et lieu de séjour, nom des occupants des hébergements, numéro de téléphone et date de naissance. Une plainte contre X a été déposée. La France va-t-elle enfin briser la malédiction ? Réponse ce soir lors du 70e concours de l'Eurovision depuis Vienne en Autriche. Cette année, Monroe, jeune esthète de 17 ans, va tenter de convaincre le jury avec sa chanson « Regarde » entre pop et opéra. Elle devrait se produire vers 22h15. À noter que cette année, 5 pays ont décidé de boycotter la cérémonie en raison de la participation d'Israël et ne diffuseront pas l'événement.

0: jusqu'à 20 degrés à Marseille.
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2: Bonjour à tous, on commence avec du football au terme d'une séance de tir au but rocambolesque après un nul 0-0. L'AS Saint-Etienne s'est finalement imposé 7-6 hier soir face à Rodez en deuxième tour de play-off de Ligue 2 à Geoffroy Guichard. Les Verts vont donc disputer les barrages face au 16e de Ligue 1. Ils connaîtront le nom de leur futur adversaire dans les prochains jours. Du rugby hier soir avec la 30e journée de Pro D2, victoire de Biarritz, 41-15 face à Carcassonne. Brive a battu Nevers 31-29, des 7 de Grenoble, 17-39 contre Colomiers. Oyonnax s'est imposé 36-25 face à Aurillac. Large victoire de Vannes, 47-0 contre Dax. Angoulême s'est imposé 18-15 face à Béziers. Mont-de-Marsan a battu l'Agen 50-28. Défaite de Valence-Roman, 21-34 contre Provence Rugby. Aujourd'hui, place à la 24e journée de Top 14 avec en ouverture Pau-Clermont à 14h30. 4 matchs sont prévus à 16h35. Castres-Montpellier, Lyon-Bayonne, Bordeaux-Bègles, Perpignan, Montauban, Stade Français. Ce soir, le Racing 92 reçoit Toulon. Coup d'envoi de la rencontre prévu à 21h. Du basket en Betclic Elite, 8 matchs sont prévus ce soir à 19h. Boulazac-Monaco, Bourg-en-Bresse, Gravelines-Dunkerque, Le Mans-Limoges, Le Portel-Dijon, Nancy-Saint-Quentin, Nanterre-Cholet, Paris-Lyon-Villeurbanne et Strasbourg et Longchalon. Du tennis, la demi-finale du Masters 1000 de Rome entre Yannick Sinner et Dany Medvedev a été interrompue hier soir par la pluie. Les deux joueurs reprendront donc aujourd'hui le match là où ils l'ont laissé, soit 6-2, 5-7, 4-2 pour le numéro 1 mondial Yannick Sinner. Le vainqueur affrontera en finale Casper Ruud qui s'est facilement imposé 6-1, 6-1 hier face à l'Italien Dardéry. Chez les femmes, la finale va opposer aujourd'hui l'Américaine Coco Gauff à l'Ukrainienne Elina Svitolina. Et du cyclisme avec la 8e étape du Giro entre Chieti et Fermo, soit 156 km à parcourir.
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4: Partout en France, les collectivités sont aussi amenées à faire des économies d'énergie. Bonjour Rachel Burgi. Vous êtes adjointe au maire et en charge de la transition écologique et énergétique de la ville de Metz en Moselle. Quelles actions avez-vous mis en place dans votre commune ?
5: Depuis 2020, la ville de Metz a tout d'abord investi dans un programme de transition vers l'éclairage LED. Cela nous a permis d'économiser un tiers de la puissance de consommation en éclairage public. Et cette transition a été couplée à des mesures d'extinction raisonnée. Nous avons également baissé la température dans les bâtiments publics, ce qui nous a permis de réduire de 22% la consommation en énergie entre 2020 et 2023. Nous avons enfin lancé dès 2020 des audits pour évaluer l'état d'isolation des bâtiments municipaux et nous rénovons par des actes de rénovation globale, ce qui est le plus efficace.
4: Eh oui, dans les collectivités, chaque geste compte. Merci Rachel Burgi. 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Vous êtes chef de projet au ministère de la Transition écologique, de l'énergie, du climat et de la prévention des risques. 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
7: Bonjour, le Liban et Israël vont prolonger de 45 jours leur cessez-le-feu qui devait arriver à échéance dimanche, a annoncé le département d'État américain. Malgré ce cessez-le-feu, l'armée israélienne a continué à frapper hier des cibles du Hezbollah pro-iranien au Liban, faisant au moins 400 morts d'après un décompte de l'AFP, enfin signalant sur un autre front que le ministère israélien de la Défense a dit avoir mené une frappe à Gaza visant le chef de la branche armée du Hamas. Les cours du pétrole ont progressé hier en l'absence d'avancées entre Washington et Téhéran, faisant craindre un blocage durable du détroit d'Ormuz, par lequel transite un cinquième du brut mondial. Le prix du baril de Brent de la mer du Nord pour livraison en juillet a gagné 3,35% à $109,26. Les équipes de l'Institut Pasteur ont réalisé le séquençage complet de la souche détectée chez une passagère française du MV Ondus. Aucun élément ne suggère à ce stade l'émergence d'un variant particulier présentant des caractéristiques nouvelles. Il s'agit bien d'un virus d'origine sud-américaine déjà répertorié. Le ministre de l'Intérieur, Laurent Nunez, a annoncé que le Premier ministre réunirait sous peu le comité interministériel de lutte contre la criminalité organisée. Il a ensuite précisé que cela aura lieu dans les prochains jours. Une cyberattaque a touché le groupe Pierre et Vacances Center Park. Au total, 1,6 million de réservations sont concernées. Le groupe de résidences touristiques a été informé de cette fuite de données le 14 mai. Une plainte a été déposée par le groupe qui rassemble aussi les marques Maeve & Co. et Adagio Apart Hotel. C'est la fin de ce flash. Une très bonne journée à notre écoute.
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8: Quel plaisir de retrouver dans notre studio pour évoquer son nouveau roman, l'une des romancières les plus lues en France, suivie par des centaines de milliers de lecteurs, dont la plupart sont de vrais fans. Elle est l'auteur de romans portés par une belle intelligence émotionnelle. Ses histoires sont inspiratrices de changements de vie, comme son best-seller, plébiscité par plus de 4 millions de lecteurs dans le monde. Ta deuxième vie commence quand tu comprends que tu n'en es qu'une. Son nouveau roman, très attendu, est publié aux éditions Récamier et s'appelle « Ils vécurent heureux malgré tout leurs enfants ». Bonjour Raphaël Giordano.
9: Bonjour Thierry.
8: Alors après le concept de trophobie, celui d'audacité ou encore de burnerie, vous avez créé celui de daronalgie au cœur de ce nouveau roman riche d'un champ lexical comme air pompé, oreille et pied cassé, sang d'encre et cheveux blancs, porte-monnaie trouée ou encore oubli de soi chronique. Expliquez-nous ce qu'est la daronalgie.
9: La daronalgie, c'est quand on commence à avoir mal à ses enfants, un petit peu, c'est-à-dire que surtout au moment de l'adolescence, hein, la crise n'est jamais loin. Alors qu'on a tellement donné toutes ces années pour ses enfants, on se met à récolter plutôt ingratitude, tension, incompréhension. Et là, ça peut devenir douloureux.
8: Et ils vécurent heureux malgré tous leurs enfants. Le titre de votre nouveau roman revendique tout haut ce que de nombreux parents pensent probablement tout bas. Pouvez-vous nous raconter le point de départ de l'histoire ?
9: Déjà, je trouvais qu'il y avait une littérature très nombreuse pour expliquer comment bien faire avec ses enfants, comment bien les éduquer, et finalement assez peu de choses pour plaider la cause des parents. Et c'est ce qui m'a donné envie de créer cette histoire. Alors on se retrouve avec mon héroïne qui est au début une daronne au bord de la crise de nerfs, qui est à couteau tiré avec son adolescente de 16 ans. J'ai eu envie de d'écrire son ras-le-bol, hein, parce que ça peut arriver évidemment. On dit souvent que la vérité sort de la bouche des enfants. Moi, ce qui m'a intéressé, c'est de voir ce qui se passe, d'écouter la vérité qui sort de la bouche des parents.
8: Alors justement, Raphaël, focus sur la maman, le personnage central, c'est Andrea, cette mère qui retrouve la liberté, la légèreté qu'elle avait perdue depuis fort longtemps. Elle va être rattrapée par ses responsabilités lorsque Suzanne, sa fille de 16 ans, s'enlise dans un mal-être profond. Est-ce qu'il est possible de retrouver une forme de liberté et d'insouciance quand on est parent ?
9: C'est évidemment tout le thème du livre. Andrea, qui va avoir l'occasion d'intégrer une émission de télé-réalité d'un nouveau genre, la Daron Academy. Et c'est dans ce cadre-là qu'elle va avoir l'occasion de se retrouver elle-même. Alors que quand on est parent, ce qui est difficile, c'est que pendant tant d'années, on a l'impression de ne plus appartenir vraiment. Et ça, c'est compliqué. Alors que finalement, derrière tout parent, il y a toujours un être de désir, d'envie, de rêve qui sommeille. Et donc, tout le roman, c'est quand même de montrer qu'on peut à la fois ne rien renoncer à son rôle de parent et en même temps se remettre sur un chemin pour se retrouver soi.
8: Raphaël, si on dézoome sur toutes vos œuvres, chacun de vos romans apporte des réponses à des problématiques très actuelles. Ces histoires touchantes, décalées, qui permettent de nous sentir mieux. Alors pouvez-vous nous expliquer, pour conclure, d'où vient votre inspiration ?
9: Mon inspiration, je la puise au plus proche des gens, parce que ce qui m'intéresse, c'est de créer des comédies profondes, hein, deep comedy, c'est-à-dire de creuser à la fois des thèmes de fond au plus proche de nos problématiques existentielles, mais à la fois ça peut être des thèmes de société, philosophiques, psychologiques, et sur la forme, d'enrober, de créer des belles histoires avec une galerie de portraits attachants, touchants, drôles. Et tout ça, je pense que ça crée l'identité de mes romans.
8: Raphaël Giordano, merci beaucoup.
9: Avec grand plaisir, merci beaucoup.
8: Alors que vous soyez parents ou pas, élevés curent heureux malgré tous leurs enfants, votre nouveau roman est publié aux éditions Récamier.
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11: Bonjour à tous. Donald Trump et Xi Jinping ont affiché une volonté d'apaisement hier lors de leur rencontre à Pékin, mais les questions de Taïwan restent au cœur des tensions entre les deux puissances. Le président américain a appelé Taïwan à ne pas déclarer son indépendance après une mise en garde appuyée du président chinois sur le risque de conflit sino-américain. Une rencontre qui n'a débouché sur aucune avancée majeure concernant les dossiers commerciaux ou géopolitiques. Tel Aviv et Beyrouth ont annoncé hier prolonger le cessez-le-feu de 45 jours. En parallèle, les Arabes Unis ont démenti jouer un rôle actif dans la guerre en Iran après les accusations de Téhéran. Le porte-avions français Charles de Gaulle, lui, est arrivé en mer d'Arabie. En Lozère, la neige et le froid ont eu raison de la rave party illégale qui s'installait dans le secteur de Saint-Privat-du-Faux. Alors que 10 000 personnes étaient attendues ce week-end et 1 500 déjà installées, les secours ont dû intervenir. 7 personnes en hypothermie ont été prises en charge. Certains ont trouvé refuge dans la salle des fêtes du village avant de reprendre la route. 3 participants ont été placés en garde à vue et plusieurs amendes ont été dressées, notamment pour détention de stupéfiants. En Isère, un homme de 39 ans a été mis en examen, soupçonné d'avoir abusé sexuellement de 2 fillettes de l'école primaire. À la Tour du Pin, ce parent d'élève avait proposé de les garder pour dépanner leur mère. Il a été placé en détention provisoire. Une filiale du groupe Pierre et Vacances Center Parks a été la cible d'une cyberattaque. Les données d'1,6 million de réservations sont concernées. Elles se limiteraient aux numéros de réservation, date et lieu de séjour, nom des occupants des hébergements, numéro de téléphone et date de naissance. Une plainte contre X a été déposée. La France va-t-elle enfin briser la malédiction? Réponse ce soir lors du 70e concours de l'Eurovision depuis Vienne en Autriche. Cette année, Monroe, jeune esthète de 17 ans, va tenter de convaincre le jury avec sa chanson « Regarde » entre pop et opéra. Elle devrait se produire vers 22h15. À noter que cette année, 5 pays ont décidé de boycotter la cérémonie en raison de la participation d'Israël et ne diffuseront pas l'événement.

0: territoire, avec tout de même quelques passages nuageux. Et puis des averses également, on annonce encore dans la matinée, notamment dans le sud-ouest du pays. Dans l'après-midi, ça devrait se dégager dans l'ensemble, malgré quelques averses encore prévues localement. Et puis pour les températures, on prévoit entre 3 et 8 degrés au plus bas dans la matinée. Ça va grimper jusqu'à 15 degrés du côté d'Amiens l'après-midi, 16 à Bourges, 17 du côté de Lyon et jusqu'à 20 degrés à Marseille.
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2: Bonjour à tous, on commence avec du football au terme d'une séance de tirs au but rocambolesque après un nul 0-0. L'AS Saint-Etienne s'est finalement imposé 7-6 hier soir face à Rodez en deuxième tour de play-off de Ligue 2 à Geoffroy Guichard. Les Verts vont donc disputer les barrages face au 16e de Ligue 1. Ils connaîtront le nom de leur futur adversaire dans les prochains jours. Du rugby hier soir avec la 30e journée de Pro D2, victoire de Biarritz, 41-15 face à Carcassonne. Brive a battu Nevers 31-29, des 7 de Grenoble, 17-39 contre Colomiers. Oyonnax s'est imposé 36-25 face à Aurillac. Large victoire de Vannes, 47-0 contre Dax. Angoulême s'est imposé 18-15 face à Béziers. Mont-de-Marsan a battu l'Agen 50-28. Défaite de Valence-Romans, 21-34 contre Provence Rugby. Aujourd'hui, place à la 24e journée de Top 14 avec en ouverture Pau-Clermont à 14h30. 4 matchs sont prévus à 16h35. Castres-Montpellier, Lyon-Bayonne, Bordeaux-Bègles, Perpignan, Montauban, Stade Français. Ce soir, le Racing 92 reçoit Toulon. Coup d'envoi de la rencontre prévu à 21h. Du basket en Betclic Elite, 8 matchs sont prévus ce soir à 19h. Boulazac-Monaco, Bourg-en-Bresse, Gravelines-Dunkerque, Le Mans-Limoges, Le Portel-Dijon, Nancy-Saint-Quentin, Nanterre-Cholet, Paris-Lyon-Villeurbanne et Strasbourg et Longchalon. Du tennis, la demi-finale du Masters 1000 de Rome entre Yannick Sinner et Dany Medvedev a été interrompue hier soir par la pluie. Les deux joueurs reprendront donc aujourd'hui le match là où ils l'ont laissé, soit 6-2, 5-7, 4-2 pour le numéro 1 mondial Yannick Sinner. Le vainqueur affrontera en finale Casper Ruud qui s'est facilement imposé 6-1, 6-1 hier face à l'Italien Dardery. Chez les femmes, la finale va opposer aujourd'hui l'Américaine Coco Gauff à l'Ukrainienne Elina Svitolina. Et du cyclisme avec la 8e étape du Giro entre Chieti et Fermo, soit 156 km à parcourir.
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4: Jean-Baptiste est responsable de la gestion de deux bâtiments de l'administration centrale d'un ministère à la Grande Arche de la Défense. Bonjour Jean-Baptiste, quelles mesures concrètes ont été prises pour réduire la consommation d'énergie de ces bâtiments ?
5: En hiver, le chauffage des deux tours a été réglé à 19 degrés sur les horaires travaillés et il est baissé à 16 degrés le reste du temps. Beaucoup d'agents télétravaillent le vendredi et nos deux sites sont distants de 5 minutes à pied. Nous avons donc décidé de fermer alternativement l'une des deux cantines ce jour-là. Dans l'une des tours, nous avons arrêté un escalator inutile installé juste à côté de
4: 13h
5: et d'un ascenseur. Nous participons à un concours d'économie d'énergie entre bâtiments de l'État et ça motive les agents à bien appliquer les éco-gestes au quotidien. Au final, ce sont des actions de bon sens, accessibles à tous, qui permettent aussi de faire des économies d'argent public sans renier sur le confort des agents.
4: Et oui, pour la gestion des bâtiments de l'État, chaque geste compte. Merci Jean-Baptiste. Bonjour Séverine Truxès. 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
6: 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Pour diminuer les consommations énergétiques, on peut également citer la fermeture des bâtiments tertiaires lors des ponts ou des vendredis ou lundis, en plaçant tout le personnel en télétravail. 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
7: Bon. 100 jours, le Liban et Israël vont prolonger de 45 jours leur cessez-le-feu qui devait arriver à échéance dimanche, a annoncé le département d'État américain. Malgré ce cessez-le-feu, l'armée israélienne a continué à frapper hier des cibles du Hezbollah pro-iranien au Liban, faisant au moins 400 morts d'après un décompte de l'AFP. Enfin, signalons sur un autre front que le ministère israélien de la Défense a dit avoir mené une frappe à Gaza visant le chef de la branche armée du Hamas. Les cours du pétrole ont progressé hier en l'absence d'avancées entre Washington et Téhéran, faisant craindre un blocage durable du détroit d'Ormuz par lequel transite un cinquième du brut mondial. Le prix du baril de Brent de la mer du Nord pour livraison en juillet a gagné 3,35% à $109.26. Les équipes de l'Institut Pasteur ont réalisé le séquençage complet de la souche détectée chez une passagère française du MV Ondus. Aucun élément ne suggère à ce stade l'émergence d'un variant particulier présentant des caractéristiques nouvelles. Il s'agit bien d'un virus d'origine sud-américaine déjà répertorié. Le ministre de l'Intérieur, Laurent Nunez, a annoncé que le Premier ministre réunirait sous peu le comité interministériel de lutte contre la criminalité organisée. Il a ensuite précisé que cela aura lieu dans les prochains jours. Une cyberattaque a touché le groupe Pierre et Vacances Center Park. Au total, 1,6 million de réservations sont concernées. Le groupe de résidences touristiques a été informé de cette fuite de données le 14 mai. Une plainte a été déposée par le groupe qui rassemble aussi les marques Maeve & Co. et Adagio Apart Hotel. C'est la fin de ce flash. Une très bonne journée à notre écoute.
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8: Quel plaisir de retrouver dans notre studio pour évoquer son nouveau roman, l'une des romancières les plus lues en France, suivie par des centaines de milliers de lecteurs, dont la plupart sont de vrais fans. Elle est l'auteure de romans portés par une belle intelligence émotionnelle. Ses histoires sont inspiratrices de changements de vie, comme son best-seller, plébiscité par plus de 4 millions de lecteurs dans le monde. Ta deuxième vie commence quand tu comprends que tu n'en es qu'une. Son nouveau roman, très attendu, est publié aux éditions Récamier et s'appelle « Ils vécurent heureux malgré tous leurs enfants ». Bonjour Raphaël Giordano.
9: Bonjour Thierry.
8: Alors après le concept de trophobie, celui d'audacité ou encore de burnerie, vous avez créé celui de daronalgie au cœur de ce nouveau roman riche d'un champ lexical comme air pompé, oreille et pied cassé, sang d'encre et cheveux blancs, porte-monnaie trouée ou encore oubli de soi chronique. Expliquez-nous ce qu'est la daronalgie.
9: La daronalgie, c'est quand on commence à avoir mal à ses enfants, un petit peu. C'est-à-dire que, surtout au moment de l'adolescence, hein, la crise n'est jamais loin. Alors qu'on a tellement donné toutes ces années pour ses enfants, eh bien, on se met à récolter plutôt ingratitude, tension, incompréhension. Et là, ça peut devenir douloureux.
8: Et ils vécurent heureux malgré tous leurs enfants. Le titre de votre nouveau roman revendique tout haut ce que de nombreux parents pensent probablement tout bas. Pouvez-vous nous raconter le point de départ de l'histoire ?
9: Déjà, je trouvais qu'il y avait une littérature très nombreuse pour expliquer comment bien faire avec ses enfants, comment bien les éduquer, et finalement assez peu de choses pour plaider la cause des parents. Et c'est ce qui m'a donné envie de créer cette histoire. Alors, on se retrouve avec mon héroïne, qui est au début une daronne au bord de la crise de nerfs, qui est à couteau tiré avec son adolescente de 16 ans. J'ai eu envie de d'écrire son ras-le-bol, hein, parce que ça peut arriver évidemment. On dit souvent que la vérité sort de la bouche des enfants. Moi, ce qui m'a intéressé, c'est de voir ce qui se passe, d'écouter la vérité qui sort de la bouche des parents.
8: Alors justement, Raphaël, focus sur la maman. Le personnage central, c'est Andrea, cette mère qui retrouve la liberté, la légèreté qu'elle avait perdue depuis fort longtemps. Elle va être rattrapée par ses responsabilités lorsque Suzanne, sa fille de 16 ans, s'enlise dans un mal-être profond. Est-ce qu'il est possible de retrouver une forme de liberté et d'insouciance quand on est parent ?
9: C'est évidemment tout le thème du livre. Andrea, qui va avoir l'occasion d'intégrer une émission de télé-réalité d'un nouveau genre, la Daron Academy. Et c'est dans ce cadre-là qu'elle va avoir l'occasion de se retrouver elle-même. Alors que quand on est parent, ce qui est difficile, c'est que pendant tant d'années, on a l'impression de ne plus s'appartenir vraiment. Et ça, c'est compliqué. Alors que finalement, derrière tout parent, il y a toujours un être de désir, d'envie, de rêve qui sommeille. Et donc, tout le roman, c'est quand même de montrer qu'on peut à la fois ne rien renoncer à son rôle de parent et en même temps se remettre sur un chemin pour se retrouver soi.
8: Raphaël, si on dézoome sur toutes vos œuvres, chacun de vos romans apporte des réponses à des problématiques très actuelles. Ces histoires touchantes, décalées, qui permettent de nous sentir mieux. Alors, pouvez-vous nous expliquer, pour conclure, d'où vient votre inspiration ?
9: Mon inspiration, je la puise au plus proche des gens. Parce que ce qui m'intéresse, c'est de créer des comédies profondes, deep comedy, c'est-à-dire de creuser à la fois des thèmes de fond au plus proche de nos problématiques existentielles, mais à la fois ça peut être des thèmes de société, philosophiques, psychologiques, et sur la forme, d'enrober, de créer des belles histoires avec une galerie de portraits attachants, touchants, drôles. Et tout ça, je pense que ça crée l'identité de mes romans.
8: Raphaël Giordano, merci beaucoup.
9: Avec grand plaisir, merci beaucoup.
8: Alors que vous soyez parents ou pas, élevés curent heureux malgré tous leurs enfants, votre nouveau roman est publié aux éditions Récamier.
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11: Bonjour à tous. Le ministre de la Justice, Gérald Darmanin, se rendra à Alger ce lundi, invité par les autorités algériennes. Ce déplacement vise à ouvrir un nouveau chapitre de la coopération judiciaire, notamment contre le narcotrafic et le terrorisme, accompagné de hauts magistrats. La journaliste Flavie Flamand a annoncé avoir déposé plainte pour viol contre Patrick Bruel, déjà visé par plusieurs accusations de violences sexuelles qu'il conteste. Ces nouvelles procédures s'ajoutent à d'autres enquêtes en cours en France et à l'étranger. Patrick Bruel, de son côté, réfute l'ensemble des accusations. La résidence secondaire des grands-parents du petit Émile au Auvernais a été visée par une tentative d'incendie volontaire cette nuit. Le feu n'a fait aucun blessé et n'a causé que des légers dégâts matériels. Un homme de 78 ans extérieur au village et inconnu de la justice a été arrêté et placé en garde à vue. Une enquête a été ouverte par le parquet de Digne-les-Bains. Le préfet du Lot-et-Garonne a fermement condamné les menaces de mort anonymes accompagnées de propos racistes et islamophobes visant le maire d'Agen et le président de la mosquée de la ville. L'élu a notamment reçu un courrier contenant 3 balles de gros calibre. Les 2 victimes ont porté plainte et une enquête a été confiée à la police d'Agen. À l'international, l'armée israélienne a bombardé le sud du Liban au lendemain de l'accord prolongeant de 45 jours le cessez-le-feu, provoquant la fuite des habitants. En marge du conflit, les États-Unis ont arrêté un commandant pro-Iran accusé de planifier des attentats en Occident. Cette impasse diplomatique fait bondir les cours mondiaux du pétrole. L'Eurovision a lieu ce soir avec 25 pays en compétition pour remporter cette 70e édition du concours. L'événement est marqué par des tensions avec un boycott inédit lié à la participation d'Israël. Malgré cela, la finale se déroule normalement avec les prestations des candidats. En sport, en football, la 34e et dernière journée de Ligue 1 se jouera dimanche à 21h avec plusieurs enjeux majeurs en haut du classement. Le LOSC, l'Olympique Lyonnais et le Stade Rennais se disputent la dernière place qualificative pour la Ligue des

0: jusqu'à 20 degrés à Marseille.
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2: Bonjour à tous, on commence avec du football au terme d'une séance de tirs au but rocambolesque. Après un nul 0-0, l'AS Saint-Etienne s'est finalement imposé 7-6 hier soir face à Rodez en deuxième tour de play-off de Ligue 2 à Geoffroy Guichard. Les Verts vont donc disputer les barrages face au 16e de Ligue 1. Ils connaîtront le nom de leur futur adversaire dans les prochains jours. Du rugby hier soir avec la 30e journée de Pro D2, victoire de Biarritz, 41-15 face à Carcassonne. Brive a battu Nevers 31-29, 7 de Grenoble, 17-39 contre Colomiers. Oyonnax s'est imposé 36-25 face à Aurillac. Large victoire de Vannes, 47-0 contre Dax. Angoulême s'est imposé 18-15 face à Béziers. Mont-de-Marsan a battu l'Agen 50-28. Défaite de Valence-Roman, 21-34 contre Provence Rugby. Aujourd'hui, place à la 24e journée de Top 14 avec en ouverture Pau-Clermont à 14h30. 4 matchs sont prévus à 16h35. Castres-Montpellier, Lyon-Bayonne, Bordeaux-Bègles, Perpignan, Montauban, Stade Français. Ce soir, le Racing 92 reçoit Toulon. Coup d'envoi de la rencontre prévu à 21h. Du basket en Betclic Elite, 8 matchs sont prévus ce soir à 19h. Boulazac-Monaco, Bourg-en-Bresse, Gravelines-Dunkerque, Le Mans-Limoges, Le Portel-Dijon, Nancy-Saint-Quentin, Nanterre-Cholet, Paris-Lyon-Villeurbanne et Strasbourg et Longchalon. Du tennis, la demi-finale du Masters 1000 de Rome entre Yannick Sinner et Dany Medvedev a été interrompue hier soir par la pluie. Les deux joueurs reprendront donc aujourd'hui le match là où ils l'ont laissé, soit 6-2, 5-7, 4-2 pour le numéro 1 mondial Yannick Sinner. Le vainqueur affrontera en finale Casper Ruud qui s'est facilement imposé 6-1, 6-1 hier face à l'Italien Dardery. Chez les femmes, la finale va opposer aujourd'hui l'Américaine Coco Gauff à l'Ukrainienne Elina Svitolina. Et du cyclisme avec la 8e étape du Giro entre Chieti et Fermo, soit 156 km à parcourir.
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4: Bonjour Bertrand Zwiderski. Vous êtes directeur responsabilité sociétale et environnementale d'un groupe de grandes surfaces. Quelles actions avez-vous mises en place pour économiser l'énergie dans vos magasins?
5: Les réfrigérateurs, les congélateurs, ça représente environ 55% de la consommation d'énergie. Il faut fermer les meubles froids, mettre un fluide naturel. Et si on fait ça, on arrive à réduire jusqu'à 25% la consommation d'énergie dans un magasin. L'éclairage, il nous faut passer entièrement en LED. On attend une réduction de 10%. Enfin, le chauffage et la climatisation représentent environ 20% de la consommation d'énergie d'un magasin. Alors si on veut la réduire, on doit avoir des fermetures automatiques de portes, des systèmes de contrôle des températures.
4: Un bilan global de toutes ces actions?
5: C'est exactement ce type de démarche qui nous ont permis de réduire pour tous nos magasins de 18% la consommation d'énergie sur 2 ans.
4: Eh oui, dans les commerces, chaque geste compte. Merci Bertrand Zwiderski. Bonjour Séverine Truxès, vous êtes chef de projet au ministère de la Transition écologique, de l'énergie, du climat et de la prévention des risques. D'autres bons gestes pour faire des économies d'énergie?
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3: Bonjour, le Liban et Israël vont prolonger de 45 jours leur cessez-le-feu qui devait arriver à échéance dimanche, a annoncé le département d'État américain. Malgré ce cessez-le-feu, l'armée israélienne a continué à frapper hier des cibles du Hezbollah pro-iranien au Liban, faisant au moins 400 morts d'après un décompte de l'AFP, enfin signalant sur un autre front que le ministère israélien de la Défense a dit avoir mené une frappe à Gaza visant le chef de la branche armée du Hamas. Les cours du pétrole ont progressé hier en l'absence d'avancée entre Washington et Téhéran, faisant craindre un blocage durable du détroit d'Ormuz, par lequel transite un cinquième du brut mondial. Le prix du baril de Brent de la mer du Nord pour livraison en juillet a gagné 3,35% à $109.26. Les équipes de l'Institut Pasteur ont réalisé le séquençage complet de la souche détectée chez une passagère française du MV Ondus. Aucun élément ne suggère à ce stade l'émergence d'un variant particulier présentant des caractéristiques nouvelles. Il s'agit bien d'un virus d'origine sud-américaine déjà répertorié. Le ministre de l'Intérieur, Laurent Nunez, a annoncé que le Premier ministre réunirait sous peu le comité interministériel de lutte contre la criminalité organisée. Il a ensuite précisé que cela aura lieu dans les prochains jours. Une cyberattaque a touché le groupe Pierre et Vacances Center Park. Au total, 1,6 million de réservations sont concernées. Le groupe de résidences touristiques a été informé de cette fuite de données le 14 mai. Une plainte a été déposée par le groupe qui rassemble aussi les marques Maeve & Co. et Adagio Apart Hotel. C'est la fin de ce flash. Une très bonne journée à notre écoute.
1: De la semaine.
4: Quel plaisir de retrouver dans notre studio pour évoquer son nouveau roman, l'une des romancières les plus lues en France, suivie par des centaines de milliers de lecteurs, dont la plupart sont de vrais fans. Elle est l'auteur de romans portés par une belle intelligence émotionnelle. Ses histoires sont inspiratrices de changements de vie, comme son best-seller, plébiscité par plus de 4 millions de lecteurs dans le monde. Ta deuxième vie commence quand tu comprends que tu n'en es qu'une. Son nouveau roman, très attendu, est publié aux éditions Récamier et s'appelle « Ils vécurent heureux malgré tout leurs enfants ». Bonjour Raphaël Giordano.
5: Bonjour Thierry.
4: Alors après le concept de trophobie, celui d'audacité ou encore de burnerie, vous avez créé celui de daronalgie au cœur de ce nouveau roman riche d'un champ lexical comme air pompé, oreiller pied cassé, sang d'encre et cheveux blancs, porte-monnaie trouée ou encore oubli de soi chronique. Expliquez-nous ce qu'est la daronalgie.
5: La daronalgie, c'est quand on commence à avoir mal à ses enfants, un petit peu, c'est-à-dire que surtout au moment de l'adolescence, hein, la crise n'est jamais loin. Alors qu'on a tellement donné toutes ces années pour ses enfants, on se met à récolter plutôt ingratitude, tension, incompréhension. Et là, ça peut devenir douloureux.
4: Et ils vécurent heureux malgré tous leurs enfants. Le titre de votre nouveau roman revendique tout haut ce que de nombreux parents pensent probablement tout bas. Pouvez-vous nous raconter le point de départ de l'histoire ?
5: Déjà, je trouvais qu'il y avait une littérature très nombreuse pour expliquer comment bien faire avec ses enfants, comment bien les éduquer, et finalement assez peu de choses pour plaider la cause des parents. Et c'est ce qui m'a donné envie de créer cette histoire. Alors, on se retrouve avec mon héroïne, qui est au début une daronne au bord de la crise de nerfs, qui est à couteau tiré avec son adolescente de 16 ans. J'ai eu envie de d'écrire son ras-le-bol, hein, parce que ça peut arriver évidemment. On dit souvent que la vérité sort de la bouche des enfants. Moi, ce qui m'a intéressé, c'est de voir ce qui se passe, d'écouter la vérité qui sort de la bouche des parents.
4: Alors justement, Raphaël, focus sur la maman. Le personnage central, c'est Andrea, cette mère qui retrouve la liberté, la légèreté qu'elle avait perdue depuis fort longtemps. Elle va être rattrapée par ses responsabilités lorsque Suzanne, sa fille de 16 ans, s'enlise dans un mal-être profond. Est-ce qu'il est possible de retrouver une forme de liberté et d'insouciance quand on est parent ?
5: C'est évidemment tout le thème du livre. Andrea, qui va avoir l'occasion d'intégrer une émission de télé-réalité d'un nouveau genre, la Daron Academy. Et c'est dans ce cadre-là qu'elle va avoir l'occasion de se retrouver elle-même. Alors que quand on est parent, ce qui est difficile, c'est que pendant tant d'années, on a l'impression de ne plus appartenir vraiment. Et ça, c'est compliqué. Alors que finalement, derrière tout parent, il y a toujours un être de

0: désirs, d'envie, de rêves qui sommeillent. Et donc tout le roman, c'est quand même de montrer qu'on peut à la fois ne rien renoncer à son rôle de parent et en même temps se remettre sur un chemin pour se retrouver soi.
1: Raphaël, si on dézoome sur toutes vos œuvres, chacun de vos romans apporte des réponses à des problématiques très actuelles. Ces histoires touchantes, décalées, qui permettent de nous sentir mieux. Alors, pouvez-vous nous expliquer, pour conclure, d'où vient votre inspiration ?
0: Mon inspiration, je la puise au plus proche des gens. Parce que ce qui m'intéresse, c'est de créer des comédies profondes, deep comedy, c'est-à-dire de creuser à la fois des thèmes de fond au plus proche de nos problématiques existentielles, mais à la fois ça peut être des thèmes de société, philosophiques, psychologiques, et sur la forme, d'enrober, de créer des belles histoires avec une galerie de portraits attachants, touchants, drôles. Et tout ça, je pense que ça crée l'identité de mes romans.
1: Raphaël Giordano, merci beaucoup.
0: Avec grand plaisir, merci beaucoup.
1: Alors que vous soyez parents ou pas, élevés curent heureux malgré tous leurs enfants, votre nouveau roman est publié aux éditions Récamier.
2: C'était le livre coup de cœur de la semaine.
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4: Bonjour à tous. Le ministre de la Justice, Gérald Darmanin, se rendra à Alger ce lundi, invité par les autorités algériennes. Ce déplacement vise à ouvrir un nouveau chapitre de la coopération judiciaire, notamment contre le narcotrafic et le terrorisme, accompagné de hauts magistrats. La journaliste Flavie Flamand a annoncé avoir déposé plainte pour viol contre Patrick Bruel, déjà visé par plusieurs accusations de violences sexuelles qu'il conteste. Ces nouvelles procédures s'ajoutent à d'autres enquêtes en cours en France et à l'étranger. Patrick Bruel, de son côté, réfute l'ensemble des accusations. La résidence secondaire des grands-parents du petit Émile au Auvernais a été visée par une tentative d'incendie volontaire cette nuit. Le feu n'a fait aucun blessé et n'a causé que des légers dégâts matériels. Un homme de 78 ans, extérieur au village et inconnu de la justice, a été arrêté et placé en garde à vue. Une enquête a été ouverte par le parquet de Digne-les-Bains. Le préfet du Lot-et-Garonne a fermement condamné les menaces de mort anonymes accompagnées de propos racistes et islamophobes visant le maire d'Agen et le président de la mosquée de la ville. L'élu a notamment reçu un courrier contenant 3 balles de gros calibre. Les 2 victimes ont porté plainte et une enquête a été confiée à la police d'Agen. À l'international, l'armée israélienne a bombardé le sud du Liban au lendemain de l'accord prolongeant de 45 jours le cessez-le-feu, provoquant la fuite des habitants. En marge du conflit, les États-Unis ont arrêté un commandant pro-Iran accusé de planifier des attentats en Occident. Cette impasse diplomatique fait bondir les cours mondiaux du pétrole. L'Eurovision a lieu ce soir avec 25 pays en compétition pour remporter cette 70e édition du concours. L'événement est marqué par des tensions avec un boycott inédit lié à la participation d'Israël. Malgré cela, la finale se déroule normalement avec les prestations des candidats. En sport, en football, la 34e et dernière journée de Ligue 1 se jouera dimanche à 21h avec plusieurs enjeux majeurs en haut du classement. Le LOSC, l'Olympique Lyonnais et le Stade Rennais se disputent la dernière place qualificative pour la Ligue des Champions. En bas de tableau, l'AJ Auxerre, Nice et Le Havre luttent encore pour éviter les barrages et assurer leur maintien.

0: jusqu'à 20 degrés à Marseille.
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2: Bonjour à tous, on commence avec du football au terme d'une séance de tirs au but rocambolesque après un nul 0-0. L'AS Saint-Etienne s'est finalement imposé 7-6 hier soir face à Rodez en deuxième tour de play-off de Ligue 2 à Geoffroy Guichard. Les Verts vont donc disputer les barrages face au 16e de Ligue 1. Ils connaîtront le nom de leur futur adversaire dans les prochains jours. Du rugby hier soir avec la 30e journée de Pro D2, victoire de Biarritz, 41-15 face à Carcassonne. Brive a battu Nevers 31-29, des 7 de Grenoble, 17-39 contre Colomiers. Oyonnax s'est imposé 36-25 face à Aurillac. Large victoire de Vannes, 47-0 contre Dax. Angoulême s'est imposé 18-15 face à Béziers. Mont-de-Marsan a battu l'Agen 50-28. Défaite de Valence-Romans, 21-34 contre Provence Rugby. Aujourd'hui, place à la 24e journée de Top 14 avec en ouverture Pau-Clermont à 14h30. 4 matchs sont prévus à 16h35. À Castres-Montpellier, Lyon-Bayonne, Bordeaux-Bègles, Perpignan, Montauban, Stade Français. Ce soir, le Racing 92 reçoit Toulon. Coup d'envoi de la rencontre prévu à 21h. Du basket en Betclic Elite, 8 matchs sont prévus ce soir à 19h. Boulazac-Monaco, Bourg-en-Bresse, Gravelines-Dunkerque, Le Mans-Limoges, Le Portel-Dijon, Nancy-Saint-Quentin, Nanterre-Cholet, Paris-Lyon-Villeurbanne et Strasbourg et Longchalon. Du tennis, la demi-finale du Masters 1000 de Rome entre Yannick Sinner et Dany Medvedev a été interrompue hier soir par la pluie. Les deux joueurs reprendront donc aujourd'hui le match là où ils l'ont laissé, soit 6-2, 5-7, 4-2 pour le numéro 1 mondial Yannick Sinner. Le vainqueur affrontera en finale Casper Ruud qui s'est facilement imposé 6-1, 6-1 hier face à l'Italien Dardery. Chez les femmes, la finale va opposer aujourd'hui l'Américaine Coco Gauff à l'Ukrainienne Elina Svitolina. Et du cyclisme avec la 8e étape du Giro entre Chieti et Fermo, soit 156 km à parcourir.
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7: Bonjour, le Liban et Israël vont prolonger de 45 jours leur cessez-le-feu qui devait arriver à échéance dimanche, a annoncé le département d'État américain. Malgré ce cessez-le-feu, l'armée israélienne a continué à frapper hier des cibles du Hezbollah pro-iranien au Liban, faisant au moins 400 morts d'après un décompte de l'AFP. Enfin, signalons sur un autre front que le ministère israélien de la Défense a dit avoir mené une frappe à Gaza visant le chef de la branche armée du Hamas. Les cours du pétrole ont progressé hier en l'absence d'avancées entre Washington et Téhéran, faisant craindre un blocage durable du détroit d'Ormuz, par lequel transite un cinquième du brut mondial. Le prix du baril de Brent de la mer du Nord pour livraison en juillet a gagné 3,35% à 109,26 $. Les équipes de l'Institut Pasteur ont réalisé le séquençage complet de la souche détectée chez une passagère française du MV Ondus. Aucun élément ne suggère à ce stade l'émergence d'un variant particulier présentant des caractéristiques nouvelles. Il s'agit bien d'un virus d'origine sud-américaine déjà répertorié. Le ministre de l'Intérieur, Laurent Nunez, a annoncé que le Premier ministre réunirait sous peu le comité interministériel de lutte contre la criminalité organisée. Il a ensuite précisé que cela aura lieu dans les prochains jours. Une cyberattaque a touché le groupe Pierre et Vacances Center Park. Au total, 1,6 million de réservations sont concernées. Le groupe de résidences touristiques a été informé de cette fuite de données le 14 mai. Une plainte a été déposée par le groupe, qui rassemble aussi les marques Maevenco et Adagio Apart Hotel. C'est la fin de ce flash. Une très bonne journée à notre écoute.
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9: Quel plaisir de retrouver dans notre studio pour évoquer son nouveau roman, l'une des romancières les plus lues en France, suivie par des centaines de milliers de lecteurs, dont la plupart sont de vrais fans. Elle est l'auteure de romans portés par une belle intelligence émotionnelle. Ses histoires sont inspiratrices de changements de vie, comme son best-seller, plébiscité par plus de 4 millions de lecteurs dans le monde, Ta deuxième vie.
10: 13h30.
9: Tu n'en as qu'une. Son nouveau roman, très attendu, est publié aux éditions Récamier et s'appelle « Ils vécurent heureux malgré tout leurs enfants ». Bonjour Raphaël Giordano.
11: Bonjour Thierry.
9: Alors après le concept de trophobie, celui d'audacité ou encore de burnerie, vous avez créé celui de daronalgie au cœur de ce nouveau roman riche d'un champ lexical comme air pompé, oreiller pied cassé, sang d'encre et cheveux blancs, porte-monnaie trouée ou encore oubli de soi chronique. Expliquez-nous ce qu'est la daronalgie.
11: La daronalgie, c'est quand on commence à avoir mal à ses enfants, un petit peu, c'est-à-dire que surtout au moment de l'adolescence, hein, la crise n'est jamais loin. Alors qu'on a tellement donné toutes ces années pour ses enfants, eh bien, on se met à récolter plutôt ingratitude, tension, incompréhension. Et là, ça peut devenir douloureux.
9: Et ils vécurent heureux malgré tous leurs enfants. Le titre de votre nouveau roman revendique tout haut ce que de nombreux parents pensent probablement tout bas. Pouvez-vous nous raconter le point de départ de l'histoire ?
11: Déjà, je trouvais qu'il y avait une littérature très nombreuse pour expliquer comment bien faire avec ses enfants, comment bien les éduquer, et finalement assez peu de choses pour plaider la cause des parents. Et c'est ce qui m'a donné envie de créer cette histoire. Alors, on se retrouve avec mon héroïne, qui est au début une daronne au bord de la crise de nerfs, qui est à couteau tiré avec son adolescente de 16 ans. J'ai eu envie de d'écrire son ras-le-bol, hein, parce que ça peut arriver évidemment. On dit souvent que la vérité sort de la bouche des enfants. Moi, ce qui m'a intéressé, c'est de voir ce qui se passe, d'écouter la vérité qui sort de la bouche des parents.
9: Alors justement, Raphaël, focus sur la maman, le personnage central, c'est Andrea, cette mère qui retrouve la liberté, la légèreté qu'elle avait perdue depuis fort longtemps. Elle va être rattrapée par ses responsabilités lorsque Suzanne, sa fille de 16 ans, s'enlise dans un mal-être profond. Est-ce qu'il est possible de retrouver une forme de liberté et d'insouciance quand on est parent ?
11: C'est évidemment tout le thème du livre. Andrea, qui va avoir l'occasion d'intégrer une émission de télé-réalité d'un nouveau genre, la Daron Academy. Et c'est dans ce cadre-là qu'elle va avoir l'occasion de se retrouver elle-même. Alors que quand on est parent, ce qui est difficile, c'est que pendant tant d'années, on a l'impression de ne plus s'appartenir vraiment. Et ça, c'est compliqué. Alors que finalement, derrière tout parent, il y a toujours un être de désir, d'envie, de rêve qui sommeille. Et donc, tout le roman, c'est quand même de montrer qu'on peut à la fois ne rien renoncer à son rôle de parent et en même temps se remettre sur un chemin pour se retrouver soi.
9: Raphaël, si on dézoome sur toutes vos œuvres, chacun de vos romans apporte des réponses à des problématiques très actuelles. Ces histoires touchantes, décalées, qui permettent de nous sentir mieux. Alors, pouvez-vous nous expliquer, pour conclure, d'où vient votre inspiration ?
11: Mon inspiration, je la puise au plus proche des gens. Parce que ce qui m'intéresse, c'est de créer des comédies profondes, hein, deep comedy, c'est-à-dire de creuser à la fois des thèmes de fond au plus proche de nos problématiques existentielles, mais à la fois ça peut être des thèmes de société, philosophiques, psychologiques, et sur la forme d'enrober, de créer des belles histoires avec une galerie de portraits attachants, touchants, drôles. Et tout ça, je pense que ça crée l'identité de mes romans.
9: Raphaël Giordano, merci beaucoup.
11: Avec grand plaisir, merci beaucoup.
9: Alors que vous soyez parents ou pas, élevés Kurt heureux malgré tous leurs enfants, votre nouveau roman est publié aux éditions Récamier.
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12: Bonjour à tous. Le ministre de la Justice, Gérald Darmanin, se rendra à Alger ce lundi, invité par les autorités algériennes. Ce déplacement vise à ouvrir un nouveau chapitre de la coopération judiciaire, notamment contre le narcotrafic et le terrorisme, accompagné de hauts magistrats. La journaliste Flavie Flamand a annoncé avoir déposé plainte pour viol contre Patrick Bruel, déjà visé par plusieurs accusations de violences sexuelles qu'il conteste. Ces nouvelles procédures s'ajoutent à d'autres enquêtes en cours en France et à l'étranger. Patrick Bruel, de son côté, réfute l'ensemble des accusations. La résidence secondaire des grands-parents du petit Émile au Auvernais a été visée par une tentative d'incendie volontaire cette nuit. Le feu n'a fait aucun blessé et n'a causé que des légers dégâts matériels. Un homme de 78 ans extérieur au village et inconnu de la justice a été arrêté et placé en garde à vue. Une enquête a été ouverte par le parquet de Digne-les-Bains. Le préfet du Lot-et-Garonne a fermement condamné les menaces de mort anonymes accompagnées de propos racistes et islamophobes visant le maire d'Agen et le président de la mosquée de la ville. L'élu a notamment reçu un courrier contenant 3 balles de gros calibre. Les deux victimes ont porté plainte et une enquête a été confiée à la police d'Agen. À l'international, l'armée israélienne a bombardé le sud du Liban au lendemain de l'accord prolongeant de 45 jours le cessez-le-feu, provoquant la fuite des habitants. En marge du conflit, les États-Unis ont arrêté un commandant pro-Iran, accusé de planifier des attentats en Occident. Cette impasse diplomatique fait bondir les cours mondiaux du pétrole. L'Eurovision a lieu ce soir avec 25 pays en compétition pour remporter cette 70e édition du concours. L'événement est marqué par des tensions avec un boycott inédit lié à la participation d'Israël. Malgré cela, la finale se déroule normalement avec les prestations des candidats. En sport, en football, la 34e et dernière journée de Ligue 1 se jouera dimanche à 21h avec plusieurs enjeux majeurs en haut du classement. Le LOSC, l'Olympique Lyonnais et le Stade Rennais se disputent la dernière place qualificative pour la Ligue des Champions. En bas de tableau, l'AJ Auxerre, Nice et Le Havre luttent encore pour éviter les barrages et assurer leur maintien.
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0: et jusqu'à 20 degrés à Marseille.
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2: Bonjour à tous, on commence avec du football au terme d'une séance de tirs au but rocambolesque. Après un nul 0-0, l'AS Saint-Etienne s'est finalement imposé 7-6 hier soir face à Rodez en deuxième tour de play-off de Ligue 2 à Geoffroy Guichard. Les Verts vont donc disputer les barrages face au 16e de Ligue 1. Ils connaîtront le nom de leur futur adversaire dans les prochains jours. Du rugby hier soir avec la 30e journée de Pro D2, victoire de Biarritz, 41-15 face à Carcassonne. Brive a battu Nevers 31-29, des 7 de Grenoble, 17-39 contre Colomiers. Oyonnax s'est imposé 36-25 face à Aurillac. Large victoire de Vannes, 47-0 contre Dax. Angoulême s'est imposé 18-15 face à Béziers. Mont-de-Marsan a battu l'Agen 50-28. Défaite de Valence-Romans, 21-34 contre Provence Rugby. Aujourd'hui, place à la 24e journée de Top 14 avec en ouverture Pau-Clermont à 14h30. 4 matchs sont prévus à 16h35. Castres-Montpellier, Lyon-Bayonne, Bordeaux-Bègles, Perpignan, Montauban, Stade Français. Ce soir, le Racing 92 reçoit Toulon. Coup d'envoi de la rencontre prévu à 21h. Du basket en Betclic Elite, 8 matchs sont prévus ce soir à 19h. Boulazac-Monaco, Bourg-en-Bresse, Gravelines-Dunkerque, Le Mans-Limoges, Le Portel-Dijon, Nancy-Saint-Quentin, Nanterre-Cholet, Paris-Lyon-Villeurbanne et Strasbourg et Longchalon. Du tennis, la demi-finale du Masters 1000 de Rome entre Yannick Sinner et Dany Medvedev a été interrompue hier soir par la pluie. Les deux joueurs reprendront donc aujourd'hui le match là où ils l'ont laissé, soit 6-2, 5-7, 4-2 pour le numéro 1 mondial, Yannick Sinner. Le vainqueur affrontera en finale Casper Ruud qui s'est facilement imposé 6-1, 6-1 hier face à l'Italien Dardery. Chez les femmes, la finale va opposer aujourd'hui l'Américaine Coco Gauff à l'Ukrainienne Elina Svitolina. Et du cyclisme avec la 8e étape du Giro entre Chieti et Fermo, soit 156 km à parcourir.
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7: Bonjour, le Liban et Israël vont prolonger de 45 jours leur cessez-le-feu qui devait arriver à échéance dimanche, a annoncé le département d'État américain. Malgré ce cessez-le-feu, l'armée israélienne a continué à frapper hier des cibles du Hezbollah pro-iranien au Liban, faisant au moins 400 morts d'après un décompte de l'AFP. Enfin, signalons sur un autre front que le ministère israélien de la Défense a dit avoir mené une frappe à Gaza visant le chef de la branche armée du Hamas. Les cours du pétrole ont progressé hier en l'absence d'avancées entre Washington et Téhéran, faisant craindre un blocage durable du détroit d'Ormuz, par lequel transite un cinquième du brut mondial. Le prix du baril de Brent de la mer du Nord pour livraison en juillet a gagné 3,35% à 109,26 $. Les équipes de l'Institut Pasteur ont réalisé le séquençage complet de la souche détectée chez une passagère française du MV Ondus. Aucun élément ne suggère à ce stade l'émergence d'un variant particulier présentant des caractéristiques nouvelles. Il s'agit bien d'un virus d'origine sud-américaine déjà répertorié. Le ministre de l'Intérieur, Laurent Nunez, a annoncé que le Premier ministre réunirait sous peu le comité interministériel de lutte contre la criminalité organisée. Il a ensuite précisé que cela aura lieu dans les prochains jours. Une cyberattaque a touché le groupe Pierre et Vacances Center Park. Au total, 1,6 million de réservations sont concernées. Le groupe de résidences touristiques a été informé de cette fuite de données le 14 mai. Une plainte a été déposée par le groupe, qui rassemble aussi les marques Maeve & Co. et Adagio Apart Hotel. C'est la fin de ce flash. Une très bonne journée à notre écoute.
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8: Quel plaisir de retrouver dans notre studio pour évoquer son nouveau roman, l'une des romancières les plus lues en France, suivie par des centaines de milliers de lecteurs, dont la plupart sont de vrais fans. Elle est l'auteure de romans portés par une belle intelligence émotionnelle. Ses histoires sont inspiratrices de changements de vie, comme son best-seller, plébiscité par plus de 4 millions de lecteurs dans le monde. Ta deuxième vie commence quand tu comprends que tu n'en es qu'une. Son nouveau roman, très attendu, est publié aux éditions Récamier et s'appelle « Ils vécurent heureux malgré tous leurs enfants ». Bonjour Raphaël Giordano.
9: Bonjour Thierry.
8: Alors après le concept de trophobie, celui d'audacité ou encore de burnerie, vous avez créé celui de daronalgie au cœur de ce nouveau roman riche d'un champ lexical comme air pompé, oreille et pied cassé, sang d'encre et cheveux blancs, porte-monnaie trouée ou encore oubli de soi chronique. Expliquez-nous ce qu'est la daronalgie.
9: La daronalgie, c'est quand on commence à avoir mal à ses enfants, un petit peu, c'est-à-dire que surtout au moment de l'adolescence, hein, la crise n'est jamais loin. Alors qu'on a tellement donné toutes ces années pour ses enfants, eh bien, on se met à récolter plutôt ingratitude, tension, incompréhension. Et là, ça peut devenir douloureux.
8: Et ils vécurent heureux malgré tous leurs enfants. Le titre de votre nouveau roman revendique tout haut ce que de nombreux parents pensent probablement tout bas. Pouvez-vous nous raconter le point de départ de l'histoire ?
9: Déjà, je trouvais qu'il y avait une littérature très nombreuse pour expliquer comment bien faire avec ses enfants, comment bien les éduquer, et finalement assez peu de choses pour plaider la cause des parents. Et c'est ce qui m'a donné envie de créer cette histoire. Alors, on se retrouve avec mon héroïne, qui est au début une daronne au bord de la crise de nerfs, qui est à couteau tiré avec son adolescente de 16 ans. J'ai eu envie de d'écrire son ras-le-bol, hein, parce que ça peut arriver évidemment. On dit souvent que la vérité sort de la bouche des enfants. Moi, ce qui m'a intéressé, c'est de voir ce qui se passe, d'écouter la vérité qui sort de la bouche des parents.
8: Alors justement, Raphaël, focus sur la maman, le personnage central, c'est Andrea, cette mère qui retrouve la liberté, la légèreté qu'elle avait perdue depuis fort longtemps. Elle va être rattrapée par ses responsabilités lorsque Suzanne, sa fille de 16 ans, s'enlise dans un mal-être profond. Est-ce qu'il est possible de retrouver une forme de liberté et d'insouciance quand on est parent ?
9: C'est évidemment tout le thème du livre. Andrea, qui va avoir l'occasion d'intégrer une émission de télé-réalité d'un nouveau genre, la Daron Academy. Et c'est dans ce cadre-là qu'elle va avoir l'occasion de se retrouver elle-même. Alors que quand on est parent, ce qui est difficile, c'est que pendant tant d'années, on a l'impression de ne plus s'appartenir vraiment. Et ça, c'est compliqué. Alors que finalement, derrière tout parent, il y a toujours un être de désir, d'envie, de rêve qui sommeille. Et donc, tout le roman, c'est quand même de montrer qu'on peut à la fois ne rien renoncer à son rôle de parent et en même temps se remettre sur un chemin pour se retrouver soi.
8: Raphaël, si on dézoome sur toutes vos œuvres, chacun de vos romans apporte des réponses à des problématiques très actuelles. Ces histoires touchantes, décalées, qui permettent de nous sentir mieux. Alors, pouvez-vous nous expliquer, pour conclure, d'où vient votre inspiration ?
9: Mon inspiration, je la puise au plus proche des gens. Parce que ce qui m'intéresse, c'est de créer des comédies profondes, hein, deep comedy, c'est-à-dire de creuser à la fois des thèmes de fond au plus proche de nos problématiques existentielles, mais à la fois ça peut être des thèmes de société, philosophiques, psychologiques, et sur la forme, d'enrober, de créer des belles histoires avec une galerie de portraits attachants, touchants, drôles. Et tout ça, je pense que ça crée l'identité de mes romans.
8: Raphaël Giordano, merci beaucoup.
9: Avec grand plaisir, merci beaucoup.
8: Alors que vous soyez parents ou pas, élevés Kurt heureux malgré tous leurs enfants, votre nouveau roman est publié aux éditions Récamier.
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10: Whitney Houston, c'est l'une des voix les plus puissantes et emblématiques de l'histoire de la pop et du R&B. Née en 1963 à Newark, dans le New Jersey, elle grandit au cœur d'une famille où la musique coule dans les veines. Sa mère, Cissy Houston, est choriste, sa cousine n'est autre que Dionne Warwick, et Aretha Franklin elle-même fait partie du cercle familial. Très jeune, Whitney chante à l'église, puis dans les clubs, où son timbre exceptionnel attire l'attention. Repérée par Clive Davis, elle signe chez Arista et sort en 1985 son premier album, Whitney Houston, un succès planétaire. Des titres comme Saving All My Love For You, How Will I Know ou Greatest Love of All installent immédiatement son statut d'étoile mondiale. Sa voix, d'une précision incroyable, capable de passer du murmure à l'explosion avec une facilité déconcertante, devient sa signature. En 1992, elle atteint la consécration internationale avec le film The Bodyguard, dans lequel elle partage l'écran avec Kevin Costner. La bande originale, portée par l'incontournable I Will Always Love You, devient l'un des albums les plus vendus de tous les temps. Malgré une carrière fulgurante, Whitney affronte une vie personnelle tumultueuse, marquée par des difficultés conjugales et des addictions. Mais même dans les moments sombres, sa voix et son influence restent intactes. Elle marque toute une génération d'artistes, de Beyoncé à Ariana Grande. Whitney Houston s'éteint en 2012, laissant derrière elle un héritage musical immense. Une diva, une légende, une voix que l'histoire n'oubliera jamais.
4: Le métier du jour. Le commandant de bord, c'est le capitaine de l'avion. Avant chaque vol, il étudie le plan de route, la météo et l'état de l'appareil. Il supervise les contrôles techniques et les procédures de sécurité. Il briefe son équipage et s'assure que tout est prêt pour accueillir les passagers. Une fois dans le cockpit, il pilote l'avion au décollage, en croisière et à l'atterrissage. Il prend les décisions importantes et reste en communication constante avec les tours de contrôle. Il doit être capable de gérer l'imprévu, turbulences, détours météo ou incidents techniques. Le commandant de bord n'est pas seulement un pilote. C'est aussi un leader qui coordonne les copilotes et les hôtesses et stewards. Il est responsable de la sécurité de tous à bord, mais aussi du confort du voyage. C'est un métier exigeant qui demande sang-froid, rigueur et beaucoup d'heures de vol. Mais c'est aussi un métier exceptionnel, car il offre la liberté de parcourir le ciel et de relier les continents.
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12: Bonjour à tous. Le ministre de la Justice, Gérald Darmanin, se rendra à Alger ce lundi, invité par les autorités algériennes. Ce déplacement vise à ouvrir un nouveau chapitre de la coopération judiciaire, notamment contre le narcotrafic et le terrorisme, accompagné de hauts magistrats. La journaliste Flavie Flamand a annoncé avoir déposé plainte pour viol contre Patrick Bruel, déjà visé par plusieurs accusations de violences sexuelles qu'il conteste. Ces nouvelles procédures s'ajoutent à d'autres enquêtes en cours en France et à l'étranger. Patrick Bruel, de son côté, réfute l'ensemble des accusations. La résidence secondaire des grands-parents du petit Émile au Auvernais a été visée par une tentative d'incendie volontaire cette nuit. Le feu n'a fait aucun blessé et n'a causé que des légers dégâts matériels. Un homme de 78 ans extérieur au village et inconnu de la justice a été arrêté et placé en garde à vue. Une enquête a été ouverte par le parquet de Digne-les-Bains. Le préfet du Lot-et-Garonne a fermement condamné les menaces de mort anonymes accompagnées de propos racistes et islamophobes visant le maire d'Agen et le président de la mosquée de la ville. L'élu a notamment reçu un courrier contenant 3 balles de gros calibre. Les deux victimes ont porté plainte et une enquête a été confiée à la police d'Agen. À l'international, l'armée israélienne a bombardé le sud du Liban au lendemain de l'accord prolongeant de 45 jours le cessez-le-feu, provoquant la fuite des habitants. En marge du conflit, les États-Unis ont arrêté un commandant pro-Iran, accusé de planifier des attentats en Occident. Cette impasse diplomatique fait bondir les cours mondiaux du pétrole. L'Eurovision a lieu ce soir avec 25 pays en compétition pour remporter cette 70e édition du concours. L'événement est marqué par des tensions avec un boycott inédit lié à la participation d'Israël. Malgré cela, la finale se déroule normalement avec les prestations des candidats. En sport, en football, la 34e et dernière journée de Ligue 1 se jouera dimanche à 21h avec plusieurs enjeux majeurs en haut du classement. Le LOSC, l'Olympique Lyonnais et le Stade Rennais se disputent la dernière place qualificative pour la Ligue des Champions. En bas de tableau, la JOCR, Nice et Le Havre luttent encore pour éviter les barrages et assurer leur maintien.

0: 20 degrés à Marseille.
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2: Bonjour à tous, on commence avec du football au terme d'une séance de tirs au but rocambolesque après un nul 0-0. L'AS Saint-Etienne s'est finalement imposé 7-6 hier soir face à Rodez en deuxième tour de play-off de Ligue 2 à Geoffroy Guichard. Les Verts vont donc disputer les barrages face au 16e de Ligue 1. Ils connaîtront le nom de leur futur adversaire dans les prochains jours. Du rugby hier soir avec la 30e journée de Pro D2, victoire de Biarritz, 41-15 face à Carcassonne. Brive a battu Nevers 31-29, des 7 de Grenoble, 17-39 contre Colomiers. Oyonnax s'est imposé 36-25 face à Aurillac. Large victoire de Vannes, 47-0 contre Dax. Angoulême s'est imposé 18-15 face à Béziers. Mont-de-Marsan a battu l'Agen 50-28. Défaite de Valence-Romans, 21-34 contre Provence Rugby. Aujourd'hui, place à la 24e journée de Top 14 avec en ouverture Pau-Clermont à 14h30. 4 matchs sont prévus à 16h35. À Castres-Montpellier, Lyon-Bayonne, Bordeaux-Bègles, Perpignan, Montauban, Stade Français. Ce soir, le Racing 92 reçoit Toulon. Coup d'envoi de la rencontre prévu à 21h. Du basket en Betclic Elite, 8 matchs sont prévus ce soir à 19h. Boulazac-Monaco, Bourg-en-Bresse, Gravelines-Dunkerque, Le Mans-Limoges, Le Portel-Dijon, Nancy-Saint-Quentin, Nanterre-Cholet, Paris-Lyon-Villeurbanne et Strasbourg et Longchalon. Du tennis, la demi-finale du Masters 1000 de Rome entre Yannick Sinner et Dany Medvedev a été interrompue hier soir par la pluie. Les deux joueurs reprendront donc aujourd'hui le match là où ils l'ont laissé, soit 6-2, 5-7, 4-2 pour le numéro 1 mondial Yannick Sinner. Le vainqueur affrontera en finale Casper Ruud qui s'est facilement imposé 6-1, 6-1 hier face à l'Italien Dardery. Chez les femmes, la finale va opposer aujourd'hui l'Américaine Coco Gauff à l'Ukrainienne Elina Svitolina. Et du cyclisme avec la 8e étape du Giro entre Chieti et Fermo, soit 156 km à parcourir.
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4: Clarisse a 23 ans et vit en colocation dans une grande ville. Comme elle fait ses premiers pas dans la vie active, elle doit forcément faire attention à son budget. Alors Clarisse, quel geste du quotidien adoptez-vous pour faire des économies d'énergie ?
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7: Bonjour, le Liban et Israël vont prolonger de 45 jours leur cessez-le-feu qui devait arriver à échéance dimanche, a annoncé le département d'État américain. Malgré ce cessez-le-feu, l'armée israélienne a continué à frapper hier des cibles du Hezbollah pro-iranien au Liban, faisant au moins 400 morts d'après un décompte de l'AFP, enfin signalant sur un autre front que le ministère israélien de la Défense a dit avoir mené une frappe à Gaza visant le chef de la branche armée du Hamas. Les cours du pétrole ont progressé hier en l'absence d'avancées entre Washington et Téhéran, faisant craindre un blocage durable du détroit d'Ormuz, par lequel transite un cinquième du brut mondial. Le prix du baril de Brent de la mer du Nord pour livraison en juillet a gagné 3,35% à $109.26. Les équipes de l'Institut Pasteur ont réalisé le séquençage complet de la souche détectée chez une passagère française du MV Ondus. Aucun élément ne suggère à ce stade l'émergence d'un variant particulier présentant des caractéristiques nouvelles. Il s'agit bien d'un virus d'origine sud-américaine déjà répertorié. Le ministre de l'Intérieur, Laurent Nunez, a annoncé que le Premier ministre réunirait sous peu le comité interministériel de lutte contre la criminalité organisée. Il a ensuite précisé que cela aura lieu dans les prochains jours. Une cyberattaque a touché le groupe Pierre et Vacances Center Park. Au total, 1,6 million de réservations sont concernées. Le groupe de résidences touristiques a été informé de cette fuite de données le 14 mai. Une plainte a été déposée par le groupe, qui rassemble aussi les marques Maevenco et Adagio Apart Hotel. C'est la fin de ce flash. Une très bonne journée à notre écoute.
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0: Quel plaisir de retrouver dans notre studio pour évoquer son nouveau roman, l'une des romancières les plus lues en France, suivie par des centaines de milliers de lecteurs, dont la plupart sont de vrais fans. Elle est l'auteure de romans portés par une belle intelligence émotionnelle. Ses histoires sont inspiratrices de changements de vie, comme son best-seller, plébiscité par plus de 4 millions de lecteurs dans le monde. Ta deuxième vie commence quand tu comprends que tu n'en es qu'une. Son nouveau roman, très attendu, est publié aux éditions Récamier et s'appelle « Ils vécurent heureux malgré tout leurs enfants ». Bonjour Raphaël Giordano.
8: Bonjour Thierry.
0: Alors après le concept de trophobie, celui d'audacité ou encore de burnerie, vous avez créé celui de daronalgie au cœur de ce nouveau roman riche d'un champ lexical comme air pompé, oreiller pied cassé, sang d'encre et cheveux blancs, porte-monnaie trouée ou encore oubli de soi chronique. Expliquez-nous ce qu'est la daronalgie.
8: La daronalgie, c'est quand on commence à avoir mal à ses enfants, un petit peu, c'est-à-dire que surtout au moment de l'adolescence, hein, la crise n'est jamais loin. Alors qu'on a tellement donné toutes ces années pour ses enfants, eh bien, on se met à récolter plutôt ingratitude, tension, incompréhension. Et là, ça peut devenir douloureux.
0: Et ils vécurent heureux malgré tous leurs enfants. Le titre de votre nouveau roman revendique tout haut ce que de nombreux parents pensent.
9: 14h.
0: Tout bas. Pouvez-vous nous raconter le point de départ de l'histoire ?
8: Déjà, je trouvais qu'il y avait une littérature très nombreuse pour expliquer comment bien faire avec ses enfants, comment bien les éduquer. Et finalement, assez peu de choses pour plaider la cause des parents. Et c'est ce qui m'a donné envie de créer cette histoire. Alors, on se retrouve avec mon héroïne, qui est au début une daronne au bord de la crise de nerfs, qui est à couteau tiré avec son adolescente de 16 ans. J'ai eu envie de d'écrire son ras-le-bol, hein, parce que ça peut arriver évidemment. On dit souvent que la vérité sort de la bouche des enfants. Moi, ce qui m'a intéressé, c'est de voir ce qui se passe, d'écouter la vérité qui sort de la bouche des parents.
0: Alors justement, Raphaël, focus sur la maman. Le personnage central, c'est Andrea, cette mère qui retrouve la liberté, la légèreté qu'elle avait perdue depuis fort longtemps. Elle va être rattrapée par ses responsabilités lorsque Suzanne, sa fille de 16 ans, s'enlise dans un mal-être profond. Est-ce qu'il est possible de retrouver une forme de liberté et d'insouciance quand on est parent ?
8: C'est évidemment tout le thème du livre. Andrea, qui va avoir l'occasion d'intégrer une émission de télé-réalité d'un nouveau genre, la Daron Academy. Et c'est dans ce cadre-là qu'elle va avoir l'occasion de se retrouver elle-même. Alors que quand on est parent, ce qui est difficile, c'est que pendant tant d'années, on a l'impression de ne plus s'appartenir vraiment. Et ça, c'est compliqué. Alors que finalement, derrière tout parent, il y a toujours un être de désir, d'envie, de rêve qui sommeille. Et donc, tout le roman, c'est quand même de montrer qu'on peut à la fois ne rien renoncer à son rôle de parent et en même temps se remettre sur un chemin pour se retrouver soi.
0: Raphaël, si on dézoome sur toutes vos œuvres, chacun de vos romans apporte des réponses à des problématiques très actuelles. Ces histoires touchantes, décalées, qui permettent de nous sentir mieux. Alors, pouvez-vous nous expliquer, pour conclure, d'où vient votre inspiration ?
8: Mon inspiration, je la puise au plus proche des gens. Parce que ce qui m'intéresse, c'est de créer des comédies profondes, hein, deep comedy, c'est-à-dire de creuser à la fois des thèmes de fond au plus proche de nos problématiques existentielles, mais à la fois ça peut être des thèmes de société, philosophiques, psychologiques, et sur la forme, d'enrober, de créer des belles histoires avec une galerie de portraits attachants, touchants, drôles. Et tout ça, je pense que ça crée l'identité de mes romans.
0: Raphaël Giordano, merci beaucoup.
8: Avec grand plaisir, merci beaucoup.
0: Alors que vous soyez parents ou pas, élevés Kurt heureux malgré tous leurs enfants, votre nouveau roman est publié aux éditions Récamier.
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10: Bonjour à tous. Le ministre de la Justice, Gérald Darmanin, se rendra à Alger ce lundi, invité par les autorités algériennes. Ce déplacement vise à ouvrir un nouveau chapitre de la coopération judiciaire, notamment contre le narcotrafic et le terrorisme, accompagné de hauts magistrats. La journaliste Flavie Flamand a annoncé avoir déposé plainte pour viol contre Patrick Bruel, déjà visé par plusieurs accusations de violences sexuelles qu'il conteste. Ces nouvelles procédures s'ajoutent à d'autres enquêtes en cours en France et à l'étranger. Patrick Bruel, de son côté, réfute l'ensemble des accusations. La résidence secondaire des grands-parents du petit Émile au Auvernais a été visée par une tentative d'incendie volontaire cette nuit. Le feu n'a fait aucun blessé et n'a causé que des légers dégâts matériels. Un homme de 78 ans extérieur au village et inconnu de la justice a été arrêté et placé en garde à vue. Une enquête a été ouverte par le parquet de Digne-les-Bains. Le préfet du Lot-et-Garonne a fermement condamné les menaces de mort anonymes accompagnées de propos racistes et islamophobes visant le maire d'Agen et le président de la mosquée de la ville. L'élu a notamment reçu un courrier contenant 3 balles de gros calibre. Les 2 victimes ont porté plainte et une enquête a été confiée à la police d'Agen. À l'international, l'armée israélienne a bombardé le sud du Liban au lendemain de l'accord prolongeant de 45 jours le cessez-le-feu, provoquant la fuite des habitants. En marge du conflit, les États-Unis ont arrêté un commandant pro-Iran accusé de planifier des attentats en Occident. Cette impasse diplomatique fait bondir les cours mondiaux du pétrole. L'Eurovision a lieu ce soir avec 25 pays en compétition pour remporter cette 70e édition du concours. L'événement est marqué par des tensions avec un boycott inédit lié à la participation d'Israël. Malgré cela, la finale se déroule normalement avec les prestations des candidats. En sport, en football, la 34e et dernière journée de Ligue 1 se jouera dimanche à 21h avec plusieurs enjeux majeurs en haut du classement. Le LOSC, l'Olympique Lyonnais et le Stade Rennais se disputent la dernière place qualificative pour la Ligue des Champions. En bas de tableau, l'AJ Auxerre, Nice et Le Havre luttent encore pour éviter les barrages et assurer leur maintien.

0: jusqu'à 20 degrés à Marseille.
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2: Bonjour à tous, on commence avec du football au terme d'une séance de tirs au but rocambolesque. Après un nul 0-0, l'AS Saint-Etienne s'est finalement imposé 7-6 hier soir face à Rodez en deuxième tour de play-off de Ligue 2 à Geoffroy Guichard. Les Verts vont donc disputer les barrages face au 16e de Ligue 1. Ils connaîtront le nom de leur futur adversaire dans les prochains jours. Du rugby hier soir avec la 30e journée de Pro D2, victoire de Biarritz, 41-15 face à Carcassonne. Brive a battu Nevers 31-29, 7 de Grenoble, 17-39 contre Colomiers. Oyonnax s'est imposé 36-25 face à Aurillac. Large victoire de Vannes, 47-0 contre Dax. Angoulême s'est imposé 18-15 face à Béziers. Mont-de-Marsan a battu l'Agen 50-28. Défaite de Valence-Romans, 21-34 contre Provence Rugby. Aujourd'hui, place à la 24e journée de Top 14 avec en ouverture Pau-Clermont à 14h30. 4 matchs sont prévus à 16h35. À Castres-Montpellier, Lyon-Bayonne, Bordeaux-Bègles, Perpignan, Montauban, Stade Français. Ce soir, le Racing 92 reçoit Toulon. Coup d'envoi de la rencontre prévu à 21h. Du basket en Betclic Elite, 8 matchs sont prévus ce soir à 19h. Boulazac-Monaco, Bourg-en-Bresse, Gravelines-Dunkerque, Le Mans-Limoges, Le Portel-Dijon, Nancy-Saint-Quentin, Nanterre-Cholet, Paris-Lyon-Villeurbanne et Strasbourg et Longchalon. Du tennis, la demi-finale du Masters 1000 de Rome entre Yannick Sinner et Dany Medvedev a été interrompue hier soir par la pluie. Les deux joueurs reprendront donc aujourd'hui le match là où ils l'ont laissé, soit 6-2, 5-7, 4-2 pour le numéro 1 mondial Yannick Sinner. Le vainqueur affrontera en finale Casper Ruud qui s'est facilement imposé 6-1, 6-1 hier face à l'Italien Dardery. Chez les femmes, la finale va opposer aujourd'hui l'Américaine Coco Gauff à l'Ukrainienne Elina Svitolina. Et du cyclisme avec la 8e étape du Giro entre Chieti et Fermo, soit 156 km à parcourir.
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4: Joël est à la retraite et doit surveiller ses dépenses d'énergie. 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
7: Bonjour, le Liban et Israël vont prolonger de 45 jours leur cessez-le-feu qui devait arriver à échéance dimanche, a annoncé le département d'État américain. Malgré ce cessez-le-feu, l'armée israélienne a continué à frapper hier des cibles du Hezbollah pro-iranien au Liban, faisant au moins 400 morts d'après un décompte de l'AFP. Enfin, signalons sur un autre front que le ministère israélien de la Défense a dit avoir mené une frappe à Gaza visant le chef de la branche armée du Hamas. Les cours du pétrole ont progressé hier en l'absence d'avancées entre Washington et Téhéran, faisant craindre un blocage durable du détroit d'Ormuz. 12 par lequel transite un cinquième du brut mondial. Le prix du baril de Brent de la mer du Nord pour livraison en juillet a gagné 3,35% à 109,26 $. Les équipes de l'Institut Pasteur ont réalisé le séquençage complet de la souche détectée chez une passagère française du MV Ondus. Aucun élément ne suggère à ce stade l'émergence d'un variant particulier présentant des caractéristiques nouvelles. Il s'agit bien d'un virus d'origine sud-américaine déjà répertorié. Le ministre de l'Intérieur, Laurent Nunez, a annoncé que le Premier ministre réunirait sous peu le comité interministériel de lutte contre la criminalité organisée. Il a ensuite précisé que cela aura lieu dans les prochains jours. Une cyberattaque a touché le groupe Pierre et Vacances Center Park. Au total, 1,6 million de réservations sont concernées. Le groupe de résidence touristique a été informé de cette fuite de données le 14 mai. Une plainte a été déposée par le groupe qui rassemble aussi les marques Maevenco et Adagio Apart Hotel. C'est la fin de ce flash. Une très bonne journée à notre écoute.
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8: Quel plaisir de retrouver dans notre studio pour évoquer son nouveau roman, l'une des romancières les plus lues en France, suivie par des centaines de milliers de lecteurs, dont la plupart sont de vrais fans. Elle est l'auteur de romans portés par une belle intelligence émotionnelle. Ses histoires sont inspiratrices de changements de vie, comme son best-seller, plébiscité par plus de 4 millions de lecteurs dans le monde. Ta deuxième vie commence quand tu comprends que tu n'en es qu'une. Son nouveau roman, très attendu, est publié aux éditions Récamier et s'appelle « Ils vécurent heureux malgré tout leurs enfants ». Bonjour Raphaël Giordano.
9: Bonjour Thierry.
8: Alors après le concept de trophobie, celui d'audacité ou encore de burnerie, vous avez créé celui de daronalgie au cœur de ce nouveau roman riche d'un champ lexical comme air pompé, oreille et pied cassé, sang d'encre et cheveux blancs, porte-monnaie trouée ou encore oubli de soi chronique. Expliquez-nous ce qu'est la daronalgie.
9: La daronalgie, c'est quand on commence à avoir mal à ses enfants, un petit peu, c'est-à-dire que surtout au moment de l'adolescence, hein, la crise n'est jamais loin. Alors qu'on a tellement donné toutes ces années pour ses enfants, eh bien, on se met à récolter plutôt ingratitude, tension, incompréhension. Et là, ça peut devenir douloureux.
8: Et ils vécurent heureux malgré tous leurs enfants. Le titre de votre nouveau roman revendique tout haut ce que de nombreux parents pensent probablement tout bas. Pouvez-vous nous raconter le point de départ de l'histoire ?
9: Déjà, je trouvais qu'il y avait une littérature très nombreuse pour expliquer comment bien faire avec ses enfants, comment bien les éduquer, et finalement assez peu de choses pour plaider la cause des parents. Et c'est ce qui m'a donné envie de créer cette histoire. Alors on se retrouve avec mon héroïne, qui est au début une daronne au bord de la crise de nerfs, qui est à couteau tiré avec son adolescente de 16 ans. J'ai eu envie de d'écrire son ras-le-bol, hein, parce que ça peut arriver évidemment. On dit souvent que la vérité sort de la bouche des enfants. Moi, ce qui m'a intéressé, c'est de voir ce qui se passe, d'écouter la vérité qui sort de la bouche des parents.
8: Alors justement, Raphaël, focus sur la maman. Le personnage central, c'est Andrea, cette mère qui retrouve la liberté, la légèreté qu'elle avait perdue depuis fort longtemps. Elle va être rattrapée par ses responsabilités lorsque Suzanne, sa fille de 16 ans, s'enlise dans un mal-être profond. Est-ce qu'il est possible de retrouver une forme de liberté et d'insouciance quand on est parent ?
9: C'est évidemment...

0: dire, d'envie, de rêve qui sommeille. Et donc tout le roman, c'est quand même de montrer qu'on peut à la fois ne rien renoncer à son rôle de parent et en même temps se remettre sur un chemin pour se retrouver soi.
1: Raphaël, si on dézoome sur toutes vos œuvres, chacun de vos romans apporte des réponses à des problématiques très actuelles. Ces histoires touchantes, décalées, qui permettent de nous sentir mieux. Alors, pouvez-vous nous expliquer, pour conclure, d'où vient votre inspiration ?
0: Mon inspiration, je la puise au plus proche des gens. Parce que ce qui m'intéresse, c'est de créer des comédies profondes, deep comédies, c'est-à-dire de creuser à la fois des thèmes de fond au plus proche de nos problématiques existentielles, mais à la fois ça peut être des thèmes de société, philosophiques, psychologiques, et sur la forme, d'enrober, de créer des belles histoires avec une galerie de portraits attachants, touchants, drôles. Et tout ça, je pense que ça crée l'identité de mes romans.
1: Raphaël Giordano, merci beaucoup.
0: Avec grand plaisir, merci beaucoup.
1: Alors que vous soyez parents ou pas, élevés curent heureux malgré tous leurs enfants, votre nouveau roman est publié aux éditions Récamier.
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4: Bonjour à tous. Le ministre de la Justice, Gérald Darmanin, se rendra à Alger ce lundi, invité par les autorités algériennes. Ce déplacement vise à ouvrir un nouveau chapitre de la coopération judiciaire, notamment contre le narcotrafic et le terrorisme, accompagné de hauts magistrats. La journaliste Flavie Flamand a annoncé avoir déposé plainte pour viol contre Patrick Bruel, déjà visé par plusieurs accusations de violences sexuelles qu'il conteste. Ces nouvelles procédures s'ajoutent à d'autres enquêtes en cours en France et à l'étranger. Patrick Bruel, de son côté, réfute l'ensemble des accusations. La résidence secondaire des grands-parents du petit Emile Auvernay a été visée par une tentative d'incendie volontaire cette nuit. Le feu n'a fait aucun blessé et n'a causé que des légers dégâts matériels. Un homme de 78 ans extérieur au village et inconnu de la justice a été arrêté et placé en garde à vue. Une enquête a été ouverte par le parquet de Digne-les-Bains. Le préfet du Lot-et-Garonne a fermement condamné les menaces de mort anonymes accompagnées de propos racistes et islamophobes visant le maire d'Agen et le président de la mosquée de la ville. L'élu a notamment reçu un courrier contenant 3 balles de gros calibre. Les deux victimes ont porté plainte et une enquête a été confiée à la police d'Agen. À l'international, l'armée israélienne a bombardé le sud du Liban au lendemain de l'accord prolongeant de 45 jours le cessez-le-feu, provoquant la fuite des habitants. En marge du conflit, les États-Unis ont arrêté un commandant pro-Iran, accusé de planifier des attentats en Occident. Cette impasse diplomatique fait bondir les cours mondiaux du pétrole. L'Eurovision a lieu ce soir avec 25 pays en compétition pour remporter cette 70e édition du concours. L'événement est marqué par des tensions avec un boycott inédit lié à la participation d'Israël. Malgré cela, la finale se déroule normalement avec les prestations des candidats. En sport, en football, la 34e et dernière journée de Ligue 1 se jouera dimanche à 21h avec plusieurs enjeux majeurs en haut du classement. Le LOSC, l'Olympique Lyonnais et le Stade Rennais se disputent la dernière place qualificative pour la Ligue des Champions. En bas de tableau, l'AJ Auxerre, Nice et Le Havre luttent encore pour éviter les barrages et assurer leur maintien.

0: et jusqu'à 20 degrés à Marseille.
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2: Bonjour à tous, on commence avec du football au terme d'une séance de tirs au but rocambolesque. Après un nul 0-0, l'AS Saint-Etienne s'est finalement imposé 7-6 hier soir face à Rodez en deuxième tour de play-off de Ligue 2 à Geoffroy Guichard. Les Verts vont donc disputer les barrages face au 16e de Ligue 1. Ils connaîtront le nom de leur futur adversaire dans les prochains jours. Du rugby hier soir avec la 30e journée de Pro D2, victoire de Biarritz, 41-15 face à Carcassonne. Brive a battu Nevers 31-29, 7 de Grenoble, 17-39 contre Colomiers. Oyonnax s'est imposé 36-25 face à Aurillac. Large victoire de Vannes, 47-0 contre Dax.

0: a battu l'Agen 50-28. Défaite de Valence Roman 21-34 contre Provence Rugby. Aujourd'hui, place à la 24e journée de Top 14 avec en ouverture Pau-Clermont à 14h30. Quatre matchs sont prévus à 16h35. Castres-Montpellier, Lyon-Bayonne, Bordeaux-Bègles, Perpignan, Montauban-Stade Français. Ce soir, le Racing 92 reçoit Toulon. Coup d'envoi de la rencontre prévu à 21h. Du basket en Betclic Elite, 8 matchs sont prévus ce soir à 19h. Boulazac-Monaco, Bourg-en-Bresse, Gravelines-Dunkerque, Le Mans-Limoges, Le Portel-Dijon, Nancy-Saint-Quentin, Nanterre-Cholet, Paris-Lyon-Villeurbanne, Strasbourg et Longchalon. Du tennis, la demi-finale du Masters 1000 de Rome entre Yannick Sinner et Dany Medvedev a été interrompue hier soir par la pluie. Les deux joueurs reprendront donc aujourd'hui le match là où ils l'ont laissé, soit 6-2, 5-7, 4-2 pour le numéro 1 mondial Yannick Sinner. Le vainqueur affrontera en finale Casper Ruud qui s'est facilement imposé 6-1, 6-1 hier face à l'Italien Dardéry. Chez les femmes, la finale va opposer aujourd'hui l'Américaine Coco Gauff à l'Ukrainienne Elina Svitolina. Et du cyclisme avec la 8e étape du Giro entre Chieti et Fermo, soit 156 km à parcourir.
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3: Savez-vous que le chauffage représente 66% d'énergie consommée par nos logements ? C'est pourquoi Jean-François, toujours à la recherche de solutions pour mieux maîtriser sa consommation, a fait installer un thermostat programmable chez lui. Jean-François, qu'est-ce que cette technologie a changé à votre quotidien ?
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7: Bonjour, le Liban et Israël vont prolonger de 45 jours leur cessez-le-feu qui devait arriver à échéance dimanche, a annoncé le département d'État américain. Malgré ce cessez-le-feu, l'armée israélienne a continué à frapper hier des cibles du Hezbollah pro-iranien au Liban, faisant au moins 400 morts d'après un décompte de l'AFP. Enfin, signalons sur un autre front que le ministère israélien de la Défense a dit avoir mené une frappe à Gaza visant le chef de la branche armée du Hamas. Les cours du pétrole ont progressé hier en l'absence d'avancée entre Washington et Téhéran, faisant craindre un blocage durable du détroit d'Ormuz par lequel transite un cinquième du brut mondial. Le prix du baril de Brent de la mer du Nord pour livraison en juillet a gagné 3,35% à $109.26. Les équipes de l'Institut Pasteur ont réalisé le séquençage complet de la souche détectée chez une passagère française du MV Ondus. Aucun élément ne suggère à ce stade l'émergence d'un variant particulier présentant des caractéristiques nouvelles. Il s'agit bien d'un virus d'origine sud-américaine déjà répertorié. Le ministre de l'Intérieur, Laurent Nunez, a annoncé que le Premier ministre réunirait sous peu le comité interministériel de lutte contre la criminalité organisée. Il a ensuite précisé que cela aura lieu dans les prochains jours. Une cyberattaque a touché le groupe Pierre et Vacances Center Park. Au total, 1,6 million de réservations sont concernées. Le groupe de résidence touristique a été informé de cette fuite de données le 14 mai. Une plainte a été déposée par le groupe qui rassemble aussi les marques Maeve & Co. et Adagio Apart Hotel. C'est la fin de ce flash. Une très bonne journée à notre écoute.
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1: Quel plaisir de retrouver dans notre studio pour évoquer son nouveau roman, l'une des romancières les plus lues en France, suivie par des centaines de milliers de lecteurs, dont la plupart sont de vrais fans. Elle est l'auteur de romans portés par une belle intelligence émotionnelle. Ses histoires sont inspiratrices de changements de vie, comme son best-seller, plébiscité par plus de 4 millions de lecteurs dans le monde. Ta deuxième vie commence quand tu comprends que tu n'en es qu'une. Son nouveau roman, très attendu, est publié aux éditions Récamier et s'appelle « Ils vécurent heureux malgré tout leurs enfants ». Bonjour Raphaël Giordano.
8: Bonjour Thierry.
1: Alors après le concept de trophobie, celui d'audacité ou encore de burnerie, vous avez créé celui de daronalgie au cœur de ce nouveau roman riche d'un champ lexical comme air pompé, oreilles et pieds cassés, sang d'encre et cheveux blancs, porte-monnaie trouée ou encore oubli de soi chronique. Expliquez-nous ce qu'est la daronalgie.
8: La daronalgie, c'est quand on commence à avoir mal à ses enfants, un petit peu, c'est-à-dire que surtout au moment de l'adolescence, hein, la crise n'est jamais loin. Alors qu'on a tellement donné toutes ces années pour ses enfants, eh bien, on se met à récolter plutôt ingratitude, tension, incompréhension. Et là, ça peut devenir douloureux.
1: Et ils vécurent heureux malgré tous leurs enfants. Le titre de votre nouveau roman revendique tout haut ce que de nombreux parents pensent probablement tout bas. Pouvez-vous nous raconter le point de départ de l'histoire ?
8: Déjà, je trouvais qu'il y avait une littérature très nombreuse pour expliquer comment bien faire avec ses enfants, comment bien les éduquer, et finalement assez peu de choses pour plaider la cause des parents. Et c'est ce qui m'a donné envie de créer cette histoire. Alors, on se retrouve avec mon héroïne, qui est au début une daronne au bord de la crise de nerfs, qui est à couteau tiré avec son adolescente de 16 ans. J'ai eu envie de d'écrire son ras-le-bol, hein, parce que ça peut arriver évidemment. On dit souvent que la vérité sort de la bouche des enfants. Moi, ce qui m'a intéressé, c'est de voir ce qui se passe, d'écouter la vérité qui sort de la bouche des parents.
1: Alors justement, Raphaël, focus sur la maman. Le personnage central, c'est Andrea, cette mère qui retrouve la liberté, la légèreté qu'elle avait perdue depuis fort longtemps. Elle va être rattrapée par ses responsabilités lorsque Suzanne, sa fille de 16 ans, s'enlise dans un mal-être profond. Est-ce qu'il est possible de retrouver une forme de liberté et d'insouciance quand on est parent ?
8: C'est évidemment tout le thème du livre. Andrea, qui va avoir l'occasion d'intégrer une émission de télé-réalité d'un nouveau genre, la Daron Academy. Et c'est dans ce cadre-là qu'elle va avoir l'occasion de se retrouver elle-même. Alors que quand on est parent, ce qui est difficile, c'est que pendant tant d'années, on a l'impression de ne plus s'appartenir vraiment. Et ça, c'est compliqué. Alors que finalement, derrière tout parent, il y a toujours un être de désir, d'envie, de rêve qui sommeille. Et donc, tout le roman, c'est quand même de montrer qu'on peut à la fois ne rien renoncer à son rôle de parent et en même temps se remettre sur un chemin pour se retrouver soi.
1: Raphaël, si on dézoome sur toutes vos œuvres, chacun de vos romans apporte des réponses à des problématiques très actuelles. Ces histoires touchantes, décalées, qui permettent de nous sentir mieux. Alors, pouvez-vous nous expliquer, pour conclure, d'où vient votre inspiration ?
8: Mon inspiration, je la puise au plus proche des gens. Parce que ce qui m'intéresse, c'est de créer des comédies profondes, hein, deep comedy, c'est-à-dire de creuser à la fois des thèmes de fond au plus proche de nos problématiques existentielles, mais à la fois ça peut être des thèmes de société, philosophiques, psychologiques, et sur la forme, d'enrober, de créer des belles histoires avec une galerie de portraits attachants, touchants, drôles. Et tout ça, je pense que ça crée l'identité de mes romans.
1: Raphaël Giordano, merci beaucoup.
8: Avec grand plaisir, merci beaucoup.
1: Alors que vous soyez parents ou pas, et ils vécurent heureux malgré tous leurs enfants, votre nouveau roman est publié aux éditions Récamier.
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10: Bonjour à tous. Le ministre de la Justice, Gérald Darmanin, se rendra à Alger ce lundi à
11: 14h30.
9: 30. Algérienne. Ce déplacement vise à ouvrir un nouveau chapitre de la coopération judiciaire, notamment contre le narcotrafic et le terrorisme, accompagné de hauts magistrats. La journaliste Flavie Flamand a annoncé avoir déposé plainte pour viol contre Patrick Bruel, déjà visé par plusieurs accusations de violences sexuelles qu'il conteste. Ces nouvelles procédures s'ajoutent à d'autres enquêtes en cours en France et à l'étranger. Patrick Bruel, de son côté, réfute l'ensemble des accusations. La résidence secondaire des grands-parents du petit Emile au Auvernais a été visée par une tentative d'incendie volontaire cette nuit. Le feu n'a fait aucun blessé et n'a causé que des légers dégâts matériels. Un homme de 78 ans extérieur au village et inconnu de la justice a été arrêté et placé en garde à vue. Une enquête a été ouverte par le parquet de Digne-les-Bains. Le préfet du Lot-et-Garonne a fermement condamné les menaces de mort anonymes accompagnées de propos racistes et islamophobes visant le maire d'Agen et le président de la mosquée de la ville. L'élu a notamment reçu un courrier contenant 3 balles de gros calibre. Les deux victimes ont porté plainte et une enquête a été confiée à la police d'Agen. À l'international, l'armée israélienne a bombardé le sud du Liban au lendemain de l'accord prolongeant de 45 jours le cessez-le-feu, provoquant la fuite des habitants. En marge du conflit, les États-Unis ont arrêté un commandant pro-Iran, accusé de planifier des attentats en Occident. Cette impasse diplomatique fait bondir les cours mondiaux du pétrole. L'Eurovision a lieu ce soir avec 25 pays en compétition pour remporter cette 70e édition du concours. L'événement est marqué par des tensions avec un boycott inédit lié à la participation d'Israël. Malgré cela, la finale se déroule normalement avec les prestations des candidats. En sport, en football, la 34e et dernière journée de Ligue 1 se jouera dimanche à 21h avec plusieurs enjeux majeurs en haut du classement. Le LOSC, l'Olympique Lyonnais et le Stade Rennais se disputent la dernière place qualificative pour la Ligue des Champions. En bas de tableau, l'AJ Auxerre, Nice et Le Havre luttent encore pour éviter les barrages et assurer leur maintien.

0: et jusqu'à 20 degrés à Marseille.
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2: Bonjour à tous, on commence avec du football au terme d'une séance de tirs au but rocambolesque après un nul 0-0. L'AS Saint-Etienne s'est finalement imposé 7-6 hier soir face à Rodez en deuxième tour de play-off de Ligue 2 à Geoffroy Guichard. Les Verts vont donc disputer les barrages face au 16e de Ligue 1. Ils connaîtront le nom de leur futur adversaire dans les prochains jours. Du rugby hier soir avec la 30e journée de Pro D2, victoire de Biarritz, 41-15 face à Carcassonne. Brive a battu Nevers 31-29, des 7 de Grenoble, 17-39 contre Colomiers. Oyonnax s'est imposé 36-25 face à Aurillac. Large victoire de Vannes, 47-0 contre Dax. Angoulême s'est imposé 18-15 face à Béziers. Mont-de-Marsan a battu l'Agen 50-28. Défaite de Valence-Romans, 21-34 contre Provence Rugby. Aujourd'hui, place à la 24e journée de Top 14 avec en ouverture Pau-Clermont à 14h30. 4 matchs sont prévus à 16h35. Castres-Montpellier, Lyon-Bayonne, Bordeaux-Bègle, Perpignan, Montauban, Stade Français. Ce soir, le Racing 92 reçoit Toulon. Coup d'envoi de la rencontre prévu à 21h. Du basket en Betclic Elite, 8 matchs sont prévus ce soir à 19h. Boulazac-Monaco, Bourg-en-Bresse, Gravelines-Dunkerque, Le Mans-Limoges, Le Portel-Dijon, Nancy-Saint-Quentin, Nanterre-Cholet, Paris-Lyon-Villeurbanne et Strasbourg et Longchalon. Du tennis, la demi-finale du Masters 1000 de Rome entre Yannick Sinner et Dany Medvedev a été interrompue hier soir par la pluie. Les deux joueurs reprendront donc aujourd'hui le match là où ils l'ont laissé, soit 6-2, 5-7, 4-2 pour le numéro 1 mondial Yannick Sinner. Le vainqueur affrontera en finale Casper Ruud qui s'est facilement imposé 6-1, 6-1 hier face à l'Italien Dardery. Chez les femmes, la finale va opposer aujourd'hui l'Américaine Coco Gauff à l'Ukrainienne Elina Svitolina. Et du cyclisme avec la 8e étape du Giro entre Chieti et Fermo, soit 156 km à parcourir.
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4: Partout en France, les collectivités sont aussi amenées à faire des économies d'énergie. Bonjour Rachel Burgi. Vous êtes adjointe au maire et en charge de la transition écologique et énergétique de la ville de Metz en Moselle. Quelles actions avez-vous mis en place dans votre commune ?
5: 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Cela nous a permis d'économiser un tiers de la puissance de consommation en éclairage public. 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
7: Bonjour, le Liban et Israël vont prolonger de 45 jours leur cessez-le-feu qui devait arriver à échéance dimanche, a annoncé le département d'État américain. Malgré ce cessez-le-feu, l'armée israélienne a continué à frapper hier des cibles du Hezbollah pro-iranien au Liban, faisant au moins 400 morts d'après un décompte de l'AFP, enfin signalant sur un autre front que le ministère israélien de la Défense a dit avoir mené une frappe à Gaza visant le chef de la branche armée du Hamas. Les cours du pétrole ont progressé hier en l'absence d'avancées entre Washington et Téhéran, faisant craindre un blocage durable du détroit d'Ormuz, par lequel transite un cinquième du brut mondial. Le prix du baril de Brent de la mer du Nord pour livraison en juillet a gagné 3,35% à $109,26. Les équipes de l'Institut Pasteur ont réalisé le séquençage complet de la souche détectée chez une passagère française du MV Ondus. Aucun élément ne suggère à ce stade l'émergence d'un variant particulier présentant des caractéristiques nouvelles. Il s'agit bien d'un virus d'origine sud-américaine déjà répertorié. Le ministre de l'Intérieur, Laurent Nunez, a annoncé que le Premier ministre réunirait sous peu le comité interministériel de lutte contre la criminalité organisée. Il a ensuite précisé que cela aura lieu dans les prochains jours. Une cyberattaque a touché le groupe Pierre et Vacances Center Park. Au total, 1,6 million de réservations sont concernées. Le groupe de résidences touristiques a été informé de cette fuite de données le 14 mai. Une plainte a été déposée par le groupe, qui rassemble aussi les marques Maeve & Co. et Adagio Apart Hotel. C'est la fin de ce flash. Une très bonne journée à notre écoute.
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8: Quel plaisir de retrouver dans notre studio pour évoquer son nouveau roman, l'une des romancières les plus lues en France, suivie par des centaines de milliers de lecteurs, dont la plupart sont de vrais fans. Elle est l'auteur de romans portés par une belle intelligence émotionnelle. Ses histoires sont inspiratrices de changements de vie, comme son best-seller, plébiscité par plus de 4 millions de lecteurs dans le monde. Ta deuxième vie commence quand tu comprends que tu n'en es qu'une. Son nouveau roman, très attendu, est publié aux éditions Récamier et s'appelle « Ils vécurent heureux malgré tous leurs enfants ». Bonjour Raphaël Giordano.
9: Bonjour Thierry.
8: Alors après le concept de trophobie, celui d'audacité ou encore de burnerie, vous avez créé celui de daronalgie au cœur de ce nouveau roman riche d'un champ lexical comme air pompé, oreille et pied cassé, sang d'encre et cheveux blancs, porte-monnaie trouée ou encore oubli de soi chronique. Expliquez-nous ce qu'est la daronalgie.
9: La daronalgie, c'est quand on commence à avoir mal à ses enfants, un petit peu, c'est-à-dire que surtout au moment de l'adolescence, hein, la crise n'est jamais loin. Alors qu'on a tellement donné toutes ces années pour ses enfants, on se met à récolter plutôt ingratitude, tension, incompréhension. Et là, ça peut devenir douloureux.
8: Et ils vécurent heureux malgré tous leurs enfants. Le titre de votre nouveau roman revendique tout haut ce que de nombreux parents pensent probablement tout bas. Pouvez-vous nous raconter le point de départ de l'histoire ?
9: Déjà, je trouvais qu'il y avait une littérature très nombreuse pour expliquer comment bien faire avec ses enfants, comment bien les éduquer, et finalement assez peu de choses pour plaider la cause des parents. Et c'est ce qui m'a donné envie de créer cette histoire. Alors, on se retrouve avec mon héroïne, qui est au début une daronne au bord de la crise de nerfs, qui est à couteau tiré avec son adolescente de 16 ans. J'ai eu envie de d'écrire son ras-le-bol, hein, parce que ça peut arriver évidemment. On dit souvent que la vérité sort de la bouche des enfants. Moi, ce qui m'a intéressé, c'est de voir ce qui se passe, d'écouter la vérité qui sort de la bouche des parents.
8: Alors justement, Raphaël, focus sur la maman. Le personnage central, c'est Andrea, cette mère qui retrouve la liberté, la légèreté qu'elle avait perdue depuis fort longtemps. Elle va être rattrapée par ses responsabilités lorsque Suzanne, sa fille de 16 ans, s'enlise dans un mal-être profond. Est-ce qu'il est possible de retrouver une forme de liberté et d'insouciance quand on est parent ?
9: C'est évidemment tout le thème du livre. Andrea, qui va avoir l'occasion d'intégrer une émission de télé-réalité d'un nouveau genre, la Daron Academy. Et c'est dans ce cadre-là qu'elle va avoir l'occasion de se retrouver elle-même. Alors que quand on est parent, ce qui est difficile, c'est que pendant tant d'années, on a l'impression de ne plus appartenir vraiment. Et ça, c'est compliqué. Alors que finalement, derrière tout parent, il y a toujours un être de désir, d'envie, de rêve qui sommeille. Et donc tout le roman, c'est quand même de montrer qu'on peut à la fois ne rien renoncer à son rôle de parent et en même temps se remettre sur un chemin pour se retrouver soi.
8: Raphaël, si on dézoome sur toutes vos œuvres, chacun de vos romans apporte des réponses à des problématiques très actuelles. Ces histoires touchantes, décalées, qui permettent de nous sentir mieux. Alors pouvez-vous nous expliquer, pour conclure, d'où vient votre inspiration ?
9: Mon inspiration, je la puise au plus proche des gens. Parce que ce qui m'intéresse, c'est de créer des comédies profondes, hein, deep comedy, c'est-à-dire de creuser à la fois des thèmes de fond au plus proche de nos problématiques existentielles, mais à la fois ça peut être des thèmes de société, philosophiques, psychologiques, et sur la forme, d'enrober, de créer des belles histoires avec une galerie de portraits attachants, touchants, drôles. Et tout ça, je pense que ça crée l'identité de mes romans.
8: Raphaël Giordano, merci beaucoup.
9: Avec grand plaisir, merci beaucoup.
8: Alors que vous soyez parents ou pas, élevés Kurt heureux malgré tous leurs enfants, votre nouveau roman est publié aux éditions Récamier.
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11: Bonjour à tous. Le ministre de la Justice, Gérald Darmanin, se rendra à Alger ce lundi, invité par les autorités algériennes. Ce déplacement vise à ouvrir un nouveau chapitre de la coopération judiciaire, notamment contre le narcotrafic et le terrorisme, accompagné de hauts magistrats. La journaliste Flavie Flamand a annoncé avoir déposé plainte pour viol contre Patrick Bruel, déjà visé par plusieurs accusations de violences sexuelles qu'il conteste. Ces nouvelles procédures s'ajoutent à d'autres enquêtes en cours en France et à l'étranger. Patrick Bruel, de son côté, réfute l'ensemble des accusations. La résidence secondaire des grands-parents du petit Emile Auvernay a été visée par une tentative d'incendie volontaire cette nuit. Le feu n'a fait aucun blessé et n'a causé que des légers dégâts matériels. Un homme de 78 ans extérieur au village et inconnu de la justice a été arrêté et placé en garde à vue. Une enquête a été ouverte par le parquet de Digne-les-Bains. Le préfet du Lot-et-Garonne a fermement condamné les menaces de mort anonymes accompagnées de propos racistes et islamophobes visant le maire d'Agen et le président de la mosquée de la ville. L'élu a notamment reçu un courrier contenant 3 balles de gros calibre. Les deux victimes ont porté plainte et une enquête a été confiée à la police d'Agen. À l'international, l'armée israélienne a bombardé le sud du Liban au lendemain de l'accord prolongeant de 45 jours le cessez-le-feu, provoquant la fuite des habitants. En marge du conflit, les États-Unis ont arrêté un commandant pro-Iran, accusé de planifier des attentats en Occident. Cette impasse diplomatique fait bondir les cours mondiaux du pétrole. L'Eurovision a lieu ce soir avec 25 pays en compétition pour remporter cette 70e édition du concours. L'événement est marqué par des tensions avec un boycott inédit lié à la participation d'Israël. Malgré cela, la finale se déroule normalement avec les prestations des candidats. En sport, en football, la 34e et dernière journée de Ligue 1 se jouera dimanche à 21h avec plusieurs enjeux majeurs en haut du classement. Le LOSC, l'Olympique Lyonnais et le Stade Rennais se disputent la dernière place qualificative pour la Ligue des Champions. En bas de tableau, la JOCR, Nice et Le Havre luttent encore pour éviter les barrages et assurer leur maintien.
12: Thomas Alva Edison naît le 11 février 1847 à Milan, dans l'Ohio. Il est le plus jeune d'une famille modeste de 7 enfants. Son père est menuisier, sa mère ancienne institutrice. Edison va très peu à l'école. Jugé turbulent, il est vite retiré par sa mère. Il apprend alors seul, en lisant beaucoup et en expérimentant sans cesse. Enfant, il installe un petit laboratoire dans la cave de la maison familiale. Il fabrique ses propres produits chimiques. Il s'intéresse très tôt à la mécanique et à l'électricité. À 12 ans, il vend des journaux dans les trains. Il installe même une petite imprimerie dans un wagon. Un accident le rend partiellement sourd, mais il n'en fait jamais un handicap. Adolescent, il devient télégraphiste. Ce métier lui permet de perfectionner sa compréhension des signaux électriques. Il invente alors plusieurs améliorations pour les appareils de télégraphie. En 1869, il dépose son premier brevet, un appareil de vote électrique. Ce n'est pas un succès, mais Edison persévère. Dans les années 1870, il développe plusieurs inventions utiles. Il conçoit un télégraphe capable d'envoyer plusieurs messages en même temps. Cela attire les investisseurs et lui apporte ses premiers revenus importants. En 1876, Edison fonde son célèbre laboratoire à Menlo Park, dans le New Jersey. C'est le premier centre de recherche industrielle au monde. Il y réunit une équipe d'assistants et d'ingénieurs. Ensemble, ils travaillent jour et nuit sur de nouvelles inventions. En 1877, Edison invente le phonographe, premier appareil capable d'enregistrer et de restituer la voix. Cette découverte étonne le monde entier. Il est surnommé le magicien de Menlo Park. En 1879, après de longues recherches, Edison met au point une lampe électrique à incandescence durable et économique. Cette invention révolutionne l'éclairage domestique et urbain. Il installe le premier réseau électrique à New York en 1882. Dans les années 1890, Edison s'intéresse au cinéma. Il développe le kinétoscope, une machine qui permet de regarder des images animées. Il participe ainsi à la naissance de l'industrie cinématographique. Edison n'est pas seulement inventeur. Il est aussi un homme d'affaires. Il fonde la General Electric, une des plus grandes entreprises mondiales encore actives aujourd'hui. Au total, il dépose plus de 1000 brevets. Ses travaux touchent l'électricité, la communication, la musique et l'image. Il transforme profondément la vie quotidienne. Homme infatigable, Edison travaille sans relâche. Il dort peu, souvent seulement quelques heures par nuit. Il croit à la persévérance plus qu'au talent inné. Sa célèbre devise le résume. Le génie, c'est 1% d'inspiration et 99% de transpiration. Thomas Edison meurt le 18 octobre 1931, à l'âge de 84 ans. À sa mort, l'Amérique lui rend hommage. Les lumières électriques sont éteintes une minute en son honneur. Aujourd'hui, Edison reste une figure emblématique de l'innovation. Il incarne l'esprit d'invention, de travail et de persévérance.

0: territoire, avec tout de même quelques passages nuageux. Et puis des averses également d'annoncer encore dans la matinée, notamment dans le sud-ouest du pays. Dans l'après-midi, ça devrait se dégager dans l'ensemble, malgré quelques averses encore prévues localement. Et puis pour les températures, on prévoit entre 3 et 8 degrés au plus bas dans la matinée. Ça va grimper jusqu'à 15 degrés du côté d'Amiens l'après-midi, 16 à Bourges, 17 du côté de Lyon et jusqu'à 20 degrés à Marseille.
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2: Bonjour à tous, on commence avec du football au terme d'une séance de tirs au but rocambolesque. Après un nul 0-0, l'AS Saint-Etienne s'est finalement imposé 7-6 hier soir face à Rodez en deuxième tour de play-off de Ligue 2 à Geoffroy Guichard. Les Verts vont donc disputer les barrages face au 16e de Ligue 1. Ils connaîtront le nom de leur futur adversaire dans les prochains jours. Du rugby hier soir avec la 30e journée de Pro D2, victoire de Biarritz, 41-15 face à Carcassonne. Brive a battu Nevers 31-29. 7 de Grenoble, 17-39 contre Colomiers. Oyonnax s'est imposé 36-25 face à Aurillac. Large victoire de Vannes, 47-0 contre Dax. Angoulême s'est imposé 18-15 face à Béziers. Mont-de-Marsan a battu l'Agen 50-28. Défaite de Valence-Romans, 21-34 contre Provence Rugby. Aujourd'hui, place à la 24e journée de Top 14 avec en ouverture Pau-Clermont à 14h30. 4 matchs sont prévus à 16h35. Castres-Montpellier, Lyon-Bayonne, Bordeaux-Bègles, Perpignan, Montauban, Stade Français. Ce soir, le Racing 92 reçoit Toulon. Coup d'envoi de la rencontre prévu à 21h. Du basket en Betclic Elite. 8 matchs sont prévus ce soir à 19h. Boulazac-Monaco, Bourg-en-Bresse, Gravelines-Dunkerque, Le Mans-Limoges, Le Portel-Dijon, Nancy-Saint-Quentin, Nanterre-Cholet, Paris-Lyon-Villeurbanne et Strasbourg et Longchalon. Du tennis, la demi-finale du Masters 1000 de Rome entre Yannick Sinner et Dany Medvedev a été interrompu hier soir par la pluie. Les deux joueurs reprendront donc aujourd'hui le match là où ils l'ont laissé, soit 6-2, 5-7, 4-2 pour le numéro 1 mondial Yannick Sinner. Le vainqueur affrontera en finale Casper Ruud qui s'est facilement imposé 6-1, 6-1 hier face à l'Italien Dardery. Chez les femmes, la finale va opposer aujourd'hui l'Américaine Coco Gauff à l'Ukrainienne Elina Svitolina. Et du cyclisme avec la 8e étape du Giro entre Chieti et Fermo, soit 156 km à parcourir.
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4: Jean-Baptiste est responsable de la gestion de deux bâtiments de l'administration centrale d'un ministère à la Grande Arche de la Défense. Bonjour Jean-Baptiste, quelles mesures concrètes ont été prises pour réduire la consommation d'énergie de ces bâtiments ?
5: En hiver, le chauffage des deux tours a été réglé à 19 degrés sur les horaires travaillés et il est baissé à 16 degrés le reste du temps. Beaucoup d'agents télétravaillent le vendredi et nos deux sites sont distants de 5 minutes à pied. Nous avons donc décidé de fermer alternativement l'une des deux cantines ce jour-là. Dans l'une des tours, nous avons arrêté un escalator inutile installé juste à côté d'un escalier et d'un ascenseur. Nous participons à un concours d'économie d'énergie entre bâtiments de l'État et ça motive les agents à bien appliquer les éco-gestes au quotidien. 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
7: Bonjour, le Liban et Israël vont prolonger de 45 jours leur cessez-le-feu qui devait arriver à échéance dimanche, a annoncé le département d'État américain. Malgré ce cessez-le-feu, l'armée israélienne a continué à frapper hier des cibles du Hezbollah pro-iranien au Liban, faisant au moins 400 morts d'après un décompte de l'AFP. Enfin, signalons sur un autre front que le ministère israélien de la Défense a dit avoir mené une frappe à Gaza visant le chef de la branche armée du Hamas. Les cours du pétrole ont progressé hier en l'absence d'avancée entre Washington et Téhéran, faisant craindre un blocage durable du détroit d'Ormuz par lequel transite un cinquième du brut mondial. Le prix du baril de Brent de la mer du Nord pour livraison en juillet a gagné 3,35% à $109.26. Les équipes de l'Institut Pasteur ont réalisé le séquençage complet de la souche détectée chez une passagère française du MV Ondus. Aucun élément ne suggère à ce stade l'émergence d'un variant particulier présentant des caractéristiques nouvelles. Il s'agit bien d'un virus d'origine sud-américaine déjà répertorié. Le ministre de l'Intérieur, Laurent Nunez, a annoncé que le Premier ministre réunirait sous peu le comité interministériel de lutte contre la criminalité organisée. Il a ensuite précisé que cela aura lieu dans les prochains jours. Une cyberattaque a touché le groupe Pierre et Vacances Center Park. Au total, 1,6 million de réservations sont concernées. Le groupe de résidences touristiques a été informé de cette fuite de données le 14 mai. Une plainte a été déposée par le groupe, qui rassemble aussi les marques Maeve & Co. et Adagio Apart Hotel. C'est la fin de ce flash. Une très bonne journée à notre écoute.
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8: Quel plaisir de retrouver dans notre studio pour évoquer son nouveau roman, l'une des romancières les plus lues en France, suivie par des centaines de milliers de lecteurs, dont la plupart sont de vrais fans. Elle est l'auteure de romans portés par une belle intelligence émotionnelle. Ses histoires sont inspiratrices de changements de vie, comme son best-seller, plébiscité par plus de 4 millions de lecteurs dans le monde. Ta deuxième vie commence quand tu comprends que tu n'en as qu'une. Son nouveau roman, très attendu, est publié aux éditions Récamier et s'appelle « Ils vécurent heureux malgré tout leurs enfants ». Bonjour Raphaël Giordano.
9: Bonjour Thierry.
8: Alors après le concept de trophobie, celui d'audacité ou encore de burnerie, vous avez créé celui de daronalgie au cœur de ce nouveau roman riche d'un champ lexical comme air pompé, oreilles et pieds cassés, sang d'encre et cheveux blancs, porte-monnaie trouée ou encore oubli de soi chronique. Expliquez-nous ce qu'est la daronalgie.
9: La daronalgie, c'est quand on commence à avoir mal à ses enfants, un petit peu, c'est-à-dire que surtout au moment de l'adolescence, hein, la crise n'est jamais loin. Alors qu'on a tellement donné toutes ces années pour ses enfants, eh bien, on se met à récolter plutôt ingratitude, tension, incompréhension. Et là, ça peut devenir douloureux.
8: Et ils vécurent heureux malgré tous leurs enfants. Le titre de votre nouveau roman revendique tout haut ce que de nombreux parents pensent probablement tout bas. Pouvez-vous nous raconter le point de départ de l'histoire ?
9: Déjà, je trouvais qu'il y avait une littérature très nombreuse pour expliquer comment bien faire avec ses enfants, comment bien les éduquer, et finalement assez peu de choses pour plaider la cause des parents. Et c'est ce qui m'a donné envie de créer cette histoire. Alors, on se retrouve avec mon héroïne, qui est au début une daronne au bord de la crise de nerfs, qui est à couteau tiré avec son adolescente de 16 ans. J'ai eu envie de d'écrire son ras-le-bol, hein, parce que ça peut arriver évidemment. On dit souvent que la vérité sort de la bouche des enfants. Moi, ce qui m'a intéressé, c'est de voir ce qui se passe, d'écouter la vérité qui sort de la bouche des parents.
8: Alors justement, Raphaël, focus sur la maman. Le personnage central, c'est Andrea, cette mère qui retrouve la liberté, la légèreté qu'elle avait perdue depuis fort longtemps. Elle va être rattrapée par ses responsabilités lorsque Suzanne, sa fille de 16 ans, s'enlise dans un mal-être profond. Est-ce qu'il est possible de retrouver une forme de liberté et d'insouciance quand on est parent ?
9: C'est évidemment tout le thème du livre. Andrea, qui va avoir l'occasion d'intégrer une émission de télé-réalité d'un nouveau genre, la Daron Academy. Et c'est dans ce cadre-là qu'elle va avoir l'occasion de se retrouver elle-même. Alors que quand on est parent, ce qui est difficile, c'est que pendant tant d'années, on a l'impression de ne plus s'appartenir vraiment. Et ça, c'est compliqué. Alors que finalement, derrière tout parent, il y a toujours toujours un être de désir, d'envie, de rêve qui sommeille. Et donc tout le roman, c'est quand même de montrer qu'on peut à la fois ne rien renoncer à son rôle de parent et en même temps se remettre sur un chemin pour se retrouver soi.
8: Raphaël, si on dézoome sur toutes vos œuvres, chacun de vos romans apporte des réponses à des problématiques très actuelles. Ces histoires touchantes, décalées, qui permettent de nous sentir mieux. Alors, pouvez-vous nous expliquer, pour conclure, d'où vient votre inspiration ?
9: Mon inspiration, je la puise au plus proche des gens. Parce que ce qui m'intéresse, c'est de créer des comédies profondes, deep comedy, c'est-à-dire de creuser à la fois des thèmes de fond au plus proche de nos problématiques existentielles, mais à la fois ça peut être des thèmes de société, philosophiques, psychologiques, et sur la forme, d'enrober, de créer des belles histoires avec une galerie de portraits attachants, touchants, drôles. Et tout ça, je pense que ça crée l'identité de mes romans.
8: Raphaël Giordano, merci beaucoup.
9: Avec grand plaisir, merci beaucoup.
8: Alors que vous soyez parents ou pas, élevés curent heureux malgré tous leurs enfants, votre nouveau roman est publié aux éditions Récamier.
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11: Bonjour à tous. Le ministre de la Justice, Gérald Darmanin, se rendra à Alger ce lundi, invité par les autorités algériennes. Ce déplacement vise à ouvrir un nouveau chapitre de la coopération,
4: 15h,
11: notamment contre le narcotrafic et le terrorisme, accompagné de hauts magistrats. La journaliste Flavie Flamand a annoncé avoir déposé plainte pour viol contre Patrick Bruel, déjà visé par plusieurs accusations de violences sexuelles qu'il conteste. Ces nouvelles procédures s'ajoutent à d'autres enquêtes en cours en France et à l'étranger. Patrick Bruel, de son côté, réfute l'ensemble des accusations. La résidence secondaire des grands-parents du petit Emile au Auvernais a été visée par une tentative d'incendie volontaire cette nuit. Le feu n'a fait aucun blessé et n'a causé que des légers dégâts matériels. Un homme de 78 ans extérieur au village et inconnu de la justice a été arrêté et placé en garde à vue. Une enquête a été ouverte par le parquet de Digne-les-Bains. Le préfet du Lot-et-Garonne a fermement condamné les menaces de mort anonymes accompagnées de propos racistes et islamophobes visant le maire d'Agen et le président de la mosquée de la ville. L'élu a notamment reçu un courrier contenant 3 balles de gros calibre. Les deux victimes ont porté plainte et une enquête a été confiée à la police d'Agen. À l'international, l'armée israélienne a bombardé le sud du Liban au lendemain de l'accord prolongeant de 45 jours le cessez-le-feu, provoquant la fuite des habitants. En marge du conflit, les États-Unis ont arrêté un commandant pro-Iran, accusé de planifier des attentats en Occident. Cette impasse diplomatique fait bondir les cours mondiaux du pétrole. L'Eurovision a lieu ce soir avec 25 pays en compétition pour remporter cette 70e édition du concours. L'événement est marqué par des tensions avec un boycott inédit lié à la participation d'Israël. Malgré cela, la finale se déroule normalement avec les prestations des candidats. En sport, en football, la 34e et dernière journée de Ligue 1 se jouera dimanche à 21h avec plusieurs enjeux majeurs en haut du classement. Le LOSC, l'Olympique Lyonnais et le Stade Rennais se disputent la dernière place qualificative pour la Ligue des Champions. En bas de tableau, la JOCR, Nice et Le Havre luttent encore pour éviter les barrages et assurer leur maintien.

0: jusqu'à 20 degrés à Marseille.
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2: Bonjour à tous, on commence avec du football au terme d'une séance de tirs au but rocambolesque. Après un nul 0-0, l'AS Saint-Etienne s'est finalement imposé 7-6 hier soir face à Rodez en deuxième tour de play-off de Ligue 2 à Geoffroy Guichard. Les Verts vont donc disputer les barrages face au 16e de Ligue 1. Ils connaîtront le nom de leur futur adversaire dans les prochains jours. Du rugby hier soir avec la 30e journée de Pro D2, victoire de Biarritz, 41-15 face à Carcassonne. Brive a battu Nevers 31-29. 7 de Grenoble, 17-39 contre Colomiers. Oyonnax s'est imposé 36-25 face à Aurillac. Large victoire de Vannes, 47-0 contre Dax. Angoulême s'est imposé 18-15 face à Béziers. Mont-de-Marsan a battu l'Agen 50-28. Défaite de Valence-Romans, 21-34 contre Provence Rugby. Aujourd'hui, place à la 24e journée de Top 14 avec en ouverture Pau-Clermont à 14h30. 4 matchs sont prévus à 16h35. Castres-Montpellier, Lyon-Bayonne, Bordeaux-Bègles, Perpignan, Montauban, Stade Français. Ce soir, le Racing 92 reçoit Toulon. Coup d'envoi de la rencontre prévu à 21h. Du basket en Betclic Elite, 8 matchs sont prévus ce soir à 19h. Boulazac-Monaco, Bourg-en-Bresse, Gravelines-Dunkerque, Le Mans-Limoges, Le Portel-Dijon, Nancy-Saint-Quentin, Nanterre-Cholet, Paris-Lyon-Villeurbanne et Strasbourg et Longchalon. Du tennis, la demi-finale du Masters 1000 de Rome entre Yannick Sinner et Dany Medvedev a été interrompue hier soir par la pluie. Les deux joueurs reprendront donc aujourd'hui le match là où ils l'ont laissé, soit 6-2, 5-7, 4-2 pour le numéro 1 mondial Yannick Sinner. Le vainqueur affrontera en finale Casper Ruud qui s'est facilement imposé 6-1, 6-1 hier face à l'Italien Dardéry. Chez les femmes, la finale va opposer aujourd'hui l'Américaine Coco Gauff à l'Ukrainienne Elina Svitolina. Et du cyclisme avec la 8e étape du Giro entre Chieti et Fermo, soit 156 km à parcourir.
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4: Bonjour Bertrand Zwiderski. Vous êtes directeur responsabilité sociétale et environnementale d'un groupe de grandes surfaces. Quelles actions avez-vous mises en place pour économiser l'énergie dans vos magasins?
5: Les réfrigérateurs, les congélateurs, ça représente environ 55% de la consommation d'énergie. Il faut fermer les meubles froids, mettre un fluide naturel. Et si on fait ça, on arrive à réduire jusqu'à 25% la consommation d'énergie dans un magasin. L'éclairage, il nous faut passer entièrement en LED. On attend une réduction de 10%. Enfin, le chauffage et la climatisation représentent environ 20% de la consommation d'énergie d'un magasin. Alors si on veut la réduire, on doit avoir des fermetures automatiques de portes, des systèmes de contrôle des températures.
4: Un bilan global de toutes ces actions?
5: C'est exactement ce type de démarche qui nous ont permis de réduire pour tous nos magasins de 18% la consommation d'énergie sur 2 ans.
4: Eh oui, dans les commerces, chaque geste compte. Merci Bertrand Zwiderski. Bonjour Séverine Truxès, vous êtes chef de projet au ministère de la Transition écologique, de l'énergie, du climat et de la prévention des risques. D'autres bons gestes pour faire des économies d'énergie?
6: Les commerces peuvent économiser de l'énergie en chauffant à 19 degrés maximum l'hiver et en climatisant à 26 degrés l'été, en gérant mieux le froid en fermant les portes de magasins, mais en fermant également les meubles froids que sont les réfrigérateurs et les congélateurs. Ils peuvent aussi améliorer la gestion de la glace pour les étals de poissonnerie ou la gestion du chaud avec la cuisson du pain ou de la rôtisserie, notamment en procédant à une cuisson unique par jour. Enfin, il ne faut pas oublier l'acheminement des produits jusqu'au magasin et l'optimisation des tournées de livraison, l'éco-conduite ou le fait de ne pas laisser repartir un camion vide permet aussi de diminuer de façon importante la consommation de carburant.
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7: Bonjour, le Liban et Israël vont prolonger de 45 jours leur cessez-le-feu qui devait arriver à échéance dimanche, a annoncé le département d'État américain. Malgré ce cessez-le-feu, l'armée israélienne a continué à frapper hier des cibles du Hezbollah pro-iranien au Liban, faisant au moins 400 morts d'après un décompte de l'AFP. Enfin, signalons sur un autre front que le ministère israélien de la Défense a dit avoir mené une frappe à Gaza visant le chef de la branche armée du Hamas. Les cours du pétrole ont progressé hier en l'absence d'avancées entre Washington et Téhéran, faisant craindre un blocage durable du détroit d'Ormuz, par lequel transite un cinquième du brut mondial. Le prix du baril de Brent de la mer du Nord pour livraison en juillet a gagné 3,35% à $109.26. Les équipes de l'Institut Pasteur ont réalisé le séquençage complet de la souche détectée chez une passagère française du MV Ondus. Aucun élément ne suggère à ce stade l'émergence d'un variant particulier présentant des caractéristiques nouvelles. Il s'agit bien d'un virus d'origine sud-américaine déjà répertorié. Le ministre de l'Intérieur, Laurent Nunez, a annoncé que le Premier ministre réunirait sous peu le comité interministériel de lutte contre la criminalité organisée. Il a ensuite précisé que cela aura lieu dans les prochains jours. Une cyberattaque a touché le groupe Pierre et Vacances Center Park. Au total, 1,6 million de réservations sont concernées. Le groupe de résidences touristiques a été informé de cette fuite de données le 14 mai. Une plainte a été déposée par le groupe, qui rassemble aussi les marques Maeve & Co. et Adagio Apart Hotel. C'est la fin de ce flash. Une très bonne journée à notre écoute.
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8: Quel plaisir de retrouver dans notre studio pour évoquer son nouveau roman, l'une des romancières les plus lues en France, suivie par des centaines de milliers de lecteurs, dont la plupart sont de vrais fans. Elle est l'auteure de romans portés par une belle intelligence émotionnelle. Ses histoires sont inspiratrices de changements de vie, comme son best-seller, plébiscité par plus de 4 millions de lecteurs dans le monde. Ta deuxième vie commence quand tu comprends que tu n'en es qu'une. Son nouveau roman, très attendu, est publié aux éditions Récamier et s'appelle « Ils vécurent heureux malgré tout leurs enfants ». Bonjour Raphaël Giordano.
9: Bonjour Thierry.
8: Alors après le concept de trophobie, celui d'audacité ou encore de burnerie, vous avez créé celui de daronalgie au cœur de ce nouveau roman riche d'un champ lexical comme air pompé, oreilles et pieds cassés, sang d'encre et cheveux blancs, porte-monnaie trouée ou encore oubli de soi chronique. Expliquez-nous ce qu'est la daronalgie.
9: La daronalgie, c'est quand on commence à avoir mal à ses enfants, un petit peu, c'est-à-dire que surtout au moment de l'adolescence, hein, la crise n'est jamais loin. Alors qu'on a tellement donné toutes ces années pour ses enfants, eh bien, on se met à récolter plutôt ingratitude, tension, incompréhension. Et là, ça peut devenir douloureux.
8: Et ils vécurent heureux malgré tous leurs enfants. Le titre de votre nouveau roman revendique tout haut ce que de nombreux parents pensent probablement tout bas. Pouvez-vous nous raconter le point de départ de l'histoire ?
9: Déjà, je trouvais qu'il y avait une littérature très nombreuse pour expliquer comment bien faire avec ses enfants, comment bien les éduquer, et finalement assez peu de choses pour plaider la cause des parents. Et c'est ce qui m'a donné envie de créer cette histoire. Alors, on se retrouve avec mon héroïne, qui est au début une daronne au bord de la crise de nerfs, qui est à couteau tiré avec son adolescente de 16 ans. J'ai eu envie de d'écrire son ras-le-bol, hein, parce que ça peut arriver évidemment. On dit souvent que la vérité sort de la bouche des enfants. Moi, ce qui m'a intéressé, c'est de voir ce qui se passe, d'écouter la vérité qui sort de la bouche des parents.
8: Alors justement, Raphaël, focus sur la maman. Le personnage central, c'est Andrea, cette mère qui retrouve la liberté, la légèreté qu'elle avait perdue depuis fort longtemps. Elle va être rattrapée par ses responsabilités lorsque Suzanne, sa fille de 16 ans, s'enlise dans un mal-être profond. Est-ce qu'il est possible de retrouver une forme de liberté et d'insouciance quand on est parent ?
9: C'est évidemment tout le thème du livre. Andrea, qui va avoir l'occasion d'intégrer une émission de télé-réalité d'un nouveau genre, la Daron Academy. Et c'est dans ce cadre-là qu'elle va avoir l'occasion de se retrouver elle-même. Alors que quand on est parent, ce qui est difficile, c'est que pendant tant d'années, on a l'impression de ne plus s'appartenir vraiment. Et ça, c'est compliqué. Alors que finalement, derrière tout parent, il y a toujours un être de désir, d'envie, de rêve qui sommeille. Et donc, tout le roman, c'est quand même de montrer qu'on peut à la fois ne rien renoncer à son rôle de parent et en même temps se remettre sur un chemin pour se retrouver soi.
8: Raphaël, si on dézoome sur toutes vos œuvres, chacun de vos romans apporte des réponses à des problématiques très actuelles. Ces histoires touchantes, décalées, qui permettent de nous sentir mieux. Alors, pouvez-vous nous expliquer, pour conclure, d'où vient votre inspiration ?
9: Mon inspiration, je la puise au plus proche des gens. Parce que ce qui m'intéresse, c'est de créer des comédies profondes, hein, deep comedy, c'est-à-dire de creuser à la fois des thèmes de fond au plus proche de nos problématiques existentielles, mais à la fois ça peut être des thèmes de société, philosophiques, psychologiques, et sur la forme, d'enrober, de créer des belles histoires avec une galerie de portraits attachants, touchants, drôles. Et tout ça, je pense que ça crée l'identité de mes romans.
8: Raphaël Giordano, merci beaucoup.
9: Avec grand plaisir, merci beaucoup.
8: Alors que vous soyez parents ou pas, élevés curent heureux malgré tous leurs enfants, votre nouveau roman est publié aux éditions Récamier.
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11: Bonjour à tous. Le ministre de la Justice, Gérald Darmanin, se rendra à Alger ce lundi, invité par les autorités algériennes. Ce déplacement vise à ouvrir un nouveau chapitre de la coopération judiciaire, notamment contre le narcotrafic et le terrorisme, accompagné de hauts magistrats. La journaliste Flavie Flamand a annoncé avoir déposé plainte pour viol contre Patrick Bruel, déjà visé par plusieurs accusations de violences sexuelles qu'il conteste. Ces nouvelles procédures s'ajoutent à d'autres enquêtes en cours en France et à l'étranger. Patrick Bruel, de son côté, réfute l'ensemble des accusations. La résidence secondaire des grands-parents du petit Emile au Auvernais a été visée par une tentative d'incendie volontaire cette nuit. Le feu n'a fait aucun blessé et n'a causé que des légers dégâts matériels. Un homme de 78 ans extérieur au village et inconnu de la justice a été arrêté et placé en garde à vue. Une enquête a été ouverte par le parquet de Digne-les-Bains. Le préfet du Lot-et-Garonne a fermement condamné les menaces de mort anonymes accompagnées de propos racistes et islamophobes visant le maire d'Agen et le président de la mosquée de la ville. L'élu a notamment reçu un courrier contenant 3 balles de gros calibre. Les deux victimes ont porté plainte et une enquête a été confiée à la police d'Agen. À l'international, l'armée israélienne a bombardé le sud du Liban au lendemain de l'accord prolongeant de 45 jours le cessez-le-feu, provoquant la fuite des habitants. En marge du conflit, les États-Unis ont arrêté un commandant pro-Iran, accusé de planifier des attentats en Occident. Cette impasse diplomatique fait bondir les cours mondiaux du pétrole. L'Eurovision a lieu ce soir avec 25 pays en compétition pour remporter cette 70e édition du concours. L'événement est marqué par des tensions avec un boycott inédit lié à la participation d'Israël. Malgré cela, la finale se déroule normalement avec les prestations des candidats. En sport, en football, la 34e et dernière journée de Ligue 1 se jouera dimanche à 21h avec plusieurs enjeux majeurs en haut du classement. Le LOSC, l'Olympique Lyonnais et le Stade Rennais se disputent la dernière place qualificative pour la Ligue. La dernière place qualificative pour la Ligue des Champions. En bas de tableau, l'AJ Auxerre, Nice et Le Havre luttent encore pour éviter les

0: Celsius, ça va grimper jusqu'à 15 degrés ici du côté d'Almire l'après-midi, 16 à Bourges, 17 du côté de Lyon et jusqu'à 20 degrés à Marseille.
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2: Bonjour à tous, on commence avec du football au terme d'une séance de tirs au but rocambolesque. Après un nul 0-0, l'AS Saint-Etienne s'est finalement imposé 7-6 hier soir face à Rodez en deuxième tour de play-off de Ligue 2 à Geoffroy Guichard. Les Verts vont donc disputer les barrages face au 16e de Ligue 1. Ils connaîtront le nom de leur futur adversaire dans les prochains jours. Du rugby hier soir avec la 30e journée de Pro D2, victoire de Biarritz, 41-15 face à Carcassonne. Brive a battu Nevers 31-29, des 7 de Grenoble, 17-39 contre Colomiers. Oyonnax s'est imposé 36-25 face à Aurillac. Large victoire de Vannes, 47-0 contre Dax. Angoulême s'est imposé 18-15 face à Béziers. Mont-de-Marsan a battu l'Agen 50-28. Défaite de Valence-Romans, 21-34 contre Provence Rugby. Aujourd'hui, place à la 24e journée de Top 14 avec en ouverture Pau-Clermont à 14h30. 4 matchs sont prévus à 16h35. À Castres-Montpellier, Lyon-Bayonne, Bordeaux-Bègle, Perpignan, Montauban, Stade Français. Ce soir, le Racing 92 reçoit Toulon. Coup d'envoi de la rencontre prévu à 21h. Du basket en Betclic Elite, 8 matchs sont prévus ce soir à 19h. Boulazac-Monaco, Bourg-en-Bresse, Gravelines-Dunkerque, Le Mans-Limoges, Le Portel-Dijon, Nancy-Saint-Quentin, Nanterre-Cholet, Paris-Lyon-Villeurbanne et Strasbourg et Longchalon. Du tennis, la demi-finale du Masters 1000 de Rome entre Yannick Sinner et Dany Medvedev a été interrompue hier soir par la pluie. Les deux joueurs reprendront donc aujourd'hui le match là où ils l'ont laissé, soit 6-2, 5-7, 4-2 pour le numéro 1 mondial, Yannick Sinner. Le vainqueur affrontera en finale Casper Ruud qui s'est facilement imposé 6-1, 6-1 hier face à l'Italien Dardery. Chez les femmes, la finale va opposer aujourd'hui l'Américaine Coco Gauff à l'Ukrainienne Elina Svitolina. Et du cyclisme avec la 8e étape du Giro entre Chieti et Fermo, soit 156 km à parcourir.
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4: Wang vit dans un pavillon avec sa femme et ses deux petites filles. 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
7: Bonjour, le Liban et Israël vont prolonger de 45 jours leur cessez-le-feu qui devait arriver à échéance dimanche, a annoncé le département d'État américain. Malgré ce cessez-le-feu, l'armée israélienne a continué à frapper hier des cibles du Hezbollah pro-iranien au Liban, faisant au moins 400 morts d'après un décompte de l'AFP, enfin signalant sur un autre front que le ministère israélien de la Défense a dit avoir mené une frappe à Gaza visant le chef de la branche armée du Hamas. Les cours du pétrole ont progressé hier en l'absence d'avancées

0: Washington et Téhéran faisant craindre un blocage durable du détroit d'Ormuz par lequel transite un cinquième du brut mondial. Le prix du baril de Brent de la mer du Nord pour livraison en juillet a gagné 3,35% à 109,26 $. Les équipes de l'Institut Pasteur ont réalisé le séquençage complet de la souche détectée chez une passagère française du MV Ondus. Aucun élément ne suggère à ce stade l'émergence d'un variant particulier présentant des caractéristiques nouvelles. Il s'agit bien d'un virus d'origine sud-américaine déjà répertorié. Le ministre de l'Intérieur, Laurent Nunez, a annoncé que le Premier ministre réunirait sous peu le comité interministériel de lutte contre la criminalité organisée. Il a ensuite précisé que cela aura lieu dans les prochains jours. Une cyberattaque a touché le groupe Pierre et Vacances Center Park. Au total, 1,6 million de réservations sont concernées. Le groupe de résidences touristiques a été informé de cette fuite de données le 14 mai. Une plainte a été déposée par le groupe qui rassemble aussi les marques Maeve & Co. et Adagio Apart Hotel. C'est la fin de ce flash. Une très bonne journée à notre écoute.
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2: Quel plaisir de retrouver dans notre studio pour évoquer son nouveau roman, l'une des romancières les plus lues en France, suivie par des centaines de milliers de lecteurs, dont la plupart sont de vrais fans. Elle est l'auteure de romans portés par une belle intelligence émotionnelle. Ses histoires sont inspiratrices de changements de vie, comme son best-seller, plébiscité par plus de 4 millions de lecteurs dans le monde. Ta deuxième vie commence quand tu comprends que tu n'en es qu'une. Son nouveau roman, très attendu, est publié aux éditions Récamier et s'appelle « Ils vécurent heureux malgré tout leurs enfants ». Bonjour Raphaël Giordano.
3: Bonjour Thierry.
2: Alors après le concept de trophobie, celui d'audacité ou encore de burnerie, vous avez créé celui de daronalgie au cœur de ce nouveau roman riche d'un champ lexical comme air pompé, oreille et pied cassé, sang d'encre et cheveux blancs, porte-monnaie trouée ou encore oubli de soi chronique. Expliquez-nous ce qu'est la daronalgie.
3: La daronalgie, c'est quand on commence à avoir mal à ses enfants, un petit peu. C'est-à-dire que, surtout au moment de l'adolescence, hein, la crise n'est jamais loin. Alors qu'on a tellement donné toutes ces années pour ses enfants, eh bien, on se met à récolter plutôt ingratitude, tension, incompréhension. Et là, ça peut devenir douloureux.
2: Et ils vécurent heureux malgré tous leurs enfants. Le titre de votre nouveau roman revendique tout haut ce que de nombreux parents pensent probablement tout bas. Pouvez-vous nous raconter le point de départ de l'histoire ?
3: Déjà, je trouvais qu'il y avait une littérature très nombreuse pour expliquer comment bien faire avec ses enfants, comment bien les éduquer, et finalement assez peu de choses pour plaider la cause des parents. Et c'est ce qui m'a donné envie de créer cette histoire. Alors, on se retrouve avec mon héroïne, qui est au début une daronne au bord de la crise de nerfs, qui est à couteau tiré avec son adolescente de 16 ans. J'ai eu envie de d'écrire son ras-le-bol, hein, parce que ça peut arriver évidemment. On dit souvent que la vérité sort de la bouche des enfants. Moi, ce qui m'a intéressé, c'est de voir ce qui se passe, d'écouter la vérité qui sort de la bouche des parents.
2: Alors justement, Raphaël, focus sur la maman. Le personnage central, c'est Andrea, cette mère qui retrouve la liberté, la légèreté qu'elle avait perdue depuis fort longtemps. Elle va être rattrapée par ses responsabilités lorsque Suzanne, sa fille de 16 ans, s'enlise dans un mal-être profond. Est-ce qu'il est possible de retrouver une forme de liberté et d'insouciance quand on est parent ?
3: C'est évidemment tout le thème du livre. Andrea, qui va avoir l'occasion d'intégrer une émission de télé-réalité d'un nouveau genre, la Daron Academy. Et c'est dans ce cadre-là qu'elle va avoir l'occasion de se retrouver elle-même. Alors que quand on est parent, ce qui est difficile, c'est que pendant tant d'années, on a l'impression de ne plus s'appartenir vraiment. Et ça, c'est compliqué. Alors que finalement, derrière tout parent, il y a toujours un être de désir, d'envie, de rêve qui sommeille. Et donc, tout le roman, c'est quand même de montrer qu'on peut à la fois ne rien renoncer à son rôle de parent et en même temps se remettre sur un chemin pour se retrouver soi.
2: Raphaël, si on dézoome sur toutes vos œuvres, chacun de vos romans apporte des réponses à des problématiques très actuelles. Ces histoires touchantes, décalées, qui permettent de nous sentir mieux. Alors, pouvez-vous nous expliquer, pour conclure, d'où vient votre inspiration ?
3: Mon inspiration, je la puise au plus proche des gens. Parce que ce qui m'intéresse, c'est de créer des comédies profondes, deep comedy, c'est-à-dire de creuser à la fois des thèmes de fond au plus proche de nos problématiques existentielles, mais à la fois ça peut être des thèmes de société, philosophiques, psychologiques, et sur la forme, d'enrober, de créer des belles histoires avec une galerie de portraits attachants, touchants, drôles. Et tout ça, je pense que ça crée l'identité de mes romans.
2: Raphaël Giordano, merci beaucoup.
3: Avec grand plaisir, merci beaucoup.
2: Alors que vous soyez parents ou pas, élevés Kurt heureux malgré tous leurs enfants, votre nouveau roman est publié aux éditions Récamier.
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5: Bonjour à tous. Le ministre de la Justice, Gérald Darmanin, se rendra à Alger ce lundi, invité par les autorités algériennes. Ce déplacement vise à ouvrir un nouveau chapitre de la coopération judiciaire, notamment contre le narcotrafic et le terrorisme, accompagné de hauts magistrats. La journaliste Flavie Flamand a annoncé avoir déposé plainte pour viol contre Patrick Bruel, déjà visé par plusieurs accusations de violences sexuelles qu'il conteste. Ces nouvelles procédures s'ajoutent à d'autres enquêtes en cours en France et à l'étranger. Patrick Bruel, de son côté, réfute l'ensemble des accusations. La résidence secondaire des grands-parents du petit Émile au Auvernais a été visée par une tentative d'incendie volontaire cette nuit. Le feu n'a fait aucun blessé et n'a causé que des légers dégâts matériels. Un homme de 78 ans extérieur au village et inconnu de la justice a été arrêté et placé en garde à vue. Une enquête a été ouverte par le parquet de Digne-les-Bains. Le préfet du Lot-et-Garonne a fermement condamné les menaces de mort anonymes accompagnées de propos racistes et islamophobes visant le maire d'Agen et le président de la mosquée de la ville. L'élu a notamment reçu un courrier contenant 3 balles de gros calibre. Les 2 victimes ont porté plainte et une enquête a été confiée à la police d'Agen. À l'international, l'armée israélienne a bombardé le sud du Liban au lendemain de l'accord prolongeant de 45 jours le cessez-le-feu, provoquant la fuite des habitants. En marge du conflit, les États-Unis ont arrêté un commandant pro-Iran, accusé de planifier des attentats en Occident. Cette impasse diplomatique fait bondir les cours mondiaux du pétrole. L'Eurovision a lieu ce soir avec 25 pays en compétition pour remporter cette 70e édition du concours. L'événement est marqué par des tensions avec un boycott inédit lié à la participation d'Israël. Malgré cela, la finale se déroule normalement avec les prestations des candidats. En sport, en football, la 34e et dernière journée de Ligue 1 se jouera dimanche à 21h avec plusieurs enjeux majeurs en haut du classement. Le LOSC, l'Olympique Lyonnais et le Stade Rennais se disputent la dernière place qualificative pour la Ligue des Champions. En bas de tableau, la JOCR, Nice et Le Havre luttent encore pour éviter les barrages et assurer leur maintien. 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

0: jusqu'à 20 degrés à Marseille.
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2: Bonjour à tous, on commence avec du football au terme d'une séance de tirs au but rocambolesque. Après un nul 0-0, l'AS Saint-Etienne s'est finalement imposé 7-6 hier soir face à Rodez en deuxième tour de play-off de Ligue 2 à Geoffroy Guichard. Les Verts vont donc disputer les barrages face au 16e de Ligue 1. Ils connaîtront le nom de leur futur adversaire dans les prochains jours. Du rugby hier soir avec la 30e journée de Pro D2, victoire de Biarritz, 41-15 face à Carcassonne. Brive a battu Nevers 31-29, 7 de Grenoble, 17-39 contre Colomiers. Oyonnax s'est imposé 36-25 face à Aurillac. Large victoire de Vannes, 47-0 contre Dax. Angoulême s'est imposé 18-15 face à Béziers. Mont-de-Marsan,
3: 15h30.
2: 50-28, défaite de Valence-Roman, 21-34 contre Provence Rugby. Aujourd'hui, place à la 24e journée de Top 14 avec en ouverture Pau-Clermont à 14h30. 4 matchs sont prévus à 16h35. À Castres-Montpellier, Lyon-Bayonne, Bordeaux-Bègles, Perpignan, Montauban, Stade Français. Ce soir, le Racing 92 reçoit Toulon. Coup d'envoi de la rencontre prévu à 21h. Du basket en Betclic Elite, 8 matchs sont prévus ce soir à 19h. Boulazac-Monaco, Bourg-en-Bresse, Gravelines-Dunkerque, Le Mans-Limoges, Le Portel-Dijon, Nancy-Saint-Quentin, Nanterre-Cholet, Paris-Lyon-Villeurbanne et Strasbourg et Longchalon. Du tennis, la demi-finale du Masters 1000 de Rome entre Yannick Sinner et Dany Medvedev a été interrompue hier soir par la pluie. Les deux joueurs reprendront donc aujourd'hui le match là où ils l'ont laissé, soit 6-2, 5-7, 4-2 pour le numéro 1 mondial Yannick Sinner. Le vainqueur affrontera en finale Casper Ruud qui s'est facilement imposé 6-1, 6-1 hier face à l'Italien Dardéry. Chez les femmes, la finale va opposer aujourd'hui l'Américaine Coco Gauff à l'Ukrainienne Elina Svitolina. Et du cyclisme avec la 8e étape du Giro entre Chieti et Fermo, soit 156 km à parcourir.
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5: Cyril est un quadragénaire qui vit en solo dans un appartement en ville. Et comme il paye seul ses factures, il a trouvé des moyens ingénieux pour réduire sa consommation d'énergie en adoptant des gestes simples et efficaces. Cyril, que faites-vous pour faire des économies d'énergie ?
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9: Bonjour, le Liban et Israël vont prolonger de 45 jours leur cessez-le-feu qui devait arriver à échéance dimanche, a annoncé le département d'État américain. Malgré ce cessez-le-feu, l'armée israélienne a continué à frapper hier des cibles du Hezbollah pro-iranien au Liban, faisant au moins 400 morts d'après un décompte de l'AFP, enfin signalant sur notre front que le ministère israélien de la Défense a dit avoir mené une frappe à Gaza visant le chef de la branche armée du Hamas. Les cours du pétrole ont progressé hier en l'absence d'avancées entre Washington et Téhéran, faisant craindre un blocage durable du détroit d'Ormuz, par lequel transite un cinquième du brut mondial. Le prix du baril de Brent de la mer du Nord pour livraison en juillet a gagné 3,35% à $109,26. Les équipes de l'Institut Pasteur ont réalisé le séquençage complet de la souche détectée chez une passagère française du MV Ondus. Aucun élément ne suggère à ce stade l'émergence d'un variant particulier présentant des caractéristiques nouvelles. Il s'agit bien d'un virus d'origine sud-américaine déjà répertorié. Le ministre de l'Intérieur, Laurent Nunez, a annoncé que le Premier ministre réunirait sous peu le comité interministériel de lutte contre la criminalité organisée. Il a ensuite précisé que cela aura lieu dans les prochains jours. Une cyberattaque a touché le groupe Pierre et Vacances Center Park. Au total, 1,6 million de réservations sont concernées. Le groupe de résidences touristiques a été informé de cette fuite de données le 14 mai. Une plainte a été déposée par le groupe, qui rassemble aussi les marques Maeve & Co. et Adagio Apart Hotel. C'est la fin de ce flash. Une très bonne journée à notre écoute.
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3: Quel plaisir de retrouver dans notre studio pour évoquer son nouveau roman, l'une des romancières les plus lues en France, suivie par des centaines de milliers de lecteurs, dont la plupart sont de vrais fans. Elle est l'auteur de romans portés par une belle intelligence émotionnelle. Ses histoires sont inspiratrices de changements de vie, comme son best-seller, plébiscité par plus de 4 millions de lecteurs dans le monde. Ta deuxième vie commence quand tu comprends que tu n'en es qu'une. Son nouveau roman, très attendu, est publié aux éditions Récamier et s'appelle « Et ils vécurent heureux malgré tout leurs enfants ». Bonjour Raphaël Giordano.
10: Bonjour Thierry.
3: Alors après le concept de trophobie, celui d'audacité ou encore de burnerie, vous avez créé celui de daronalgie au cœur de ce nouveau roman riche d'un champ lexical comme air pompé, oreille et pied cassé, sang d'encre et cheveux blancs, porte-monnaie trouée ou encore oubli de soi chronique. Expliquez-nous ce qu'est la daronalgie.
10: La daronalgie, c'est quand on commence à avoir mal à ses enfants, un petit peu, c'est-à-dire que surtout au moment de l'adolescence, hein, la crise n'est jamais loin. Alors qu'on a tellement donné toutes ces années pour ses enfants, on se met à récolter plutôt ingratitude, tension, incompréhension. Et là, ça peut devenir douloureux.
3: Et ils vécurent heureux malgré tous leurs enfants. Le titre de votre nouveau roman revendique tout haut ce que de nombreux parents pensent probablement tout bas. Pouvez-vous nous raconter le point de départ de l'histoire ?
10: Déjà, je trouvais qu'il y avait une littérature très nombreuse pour expliquer comment bien faire avec ses enfants, comment bien les éduquer, et finalement assez peu de choses pour plaider la cause des parents. Et c'est ce qui m'a donné envie de créer cette histoire. Alors on se retrouve avec mon héroïne, qui est au début une daronne au bord de la crise de nerfs, qui est à couteau tiré avec son adolescente de 16 ans. J'ai eu envie de d'écrire son ras-le-bol, hein, parce que ça peut arriver évidemment. On dit souvent que la vérité sort de la bouche des enfants. Moi, ce qui m'a intéressé, c'est de voir ce qui se passe, d'écouter la vérité qui sort de la bouche des parents.
3: Alors justement, Raphaël, focus sur la maman. Le personnage central, c'est Andrea, cette mère qui retrouve la liberté, la légèreté qu'elle avait perdue depuis fort longtemps. Elle va être rattrapée par ses responsabilités lorsque Suzanne, sa fille de 16 ans, s'enlise dans un mal-être profond. Est-ce qu'il est possible de retrouver une forme de liberté et d'insouciance quand on est parent ?
10: C'est évidemment tout le thème du livre. Andrea, qui va avoir l'occasion d'intégrer une émission de télé-réalité d'un nouveau genre, la Daron Academy. Et c'est dans ce cadre-là qu'elle va avoir l'occasion de se retrouver elle-même. Alors que quand on est parent, ce qui est difficile, c'est que pendant tant d'années, on a l'impression de ne plus appartenir vraiment. Et ça, c'est compliqué. Alors que finalement, derrière tout parent, il y a toujours un être de désir, d'envie, de rêve qui sommeille. Et donc, tout le roman, c'est quand même de montrer qu'on peut à la fois ne rien renoncer à son rôle de parent et en même temps se remettre sur un chemin pour se retrouver soi.
3: Raphaël, si on dézoome sur toutes vos œuvres, chacun de vos romans apporte des réponses à des problématiques très actuelles. Ces histoires touchantes, décalées, qui permettent de nous sentir mieux. Alors pouvez-vous nous expliquer, pour conclure, d'où vient votre inspiration ?
10: Mon inspiration, je la puise au plus proche des gens, parce que ce qui m'intéresse, c'est de créer des comédies profondes, hein, deep comedy, c'est-à-dire de creuser à la fois des thèmes de fond au plus proche de nos problématiques existentielles, mais à la fois ça peut être des thèmes de société, philosophiques, psychologiques, et sur la forme, d'enrober, de créer des belles histoires avec une galerie de portraits attachants, touchants, drôles. Et tout ça, je pense que ça crée l'identité de mes romans.
3: Raphaël Giordano, merci beaucoup.
10: Avec grand plaisir, merci beaucoup.
3: Alors que vous soyez parents ou pas, élevés curent heureux malgré tous leurs enfants, votre nouveau roman est publié aux éditions Récamier.
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12: Bonjour à tous. Le ministre de la Justice, Gérald Darmanin, se rendra à Alger ce lundi, invité par les autorités algériennes. Ce déplacement vise à ouvrir un nouveau chapitre de la coopération judiciaire, notamment contre le narcotrafic et le terrorisme, accompagné de hauts magistrats. La journaliste Flavie Flamand a annoncé avoir déposé plainte pour viol contre Patrick Bruel, déjà visé par plusieurs accusations de violences sexuelles qu'il conteste. Ces nouvelles procédures s'ajoutent à d'autres enquêtes en cours en France et à l'étranger. Patrick Bruel, de son côté, réfute l'ensemble des accusations. La résidence secondaire des grands-parents du petit Emile Auvernay a été visée par une tentative d'incendie volontaire cette nuit. Le feu n'a fait aucun blessé et n'a causé que des légers dégâts matériels. Un homme de 78 ans extérieur au village et inconnu de la justice a été arrêté et placé en garde à vue. Une enquête a été ouverte par le parquet de Digne-les-Bains. Le préfet du Lot-et-Garonne a fermement condamné les menaces de mort anonymes accompagnées de propos racistes et islamophobes visant le maire d'Agen et le président de la mosquée de la ville. L'élu a notamment reçu un courrier contenant 3 balles de gros calibre. Les deux victimes ont porté plainte et une enquête a été confiée à la police d'Agen. À l'international, l'armée israélienne a bombardé le sud du Liban au lendemain de l'accord prolongeant de 45 jours le cessez-le-feu, provoquant la fuite des habitants. En marge du conflit, les États-Unis ont arrêté un commandant pro-Iran, accusé de planifier des attentats en Occident. Cette impasse diplomatique fait bondir les cours mondiaux du pétrole. L'Eurovision a lieu ce soir avec 25 pays en compétition pour remporter cette 70e édition du concours. L'événement est marqué par des tensions avec un boycott inédit lié à la participation d'Israël. Malgré cela, la finale se déroule normalement avec les prestations des candidats. En sport, en football, la 34e et dernière journée de Ligue 1 se jouera dimanche à 21h avec plusieurs enjeux majeurs en haut du classement. Le LOSC, l'Olympique Lyonnais et le Stade Rennais se disputent la dernière place qualificative pour la Ligue des Champions. En bas de tableau, l'AJ Auxerre, Nice et Le Havre luttent encore pour éviter les barrages et assurer leur maintien.
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0: jusqu'à 20 degrés à Marseille.
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2: Bonjour à tous, on commence avec du football au terme d'une séance de tirs au but rocambolesque. Après un nul 0-0, l'AS Saint-Etienne s'est finalement imposé 7-6 hier soir face à Rodez en deuxième tour de play-off de Ligue 2 à Geoffroy Guichard. Les Verts vont donc disputer les barrages face au 16e de Ligue 1. Ils connaîtront le nom de leur futur adversaire dans les prochains jours. Du rugby hier soir avec la 30e journée de Pro D2, victoire de Biarritz, 41-15 face à Carcassonne. Brive a battu Nevers 31-29, des 7 de Grenoble, 17-39 contre Colomiers. Oyonnax s'est imposé 36-25 face à Aurillac. Large victoire de Vannes, 47-0 contre Dax. Angoulême s'est imposé 18-15 face à Béziers. Mont-de-Marsan a battu l'Agen 50-28. Défaite de Valence-Romans, 21-34 contre Provence Rugby. Aujourd'hui, place à la 24e journée de Top 14 avec en ouverture Pau-Clermont à 14h30. 4 matchs sont prévus à 16h35. À Castres-Montpellier, Lyon-Bayonne, Bordeaux-Bègles, Perpignan, Montauban, Stade Français. Ce soir, le Racing 92 reçoit Toulon. Coup d'envoi de la rencontre prévu à 21h. Du basket en Betclic Elite, 8 matchs sont prévus ce soir à 19h. Boulazac-Monaco, Bourg-en-Bresse, Gravelines-Dunkerque, Le Mans-Limoges, Le Portel-Dijon, Nancy-Saint-Quentin, Nanterre-Cholet, Paris-Lyon-Villeurbanne et Strasbourg et Longchalon. Du tennis, la demi-finale du Masters 1000 de Rome entre Yannick Sinner et Dany Medvedev a été interrompue hier soir par la pluie. Les deux joueurs reprendront donc aujourd'hui le match là où ils l'ont laissé, soit 6-2, 5-7, 4-2 pour le numéro 1 mondial Yannick Sinner. Le vainqueur affrontera en finale Casper Ruud qui s'est facilement imposé 6-1, 6-1 hier face à l'Italien Dardery. Chez les femmes, la finale va opposer aujourd'hui l'Américaine Coco Gauff à l'Ukrainienne Elina Svitolina. Et du cyclisme avec la 8e étape du Giro entre Chieti et Fermo, soit 156 km à parcourir.
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4: Clarisse a 23 ans et vit en colocation dans une grande ville. Comme elle fait ses premiers pas dans la vie active, elle doit forcément faire attention à son budget. Alors Clarisse, quel geste du quotidien adoptez-vous pour faire des économies d'énergie ?
5: 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C'est beaucoup plus pratique que de devoir tout débrancher et c'est plus facile de juste penser à appuyer sur le bouton rouge. On programme aussi nos machines à laver, que ce soit l'après-midi ou alors la nuit quand on dort. 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
7: Bonjour, le Liban et Israël vont prolonger de 45 jours leur cessez-le-feu qui devait arriver à échéance dimanche, a annoncé le département d'État américain. Malgré ce cessez-le-feu, l'armée israélienne a continué à frapper hier des cibles du Hezbollah pro-iranien au Liban, faisant au moins 400 morts d'après un décompte de l'AFP. Enfin, signalons sur un autre front que le ministère israélien de la Défense a dit avoir mené une frappe à Gaza visant le chef de la branche armée du Hamas. Les cours du pétrole ont progressé hier en l'absence d'avancées entre Washington et Téhéran, faisant craindre un blocage durable du détroit d'Ormuz, par lequel transite un cinquième du brut mondial. Le prix du baril de Brent de la mer du Nord pour livraison en juillet a gagné 3,35% à $109.26. Les équipes de l'Institut Pasteur ont réalisé le séquençage complet de la souche détectée chez une passagère française du MV Ondus. Aucun élément ne suggère à ce stade l'émergence d'un variant particulier présentant des caractéristiques nouvelles. Il s'agit bien d'un virus d'origine sud-américaine déjà répertorié. Le ministre de l'Intérieur, Laurent Nunez, a annoncé que le Premier ministre réunirait sous peu le comité interministériel de lutte contre la criminalité organisée. Il a ensuite précisé que cela aura lieu dans les prochains jours. Une cyberattaque a touché le groupe Pierre et Vacances Center Park. Au total, 1,6 million de réservations sont concernées. Le groupe de résidences touristiques a été informé de cette fuite de données le 14 mai. Une plainte a été déposée par le groupe, qui rassemble aussi les marques Maeve & Co. et Adagio Apart Hotel. C'est la fin de ce flash. Une très bonne journée à notre écoute.
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8: Quel plaisir de retrouver dans notre studio pour évoquer son nouveau roman, l'une des romancières les plus lues en France, suivie par des centaines de milliers de lecteurs, dont la plupart sont de vrais fans. Elle est l'auteur de romans portés par une belle intelligence émotionnelle. Ses histoires sont inspiratrices de changements de vie, comme son best-seller, plébiscité par plus de 4 millions de lecteurs dans le monde. Ta deuxième vie commence quand tu comprends que tu n'en es qu'une. Son nouveau roman, très attendu, est publié aux éditions Récamier et s'appelle « Ils vécurent heureux malgré tous leurs enfants ». Bonjour Raphaël Giordano.
9: Bonjour Thierry.
8: Alors après le concept de trophobie, celui d'audacité ou encore de burnerie, vous avez créé celui de daronalgie au cœur de ce nouveau roman riche d'un champ lexical comme air pompé, oreille et pied cassé, sang d'encre et cheveux blancs, porte-monnaie trouée ou encore oubli de soi chronique. Expliquez-nous ce qu'est la daronalgie.
9: La daronalgie, c'est quand on commence à avoir mal à ses enfants, un petit peu, c'est-à-dire que surtout au moment de l'adolescence, hein, la crise n'est jamais loin. Alors qu'on a tellement donné toutes ces années pour ses enfants, eh bien, on se met à récolter plutôt ingratitude, tension, incompréhension. Et là, ça peut devenir douloureux.
8: Et ils vécurent heureux malgré tous leurs enfants. Le titre de votre nouveau roman revendique tout haut ce que de nombreux parents pensent probablement tout bas. Pouvez-vous nous raconter le point de départ de l'histoire ?
9: Déjà, je trouvais qu'il y avait une littérature très nombreuse pour expliquer comment bien faire avec ses enfants, comment bien les éduquer, et finalement assez peu de choses pour plaider la cause des parents. Et c'est ce qui m'a donné envie de créer cette histoire. Alors, on se retrouve avec mon héroïne, qui est au début une daronne au bord de la crise de nerfs, qui est à couteau tiré avec son adolescente de 16 ans. J'ai eu envie de d'écrire son ras-le-bol, hein, parce que ça peut arriver évidemment. On dit souvent que la vérité sort de la bouche des enfants. Moi, ce qui m'a intéressé, c'est de voir ce qui se passe, d'écouter la vérité qui sort de la bouche des parents.
8: Alors justement, Raphaël, focus sur la maman. Le personnage central, c'est Andrea, cette mère qui retrouve la liberté, la légèreté qu'elle avait perdue depuis fort longtemps. Elle va être rattrapée par ses responsabilités lorsque Suzanne, sa fille de 16 ans, s'enlise dans un mal-être profond. Est-ce qu'il est possible de retrouver une forme de liberté et d'insouciance quand on est parent ?
9: C'est évidemment tout le thème du livre. Andrea, qui va avoir l'occasion d'intégrer une émission de télé-réalité d'un nouveau genre, la Daron Academy. Et c'est dans ce cadre-là qu'elle va avoir l'occasion de se retrouver elle-même. Alors que quand on est parent, ce qui est difficile, c'est que pendant tant d'années, on a l'impression de ne plus s'appartenir vraiment. Et ça, c'est compliqué. Alors que finalement, derrière tout parent, il y a toujours un être de désir, d'envie, de rêve qui sommeille. Et donc, tout le roman, c'est quand même de montrer qu'on peut à la fois ne rien renoncer à son rôle de parent et en même temps se remettre sur un chemin pour se retrouver soi.
8: Raphaël, si on dézoome sur toutes vos œuvres, chacun de vos romans apporte des réponses à des problématiques très actuelles. Ces histoires touchantes, décalées, qui permettent de nous sentir mieux. Alors, pouvez-vous nous expliquer, pour conclure, d'où vient votre inspiration ?
9: Mon inspiration, je la puise au plus proche des gens. parce que ce qui m'intéresse, c'est de créer des comédies profondes, deep comedy, c'est-à-dire de creuser à la fois des thèmes de fond au plus proche de nos problématiques existentielles, mais à la fois ça peut être des thèmes de société, philosophiques, psychologiques, et sur la forme d'enrober, de créer des belles histoires avec une galerie de portraits attachants, touchants, drôles. Et tout ça, je pense que ça crée l'identité de mes romans.
8: Raphaël Giordano, merci beaucoup.
9: Avec grand plaisir, merci beaucoup.
8: Alors que vous soyez parents ou pas, élevés curent heureux malgré tous leurs enfants, votre nouveau roman est publié aux éditions Récamier.
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11: Bonjour à tous. Le ministre de la Justice, Gérald Darmanin, se rendra à Alger ce lundi, invité par les autorités algériennes. Ce déplacement vise à ouvrir un nouveau chapitre de la coopération judiciaire, notamment contre le narcotrafic et le terrorisme, accompagné de hauts magistrats. La journaliste Flavie Flamand a annoncé avoir déposé plainte pour viol contre Patrick Bruel, déjà visé par plusieurs accusations de violences sexuelles qu'il conteste. Ces nouvelles procédures s'ajoutent à d'autres enquêtes en cours en France et à l'étranger. Patrick Bruel, de son côté, réfute l'ensemble des accusations. La résidence secondaire des grands-parents du petit Émile au Auvernais a été visée par une tentative d'incendie volontaire cette nuit. Le feu n'a fait aucun blessé et n'a causé que des légers dégâts matériels. Un homme de 78 ans extérieur au village et inconnu de la justice a été arrêté et placé en garde à vue. Une enquête a été ouverte par le parquet de Digne-les-Bains. Le préfet du Lot-et-Garonne a fermement condamné les menaces de mort anonymes accompagnées de propos racistes et islamophobes visant le maire d'Agen et le président de la mosquée de la ville. L'élu a notamment reçu un courrier contenant 3 balles de gros calibre. Les 2 victimes ont porté plainte et une enquête a été confiée à la police d'Agen. À l'international, l'armée israélienne a bombardé le sud du Liban au lendemain de l'accord prolongeant de 45 jours le cessez-le-feu, provoquant la fuite des habitants. En marge du conflit, les États-Unis ont arrêté un commandant pro-Iran, accusé de planifier des attentats en Occident. Cette impasse diplomatique fait bondir les cours mondiaux du pétrole. L'Eurovision a lieu ce soir avec 25 pays en compétition pour remporter cette 70e édition du concours. L'événement est marqué par des tensions avec un boycott inédit lié à la participation d'Israël. Malgré cela, la finale se déroule normalement avec les prestations des candidats. En sport, en football, la 34e et dernière journée de Ligue 1 se jouera dimanche à 21h avec plusieurs enjeux majeurs en haut du classement. Le LOSC, l'Olympique Lyonnais et le Stade Rennais se disputent la dernière place qualificative pour la Ligue des Champions. En bas de tableau, l'AJ Auxerre, Nice et Le Havre luttent encore pour éviter les barrages et assurer leur maintien.

0: et jusqu'à 20 degrés à Marseille.
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2: Bonjour à tous, on commence avec du football au terme d'une séance de tirs au but rocambolesque. Après un nul 0-0, l'AS Saint-Etienne s'est finalement imposé 7-6 hier soir face à Rodez en deuxième tour de play-off de Ligue 2 à Geoffroy Guichard. Les Verts vont donc disputer les barrages face au 16e de Ligue 1. Ils connaîtront le nom de leur futur adversaire dans les prochains jours. Du rugby hier soir avec la 30e journée de Pro D2, victoire de Biarritz, 41-15 face à Carcassonne. Brive a battu Nevers 31-29, 7 de Grenoble, 17-39 contre Colomiers. Oyonnax s'est imposé 36-25 face à Aurillac. Large victoire de Vannes, 47-0 contre Dax. Angoulême s'est imposé 18-15 face à Béziers. Mont-de-Marsan a battu l'Agen 50-28. Défaite de Valence-Romans, 21-34 contre Provence Rugby. Aujourd'hui, place à la 24e journée de Top 14 avec en ouverture Pau-Clermont à 14h30. 4 matchs sont prévus à 16h35. À Castres-Montpellier, Lyon-Bayonne, Bordeaux-Bègles, Perpignan, Montauban, Stade Français. Ce soir, le Racing 92 reçoit Toulon. Coup d'envoi de la rencontre prévu à 21h. Du basket en Betclic Elite, 8 matchs sont prévus ce soir à 19h. Boulazac-Monaco, Bourg-en-Bresse, Gravelines-Dunkerque, Le Mans-Limoges, Le Portel-Dijon, Nancy-Saint-Quentin, Nanterre-Cholet, Paris-Lyon-Villeurbanne et Strasbourg et Longchalon. Du tennis, la demi-finale du Masters 1000 de Rome entre Yannick Sinner et Dany Medvedev a été interrompue hier soir par la pluie. Les deux joueurs reprendront donc aujourd'hui le match là où ils l'ont laissé, soit 6-2, 5-7, 4-2 pour le numéro 1 mondial Yannick Sinner. Le vainqueur affrontera en finale Casper Ruud qui s'est facilement imposé 6-1, 6-1 hier face à l'Italien Dardery. Chez les femmes, la finale va opposer aujourd'hui l'Américaine Coco Gauff à l'Ukrainienne Elina Svitolina. Et du cyclisme avec la 8e étape du Giro entre Chieti et Fermo, soit 156 km à parcourir.
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4: Joël est à la retraite et doit surveiller ses dépenses d'énergie. 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
7: Bonjour, le Liban et Israël vont prolonger de 45 jours leur cessez-le-feu qui devait arriver à échéance dimanche, a annoncé le département d'État américain. Malgré ce cessez-le-feu, l'armée israélienne a continué à frapper hier des cibles du Hezbollah pro-iranien au Liban, faisant au moins 400 morts d'après un décompte de l'AFP. Enfin, signalons sur notre front que le ministère israélien de la Défense a dit avoir mené une frappe à Gaza visant le chef de la branche armée du Hamas. Les cours du pétrole ont progressé hier en l'absence d'avancées entre Washington et Téhéran, faisant craindre un blocage durable du détroit d'Ormuz, par lequel transite un cinquième du brut mondial. Le prix du baril de Brent de la mer du Nord pour livraison en juillet a gagné 3,35% à $109,26. Les équipes de l'Institut Pasteur ont réalisé le séquençage complet de la souche détectée chez une passagère française du MV Ondus. Aucun élément ne suggère à ce stade l'émergence d'un variant particulier présentant des caractéristiques nouvelles. Il s'agit bien d'un virus d'origine sud-américaine déjà répertorié. Le ministre de l'Intérieur, Laurent Nunez, a annoncé que le Premier ministre réunirait sous peu le comité interministériel de lutte contre la criminalité organisée. Il a ensuite précisé que cela aura lieu dans les prochains jours. Une cyberattaque a touché le groupe Pierre et Vacances Center Park. Au total, 1,6 million de réservations sont concernées. Le groupe de résidence touristique a été informé de cette fuite de données le 14 mai. Une plainte a été déposée par le groupe, qui rassemble aussi les marques Maeve & Co. et Adagio Apart Hotel. C'est la fin de ce flash. Une très bonne journée à notre écoute.
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8: Quel plaisir de retrouver dans notre studio pour évoquer son nouveau roman, l'une des romancières les plus lues en France, suivie par des centaines de milliers de lecteurs, dont la plupart sont de vrais fans. Elle est l'auteur de romans portés par une belle intelligence émotionnelle. Ses histoires sont inspiratrices de changements de vie, comme son best-seller, plébiscité par plus de 4 millions de lecteurs dans le monde. Ta deuxième vie commence quand tu comprends que tu n'en as qu'une. Son nouveau roman, très attendu, est publié aux éditions Récamier et s'appelle « Et ils vécurent heureux malgré tout leurs enfants ». Bonjour Raphaël Giordano.
9: Bonjour Thierry.
8: Alors après le concept de trophobie, celui d'audacité ou encore de burnerie, vous avez créé celui de daronalgie au cœur de ce nouveau roman riche d'un champ lexical comme air pompé, oreille et pied cassé, sang d'encre et cheveux blancs, porte-monnaie trouée ou encore oubli de soi chronique. Expliquez-nous ce qu'est la daronalgie.
9: La daronalgie, c'est quand on commence à avoir mal à ses enfants, un petit peu, c'est-à-dire que surtout au moment de l'adolescence, hein, la crise n'est jamais loin. Alors qu'on a tellement donné toutes ces années pour ses enfants, eh bien, on se met à récolter plutôt ingratitude, tension, incompréhension. Et là, ça peut devenir douloureux.
8: Et ils vécurent heureux malgré tous leurs enfants. Le titre de votre nouveau roman revendique tout haut ce que de nombreux parents pensent probablement tout bas. Pouvez-vous nous raconter le point de départ de l'histoire ?
9: Déjà, je trouvais qu'il y avait une littérature très nombreuse pour expliquer comment bien faire avec ses enfants, comment bien les éduquer, et finalement assez peu de choses pour plaider la cause des parents. Et c'est ce qui m'a donné envie de créer cette histoire. Alors on se retrouve avec mon héroïne, qui est au début une daronne au bord de la crise de nerfs, qui est à couteau tiré avec son adolescente de 16 ans. J'ai eu envie de d'écrire son ras-le-bol, hein, parce que ça peut arriver évidemment. On dit souvent que la vérité sort de la bouche des enfants. Moi, ce qui m'a intéressé, c'est de voir ce qui se passe, d'écouter la vérité qui sort de la bouche des parents.
8: Alors justement, Raphaël, focus sur la maman. Le personnage central, c'est Andrea, cette mère qui retrouve la liberté, la légèreté qu'elle avait perdue depuis fort longtemps. Elle va être rattrapée par ses responsabilités lorsque Suzanne, sa fille de 16 ans, s'enlise dans un mal-être profond. Est-ce qu'il est possible de retrouver une forme de liberté et d'insouciance quand on est parent ?
9: C'est évidemment tout le thème du livre. Andrea, qui va avoir l'occasion d'intégrer une émission de télé-réalité d'un nouveau genre, la Daron Academy. Et c'est dans ce cadre-là qu'elle va avoir l'occasion de se retrouver elle-même. Alors que quand on est parent, ce qui est difficile, c'est que pendant tant d'années, on a l'impression de ne plus appartenir vraiment. Et ça, c'est compliqué. Alors que finalement, derrière tout parent, il y a toujours un être de désir, d'envie, de rêve qui sommeille. Et donc, tout le roman, c'est quand même de montrer qu'on peut à la fois ne rien renoncer à son rôle de parent et en même temps se remettre sur un chemin pour se retrouver soi.
8: Raphaël, si on dézoome sur toutes vos œuvres, chacun de vos romans apporte des réponses à des problématiques très actuelles. Ces histoires touchantes, décalées, qui permettent de nous sentir mieux. Alors pouvez-vous nous expliquer, pour conclure, d'où vient votre inspiration ?
9: Mon inspiration, je la puise au plus proche des gens, parce que ce qui m'intéresse, c'est de créer des comédies profondes, hein, deep comedy, c'est-à-dire de creuser à la fois des thèmes de fond au plus proche de nos problématiques existentielles, mais à la fois ça peut être des thèmes de société, philosophiques, psychologiques, et sur la forme, d'enrober, de créer des belles histoires avec une galerie de portraits attachants, touchants, drôles. Et tout ça, je pense que ça crée l'identité de mes romans.
8: Raphaël Giordano, merci beaucoup.
9: Avec grand plaisir, merci beaucoup.
8: Alors que vous soyez parents ou pas, élevés curent heureux malgré tous leurs enfants, votre nouveau roman est publié aux éditions Récamier.
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11: Bonjour à tous. Le ministre de la Justice, Gérald Darmanin, se rendra à Alger ce lundi, invité par les autorités algériennes. Ce déplacement vise à ouvrir un nouveau chapitre de la coopération judiciaire, notamment contre le narcotrafic et le terrorisme. Sans surprise, le Vatican vient d'annoncer que le pape se rendra en France du 25 au 28 septembre.

isolé en 14 en France. La résidence secondaire des grands-parents du petit Émile au Haut-Vernay a été visée par une tentative d'incendie volontaire cette nuit. Le feu n'a fait aucun blessé et n'a causé que de légers dégâts matériels. Un homme de 78 ans extérieur au village est inconnu de la justice.

homophobe visant le maire d'Agen et le président de la mosquée de la ville. L'élu a notamment reçu un courrier contenant 3 balles de gourd calibre. Les deux victimes ont porté plainte et une enquête a été confiée à la police d'Agen. À l'international, l'armée israélienne a bombardé le sud du Liban au lendemain de l'accord prolongeant de 45 jours le cessez-le-feu, provoquant la fuite des habitants. En marge du conflit, les États-Unis ont arrêté un commandant pro-Iran accusé de planifier des attentats en Occident. Cette impasse diplomatique fait bondir les cours mondiaux du pétrole. Jul a annoncé avoir réuni 100 000 spectateurs au Stade de France lors de son concert de vendredi, établissant un nouveau record d'influence. Il dépasse ainsi son précédent record et confirme son succès dans l'enceinte de Saint-Denis où il enchaîne 2 dates. En sport, en football, Saint-Étienne s'est qualifié pour les barrages d'accession à la Ligue 1 après sa victoire au tir au but face à Rodez vendredi. Dans un match fermé et peu inspiré offensivement, les Verts ont été mis en difficulté mais ont tenu jusqu'au tir au but. Saint-Étienne jouera désormais contre le 16e de Ligue 1 pour tenter de retrouver l'élite.

0: et jusqu'à 20 degrés à Marseille.
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2: Bonjour à tous, on commence avec du football au terme d'une séance de tirs au but rocambolesque après un nul 0-0. L'AS Saint-Etienne s'est finalement imposé 7-6 hier soir face à Rodez en deuxième tour de play-off de Ligue 2 à Geoffroy Guichard. Les Verts vont donc disputer les barrages face au 16e de Ligue 1. Ils connaîtront le nom de leur futur adversaire dans les prochains jours. Du rugby hier soir avec la 30e journée de Pro D2. Victoire de Biarritz, 41-15 face à Carcassonne. Brive a battu Nevers 31-29. 7 de Grenoble, 17-39 contre Colomiers. Oyonnax s'est imposé 36-25 face à Aurillac. Large victoire de Vannes, 47-0 contre Dax. Angoulême s'est imposé 18-15 face à Béziers. Mont-de-Marsan a battu l'Agen 50-28. Défaite de Valence-Romans, 21-34 contre Provence Rugby. Aujourd'hui, place à la 24e journée de Top 14 avec en ouverture Pau-Clermont à 14h30. 4 matchs sont prévus à 16h35. À Castres-Montpellier, Lyon-Bayonne, Bordeaux-Bègles, Perpignan, Montauban, Stade Français. Ce soir, le Racing 92 reçoit Toulon. Coup d'envoi de la rencontre prévu à 21h. Du basket en Betclic Elite, 8 matchs sont prévus ce soir à 19h. Boulazac-Monaco, Bourg-en-Bresse, Gravelines-Dunkerque, Le Mans-Limoges, Le Portel-Dijon, Nancy-Saint-Quentin, Nanterre-Cholet, Paris-Lyon-Villeurbanne et Strasbourg et Longchalon. Du tennis, la demi-finale du Masters 1000 de Rome entre Yannick Sinner et Dany Medvedev a été interrompue hier soir par la pluie. Les deux joueurs reprendront donc aujourd'hui le match là où ils l'ont laissé, soit 6-2, 5-7, 4-2 pour le numéro 1 mondial Yannick Sinner. Le vainqueur affrontera en finale Casper Ruud qui s'est facilement imposé 6-1, 6-1 hier face à l'Italien Dardery. Chez les femmes, la finale va opposer aujourd'hui l'Américaine Coco Gauff à l'Ukrainienne Elina Svitolina. Et du cyclisme avec la 8e étape du Giro entre Chieti et Fermo, soit 156 km à parcourir.
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4: Savez-vous que le chauffage représente 66% d'énergie consommée par nos logements ? C'est pourquoi Jean-François, toujours à la recherche de solutions pour mieux maîtriser sa consommation, a fait installer un thermostat programmable chez lui. 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
7: Bonjour, le Liban et Israël vont prolonger de 45 jours leur cessez-le-feu qui devait arriver à échéance dimanche, a annoncé le département d'État américain. Malgré ce cessez-le-feu, l'armée israélienne a continué à frapper hier des cibles du Hezbollah pro-iranien au Liban, faisant au moins 400 morts d'après un décompte de l'AFP. Enfin, signalons sur notre front que le ministère israélien de la Défense a dit avoir mené une frappe à Gaza visant le chef de la branche armée du Hamas. Les cours du pétrole ont progressé hier en l'absence d'avancées entre Washington et Téhéran, faisant craindre un blocage durable du détroit d'Ormuz, par lequel transite un cinquième du brut mondial. Le prix du baril de Brent de la mer du Nord pour livraison en juillet a gagné 3,35% à $109,26. Les équipes de l'Institut Pasteur ont réalisé le séquençage complet de la souche détectée chez une passagère française du MV Ondus. Aucun élément ne suggère à ce stade l'émergence d'un variant particulier présentant des caractéristiques nouvelles. Il s'agit bien d'un virus d'origine sud-américaine déjà répertorié. Le ministre de l'Intérieur, Laurent Nunez, a annoncé que le Premier ministre réunirait sous peu le comité interministériel de lutte contre la criminalité organisée. Il a ensuite précisé que cela aura lieu dans les prochains jours. Une cyberattaque a touché le groupe Pierre et Vacances Center Park. Au total, 1,6 million de réservations sont concernées. Le groupe de résidence touristique a été informé de cette fuite de données le 14 mai. Une plainte a été déposée par le groupe, qui rassemble aussi les marques Maeve & Co. et Adagio Apart Hotel. C'est la fin de ce flash. Une très bonne journée à notre écoute.
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8: Quel plaisir de retrouver dans notre studio pour évoquer son nouveau roman, l'une des romancières les plus lues en France, suivie par des centaines de milliers de lecteurs, dont la plupart sont de vrais fans. Elle est l'auteur de romans portés par une belle intelligence émotionnelle. Ses histoires sont inspiratrices de changements de vie, comme son best-seller, plébiscité par plus de 4 millions de lecteurs dans le monde. Ta deuxième vie commence quand tu comprends que tu n'en es qu'une. Son nouveau roman, très attendu, est publié aux éditions Récamier et s'appelle « Ils vécurent heureux malgré tout leurs enfants ». Bonjour Raphaël Giordano.
9: Bonjour Thierry.
8: Alors après le concept de trophobie, celui d'audacité ou encore de burnerie, vous avez créé celui de daronalgie au cœur de ce nouveau roman riche d'un champ lexical comme air pompé, oreille et pied cassé, sang d'encre et cheveux blancs, pied cassé, sang d'encre et cheveux blancs, porte-monnaie trouée ou encore oubli de soi chronique. Expliquez-nous ce qu'est la daronalgie.

0: malgré tous leurs enfants. Le titre de votre nouveau roman revendique tout haut ce que de nombreux parents pensent probablement tout bas. Pouvez-vous nous raconter le point de départ de l'histoire ?
1: Déjà, je trouvais qu'il y avait une littérature très nombreuse pour expliquer comment bien faire avec ses enfants, comment bien les éduquer, et finalement assez peu de choses pour plaider la cause des parents. Et c'est ce qui m'a donné envie de créer cette histoire. Alors, on se retrouve avec mon héroïne, qui est au début une daronne au bord de la crise de nerfs, qui est à couteau tiré avec son adolescente de 16 ans. J'ai eu envie de d'écrire son ras-le-bol, hein, parce que ça peut arriver, évidemment. On dit souvent que la vérité sort de la bouche des enfants. Moi, ce qui m'a intéressé, c'est de voir ce qui se passe, d'écouter la vérité qui sort de la bouche des parents.
0: Alors justement, Raphaël, focus sur la maman. Le personnage central, c'est Andrea, cette mère qui retrouve la liberté, la légèreté qu'elle avait perdue depuis fort longtemps. Elle va être rattrapée par ses responsabilités lorsque Suzanne, sa fille de 16 ans, s'enlise dans un mal-être profond. Est-ce qu'il est possible de retrouver une forme de liberté et d'insouciance quand on est parent ?
1: C'est évidemment tout le thème du livre. Andrea, qui va avoir l'occasion d'intégrer une émission de télé-réalité d'un nouveau genre, la Daron Academy. Et c'est dans ce cadre-là qu'elle va avoir l'occasion de se retrouver elle-même. Alors que quand on est parent, ce qui est difficile, c'est que pendant tant d'années, on a l'impression de ne plus appartenir vraiment. Et ça, c'est compliqué. Alors que finalement, derrière tout parent, il y a toujours un être de désir, d'envie, de rêve qui sommeille. Et donc, tout le roman, c'est quand même de montrer qu'on peut à la fois ne rien renoncer à son rôle de parent et en même temps se remettre sur un chemin pour se retrouver soi.
0: Raphaël, si on dézoome sur toutes vos œuvres, chacun de vos romans apporte des réponses à des problématiques très actuelles. Ces histoires touchantes, décalées, qui permettent de nous sentir mieux. Alors, pouvez-vous nous expliquer, pour conclure, d'où vient votre inspiration ?
1: Mon inspiration, je la puise au plus proche des gens. Parce que ce qui m'intéresse, c'est de créer des comédies profondes, hein, deep comédies, c'est-à-dire de creuser à la fois des thèmes de fond au plus proche de nos problématiques existentielles, mais à la fois ça peut être des thèmes de société, philosophiques, psychologiques, et sur la forme, d'enrober, de créer des belles histoires avec une galerie de portraits attachants, touchants, drôles. Et tout ça, je pense que ça crée l'identité de mes romans.
0: Raphaël Giordano, merci beaucoup.
1: Avec grand plaisir, merci beaucoup.
0: Alors que vous soyez parents ou pas, élevés curent heureux malgré tous leurs enfants, votre nouveau roman est publié aux éditions Récamier.
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4: Bonjour à tous. Le ministre de la Justice, Gérald Darmanin, se rendra à Alger ce lundi, invité par les autorités algériennes. Ce déplacement vise à ouvrir un nouveau chapitre de la coopération judiciaire, notamment contre le narcotrafic et le terrorisme. Sans surprise, le Vatican vient d'annoncer que le pape se rendra en France du 25 au 28 septembre. La conférence des évêques de France avait déjà indiqué il y a quelques jours que l'église catholique en France se prépare à accueillir Léon XIV. Mais l'annonce officielle était attendue de Rome. Il s'agira de la toute première visite de Léon XIV en France. La résidence secondaire des grands-parents du petit Émile au Auvernais a été visée par une tentative d'incendie volontaire cette nuit. Le feu n'a fait aucun blessé et n'a causé que de légers dégâts matériels. Un homme de 78 ans, extérieur au village et inconnu de la justice, a été arrêté et placé en garde à vue. Une enquête a été ouverte par le parquet de Digne-les-Bains. Le préfet du Lot-et-Garonne a fermement condamné les menaces de mort anonymes accompagnées de propos racistes et islamophobes visant le maire d'Agen et le président de la mosquée de la ville. L'élu a notamment reçu un courrier contenant 3 balles de gros calibre. Les deux victimes ont porté plainte et une enquête a été confiée à la police d'Agen. À l'international, l'armée israélienne a bombardé le sud du Liban au lendemain de l'accord prolongeant de 45 jours le cessez-le-feu, provoquant la fuite des habitants. En marge du conflit, les États-Unis ont arrêté un commandant pro-Iran accusé de planifier des attentats en Occident. Cette impasse diplomatique fait bondir les cours mondiaux du pétrole. Jul a annoncé avoir réuni 100 000 spectateurs au Stade de France lors de son concert de vendredi, établissant un nouveau record d'influence. Il dépasse ainsi son précédent record et confirme son succès dans l'enceinte de Saint-Denis.

en football, Saint-Étienne s'est qualifié pour les barrages d'accession à la Ligue 1 après sa victoire au tir au but face à Rodez vendredi. Dans un match fermé et peu inspiré offensivement, les Verts ont été mis en difficulté mais ont tenu jusqu'au tir au but. Saint-Étienne jouera désormais contre le 16e de Ligue 1 pour tenter de retrouver l'élite.

0: jusqu'à 20 degrés à Marseille.
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2: Bonjour à tous, on commence avec du football au terme d'une séance de tirs au but rocambolesque après un nul 0-0. L'AS Saint-Etienne s'est finalement imposé 7-6 hier soir face à Rodez en deuxième tour de play-off de Ligue 2 à Geoffroy Guichard. Les Verts vont donc disputer les barrages face au 16e de Ligue 1. Ils connaîtront le nom de leur futur adversaire dans les prochains jours. Du rugby hier soir avec la 30e journée de Pro D2, victoire de Biarritz, 41-15 face à Carcassonne. Brive a battu Nevers 31-29. Défaite de Grenoble, 17-39 contre Colomiers. Oyonnax s'est imposé 36-25 face à Aurillac. Large victoire de Vannes, 47-0 contre Dax. Angoulême s'est imposé 18-15 face à Béziers. Mont-de-Marsan a battu l'Agen 50-28. Défaite de Valence-Romans, 21-34 contre Provence Rugby. Aujourd'hui, place à la 24e journée de Top 14 avec en ouverture Pau-Clermont à 14h30. 4 matchs sont prévus à 16h35. À Castres-Montpellier, Lyon-Bayonne, Bordeaux-Bègles, Perpignan, Montauban, Stade Français. Ce soir, le Racing 92 reçoit Toulon. Coup d'envoi de la rencontre prévu à 21h. Du basket en Betclic Elite, 8 matchs sont prévus ce soir à 19h. Boulazac-Monaco, Bourg-en-Bresse, Gravelines-Dunkerque, Le Mans-Limoges, Le Portel-Dijon, Nancy-Saint-Quentin, Nanterre-Cholet, Paris-Lyon-Villeurbanne et Strasbourg et Longchalon. Du tennis, la demi-finale du Masters 1000 de Rome entre Yannick Sinner et Dany Medvedev a été interrompue hier soir par la pluie. Les deux joueurs reprendront donc aujourd'hui le match là où ils l'ont laissé, soit 6-2, 5-7, 4-2 pour le numéro 1 mondial, Yannick Sinner. Le vainqueur affrontera en finale Casper Ruud qui s'est facilement imposé 6-1, 6-1 hier face à l'Italien Dardéry. Chez les femmes, la finale va opposer aujourd'hui l'Américaine Coco Gauff à l'Ukrainienne Elina Svitolina. Et du cyclisme avec la 8e étape du Giro entre Chieti et Fermo, soit 156 km à parcourir.
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4: Partout en France, les collectivités sont aussi amenées à faire des économies d'énergie. Bonjour Rachel Burgi. Vous êtes adjointe au maire et en charge de la transition écologique et énergétique de la ville de Metz en Moselle. Quelles actions avez-vous mis en place dans votre commune ?
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7: Bonjour, le Liban et Israël vont prolonger de 45 jours leur cessez-le-feu qui devait arriver à échéance dimanche, a annoncé le département d'État américain. Malgré ce cessez-le-feu, l'armée israélienne a continué à frapper hier des cibles du Hezbollah pro-iranien au Liban, faisant au moins 400 morts d'après un décompte de l'AFP, enfin signalant sur un autre front que le ministère israélien de la Défense a dit avoir mené une frappe à Gaza visant le chef de la branche armée du Hamas. Les cours du pétrole ont progressé hier en l'absence d'avancées entre Washington et Téhéran, faisant craindre un blocage durable du détroit d'Ormuz, par lequel transite un cinquième du brut mondial. Le prix du baril de Brent de la mer du Nord pour livraison en juillet a gagné 3,35% à 109,26 $. Les équipes de l'Institut Pasteur ont réalisé le séquençage complet de la souche détectée chez une passagère française du MV Ondus. Aucun élément ne suggère à ce stade l'émergence d'un variant particulier présentant des caractéristiques nouvelles. Il s'agit bien d'un virus d'origine sud-américaine déjà répertorié. Le ministre de l'Intérieur, Laurent Nunez, a annoncé que le Premier ministre réunirait sous peu le comité interministériel de lutte contre la criminalité organisée. Il a ensuite précisé que cela aura lieu dans les prochains jours. Une cyberattaque a touché le groupe Pierre et Vacances Center Park. Au total, 1,6 million de réservations sont concernées. Le groupe de résidences touristiques a été informé de cette fuite de données le 14 mai. Une plainte a été déposée par le groupe, qui rassemble aussi les marques Maeve & Co. et Adagio Apart Hotel. C'est la fin de ce flash. Une très bonne journée à notre écoute.
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8: Quel plaisir de retrouver dans notre studio pour évoquer son nouveau roman, l'une des romancières les plus lues en France, suivie par des centaines de milliers de lecteurs, dont la plupart sont de vrais fans. Elle est l'auteure de romans portés par une belle intelligence émotionnelle. Ses histoires sont inspiratrices de changements de vie, comme son best-seller, plébiscité par plus de 4 millions de lecteurs dans le monde. Ta deuxième vie commence quand tu comprends que tu n'en es qu'une. Son nouveau roman, très attendu, est publié aux éditions Récamier et s'appelle « Ils vécurent heureux malgré tous leurs enfants ». Bonjour Raphaël Giordano.
9: Bonjour Thierry.
8: Alors après le concept de trophobie, celui d'audacité ou encore de burnerie, vous avez créé celui de daronalgie au cœur de ce nouveau roman riche d'un champ lexical comme air pompé, oreille et pied cassé, sang d'encre et cheveux blancs, porte-monnaie trouée ou encore oubli de soi chronique. Expliquez-nous ce qu'est la daronalgie.
9: La daronalgie, c'est quand on commence à avoir mal à ses enfants, un petit peu, c'est-à-dire que surtout au moment de l'adolescence, hein, la crise n'est jamais loin. Alors qu'on a tellement donné toutes ces années pour ses enfants, eh bien, on se met à récolter plutôt ingratitude, tension, incompréhension. Et là, ça peut devenir douloureux.
8: Et ils vécurent heureux malgré tous leurs enfants. Le titre de votre nouveau roman revendique tout haut ce que de nombreux parents pensent probablement tout bas. Pouvez-vous nous raconter le point de départ de l'histoire ?
9: Déjà, je trouvais qu'il y avait une littérature très nombreuse pour expliquer comment bien faire avec ses enfants, comment bien les éduquer, et finalement assez peu de choses pour plaider la cause des parents. Et c'est ce qui m'a donné envie de créer cette histoire. Alors, on se retrouve avec mon héroïne, qui est au début une daronne au bord de la crise de nerfs, qui est à couteau tiré avec
10: 16h30.
9: Une adolescente de 16 ans. J'ai eu envie de d'écrire son ras-le-bol, hein, parce que ça peut arriver évidemment. On dit souvent que la vérité sort de la bouche des enfants. Moi, ce qui m'a intéressé, c'est de voir ce qui se passe, d'écouter la vérité qui sort de la bouche des parents.
8: Alors justement, Raphaël, focus sur la maman. Le personnage central, c'est Andrea, cette mère qui retrouve la liberté, la légèreté qu'elle avait perdue depuis fort longtemps. Elle va être rattrapée par ses responsabilités lorsque Suzanne, sa fille de 16 ans, s'enlise dans un mal-être profond. Est-ce qu'il est possible de retrouver une forme de liberté et d'insouciance quand on est parent ?
9: C'est évidemment tout le thème du livre. Andrea, qui va avoir l'occasion d'intégrer une émission de télé-réalité d'un nouveau genre, la Daron Academy. Et c'est dans ce cadre-là qu'elle va avoir l'occasion de se retrouver elle-même. Alors que quand on est parent, ce qui est difficile, c'est que pendant tant d'années, on a l'impression de ne plus s'appartenir vraiment. Et ça, c'est compliqué. Alors que finalement, derrière tout parent, il y a toujours un être de désir, d'envie, de rêve qui sommeille. Et donc, tout le roman, c'est quand même de montrer qu'on peut à la fois ne rien renoncer à son rôle de parent et en même temps se remettre sur un chemin pour se retrouver soi.
8: Raphaël, si on dézoome sur toutes vos œuvres, chacun de vos romans apporte des réponses à des problématiques très actuelles. Ces histoires touchantes, décalées, qui permettent de nous sentir mieux. Alors, pouvez-vous nous expliquer, pour conclure, d'où vient votre inspiration ?
9: Mon inspiration, je la puise au plus proche des gens, parce que ce qui m'intéresse, c'est de créer des comédies profondes, deep comédies, c'est-à-dire de creuser à la fois des thèmes de fond au plus proche de nos problématiques existentielles, mais à la fois, ça peut être des thèmes de société, philosophiques, psychologiques, et sur la forme, d'enrober, de créer des belles histoires avec une galerie de portraits attachants, touchants, drôles. Et tout ça, je pense que ça crée l'identité de mes romans.
8: Raphaël Giordano, merci beaucoup.
9: Avec grand plaisir, merci beaucoup.
8: Alors que vous soyez parents ou pas, élevés Kurt heureux malgré tous leurs enfants, votre nouveau roman est publié aux éditions Récamier.
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11: Bonjour à tous. Le ministre de la Justice, Gérald Darmanin, se rendra à Alger ce lundi, invité par les autorités algériennes. Ce déplacement vise à ouvrir un nouveau chapitre de la coopération judiciaire, notamment contre le narcotrafic et le terrorisme. Sans surprise, le Vatican vient d'annoncer que le pape se rendra en France du 25 au 28 septembre. La conférence des évêques de France avait déjà indiqué il y a quelques jours que l'église catholique en France se prépare à accueillir Léon XIV. Mais l'annonce officielle était attendue de Rome. Il s'agira de la toute première visite de Léon XIV en France. La résidence secondaire des grands-parents du petit Émile au Auvernais a été visée par une tentative d'incendie volontaire cette nuit. Le feu n'a fait aucun blessé et n'a causé que de légers dégâts matériels. Un homme de 78 ans, extérieur au village et inconnu de la justice, a été arrêté et placé en garde à vue. Une enquête a été ouverte par le parquet de Digne-les-Bains. Le préfet du Lot-et-Garonne a fermement condamné les menaces de mort anonymes accompagnées de propos racistes et islamophobes visant le maire d'Agen et le président de la mosquée de la ville. L'élu a notamment reçu un courrier contenant 3 balles de gros calibre. Les deux victimes ont porté plainte et une enquête a été confiée à la police d'Agen. À l'international, l'armée israélienne a bombardé le sud du Liban au lendemain de l'accord prolongeant de 45 jours le cessez-le-feu, provoquant la fuite des habitants. En marge du conflit, les États-Unis ont arrêté un commandant pro-Iran accusé de planifier des attentats en Occident. Cette impasse diplomatique fait bondir les cours mondiaux du pétrole. Jul a annoncé avoir réuni 100 000 spectateurs au Stade de France lors de son concert de vendredi, établissant un nouveau record d'influence. Il dépasse ainsi son précédent record et confirme son succès dans l'enceinte de Saint-Denis où il enchaîne 2 dates. En sport, en football, Saint-Étienne s'est qualifié pour les barrages d'accession à la Ligue 1 après sa victoire au tir au but face à Rodez vendredi. Dans un match fermé et peu inspiré offensivement, les Verts ont été mis en difficulté mais ont tenu jusqu'au tir au but. Saint-Étienne jouera désormais contre le 16e de Ligue 1 pour tenter de retrouver l'élite.

0: Celsius, ça va grimper jusqu'à 15 degrés ici du côté d'Amiens l'après-midi, 16 à Bourges, 17 du côté de Lyon et jusqu'à 20 degrés à Marseille.
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2: Bonjour à tous, on commence avec du football au terme d'une séance de tirs au but rocambolesque. Après un nul 0-0, l'AS Saint-Etienne s'est finalement imposé 7-6 hier soir face à Rodez en deuxième tour de play-off de Ligue 2 à Geoffroy Guichard. Les Verts vont donc disputer les barrages face au 16e de Ligue 1. Ils connaîtront le nom de leur futur adversaire dans les prochains jours. Du rugby hier soir avec la 30e journée de Pro D2, victoire de Biarritz, 41-15 face à Carcassonne. Brive a battu Nevers 31-29. Défaite de Grenoble, 17-39 contre Colomiers. Oyonnax s'est imposé 36-25 face à Aurillac. Large victoire de Vannes, 47-0 contre Dax. Angoulême s'est imposé 18-15 face à Béziers. Mont-de-Marsan a battu Agen 50-28. Défaite de Valence-Romans, 21-34 contre Provence Rugby. Aujourd'hui, place à la 24e journée de Top 14 avec en ouverture Pau-Clermont à 14h30. Quatre matchs sont prévus à 16h35. À Castres-Montpellier, Lyon-Bayonne, Bordeaux-Bègles, Perpignan, Montauban, Stade Français. Ce soir, le Racing 92 reçoit Toulon. Coup d'envoi de la rencontre prévu à 21h. Du basket en Betclic Elite, 8 matchs sont prévus ce soir à 19h. Boulazac-Monaco, Bourg-en-Bresse, Gravelines-Dunkerque, Le Mans-Limoges, Le Portel-Dijon, Nancy-Saint-Quentin, Nanterre-Cholet, Paris-Lyon-Villeurbanne et Strasbourg et Longchalon. Du tennis, la demi-finale du Masters 1000 de Rome entre Yannick Sinner et Dany Medvedev a été interrompue hier soir par la pluie. Les deux joueurs reprendront donc aujourd'hui le match là où ils l'ont laissé, soit 6-2, 5-7, 4-2 pour le numéro 1 mondial, Yannick Sinner. Le vainqueur affrontera en finale Casper Ruud qui s'est facilement imposé 6-1, 6-1 hier face à l'Italien Dardéry. Chez les femmes, la finale va opposer aujourd'hui l'Américaine Coco Gauff à l'Ukrainienne Elina Svitolina. Et du cyclisme avec la 8e étape du Giro entre Chieti et Fermo, soit 156 km à parcourir.
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4: Jean-Baptiste est responsable de la gestion de deux bâtiments de l'administration centrale d'un ministère à la Grande Arche de la Défense. Bonjour Jean-Baptiste, quelles mesures concrètes ont été prises pour réduire la consommation d'énergie de ces bâtiments ?
5: En hiver, le chauffage des deux tours a été réglé à 19 degrés sur les horaires travaillés et il est baissé à 16 degrés le reste du temps. Beaucoup d'agents télétravaillent le vendredi et nos deux sites sont distants de 5 minutes à pied. Nous avons donc décidé de fermer alternativement l'une des deux cantines ce jour-là. Dans l'une des tours, nous avons arrêté un escalator inutile installé juste à côté d'un escalier et d'un ascenseur. Nous participons à un concours d'économie d'énergie entre bâtiments de l'État et ça motive les agents à bien appliquer les éco-gestes au quotidien. 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
7: Bonjour, le Liban et Israël vont prolonger de 45 jours leur cessez-le-feu qui devait arriver à échéance dimanche, a annoncé le département d'État américain. Malgré ce cessez-le-feu, l'armée israélienne a continué à frapper hier des cibles du Hezbollah pro-iranien au Liban, faisant au moins 400 morts d'après un décompte de l'AFP, enfin signalant sur un autre front que le ministère israélien de la Défense a dit avoir mené une frappe à Gaza visant le chef de la branche armée du Hamas. Les cours du pétrole ont progressé hier en l'absence d'avancées entre Washington et Téhéran, faisant craindre un blocage durable du détroit d'Ormuz, par lequel transite un cinquième du brut mondial. Le prix du baril de Brent de la mer du Nord pour livraison en juillet a gagné 3,35% à 109,26 $. Les équipes de l'Institut Pasteur ont réalisé le séquençage complet de la souche détectée chez une passagère française du MV Ondus. Aucun élément ne suggère à ce stade l'émergence d'un variant particulier présentant des caractéristiques nouvelles. Il s'agit bien d'un virus d'origine sud-américaine déjà répertorié. Le ministre de l'Intérieur, Laurent Nunez, a annoncé que le Premier ministre réunirait sous peu le comité interministériel de lutte contre la criminalité organisée. Il a ensuite précisé que cela aura lieu dans les prochains jours. Une cyberattaque a touché le groupe Pierre et Vacances Center Park. Au total, 1,6 million de réservations sont concernées. Le groupe de résidences touristiques a été informé de cette fuite de données le 14 mai. Une plainte a été déposée par le groupe, qui rassemble aussi les marques Maeve & Co. et Adagio Apart Hotel. C'est la fin de ce flash. Une très bonne journée à notre écoute.
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8: Quel plaisir de retrouver dans notre studio pour évoquer son nouveau roman, l'une des romancières les plus lues en France, suivie par des centaines de milliers de lecteurs, dont la plupart sont de vrais fans. Elle est l'auteure de romans portés par une belle intelligence émotionnelle. Ses histoires sont inspiratrices de changements de vie, comme son best-seller, plébiscité par plus de 4 millions de lecteurs dans le monde. Ta deuxième vie commence quand tu comprends que tu n'en es qu'une. Son nouveau roman, très attendu, est publié aux éditions Récamier et s'appelle « Ils vécurent heureux malgré tous leurs enfants ». Bonjour Raphaël Giordano.
9: Bonjour Thierry.
8: Alors après le concept de trophobie, celui d'audacité ou encore de burnerie, vous avez créé celui de daronalgie au cœur de ce nouveau roman riche d'un champ lexical comme air pompé, oreiller pied cassé, sang d'encre et cheveux blancs, porte-monnaie trouée ou encore oubli de soi chronique. Expliquez-nous ce qu'est la daronalgie.
9: La daronalgie, c'est quand on commence à avoir mal à ses enfants, un petit peu, c'est-à-dire que surtout au moment de l'adolescence, hein, la crise n'est jamais loin. Alors qu'on a tellement donné toutes ces années pour ses enfants, eh bien, on se met à récolter plutôt ingratitude, tension, incompréhension. Et là, ça peut devenir douloureux.
8: Et ils vécurent heureux malgré tous leurs enfants. Le titre de votre nouveau roman revendique tout haut ce que de nombreux parents pensent probablement tout bas. Pouvez-vous nous raconter le point de départ de l'histoire ?
9: Déjà, je trouvais qu'il y avait une littérature très nombreuse pour expliquer comment bien faire avec ses enfants, comment bien les éduquer, et finalement assez peu de choses pour plaider la cause des parents. Et c'est ce qui m'a donné envie de créer cette histoire. Alors, on se retrouve avec mon héroïne, qui est au début une daronne au bord de la crise de nerfs, qui est à couteau tiré avec son adolescente de 16 ans. J'ai eu envie de d'écrire son ras-le-bol, hein, parce que ça peut arriver évidemment. On dit souvent que la vérité sort de la bouche des enfants. Moi, ce qui m'a intéressé, c'est de voir ce qui se passe, d'écouter la vérité qui sort de la bouche des parents.
8: Alors justement, Raphaël, focus sur la maman. Le personnage central, c'est Andrea, cette mère qui retrouve la liberté, la légèreté qu'elle avait perdue depuis fort longtemps. Elle va être rattrapée par ses responsabilités lorsque Suzanne, sa fille de 16 ans, s'enlise dans un mal-être profond. Est-ce qu'il est possible de retrouver une forme de liberté et d'insouciance quand on est parent ?
9: C'est évidemment tout le thème du livre. Andrea, qui va avoir l'occasion d'intégrer une émission de télé-réalité d'un nouveau genre, la Daron Academy. Et c'est dans ce cadre-là qu'elle va avoir l'occasion de se retrouver elle-même. Alors que quand on est parent, ce qui est difficile, c'est que pendant tant d'années, on a l'impression de ne plus s'appartenir vraiment. Et ça, c'est compliqué. Alors que finalement, derrière tout parent, il y a toujours un être de désir, d'envie, de rêve qui sommeille. Et donc, tout le roman, c'est quand même de montrer qu'on peut à la fois ne rien renoncer à son rôle de parent et en même temps se remettre sur un chemin pour se retrouver soi.
8: Raphaël, si on dézoome sur toutes vos œuvres, chacun de vos romans apporte des réponses à des problématiques très actuelles. Ces histoires touchantes, décalées, qui permettent de nous sentir mieux. Alors, pouvez-vous nous expliquer, pour conclure, d'où vient votre inspiration ?
9: Mon inspiration, je la puise au plus proche des gens. parce que ce qui m'intéresse, c'est de créer des comédies profondes, deep comédies, c'est-à-dire de creuser à la fois des thèmes de fond au plus proche de nos problématiques existentielles, mais à la fois, ça peut être des thèmes de société, philosophiques, psychologiques, et sur la forme, d'enrober, de créer des belles histoires avec une galerie de portraits attachants, touchants, drôles. Et tout ça, je pense que ça crée l'identité de mes romans.
8: Raphaël Giordano, merci beaucoup.
9: Avec grand plaisir, merci beaucoup.
8: Alors que vous soyez parents ou pas, élevés Kurt heureux malgré tous leurs enfants, votre nouveau roman est publié aux éditions Récamier.
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10: David Bowie est né le 8 janvier 1947 à Londres, en Angleterre. Son vrai nom est David Robert Jones. Il grandit dans un milieu modeste et s'intéresse très tôt à la musique, à l'art et au théâtre. Dans les années 1960, il cherche son style. Il change souvent d'apparence et de son. En 1969, il connaît son premier succès avec la chanson « Space Oddity ». Cette chanson évoque un astronaute perdu dans l'espace. Elle révèle déjà son goût pour la science-fiction. Au début des années 1970, David Bowie devient une star internationale. Il crée le personnage de Ziggy Stardust. Ziggy est un extraterrestre androgyne et provocateur. Avec cet alter ego, Bowie mélange rock, théâtre et mode. Il transforme le concert en spectacle. Tout au long de sa carrière, Bowie se réinvente. Il change de personnage, de style musical et d'image. Il explore le glam rock, le funk, la soul, l'électronique et le rock expérimental. Il travaille avec de nombreux artistes influents. Dans les années 1970, il s'installe à Berlin. Cette période est marquée par une musique plus sombre et innovante. Il y enregistre 3 albums majeurs, souvent appelés la trilogie berlinoise. Ses œuvres influencent profondément la musique moderne. David Bowie est aussi acteur. Il joue au cinéma et au théâtre. Il incarne souvent des personnages mystérieux ou atypiques. Son style visuel reste aussi important que sa musique. Dans les années 1990 et 2000, il continue de créer. Il expérimente avec les nouvelles technologies. Il reste une figure majeure de la culture populaire. David Bowie meurt le 10 janvier 2016, à l'âge de 69 ans. Il disparaît 2 jours après la sortie de son dernier album, Black Star. Cet album est conçu comme une œuvre d'adieu. David Bowie est aujourd'hui considéré comme l'un des artistes les plus influents du XXe siècle. Il a marqué la musique, la mode et la liberté d'expression. Son héritage artistique continue d'inspirer le monde entier.
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12: Bonjour à tous. Le ministre de la Justice, Gérald Darmanin, se rendra à Alger ce lundi, invité par les autorités algériennes. Ce déplacement vise à ouvrir un nouveau chapitre de la coopération judiciaire, notamment contre le narcotrafic et le terrorisme. Sans surprise, le Vatican vient d'annoncer que le pape se rendra en France du 25 au 28 septembre. La conférence des évêques de France avait déjà indiqué il y a quelques jours que l'église catholique en France se prépare à accueillir Léon XIV. Mais l'annonce officielle était attendue de Rome. Il s'agira de la toute première visite de Léon XIV en France. La résidence secondaire des grands-parents du petit Émile au Auvernais a été visée par une tentative d'incendie volontaire cette nuit. Le feu n'a fait aucun blessé et n'a causé que de légers dégâts matériels. Un homme de 78 ans, extérieur au village et inconnu de la justice, a été arrêté et placé en garde à vue. Une enquête a été ouverte par le parquet de Digne-les-Bains. Le préfet du Lot-et-Garonne a fermement condamné les menaces de mort anonymes accompagnées de propos racistes et islamophobes visant le maire d'Agen et le président de la mosquée de la ville. L'élu a notamment reçu un courrier contenant 3 balles de gros calibre. Les 2 victimes ont porté plainte et une enquête a été confiée à la police d'Agen. À l'international, l'armée israélienne a bombardé le sud du Liban au lendemain de l'accord prolongeant de 45 jours le cessez-le-feu, provoquant la fuite des habitants. En marge du conflit, les États-Unis ont arrêté un commandant pro-Iran accusé de planifier des attentats en Occident. Cette impasse diplomatique fait bondir les cours mondiaux du pétrole. Jul a annoncé avoir réuni 100 000 spectateurs au Stade de France lors de son concert de vendredi, établissant un nouveau record d'influence. Il dépasse ainsi son précédent record et confirme son succès dans l'enceinte de Saint-Denis où il enchaîne 2 dates. En sport, en football, Saint-Étienne s'est qualifié pour les barrages d'accession à la Ligue 1 après sa victoire au tir au but face à Rodez vendredi. Dans un match fermé et peu inspiré offensivement, les Verts ont été mis en difficulté mais ont tenu jusqu'au tir au but. Saint-Étienne jouera désormais contre le 16e de Ligue 1 pour tenter de retrouver l'élite.

0: territoire, avec tout de même quelques passages nuageux. Et puis des averses également d'annoncer encore dans la matinée, notamment dans le sud-ouest du pays. Dans l'après-midi, ça devrait se dégager dans l'ensemble, malgré quelques averses encore prévues localement. Et puis pour les températures, on prévoit entre 3 et 8 degrés au plus bas dans la matinée. Ça va grimper jusqu'à 15 degrés du côté d'Amiens l'après-midi, 16 à Bourges, 17 du côté de Lyon et jusqu'à 20 degrés à Marseille.
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2: Bonjour à tous, on commence avec du football au terme d'une séance de tirs au but rocambolesque. Après un nul 0-0, l'AS Saint-Etienne s'est finalement imposé 7-6 hier soir face à Rodez en deuxième tour de play-off de Ligue 2 à Geoffroy Guichard. Les Verts vont donc disputer les barrages face au 16e de Ligue 1. Ils connaîtront le nom de leur futur adversaire dans les prochains jours. Du rugby hier soir avec la 30e journée de Pro D2, victoire de Biarritz, 41-15 face à Carcassonne. Brive a battu Nevers 31-29. 7 de Grenoble, 17-39 contre Colomiers. Oyonnax s'est imposé 36-25 face à Aurillac. Large victoire de Vannes, 47-0 contre Dax. Angoulême s'est imposé 18-15 face à Béziers. Mont-de-Marsan a battu l'Agen 50-28. Défaite de Valence-Roman, 21-34 contre Provence Rugby. Aujourd'hui, place à la 24e journée de Top 14 avec en ouverture Pau-Clermont à 14h30. 4 matchs sont prévus à 16h35. À Castres-Montpellier, Lyon-Bayonne, Bordeaux-Bègles, Perpignan, Montauban, Stade Français. Ce soir, le Racing 92 reçoit Toulon. Coup d'envoi de la rencontre prévu à 21h. Du basket en Betclic Elite, 8 matchs sont prévus ce soir à 19h. Boulazac-Monaco, Bourg-en-Bresse, Gravelines-Dunkerque, Le Mans-Limoges, Le Portel-Dijon, Nancy-Saint-Quentin, Nanterre-Cholet, Paris-Lyon-Villeurbanne et Strasbourg et Longchalon. Du tennis, la demi-finale du Masters 1000 de Rome entre Yannick Sinner et Dany Medvedev a été interrompue hier soir par la pluie. Les deux joueurs reprendront donc aujourd'hui le match là où ils l'ont laissé, soit 6-2, 5-7, 4-2 pour le numéro 1 mondial Yannick Sinner. Le vainqueur affrontera en finale Casper Ruud qui s'est facilement imposé 6-1, 6-1 hier face à l'Italien Dardery. Chez les femmes, la finale va opposer aujourd'hui l'Américaine Coco Gauff à l'Ukrainienne Elina Svitolina. Et du cyclisme avec la 8e étape du Giro entre Chieti et Fermo, soit 156 km à parcourir.
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4: Bonjour Bertrand Zwiderski. Vous êtes directeur responsabilité sociétale et environnementale d'un groupe de grandes surfaces. Quelles actions avez-vous mises en place pour économiser l'énergie dans vos magasins?
5: Les réfrigérateurs, les congélateurs, ça représente environ 55% de la consommation d'énergie. 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L'éclairage, il nous faut passer entièrement en LED. On attend une réduction de 10%. Enfin, le chauffage et la climatisation représentent environ 20% de la consommation d'énergie d'un magasin. 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
7: Bonjour, le Liban et Israël vont prolonger de 45 jours leur cessez-le-feu qui devait arriver à échéance dimanche, a annoncé le département d'État américain. Malgré ce cessez-le-feu, l'armée israélienne a continué à frapper hier des cibles du Hezbollah pro-iranien au Liban, faisant au moins 400 morts d'après un décompte de l'AFP. Enfin, signalons sur un autre front que le ministère israélien de la Défense a dit avoir mené une frappe à Gaza visant le chef de la branche armée du Hamas. Les cours du pétrole ont progressé hier en l'absence d'avancée entre Washington et Téhéran, faisant craindre un blocage durable du détroit d'Ormuz par lequel transite un cinquième du brut mondial. Le prix du baril de Brent de la mer du Nord pour livraison en juillet a gagné 3,35% à $109.26. Les équipes de l'Institut Pasteur ont réalisé le séquençage complet de la souche détectée chez une passagère française du MV Ondus. Aucun élément ne suggère à ce stade l'émergence d'un variant particulier présentant des caractéristiques nouvelles. Il s'agit bien d'un virus d'origine sud-américaine déjà répertorié. Le ministre de l'Intérieur, Laurent Nunez, a annoncé que le Premier ministre réunirait sous peu le comité interministériel de lutte contre la criminalité organisée. Il a ensuite précisé que cela aura lieu dans les prochains jours. Une cyberattaque a touché le groupe Pierre et Vacances Center Park. Au total, 1,6 million de réservations sont concernées. Le groupe de résidence touristique a été informé de cette fuite de données le 14 mai. Une plainte a été déposée par le groupe, qui rassemble aussi les marques May et Vanco.
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8: Quel plaisir de retrouver dans notre studio pour évoquer son nouveau roman, l'une des romancières les plus lues en France, suivie par des centaines de milliers de lecteurs, dont la plupart sont de vrais fans. Elle est l'auteur de romans portés par une belle intelligence émotionnelle. Ses histoires sont inspiratrices de changements de vie, comme son best-seller, plébiscité par plus de 4 millions de lecteurs dans le monde. Ta deuxième vie commence quand tu comprends que tu n'en es qu'une. Son nouveau roman, très attendu, est publié aux éditions Récamier et s'appelle « Et ils vécurent heureux malgré tout leurs enfants ». Bonjour Raphaël Giordano.
9: Bonjour Thierry.
8: Alors après le concept de trophobie, celui d'audacité ou encore de burnerie, vous avez créé celui de daronalgie au cœur de ce nouveau roman riche d'un champ lexical comme air pompé, oreille et pieds cassés, sang d'encre et cheveux blancs, porte-monnaie trouée ou encore oubli de soi chronique. Expliquez-nous ce qu'est la daronalgie.
9: La daronalgie, c'est quand on commence à avoir mal à ses enfants, un petit peu, c'est-à-dire que surtout au moment de l'adolescence, hein, la crise n'est jamais loin. Alors qu'on a tellement donné toutes ces années pour ses enfants, eh bien, on se met à récolter plutôt ingratitude, tension, incompréhension. Et là, ça peut devenir douloureux.
8: Et ils vécurent heureux malgré tous leurs enfants. Le titre de votre nouveau roman revendique tout haut ce que de nombreux parents pensent probablement tout bas. Pouvez-vous nous raconter le point de départ de l'histoire ?
9: Déjà, je trouvais qu'il y avait une littérature très nombreuse pour expliquer comment bien faire avec ses enfants, comment bien les éduquer, et finalement assez peu de choses pour plaider la cause des parents. Et c'est ce qui m'a donné envie de créer cette histoire. Alors on se retrouve avec mon héroïne, qui est au début une daronne au bord de la crise de nerfs, qui est à couteau tiré avec son adolescente de 16 ans. J'ai eu envie de d'écrire son ras-le-bol, hein, parce que ça peut arriver évidemment. On dit souvent que la vérité sort de la bouche des enfants. Moi, ce qui m'a intéressé, c'est de voir ce qui se passe, d'écouter la vérité qui sort de la bouche des parents.
8: Alors justement, Raphaël, focus sur la maman. Le personnage central, c'est Andrea, cette mère qui retrouve la liberté, la légèreté qu'elle avait perdue depuis fort longtemps. Elle va être rattrapée par ses responsabilités lorsque Suzanne, sa fille de 16 ans, s'enlise dans un mal-être profond. Est-ce qu'il est possible de retrouver une forme de liberté et d'insouciance quand on est parent ?
9: C'est évidemment tout le thème du livre. Andrea, qui va avoir l'occasion d'intégrer une émission de télé-réalité d'un nouveau genre, la Daron Academy. Et c'est dans ce cadre-là qu'elle va avoir l'occasion de se retrouver elle-même. Alors que quand on est parent, ce qui est difficile, c'est que pendant tant d'années, on a l'impression de ne plus s'appartenir vraiment. Et ça, c'est compliqué. Alors que finalement, derrière tout parent, il y a toujours un être de désir, d'envie, de rêve qui sommeille. Et donc, tout le roman, c'est quand même de montrer qu'on peut à la fois ne rien renoncer à son rôle de parent et en même temps se remettre sur un chemin pour se retrouver soi.
8: Raphaël, si on dézoome sur toutes vos œuvres, chacun de vos romans apporte des réponses à des
4: 17h.
8: Très actuelles, ces histoires touchantes, décalées, qui permettent de nous sentir mieux. Alors, pouvez-vous nous expliquer, pour conclure, d'où vient votre inspiration ?
9: Mon inspiration, je la puise au plus proche des gens, parce que ce qui m'intéresse, c'est de créer des comédies profondes, deep comedy, c'est-à-dire de creuser à la fois des thèmes de fond au plus proche de nos problématiques existentielles, mais à la fois, ça peut être des thèmes de société, philosophiques, psychologiques, et sur la forme, d'enrober, de créer des belles histoires avec une galerie de portraits attachants, touchants, drôles. Et tout ça, je pense que ça crée l'identité de mes romans.
8: Raphaël Giordano, merci beaucoup.
9: Avec grand plaisir, merci beaucoup.
8: Alors que vous soyez parents ou pas, élevés curent heureux malgré tous leurs enfants, votre nouveau roman est publié aux éditions Récamier.
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11: Bonjour à tous. Le ministre de la Justice, Gérald Darmanin, se rendra à Alger ce lundi, invité par les autorités algériennes. Ce déplacement vise à ouvrir un nouveau chapitre de la coopération judiciaire, notamment contre le narcotrafic et le terrorisme. Sans surprise, le Vatican vient d'annoncer que le pape se rendra en France du 25 au 28 septembre. La conférence des évêques de France avait déjà indiqué il y a quelques jours que l'église catholique en France se prépare à accueillir Léon XIV. Mais l'annonce officielle était attendue de Rome. Il s'agira de la toute première visite de Léon XIV en France. La résidence secondaire des grands-parents du petit Émile au Auvernais a été visée par une tentative d'incendie volontaire cette nuit. Le feu n'a fait aucun blessé et n'a causé que de légers dégâts matériels. Un homme de 78 ans, extérieur au village et inconnu de la justice, a été arrêté et placé en garde à vue. Une enquête a été ouverte par le parquet de Digne-les-Bains. Le préfet du Lot-et-Garonne a fermement condamné les menaces de mort anonymes accompagnées de propos racistes et islamophobes visant le maire d'Agen et le président de la mosquée de la ville. L'élu a notamment reçu un courrier contenant 3 balles de gros calibre. Les deux victimes ont porté plainte et une enquête a été confiée à la police d'Agen. À l'international, l'armée israélienne a bombardé le sud du Liban au lendemain de l'accord prolongeant de 45 jours le cessez-le-feu, provoquant la fuite des habitants. En marge du conflit, les États-Unis ont arrêté un commandant pro-Iran accusé de planifier des attentats en Occident. Cette impasse diplomatique fait bondir les cours mondiaux du pétrole. Jul a annoncé avoir réuni 100 000 spectateurs au Stade de France lors de son concert de vendredi, établissant un nouveau record d'influence. Il dépasse ainsi son précédent record et confirme son succès dans l'enceinte de Saint-Denis où il enchaîne 2 dates. En sport, en football, Saint-Étienne s'est qualifié pour les barrages d'accession à la Ligue 1 après sa victoire au tir au but face à Rodez vendredi. Dans un match fermé et peu inspiré offensivement, les Verts ont été mis en difficulté mais ont tenu jusqu'au tir au but. Saint-Étienne jouera désormais contre le 16e de Ligue 1 pour tenter de retrouver l'élite.

0: et jusqu'à 20 degrés à Marseille.
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2: Bonjour à tous, on commence avec du football au terme d'une séance de tirs au but rocambolesque. Après un nul 0-0, l'AS Saint-Etienne s'est finalement imposé 7-6 hier soir face à Rodez en deuxième tour de play-off de Ligue 2 à Geoffroy Guichard. Les Verts vont donc disputer les barrages face au 16e de Ligue 1. Ils connaîtront le nom de leur futur adversaire dans les prochains jours. Du rugby hier soir avec la 30e journée de Pro D2, victoire de Biarritz, 41-15 face à Carcassonne. Brive a battu Nevers 31-29, 7 de Grenoble, 17-39 contre Colomiers. Oyonnax s'est imposé 36-25 face à Aurillac. Large victoire de Vannes, 47-0 contre Dax. Angoulême s'est imposé 18-15 face à Béziers. Mont-de-Marsan a battu l'Agen 50-28. Défaite de Valence-Romans, 21-34 contre Provence Rugby. Aujourd'hui, place à la 24e journée de Top 14 avec en ouverture Pau-Clermont à 14h30. 4 matchs sont prévus à 16h35. À Castres-Montpellier, Lyon-Bayonne, Bordeaux-Bègles, Perpignan, Montauban, Stade Français. Ce soir, le Racing 92 reçoit Toulon. Coup d'envoi de la rencontre prévu à 21h. Du basket en Betclic Elite, 8 matchs sont prévus ce soir à 19h. Boulazac-Monaco, Bourg-en-Bresse, Gravelines-Dunkerque, Le Mans-Limoges, Le Portel-Dijon, Nancy-Saint-Quentin, Nanterre-Cholet, Paris-Lyon-Villeurbanne et Strasbourg et Longchalon. Du tennis, la demi-finale du Masters 1000 de Rome entre Yannick Sinner et Dany Medvedev a été interrompue hier soir par la pluie. Les deux joueurs reprendront donc aujourd'hui le match là où ils l'ont laissé, soit 6-2, 5-7, 4-2 pour le numéro 1 mondial Yannick Sinner. Le vainqueur affrontera en finale Casper Ruud qui s'est facilement imposé 6-1, 6-1 hier face à l'Italien Dardery. Chez les femmes, la finale va opposer aujourd'hui l'Américaine Coco Gauff à l'Ukrainienne Elina Svitolina. Et du cyclisme avec la 8e étape du Giro entre Chieti et Fermo, soit 156 km à parcourir.
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7: Bonjour, le Liban et Israël vont prolonger de 45 jours leur cessez-le-feu qui devait arriver à échéance dimanche, a annoncé le département d'État américain. Malgré ce cessez-le-feu, l'armée israélienne a continué à frapper hier des cibles du Hezbollah pro-iranien au Liban, faisant au moins 400 morts d'après un décompte de l'AFP. Enfin, signalons sur un autre front que le ministère israélien de la Défense a dit avoir mené une frappe à Gaza visant le chef de la branche armée du Hamas. Les cours du pétrole ont progressé hier en l'absence d'avancées entre Washington et Téhéran, faisant craindre un blocage durable du détroit d'Ormuz. Suez, par lequel transite un cinquième du brut mondial. Le prix du baril de Brent de la mer du Nord pour livraison en juillet a gagné 3,35% à $109,26. Les équipes de l'Institut Pasteur ont réalisé le séquençage complet de la souche détectée chez une passagère française du MV Ondus. Aucun élément ne suggère à ce stade l'émergence d'un variant particulier présentant des caractéristiques nouvelles. Il s'agit bien d'un virus d'origine sud-américaine déjà répertorié. Le ministre de l'Intérieur, Laurent Nunez, a annoncé que le Premier ministre réunirait sous peu le comité interministériel de lutte contre la criminalité organisée. Il a ensuite précisé que cela aura lieu dans les prochains jours. Une cyberattaque a touché le groupe Pierre et Vacances Center Park. Au total, 1,6 million de réservations sont concernées. Le groupe de résidence touristique a été informé de cette fuite de données le 14 mai. Une plainte a été déposée par le groupe qui rassemble aussi les marques Maevenco et Adagio Apart Hotel. C'est la fin de ce flash. Une très bonne journée à notre écoute.
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9: Quel plaisir de retrouver dans notre studio pour évoquer son nouveau roman, l'une des romancières les plus lues en France, suivie par des centaines de milliers de lecteurs, dont la plupart sont de vrais fans. Elle est l'auteur de romans portés par une belle intelligence émotionnelle. Ses histoires sont inspiratrices de changements de vie, comme son best-seller, plébiscité par plus de 4 millions de lecteurs dans le monde. Ta deuxième vie commence quand tu comprends que tu n'en es qu'une. Son nouveau roman, très attendu, est publié aux éditions Récamier et s'appelle « Et ils vécurent heureux malgré tout leurs enfants ». Bonjour Raphaël Giordano.
10: Bonjour Thierry.
9: Alors après le concept de trophobie, celui d'audacité ou encore de burnerie, vous avez créé celui de daronalgie au cœur de ce nouveau roman riche d'un champ lexical comme air pompé, oreille et pieds cassés, sang d'encre et cheveux blancs, porte-monnaie trouée ou encore oubli de soi chronique. Expliquez-nous ce qu'est la daronalgie.
10: La daronalgie, c'est quand on commence à avoir mal à ses enfants, un petit peu, c'est-à-dire que surtout au moment de l'adolescence, hein, la crise n'est jamais loin. Alors qu'on a tellement donné toutes ces années pour ses enfants, eh bien, on se met à récolter plutôt ingratitude, tension, incompréhension. Et là, ça peut devenir douloureux.
9: Et ils vécurent heureux malgré tous leurs enfants. Le titre de votre nouveau roman revendique tout haut ce que de nombreux parents pensent probablement tout bas. Pouvez-vous nous raconter le point de départ de l'histoire ?
10: Déjà, je trouvais qu'il y avait une littérature très nombreuse pour expliquer comment bien faire avec ses enfants, comment bien les éduquer, et finalement assez peu de choses pour plaider la cause des parents. Et c'est ce qui m'a donné envie de créer cette histoire. Alors on se retrouve avec mon héroïne, qui est au début une daronne au bord de la crise de nerfs, qui est à couteau tiré avec son adolescente de 16 ans. J'ai eu envie de d'écrire son ras-le-bol, hein, parce que ça peut arriver évidemment. On dit souvent que la vérité sort de la bouche des enfants. Moi, ce qui m'a intéressé, c'est de voir ce qui se passe, d'écouter la vérité qui sort de la bouche des parents.
9: Alors justement, Raphaël, focus sur la maman. Le personnage central, c'est Andrea, cette mère qui retrouve la liberté, la légèreté qu'elle avait perdue depuis fort longtemps. Elle va être rattrapée par ses responsabilités lorsque Suzanne, sa fille de 16 ans, s'enlise dans un mal-être profond. Est-ce qu'il est possible de retrouver une forme de liberté et d'insouciance quand on est parent ?
10: C'est évidemment tout le thème du livre. Andrea, qui va avoir l'occasion d'intégrer une émission de télé-réalité d'un nouveau genre, la Daron Academy. Et c'est dans ce cadre-là qu'elle va avoir l'occasion de se retrouver elle-même. Alors que quand on est parent, ce qui est difficile, c'est que pendant tant d'années, on a l'impression de ne plus s'appartenir vraiment. Et ça, c'est compliqué. Alors que finalement, derrière tout parent, il y a toujours un être de désir, d'envie, de rêve qui sommeille. Et donc, tout le roman, c'est quand même de montrer qu'on peut à la fois ne rien renoncer à son rôle de parent et en même temps se remettre sur un chemin pour se retrouver soi.
9: Raphaël, si on dézoome sur toutes vos œuvres, chacun de vos romans apporte des réponses à des problématiques très actuelles. Ces histoires touchantes, décalées, qui permettent de nous sentir mieux. Alors pouvez-vous nous expliquer, pour conclure, d'où vient votre inspiration ?
10: Mon inspiration, je la puise au plus proche des gens, parce que ce qui m'intéresse, c'est de créer des comédies profondes, hein, deep comedy, c'est-à-dire de creuser à la fois des thèmes de fond au plus proche de nos problématiques existentielles, mais à la fois ça peut être des thèmes de société, philosophiques, psychologiques, et sur la forme, d'enrober, de créer des belles histoires avec une galerie de portraits attachants, touchants, drôles. Et tout ça, je pense que ça crée l'identité de mes romans.
9: Raphaël Giordano, merci beaucoup.
10: Avec grand plaisir, merci beaucoup.
9: Alors que vous soyez parents ou pas, élevés curent heureux malgré tous leurs enfants, votre nouveau roman est publié aux éditions Récamier.
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12: Bonjour à tous. Le ministre de la Justice, Gérald Darmanin, se rendra à Alger ce lundi, invité par les autorités algériennes. Ce déplacement vise à ouvrir un nouveau chapitre de la coopération judiciaire, notamment contre le narcotrafic et le terrorisme. Sans surprise, le Vatican vient d'annoncer que le pape se rendra en France du 25 au 28 septembre. La conférence des évêques de France avait déjà indiqué il y a quelques jours que l'église catholique en France se prépare à accueillir Léon XIV. Mais l'annonce officielle était attendue de Rome. Il s'agira de la toute première visite de Léon XIV en France. La résidence secondaire des grands-parents du petit Émile au Auvernais a été visée par une tentative d'incendie volontaire cette nuit. Le feu n'a fait aucun blessé et n'a causé que de légers dégâts matériels. Un homme de 78 ans, extérieur au village et inconnu de la justice,

visant le maire d'Agen et le président de la mosquée de la ville. L'élu a notamment reçu un courrier contenant 3 balles de gros calibre. Les deux victimes ont porté plainte et une enquête a été confiée à la police d'Agen. À l'international, l'armée israélienne a bombardé le sud du Liban au lendemain de l'accord prolongeant de 45 jours le cessez-le-feu, provoquant la fuite des habitants. En marge du conflit, les États-Unis ont arrêté un commandant pro-Iran accusé de planifier des attentats en Occident. Cette impasse diplomatique fait bondir les cours mondiaux du pétrole. Jul a annoncé avoir réuni 100 000 spectateurs au Stade de France lors de son concert de vendredi, établissant un nouveau record d'influence. Il dépasse ainsi son précédent record et confirme son succès dans l'enceinte de Saint-Denis, où il enchaîne 2 dates. En sport, en football, Saint-Étienne s'est qualifié pour les barrages d'accession à la Ligue 1 après sa victoire au tir au but face à Rodez vendredi. Dans un match fermé et peu inspiré offensivement, les Verts ont été mis en difficulté mais ont tenu jusqu'au tir au but. Saint-Étienne jouera désormais contre le 16e de Ligue 1 pour tenter de retrouver l'élite.

0: jusqu'à 20 degrés à Marseille.
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2: Bonjour à tous, on commence avec du football au terme d'une séance de tirs au but rocambolesque après un nul 0-0. L'AS Saint-Etienne s'est finalement imposé 7-6 hier soir face à Rodez en deuxième tour de play-off de Ligue 2 à Geoffroy Guichard. Les Verts vont donc disputer les barrages face au 16e de Ligue 1. Ils connaîtront le nom de leur futur adversaire dans les prochains jours. Du rugby hier soir avec la 30e journée de Pro D2, victoire de Biarritz, 41-15 face à Carcassonne. Brive a battu Nevers 31-29. 7 de Grenoble, 17-39 contre Colomiers. Oyonnax s'est imposé 36-25 face à Aurillac. Large victoire de Vannes, 47-0 contre Dax. Angoulême s'est imposé 18-15 face à Béziers. Mont-de-Marsan a battu l'Agen 50-28. Défaite de Valence-Romans, 21-34 contre Provence Rugby. Aujourd'hui, place à la 24e journée de Top 14 avec en ouverture Pau-Clermont à 14h30. 4 matchs sont prévus à 16h35. À Castres-Montpellier, Lyon-Bayonne, Bordeaux-Bègles, Perpignan, Montauban, Stade Français. Ce soir, le Racing 92 reçoit Toulon. Coup d'envoi de la rencontre prévu à 21h. Du basket en Betclic Elite, 8 matchs sont prévus ce soir à 19h. Boulazac-Monaco, Bourg-en-Bresse, Gravelines-Dunkerque, Le Mans-Limoges, Le Portel-Dijon, Nancy-Saint-Quentin, Nanterre-Cholet, Paris-Lyon-Villeurbanne, et Strasbourg et Longchalon. Du tennis, la demi-finale du Masters 1000 de Rome entre Yannick Sinner et Dany Medvedev a été interrompue hier soir par la pluie. Les deux joueurs reprendront donc aujourd'hui le match là où ils l'ont laissé, soit 6-2, 5-7, 4-2 pour le numéro 1 mondial Yannick Sinner. Le vainqueur affrontera en finale Casper Ruud qui s'est facilement imposé 6-1, 6-1 hier face à l'Italien Dardéry. Chez les femmes, la finale va opposer aujourd'hui l'Américaine Coco Gauff à l'Ukrainienne Elina Svitolina. Et du cyclisme avec la 8e étape du Giro entre Chieti et Fermo, soit 156 km à parcourir.
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4: Cyril est un quadragénaire qui vit en solo dans un appartement en ville. 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
8: Bonjour, le Liban et Israël vont prolonger de 45 jours leur cessez-le-feu qui devait arriver à échéance dimanche, a annoncé le département d'État américain. Malgré ce cessez-le-feu, l'armée israélienne a continué à frapper hier des cibles du Hezbollah pro-iranien au Liban, faisant au moins 400 morts d'après un décompte de l'AFP. Enfin, signalons sur un autre front que le ministère israélien de la Défense a dit avoir mené une frappe à Gaza visant le chef de la branche armée du Hamas. Les cours du pétrole ont progressé hier en l'absence d'avancée entre Washington et Téhéran, faisant craindre un blocage durable du détroit d'Hormuz par lequel transite un

0: 5e du Brut mondial. Le prix du baril de Brent de la mer du Nord pour livraison en juillet a gagné 3,35% à 109,26 $. Les équipes de l'Institut Pasteur ont réalisé le séquençage complet de la souche détectée chez une passagère française du MV Hondius. Aucun élément ne suggère à ce stade l'émergence d'un variant particulier présentant des caractéristiques nouvelles. Il s'agit bien d'un virus d'origine sud-américaine déjà répertorié. Le ministre de l'Intérieur, Laurent Nunez, a annoncé que le Premier ministre réunirait sous peu le comité interministériel de lutte contre la criminalité organisée. Il a ensuite précisé que cela aura lieu dans les prochains jours. Une cyberattaque a touché le groupe Pierre et Vacances Center Park. Au total, 1,6 million de réservations sont concernées. Le groupe de résidence touristique a été informé de cette fuite de données le 14 mai. Une plainte a été déposée par le groupe qui rassemble aussi les marques Maeve & Co. et Adagio Apart Hotel. C'est la fin de ce flash. Une très bonne journée à notre écoute.
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2: Quel plaisir de retrouver dans notre studio pour évoquer son nouveau roman, l'une des romancières les plus lues en France, suivie par des centaines de milliers de lecteurs, dont la plupart sont de vrais fans. Elle est l'auteur de romans portés par une belle intelligence émotionnelle. Ses histoires sont inspiratrices de changements de vie, comme son best-seller, plébiscité par plus de 4 millions de lecteurs dans le monde. Ta deuxième vie commence quand tu comprends que tu n'en es qu'une. Son nouveau roman, très attendu, est publié aux éditions Récamier et s'appelle « Et ils vécurent heureux malgré tout leurs enfants ». Bonjour Raphaël Giordano.
3: Bonjour Thierry.
2: Alors après le concept de trophobie, celui d'audacité ou encore de burnerie, vous avez créé celui de daronalgie au cœur de ce nouveau roman riche d'un champ lexical comme air pompé, oreille et pied cassé, sang d'encre et cheveux blancs, porte-monnaie trouée ou encore oubli de soi chronique. Expliquez-nous ce qu'est la daronalgie.
3: La daronalgie, c'est quand on commence à avoir mal à ses enfants, un petit peu, c'est-à-dire que surtout au moment de l'adolescence, hein, la crise n'est jamais loin. Alors qu'on a tellement donné toutes ces années pour ses enfants, eh bien, on se met à récolter plutôt ingratitude, tension, incompréhension. Et là, ça peut devenir douloureux.
2: Et ils vécurent heureux malgré tous leurs enfants. Le titre de votre nouveau roman revendique tout haut ce que de nombreux parents pensent probablement tout bas. Pouvez-vous nous raconter le point de départ de l'histoire ?
3: Déjà, je trouvais qu'il y avait une littérature très nombreuse pour expliquer comment bien faire avec ses enfants, comment bien les éduquer, et finalement assez peu de choses pour plaider la cause des parents. Et c'est ce qui m'a donné envie de créer cette histoire. Alors, on se retrouve avec mon héroïne, qui est au début une daronne au bord de la crise de nerfs, qui est à couteau tiré avec son adolescente de 16 ans. J'ai eu envie de d'écrire son ras-le-bol, hein, parce que ça peut arriver évidemment. On dit souvent que la vérité sort de la bouche des enfants. Moi, ce qui m'a intéressé, c'est de voir ce qui se passe, d'écouter la vérité qui sort de la bouche des parents.
2: Alors justement, Raphaël, focus sur la maman. Le personnage central, c'est Andrea, cette mère qui retrouve la liberté, la légèreté qu'elle avait perdue depuis fort longtemps. Elle va être rattrapée par ses responsabilités lorsque Suzanne, sa fille de 16 ans, s'enlise dans un mal-être profond. Est-ce qu'il est possible de retrouver une forme de liberté et d'insouciance quand on est parent ?
3: C'est évidemment tout le thème du livre. Andrea, qui va avoir l'occasion d'intégrer une émission de télé-réalité d'un nouveau genre, la Daron Academy. Et c'est dans ce cadre-là qu'elle va avoir l'occasion de se retrouver elle-même. Alors que quand on est parent, ce qui est difficile, c'est que pendant tant d'années, on a l'impression de ne plus s'appartenir vraiment. Et ça, c'est compliqué. Alors que finalement, derrière tout parent, il y a toujours un être de désir, d'envie, de rêve qui sommeille. Et donc, tout le roman, c'est quand même de montrer qu'on peut à la fois ne rien renoncer à son rôle de parent et en même temps se remettre sur un chemin pour se retrouver soi.
2: Raphaël, si on dézoome sur toutes vos œuvres, chacun de vos romans apporte des réponses à des problématiques très actuelles. Ces histoires touchantes, décalées, qui permettent de nous sentir mieux. Alors, pouvez-vous nous expliquer, pour conclure, d'où vient votre inspiration ?
3: Mon inspiration, je la puise au plus proche des gens. parce que ce qui m'intéresse, c'est de créer des comédies profondes, hein, deep comedy, c'est-à-dire de creuser à la fois des thèmes de fond au plus proche de nos problématiques existentielles, mais à la fois ça peut être des thèmes de société, philosophiques, psychologiques, et sur la forme, d'enrober, de créer des belles histoires avec une galerie de portraits attachants, touchants, drôles. Et tout ça, je pense que ça crée l'identité de mes romans.
2: Raphaël Giordano, merci beaucoup.
3: Avec grand plaisir, merci beaucoup.
2: Alors que vous soyez parents ou pas, élevés curent heureux malgré tous leurs enfants, votre nouveau roman est publié aux éditions Récamier.
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5: Bonjour à tous. Le ministre de la Justice, Gérald Darmanin, se rendra à Alger ce lundi, invité par les autorités algériennes. Ce déplacement vise à ouvrir un nouveau chapitre de la coopération judiciaire, notamment contre le narcotrafic et le terrorisme. Sans surprise, le Vatican vient d'annoncer que le pape se rendra en France du 25 au 28 septembre. La conférence des évêques de France avait déjà indiqué il y a quelques jours que l'église catholique en France se prépare à accueillir Léon XIV. Mais l'annonce officielle était attendue de Rome. Il s'agira de la toute première visite de Léon XIV en France. La résidence secondaire des grands-parents du petit Émile au Auvernais a été visée par une tentative d'incendie volontaire cette nuit. Le feu n'a fait aucun blessé et n'a causé que de légers dégâts matériels. Un homme de 78 ans, extérieur au village et inconnu de la justice, a été arrêté et placé en garde à vue. Une enquête a été ouverte par le parquet de Digne-les-Bains. Le préfet du Lot-et-Garonne a fermement condamné les menaces de mort anonymes accompagnées de propos racistes et islamophobes visant le maire d'Agen et le président de la mosquée de la ville. L'élu a notamment reçu un courrier contenant 3 balles de gros calibre. Les deux victimes ont porté plainte et une enquête a été confiée à la police d'Agen. À l'international, l'armée israélienne a bombardé le sud du Liban au lendemain de l'accord prolongeant de 45 jours le cessez-le-feu, provoquant la fuite des habitants. En marge du conflit, les États-Unis ont arrêté un commandant pro-Iran accusé de planifier des attentats en Occident. Cette impasse diplomatique fait bondir les cours mondiaux du pétrole. Jul a annoncé avoir réuni 100 000 spectateurs au Stade de France lors de son concert de vendredi, établissant un nouveau record d'influence. Il dépasse ainsi son précédent record et confirme son succès dans l'enceinte de Saint-Denis où il enchaîne 2 dates. En sport, en football, Saint-Etienne s'est qualifié pour les barrages d'accession à la Ligue 1 après sa victoire au tir au but face à Rodez vendredi. Dans un match fermé et peu inspiré offensivement, les Verts ont été mis en difficulté mais ont tenu jusqu'au tir au but. Saint-Etienne jouera désormais contre le 16e de Ligue 1 pour tenter de retrouver l'élite.

0: jusqu'à 20 degrés à Marseille.
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2: Bonjour à tous, on commence avec du football au terme d'une séance de tirs au but rocambolesque. Après un nul 0-0, l'AS Saint-Etienne s'est finalement imposé 7-6 hier soir face à Rodez en deuxième tour de play-off de Ligue 2 à Geoffroy Guichard. Les Verts vont donc disputer les barrages face au 16e de Ligue 1. Ils connaîtront le nom de leur futur adversaire dans les prochains jours. Du rugby hier soir avec la 30e journée de Pro D2, victoire de Biarritz, 41-15 face à Carcassonne. Brive a battu Nevers 31-29, 7 de Grenoble, 17-39 contre Colomiers. Oyonnax s'est imposé 36-25 face à Aurillac. Large victoire de Vannes, 47-0 contre Dax. Angoulême s'est imposé 18-15 face à Béziers. Mont-de-Marsan a battu l'Agen 50-28. Défaite de Valence-Romans, 21-34 contre Provence Rugby. Aujourd'hui, place à la 24e journée de Top 14 avec en ouverture Pau-Clermont à 14h30. 4 matchs sont prévus à 16h35. Castres-Montpellier, Lyon-Bayonne, Bordeaux-Bègles, Perpignan, Montauban, Stade Français. Ce soir, le Racing 92 reçoit Toulon. Coup d'envoi de la rencontre prévu à 21h. Du basket en Betclic Elite, 8 matchs sont prévus ce soir à 19h. Boulazac-Monaco, Bourg-en-Bresse, Gravelines-Dunkerque, Le Mans-Limoges, Le Portel-Dijon, Nancy-Saint-Quentin, Nanterre-Cholet, Paris-Lyon-Villeurbanne et Strasbourg et Longchalon. Du tennis, la demi-finale du Masters 1000 de Rome entre Yannick Sinner et Dany Medvedev a été interrompue hier soir par la pluie. Les deux joueurs reprendront donc aujourd'hui le match là où ils l'ont laissé, soit 6-2, 5-7, 4-2 pour le numéro 1 mondial Yannick Sinner. Le vainqueur affrontera en finale Casper Ruud qui s'est facilement imposé 6-1, 6-1 hier face à l'Italien Dardery. Chez les femmes, la finale va opposer aujourd'hui l'Américaine Coco Gauff à l'Ukrainienne Elina Svitolina. Et du cyclisme avec la 8e étape du Giro entre Chieti et Fermo, soit 156 km à parcourir.
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4: Clarisse a 23 ans et vit en colocation dans une grande ville. Comme elle fait ses premiers pas dans la vie active, elle doit forcément faire attention à son budget. Alors Clarisse, quel geste du quotidien adoptez-vous pour faire des économies d'énergie ?
5: 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On programme aussi nos machines à laver, que ce soit l'après-midi ou alors la nuit quand on dort. 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
7: Bonjour, le Liban et Israël vont prolonger de 45 jours leur cessez-le-feu qui devait arriver à échéance dimanche, a annoncé le département d'État américain. Malgré ce cessez-le-feu, l'armée israélienne a continué à frapper hier des cibles du Hezbollah pro-iranien au Liban, faisant au moins 400 morts d'après un décompte de l'AFP. Enfin, signalons sur un autre front que le ministère israélien de la Défense a dit avoir mené une frappe à Gaza visant le chef de la branche armée du Hamas. Les cours du pétrole ont progressé hier en l'absence d'avancées entre Washington et Téhéran, faisant craindre un blocage durable du détroit d'Ormuz, par lequel transite un cinquième du brut mondial. Le prix du baril de Brent de la mer du Nord pour livraison en juillet a gagné 3,35% à $109,26. Les équipes de l'Institut Pasteur ont réalisé le séquençage complet de la souche détectée chez une passagère française du MV Ondus. Aucun élément ne suggère à ce stade l'émergence d'un variant particulier présentant des caractéristiques nouvelles. Il s'agit bien d'un virus d'origine sud-américaine déjà répertorié. Le ministre de l'Intérieur, Laurent Nunez, a annoncé que le Premier ministre réunirait sous peu le comité interministériel de lutte contre la criminalité organisée. Il a ensuite précisé que cela aura lieu dans les prochains jours. Une cyberattaque a touché le groupe Pierre et Vacances Center Park. Au total, 1,6 million de réservations sont concernées. Le groupe de résidence touristique a été informé de cette fuite de données le 14 mai. Une plainte a été déposée par le groupe, qui rassemble aussi les marques Maeve & Co. et Adagio Apart Hotel. C'est la fin de ce flash. Une très bonne journée à notre écoute.
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8: Quel plaisir de retrouver dans notre studio pour évoquer son nouveau roman, l'une des romancières les plus lues en France, suivie par des centaines de milliers de lecteurs, dont la plupart sont de vrais fans. Elle est l'auteur de romans portés par une belle intelligence émotionnelle. Ses histoires sont inspiratrices de changements de vie, comme son best-seller, plébiscité par plus de 4 millions de lecteurs dans le monde. Ta deuxième vie commence quand tu comprends que tu n'en es qu'une. Son nouveau roman, très attendu, est publié aux éditions Récamier et s'appelle « Ils vécurent heureux malgré tout leurs enfants ». Bonjour Raphaël Giordano.
9: Bonjour Thierry.
8: Alors après le concept de trophobie, celui d'audacité ou encore de burnerie, vous avez créé celui de daronalgie au cœur de ce nouveau roman riche d'un champ lexical comme air pompé, oreille et pied cassé, sang d'encre et cheveux blancs, porte-monnaie trouée ou encore oubli de soi chronique. Expliquez-nous ce qu'est la daronalgie.
9: La daronalgie, c'est quand on commence à avoir mal à ses enfants, un petit peu, c'est-à-dire que surtout au moment de l'adolescence, hein, la crise n'est jamais loin. Alors qu'on a tellement donné toutes ces années pour ses enfants, eh bien, on se met à récolter plutôt ingratitude, tension, incompréhension. Et là, ça peut devenir douloureux.
8: Et ils vécurent heureux malgré tous leurs enfants. Le titre de votre nouveau roman revendique tout haut ce que de nombreux parents pensent probablement tout bas. Pouvez-vous nous raconter le point de départ de l'histoire ?
9: Déjà, je trouvais qu'il y avait une littérature très nombreuse pour expliquer comment bien faire avec ses enfants, comment bien les éduquer, et finalement assez peu de choses pour plaider la cause des parents. Et c'est ce qui m'a donné envie de créer cette histoire. Alors, on se retrouve avec mon héroïne, qui est au début une daronne au bord de la crise de nerfs, qui est à couteau tiré avec son adolescente de 16 ans. J'ai eu envie de d'écrire son ras-le-bol, hein, parce que ça peut arriver évidemment. On dit souvent que la vérité sort de la bouche des enfants. Moi, ce qui m'a intéressé, c'est de voir ce qui se passe, d'écouter la vérité qui sort de la bouche des parents.
8: Alors justement, Raphaël, focus sur la maman. Le personnage central, c'est Andrea, cette mère qui retrouve la liberté, la légèreté qu'elle avait perdue depuis fort longtemps. Elle va être rattrapée par ses responsabilités lorsque Suzanne, sa fille de 16 ans, s'enlise dans un mal-être profond. Est-ce qu'il est possible de retrouver une forme de liberté et d'insouciance quand on est parent ?
9: C'est évidemment tout le thème du livre. Andrea, qui va avoir l'occasion d'intégrer une émission de télé-réalité d'un nouveau genre, la Daron Academy. Et c'est dans ce cadre-là qu'elle va avoir l'occasion de se retrouver elle-même. Alors que quand on est parent, ce qui est difficile, c'est que pendant tant d'années, on a l'impression de ne plus s'appartenir vraiment. Et ça, c'est compliqué. Alors que finalement, derrière tout parent, il y a toujours un être de désir, d'envie, de rêve qui sommeille. Et donc, tout le roman, c'est quand même de montrer qu'on peut à la fois ne rien renoncer à son rôle de parent et en même temps se remettre sur un chemin pour se retrouver soi.
8: Raphaël, si on dézoome sur toutes vos œuvres, chacun de vos romans apporte des réponses à des problématiques très actuelles. Ces histoires touchantes, décalées, qui permettent de nous sentir mieux. Alors, pouvez-vous nous expliquer, pour conclure, d'où vient votre inspiration ?
9: Mon inspiration, je la puise au plus proche des gens, parce que ce qui m'intéresse, c'est de créer des comédies profondes, hein, deep comedy, c'est-à-dire de creuser à la fois des thèmes de fond au plus proche de nos problématiques existentielles, mais à la fois ça peut être des thèmes de société, philosophique, psychologique, et sur la forme, d'enrober, de créer des belles histoires avec une galerie de portraits attachants, touchants, drôles. Et tout ça, je pense que ça crée l'identité de mes romans.
8: Raphaël Giordano, merci beaucoup.
9: Avec grand plaisir, merci beaucoup.
8: Alors que vous soyez parents ou pas, élevés curent heureux malgré tous leurs enfants, votre nouveau roman est publié aux éditions Récamier.
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11: Bonjour à tous. Le ministre de la Justice, Gérald Darmanin, se rendra à Alger ce lundi, invité par les autorités algériennes. Ce déplacement vise à ouvrir un nouveau chapitre de la coopération judiciaire, notamment contre le narcotrafic et le terrorisme. Sans surprise, le Vatican vient d'annoncer que le pape se rendra en France du 25 au 28 septembre. La conférence des évêques de France avait déjà indiqué il y a quelques jours que l'église catholique en France se prépare à accueillir Léon XIV. Mais l'annonce officielle était attendue de Rome. Il s'agira de la toute première visite de Léon XIV en France. La résidence secondaire des grands-parents du petit Émile au Auvernais a été visée par une tentative d'incendie volontaire cette nuit. Le feu n'a fait aucun blessé et n'a causé que de légers dégâts matériels. Un homme de 78 ans, extérieur au village et inconnu de la justice, a été arrêté et placé en garde à vue. Une enquête a été ouverte par le parquet de Digne-les-Bains. Le préfet du Lot-et-Garonne a fermement condamné les menaces de mort anonymes accompagnées de propos racistes et islamophobes visant le maire d'Agen et le président de la mosquée de la ville. L'élu a notamment reçu un courrier contenant 3 balles de gros calibre. Les deux victimes ont porté plainte et une enquête a été confiée à la police d'Agen. À l'international, l'armée israélienne a bombardé le sud du Liban au lendemain de l'accord prolongeant de 45 jours le cessez-le-feu, provoquant la fuite des habitants. En marge du conflit, les États-Unis ont arrêté un commandant pro-Iran accusé de planifier des attentats en Occident. Cette impasse diplomatique fait bondir les cours mondiaux du pétrole. Jul a annoncé avoir réuni 100 000 spectateurs au Stade de France lors de son concert de vendredi, établissant un nouveau record d'influence. Il dépasse ainsi son précédent record et confirme son succès dans l'enceinte de Saint-Denis où il enchaîne 2 dates. En sport, en football, Saint-Etienne s'est qualifié pour les barrages d'accession à la Ligue 1 après sa victoire au tir au but face à Rodez vendredi. Dans un match fermé et peu inspiré offensivement, les Verts ont été mis en difficulté mais ont tenu jusqu'au tir au but. Saint-Etienne jouera désormais contre le 16e de Ligue 1 pour tenter de retrouver l'élite.

0: jusqu'à 20 degrés à Marseille.
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2: Bonjour à tous, on commence avec du football au terme d'une séance de tirs au but rocambolesque. Après un nul 0-0, l'AS Saint-Etienne s'est finalement imposé 7-6 hier soir face à Rodez en deuxième tour de play-off de Ligue 2 à Geoffroy Guichard. Les Verts vont donc disputer les barrages face au 16e de Ligue 1. Ils connaîtront le nom de leur futur adversaire dans les prochains jours. Du rugby hier soir avec la 30e journée de Pro D2, victoire de Biarritz, 41-15 face à Carcassonne. Brive a battu Nevers 31-29, des 7 de Grenoble, 17-39 contre Colomiers. Oyonnax s'est imposé 36-25 face à Aurillac. Large victoire de Vannes, 47-0 contre Dax. Angoulême s'est imposé 18-15 face à Béziers. Mont-de-Marsan a battu l'Agen 50-28. Défaite de Valence-Romans, 21-34 contre Provence Rugby. Aujourd'hui, place à la 24e journée de Top 14 avec en ouverture Pau-Clermont à 14h30. 4 matchs sont prévus à 16h35. À Castres-Montpellier, Lyon-Bayonne, Bordeaux-Bègle, Perpignan, Montauban, Stade Français. Ce soir, le Racing 92 reçoit Toulon. Coup d'envoi de la rencontre prévu à 21h. Du basket en Betclic Elite, 8 matchs sont prévus ce soir à 19h. Boulazac-Monaco, Bourg-en-Bresse, Gravelines-Dunkerque, Le Mans-Limoges, Le Portel-Dijon, Nancy-Saint-Quentin, Nanterre-Cholet, Paris-Lyon-Villeurbanne et Strasbourg et Longchalon. Du tennis, la demi-finale du Masters 1000 de Rome entre Yannick Sinner et Dany Medvedev a été interrompue hier soir par la pluie. Les deux joueurs reprendront donc aujourd'hui le match là où ils l'ont laissé, soit 6-2, 5-7, 4-2 pour le numéro 1 mondial, Yannick Sinner. Le vainqueur affrontera en finale Casper Ruud qui s'est facilement imposé 6-1, 6-1 hier face à l'Italien Dardery. Chez les femmes, la finale va opposer aujourd'hui l'Américaine Coco Gauff à l'Ukrainienne Elina Svitolina. Et du cyclisme avec la 8e étape du Giro entre Chieti et Fermo, soit 156 km à parcourir.
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4: Joël est à la retraite et doit surveiller ses dépenses d'énergie. Grâce à son expérience et à son sens pratique, il a adopté des bons gestes au quotidien. Joël, que faites-vous pour économiser l'énergie ?
5: 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On a réglé le chauffage à 19 degrés. Même la nuit, on le baisse à 17 degrés. 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Hein. C'est aussi simple que ça. Et puis, on fait des économies, ça vaut le coup. 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Avant, je prenais la voiture. Maintenant, c'est quand même mieux le vélo, quoi. Ah, c'est mieux pour notre santé, pour notre portefeuille, puis pour la planète, tout le monde y gagne, quoi. Et quand on revient du marché, ben on cuisine. 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
7: Bonjour, le Liban et Israël vont prolonger de 45 jours leur cessez-le-feu qui devait arriver à échéance dimanche, a annoncé le département d'État américain. Malgré ce cessez-le-feu, l'armée israélienne a continué à frapper hier des cibles du Hezbollah pro-iranien au Liban, faisant au moins 400 morts d'après un décompte de l'AFP, enfin signalant sur un autre front que le ministère israélien de la Défense a dit avoir mené une frappe à Gaza visant le chef de la branche armée du Hamas. Les cours du pétrole ont progressé hier en l'absence d'avancées entre Washington et Téhéran, faisant craindre un blocage durable du détroit d'Ormuz, par lequel transite un cinquième du brut mondial. Le prix du baril de Brent de la mer du Nord pour livraison en juillet a gagné 3,35% à $109.26. Les équipes de l'Institut Pasteur ont réalisé le séquençage complet de la souche détectée chez une passagère française du MV Ondus. Aucun élément ne suggère à ce stade l'émergence d'un variant particulier présentant des caractéristiques nouvelles. Il s'agit bien d'un virus d'origine sud-américaine déjà répertorié. Le ministre de l'Intérieur, Laurent Nunez, a annoncé que le Premier ministre réunirait sous peu le comité interministériel de lutte contre la criminalité organisée. Il a ensuite précisé que cela aura lieu dans les prochains jours. Une cyberattaque a touché le groupe Pierre et Vacances Center Park. Au total, 1,6 million de réservations sont concernées. Le groupe de résidences touristiques a été informé de cette fuite de données le 14 mai. Une plainte a été déposée par le groupe, qui rassemble aussi les marques Maeve & Co. et Adagio Apart Hotel. C'est la fin de ce flash. Une très bonne journée à notre écoute.
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8: Quel plaisir de retrouver dans notre studio pour évoquer son nouveau roman, l'une des romancières les plus lues en France, suivie par des centaines de milliers de lecteurs, dont la plupart sont de vrais fans. Elle est l'auteur de romans portés par une belle intelligence émotionnelle. Ses histoires sont inspiratrices de changements de vie, comme son best-seller, plébiscité par plus de 4 millions de lecteurs dans le monde. Ta deuxième vie commence quand tu comprends que tu n'en es qu'une. Son nouveau roman, très attendu, est publié aux éditions Récamier et s'appelle « Ils vécurent heureux malgré tous leurs enfants ». Bonjour Raphaël Giordano.
9: Bonjour Thierry.
8: Alors après le concept de trophobie, celui d'audacité ou encore de burnerie, vous avez créé celui de daronalgie au cœur de ce nouveau roman riche d'un champ lexical comme air pompé, oreiller pied cassé, sang d'encre et cheveux blancs, porte-monnaie trouée ou encore oubli de soi chronique. Expliquez-nous ce qu'est la daronalgie.
9: La daronalgie, c'est quand on commence à avoir mal à ses enfants, un petit peu, c'est-à-dire que surtout au moment de l'adolescence, hein, la crise n'est jamais loin. Alors qu'on a tellement donné toutes ces années pour ses enfants, eh bien, on se met à récolter plutôt ingratitude, tension, incompréhension. Et là, ça peut devenir douloureux.
8: Et ils vécurent heureux malgré tous leurs enfants. Le titre de votre nouveau roman revendique tout haut ce que de nombreux parents pensent probablement tout bas. Pouvez-vous nous raconter le point de départ de l'histoire ?
9: Déjà, je trouvais qu'il y avait une littérature très nombreuse pour expliquer comment bien faire avec ses enfants, comment bien les éduquer, et finalement assez peu de choses pour plaider la cause des parents. Et c'est ce qui m'a donné envie de créer cette histoire. Alors, on se retrouve avec mon héroïne, qui est au début une daronne au bord de la crise de nerfs, qui est à couteau tiré avec son adolescente de 16 ans. J'ai eu envie de d'écrire son ras-le-bol, hein, parce que ça peut arriver évidemment. On dit souvent que la vérité sort de la bouche des enfants. Moi, ce qui m'a intéressé, c'est de voir ce qui se passe, d'écouter la vérité qui sort de la bouche des parents.
8: Alors justement, Raphaël, focus sur la maman. Le personnage central, c'est Andrea, cette mère qui retrouve la liberté, la légèreté qu'elle avait perdue depuis fort longtemps. Elle va être rattrapée par ses responsabilités lorsque Suzanne, sa fille de 16 ans, s'enlise dans un mal-être profond. Est-ce qu'il est possible de retrouver une forme de liberté et d'insouciance quand on est parent ?
9: C'est évidemment tout le thème du livre. Andrea, qui va avoir l'occasion d'intégrer une émission de télé-réalité d'un nouveau genre, la Daron Academy. Et c'est dans ce cadre-là qu'elle va avoir l'occasion de se retrouver elle-même. Alors que quand on est parent, ce qui est difficile, c'est que pendant tant d'années, on a l'impression de ne plus appartenir vraiment. Et ça, c'est compliqué. Alors que finalement, derrière tout parent, il y a toujours un être de désir, d'envie, de rêve qui sommeille. Et donc, tout le roman, c'est quand même de montrer qu'on peut à la fois ne rien renoncer à son rôle de parent et en même temps se remettre sur un chemin pour se retrouver soi.
8: Raphaël, si on dézoome sur toutes vos œuvres, chacun de vos romans apporte des réponses à des problématiques très actuelles. Ces histoires touchantes, décalées, qui permettent de nous sentir mieux. Alors, pouvez-vous nous expliquer, pour conclure, d'où vient votre inspiration ?
9: Mon inspiration, je la puise au plus proche des gens, parce que ce qui m'intéresse, c'est de créer des comédies profondes, hein, deep comédies, c'est-à-dire de creuser à la fois des thèmes de fond au plus proche de nos problématiques existentielles, mais à la fois ça peut être des thèmes de société, philosophiques, psychologiques, et sur la forme, d'enrober, de créer des belles histoires avec une galerie de portraits attachants, touchants, drôles. Et tout ça, je pense que ça crée l'identité de mes romans.
8: Raphaël Giordano, merci beaucoup.
9: Avec grand plaisir, merci beaucoup.
8: Alors que vous soyez parents ou pas, élevés Kurt heureux malgré tous leurs enfants, votre nouveau roman est publié aux éditions Récamier.
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11: Bonjour à tous. Le ministre de la Justice, Gérald Darmanin, se rendra à Alger ce lundi, invité par les autorités algériennes. Ce déplacement vise à ouvrir un nouveau chapitre de la coopération judiciaire, notamment contre le narcotrafic et le terrorisme. Sans surprise, le Vatican vient d'annoncer que le pape se rendra en France du 25 au 28 septembre. La conférence des évêques de France avait déjà indiqué il y a quelques jours que l'église catholique en France se prépare à accueillir Léon XIV. Mais l'annonce officielle était attendue de Rome. Il s'agira de la toute première visite de Léon XIV en France. La résidence secondaire des grands-parents du petit Émile au Auvernais a été visée par une tentative d'incendie volontaire cette nuit. Le feu n'a fait aucun blessé et n'a causé que de légers dégâts matériels. Un homme de 78 ans, extérieur au village et inconnu de la justice, a été arrêté et placé en garde à vue. Une enquête a été ouverte par le parquet de Digne-les-Bains. Le préfet du Lot-et-Garonne a fermement condamné les menaces de mort anonymes accompagnées de propos racistes et islamophobes visant le maire d'Agen et le président de la mosquée de la ville. L'élu a notamment reçu un courrier contenant 3 balles de gros calibre. Les deux victimes ont porté plainte et une enquête a été confiée à la police d'Agen. À l'international, l'armée israélienne a bombardé le sud du Liban au lendemain de l'accord prolongeant de 45 jours le cessez-le-feu, provoquant la fuite des habitants. En marge du conflit, les États-Unis ont arrêté un commandant pro-Iran accusé de planifier des attentats en Occident. Cette impasse diplomatique fait bondir les cours mondiaux du pétrole. Jul a annoncé avoir réuni 100 000 spectateurs au Stade de France lors de son concert de vendredi, établissant un nouveau record d'influence. Il dépasse ainsi son précédent record et confirme son succès dans l'enceinte de Saint-Denis où il enchaîne 2 dates. En sport, en football, Saint-Étienne s'est qualifié pour les barrages d'accession à la Ligue 1 après sa victoire au tir au but face à Rodez vendredi. Dans un match fermé et peu inspiré offensivement, les Verts ont été mis en difficulté mais ont tenu jusqu'au tir au but. Saint-Étienne jouera désormais contre le 16e de Ligue 1 pour tenter de retrouver l'élite.

0: jusqu'à 20 degrés à Marseille.
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2: Bonjour à tous, on commence avec du football au terme d'une séance de tirs au but rocambolesque. Après un nul 0-0, l'AS Saint-Etienne s'est finalement imposé 7-6 hier soir face à Rodez en deuxième tour de play-off de Ligue 2 à Geoffroy Guichard. Les Verts vont donc disputer les barrages face au 16e de Ligue 1. Ils connaîtront le nom de leur futur adversaire dans les prochains jours. Du rugby hier soir avec la 30e journée de Pro D2, victoire de Biarritz, 41-15 face à Carcassonne. Brive a battu Nevers 31-29. 7 de Grenoble, 17-39 contre Colomiers. Oyonnax s'est imposé 36-25 face à Aurillac. Large victoire de Vannes, 47-0 contre Dax. Angoulême s'est imposé 18-15 face à Béziers. Mont-de-Marsan a battu l'Agen 50-28. Défaite de Valence-Romans, 21-34 contre Provence Rugby. Aujourd'hui, place à la 24e journée de Top 14 avec en ouverture Pau-Clermont à 14h30. 4 matchs sont prévus à 16h35. Castres-Montpellier, Lyon-Bayonne, Bordeaux-Bègles, Perpignan, Montauban, Stade Français. Ce soir, le Racing 92 reçoit Toulon. Coup d'envoi de la rencontre prévu à 21h. Du basket en Betclic Elite, 8 matchs sont prévus ce soir à 19h. Boulazac-Monaco, Bourg-en-Bresse, Gravelines-Dunkerque, Le Mans-Limoges, Le Portel-Dijon, Nancy-Saint-Quentin, Nanterre-Cholet, Paris-Lyon-Villeurbanne et Strasbourg et Longchalon. Du tennis, la demi-finale du Masters 1000 de Rome entre Yannick Sinner et Dany Medvedev a été interrompu hier soir par la pluie. Les deux joueurs reprendront donc aujourd'hui le match là où ils l'ont laissé, soit 6-2, 5-7, 4-2 pour le numéro 1 mondial Yannick Sinner. Le vainqueur affrontera en finale Casper Ruud qui s'est facilement imposé 6-1, 6-1 hier face à l'Italien Dardery. Chez les femmes, la finale va opposer aujourd'hui l'Américaine Coco Gauff à l'Ukrainienne Elina Svitolina. Et du cyclisme avec la 8e étape du Giro entre Chieti et Fermo, soit 156 km à parcourir.
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4: Savez-vous que le chauffage représente 66% d'énergie consommée par nos logements ? 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
7: Bonjour, le Liban et Israël vont prolonger de 45 jours leur cessez-le-feu qui devait arriver à échéance dimanche, a annoncé le département d'État américain. Malgré ce cessez-le-feu, l'armée israélienne a continué à frapper hier des cibles du Hezbollah pro-iranien au Liban, faisant au moins 400 morts d'après un décompte de l'AFP. Enfin, signalons sur un autre front que le ministère israélien de la Défense a dit avoir mené une frappe à Gaza visant le chef de la branche armée du Hamas. Les cours du pétrole ont progressé hier en l'absence d'avancée entre Washington et Téhéran, faisant craindre un blocage durable du détroit d'Ormuz, par lequel transite un cinquième du brut mondial. Le prix du baril de Brent de la mer du Nord pour livraison en juillet a gagné 3,35% à $109.26. Les équipes de l'Institut Pasteur ont réalisé le séquençage complet de la souche détectée chez une passagère française du MV Ondus. Aucun élément ne suggère à ce stade l'émergence d'un variant particulier présentant des caractéristiques nouvelles. Il s'agit bien d'un virus d'origine sud-américaine déjà répertorié. Le ministre de l'Intérieur, Laurent Nunez, a annoncé que le Premier ministre réunirait sous peu le comité interministériel de lutte contre la criminalité organisée. Il a ensuite précisé que cela aura lieu dans les prochains jours. Une cyberattaque a touché le groupe Pierre et Vacances Center Park. Au total, 1,6 million de réservations sont concernées. Le groupe de résidences touristiques a été informé de cette fuite de données le 14 mai. Une plainte a été déposée par le groupe, qui rassemble aussi les marques Maeve & Co. et Adagio Apart Hotel. C'est la fin de ce flash. Une très bonne journée à notre écoute.
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9: Quel plaisir de retrouver dans notre studio pour évoquer son nouveau roman, l'une des romancières les plus lues en France, suivie par des centaines de milliers de lecteurs, dont la plupart sont de vrais fans. Elle est l'auteur de romans portés par une belle intelligence émotionnelle. Ses histoires sont inspiratrices de changements de vie, comme son best-seller, plébiscité par plus de 4 millions de lecteurs dans le monde. Ta deuxième vie commence quand tu comprends que tu n'en as qu'une. Son nouveau roman, très attendu, est publié aux éditions Récamier et s'appelle « Ils vécurent heureux malgré tout leurs enfants ». Bonjour Raphaël Giordano.
10: Bonjour Thierry.
9: Alors après le concept de trophobie, celui d'audacité ou encore de burnerie, vous avez créé celui de daronalgie au cœur de ce nouveau roman riche d'un champ lexical comme air pompé, oreille et pied cassé, sang d'encre et cheveux blancs, porte-monnaie trouée ou encore oubli de soi chronique. Expliquez-nous ce qu'est la daronalgie.
10: La daronalgie, c'est quand on commence à avoir mal à ses enfants, un petit peu, c'est-à-dire que surtout au moment de l'adolescence, hein, la crise n'est jamais loin. Alors qu'on a tellement donné toutes ces années pour ses enfants, eh bien, on se met à récolter plutôt ingratitude, tension, incompréhension. Et là, ça peut devenir douloureux.
9: Et ils vécurent heureux malgré tous leurs enfants. Le titre de votre nouveau roman revendique tout haut ce que de nombreux parents pensent probablement tout bas. Pouvez-vous nous raconter le point de départ de l'histoire ?
10: Déjà, je trouvais qu'il y avait une littérature très nombreuse pour expliquer comment bien faire avec ses enfants, comment bien les éduquer, et finalement assez peu de choses pour plaider la cause des parents. Et c'est ce qui m'a donné envie de créer cette histoire. Alors, on se retrouve avec mon héroïne, qui est au début une daronne au bord de la crise de nerfs, qui est à couteau tiré avec son adolescente de 16 ans. J'ai eu envie d'écrire son ras-le-bol, hein, parce que ça peut arriver, évidemment. On dit souvent que la vérité sort de la bouche des enfants. Moi, ce qui m'a intéressé, c'est de voir ce qui se passe, d'écouter la vérité qui sort de la bouche des parents.
9: Alors justement, Raphaël, focus sur la maman. Le personnage central, c'est Andrea, cette mère qui retrouve la liberté, la légèreté qu'elle avait perdue depuis fort longtemps. Elle va être rattrapée par ses responsabilités lorsque Suzanne, sa fille de 16 ans, s'enlise dans un mal-être profond. Est-ce qu'il est possible de retrouver une forme de liberté et d'insouciance quand on est parent ?
10: C'est évidemment tout le thème du livre. Andrea, qui va avoir l'occasion d'intégrer une émission de télé-réalité d'un nouveau genre, la Daron Academy. Et c'est dans ce cadre-là qu'elle va avoir l'occasion de se retrouver elle-même. Alors que quand on est parent, ce qui est difficile, c'est que pendant tant d'années, on a l'impression de ne plus s'appartenir vraiment. Et ça, c'est compliqué. Alors que finalement, derrière tout parent, il y a toujours un être de désir, d'envie, de rêve qui sommeille. Et donc, tout le roman, c'est quand même de montrer qu'on peut à la fois ne rien renoncer à son rôle de parent et en même temps se remettre sur un chemin pour se retrouver soi.
9: Raphaël, si on dézoome sur toutes vos œuvres, chacun de vos romans apporte des réponses à des problématiques très actuelles. Ces histoires touchantes, décalées, qui permettent de nous sentir mieux. Alors, pouvez-vous nous expliquer, pour conclure, d'où vient votre inspiration ?
10: Mon inspiration, je la puise au plus proche des gens, parce que ce qui m'intéresse, c'est de créer des comédies profondes, hein, deep comedy, c'est-à-dire de creuser à la fois des thèmes de fond au plus proche de nos problématiques existentielles, mais à la fois ça peut être des thèmes de société, philosophiques, psychologiques, et sur la forme, d'enrober, de créer des belles histoires avec une galerie de portraits attachants, touchants, drôles. Et tout ça, je pense que ça crée l'identité de mes romans.
9: Raphaël Giordano, merci beaucoup.
10: Avec grand plaisir, merci beaucoup.
9: Alors que vous soyez parents ou pas, élevés curent heureux malgré tous leurs enfants, votre nouveau roman est publié aux éditions Récamier.
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12: Bonsoir à tous. Donald Trump a menacé l'Iran de très mauvais moments en cas d'échec des négociations en cours. Le président américain a affirmé ne pas savoir si un accord serait trouvé, tout en exhortant Téhéran à conclure rapidement un compromis avec les États-Unis. Les autorités sanitaires de la République démocratique du Congo alertent sur une épidémie d'Ebola pour laquelle il n'existe ni vaccin ni traitement spécifique. Le virus pourrait déjà avoir causé 80 morts dans le pays. L'Africa CDC évoque un risque élevé de propagation, notamment proche de l'Ouganda et du Soudan du Sud. On poursuit avec le ministre de la Justice, Gérald Darmanin, qui se rendra ce lundi en Algérie afin de relancer la coopération judiciaire entre les deux pays. Le cas du journaliste français Christophe Glaize, détenu en Algérie, sera abordé lors des discussions. La lutte contre le narcotrafic, le terrorisme et la criminalité financière figurera également au programme de cette visite officielle. Et puis le patron de Mercedes-Benz n'exclut pas une entrée du constructeur allemand dans le secteur de la défense. Il affirme que l'Europe doit renforcer ses capacités militaires face aux menaces actuelles. Dans l'affaire du petit Émile, la maison secondaire des grands-parents au Auvernais a été visée par une tentative d'incendie dans la nuit de vendredi à samedi. Un homme de 78 ans retrouvé avec une odeur d'essence a été placé en garde à vue et une enquête a été ouverte. Et puis au Conquet, sur la plage des Blancs Sablons, une troisième victime est décédée après une sortie de marche aquatique jeudi dans le Finistère. Plusieurs autres participants âgés de plus de 60 ans ont également été hospitalisés. Le pape Léon XIV effectuera, lui, une visite d'État en France du 25 au 28 septembre 2026. C'est une première pour un souverain pontife depuis Benoît XVI en 2008. Invité par Emmanuel Macron et les autorités religieuses, il se rendra notamment au siège de l'UNESCO à Paris.

0: jusqu'à 20 degrés à Marseille.
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2: Bonjour à tous, on commence avec du football au terme d'une séance de tirs au but rocambolesque. Après un nul 0-0, l'AS Saint-Etienne s'est finalement imposé 7-6 hier soir face à Rodez en deuxième tour de play-off de Ligue 2 à Geoffroy Guichard. Les Verts vont donc disputer les barrages face au 16e de Ligue 1. Ils connaîtront le nom de leur futur adversaire dans les prochains jours. Du rugby hier soir avec la 30e journée de Pro D2, victoire de Biarritz, 41-15 face à Carcassonne. Brive a battu Nevers 31-29, des 7 de Grenoble, 17-39 contre Colomiers. Oyonnax s'est imposé 36-25 face à Aurillac. Large victoire de Vannes, 47-0 contre Dax. Angoulême s'est imposé 18-15 face à Béziers. Mont-de-Marsan a battu l'Agen 50-28. Défaite de Valence-Roman, 21-34 contre Provence Rugby. Aujourd'hui, place à la 24e journée de Top 14 avec en ouverture Pau-Clermont à 14h30. 4 matchs sont prévus à 16h35. À Castres-Montpellier, Lyon-Bayonne, Bordeaux-Bègles, Perpignan, Montauban, Stade Français. Ce soir, le Racing 92 reçoit Toulon. Coup d'envoi de la rencontre prévu à 21h. Du basket en Betclic Elite, 8 matchs sont prévus ce soir à 19h. Boulazac-Monaco, Bourg-en-Bresse à Gravelines-Dunkerque, Le Mans-Limoges, Le Portel-Dijon, Nancy-Saint-Quentin, Nanterre-Cholet, Paris-Lyon-Villeurbanne et Strasbourg et Longchalon. Du tennis, la demi-finale du Masters 1000 de Rome entre Yannick Sinner et Dany Medvedev a été interrompue hier soir par la pluie. Les deux joueurs reprendront donc aujourd'hui le match là où ils l'ont laissé, soit 6-2, 5-7, 4-2 pour le numéro 1 mondial Yannick Sinner. Le vainqueur affrontera en finale Casper Ruud qui s'est facilement imposé 6-1, 6-1 hier face à l'Italien Dardery. Chez les femmes, la finale va opposer aujourd'hui l'Américaine Coco Gauff à l'Ukrainienne Elina Svitolina. Et du cyclisme avec la 8e étape du Giro entre Chieti et Fermo, 156 km à parcourir.
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7: Bonjour, le Liban et Israël vont prolonger de 45 jours leur cessez-le-feu qui devait arriver à échéance dimanche, a annoncé le département d'État américain. Malgré ce cessez-le-feu, l'armée israélienne a continué à frapper hier des cibles du Hezbollah pro-iranien au Liban, faisant au moins 400 morts d'après un décompte de l'AFP, enfin signalant sur un autre front que le ministère israélien de la Défense a dit avoir mené une frappe à Gaza visant le chef de la branche armée du Hamas. Les cours du pétrole ont progressé hier en l'absence d'avancées entre Washington et Téhéran, faisant craindre un blocage durable du détroit d'Ormuz, par lequel transite un cinquième du brut mondial. Le prix du baril de Brent de la mer du Nord pour livraison en juillet a gagné 3,35% à 109,26$. Les équipes de l'Institut Pasteur ont réalisé le séquençage complet de la souche détectée chez une passagère française du MV Ondus. Aucun élément ne suggère à ce stade l'émergence d'un variant particulier présentant des caractéristiques nouvelles. Il s'agit bien d'un virus d'origine sud-américaine déjà répertorié. Le ministre de l'Intérieur, Laurent Nunez, a annoncé que le Premier ministre réunirait sous peu le comité interministériel de lutte contre la criminalité organisée. Il a ensuite précisé que cela aura lieu dans les prochains jours. Une cyberattaque a touché le groupe Pierre et Vacances Center Park. Au total, 1,6 million de réservations sont concernées. Le groupe de résidences touristiques a été informé de cette fuite de données le 14 mai. Une plainte a été déposée par le groupe, qui rassemble aussi les marques Maeve & Co. et Adagio Apart Hotel. C'est la fin de ce flash. Une très bonne journée à notre écoute.
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8: Quel plaisir de retrouver dans notre studio pour évoquer son nouveau roman, l'une des romancières les plus lues en France, suivie par des centaines de milliers de lecteurs, dont la plupart sont de vrais fans. Elle est l'auteur de romans portés par une belle intelligence émotionnelle. Ses histoires sont inspiratrices de changements de vie, comme son best-seller, plébiscité par plus de 4 millions de lecteurs dans le monde. Ta deuxième vie commence quand tu comprends que tu n'en as qu'une. Son nouveau roman, très attendu, est publié aux éditions Récamier et s'appelle « Ils vécurent heureux malgré tous leurs enfants ». Bonjour Raphaël Giordano.
9: Bonjour Thierry.
8: Alors après le concept de trophobie, celui d'audacité ou encore de burnerie, vous avez créé celui de daronalgie au cœur de ce nouveau roman riche d'un champ lexical comme air pompé, oreille et pied cassé, sang d'encre et cheveux blancs, porte-monnaie trouée ou encore oubli de soi chronique. Expliquez-nous ce qu'est la daronalgie.
9: La daronalgie, c'est quand on commence à avoir mal à ses enfants, un petit peu, c'est-à-dire que surtout au moment de l'adolescence, hein, la crise n'est jamais loin. Alors qu'on a tellement donné toutes ces années pour ses enfants, eh bien, on se met à récolter plutôt ingratitude, tension, incompréhension. Et là, ça peut devenir douloureux.

0: de créer cette histoire. Alors on se retrouve avec mon héroïne qui est au début une daronne au bord de la crise de nerfs, qui est à couteau tiré avec son adolescente de 16 ans. J'ai eu envie de d'écrire son ras-le-bol, hein, parce que ça peut arriver évidemment. On dit souvent que la vérité sort de la bouche des enfants. Moi, ce qui m'a intéressé, c'est de voir ce qui se passe, d'écouter la vérité qui sort de la bouche des parents.
1: Alors justement, Raphaël, focus sur la maman. Le personnage central, c'est Andrea, cette mère qui retrouve la liberté, la légèreté qu'elle avait perdue depuis fort longtemps. Elle va être rattrapée par ses responsabilités lorsque Suzanne, sa fille de 16 ans, s'enlise dans un mal-être profond. Est-ce qu'il est possible de retrouver une forme de liberté et d'insouciance quand on est parent ?
0: C'est évidemment tout le thème du livre. Andrea, qui va avoir l'occasion d'intégrer une émission de télé-réalité d'un nouveau genre, la Daron Academy. Et c'est dans ce cadre-là qu'elle va avoir l'occasion de se retrouver elle-même. Alors que quand on est parent, ce qui est difficile, c'est que pendant tant d'années, on a l'impression de ne plus appartenir vraiment. Et ça, c'est compliqué. Alors que finalement, derrière tout parent, il y a toujours un être de désir, d'envie, de rêve qui sommeille. Et donc, tout le roman, c'est quand même de montrer qu'on peut à la fois ne rien renoncer à son rôle de parent et en même temps se remettre sur un chemin pour se retrouver soi.
1: Raphaël, si on dézoome sur toutes vos œuvres, chacun de vos romans apporte des réponses à des problématiques très actuelles. Ces histoires touchantes, décalées, qui permettent de nous sentir mieux. Alors, pouvez-vous nous expliquer, pour conclure, d'où vient votre inspiration ?
0: Mon inspiration, je la puise au plus proche des gens. Parce que ce qui m'intéresse, c'est de créer des comédies profondes, hein, deep comedy, c'est-à-dire de creuser à la fois des thèmes de fond au plus proche de nos problématiques existentielles, mais à la fois ça peut être des thèmes de société, philosophiques, psychologiques, et sur la forme, d'enrober, de créer des belles histoires avec une galerie de portraits attachants, touchants, drôles. Et tout ça, je pense que ça crée l'identité de mes romans.
1: Raphaël Giordano, merci beaucoup.
0: Avec grand plaisir, merci beaucoup.
1: Alors que vous soyez parents ou pas, élevés curent heureux malgré tous leurs enfants, votre nouveau roman est publié aux éditions Récamier.
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4: Bonsoir à tous. Donald Trump a menacé l'Iran de très mauvais moments en cas d'échec des négociations en cours. Le président américain a affirmé ne pas savoir si un accord serait trouvé, tout en exhortant Téhéran à conclure rapidement un compromis avec les États-Unis. Les autorités sanitaires de la République démocratique du Congo alertent sur une épidémie d'Ebola pour laquelle il n'existe ni vaccin ni traitement spécifique. Le virus pourrait déjà avoir causé 80 morts dans le pays. L'Africa CDC évoque un risque élevé de propagation, notamment proche de l'Ouganda et du Soudan du Sud. On poursuit avec le ministre de la Justice, Gérald Darmanin, qui se rendra ce lundi en Algérie afin de relancer la coopération judiciaire entre les deux pays. Le cas du journaliste français Christophe Glaize, détenu en Algérie, sera abordé lors des discussions. La lutte contre le narcotrafic, le terrorisme et la criminalité financière figurera également au programme de cette visite officielle. Et puis le patron de Mercedes-Benz n'exclut pas une entrée du constructeur allemand dans le secteur de la défense. Il affirme que l'Europe doit renforcer ses capacités militaires face aux menaces actuelles. Dans l'affaire du petit Émile, la maison secondaire des grands-parents au Auvernais a été visée par une tentative d'incendie dans la nuit de vendredi à samedi. Un homme de 78 ans retrouvé avec une odeur d'essence a été placé en garde à vue et une enquête a été ouverte. Et puis au Conquet, sur la plage des Blancs-Sablons, une troisième victime est décédée après une sortie de marche aquatique jeudi dans le Finistère. Plusieurs autres participants âgés de plus de 60 ans ont également été hospitalisés. Le pape Léon XIV effectuera, lui, une visite d'État en France du 25 au 28 septembre 2026. C'est une première pour un souverain pontife depuis Benoît XVI en 2008. Invité par Emmanuel Macron et les autorités religieuses, il se rendra notamment au siège de l'UNESCO à Paris. Et enfin, la finale de l'Eurovision, c'est ce soir. La France espère une victoire, ce qui n'est pas arrivé depuis 1977.

0: et jusqu'à 20 degrés à Marseille.
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2: Bonjour à tous, on commence avec du football au terme d'une séance de tirs au but rocambolesque. Après un nul 0-0, l'AS Saint-Etienne s'est finalement imposé 7-6 hier soir face à Rodez en deuxième tour de play-off de Ligue 2 à Geoffroy Guichard. Les Verts vont donc disputer les barrages face au 16e de Ligue 1. Ils connaîtront le nom de leur futur adversaire dans les prochains jours. Du rugby hier soir avec la 30e journée de Pro D2, victoire de Biarritz, 41-15 face à Carcassonne. Brive a battu Nevers 31-29, des 7 de Grenoble, 17-39 contre Colomiers. Oyonnax s'est imposé 36-25 face à Aurillac. Large victoire de Vannes, 47-0 contre Dax. Angoulême s'est imposé 18-15 face à Béziers. Mont-de-Marsan a battu l'Agen 50-28. Défaite de Valence-Roman, 21-34 contre Provence Rugby. Aujourd'hui, place à la 24e journée de Top 14 avec en ouverture Pau-Clermont à 14h30. 4 matchs sont prévus à 16h35. À Castres-Montpellier, Lyon-Bayonne, Bordeaux-Bègles, Perpignan, Montauban, Stade Français. Ce soir, le Racing 92 reçoit Toulon. Coup d'envoi de la rencontre prévu à 21h. Du basket en Betclic Elite, 8 matchs sont prévus ce soir à 19h. Boulazac-Monaco, Bourg-en-Bresse à Gravelines-Dunkerque, Le Mans-Limoges, Le Portel-Dijon, Nancy-Saint-Quentin, Nanterre-Cholet, Paris-Lyon-Villeurbanne et Strasbourg et Longchalon. Du tennis, la demi-finale du Masters 1000 de Rome entre Yannick Sinner et Dany Medvedev a été interrompue hier soir par la pluie. Les deux joueurs reprendront donc aujourd'hui le match là où ils l'ont laissé, soit 6-2, 5-7, 4-2 pour le numéro 1 mondial Yannick Sinner. Le vainqueur affrontera en finale Casper Ruud qui s'est facilement imposé 6-1, 6-1 hier face à l'Italien Dardery. Chez les femmes, la finale va opposer aujourd'hui l'Américaine Coco Gauff à l'Ukrainienne Elina Svitolina. Et du cyclisme avec la 8e étape du Giro entre Chieti et Fermo, soit 156 km à parcourir.
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4: Jean-Baptiste est responsable de la gestion de deux bâtiments de l'administration centrale d'un ministère à la Grande Arche de la Défense. Bonjour Jean-Baptiste, quelles mesures concrètes ont été prises pour réduire la consommation d'énergie de ces bâtiments ?
5: En hiver, le chauffage des deux tours a été réglé à 19 degrés sur les horaires travaillés et il est baissé à 16 degrés le reste du temps. Beaucoup d'agents télétravaillent le vendredi et nos deux sites sont distants de 5 minutes à pied. Nous avons donc décidé de fermer alternativement l'une des deux cantines ce jour-là. Dans l'une des tours, nous avons arrêté un escalator inutile installé juste à côté d'un escalier et d'un ascenseur. Nous participons à un concours d'économie d'énergie entre bâtiments de l'État et ça motive les agents à bien appliquer les éco-gestes au quotidien. 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
7: Bonjour, le Liban et Israël vont prolonger de 45 jours leur cessez-le-feu qui devait arriver à échéance dimanche, a annoncé le département d'État américain. Malgré ce cessez-le-feu, l'armée israélienne a continué à frapper hier des cibles du Hezbollah pro-iranien au Liban, faisant au moins 400 morts d'après un décompte de l'AFP, enfin signalant sur un autre front que le ministère israélien de la Défense a dit avoir mené une frappe à Gaza visant le chef de la branche armée du Hamas. Les cours du pétrole ont progressé hier en l'absence d'avancées entre Washington et Téhéran, faisant craindre un blocage durable du détroit d'Ormuz, par lequel transite un cinquième du brut mondial. Le prix du baril de Brent de la mer du Nord pour livraison en juillet a gagné 3,35% à $109.26. Les équipes de l'Institut Pasteur ont réalisé le séquençage complet de la souche détectée chez une passagère française du MV Ondus. Aucun élément ne suggère à ce stade l'émergence d'un variant particulier présentant des caractéristiques nouvelles. Il s'agit bien d'un virus d'origine sud-américaine déjà répertorié. Le ministre de l'Intérieur, Laurent Nunez, a annoncé que le Premier ministre réunirait sous peu le comité interministériel de lutte contre la criminalité organisée. Il a ensuite précisé que cela aura lieu dans les prochains jours. Une cyberattaque a touché le groupe Pierre et Vacances Center Park. Au total, 1,6 million de réservations sont concernées. Le groupe de résidences touristiques a été informé de cette fuite de données le 14 mai. Une plainte a été déposée par le groupe, qui rassemble aussi les marques Maeve & Co. et Adagio Apart Hotel. C'est la fin de ce flash. Une très bonne journée à notre écoute.
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8: Quel plaisir de retrouver dans notre studio pour évoquer son nouveau roman, l'une des romancières les plus lues en France, suivie par des centaines de milliers de lecteurs, dont la plupart sont de vrais fans. Elle est l'auteur de romans portés par une belle intelligence émotionnelle. Ses histoires sont inspiratrices de changements de vie, comme son best-seller, plébiscité par plus de 4 millions de lecteurs dans le monde. Ta deuxième vie commence quand tu comprends que tu n'en es qu'une. Son nouveau roman, très attendu, est publié aux éditions Récamier et s'appelle « Ils vécurent heureux malgré tout leur enfants. Bonjour Raphaël Giordano.
9: Bonjour Thierry.
8: Alors après le concept de trophobie, celui d'audacité ou encore de burnerie, vous avez créé celui de daronalgie au cœur de ce nouveau roman riche d'un champ lexical comme air pompé, oreiller pied cassé, sang d'encre et cheveux blancs, porte-monnaie trouée ou encore oubli de soi chronique. Expliquez-nous ce qu'est la daronalgie.
9: La daronalgie, c'est quand on commence à avoir mal à ses enfants, un petit peu, c'est-à-dire que surtout au moment de l'adolescence, hein, la crise n'est jamais loin.
10: 18h30.
9: On a donné toutes ces années pour ses enfants, eh bien, on se met à récolter plutôt ingratitude, tension, incompréhension. Et là, ça peut devenir douloureux.
8: Et ils vécurent heureux malgré tous leurs enfants. Le titre de votre nouveau roman revendique tout haut ce que de nombreux parents pensent probablement tout bas. Pouvez-vous nous raconter le point de départ de l'histoire ?
9: Déjà, je trouvais qu'il y avait une littérature très nombreuse pour expliquer comment bien faire avec ses enfants, comment bien les éduquer, et finalement assez peu de choses pour plaider la cause des parents. Et c'est ce qui m'a donné envie de créer cette histoire. Alors, on se retrouve avec mon héroïne, qui est au début une daronne au bord de la crise de nerfs, qui est à couteau tiré avec son adolescente de 16 ans. J'ai eu envie de d'écrire son ras-le-bol, hein, parce que ça peut arriver évidemment. On dit souvent que la vérité sort de la bouche des enfants. Moi, ce qui m'a intéressé, c'est de voir ce qui se passe, d'écouter la vérité qui sort de la bouche des parents.
8: Alors justement, Raphaël, focus sur la maman. Le personnage central, c'est Andrea, cette mère qui retrouve la liberté, la légèreté qu'elle avait perdue depuis fort longtemps. Elle va être rattrapée par ses responsabilités lorsque Suzanne, sa fille de 16 ans, s'enlise dans un mal-être profond. Est-ce qu'il est possible de retrouver une forme de liberté et d'insouciance quand on est parent ?
9: C'est évidemment tout le thème du livre. Andrea, qui va avoir l'occasion d'intégrer une émission de télé-réalité d'un nouveau genre, la Daron Academy. Et c'est dans ce cadre-là qu'elle va avoir l'occasion de se retrouver elle-même. Alors que quand on est parent, ce qui est difficile, c'est que pendant tant d'années, on a l'impression de ne plus appartenir vraiment. Et ça, c'est compliqué. Alors que finalement, derrière tout parent, il y a toujours un être de désir, d'envie, de rêve qui sommeille. Et donc, tout le roman, c'est quand même de montrer qu'on peut à la fois ne rien renoncer à son rôle de parent et en même temps se remettre sur un chemin pour se retrouver soi.
8: Raphaël, si on dézoome sur toutes vos œuvres, chacun de vos romans apporte des réponses à des problématiques très actuelles. Ces histoires touchantes, décalées, qui permettent de nous sentir mieux. Alors, pouvez-vous nous expliquer, pour conclure, d'où vient votre inspiration ?
9: Mon inspiration, je la puise au plus proche des gens, parce que ce qui m'intéresse, c'est de créer des comédies profondes, hein, deep comedy, c'est-à-dire de creuser à la fois des thèmes de fond au plus proche de nos problématiques existentielles, mais à la fois ça peut être des thèmes de société, philosophiques, psychologiques, et sur la forme, d'enrober, de créer des belles histoires avec une galerie de portraits attachants, touchants, drôles. Et tout ça, je pense que ça crée l'identité de mes romans.
8: Raphaël Giordano, merci beaucoup.
9: Avec grand plaisir, merci beaucoup.
8: Alors que vous soyez parents ou pas, élevés curent heureux malgré tous leurs enfants, votre nouveau roman est publié aux éditions Récamier.
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11: Bonsoir à tous. Donald Trump a menacé l'Iran de très mauvais moments en cas d'échec des négociations en cours. Le président américain a affirmé ne pas savoir si un accord serait trouvé, tout en exhortant Téhéran à conclure rapidement un compromis avec les États-Unis. Les autorités sanitaires de la République démocratique du Congo alertent sur une épidémie d'Ebola pour laquelle il n'existe ni vaccin ni traitement spécifique. Le virus pourrait déjà avoir causé 80 morts dans le pays. L'Africa CDC évoque un risque élevé de propagation, notamment proche de l'Ouganda et du Soudan du Sud. On poursuit avec le ministre de la Justice, Gérald Darmanin, qui se rendra ce lundi en Algérie afin de relancer la coopération judiciaire entre les deux pays. Le cas du journaliste français Christophe Glaize, détenu en Algérie, sera abordé lors des discussions. La lutte contre le narcotrafic, le terrorisme et la criminalité financière figurera également au programme de cette visite officielle. Et puis le patron de Mercedes-Benz n'exclut pas une entrée du constructeur allemand dans le secteur de la défense. Il affirme que l'Europe doit renforcer ses capacités militaires face aux menaces actuelles. Dans l'affaire du petit Émile, la maison secondaire des grands-parents au Auvernais a été visée par une tentative d'incendie dans la nuit de vendredi à samedi. Un homme de 78 ans retrouvé avec une odeur d'essence a été placé en garde à vue et une enquête a été ouverte. Et puis au Conquet, sur la plage des Blancs Sablons, une troisième victime est décédée après une sortie de marche aquatique jeudi dans le Finistère. Plusieurs autres participants âgés de plus de 60 ans ont également été hospitalisés. Le pape Léon XIV effectuera, lui, une visite d'État en France du 25 au 28 septembre 2026. C'est une première pour un souverain pontife depuis Benoît XVI en 2008. Invité par Emmanuel Macron et les autorités religieuses, il se rendra notamment au siège de l'UNESCO à Paris. Et enfin, la finale de l'Eurovision, c'est ce soir. La France espère une victoire, ce qui n'est pas arrivé depuis 1977. 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

0: jusqu'à 20 degrés à Marseille.
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2: Bonjour à tous, on commence avec du football au terme d'une séance de tirs au but rocambolesque. Après un nul 0-0, l'AS Saint-Etienne s'est finalement imposé 7-6 hier soir face à Rodez en deuxième tour de play-off de Ligue 2 à Geoffroy Guichard. Les Verts vont donc disputer les barrages face au 16e de Ligue 1. Ils connaîtront le nom de leur futur adversaire dans les prochains jours. Du rugby hier soir avec la 30e journée de Pro D2, victoire de Biarritz, 41-15 face à Carcassonne. Brive a battu Nevers 31-29, des 7 de Grenoble, 17-39 contre Colomiers. Oyonnax s'est imposé 36-25 face à Aurillac. Large victoire de Vannes, 47-0 contre Dax. Angoulême s'est imposé 18-15 face à Béziers. Mont-de-Marsan a battu l'Agen 50-28. Défaite de Valence-Roman, 21-34 contre Provence Rugby. Aujourd'hui, place à la 24e journée de Top 14 avec en ouverture Pau-Clermont à 14h30. 4 matchs sont prévus à 16h35. À Castres-Montpellier, Lyon-Bayonne, Bordeaux-Bègles, Perpignan, Montauban, Stade Français. Ce soir, le Racing 92 reçoit Toulon. Coup d'envoi de la rencontre prévu à 21h. Du basket en Betclic Elite, 8 matchs sont prévus ce soir à 19h. Boulazac-Monaco, Bourg-en-Bresse à Gravelines-Dunkerque, Le Mans-Limoges, Le Portel-Dijon, Nancy-Saint-Quentin, Nanterre-Cholet, Paris-Lyon-Villeurbanne et Strasbourg et Longchalon. Du tennis, la demi-finale du Masters 1000 de Rome entre Yannick Sinner et Dany Medvedev a été interrompue hier soir par la pluie. Les deux joueurs reprendront donc aujourd'hui le match là où ils l'ont laissé, soit 6-2, 5-7, 4-2 pour le numéro 1 mondial Yannick Sinner. Le vainqueur affrontera en finale Casper Ruud qui s'est facilement imposé 6-1, 6-1 hier face à l'Italien Dardery. Chez les femmes, la finale va opposer aujourd'hui l'Américaine Coco Gauff à l'Ukrainienne Elina Svitolina. Et du cyclisme avec la 8e étape du Giro entre Chieti et Fermo, soit 156 km à parcourir.
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4: Bonjour Bertrand Zwiderski. Vous êtes directeur responsabilité sociétale et environnementale d'un groupe de grandes surfaces. Quelles actions avez-vous mises en place pour économiser l'énergie dans vos magasins ?
5: Les réfrigérateurs, les congélateurs, ça représente environ 55% de la consommation d'énergie. Il faut fermer les meubles froids, mettre un fluide naturel. Et si on fait ça, on arrive à réduire jusqu'à 25% la consommation d'énergie dans un magasin. L'éclairage, il nous faut passer entièrement en LED. On attend une réduction de 10%. Enfin, le chauffage et la climatisation représentent environ 20% de la consommation d'énergie d'un magasin. Alors si on veut la réduire, on doit avoir des fermetures automatiques de portes, des systèmes de contrôle des températures.
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4: 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Merci Bertrand Zwiderski. 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
7: Bonjour, le Liban et Israël vont prolonger de 45 jours leur cessez-le-feu qui devait arriver à échéance dimanche, a annoncé le département d'État américain. Malgré ce cessez-le-feu, l'armée israélienne a continué à frapper hier des cibles du Hezbollah pro-iranien au Liban, faisant au moins 400 morts d'après un décompte de l'AFP, enfin signalant sur un autre front que le ministère israélien de la Défense a dit avoir mené une frappe à Gaza visant le chef de la branche armée du Hamas. Les cours du pétrole ont progressé hier en l'absence d'avancées entre Washington et Téhéran, faisant craindre un blocage durable du détroit d'Ormuz, par lequel transite un cinquième du brut mondial. Le prix du baril de Brent de la mer du Nord pour livraison en juillet a gagné 3,35% à $109.26. Les équipes de l'Institut Pasteur ont réalisé le séquençage complet de la souche détectée chez une passagère française du MV Ondus. Aucun élément ne suggère à ce stade l'émergence d'un variant particulier présentant des caractéristiques nouvelles. Il s'agit bien d'un virus d'origine sud-américaine déjà répertorié. Le ministre de l'Intérieur, Laurent Nunez, a annoncé que le Premier ministre réunirait sous peu le comité interministériel de lutte contre la criminalité organisée. Il a ensuite précisé que cela aura lieu dans les prochains jours. Une cyberattaque a touché le groupe Pierre et Vacances Center Park. Au total, 1,6 million de réservations sont concernées. Le groupe de résidences touristiques a été informé de cette fuite de données le 14 mai. Une plainte a été déposée par le groupe, qui rassemble aussi les marques Maeve & Co. et Adagio Apart Hotel. C'est la fin de ce flash. Une très bonne journée à notre écoute.
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8: Quel plaisir de retrouver dans notre studio pour évoquer son nouveau roman, l'une des romancières les plus lues en France, suivie par des centaines de milliers de lecteurs, dont la plupart sont de vrais fans. Elle est l'auteur de romans portés par une belle intelligence émotionnelle. Ses histoires sont inspiratrices de changements de vie, comme son best-seller, plébiscité par plus de 4 millions de lecteurs dans le monde. Ta deuxième vie commence quand tu comprends que tu n'en es qu'une. Son nouveau roman, très attendu, est publié aux éditions Récamier et s'appelle « Ils vécurent heureux malgré tous leurs enfants ». Bonjour Raphaël Giordano.
9: Bonjour Thierry.
8: Alors après le concept de trophobie, celui d'audacité ou encore de burnerie, vous avez créé celui de daronalgie au cœur de ce nouveau roman riche d'un champ lexical comme air pompé, oreiller pied cassé, sang d'encre et cheveux blancs, porte-monnaie trouée ou encore oubli de soi chronique. Expliquez-nous ce qu'est la daronalgie.
9: La daronalgie, c'est quand on commence à avoir mal à ses enfants, un petit peu, c'est-à-dire que surtout au moment de l'adolescence, hein, la crise n'est jamais loin. Alors qu'on a tellement donné toutes ces années pour ses enfants, on se met à récolter plutôt ingratitude, tension, incompréhension. Et là, ça peut devenir douloureux.
8: Et ils vécurent heureux malgré tous leurs enfants. Le titre de votre nouveau roman revendique tout haut ce que de nombreux parents pensent probablement tout bas. Pouvez-vous nous raconter le point de départ de l'histoire ?
9: Déjà, je trouvais qu'il y avait une littérature très nombreuse pour expliquer comment bien faire avec ses enfants, comment bien les éduquer, et finalement assez peu de choses pour plaider la cause des parents. Et c'est ce qui m'a donné envie de créer cette histoire. Alors on se retrouve avec mon héroïne qui est au début une daronne au bord de la crise de nerfs, qui est à couteau tiré avec son adolescente de 16 ans. J'ai eu envie de d'écrire son ras-le-bol, hein, parce que ça peut arriver évidemment. On dit souvent que la vérité sort de la bouche des enfants. Moi, ce qui m'a intéressé, c'est de voir ce qui se passe, d'écouter la vérité qui sort de la bouche des parents.
8: Alors justement, Raphaël, focus sur la maman. Le personnage central, c'est Andrea, cette mère qui retrouve la liberté, la légèreté qu'elle avait perdue depuis fort longtemps. Elle va être rattrapée par ses responsabilités lorsque Suzanne, sa fille de 16 ans, s'enlise dans un mal-être profond. Est-ce qu'il est possible de retrouver une forme de liberté et d'insouciance quand on est parent ?
9: C'est évidemment tout le thème du livre. Andrea, qui va avoir l'occasion d'intégrer une émission de télé-réalité d'un nouveau genre, la Daron Academy. Et c'est dans ce cadre-là qu'elle va avoir l'occasion de se retrouver elle-même. Alors que quand on est parent, ce qui est difficile, c'est que pendant tant d'années, on a l'impression de ne plus appartenir vraiment. Et ça, c'est compliqué. Alors que finalement, derrière tout parent, il y a toujours un être de désir, d'envie, de rêve qui sommeille. Et donc tout le roman, c'est quand même de montrer qu'on peut à la fois ne rien renoncer à son rôle de parent et en même temps se remettre sur un chemin pour se retrouver soi.
8: Raphaël, si on dézoome sur toutes vos œuvres, chacun de vos romans apporte des réponses à des problématiques très actuelles. Ces histoires touchantes, décalées, qui permettent de nous sentir mieux. Alors, pouvez-vous nous expliquer, pour conclure, d'où vient votre inspiration ?
9: Mon inspiration, je la puise au plus proche des gens. Parce que ce qui m'intéresse, c'est de créer des comédies profondes, hein, deep comedy, c'est-à-dire de creuser à la fois des thèmes de fond au plus proche de nos problématiques existentielles, mais à la fois ça peut être des thèmes de société, philosophiques, psychologiques, et sur la forme, d'enrober, de créer des belles histoires avec une galerie de portraits attachants, touchants, drôles. Et tout ça, je pense que ça crée l'identité de mes romans.
8: Raphaël Giordano, merci beaucoup.
9: Avec grand plaisir, merci beaucoup.
8: Alors que vous soyez parents ou pas, élevés curent heureux malgré tous leurs enfants, votre nouveau roman est publié aux éditions Récamier.
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11: Bonsoir à tous. Donald Trump a menacé l'Iran de très mauvais moments en cas d'échec des négociations en cours. Le président américain a affirmé ne pas savoir si un accord serait trouvé, tout en exhortant Téhéran à conclure rapidement un compromis avec les États-Unis. Les autorités sanitaires de la République démocratique du Congo alertent sur une épidémie d'Ebola pour laquelle il n'existe ni vaccin ni traitement spécifique. Le virus pourrait déjà avoir causé 80 morts dans le pays. L'Africa CDC évoque un risque élevé de propagation, notamment proche de l'Ouganda et du Soudan du Sud. On poursuit avec le ministre de la Justice, Gérald Darmanin, qui se rendra ce lundi en Algérie afin de relancer la coopération judiciaire entre les deux pays. Le cas du journaliste français Christophe Glaize, détenu en Algérie, sera abordé lors des discussions. La lutte contre le narcotrafic, le terrorisme et la criminalité financière figurera également au programme de cette visite officielle. Et puis le patron de Mercedes-Benz n'exclut pas une entrée du constructeur allemand dans le secteur de la défense. Il affirme que l'Europe doit renforcer ses capacités militaires face aux menaces actuelles. Dans l'affaire du petit Émile, la maison secondaire des grands-parents au Auvernais a été visée par une tentative d'incendie dans la nuit de vendredi à samedi. Un homme de 78 ans retrouvé avec une odeur d'essence a été placé en garde à vue et une enquête a été ouverte. Et puis au Conquet, sur la plage des Blancs Sablons, une troisième victime est décédée après une sortie de marche aquatique jeudi dans le Finistère. Plusieurs autres participants âgés de plus de 60 ans ont également été hospitalisés. Le pape Léon XIV effectuera, lui, une visite d'État en France du 25 au 28 septembre 2026. C'est une première pour un souverain pontife depuis Benoît XVI en 2008. Invité par Emmanuel Macron et les autorités religieuses, il se rendra notamment au siège de l'UNESCO à Paris. Et enfin, la finale de l'Eurovision, c'est ce soir. La France espère une victoire, ce qui n'est pas arrivé depuis 1977.

0: jusqu'à 20 degrés à Marseille.
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2: Bonjour à tous, on commence avec du football au terme d'une séance de tirs au but rocambolesque. Après un nul 0-0, l'AS Saint-Etienne s'est finalement imposé 7-6 hier soir face à Rodez en deuxième tour de play-off de Ligue 2 à Geoffroy Guichard. Les Verts vont donc disputer les barrages face au 16e de Ligue 1. Ils connaîtront le nom de leur futur adversaire dans les prochains jours. Du rugby hier soir avec la 30e journée de Pro D2, victoire de Biarritz, 41-15 face à Carcassonne. Brive a battu Nevers 31-29. 7 de Grenoble, 17-39 contre Colomiers. Oyonnax s'est imposé 36-25 face à Aurillac. Large victoire de Vannes, 47-0 contre Dax. Angoulême s'est imposé 18-15 face à Béziers. Mont-de-Marsan a battu l'Agen 50-28. Défaite de Valence-Romans, 21-34 contre Provence Rugby. Aujourd'hui, place à la 24e journée de Top 14 avec en ouverture Pau-Clermont à 14h30. 4 matchs sont prévus à 16h35. Castres-Montpellier, Lyon-Bayonne, Bordeaux-Bègles, Perpignan, Montauban, Stade Français. Ce soir, le Racing 92 reçoit Toulon. Coup d'envoi de la rencontre prévu à 21h. Du basket en Betclic Elite, 8 matchs sont prévus ce soir à 19h. Boulazac-Monaco, Bourg-en-Bresse, Gravelines-Dunkerque, Le Mans-Limoges, Le Portel-Dijon, Nancy-Saint-Quentin, Nanterre-Cholet, Paris-Lyon-Villeurbanne et Strasbourg et Longchalon. Du tennis, la demi-finale du Masters 1000 de Rome entre Yannick Sinner et Dany Medvedev a été interrompue hier soir par la pluie. Les deux joueurs reprendront donc aujourd'hui le match là où ils l'ont laissé, soit 6-2, 5-7, 4-2 pour le numéro 1 mondial Yannick Sinner. Le vainqueur affrontera en finale Casper Ruud qui s'est facilement imposé 6-1, 6-1 hier face à l'Italien Dardery. Chez les femmes, la finale va opposer aujourd'hui l'Américaine Coco Gauff à l'Ukrainienne Elina Svitolina. Et du cyclisme avec la 8e étape du Giro entre Chieti et Fermo, soit 156 km à parcourir.
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4: Wang vit dans un pavillon avec sa femme et ses deux petites filles. Entre les jeux des enfants et leurs devoirs, il a trouvé le moyen d'intégrer dans la routine familiale des gestes simples et efficaces d'économie d'énergie. Alors Wang, que faites-vous au quotidien pour économiser l'énergie ?
5: 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Et ma grande fille et nous-mêmes, ben les chambres sont réglées à 18 degrés. 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
7: Bonjour, le Liban et Israël vont prolonger de 45 jours leur cessez-le-feu qui devait arriver à échéance dimanche, a annoncé le département d'État américain. Malgré ce cessez-le-feu, l'armée israélienne a continué à frapper hier des cibles du Hezbollah pro-iranien au Liban, faisant au moins 400 morts d'après un décompte de l'AFP. Enfin, signalons sur un autre front que le ministère israélien de la Défense a dit avoir mené une frappe à Gaza visant le chef de la branche armée du Hamas. Les cours du pétrole ont progressé hier en l'absence d'avancées entre Washington et Téhéran, faisant craindre un blocage durable du détroit d'Ormuz, par lequel transite un cinquième du brut mondial. Le prix du baril de Brent de la mer du Nord pour livraison en juillet a gagné 3,35% à $109.26. Les équipes de l'Institut Pasteur ont réalisé le séquençage complet de la souche détectée chez une passagère française du MV Ondus. Aucun élément ne suggère à ce stade l'émergence d'un variant particulier présentant des caractéristiques nouvelles. Il s'agit bien d'un virus d'origine sud-américaine déjà répertorié. Le ministre de l'Intérieur, Laurent Nunez, a annoncé que le Premier ministre réunirait sous peu le comité interministériel de lutte contre la criminalité organisée. Il a ensuite précisé que cela aura lieu dans les prochains jours. Une cyberattaque a touché le groupe Pierre et Vacances Center Park. Au total, 1,6 million de réservations sont concernées. Le groupe de résidences touristiques a été informé de cette fuite de données le 14 mai. Une plainte a été déposée par le groupe, qui rassemble aussi les marques Maeve & Co. et Adagio Apart Hotel. C'est la fin de ce flash. Une très bonne journée à notre écoute.
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9: Quel plaisir de retrouver dans notre studio pour évoquer son nouveau roman, l'une des romancières les plus lues en France, suivie par des centaines de milliers de lecteurs, dont la plupart sont de vrais fans. Elle est l'auteure de romans portés par une belle intelligence émotionnelle. Ses histoires sont inspiratrices de changements de vie, comme son best-seller, plébiscité par plus de 4 millions de lecteurs dans le monde. Ta deuxième vie commence quand tu comprends que tu n'en as qu'une. Son nouveau roman, très attendu, est publié aux éditions Récamier et s'appelle « Ils vécurent heureux malgré tout leurs enfants ». Bonjour Raphaël Giordano.
10: Bonjour Thierry.
9: Alors après le concept de trophobie, celui d'audacité ou encore de burnerie, vous avez créé celui de daronalgie au cœur de ce nouveau roman riche d'un champ lexical comme air pompé, oreiller pied cassé, sang d'encre et cheveux blancs, porte-monnaie trouée ou encore oubli de soi chronique. Expliquez-nous ce qu'est la daronalgie.
10: La daronalgie, c'est quand on commence à avoir mal à ses enfants, un petit peu, c'est-à-dire que surtout au moment de l'adolescence, hein, la crise n'est jamais loin. Alors qu'on a tellement donné toutes ces années pour ses enfants, eh bien, on se met à récolter plutôt ingratitude, tension, incompréhension. Et là, ça peut devenir douloureux.
9: « Ils vécurent heureux malgré tous leurs enfants », le titre de votre nouveau roman revendique tout haut ce que de nombreux parents pensent probablement tout bas. Pouvez-vous nous raconter le point de départ de l'histoire ?
10: Déjà, je trouvais qu'il y avait une littérature très nombreuse pour expliquer comment bien faire avec ses enfants, comment bien les éduquer, et finalement assez peu de choses pour plaider la cause des parents. Et c'est ce qui m'a donné envie de créer cette histoire. Alors, on se retrouve avec mon héroïne, qui est au début une daronne au bord de la crise de nerfs, qui est à couteau tiré avec son adolescente de 16 ans. J'ai eu envie de d'écrire son ras-le-bol, hein, parce que ça peut arriver évidemment. On dit souvent que la vérité sort de la bouche des enfants. Moi, ce qui m'a intéressé, c'est de voir ce qui se passe, d'écouter la vérité qui sort de la bouche des parents.
9: Alors justement, Raphaël, focus sur la maman. Le personnage central, c'est Andrea, cette mère qui retrouve la liberté, la légèreté qu'elle avait perdue depuis fort longtemps. Elle va être rattrapée par ses responsabilités lorsque Suzanne, sa fille de 16 ans, s'enlise dans un mal-être profond. Est-ce qu'il est possible de retrouver une forme de liberté et d'insouciance quand on est parent ?
10: C'est évidemment tout le thème du livre. Andrea, qui va avoir l'occasion d'intégrer une émission de télé-réalité d'un nouveau genre, la Daron Academy. Et c'est dans ce cadre-là qu'elle va avoir l'occasion de se retrouver elle-même. Alors que quand on est parent, ce qui est difficile, c'est que pendant tant d'années, on a l'impression de ne plus s'appartenir vraiment. Et ça, c'est compliqué. Alors que finalement, derrière tout parent, il y a toujours un être de désir, d'envie, de rêve qui sommeille. Et donc, tout le roman, c'est quand même de montrer qu'on peut à la fois ne rien renoncer à son rôle de parent et en même temps se remettre sur un chemin pour se retrouver soi.
9: Raphaël, si on dézoome sur toutes vos œuvres, chacun de vos romans apporte des réponses à des problématiques très actuelles. Ces histoires touchantes, décalées, qui permettent de nous sentir mieux. Alors, pouvez-vous nous expliquer, pour conclure, d'où vient votre inspiration ?
10: Mon inspiration, je la puise au plus proche des gens, parce que ce qui m'intéresse, c'est de créer des comédies profondes, deep comedy, c'est-à-dire de creuser à la fois des thèmes de fond au plus proche de nos problématiques existentielles, mais à la fois, ça peut être des thèmes de société, philosophiques, psychologiques, et sur la forme, d'enrober, de créer des belles histoires avec une galerie de portraits attachants, touchants, drôles. Et tout ça, je pense que ça crée l'identité de mes romans.
9: Raphaël Giordano, merci beaucoup.
10: Avec grand plaisir, merci beaucoup.
9: Alors que vous soyez parents ou pas, élevés curent heureux malgré tous leurs enfants, votre nouveau
8: 19h
9: aux éditions Récamier.
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12: Bonsoir à tous. Donald Trump a menacé l'Iran de très mauvais moments en cas d'échec des négociations en cours. Le président américain a affirmé ne pas savoir si un accord serait trouvé, tout en exhortant Téhéran à conclure rapidement un compromis avec les États-Unis. Les autorités sanitaires de la République démocratique du Congo alertent sur une épidémie d'Ebola pour laquelle il n'existe ni vaccin ni traitement spécifique. Le virus pourrait déjà avoir causé 80 morts dans le pays. L'Africa CDC évoque un risque élevé de propagation, notamment proche de l'Ouganda et du Soudan du Sud. On poursuit avec le ministre de la Justice, Gérald Darmanin, qui se rendra ce lundi en Algérie afin de relancer la coopération judiciaire entre les deux pays. Le cas du journaliste français Christophe Glaize, détenu en Algérie, sera abordé lors des discussions. La lutte contre le narcotrafic, le terrorisme et la criminalité financière figurera également au programme de cette visite officielle. Et puis le patron de Mercedes-Benz n'exclut pas une entrée du constructeur allemand dans le secteur de la défense. Il affirme que l'Europe doit renforcer ses capacités militaires face aux menaces actuelles. Dans l'affaire du petit Émile, la maison secondaire des grands-parents au Auvernais a été visée par une tentative d'incendie dans la nuit de vendredi à samedi. Un homme de 78 ans retrouvé avec une odeur d'essence a été placé en garde à vue et une enquête a été ouverte. Et puis au Conquet, sur la plage des Blancs-Sablons, une troisième victime est décédée après une sortie de marche aquatique jeudi dans le Finistère. Plusieurs autres participants âgés de plus de 60 ans ont également été hospitalisés. Le pape Léon XIV effectuera, lui, une visite d'État en France du 25 au 28 septembre 2026. C'est une première pour un souverain pontife depuis Benoît XVI en 2008. Invité par Emmanuel Macron et les autorités religieuses, il se rendra notamment au siège de l'UNESCO à Paris. Et enfin, la finale de l'Eurovision, c'est ce soir. La France espère une victoire, ce qui n'est pas arrivé depuis 1977.

0: et jusqu'à 20 degrés à Marseille.
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2: Bonjour à tous, on commence avec du football au terme d'une séance de tirs au but rocambolesque. Après un nul 0-0, l'AS Saint-Etienne s'est finalement imposé 7-6 hier soir face à Rodez en deuxième tour de play-off de Ligue 2 à Geoffroy Guichard. Les Verts vont donc disputer les barrages face au 16e de Ligue 1. Ils connaîtront le nom de leur futur adversaire dans les prochains jours. Du rugby hier soir avec la 30e journée de Pro D2, victoire de Biarritz, 41-15 face à Carcassonne. Brive a battu Nevers 31-29, des 7 de Grenoble, 17-39 contre Colomiers. Oyonnax s'est imposé 36-25 face à Aurillac. Large victoire de Vannes, 47-0 contre Dax. Angoulême s'est imposé 18-15 face à Béziers. Mont-de-Marsan a battu l'Agen 50-28. Défaite de Valence-Romans, 21-34 contre Provence Rugby. Aujourd'hui, place à la 24e journée de Top 14 avec en ouverture Pau-Clermont à 14h30. 4 matchs sont prévus à 16h35. Castres-Montpellier, Lyon-Bayonne, Bordeaux-Bègles, Perpignan, Montauban, Stade Français. Ce soir, le Racing 92 reçoit Toulon. Coup d'envoi de la rencontre prévu à 21h. Du basket en Betclic Elite, 8 matchs sont prévus ce soir à 19h. Boulazac-Monaco, Bourg-en-Bresse, Gravelines-Dunkerque, Le Mans-Limoges, Le Portel-Dijon, Nancy-Saint-Quentin, Nanterre-Cholet, Paris-Lyon-Villeurbanne et Strasbourg et Longchalon. Du tennis, la demi-finale du Masters 1000 de Rome entre Yannick Sinner et Dany Medvedev a été interrompue hier soir par la pluie. Les deux joueurs reprendront donc aujourd'hui le match là où ils l'ont laissé, soit 6-2, 5-7, 4-2 pour le numéro 1 mondial Yannick Sinner. Le vainqueur affrontera en finale Casper Ruud qui s'est facilement imposé 6-1, 6-1 hier face à l'Italien Dardéry. Chez les femmes, la finale va opposer aujourd'hui l'Américaine Coco Gauff à l'Ukrainienne Elina Svitolina. Et du cyclisme avec la 8e étape du Giro entre Chieti et Fermo, soit 156 km à parcourir.
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4: Cyril est un quadragénaire qui vit en solo dans un appartement en ville. 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
7: Bonjour, le Liban et Israël vont prolonger de 45 jours leur cessez-le-feu qui devait arriver à échéance dimanche, a annoncé le département d'État américain. Malgré ce cessez-le-feu, l'armée israélienne a continué à frapper hier des cibles du Hezbollah pro-iranien au Liban, faisant au moins 400 morts d'après un décompte de l'AFP. Enfin, signalons sur un autre front que le ministère israélien de la Défense a dit avoir mené une frappe à Gaza visant le chef de la branche armée du Hamas. Les cours du pétrole ont progressé hier en l'absence d'avancées entre Washington et Téhéran, faisant craindre un blocage durable du détroit d'Ormuz, par lequel transite un cinquième du brut mondial. Le prix du baril de Brent de la mer du Nord pour livraison en juillet a gagné 3,35% à $109.26. Les équipes de l'Institut Pasteur ont réalisé le séquençage complet de la souche détectée chez une passagère française du MV Ondus. Aucun élément ne suggère à ce stade l'émergence d'un variant particulier présentant des caractéristiques nouvelles. Il s'agit bien d'un virus d'origine sud-américaine déjà répertorié. Le ministre de l'Intérieur, Laurent Nunez, a annoncé que le Premier ministre réunirait sous peu le comité interministériel de lutte contre la criminalité organisée. Il a ensuite précisé que cela aura lieu dans les prochains jours. Une cyberattaque a touché le groupe Pierre et Vacances Center Park. Au total, 1,6 million de réservations sont concernées. Le groupe de résidences touristiques a été informé de cette fuite de données le 14 mai. Une plainte a été déposée par le groupe, qui rassemble aussi les marques Maeve & Co. et Adagio Apart Hotel. C'est la fin de ce flash. Une très bonne journée à notre écoute.
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8: Quel plaisir de retrouver dans notre studio pour évoquer son nouveau roman, l'une des romancières les plus lues en France, suivie par des centaines de milliers de lecteurs, dont la plupart sont de vrais fans. Elle est l'auteure de romans portés par une belle intelligence émotionnelle. Ses histoires sont inspiratrices de changements de vie, comme son best-seller, plébiscité par plus de 4 millions de lecteurs dans le monde. Ta deuxième vie commence quand tu comprends que tu n'en as qu'une. Son nouveau roman, très attendu, est publié aux éditions Récamier et s'appelle « Ils vécurent heureux malgré tout leurs enfants ». Bonjour Raphaël Giordano.
9: Bonjour Thierry.
8: Alors après le concept de trophobie, celui d'audacité ou encore de burnerie, vous avez créé celui de daronalgie au cœur de ce nouveau roman riche d'un champ lexical comme air pompé, oreiller pied cassé, sang d'encre et cheveux blancs, porte-monnaie trouée ou encore oubli de soi chronique. Expliquez-nous ce qu'est la daronalgie.
9: La daronalgie, c'est quand on commence à avoir mal à ses enfants, un petit peu, c'est-à-dire que surtout au moment de l'adolescence, hein, la crise n'est jamais loin. Alors qu'on a tellement donné toutes ces années pour ses enfants, eh bien, on se met à récolter plutôt ingratitude, tension, incompréhension. Et là, ça peut devenir douloureux.
8: « Ils vécurent heureux malgré tous leurs enfants », le titre de votre nouveau roman revendique tout haut ce que de nombreux parents pensent probablement tout bas. Pouvez-vous nous raconter le point de départ de l'histoire ?
9: Déjà, je trouvais qu'il y avait une littérature très nombreuse pour expliquer comment bien faire avec ses enfants, comment bien les éduquer, et finalement assez peu de choses pour plaider la cause des parents. Et c'est ce qui m'a donné envie de créer cette histoire. Alors, on se retrouve avec mon héroïne, qui est au début une daronne au bord de la crise de nerfs, qui est à couteau tiré avec son adolescente de 16 ans. J'ai eu envie de d'écrire son ras-le-bol, hein, parce que ça peut arriver évidemment. On dit souvent que la vérité sort de la bouche des enfants. Moi, ce qui m'a intéressé, c'est de voir ce qui se passe, d'écouter la vérité qui sort de la bouche des parents.
8: Alors justement, Raphaël, focus sur la maman. Le personnage central, c'est Andrea, cette mère qui retrouve la liberté, la légèreté qu'elle avait perdue depuis fort longtemps. Elle va être rattrapée par ses responsabilités lorsque Suzanne, sa fille de 16 ans, s'enlise dans un mal-être profond. Est-ce qu'il est possible de retrouver une forme de liberté et d'insouciance quand on est parent ?
9: C'est évidemment tout le thème du livre. Andrea, qui va avoir l'occasion d'intégrer une émission de télé-réalité d'un nouveau genre, la Daron Academy. Et c'est dans ce cadre-là qu'elle va avoir l'occasion de se retrouver elle-même. Alors que quand on est parent, ce qui est difficile, c'est que pendant tant d'années, on a l'impression de ne plus s'appartenir vraiment. Et ça, c'est compliqué. Alors que finalement, derrière tout parent, il y a toujours un être de désir, d'envie, de rêve qui sommeille. Et donc, tout le roman, c'est quand même de montrer qu'on peut à la fois ne rien renoncer à son rôle de parent et en même temps se remettre sur un chemin pour se retrouver soi.
8: Raphaël, si on dézoome sur toutes vos œuvres, chacun de vos romans apporte des réponses à des problématiques très actuelles. Ces histoires touchantes, décalées, qui permettent de nous sentir mieux. Alors, pouvez-vous nous expliquer, pour conclure, d'où vient votre inspiration ?
9: Mon inspiration, je la puise au plus proche des gens, parce que ce qui m'intéresse, c'est de créer des comédies profondes, deep comedy, c'est-à-dire de creuser à la fois des thèmes de fond au plus proche de nos problématiques existentielles, mais à la fois ça peut être des thèmes de société, philosophiques, psychologiques, et sur la forme, d'enrober, de créer des belles histoires avec une galerie de portraits attachants, touchants, drôles. Et tout ça, je pense que ça crée l'identité de mes romans.
8: Raphaël Giordano, merci beaucoup.
9: Avec grand plaisir, merci beaucoup.
8: Alors que vous soyez parents ou pas, élevés curent heureux malgré tous leurs enfants, votre nouveau roman est publié aux éditions Récamier.
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11: Bonsoir à tous. Donald Trump a menacé l'Iran de très mauvais moments en cas d'échec des négociations en cours. Le président américain a affirmé ne pas savoir si un accord serait trouvé, tout en exhortant Téhéran à conclure rapidement un compromis avec les États-Unis. Les autorités sanitaires de la République démocratique du Congo alertent sur une épidémie d'Ebola pour laquelle il n'existe ni vaccin ni traitement spécifique. Le virus pourrait déjà avoir causé 80 morts dans le pays. L'Africa CDC évoque un risque élevé de propagation, notamment proche de l'Ouganda et du Soudan du Sud. On poursuit avec le ministre de la Justice, Gérald Darmanin, qui se rendra ce lundi en Algérie afin de relancer la coopération judiciaire entre les deux pays. Le cas du journaliste français Christophe Glaize, détenu en Algérie, sera abordé lors des discussions. La lutte contre le narcotrafic, le terrorisme et la criminalité financière figurera également au programme de cette visite officielle. Et puis le patron de Mercedes-Benz n'exclut pas une entrée du constructeur allemand dans le secteur de la défense. Il affirme que l'Europe doit renforcer ses capacités militaires face aux menaces actuelles. Dans l'affaire du petit Émile, la maison secondaire des grands-parents au Auvernais a été visée par une tentative d'incendie dans la nuit de vendredi à samedi. Un homme de 78 ans retrouvé avec une odeur d'essence a été placé en garde à vue et une enquête a été ouverte. Et puis au Conquet, sur la plage des Blancs-Sablons, une troisième victime est décédée après une sortie de marche aquatique jeudi dans le Finistère. Plusieurs autres participants âgés de plus de 60 ans ont également été hospitalisés. Le pape Léon XIV effectuera, lui, une visite d'État en France du 25 au 28 septembre 2026. C'est une première pour un souverain pontife depuis Benoît XVI en 2008. Invité par Emmanuel Macron et les autorités religieuses, il se rendra notamment au siège de l'UNESCO à Paris. Et enfin, la finale de l'Eurovision, c'est ce soir. La France espère une victoire, ce qui n'est pas arrivé depuis 1977.

0: jusqu'à 20 degrés à Marseille.
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2: Bonjour à tous, on commence avec du football au terme d'une séance de tir au but rocambolesque après un nul 0-0. L'AS Saint-Etienne s'est finalement imposé 7-6 hier soir face à Rodez en deuxième tour de play-off de Ligue 2 à Geoffroy Guichard. Les Verts vont donc disputer les barrages face au 16e de Ligue 1. Ils connaîtront le nom de leur futur adversaire dans les prochains jours. Du rugby hier soir avec la 30e journée de Pro D2, victoire de Biarritz, 41-15 face à Carcassonne. Brive a battu Nevers 31-29, 7 de Grenoble, 17-39 contre Colomiers. Oyonnax s'est imposé 36-25 face à Aurillac. Large victoire de Vannes, 47-0 contre Dax. Angoulême s'est imposé 18-15 face à Béziers. Mont-de-Marsan a battu l'Agen 50-28. Défaite de Valence-Roman, 21-34 contre Provence Rugby. Aujourd'hui, place à la 24e journée de Top 14 avec en ouverture Pau-Clermont à 14h30. 4 matchs sont prévus à 16h35. Castres-Montpellier, Lyon-Bayonne, Bordeaux-Bègles, Perpignan, Montauban, Stade Français. Ce soir, le Racing 92 reçoit Toulon, coup d'envoi de la rencontre. Prévu à 21h. Du basket en Betclic Elite, 8 matchs sont

0: Auxerre affrontera en finale Casper Ruud qui s'est facilement imposé 6-1, 6-1 hier face à l'Italien Dardéry. Chez les femmes, la finale va opposer aujourd'hui l'Américaine Coco Gauff à l'Ukrainienne Elina Svitolina. Et du cyclisme avec la 8e étape du Giro entre Chieti et Fermo, soit 156 km à parcourir.
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3: Clarisse a 23 ans et vit en colocation dans une grande ville. Comme elle fait ses premiers pas dans la vie active, elle doit forcément faire attention à son budget. Alors Clarisse, quel geste du quotidien adoptez-vous pour faire des économies d'énergie ?
4: 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On programme aussi nos machines à laver, que ce soit l'après-midi ou alors la nuit quand on dort. 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
7: Bonjour, le Liban et Israël vont prolonger de 45 jours leur cessez-le-feu qui devait arriver à échéance dimanche, a annoncé le département d'État américain. Malgré ce cessez-le-feu, l'armée israélienne a continué à frapper hier des cibles du Hezbollah pro-iranien au Liban, faisant au moins 400 morts d'après un décompte de l'AFP, enfin signalant sur un autre front que le ministère israélien de la Défense a dit avoir mené une frappe à Gaza visant le chef de la branche armée du Hamas. Les cours du pétrole ont progressé hier en l'absence d'avancées entre Washington et Téhéran, faisant craindre un blocage durable du détroit d'Ormuz par lequel transite un cinquième du brut mondial. Le prix du baril de Brent de la mer du Nord pour livraison en juillet a gagné 3,35% à $109,26. Les équipes de l'Institut Pasteur ont réalisé le séquençage complet de la souche détectée chez une passagère française du MV Ondus. Aucun élément ne suggère à ce stade l'émergence d'un variant particulier présentant des caractéristiques nouvelles. Il s'agit bien d'un virus d'origine sud-américaine déjà répertorié. Le ministre de l'Intérieur, Laurent Nunez, a annoncé que le Premier ministre réunirait sous peu le comité interministériel de lutte contre la criminalité organisée. Il a ensuite précisé que cela aura lieu dans les prochains jours. Une cyberattaque a touché le groupe Pierre et Vacances Center Park. Au total, 1,6 million de réservations sont concernées. Le groupe de résidences touristiques a été informé de cette fuite de données le 14 mai. Une plainte a été déposée par le groupe, qui rassemble aussi les marques Maeve & Co. et Adagio Apart Hotel. C'est la fin de ce flash. Une très bonne journée à notre écoute.
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9: Quel plaisir de retrouver dans notre studio pour évoquer son nouveau roman, l'une des romancières les plus lues en France, suivie par des centaines de milliers de lecteurs, dont la plupart sont de vrais fans. Elle est l'auteur de romans portés par une belle intelligence émotionnelle. Ses histoires sont inspiratrices de changements de vie, comme son best-seller, plébiscité par plus de 4 millions de lecteurs dans le monde. Ta deuxième vie commence quand tu comprends que tu n'en es qu'une. Son nouveau roman, très attendu, est publié aux éditions Récamier et s'appelle « Et ils vécurent heureux malgré tout leurs enfants ». Bonjour Raphaël Giordano.
10: Bonjour Thierry.
9: Alors après le concept de trophobie, celui d'audacité ou encore de burnerie, vous avez créé celui de daronalgie au cœur de ce nouveau roman riche d'un champ lexical comme air pompé, oreille et pied cassé, sang d'encre et cheveux blancs, porte-monnaie trouée ou encore oubli de soi chronique. Expliquez-nous ce qu'est la daronalgie.
10: La daronalgie, c'est

0: quand on commence à avoir mal à ses enfants, un petit peu, c'est-à-dire que surtout au moment de l'adolescence, hein, la crise n'est jamais loin. Alors qu'on a tellement donné toutes ces années pour ses enfants, eh bien, on se met à récolter plutôt ingratitude, tension, incompréhension. Et là, ça peut devenir douloureux.
1: Et ils vécurent heureux malgré tous leurs enfants. Le titre de votre nouveau roman revendique tout haut ce que de nombreux parents pensent probablement tout bas. Pouvez-vous nous raconter le point de départ de l'histoire ?
0: Déjà, je trouvais qu'il y avait une littérature très nombreuse pour expliquer comment bien faire avec ses enfants, comment bien les éduquer, et finalement assez peu de choses pour plaider la cause des parents. Et c'est ce qui m'a donné envie de créer cette histoire. Alors on se retrouve avec mon héroïne, qui est au début une daronne au bord de la crise de nerfs, qui est à couteau tiré avec son adolescente de 16 ans. J'ai eu envie de d'écrire son ras-le-bol, hein, parce que ça peut arriver évidemment. On dit souvent que la vérité sort de la bouche des enfants. Moi, ce qui m'a intéressé, c'est de voir ce qui se passe, d'écouter la vérité qui sort de la bouche des parents.
1: Alors justement, Raphaël, focus sur la maman. Le personnage central, c'est Andrea, cette mère qui retrouve la liberté, la légèreté qu'elle avait perdue depuis fort longtemps. Elle va être rattrapée par ses responsabilités lorsque Suzanne, sa fille de 16 ans, s'enlise dans un mal-être profond. Est-ce qu'il est possible de retrouver une forme de liberté et d'insouciance quand on est parent ?
0: C'est évidemment tout le thème du livre. Andrea, qui va avoir l'occasion d'intégrer une émission de télé-réalité d'un nouveau genre, la Daron Academy. Et c'est dans ce cadre-là qu'elle va avoir l'occasion de se retrouver elle-même. Alors que quand on est parent, ce qui est difficile, c'est que pendant tant d'années, on a l'impression de ne plus appartenir vraiment. Et ça, c'est compliqué. Alors que finalement, derrière tout parent, il y a toujours un être de désir, d'envie, de rêve qui sommeille. Et donc, tout le roman, c'est quand même de montrer qu'on peut à la fois ne rien renoncer à son rôle de parent et en même temps se remettre sur un chemin pour se retrouver soi.
1: Raphaël, si on dézoome sur toutes vos œuvres, chacun de vos romans apporte des réponses à des problématiques très actuelles. Ces histoires touchantes, décalées, qui permettent de nous sentir mieux. Alors, pouvez-vous nous expliquer, pour conclure, d'où vient votre inspiration ?
0: Mon inspiration, je la puise au plus proche des gens. Parce que ce qui m'intéresse, c'est de créer des comédies profondes, hein, deep comédies, c'est-à-dire de creuser à la fois des thèmes de fond au plus proche de nos problématiques existentielles, mais à la fois ça peut être des thèmes de société, philosophiques, psychologiques, et sur la forme, d'enrober, de créer des belles histoires avec une galerie de portraits attachants, touchants, drôles. Et tout ça, je pense que ça crée l'identité de mes romans.
1: Raphaël Giordano, merci beaucoup.
0: Avec grand plaisir, merci beaucoup.
1: Alors que vous soyez parent ou pas, ils vécurent heureux malgré tous leurs enfants, votre nouveau roman est publié aux éditions Récamier.
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4: Bonsoir à tous. Donald Trump a menacé l'Iran de très mauvais moments en cas d'échec des négociations en cours. Le président américain a affirmé ne pas savoir si un accord serait trouvé, tout en exhortant Téhéran à conclure rapidement un compromis avec les États-Unis. Les autorités sanitaires de la République démocratique du Congo alertent sur une épidémie d'Ebola pour laquelle il n'existe ni vaccin ni traitement spécifique. Le virus pourrait déjà avoir causé 80 morts dans le pays. L'Africa CDC évoque un risque élevé de propagation, notamment proche de l'Ouganda et du Soudan du Sud. On poursuit avec le ministre de la Justice, Gérald Darmanin, qui se rendra ce lundi en Algérie afin de relancer la coopération judiciaire entre les deux pays. Le cas du journaliste français Christophe Glaize, détenu en Algérie, sera abordé lors des discussions. La lutte contre le narcotrafic, le terrorisme et la criminalité financière figurera également au programme de cette visite officielle. Et puis le patron de Mercedes-Benz n'exclut pas une entrée du constructeur allemand dans le secteur de la défense. Il affirme que l'Europe doit renforcer ses capacités militaires face aux menaces actuelles. Dans l'affaire du petit Émile, la maison secondaire des grands-parents au Auvernais a été visée par une tentative d'incendie dans la nuit de vendredi à samedi. Un homme de 78 ans retrouvé avec une odeur d'essence a été placé en garde à vue et une enquête a été ouverte. Et puis au Conquet, sur la plage des Blancs Sablons, une troisième victime est décédée après une sortie de marche aquatique jeudi dans le Finistère. Plusieurs autres participants âgés de plus de 60 ans ont également été hospitalisés. Le pape Léon XIV effectuera, lui, une visite d'État en France du 25 au 28 septembre 2026. C'est une première pour un souverain pontife depuis Benoît XVI en 2008. Invité par Emmanuel Macron et les autorités religieuses, il se rendra notamment au siège de l'UNESCO à Paris. Et enfin, la finale de l'Eurovision, c'est ce soir. La France espère une victoire, ce qui n'est pas arrivé depuis 1977.

0: jusqu'à 20 degrés à Marseille.
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2: Bonjour à tous, on commence avec du football au terme d'une séance de tirs au but rocambolesque. Après un nul 0-0, l'AS Saint-Etienne s'est finalement imposé 7-6 hier soir face à Rodez en deuxième tour de play-off de Ligue 2 à Geoffroy Guichard. Les Verts vont donc disputer les barrages face au 16e de Ligue 1. Ils connaîtront le nom de leur futur adversaire dans les prochains jours. Du rugby hier soir avec la 30e journée de Pro D2, victoire de Biarritz, 41-15.
3: 19h30.
2: Brive a battu Nevers 31-29. Des 7 de Grenoble, 17-39 contre Colomiers. Oyonnax s'est imposé 36-25 face à Aurillac. Large victoire de Vannes, 47-0 contre Dax. Angoulême s'est imposé 18-15 face à Béziers. Mont-de-Marsan a battu l'Agen 50-28. Défaite de Valence-Romans, 21-34 contre Provence Rugby. Aujourd'hui, place à la 24e journée de Top 14 avec en ouverture Pau-Clermont à 14h30. 4 matchs sont prévus à 16h35. Castres-Montpellier, Lyon-Bayonne, Bordeaux-Bègles, Perpignan, Montauban, Stade Français. Ce soir, le Racing 92 reçoit Toulon. Coup d'envoi de la rencontre prévu à 21h. Du basket en Betclic Elite, 8 matchs sont prévus ce soir à 19h. Boulazac-Monaco, Bourg-en-Bresse, Gravelines-Dunkerque, Le Mans-Limoges, Le Portel-Dijon, Nancy-Saint-Quentin, Nanterre-Cholet, Paris-Lyon-Villeurbanne, et Strasbourg et Longchalon. Du tennis, la demi-finale du Masters 1000 de Rome entre Yannick Sinner et Dany Medvedev a été interrompue hier soir par la pluie. Les deux joueurs reprendront donc aujourd'hui le match là où ils l'ont laissé, soit 6-2, 5-7, 4-2 pour le numéro 1 mondial Yannick Sinner. Le vainqueur affrontera en finale Casper Ruud qui s'est facilement imposé 6-1, 6-1 hier face à l'Italien Dardery. Chez les femmes, la finale va opposer aujourd'hui l'Américaine Coco Gauff à l'Ukrainienne Elina Svitolina. Et du cyclisme avec la 8e étape du Giro entre Chieti et Fermo, soit 156 km à parcourir.
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5: Joël est à la retraite et doit surveiller ses dépenses d'énergie. Grâce à son expérience et à son sens pratique, il a adopté des bons gestes au quotidien. 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
8: Bonjour, le Liban et Israël vont prolonger de 45 jours leur cessez-le-feu qui devait arriver à échéance dimanche, a annoncé le département d'État américain. Malgré ce cessez-le-feu, l'armée israélienne a continué à frapper hier des cibles du Hezbollah pro-iranien au Liban, faisant au moins 400 morts d'après un décompte de l'AFP. Enfin, signalons sur un autre front que le ministère israélien de la Défense a dit avoir mené une frappe à Gaza visant le chef de la branche armée du Hamas. Les cours du pétrole ont progressé hier en l'absence d'avancées entre Washington et Téhéran, faisant craindre un blocage durable du détroit d'Ormuz, par lequel transite un cinquième du brut mondial. Le prix du baril de Brent de la mer du Nord pour livraison en juillet a gagné 3,35% à $109,26. Les équipes de l'Institut Pasteur ont réalisé le séquençage complet de la souche détectée chez une passagère française du MV Ondus. Aucun élément ne suggère à ce stade l'émergence d'un variant particulier présentant des caractéristiques nouvelles. Il s'agit bien d'un virus d'origine sud-américaine déjà répertorié. Le ministre de l'Intérieur, Laurent Nunez, a annoncé que le Premier ministre réunirait sous peu le comité interministériel de lutte contre la criminalité organisée. Il a ensuite précisé que cela aura lieu dans les prochains jours. Une cyberattaque a touché le groupe Pierre et Vacances Center Park. Au total, 1,6 million de réservations sont concernées. Le groupe de résidences touristiques a été informé de cette fuite de données le 14 mai. Une plainte a été déposée par le groupe, qui rassemble aussi les marques Maeve & Co. et Adagio Apart Hotel. C'est la fin de ce flash. Une très bonne journée à notre écoute.
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10: Quel plaisir de retrouver dans notre studio pour évoquer son nouveau roman, l'une des romancières les plus lues en France, suivie par des centaines de milliers de lecteurs, dont la plupart sont de vrais fans. Elle est l'auteur de romans portés par une belle intelligence émotionnelle. Ses histoires sont inspiratrices de changements de vie, comme son best-seller, plébiscité par plus de 4 millions de lecteurs dans le monde. Ta deuxième vie commence quand tu comprends que tu n'en as qu'une. Son nouveau roman, très attendu, est publié aux éditions Récamier et s'appelle « Ils vécurent heureux malgré tout leurs enfants ». Bonjour Raphaël Giordano.
11: Bonjour Thierry.
10: Alors après le concept de trophobie, celui d'audacité ou encore de burnerie, vous avez créé celui de daronalgie au cœur de ce nouveau roman riche d'un champ lexical comme air pompé, oreille et pieds cassés, sang d'encre et cheveux blancs, porte-monnaie trouée ou encore oubli de soi chronique. Expliquez-nous ce qu'est la daronalgie.
11: La daronalgie, c'est quand on commence à avoir mal à ses enfants, un petit peu, c'est-à-dire que surtout au moment de l'adolescence, hein, la crise n'est jamais loin. Alors qu'on a tellement donné toutes ces années pour ses enfants, eh bien, on se met à récolter plutôt ingratitude, tension, incompréhension. Et là, ça peut devenir douloureux.
10: Et ils vécurent heureux malgré tous leurs enfants. Le titre de votre nouveau roman revendique tout haut ce que de nombreux parents pensent probablement tout bas. Pouvez-vous nous raconter le point de départ de l'histoire ?
11: Déjà, je trouvais qu'il y avait une littérature très nombreuse pour expliquer comment bien faire avec ses enfants, comment bien les éduquer, et finalement assez peu de choses pour plaider la cause des parents. Et c'est ce qui m'a donné envie de créer cette histoire. Alors, on se retrouve avec mon héroïne, qui est au début une daronne au bord de la crise de nerfs, qui est à couteau tiré avec son adolescente de 16 ans. J'ai eu envie de d'écrire son ras-le-bol, hein, parce que ça peut arriver évidemment. On dit souvent que la vérité sort de la bouche des enfants. Moi, ce qui m'a intéressé, c'est de voir ce qui se passe, d'écouter la vérité qui sort de la bouche des parents.
10: Alors justement, Raphaël, focus sur la maman. Le personnage central, c'est Andrea, cette mère qui retrouve la liberté, la légèreté qu'elle avait perdue depuis fort longtemps. Elle va être rattrapée par ses responsabilités lorsque Suzanne, sa fille de 16 ans, s'enlise dans un mal-être profond. Est-ce qu'il est possible de retrouver une forme de liberté et d'insouciance quand on est parent ?
11: C'est évidemment tout le thème du livre. Andrea, qui va avoir l'occasion d'intégrer une émission de télé-réalité d'un nouveau genre, la Daron Academy. Et c'est dans ce cadre-là qu'elle va avoir l'occasion de se retrouver elle-même. Alors que quand on est parent, ce qui est difficile, c'est que pendant tant d'années, on a l'impression de ne plus appartenir vraiment. Et ça, c'est compliqué. Alors que finalement, derrière tout parent, il y a toujours un être de désir, d'envie, de rêve qui sommeille. Et donc, tout le roman, c'est quand même de montrer qu'on peut à la fois ne rien renoncer à son rôle de parent et en même temps se remettre sur un chemin pour se retrouver soi.
10: Raphaël, si on dézoome sur toutes vos œuvres, chacun de vos romans apporte des réponses à des problématiques très actuelles. Ces histoires touchantes, décalées, qui permettent de nous sentir mieux. Alors, pouvez-vous nous expliquer, pour conclure, d'où vient votre inspiration ?
11: Mon inspiration, je la puise au plus proche des gens, parce que ce qui m'intéresse, c'est de créer des comédies profondes, hein, deep comedy, c'est-à-dire de creuser à la fois des thèmes de fond au plus proche de nos problématiques existentielles, mais à la fois ça peut être des thèmes de société, philosophiques, psychologiques, et sur la forme, d'enrober, de créer des belles histoires avec une galerie de portraits attachants, touchants, drôles. Et tout ça, je pense que ça crée l'identité de mes romans.
10: Raphaël Giordano, merci beaucoup.
11: Avec grand plaisir, merci beaucoup.
10: Alors que vous soyez parents ou pas, élevés curent heureux malgré tous leurs enfants, votre nouveau roman est publié aux éditions Récamier.
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13: Bonsoir à tous. Donald Trump a menacé l'Iran de très mauvais moments en cas d'échec des négociations en cours. Le président américain a affirmé ne pas savoir si un accord serait trouvé, tout en exhortant Téhéran à conclure rapidement un compromis avec les États-Unis. Les autorités sanitaires de la République démocratique du Congo alertent sur une épidémie d'Ebola pour laquelle il n'existe ni vaccin ni traitement spécifique. Le virus pourrait déjà avoir causé 80 morts dans le pays. L'Africa CDC évoque un risque élevé de propagation, notamment proche de l'Ouganda et du Soudan du Sud. On poursuit avec le ministre de la Justice, Gérald Darmanin, qui se rendra ce lundi en Algérie afin de relancer la coopération judiciaire entre les deux pays. Le cas du journaliste français Christophe Glaize, détenu en Algérie, sera abordé lors des discussions. La lutte contre le narcotrafic, le terrorisme et la criminalité financière figurera également au programme de cette visite officielle. Et puis le patron de Mercedes-Benz n'exclut pas une entrée du constructeur allemand dans le secteur de la défense. Il affirme que l'Europe doit renforcer ses capacités militaires face aux menaces actuelles. Dans l'affaire du petit Émile, la maison secondaire des grands-parents au Auvernais a été visée par une tentative d'incendie dans la nuit de vendredi à samedi. Un homme de 78 ans retrouvé avec une odeur d'essence a été placé en garde à vue et une enquête a été ouverte. Et puis au Conquet, sur la plage des Blancs-Sablons, une troisième victime est décédée après une sortie de marche aquatique jeudi dans le Finistère. Plusieurs autres participants âgés de plus de 60 ans ont également été hospitalisés. Le pape Léon XIV effectuera, lui, une visite d'État en France du 25 au 28 septembre 2026. C'est une première pour un souverain pontife depuis Benoît XVI en 2008. Invité par Emmanuel Macron et les autorités religieuses, il se rendra notamment au siège de l'UNESCO à Paris. Et enfin, la finale de l'Eurovision, c'est ce soir. La France espère une victoire, ce qui n'est pas arrivé depuis 1977.

0: jusqu'à 20 degrés à Marseille.
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2: Bonjour à tous, on commence avec du football au terme d'une séance de tirs au but rocambolesque. Après un nul 0-0, l'AS Saint-Etienne s'est finalement imposé 7-6 hier soir face à Rodez en deuxième tour de play-off de Ligue 2 à Geoffroy Guichard. Les Verts vont donc disputer les barrages face au 16e de Ligue 1. Ils connaîtront le nom de leur futur adversaire dans les prochains jours. Du rugby hier soir avec la 30e journée de Pro D2, victoire de Biarritz, 41-15 face à Carcassonne. Brive a battu Nevers 31-29, 7 de Grenoble, 17-39 contre Colomiers. Oyonnax s'est imposé 36-25 face à Aurillac. Large victoire de Vannes, 47-0 contre Dax. Angoulême s'est imposé 18-15 face à Béziers. Mont-de-Marsan a battu l'Agen 50-28. Défaite de Valence-Romans, 21-34 contre Provence Rugby. Aujourd'hui, place à la 24e journée de Top 14 avec en ouverture Pau-Clermont à 14h30. 4 matchs sont prévus à 16h35. Castres-Montpellier, Lyon-Bayonne, Bordeaux-Bègles, Perpignan, Montauban, Stade Français. Ce soir, le Racing 92 reçoit Toulon. Coup d'envoi de la rencontre prévu à 21h. Du basket en Betclic Elite, 8 matchs sont prévus ce soir à 19h. Boulazac-Monaco, Bourg-en-Bresse, Gravelines-Dunkerque, Le Mans-Limoges, Le Portel-Dijon, Nancy-Saint-Quentin, Nanterre-Cholet, Paris-Lyon-Villeurbanne et Strasbourg et Longchalon. Du tennis, la demi-finale du Masters 1000 de Rome entre Yannick Sinner et Dany Medvedev a été interrompue hier soir par la pluie. Les deux joueurs reprendront donc aujourd'hui le match là où ils l'ont laissé, soit 6-2, 5-7, 4-2 pour le numéro 1 mondial Yannick Sinner. Le vainqueur affrontera en finale Casper Ruud qui s'est facilement imposé 6-1, 6-1 hier face à l'Italien Dardéry. Chez les femmes, la finale va opposer aujourd'hui l'Américaine Coco Gauff à l'Ukrainienne Elina Svitolina. Et du cyclisme avec la 8e étape du Giro entre Chieti et Fermo, soit 156 km à parcourir.
3: La voix d'un ange, le combat d'une vie. Né le 13 mai 1983 à La Tronche, en Isère, Grégory Lemarchal grandit avec une passion dévorante pour la musique. Très jeune, il affronte la mucoviscidose, une maladie génétique qui marquera son quotidien mais ne freine jamais son ambition artistique. Sa voix, limpide, puissante et incroyablement maîtrisée, devient son plus bel instrument pour dépasser les limites imposées par la maladie. Le grand public le découvre en 2004, lorsqu'il remporte brillamment la saison 4 de la Star Academy. Sur le plateau, il impressionne par son aisance vocale rare et son interprétation bouleversante. L'année suivante, il sort « Je deviens moi », un premier album couronné de succès, porté par les titres « Écris l'histoire » ou encore « Je suis en vie », qui séduisent immédiatement le public. Au-delà de l'artiste, Grégory est un symbole, celui du courage, de la détermination et d'une sensibilité qui touche au cœur. Ses prestations live, toujours intenses, laissaient transparaître une authenticité rare dans le paysage musical français. Grégory Lemarchal s'éteint le 30 avril 2007, à 23 ans. Son départ provoque une immense émotion dans tout le pays. Pour honorer sa mémoire et poursuivre son combat, sa famille crée l'association Grégory Lemarchal, engagée dans la lutte contre la mucoviscidose. Grâce à son talent et à son message d'espoir, Grégory demeure une figure majeure de la chanson française, une voix qui continue de résonner dans le cœur de ceux qui l'ont aimé.
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5: Savez-vous que le chauffage représente 66% d'énergie consommée par nos logements ? C'est pourquoi Jean-François, toujours à la recherche de solutions pour mieux maîtriser sa consommation, a fait installer un thermostat programmable chez lui. 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
8: Bonjour, le Liban et Israël vont prolonger de 45 jours leur cessez-le-feu qui devait arriver à échéance dimanche, a annoncé le département d'État américain. Malgré ce cessez-le-feu, l'armée israélienne a continué à frapper hier des cibles du Hezbollah pro-iranien au Liban, faisant au moins 400 morts d'après un décompte de l'AFP. Enfin, signalons sur un autre front que le ministère israélien de la Défense a dit avoir mené une frappe à Gaza visant le chef de la branche armée du Hamas. Les cours du pétrole ont progressé hier en l'absence d'avancée entre Washington et Téhéran, faisant craindre un blocage durable du détroit d'Ormuz par lequel transite un cinquième du brut mondial. Le prix du baril de Brent de la mer du Nord pour livraison en juillet a gagné 3,35% à $109.26. Les équipes de l'Institut Pasteur ont réalisé le séquençage complet de la souche détectée chez une passagère française du MV Ondus. Aucun élément ne suggère à ce stade l'émergence d'un variant particulier présentant des caractéristiques nouvelles. Il s'agit bien d'un virus d'origine sud-américaine déjà répertorié. Le ministre de l'Intérieur, Laurent Nunez, a annoncé que le Premier ministre réunirait sous peu le comité interministériel de lutte contre la criminalité organisée. Il a ensuite précisé que cela aura lieu dans les prochains jours. Une cyberattaque a touché le groupe Pierre et Vacances Center Park. Au total, 1,6 million de réservations sont concernées. Le groupe de résidences touristiques a été informé de cette fuite de données le 14 mai. Une plainte a été déposée par le groupe, qui rassemble aussi les marques Maeve & Co. et Adagio Apart Hotel. C'est la fin de ce flash. Une très bonne journée à notre écoute.
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9: Quel plaisir de retrouver dans notre studio pour évoquer son nouveau roman, l'une des romancières les plus lues en France, suivie par des centaines de milliers de lecteurs, dont la plupart sont de vrais fans. Elle est l'auteur de romans portés par une belle intelligence émotionnelle. Ses histoires sont inspiratrices de changements de vie, comme son best-seller, plébiscité par plus de 4 millions de lecteurs dans le monde. Ta deuxième vie commence quand tu comprends que tu n'en as qu'une. Son nouveau roman, très attendu, est publié aux éditions Récamier et s'appelle « Ils vécurent heureux malgré tout leurs enfants ». Bonjour Raphaël Giordano.
10: Bonjour Thierry.
9: Alors après le concept de trophobie, celui d'audacité ou encore de burnerie, vous avez créé celui de daronalgie au cœur de ce nouveau roman riche d'un champ lexical comme air pompé, oreille et pied cassé, sang d'encre et cheveux blancs, porte-monnaie trouée ou encore oubli de soi chronique. Expliquez-nous ce qu'est la daronalgie.
10: La daronalgie, c'est quand on commence à avoir mal à ses enfants, un petit peu, c'est-à-dire que surtout au moment de l'adolescence, hein, la crise n'est jamais loin. Alors qu'on a tellement donné toutes ces années pour ses enfants, eh bien, on se met à récolter plutôt ingratitude, tension, incompréhension. Et là, ça peut devenir douloureux.
9: Et ils vécurent heureux malgré tous leurs enfants. Le titre de votre nouveau roman revendique tout haut ce que de nombreux parents pensent probablement tout bas. Pouvez-vous nous raconter le point de départ de l'histoire ?
10: Déjà, je trouvais qu'il y avait une littérature très nombreuse pour expliquer comment bien faire avec ses enfants, comment bien les éduquer, et finalement assez peu de choses pour plaider la cause des parents. Et c'est ce qui m'a donné envie de créer cette histoire. Alors, on se retrouve avec mon héroïne, qui est au début une daronne au bord de la crise de nerfs, qui est à couteau tiré avec son adolescente de 16 ans. J'ai eu envie d'écrire son ras-le-bol, hein, parce que ça peut arriver, évidemment. On dit souvent que la vérité sort de la bouche des enfants. Moi, ce qui m'a intéressé, c'est de voir ce qui se passe, d'écouter la vérité qui sort de la bouche des parents.
9: Alors justement, Raphaël, focus sur la maman. Le personnage central, c'est Andrea. Cette mère qui retrouve la liberté, la légèreté qu'elle avait perdue depuis fort longtemps, elle va être rattrapée par ses responsabilités lorsque Suzanne, sa fille de 16 ans, s'enlise dans un mal-être profond. Est-ce qu'il est possible de retrouver une forme de liberté et d'insouciance quand on est parent ?
10: C'est évidemment tout le thème du livre. Andrea, qui va avoir l'occasion d'intégrer une émission de télé-réalité d'un nouveau genre, la Daron Academy. Et c'est dans ce cadre-là qu'elle va avoir l'occasion de se retrouver elle-même. Alors que quand on est parent, ce qui est difficile, c'est que pendant tant d'années, on a l'impression de ne plus appartenir vraiment. Et ça, c'est compliqué. Alors que finalement, derrière tout parent, il y a toujours un être de désir, d'envie, de rêve qui sommeille. Et donc, tout le roman, c'est quand même de montrer qu'on peut à la fois ne rien renoncer à son rôle de parent et en même temps se remettre sur un chemin pour se retrouver soi.
9: Raphaël, si on dézoome sur toutes vos œuvres, chacun de vos romans apporte des réponses à des problématiques très actuelles. Ces histoires touchantes, décalées, qui permettent de nous sentir mieux. Alors, pouvez-vous nous expliquer, pour conclure, d'où vient votre inspiration ?
10: Mon inspiration, je la puise au plus proche des gens. Parce que ce qui m'intéresse, c'est de créer des comédies profondes, deep comedy, c'est-à-dire de creuser à la fois des thèmes de fond au plus proche de nos problématiques existentielles, mais à la fois ça peut être des thèmes de société, philosophiques, psychologiques, et sur la forme, d'enrober, de créer des belles histoires avec une galerie de portraits attachants, touchants, drôles. Et tout ça, je pense que ça crée l'identité de mes romans.
9: Raphaël Giordano, merci beaucoup.
10: Avec grand plaisir, merci beaucoup.
9: Alors que vous soyez parents ou pas, élevés curent heureux malgré tous leurs enfants, votre nouveau roman est publié aux éditions Récamier.
11: C'était le livre coup de cœur de la semaine.
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13: Bonsoir à tous. Donald Trump a menacé l'Iran de très mauvais moments en cas d'échec des négociations en cours. Le président américain a affirmé ne pas savoir si un accord serait trouvé, tout en exhortant Téhéran à conclure rapidement un compromis avec les États-Unis. Les autorités sanitaires de la République démocratique du Congo alertent sur une épidémie d'Ebola pour laquelle il n'existe ni vaccin ni traitement spécifique. Le virus pourrait déjà avoir causé 80 morts dans le pays. L'Africa CDC évoque un risque élevé de propagation, notamment proche de l'Ouganda et du Soudan du Sud. On poursuit avec le ministre de la Justice, Gérald Darmanin, qui se rendra ce lundi en Algérie afin de relancer la coopération judiciaire entre les deux pays. Le cas du journaliste français Christophe Glaize, détenu en Algérie, sera abordé lors des discussions. La lutte contre le narcotrafic, le terrorisme et la criminalité financière figurera également au programme de cette visite officielle. Et puis le patron de Mercedes-Benz n'exclut pas une entrée du constructeur allemand dans le secteur de la défense. Il affirme que l'Europe doit renforcer ses capacités militaires face aux menaces actuelles. Dans l'affaire du petit Émile, la maison secondaire des grands-parents au Auvernais a été visée par une tentative d'incendie dans la nuit de vendredi à samedi. Un homme de 78 ans retrouvé avec une odeur d'essence a été placé en garde à vue et une enquête a été ouverte. Et puis au Conquet, sur la plage des Blancs Sablons, une troisième victime est décédée après une sortie de marche aquatique jeudi dans le

jusqu'au 28 septembre 2026. C'est une première pour un souverain pontife depuis Benoît XVI en 2008. Invité par Emmanuel Macron et les autorités religieuses, il se rendra notamment au siège de l'UNESCO à Paris. Et enfin, la finale de l'Eurovision, c'est ce soir. La France espère une victoire, ce qui n'est pas arrivé depuis 1977.

0: et jusqu'à 20 degrés à Marseille.
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2: Bonjour à tous, on commence avec du football au terme d'une séance de tir au but rocambolesque. Après un nul 0-0, l'AS Saint-Etienne s'est finalement imposé 7-6 hier soir face à Rodez en deuxième tour de play-off de Ligue 2 à Geoffroy Guichard. Les Verts vont donc disputer les barrages face au 16e de Ligue 1. Ils connaîtront le nom de leur futur adversaire dans les prochains jours. Du rugby hier soir avec la 30e journée de Pro D2, victoire de Biarritz, 41-15 face à Carcassonne. Brive a battu Nevers 31-29, des 7 de Grenoble, 17-39 contre Colomiers. Oyonnax s'est imposé 36-25 face à Aurillac. Large victoire de Vannes, 47-0 contre Dax. Angoulême s'est imposé 18-15 face à Béziers. Mont-de-Marsan a battu l'Agen 50-28. Défaite de Valence-Roman, 21-34 contre Provence Rugby. Aujourd'hui, place à la 24e journée de Top 14 avec en ouverture Pau-Clermont à 14h30. 4 matchs sont prévus à 16h35. Castres-Montpellier, Lyon-Bayonne, Bordeaux-Bègles, Perpignan, Montauban, Stade Français. Ce soir, le Racing 92 reçoit Toulon. Coup d'envoi de la rencontre prévu à 21h. Du basket en Betclic Elite, 8 matchs sont prévus ce soir à 19h. Boulazac-Monaco, Bourg-en-Bresse, Gravelines-Dunkerque, Le Mans-Limoges, Le Portel-Dijon, Nancy-Saint-Quentin, Nanterre-Cholet, Paris-Lyon-Villeurbanne et Strasbourg et Longchalon. Du tennis, la demi-finale du Masters 1000 de Rome entre Yannick Sinner et Dany Medvedev a été interrompue hier soir par la pluie. Les deux joueurs reprendront donc aujourd'hui le match là où ils l'ont laissé, soit 6-2, 5-7, 4-2 pour le numéro 1 mondial Yannick Sinner. Le vainqueur affrontera en finale Casper Ruud qui s'est facilement imposé 6-1, 6-1 hier face à l'Italien Dardéry. Chez les femmes, la finale va opposer aujourd'hui l'Américaine Coco Gauff à l'Ukrainienne Elina Svitolina. Et du cyclisme avec la 8e étape du Giro entre Chieti et Fermo, soit 156 km à parcourir.
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4: Partout en France, les collectivités sont aussi amenées à faire des économies d'énergie. Bonjour Rachel Burgi. Vous êtes adjointe au maire
5: 20h.
4: De la transition écologique et énergétique de la ville de Metz en Moselle. Quelles actions avez-vous mis en place dans votre commune ?
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8: Bonjour, le Liban et Israël vont prolonger de 45 jours leur cessez-le-feu qui devait arriver à échéance dimanche, a annoncé le département d'État américain. Malgré ce cessez-le-feu, l'armée israélienne a continué à frapper hier des cibles du Hezbollah pro-iranien au Liban, faisant au moins 400 morts d'après un décompte de l'AFP, enfin signalant sur un autre front que le ministère israélien de la Défense a dit avoir mené une frappe à Gaza visant le chef de la branche armée du Hamas. Les cours du pétrole ont progressé hier en l'absence d'avancées entre Washington et Téhéran, faisant craindre un blocage durable du détroit d'Ormuz, par lequel transite un cinquième du brut mondial. Le prix du baril de Brent de la mer du Nord pour livraison en juillet a gagné 3,35% à $109,26. Les équipes de l'Institut Pasteur ont réalisé le séquençage complet de la souche détectée chez une passagère française du MV Ondus. Aucun élément ne suggère à ce stade l'émergence d'un variant particulier présentant des caractéristiques nouvelles. Il s'agit bien d'un virus d'origine sud-américaine déjà répertorié. Le ministre de l'Intérieur, Laurent Nunez, a annoncé que le Premier ministre réunirait sous peu le comité interministériel de lutte contre la criminalité organisée. Il a ensuite précisé que cela aura lieu dans les prochains jours. Une cyberattaque a touché le groupe Pierre et Vacances Center Park. Au total, 1,6 million de réservations sont concernées. Le groupe de résidences touristiques a été informé de cette fuite de données le 14 mai. Une plainte a été déposée par le groupe qui rassemble aussi les marques Maeve & Co. et Adagio Apart Hotel. C'est la fin de ce flash. Une très bonne journée à notre écoute.
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5: Quel plaisir de retrouver dans notre studio pour évoquer son nouveau roman, l'une des romancières les plus lues en France, suivie par des centaines de milliers de lecteurs, dont la plupart sont de vrais fans. Elle est l'auteur de romans portés par une belle intelligence émotionnelle. Ses histoires sont inspiratrices de changements de vie, comme son best-seller, plébiscité par plus de 4 millions de lecteurs dans le monde. Ta deuxième vie commence quand tu comprends que tu n'en es qu'une. Son nouveau roman, très attendu, est publié aux éditions Récamier et s'appelle « Ils vécurent heureux malgré tout leurs enfants ». Bonjour Raphaël Giordano.
9: Bonjour Thierry.
5: Alors après le concept de trophobie, celui d'audacité ou encore de burnerie, vous avez créé celui de daronalgie au cœur de ce nouveau roman riche d'un champ lexical comme air pompé, oreille et pied cassé, sang d'encre et cheveux blancs, porte-monnaie trouée ou encore oubli de soi chronique. Expliquez-nous ce qu'est la daronalgie.
9: La daronalgie, c'est quand on commence à avoir mal à ses enfants, un petit peu, c'est-à-dire que surtout au moment de l'adolescence, hein, la crise n'est jamais loin. Alors qu'on a tellement donné toutes ces années pour ses enfants, eh bien, on se met à récolter plutôt ingratitude, tension, incompréhension. Et là, ça peut devenir douloureux.
5: Et ils vécurent heureux malgré tous leurs enfants. Le titre de votre nouveau roman revendique tout haut ce que de nombreux parents pensent probablement tout bas. Pouvez-vous nous raconter le point de départ de l'histoire ?
9: Déjà, je trouvais qu'il y avait une littérature très nombreuse pour expliquer comment bien faire avec ses enfants, comment bien les éduquer, et finalement assez peu de choses pour plaider la cause des parents. Et c'est ce qui m'a donné envie de créer cette histoire. Alors on se retrouve avec mon héroïne qui est au début une daronne au bord de la crise de nerfs, qui est à couteau tiré avec son adolescente de 16 ans. J'ai eu envie de d'écrire son ras-le-bol, hein, parce que ça peut arriver évidemment. On dit souvent que la vérité sort de la bouche des enfants. Moi, ce qui m'a intéressé, c'est de voir ce qui se passe, d'écouter la vérité qui sort de la bouche des parents.
5: Alors justement, Raphaël, focus sur la maman, le personnage central, c'est Andrea, cette mère qui retrouve la liberté, la légèreté qu'elle avait perdue depuis fort longtemps. Elle va être rattrapée par ses responsabilités lorsque Suzanne, sa fille de 16 ans, s'enlise dans un mal-être profond. Est-ce qu'il est possible de retrouver une forme de liberté et d'insouciance quand on est parent ?
9: C'est évidemment tout le thème du livre. Andrea, qui va avoir l'occasion d'intégrer une émission de télé-réalité d'un nouveau genre, la Daron Academy. Et c'est dans ce cadre-là qu'elle va avoir l'occasion de se retrouver elle-même. Alors que quand on est parent, ce qui est difficile, c'est que pendant tant d'années, on a l'impression de ne plus s'appartenir vraiment. Et ça, c'est compliqué. Alors que finalement, derrière tout parent, il y a toujours un être de désir, d'envie, de rêve qui sommeille. Et donc tout le roman, c'est quand même de montrer qu'on peut à la fois ne rien renoncer à son rôle de parent et en même temps se remettre sur un chemin pour se retrouver soi.
5: Raphaël, si on dézoome sur toutes vos œuvres, chacun de vos romans apporte des réponses à des problématiques très actuelles. Ces histoires touchantes, décalées, qui permettent de nous sentir mieux. Alors pouvez-vous nous expliquer, pour conclure, d'où vient votre inspiration ?
9: Mon inspiration, je la puise au plus proche des gens, parce que ce qui m'intéresse, c'est de créer des comédies profondes, hein, deep comedy, c'est-à-dire de creuser à la fois des thèmes de fond au plus proche de nos problématiques existentielles, mais à la fois ça peut être des thèmes de société, philosophiques, psychologiques, et sur la forme, d'enrober, de créer des belles histoires avec une galerie de portraits attachants, touchants, drôles. Et tout ça, je pense que ça crée l'identité de mes romans.
5: Raphaël Giordano, merci beaucoup.
9: Avec grand plaisir, merci beaucoup.
5: Alors que vous soyez parents ou pas, élevés curent heureux malgré tous leurs enfants, votre nouveau roman est publié aux éditions Récamier.
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11: Bonsoir à tous. Donald Trump a mis en garde l'Iran contre de très mauvais moments si aucun accord n'était trouvé. Le président américain a indiqué ignorer si les négociations aboutiraient tout en pressant Téhéran de conclure rapidement un compromis avec Washington. Un plongeur sauveteur est mort aux Maldives lors des opérations de recherche des corps de 5 Italiens victimes d'un accident de plongée en grotte. Le sergent-chef a été transporté à l'hôpital dans un état critique avant de succomber. Retour en France, la maison secondaire des grands-parents du petit Émile au Auvernais a été visée par une tentative d'incendie cette nuit. Un homme de 78 ans retrouvé avec une odeur d'essence a été placé en garde à vue. Une enquête a été ouverte. Le pape Léon XIV se rendra en France du 25 au 28 septembre prochain pour une visite d'État inédite depuis Benoît XVI en 2008. Invité par Emmanuel Macron et les responsables religieux, il doit notamment se rendre à Paris au siège de l'UNESCO. Et on poursuit avec la ministre de la Culture, Catherine Pégard, qui a annoncé à Cannes une réforme des aides du CNC pour encadrer l'usage de l'intelligence artificielle dans le cinéma et l'audiovisuel. Et les financements seront réservés aux œuvres à création humaine et le doublage devra rester interprété par des acteurs. Dans l'Ardèche, désormais un homme de 53 ans a été retrouvé mort vendredi soir, présentant plusieurs blessures compatibles avec des coups de couteau. Deux personnes ont été placées en garde à vue et le parquet a ouvert une enquête pour assassinat. Ce soir à Vienne, c'est la grande finale de l'Eurovision. La Finlande est favorite tandis que la France espère une victoire, ce qui n'est pas arrivé depuis 1977. Côté sport en cyclisme, victoire de Jonathan Narvaez sur la 8e étape du Tour d'Italie et où la duo conserve le maillot rose de leader. Et puis enfin en football féminin, en Arkema Première Ligue, et les joueuses de l'OL Lyon affrontent en ce moment même Nantes au Groupama Stadium pour la demi-finale. Et voilà pour l'essentiel de l'actualité. Je vous souhaite une excellente soirée.

0: et jusqu'à 20 degrés à Marseille.
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2: Bonjour à tous, on commence avec du football au terme d'une séance de tir au but rocambolesque après un nul 0-0. L'AS Saint-Etienne s'est finalement imposé 7-6 hier soir face à Rodez en deuxième tour de play-off de Ligue 2 à Geoffroy Guichard. Les Verts vont donc disputer les barrages face au 16e de Ligue 1. Ils connaîtront le nom de leur futur adversaire dans les prochains jours. Du rugby hier soir avec la 30e journée de Pro D2, victoire de Biarritz, 41-15 face à Carcassonne. Brive a battu Nevers 31-29, 7 de Grenoble, 17-39 contre Colomiers. Oyonnax s'est imposé 36-25 face à Aurillac. Large victoire de Vannes, 47-0 contre Dax. Angoulême s'est imposé 18-15 face à Béziers. Mont-de-Marsan a battu l'Agen 50-28. Défaite de Valence-Roman, 21-34 contre Provence Rugby. Aujourd'hui, place à la 24e journée de Top 14 avec en ouverture Pau-Clermont à 14h30. 4 matchs sont prévus à 16h35 à Castres-Montpellier, Lyon-Bayonne, Bordeaux-Bègles, Perpignan, Montauban, Stade Français. Ce soir, le Racing 92 reçoit Toulon. Coup d'envoi de la rencontre prévu à 21h. Du basket en Betclic Elite, 8 matchs sont prévus ce soir à 19h. Boulazac-Monaco, Bourg-en-Bresse, Gravelines-Dunkerque, Le Mans-Limoges, Le Portel-Dijon, Nancy-Saint-Quentin, Nanterre-Cholet, Paris-Lyon-Villeurbanne et Strasbourg et Longchalon. Du tennis, la demi-finale du Masters 1000 de Rome entre Yannick Sinner et Dany Medvedev a été interrompue hier soir par la pluie. Les deux joueurs reprendront donc aujourd'hui le match là où ils l'ont laissé, soit 6-2, 5-7, 4-2 pour le numéro 1 mondial Yannick Sinner. Le vainqueur affrontera en finale Casper Ruud qui s'est facilement imposé 6-1, 6-1 hier face à l'Italien Dardéry. Chez les femmes, la finale va opposer aujourd'hui l'Américaine Coco Gauff à l'Ukrainienne Elina Svitolina. Et du cyclisme avec la 8e étape du Giro entre Chieti et Fermo, soit 156 km à parcourir.
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4: Jean-Baptiste est responsable de la gestion de deux bâtiments de l'administration centrale d'un ministère à la Grande Arche de la Défense. Bonjour Jean-Baptiste, quelles mesures concrètes ont été prises pour réduire la consommation d'énergie de ces bâtiments ?
5: 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Nous avons donc décidé de fermer alternativement l'une des deux cantines ce jour-là. Dans l'une des tours, nous avons arrêté un escalator inutile installé juste à côté d'un escalier et d'un ascenseur. 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
7: Bonjour, le Liban et Israël vont prolonger de 45 jours leur cessez-le-feu qui devait arriver à échéance dimanche, a annoncé le département d'État américain. Malgré ce cessez-le-feu, l'armée israélienne a continué à frapper hier des cibles du Hezbollah pro-iranien au Liban, faisant au moins 400 morts d'après un décompte de l'AFP, enfin signalant sur un autre front que le ministère israélien de la Défense a dit avoir mené une frappe à Gaza visant le chef de la branche armée du Hamas. Les cours du pétrole ont progressé hier en l'absence d'avancées entre Washington et Téhéran, faisant craindre un blocage durable du détroit d'Ormuz, par lequel transite un cinquième du brut mondial. Le prix du baril de Brent de la mer du Nord pour livraison en juillet a gagné 3,35% à $109,26. Les équipes de l'Institut Pasteur ont réalisé le séquençage complet de la souche détectée chez une passagère française du MV Ondus. Aucun élément ne suggère à ce stade l'émergence d'un variant particulier présentant des caractéristiques nouvelles. Il s'agit bien d'un virus d'origine sud-américaine déjà répertorié. Le ministre de l'Intérieur, Laurent Nunez, a annoncé que le Premier ministre réunirait sous peu le comité interministériel de lutte contre la criminalité organisée. Il a ensuite précisé que cela aura lieu dans les prochains jours. Une cyberattaque a touché le groupe Pierre et Vacances Center Park, au total 1,6 million.
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8: Quel plaisir de retrouver dans notre studio pour évoquer son nouveau roman, l'une des romancières les plus lues en France, suivie par des centaines de milliers de lecteurs, dont la plupart sont de vrais fans. Elle est l'auteur de romans portés par une belle intelligence émotionnelle. Ses histoires sont inspiratrices de changements de vie, comme son best-seller, plébiscité par plus de 4 millions de lecteurs dans le monde. Ta deuxième vie commence quand tu comprends que tu n'en es qu'une. Son nouveau roman, très attendu, est publié aux éditions Récamier et s'appelle « Ils vécurent heureux malgré tout leurs enfants ». Bonjour Raphaël Giordano.
9: Bonjour Thierry.
8: Alors après le concept de trophobie, celui d'audacité ou encore de burnerie, vous avez créé celui de daronalgie au cœur de ce nouveau roman riche d'un champ lexical comme air pompé, oreille et pied cassé, sang d'encre et cheveux blancs, porte-monnaie trouée ou encore oubli de soi chronique. Expliquez-nous ce qu'est la daronalgie.
9: La daronalgie, c'est quand on commence à avoir mal à ses enfants, un petit peu, c'est-à-dire que surtout au moment de l'adolescence, hein, la crise n'est jamais loin. Alors qu'on a tellement donné toutes ces années pour ses enfants, eh bien, on se met à récolter plutôt ingratitude, tension, incompréhension. Et là, ça peut devenir douloureux.
8: Et ils vécurent heureux malgré tous leurs enfants. Le titre de votre nouveau roman revendique tout haut ce que de nombreux parents pensent probablement tout bas. Pouvez-vous nous raconter le point de départ de l'histoire ?
9: Déjà, je trouvais qu'il y avait une littérature très nombreuse pour expliquer comment...

0: ça peut arriver, évidemment. Et on dit souvent que la vérité sort de la bouche des enfants. Moi, ce qui m'a intéressé, c'est de voir ce qui se passe, d'écouter la vérité qui sort de la bouche des parents.
1: Alors justement, Raphaël, focus sur la maman, le personnage central, c'est Andrea, cette mère qui retrouve la liberté, la légèreté qu'elle avait perdue depuis fort longtemps. Elle va être rattrapée par ses responsabilités lorsque Suzanne, sa fille de 16 ans, s'enlise dans un mal-être profond. Est-ce qu'il est possible de retrouver une forme de liberté et d'insouciance quand on est parent ?
0: C'est évidemment tout le thème du livre. Andrea, qui va avoir l'occasion d'intégrer une émission de télé-réalité d'un nouveau genre, la Daron Academy. Et c'est dans ce cadre-là qu'elle va avoir l'occasion de se retrouver elle-même. Alors que quand on est parent, ce qui est difficile, c'est que pendant tant d'années, on a l'impression de ne plus appartenir vraiment. Et ça, c'est compliqué. Alors que finalement, derrière tout parent, il y a toujours un être de désir, d'envie, de rêve qui sommeille. Et donc, tout le roman, c'est quand même de montrer qu'on peut à la fois ne rien renoncer à son rôle de parent et en même temps se remettre sur un chemin pour se retrouver soi.
1: Raphaël, si on dézoome sur toutes vos œuvres, chacun de vos romans apporte des réponses à des problématiques très actuelles. Ces histoires touchantes, décalées, qui permettent de nous sentir mieux. Alors, pouvez-vous nous expliquer, pour conclure, d'où vient votre inspiration ?
0: Mon inspiration, je la puise au plus proche des gens. Parce que ce qui m'intéresse, c'est de créer des comédies profondes, deep comédies, c'est-à-dire de creuser à la fois des thèmes de fond au plus proche de nos problématiques existentielles, mais à la fois ça peut être des thèmes de société, philosophique, psychologique, et sur la forme, d'enrober, de créer des belles histoires avec une galerie de portraits attachants, touchants, drôles. Et tout ça, je pense que ça crée l'identité de mes romans.
1: Raphaël Giordano, merci beaucoup.
0: Avec grand plaisir, merci beaucoup.
1: Alors que vous soyez parents ou pas, élevés curent heureux malgré tous leurs enfants, votre nouveau roman est publié aux éditions Récamier.
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4: Bonsoir à tous. Donald Trump a mis en garde l'Iran contre de très mauvais moments si aucun accord n'était trouvé. Le président américain a indiqué ignorer si les négociations aboutiraient tout en pressant Téhéran de conclure rapidement un compromis avec Washington. Un plongeur sauveteur est mort aux Maldives lors des opérations de recherche des corps de 5 Italiens victimes d'un accident de plongée en grotte. Le sergent-chef a été transporté à l'hôpital dans un état critique avant de succomber. Retour en France, la maison secondaire des grands-parents du petit Émile au Auvernais a été visée par une tentative d'incendie cette nuit. Un homme de 78 ans retrouvé avec une odeur d'essence a été placé en garde à vue. Une enquête a été ouverte. Le pape Léon XIV se rendra en France du 25 au 28 septembre prochain pour une visite d'État inédite depuis Benoît XVI en 2008. Invité par Emmanuel Macron et les responsables religieux, il doit notamment se rendre à Paris au siège de l'UNESCO. Et on poursuit avec la ministre de la Culture, Catherine Pégard, qui a annoncé à Cannes une réforme des aides du CNC pour encadrer l'usage de l'intelligence artificielle dans le cinéma et l'audiovisuel. Et les financements seront réservés aux œuvres à création humaine et le doublage devra rester interprété par des acteurs. Dans l'Ardèche, désormais un homme de 53 ans a été retrouvé mort vendredi soir, présentant plusieurs blessures compatibles avec des coups de couteau. Deux personnes ont été placées en garde à vue et le parquet a ouvert une enquête pour assassinat. Ce soir à Vienne, c'est la grande finale de l'Eurovision. La Finlande est favorite tandis que la France espère une victoire, ce qui n'est pas arrivé depuis 1977. Côté sport en cyclisme, victoire de Jonathan Narvaez sur la 8e étape du Tour d'Italie et où la duo conserve le maillot rose de leader. Et puis enfin en football féminin, en Arkema Première Ligue, et les joueuses de l'OL Lyon affrontent en ce moment même Nantes au Groupama Stadium pour la demi-finale. Et voilà pour l'essentiel de l'actualité. Je vous souhaite une excellente soirée.
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0: jusqu'à 20 degrés à Marseille.
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2: Bonjour à tous, on commence avec du football au terme d'une séance de tirs au but rocambolesque. Après un nul 0-0, l'AS Saint-Etienne s'est finalement imposé 7-6 hier soir face à Rodez en deuxième tour de play-off de Ligue 2 à Geoffroy Guichard. Les Verts vont donc disputer les barrages face au 16e de Ligue 1. Ils connaîtront le nom de leur futur adversaire dans les prochains jours. Du rugby hier soir avec la 30e journée de Pro D2, victoire de Biarritz, 41-15 face à Carcassonne. Brive a battu Nevers 31-29, 7 de Grenoble, 17-39 contre Colomiers. Oyonnax s'est imposé 36-25 face à Aurillac. Large victoire de Vannes, 47-0 contre Dax. Angoulême s'est imposé 18-15 face à Béziers. Mont-de-Marsan a battu l'Agen 50-28. Défaite de Valence-Romans, 21-34 contre Provence Rugby. Aujourd'hui, place à la 24e journée de Top 14 avec en ouverture Pau-Clermont à 14h30. 4 matchs sont prévus à 16h35. Castres-Montpellier, Lyon-Bayonne, Bordeaux-Bègles, Perpignan, Montauban, Stade Français. Ce soir, le Racing 92 reçoit Toulon. Coup d'envoi de la rencontre prévu à 21h. Du basket en Betclic Elite, 8 matchs sont prévus ce soir à 19h. Boulazac-Monaco, Bourg-en-Bresse, Gravelines-Dunkerque, Le Mans-Limoges, Le Portel-Dijon, Nancy-Saint-Quentin, Nanterre-Cholet, Paris-Lyon-Villeurbanne et Strasbourg et Longchalon. Du tennis, la demi-finale du Masters 1000 de Rome entre Yannick Sinner et Dany Medvedev a été interrompue hier soir par la pluie. Les deux joueurs reprendront donc aujourd'hui le match là où ils l'ont laissé, soit 6-2, 5-7, 4-2 pour le numéro 1 mondial Yannick Sinner. Le vainqueur affrontera en finale Casper Ruud qui s'est facilement imposé 6-1, 6-1 hier face à l'Italien Dardery. Chez les femmes, la finale va opposer aujourd'hui l'Américaine Coco Gauff à l'Ukrainienne Elina Svitolina. Et du cyclisme avec la 8e étape du Giro entre Chieti et Fermo, soit 156 km à parcourir.
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4: Bonjour Bertrand Zwiderski. Vous êtes directeur responsabilité sociétale et environnementale d'un groupe de grandes surfaces. Quelles actions avez-vous mises en place pour économiser l'énergie dans vos magasins?
5: Les réfrigérateurs, les congélateurs, ça représente environ 55% de la consommation d'énergie. Il faut fermer les meubles froids, mettre un fluide naturel. Et si on fait ça, on arrive à réduire jusqu'à 25% la consommation d'énergie dans un magasin. L'éclairage, il nous faut passer entièrement en LED. On attend une réduction de 10%. Enfin, le chauffage et la climatisation représentent environ 20% de la consommation d'énergie d'un magasin. Alors si on veut la réduire, on doit avoir des fermetures automatiques de portes, des systèmes de contrôle des températures.
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4: 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Merci Bertrand Zwiderski. 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
7: Bonjour, le Liban et Israël vont prolonger de 45 jours leur cessez-le-feu qui devait arriver à échéance dimanche, a annoncé le département d'État américain. Malgré ce cessez-le-feu, l'armée israélienne a continué à frapper hier des cibles du Hezbollah pro-iranien au Liban, faisant au moins 400 morts d'après un décompte de l'AFP. Enfin, signalons sur un autre front que le ministère israélien de la Défense a dit avoir mené une frappe à Gaza visant le chef de la branche armée du Hamas. Les cours du pétrole ont progressé hier en l'absence d'avancées entre Washington et Téhéran, faisant craindre un blocage durable du détroit d'Ormuz, par lequel transite un cinquième du brut mondial. Le prix du baril de Brent de la mer du Nord pour livraison en juillet a gagné 3,35% à $109,26. Les équipes de l'Institut Pasteur ont réalisé le séquençage complet de la souche détectée chez une passagère française du MV Ondus. Aucun élément ne suggère à ce stade l'émergence d'un variant particulier présentant des caractéristiques nouvelles. Il s'agit bien d'un virus d'origine sud-américaine déjà répertorié. Le ministre de l'Intérieur, Laurent Nunez, a annoncé que le Premier ministre réunirait sous peu le comité interministériel de lutte contre la criminalité organisée. Il a ensuite précisé que cela aura lieu dans les prochains jours. Une cyberattaque a touché le groupe Pierre et Vacances Center Park. Au total, 1,6 million de réservations sont concernées. Le groupe de résidence touristique a été informé de cette fuite de données le 14 mai. Une plainte a été déposée par le groupe, qui rassemble aussi les marques Maevenco et Adagio Apart Hotel. C'est la fin de ce flash. Une très bonne journée à notre écoute.
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8: Quel plaisir de retrouver dans notre studio pour évoquer son nouveau roman, l'une des romancières les plus lues en France, suivie par des centaines de milliers de lecteurs, dont la plupart sont de vrais fans. Elle est l'auteur de romans portés par une belle intelligence émotionnelle. Ses histoires sont inspiratrices de changements de vie, comme
4: ce 20h30,
8: visité par plus de 4 millions de lecteurs dans le monde. Ta deuxième vie commence quand tu comprends que tu n'en es qu'une. Son nouveau roman, très attendu, est publié aux éditions Récamier et s'appelle « Et ils vécurent heureux malgré tous leurs enfants ». Bonjour Raphaël Giordano.
9: Bonjour Thierry.
8: Alors après le concept de trophobie, celui d'audacité ou encore de burnerie, vous avez créé celui de daronalgie au cœur de ce nouveau roman riche d'un champ lexical comme air pompé, oreille et pieds cassés, sang d'encre et cheveux blancs, porte-monnaie trouée ou encore oubli de soi chronique. Expliquez-nous ce qu'est la daronalgie.
9: La daronalgie, c'est quand on commence à avoir mal à ses enfants, un petit peu, c'est-à-dire que surtout au moment de l'adolescence, hein, la crise n'est jamais loin. Alors qu'on a tellement donné toutes ces années pour ses enfants, eh bien, on se met à récolter plutôt ingratitude, tension, incompréhension. Et là, ça peut devenir douloureux.
8: Et ils vécurent heureux malgré tous leurs enfants. Le titre de votre nouveau roman revendique tout haut ce que de nombreux parents pensent probablement tout bas. Pouvez-vous nous raconter le point de départ de l'histoire ?
9: Déjà, je trouvais qu'il y avait une littérature très nombreuse pour expliquer comment bien faire avec ses enfants, comment bien les éduquer, et finalement assez peu de choses pour plaider la cause des parents. Et c'est ce qui m'a donné envie de créer cette histoire. Alors on se retrouve avec mon héroïne, qui est au début une daronne au bord de la crise de nerfs, qui est à couteau tiré avec son adolescente de 16 ans. J'ai eu envie de d'écrire son ras-le-bol, hein, parce que ça peut arriver évidemment. On dit souvent que la vérité sort de la bouche des enfants. Moi, ce qui m'a intéressé, c'est de voir ce qui se passe, d'écouter la vérité qui sort de la bouche des parents.
8: Alors justement, Raphaël, focus sur la maman. Le personnage central, c'est Andrea, cette mère qui retrouve la liberté, la légèreté qu'elle avait perdue depuis fort longtemps. Elle va être rattrapée par ses responsabilités lorsque Suzanne, sa fille de 16 ans, s'enlise dans un mal-être profond. Est-ce qu'il est possible de retrouver une forme de liberté et d'insouciance quand on est parent ?
9: C'est évidemment tout le thème du livre. Andrea, qui va avoir l'occasion d'intégrer une émission de télé-réalité d'un nouveau genre, la Daron Academy. Et c'est dans ce cadre-là qu'elle va avoir l'occasion de se retrouver elle-même. Alors que quand on est parent, ce qui est difficile, c'est que pendant tant d'années, on a l'impression de ne plus s'appartenir vraiment. Et ça, c'est compliqué. Alors que finalement, derrière tout parent, il y a toujours un être de désir, d'envie, de rêve qui sommeille. Et donc, tout le roman, c'est quand même de montrer qu'on peut à la fois ne rien renoncer à son rôle de parent et en même temps se remettre sur un chemin pour se retrouver soi.
8: Raphaël, si on dézoome sur toutes vos œuvres, chacun de vos romans apporte des réponses à des problématiques très actuelles. Ces histoires touchantes, décalées, qui permettent de nous sentir mieux. Alors, pouvez-vous nous expliquer, pour conclure, d'où vient votre inspiration ?
9: Mon inspiration, je la puise au plus proche des gens, parce que ce qui m'intéresse, c'est de créer des comédies profondes, hein, deep comedy, c'est-à-dire de creuser à la fois des thèmes de fond au plus proche de nos problématiques existentielles, mais à la fois ça peut être des thèmes de société, philosophiques, psychologiques, et sur la forme, d'enrober, de créer des belles histoires avec une galerie de portraits attachants, touchants, drôles. Et tout ça, je pense que ça crée l'identité de mes romans.
8: Raphaël Giordano, merci beaucoup.
9: Avec grand plaisir, merci beaucoup.
8: Alors que vous soyez parents ou pas, élevés curent heureux malgré tous leurs enfants, votre nouveau roman est publié aux éditions Récamier.
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11: Bonsoir à tous. Donald Trump a mis en garde l'Iran contre de très mauvais moments si aucun accord n'était trouvé. Le président américain a indiqué ignorer si les négociations aboutiraient tout en pressant Téhéran de conclure rapidement un compromis avec Washington. Un plongeur sauveteur est mort aux Maldives lors des opérations de recherche des corps de 5 Italiens victimes d'un accident de plongée en grotte. Le sergent en chef a été transporté à l'hôpital dans un état critique avant de succomber. Retour en France. La maison secondaire des grands-parents du petit Émile au Auvernais a été visée par une tentative d'incendie cette nuit. Un homme de 78 ans retrouvé avec une odeur d'essence a été placé en garde à vue. Une enquête a été ouverte. Le pape Léon XIV se rendra en France du 25 au 28 septembre prochain pour une visite d'État inédite depuis Benoît XVI en 2008. Invité par Emmanuel Macron et les responsables religieux, il doit notamment se rendre à Paris au siège de l'UNESCO. Et on poursuit avec la ministre de la Culture, Catherine Pégard, qui a annoncé à Cannes une réforme des aides du CNC pour encadrer l'usage de l'intelligence artificielle dans le cinéma et l'audiovisuel. Et les financements seront réservés aux œuvres à création humaine et le doublage devra rester interprété par des acteurs. Dans l'Ardèche, désormais un homme de 53 ans a été retrouvé mort vendredi soir, présentant plusieurs blessures compatibles avec des coups de couteau. Deux personnes ont été placées en garde à vue et le parquet a ouvert une enquête pour assassinat. Ce soir à Vienne, c'est la grande finale de l'Eurovision. La Finlande est favorite tandis que la France espère une victoire, ce qui n'est pas arrivé depuis 1977. Côté sport en cyclisme, victoire de Jonathan Narvaez sur la 8e étape du Tour d'Italie et où la duo conserve le maillot rose de leader. Et puis enfin en football féminin, en Arkema Première Ligue, et les joueuses de l'OL Lyon affrontent en ce moment même Nantes au Groupama Stadium pour la demi-finale. Et voilà pour l'essentiel de l'actualité. Je vous souhaite une excellente soirée.

0: jusqu'à 20 degrés à Marseille.
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2: Bonjour à tous, on commence avec du football au terme d'une séance de tirs au but rocambolesque. Après un nul 0-0, l'AS Saint-Etienne s'est finalement imposé 7-6 hier soir face à Rodez en deuxième tour de play-off de Ligue 2 à Geoffroy Guichard. Les Verts vont donc disputer les barrages face au 16e de Ligue 1. Ils connaîtront le nom de leur futur adversaire dans les prochains jours. Du rugby hier soir avec la 30e journée de Pro D2, victoire de Biarritz, 41-15 face à Carcassonne. Brive a battu Nevers 31-29, 7 de Grenoble, 17-39 contre Colomiers. Oyonnax s'est imposé 36-25 face à Aurillac. Large victoire de Vannes, 47-0 contre Dax. Angoulême s'est imposé 18-15 face à Béziers. Mont-de-Marsan a battu l'Agen 50-28. Défaite de Valence-Romans, 21-34 contre Provence Rugby. Aujourd'hui, place à la 24e journée de Top 14 avec en ouverture Pau-Clermont à 14h30. 4 matchs sont prévus à 16h35. Castres-Montpellier, Lyon-Bayonne, Bordeaux-Bègles, Perpignan, Montauban, Stade Français. Ce soir, le Racing 92 reçoit Toulon. Coup d'envoi de la rencontre prévu à 21h. Du basket en Betclic Elite, 8 matchs sont prévus ce soir à 19h. Boulazac-Monaco, Bourg-en-Bresse, Gravelines-Dunkerque, Le Mans-Limoges, Le Portel-Dijon, Nancy-Saint-Quentin, Nanterre-Cholet, Paris-Lyon-Villeurbanne et Strasbourg et Longchalon. Du tennis, la demi-finale du Masters 1000 de Rome entre Yannick Sinner et Dany Medvedev a été interrompue hier soir par la pluie. Les deux joueurs reprendront donc aujourd'hui le match là où ils l'ont laissé, soit 6-2, 5-7, 4-2 pour le numéro 1 mondial Yannick Sinner. Le vainqueur affrontera en finale Casper Ruud qui s'est facilement imposé 6-1, 6-1 hier face à l'Italien Dardery. Chez les femmes, la finale va opposer aujourd'hui l'Américaine Coco Gauff à l'Ukrainienne Elina Svitolina. Et du cyclisme avec la 8e étape du Giro entre Chieti et Fermo, soit 156 km à parcourir.
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4: Wang vit dans un pavillon avec sa femme et ses deux petites filles. 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
7: Bonjour, le Liban et Israël vont prolonger de 45 jours leur cessez-le-feu qui devait arriver à échéance dimanche, a annoncé le département d'État américain. Malgré ce cessez-le-feu, l'armée israélienne a continué à frapper hier des cibles du Hezbollah pro-iranien au Liban, faisant au moins 400 morts d'après un décompte de l'AFP. Enfin, signalons sur un autre front que le ministère israélien de la Défense a dit avoir mené une frappe à Gaza visant le chef de la branche armée du Hamas. Les cours du pétrole ont progressé hier en l'absence d'avancées entre Washington et Téhéran, faisant craindre un blocage durable du détroit d'Ormuz, par lequel transite un cinquième du brut mondial. Le prix du baril de Brent de la mer du Nord pour livraison en juillet a gagné 3,35% à $109.26. Les équipes de l'Institut Pasteur ont réalisé le séquençage complet de la souche détectée chez une passagère française du MV Ondus. Aucun élément ne suggère à ce stade l'émergence d'un variant particulier présentant des caractéristiques nouvelles. Il s'agit bien d'un virus d'origine sud-américaine déjà répertorié. Le ministre de l'Intérieur, Laurent Nunez, a annoncé que le Premier ministre réunirait sous peu le comité interministériel de lutte contre la criminalité organisée. Il a ensuite précisé que cela aura lieu dans les prochains jours. Une cyberattaque a touché le groupe Pierre et Vacances Center Park. Au total, 1,6 million de réservations sont concernées. Le groupe de résidence touristique a été informé de cette fuite de données le 14 mai. Une plainte a été déposée par le groupe, qui rassemble aussi les marques Maevenco et Adagio Apart Hotel. C'est la fin de ce flash. Une très bonne journée à notre écoute.
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9: Quel plaisir de retrouver dans notre studio pour évoquer son nouveau roman, l'une des romancières les plus lues en France, suivie par des centaines de milliers de lecteurs, dont la plupart sont de vrais fans. Elle est l'auteur de romans portés par une belle intelligence émotionnelle. Ses histoires sont inspiratrices de changements de vie, comme son best-seller, plébiscité par plus de 4 millions de lecteurs dans le monde. Ta deuxième vie commence quand tu comprends que tu n'en es qu'une. Son nouveau roman, très attendu, est publié aux éditions Récamier et s'appelle « Et ils vécurent heureux malgré tout leurs enfants ». Bonjour Raphaël Giordano.
10: Bonjour Thierry.
9: Alors après le concept de trophobie, celui d'audacité ou encore de burnerie, vous avez créé celui de daronalgie au cœur de ce nouveau roman riche d'un champ lexical comme air pompé, oreille et pieds cassés, sang d'encre et cheveux blancs, porte-monnaie trouée ou encore oubli de soi chronique. Expliquez-nous ce qu'est la daronalgie.
10: La daronalgie, c'est quand on commence à avoir mal à ses enfants, un petit peu, c'est-à-dire que surtout au moment de l'adolescence, hein, la crise n'est jamais loin. Alors qu'on a tellement donné toutes ces années pour ses enfants, eh bien, on se met à récolter plutôt ingratitude, tension, incompréhension. Et là, ça peut devenir douloureux.
9: Et ils vécurent heureux malgré tous leurs enfants. Le titre de votre nouveau roman revendique tout haut ce que de nombreux parents pensent probablement tout bas. Pouvez-vous nous raconter le point de départ de l'histoire ?
10: Déjà, je trouvais qu'il y avait une littérature très nombreuse pour expliquer comment bien faire avec ses enfants, comment bien les éduquer, et finalement assez peu de choses pour plaider la cause des parents. Et c'est ce qui m'a donné envie de créer cette histoire. Alors on se retrouve avec mon héroïne, qui est au début une daronne au bord de la crise de nerfs, qui est à couteau tiré avec son adolescente de 16 ans. J'ai eu envie de d'écrire son ras-le-bol, hein, parce que ça peut arriver évidemment. On dit souvent que la vérité sort de la bouche des enfants. Moi, ce qui m'a intéressé, c'est de voir ce qui se passe, d'écouter la vérité qui sort de la bouche des parents.
9: Alors justement, Raphaël, focus sur la maman. Le personnage central, c'est Andrea, cette mère qui retrouve la liberté, la légèreté qu'elle avait perdue depuis fort longtemps. Elle va être rattrapée par ses responsabilités lorsque Suzanne, sa fille de 16 ans, s'enlise dans un mal-être profond. Est-ce qu'il est possible de retrouver une forme de liberté et d'insouciance quand on est parent ?
10: C'est évidemment tout le thème du livre. Andrea, qui va avoir l'occasion d'intégrer une émission de télé-réalité d'un nouveau genre, la Daron Academy. Et c'est dans ce cadre-là qu'elle va avoir l'occasion de se retrouver elle-même. Alors que quand on est parent, ce qui est difficile, c'est que pendant tant d'années, on a l'impression de ne plus s'appartenir vraiment. Et ça, c'est compliqué. Alors que finalement, derrière tout parent, il y a toujours un être de désir, d'envie, de rêve qui sommeille. Et donc, tout le roman, c'est quand même de montrer qu'on peut à la fois ne rien renoncer à son rôle de parent et en même temps se remettre sur un chemin pour se retrouver soi.
9: Raphaël, si on dézoome sur toutes vos œuvres, chacun de vos romans apporte des réponses à des problématiques très actuelles. Ces histoires touchantes, décalées, qui permettent de nous sentir mieux. Alors, pouvez-vous nous expliquer, pour conclure, d'où vient votre inspiration ?
10: Mon inspiration, je la puise au plus proche des gens, parce que ce qui m'intéresse, c'est de créer des comédies profondes, hein, deep comedy, c'est-à-dire de creuser à la fois des thèmes de fond au plus proche de nos problématiques existentielles, mais à la fois ça peut être des thèmes de société, philosophiques, psychologiques, et sur la forme, d'enrober, de créer des belles histoires avec une galerie de portraits attachants, touchants, drôles. Et tout ça, je pense que ça crée l'identité de mes romans.
9: Raphaël Giordano, merci beaucoup.
10: Avec grand plaisir, merci beaucoup.
9: Alors que vous soyez parents ou pas, élevés curent heureux malgré tous leurs enfants, votre nouveau roman est publié aux éditions Récamier.
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11: Albert Einstein est né en 1879 à Ulm, en Allemagne, dans une famille juive modeste. Enfant, il n'était pas considéré comme un élève brillant, mais il montrait une curiosité sans limite pour la nature et les sciences. Il apprend seul la géométrie et se passionne pour les énigmes scientifiques. Après ses études en Suisse, il travaille à l'Office des brevets de Berne. C'est dans ce poste discret qu'il développe ses idées les plus audacieuses. En 1905, il publie 4 articles scientifiques majeurs. Parmi eux, la théorie de la relativité restreinte, qui change totalement la vision de l'espace et du temps. En 1915, il présente la théorie de la relativité générale. Cette découverte explique la gravitation grâce à la courbure de l'espace-temps. Ses prédictions sont confirmées en 1919 lors d'une éclipse, ce qui fait de lui une célébrité mondiale. Einstein reçoit le prix Nobel de physique en 1921, non pas pour la relativité, mais pour ses travaux sur l'effet photoélectrique, à la base de la physique quantique. Dans les années 1930, face à la montée du nazisme, il quitte l'Allemagne et s'installe aux États-Unis. Il rejoint l'université de Princeton, où il continue ses recherches théoriques. Bien qu'il ait alerté sur les dangers de la bombe atomique, il reste toute sa vie un défenseur de la paix. Albert Einstein meurt en 1955, à 76 ans. Son héritage est immense. Il a révolutionné la physique et marqué l'histoire par son génie, sa simplicité et son humanisme.
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13: Bonsoir à tous. Donald Trump a mis en garde l'Iran contre de très mauvais moments si aucun accord n'était trouvé. Le président américain a indiqué ignorer si les négociations aboutiraient tout en pressant Téhéran de conclure rapidement un compromis avec Washington. Un plongeur sauveteur est mort aux Maldives lors des opérations de recherche des corps de 5 Italiens victimes d'un accident de plongée en grotte. Le sergent en chef a été transporté à l'hôpital dans un état critique avant de succomber. Retour en France, la maison secondaire des grands-parents du petit Émile au Auvernais a été visée par une tentative d'incendie cette nuit. Un homme de 78 ans retrouvé avec une odeur d'essence a été placé en garde à vue. Une enquête a été ouverte. Le pape Léon XIV se rendra en France du 25 au 28 septembre prochain pour une visite d'État inédite depuis Benoît XVI en 2008. Invité par Emmanuel Macron et les responsables religieux, il doit notamment se rendre à Paris au siège de l'UNESCO. Et on poursuit avec la ministre de la Culture, Catherine Pégard, qui a annoncé à Cannes une réforme des aides du CNC pour encadrer l'usage de l'intelligence artificielle dans le cinéma et l'audiovisuel. Et les financements seront réservés aux œuvres à création humaine et le doublage devra rester interprété par des acteurs. Dans l'Ardèche, désormais un homme de 53 ans a été retrouvé mort vendredi soir, présentant plusieurs blessures compatibles avec des coups de couteau. 2 personnes ont été placées en garde à vue et le parquet a ouvert une enquête pour assassinat. Ce soir à Vienne, c'est la grande finale de l'Eurovision. La Finlande est favorite tandis que la France espère une victoire, ce qui n'est pas arrivé depuis 1977. Côté sport en cyclisme, victoire de Jonathan Narvaez sur la 8e étape du Tour d'Italie et où la duo conserve le maillot rose de leader. Et puis enfin en football féminin, en Arkema Première Ligue, et les joueuses de l'OL Lyon affrontent en ce moment même Nantes au Groupama Stadium pour la demi-finale. Et voilà pour l'essentiel de l'actualité. Je vous souhaite une excellente soirée.

0: et jusqu'à 20 degrés à Marseille.
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2: Bonjour à tous, on commence avec du football au terme d'une séance de tirs au but rocambolesque. Après un nul 0-0, l'AS Saint-Etienne s'est finalement imposé 7-6 hier soir face à Rodez en deuxième tour de play-off de Ligue 2 à Geoffroy Guichard. Les Verts vont donc disputer les barrages face au 16e de Ligue 1. Ils connaîtront le nom de leur futur adversaire dans les prochains jours. Du rugby hier soir avec la 30e journée de Pro D2, victoire de Biarritz, 41-15 face à Carcassonne. Brive a battu Nevers 31-29, 7 de Grenoble, 17-39 contre Colomiers. Oyonnax s'est imposé 36-25 face à Aurillac. Large victoire de Vannes, 47-0 contre Dax. Angoulême s'est imposé 18-15 face à Béziers. Mont-de-Marsan a battu l'Agen 50-28. Défaite de Valence-Romans, 21-34 contre Provence Rugby. Aujourd'hui, place à la 24e journée de Top 14 avec en ouverture Pau-Clermont à 14h30. 4 matchs sont prévus à 16h35. Castres-Montpellier, Lyon-Bayonne, Bordeaux-Bègles, Perpignan, Montauban, Stade Français. Ce soir, le Racing 92 reçoit Toulon. Coup d'envoi de la rencontre prévu à 21h. Du basket en Betclic Elite, 8 matchs sont prévus ce soir à 19h. Boulazac-Monaco, Bourg-en-Bresse, Gravelines-Dunkerque, Le Mans-Limoges, Le Portel-Dijon, Nancy-Saint-Quentin, Nanterre-Cholet, Paris-Lyon-Villeurbanne et Strasbourg et Longchalon. Du tennis, la demi-finale du Masters 1000 de Rome entre Yannick Sinner et Dany Medvedev a été interrompue hier soir par la pluie. Les deux joueurs reprendront donc aujourd'hui le match là où ils l'ont laissé, soit 6-2, 5-7, 4-2 pour le numéro 1 mondial Yannick Sinner. Le vainqueur affrontera en finale Casper Ruud qui s'est facilement imposé 6-1, 6-1 hier face à l'Italien Dardery. Chez les femmes, la finale va opposer aujourd'hui l'Américaine Coco Gauff à l'Ukrainienne Elina Svitolina. Et du cyclisme avec la 8e étape du Giro entre Chieti et Fermo, soit 156 km à parcourir.
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4: Cyril est un quadragénaire qui vit en solo dans un appartement en ville. Et comme il paye seul ses factures, il a trouvé des moyens ingénieux pour réduire sa consommation d'énergie en adoptant des gestes simples et efficaces. Cyril, que faites-vous pour faire des économies d'énergie ?
5: Pour faire des économies d'énergie, je fais très attention à entretenir ma chaudière tous les ans pour qu'elle soit bien réglée. J'ai aussi baissé la température de mon chauffe-eau à 55 degrés et honnêtement, je vois pas la différence quand je prends ma douche et pourtant je m'en rends compte, je fais de vraies économies d'énergie. J'applique aussi d'autres éco-gestes au quotidien, comme par exemple j'utilise des ampoules basse consommation ou j'éteins les lumières en quittant les pièces. 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J'ai baissé la qualité des vidéos en streaming et là, franchement, sans aucune différence d'image. 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
8: Bonjour, le Liban et Israël vont prolonger de 45 jours leur cessez-le-feu qui devait arriver à échéance dimanche, a annoncé le département d'État américain. Malgré ce cessez-le-feu, l'armée israélienne a continué à frapper hier des cibles du Hezbollah pro-iranien au Liban.
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10: Quel plaisir de retrouver dans notre studio pour évoquer son nouveau roman, l'une des romancières les plus lues en France. suivie par des centaines de milliers de lecteurs, dont la plupart sont de vrais fans. Elle est l'auteur de romans portés par une belle intelligence émotionnelle. Ses histoires sont inspiratrices de changements de vie, comme son best-seller, plébiscité par plus de 4 millions de lecteurs dans le monde. Ta deuxième vie commence quand tu comprends que tu n'en es qu'une. Son nouveau roman, très attendu, est publié aux éditions Récamier et s'appelle « Ils vécurent heureux malgré tous leurs enfants ». Bonjour Raphaël Giordano.
11: Bonjour Thierry.
10: Alors après le concept de trophobie, celui d'audacité ou encore de burnerie, vous avez créé celui de daronalgie au cœur de ce nouveau roman riche d'un champ lexical comme air pompé, oreille et pieds cassés, sang d'encre et cheveux blancs, porte-monnaie trouée ou encore oubli de soi chronique. Expliquez-nous ce qu'est la daronalgie.
11: La daronalgie, c'est quand on commence à avoir mal à ses enfants, un petit peu, c'est-à-dire que surtout au moment de l'adolescence, hein, la crise n'est jamais loin. Alors qu'on a tellement donné toutes ces années pour ses enfants, eh bien, on se met à récolter plutôt ingratitude, tension, incompréhension. Et là, ça peut devenir douloureux.
10: Et ils vécurent heureux malgré tous leurs enfants. Le titre de votre nouveau roman revendique tout haut ce que de nombreux parents pensent probablement tout bas. Pouvez-vous nous raconter le point de départ de l'histoire ?
11: Déjà, je trouvais qu'il y avait une littérature très nombreuse pour expliquer comment bien faire avec ses enfants, comment bien les éduquer, et finalement assez peu de choses pour plaider la cause des parents. Et c'est ce qui m'a donné envie de créer cette histoire. Alors on se retrouve avec mon héroïne, qui est au début une daronne au bord de la crise de nerfs, qui est à couteau tiré avec son adolescente de 16 ans. J'ai eu envie de d'écrire son ras-le-bol, hein, parce que ça peut arriver évidemment. On dit souvent que la vérité sort de la bouche des enfants. Moi, ce qui m'a intéressé, c'est de voir ce qui se passe, d'écouter la vérité qui sort de la bouche des parents.
10: Alors justement, Raphaël, focus sur la maman. Le personnage central, c'est Andrea, cette mère qui retrouve la liberté, la légèreté qu'elle avait perdue depuis fort longtemps. Elle va être rattrapée par ses responsabilités lorsque Suzanne, sa fille de 16 ans, s'enlise dans un mal-être profond. Est-ce qu'il est possible de retrouver une forme de liberté et d'insouciance quand on est parent ?
11: C'est évidemment tout le thème du livre. Andrea, qui va avoir l'occasion d'intégrer une émission de télé-réalité d'un nouveau genre, la Daron Academy. Et c'est dans ce cadre-là qu'elle va avoir l'occasion de se retrouver elle-même. Alors que quand on est parent, ce qui est difficile, c'est que pendant tant d'années, on a l'impression de ne plus s'appartenir vraiment. Et ça, c'est compliqué. Alors que finalement, derrière tout parent, il y a toujours un être de désir, d'envie, de rêve qui sommeille. Et donc, tout le roman, c'est quand même de montrer qu'on peut à la fois ne rien renoncer à son rôle de parent et en même temps se remettre sur un chemin pour se retrouver soi.
10: Raphaël, si on dézoome sur toutes vos œuvres,
9: chaque 21h
10: apporte des réponses à des problématiques très actuelles, ces histoires touchantes, décalées, qui permettent de nous sentir mieux. Alors, pouvez-vous nous expliquer, pour conclure, d'où vient votre inspiration ?
11: Mon inspiration, je la puise au plus proche des gens, parce que ce qui m'intéresse, c'est de créer des comédies profondes, hein, deep comedy, c'est-à-dire de creuser à la fois des thèmes de fond au plus proche de nos problématiques existentielles, mais à la fois ça peut être des thèmes de société, philosophiques, psychologiques, et sur la forme, d'enrober, de créer des belles histoires avec une galerie de portraits attachants, touchants, drôles. Et tout ça, je pense que ça crée l'identité de mes romans.
10: Raphaël Giordano, merci beaucoup.
11: Avec grand plaisir, merci beaucoup.
10: Alors que vous soyez parents ou pas, et ils vécurent heureux malgré tous leurs enfants, votre nouveau roman est publié aux éditions Récamier.
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13: Bonsoir à tous. Donald Trump a mis en garde l'Iran contre de très mauvais moments si aucun accord n'était trouvé. Le président américain a indiqué ignorer si les négociations aboutiraient tout en pressant Téhéran de conclure rapidement un compromis avec Washington. Un plongeur sauveteur est mort aux Maldives lors des opérations de recherche des corps de 5 Italiens victimes d'un accident de plongée en grotte. Le sergent en chef a été transporté à l'hôpital dans un état critique avant de succomber. Retour en France, la maison secondaire des grands-parents du petit Émile au Auvernais a été visée par une tentative d'incendie cette nuit. Un homme de 78 ans retrouvé avec une odeur d'essence a été placé en garde à vue. Une enquête a été ouverte. Le pape Léon XIV se rendra en France du 25 au 28 septembre prochain pour une visite d'État inédite depuis Benoît XVI en 2008. Invité par Emmanuel Macron et les responsables religieux, il doit notamment se rendre à Paris au siège de l'UNESCO. Et on poursuit avec la ministre de la Culture, Catherine Pégard, qui a annoncé à Cannes une réforme des aides du CNC pour encadrer l'usage de l'intelligence artificielle dans le cinéma et l'audiovisuel. Et les financements seront réservés aux œuvres à création humaine et le doublage devra rester interprété par des acteurs. Dans l'Ardèche, désormais un homme de 53 ans a été retrouvé mort vendredi soir, présentant plusieurs blessures compatibles avec des coups de couteau. Deux personnes ont été placées en garde à vue et le parquet a ouvert une enquête pour assassinat. Ce soir à Vienne, c'est la grande finale de l'Eurovision. La Finlande est favorite tandis que la France espère une victoire, ce qui n'est pas arrivé depuis 1977. Côté sport en cyclisme, victoire de Jonathan Narvaez sur la 8e étape du Tour d'Italie et où la duo conserve le maillot rose de leader. Et puis enfin en football féminin, en Arkema Première Ligue, et les joueuses de l'OL Lyon affrontent en ce moment même Nantes au Groupama Stadium pour la demi-finale. Et voilà pour l'essentiel de l'actualité. Je vous souhaite une excellente soirée.

0: jusqu'à 20 degrés à Marseille.
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2: Bonjour à tous, on commence avec du football au terme d'une séance de tirs au but rocambolesque. Après un nul 0-0, l'AS Saint-Etienne s'est finalement imposé 7-6 hier soir face à Rodez en deuxième tour de play-off de Ligue 2 à Geoffroy Guichard. Les Verts vont donc disputer les barrages face au 16e de Ligue 1. Ils connaîtront le nom de leur futur adversaire dans les prochains jours. Du rugby hier soir avec la 30e journée de Pro D2, victoire de Biarritz, 41-15 face à Carcassonne. Brive a battu Nevers 31-29. 7 de Grenoble, 17-39 contre Colomiers. Oyonnax s'est imposé 36-25 face à Aurillac. Large victoire de Vannes, 47-0 contre Dax. Angoulême s'est imposé 18-15 face à Béziers. Mont-de-Marsan a battu l'Agen 50-28. Défaite de Valence-Romans, 21-34 contre Provence Rugby. Aujourd'hui, place à la 24e journée de Top 14 avec en ouverture Pau-Clermont à 14h30. 4 matchs sont prévus à 16h35. Castres-Montpellier, Lyon-Bayonne, Bordeaux-Bègles, Perpignan, Montauban, Stade Français. Ce soir, le Racing 92 reçoit Toulon. Coup d'envoi de la rencontre prévu à 21h. Du basket en Betclic Elite, 8 matchs sont prévus ce soir à 19h. Boulazac-Monaco, Bourg-en-Bresse, Gravelines-Dunkerque, Le Mans-Limoges, Le Portel-Dijon, Nancy-Saint-Quentin, Nanterre-Cholet, Paris-Lyon-Villeurbanne et Strasbourg et Longchalon. Du tennis, la demi-finale du Masters 1000 de Rome entre Yannick Sinner et Dany Medvedev a été interrompue hier soir par la pluie. Les deux joueurs reprendront donc aujourd'hui le match là où ils l'ont laissé, soit 6-2, 5-7, 4-2 pour le numéro 1 mondial Yannick Sinner. Le vainqueur affrontera en finale Casper Ruud qui s'est facilement imposé 6-1, 6-1 hier face à l'Italien Dardery. Chez les femmes, la finale va opposer aujourd'hui l'Américaine Coco Gauff à l'Ukrainienne Elina Svitolina. Et du cyclisme avec la 8e étape du Giro entre Chieti et Fermo, soit 156 km à parcourir.
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4: Clarisse a 23 ans et vit en colocation dans une grande ville. Comme elle fait ses premiers pas dans la vie active, elle doit forcément faire attention à son budget. Alors Clarisse, quel geste du quotidien adoptez-vous pour faire des économies d'énergie ?
5: 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On programme aussi nos machines à laver, que ce soit l'après-midi ou alors la nuit quand on dort. 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
7: Bonjour, le Liban et Israël vont prolonger de 45 jours leur cessez-le-feu qui devait arriver à échéance dimanche, a annoncé le département d'État américain. Malgré ce cessez-le-feu, l'armée israélienne a continué à frapper hier des cibles du Hezbollah pro-iranien au Liban, faisant au moins 400 morts d'après un décompte de l'AFP. Enfin, signalons sur un autre front que le ministère israélien de la Défense a dit avoir mené une frappe à Gaza visant le chef de la branche armée du Hamas. Les cours du pétrole ont progressé hier en l'absence d'avancées entre Washington et Téhéran, faisant craindre un blocage durable du détroit d'Ormuz, par lequel transite un cinquième du brut mondial. Le prix du baril de Brent de la mer du Nord pour livraison en juillet a gagné 3,35% à $109,26. Les équipes de l'Institut Pasteur ont réalisé le séquençage complet de la souche détectée chez une passagère française du MV Ondus. Aucun élément ne suggère à ce stade l'émergence d'un variant particulier présentant des caractéristiques nouvelles. Il s'agit bien d'un virus d'origine sud-américaine déjà répertorié. Le ministre de l'Intérieur, Laurent Nunez, a annoncé que le Premier ministre réunirait sous peu le comité interministériel de lutte contre la criminalité organisée. Il a ensuite précisé que cela aura lieu dans les prochains jours. Une cyberattaque a touché le groupe Pierre et Vacances Center Park. Au total, 1,6 million de réservations sont concernées. Le groupe de résidence touristique a été informé de cette fuite de données le 14 mai. Une plainte a été déposée par le groupe, qui rassemble aussi les marques Maeve & Co. et Adagio Apart Hotel. C'est la fin de ce flash. Une très bonne journée à notre écoute.
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8: Quel plaisir de retrouver dans notre studio pour évoquer son nouveau roman, l'une des romancières les plus lues en France, suivie par des centaines de milliers de lecteurs, dont la plupart sont de vrais fans. Elle est l'auteur de romans portés par une belle intelligence émotionnelle. Ses histoires sont inspiratrices de changements de vie, comme son best-seller, plébiscité par plus de 4 millions de lecteurs dans le monde. Ta deuxième vie commence quand tu comprends que tu n'en es qu'une. Son nouveau roman, très attendu, est publié aux éditions Récamier et s'appelle « Et ils vécurent heureux malgré tout leurs enfants ». Bonjour Raphaël Giordano.
9: Bonjour Thierry.
8: Alors après le concept de trophobie, celui d'audacité ou encore de burnerie, vous avez créé celui de daronalgie au cœur de ce nouveau roman riche d'un champ lexical comme air pompé, oreille et pied cassé, sang d'encre et cheveux blancs, porte-monnaie trouée ou encore oubli de soi chronique. Expliquez-nous ce qu'est la daronalgie.
9: La daronalgie, c'est quand on commence à avoir mal à ses enfants, un petit peu, c'est-à-dire que surtout au moment de l'adolescence, hein, la crise n'est jamais loin. Alors qu'on a tellement donné toutes ces années pour ses enfants, eh bien, on se met à récolter plutôt ingratitude, tension, incompréhension. Et là, ça peut devenir douloureux.
8: Et ils vécurent heureux malgré tous leurs enfants. Le titre de votre nouveau roman revendique tout haut ce que de nombreux parents pensent probablement tout bas. Pouvez-vous nous raconter le point de départ de l'histoire ?
9: Déjà, je trouvais qu'il y avait une littérature très nombreuse pour expliquer comment bien faire avec ses enfants, comment bien les éduquer, et finalement assez peu de choses pour plaider la cause des parents. Et c'est ce qui m'a donné envie de créer cette histoire. Alors on se retrouve avec mon héroïne, qui est au début une daronne au bord de la crise de nerfs, qui est à couteau tiré avec son adolescente de 16 ans. J'ai eu envie de d'écrire son ras-le-bol, hein, parce que ça peut arriver évidemment. On dit souvent que la vérité sort de la bouche des enfants. Moi, ce qui m'a intéressé, c'est de voir ce qui se passe, d'écouter la vérité qui sort de la bouche des parents.
8: Alors justement, Raphaël, focus sur la maman. Le personnage central, c'est Andrea, cette mère qui retrouve la liberté, la légèreté qu'elle avait perdue depuis fort longtemps. Elle va être rattrapée par ses responsabilités lorsque Suzanne, sa fille de 16 ans, s'enlise dans un mal-être profond. Est-ce qu'il est possible de retrouver une forme de liberté et d'insouciance quand on est parent ?
9: C'est évidemment tout le thème du livre. Andrea, qui va avoir l'occasion d'intégrer une émission de télé-réalité d'un nouveau genre, la Daron Academy. Et c'est dans ce cadre-là qu'elle va avoir l'occasion de se retrouver elle-même. Alors que quand on est parent, ce qui est difficile, c'est que pendant tant d'années, on a l'impression de ne plus s'appartenir vraiment. Et ça, c'est compliqué. Alors que finalement, derrière tout parent, il y a toujours un être de désir, d'envie, de rêve qui sommeille. Et donc, tout le roman, c'est quand même de montrer qu'on peut à la fois ne rien renoncer à son rôle de parent et en même temps se remettre sur un chemin pour se retrouver soi.
8: Raphaël, si on dézoome sur toutes vos œuvres, chacun de vos romans apporte des réponses à des problématiques très actuelles. Ces histoires touchantes, décalées, qui permettent de nous sentir mieux. Alors, pouvez-vous nous expliquer, pour conclure, d'où vient votre inspiration ?
9: Mon inspiration, je la puise au plus proche des gens, parce que ce qui m'intéresse, c'est de créer des comédies profondes, hein, deep comedy, c'est-à-dire de creuser à la fois des thèmes de fond au plus proche de nos problématiques existentielles, mais à la fois ça peut être des thèmes de société, philosophiques, psychologiques, et sur la forme, d'enrober, de créer des belles histoires avec une galerie de portraits attachants, touchants, drôles. Et tout ça, je pense que ça crée l'identité de mes romans.
8: Raphaël Giordano, merci beaucoup.
9: Avec grand plaisir, merci beaucoup.
8: Alors que vous soyez parents ou pas, élevés curent heureux malgré tous leurs enfants, votre nouveau roman est publié aux éditions Récamier.
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11: Bonsoir à tous. Donald Trump a mis en garde l'Iran contre de très mauvais moments si aucun accord n'était trouvé. Le président américain a indiqué ignorer si les négociations aboutiraient tout en pressant Téhéran de conclure rapidement un compromis avec Washington. Un plongeur sauveteur est mort aux Maldives lors des opérations de recherche des corps de 5 Italiens victimes d'un accident de plongée en grotte. Le sergent en chef a été transporté à l'hôpital dans un état critique avant de succomber. Retour en France, la maison secondaire des grands-parents du petit Émile au Auvernais a été visée par une tentative d'incendie cette nuit. Un homme de 78 ans retrouvé avec une odeur d'essence a été placé en garde à vue. Une enquête a été ouverte. Le pape Léon XIV se rendra en France du 25 au 28 septembre prochain pour une visite d'État inédite depuis Benoît XVI en 2008. Invité par Emmanuel Macron et les responsables religieux, il doit notamment se rendre à Paris au siège de l'UNESCO. Et on poursuit avec la ministre de la Culture, Catherine Pégard, qui a annoncé à Cannes une réforme des aides du CNC pour encadrer l'usage de l'intelligence artificielle dans le cinéma et l'audiovisuel. Et les financements seront réservés aux œuvres à création humaine et le doublage devra rester interprété par des acteurs. Dans l'Ardèche, désormais un homme de 53 ans a été retrouvé mort vendredi soir, présentant plusieurs blessures compatibles avec des coups de couteau. Deux personnes ont été placées en garde à vue et le parquet a ouvert une enquête pour assassinat. Ce soir à Vienne, c'est la grande finale de l'Eurovision. La Finlande est favorite tandis que la France espère une victoire, ce qui n'est pas arrivé depuis 1977. Côté sport en cyclisme, victoire de Jonathan Narvaez sur la 8e étape du Tour d'Italie et où la duo conserve le maillot rose de leader. Et puis enfin en football féminin, en Arkema Première Ligue, et les joueuses de l'OL Lyon affrontent en ce moment même Nantes au Groupama Stadium pour la demi-finale. Et voilà pour l'essentiel de l'actualité. Je vous souhaite une excellente soirée.

0: et jusqu'à 20 degrés à Marseille.
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2: Bonjour à tous, on commence avec du football au terme d'une séance de tirs au but rocambolesque. Après un nul 0-0, l'AS Saint-Etienne s'est finalement imposé 7-6 hier soir face à Rodez en deuxième tour de play-off de Ligue 2 à Geoffroy Guichard. Les Verts vont donc disputer les barrages face au 16e de Ligue 1. Ils connaîtront le nom de leur futur adversaire dans les prochains jours. Du rugby hier soir avec la 30e journée de Pro D2, victoire de Biarritz, 41-15 face à Carcassonne. Brive a battu Nevers 31-29. 7 de Grenoble, 17-39 contre Colomiers. Oyonnax s'est imposé 36-25 face à Aurillac. Large victoire de Vannes, 47-0 contre Dax. Angoulême s'est imposé 18-15 face à Béziers. Mont-de-Marsan a battu l'Agen 50-28. Défaite de Valence-Romans, 21-34 contre Provence Rugby. Aujourd'hui, place à la 24e journée de Top 14 avec en ouverture Pau-Clermont à 14h30. 4 matchs sont prévus à 16h35. Castres-Montpellier, Lyon-Bayonne, Bordeaux-Bègles, Perpignan, Montauban, Stade Français. Ce soir, le Racing 92 reçoit Toulon. Coup d'envoi de la rencontre prévu à 21h. Du basket en Betclic Elite, 8 matchs sont prévus ce soir à 19h. Boulazac-Monaco, Bourg-en-Bresse, Gravelines-Dunkerque, Le Mans-Limoges, Le Portel-Dijon, Nancy-Saint-Quentin, Nanterre-Cholet, Paris-Lyon-Villeurbanne et Strasbourg et Lyon-Villeurbanne et Strasbourg et Longchalon. Du tennis, la demi-finale du Masters 1000 de Rome entre Yannick Sinner et Dani

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2: Joël est à la retraite et doit surveiller ses dépenses d'énergie. Grâce à son expérience et à son sens pratique, il a adopté des bons gestes au quotidien. Joël, que faites-vous pour économiser l'énergie ?
3: 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On a réglé le chauffage à 19 degrés. 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
6: Bonjour, le Liban et Israël vont prolonger de 45 jours leur cessez-le-feu qui devait arriver à échéance dimanche, a annoncé le département d'État américain. Malgré ce cessez-le-feu, l'armée israélienne a continué à frapper hier des cibles du Hezbollah pro-iranien au Liban, faisant au moins 400 morts d'après un décompte de l'AFP, enfin signalant sur un autre front que le ministère israélien de la Défense a dit avoir mené une frappe à Gaza visant le chef de la branche armée du Hamas. Les cours du pétrole ont progressé hier en l'absence d'avancées entre Washington et Téhéran, faisant craindre un blocage durable du détroit d'Ormuz, par lequel transite un cinquième du brut mondial. Le prix du baril de Brent de la mer du Nord pour livraison en juillet a gagné 3,35% à $109,26. Les équipes de l'Institut Pasteur ont réalisé le séquençage complet de la souche détectée chez une passagère française du MV Ondus. Aucun élément ne suggère à ce stade l'émergence d'un variant particulier présentant des caractéristiques nouvelles. Il s'agit bien d'un virus d'origine sud-américaine déjà répertorié. Le ministre de l'Intérieur, Laurent Nunez, a annoncé que le Premier ministre réunirait sous peu le comité interministériel de lutte contre la criminalité organisée. Il a ensuite précisé que cela aura lieu dans les prochains jours. Une cyberattaque a touché le groupe Pierre et Vacances Center Park. Au total, 1,6 million de réservations sont concernées. Le groupe de résidences touristiques a été informé de cette fuite de données le 14 mai. Une plainte a été déposée par le groupe qui rassemble aussi les marques Maeve & Co. et Adagio Apart Hotel. C'est la fin de ce flash. Une très bonne journée à notre écoute.
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8: Quel plaisir de retrouver dans notre studio pour évoquer son nouveau roman, l'une des romancières les plus lues en France, suivie par des centaines de milliers de lecteurs, dont la plupart sont de vrais fans. Elle est l'auteur de romans portés par une belle intelligence émotionnelle. Ses histoires sont inspiratrices de changements de vie, comme son best-seller, plébiscité par plus de 4 millions de lecteurs dans le monde. Ta deuxième vie commence quand tu comprends que tu n'en es qu'une. Son nouveau roman, très attendu, est publié aux éditions Récamier et s'appelle « Ils vécurent heureux malgré tout leurs enfants ». Bonjour Raphaël Giordano.
9: Bonjour Thierry.
8: Alors après le concept de trophobie, celui d'audacité ou encore de burnerie, vous avez créé celui de daronalgie au cœur de ce nouveau roman riche d'un champ lexical comme air pompé, oreille et pied cassé, sang d'encre et cheveux blancs, porte-monnaie trouée ou encore oubli de soi chronique. Expliquez-nous ce qu'est la daronalgie.
9: La daronalgie, c'est quand on commence à avoir mal à ses enfants, un petit peu, c'est-à-dire que surtout au moment de l'adolescence, hein, la crise n'est jamais loin. Alors qu'on a tellement donné toutes ces années pour ses enfants, eh bien,

0: se met à récolter plutôt ingratitude, tension, incompréhension. Et là, ça peut devenir douloureux.
1: Ils vécurent heureux malgré tous leurs enfants. Le titre de votre nouveau roman revendique tout haut ce que de nombreux parents pensent probablement tout bas. Pouvez-vous nous raconter le point de départ de l'histoire ?
0: Déjà, je trouvais qu'il y avait une littérature très nombreuse pour expliquer comment bien faire avec ses enfants, comment bien les éduquer, et finalement assez peu de choses pour plaider la cause des parents. Et c'est ce qui m'a donné envie de créer cette histoire. Alors, on se retrouve avec mon héroïne, qui est au début une daronne au bord de la crise de nerfs, qui est à couteau tiré avec son adolescente de 16 ans. J'ai eu envie de d'écrire son ras-le-bol, hein, parce que ça peut arriver, évidemment. On dit souvent que la vérité sort de la bouche des enfants. Moi, ce qui m'a intéressé, c'est de voir ce qui se passe, d'écouter la vérité qui sort de la bouche des parents.
1: Alors justement, Raphaël, focus sur la maman. Le personnage central, c'est Andrea, cette mère qui retrouve la liberté, la légèreté qu'elle avait perdue depuis fort longtemps. Elle va être rattrapée par ses responsabilités lorsque Suzanne, sa fille de 16 ans, s'enlise dans un mal-être profond. Est-ce qu'il est possible de retrouver une forme de liberté et d'insouciance quand on est parent ?
0: C'est évidemment tout le thème du livre. Andrea, qui va avoir l'occasion d'intégrer une émission de télé-réalité d'un nouveau genre, la Daron Academy. Et c'est dans ce cadre-là qu'elle va avoir l'occasion de se retrouver elle-même. Alors que quand on est parent, ce qui est difficile, c'est que pendant tant d'années, on a l'impression de ne plus s'appartenir vraiment. Et ça, c'est compliqué. Alors que finalement, derrière tout parent, il y a toujours un être de désir, d'envie, de rêve qui sommeille. Et donc, tout le roman, c'est quand même de montrer qu'on peut à la fois ne rien renoncer à son rôle de parent et en même temps se remettre sur un chemin pour se retrouver soi.
1: Raphaël, si on dézoome sur toutes vos œuvres, chacun de vos romans apporte des réponses à des problématiques très actuelles. Ces histoires touchantes, décalées, qui permettent de nous sentir mieux. Alors, pouvez-vous nous expliquer, pour conclure, d'où vient votre inspiration ?
0: Mon inspiration, je la puise au plus proche des gens. Parce que ce qui m'intéresse, c'est de créer des comédies profondes, hein, deep comedy, c'est-à-dire de creuser à la fois des thèmes de fond au plus proche de nos problématiques existentielles, mais à la fois ça peut être des thèmes de société, philosophiques, psychologiques, et sur la forme, d'enrober, de créer des belles histoires avec une galerie de portraits attachants, touchants, drôles. Et tout ça, je pense que ça crée l'identité de mes romans.
1: Raphaël Giordano, merci beaucoup.
0: Avec grand plaisir, merci beaucoup.
1: Alors que vous soyez parents ou pas, et ils vécurent heureux malgré tous leurs enfants, votre nouveau roman est publié aux éditions Récamier.
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4: Bonsoir à tous. Donald Trump a mis en garde l'Iran contre de très mauvais moments si aucun accord n'était trouvé. Le président américain a indiqué ignorer si les négociations aboutiraient tout en pressant Téhéran de conclure rapidement un compromis avec Washington. Un plongeur sauveteur est mort aux Maldives lors des opérations de recherche des corps de 5 Italiens victimes d'un accident de plongée en grotte. Le sergent en chef a été transporté à l'hôpital dans un état critique avant de succomber. Retour en France, la maison secondaire des grands-parents du petit Émile au Auvernais a été visée par une tentative d'incendie cette nuit. Un homme de 78 ans retrouvé avec une odeur d'essence a été placé en garde à vue. Une enquête a été ouverte. Le pape Léon XIV se rendra en France du 25 au 28 septembre prochain pour une visite d'État inédite depuis Benoît XVI en 2008. Invité par Emmanuel Macron et les responsables religieux, il doit notamment se rendre à Paris au siège de l'UNESCO. Et on poursuit avec la ministre de la Culture, Catherine Pégard, qui a annoncé à Cannes une réforme des aides du CNC pour encadrer l'usage de l'intelligence artificielle dans le cinéma et l'audiovisuel. Et les financements seront réservés aux œuvres à création humaine et le doublage devra rester interprété par des acteurs. Dans l'Ardèche, désormais un homme de 53 ans a été retrouvé mort vendredi soir, présentant plusieurs blessures compatibles avec des coups de couteau. Deux personnes ont été placées en garde à vue et le parquet a ouvert une enquête pour assassinat. Ce soir à Vienne, c'est la grande finale de l'Eurovision. La Finlande est favorite tandis que la France espère une victoire, ce qui n'est pas arrivé depuis 1977. Côté sport en cyclisme, victoire de Jonathan Narvaez sur la 8e étape du Tour d'Italie et où la duo conserve le maillot rose de leader. Et puis enfin en football féminin, en Arkema Première Ligue, et les joueuses de l'OL Lyon affrontent en ce moment même Nantes au Groupama Stadium pour la demi-finale. Voilà pour l'essentiel de l'actualité. Je vous souhaite une excellente soirée. 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

0: et jusqu'à 20 degrés à Marseille.
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2: Bonjour à tous, on commence avec du football au terme d'une séance de tirs au but rocambolesque. Après un nul 0-0, l'AS Saint-Etienne s'est finalement imposé 7-6 hier soir face à Rodez en deuxième tour de play-off de Ligue 2 à Geoffroy Guichard. Les Verts vont donc disputer les barrages face au 16e de Ligue 1. Ils connaîtront le nom de leur futur adversaire dans les prochains jours. Du rugby hier soir avec la 30e journée de Pro D2, victoire de Biarritz, 41-15 face à Carcassonne. Brive a battu Nevers 31-29, 7 de Grenoble, 17-39 contre Colomiers. Oyonnax s'est imposé 36-25 face à Aurillac. Large victoire de Vannes, 47-0 contre Dax. Angoulême s'est imposé 18-15 face à Béziers. Mont-de-Marsan a battu l'Agen 50-28. Défaite de Valence-Romans, 21-34 contre Provence Rugby. Aujourd'hui, place à la 24e journée de Top 14 avec en ouverture Pau-Clermont à 14h30. 4 matchs sont prévus à 16h35. À Castres-Montpellier, Lyon-Bayonne, Bordeaux-Bègles, Perpignan, Montauban, Stade Français. Ce soir, le Racing 92 reçoit Toulon. Coup d'envoi de la rencontre prévu à 21h. Du basket en Betclic Elite, 8 matchs sont prévus ce soir à 19h. Boulazac-Monaco, Bourg-en-Bresse, Gravelines-Dunkerque, Le Mans-Limoges, Le Portel-Dijon, Nancy-Saint-Quentin, Nanterre-Cholet, Paris-Lyon-Villeurbanne et Strasbourg et Longchalon. Du tennis, la demi-finale du Masters 1000 de Rome entre Yannick Sinner et Dany Medvedev a été interrompue hier soir par la pluie. Les deux joueurs reprendront donc aujourd'hui le match là où ils l'ont laissé, soit 6-2, 5-7, 4-2 pour le numéro 1 mondial Yannick Sinner. Le vainqueur affrontera en finale Casper Ruud qui s'est facilement imposé 6-1, 6-1 hier face à l'Italien Dardery. Chez les femmes, la finale va opposer aujourd'hui l'Américaine Coco Gauff à l'Ukrainienne Elina Svitolina. Et du cyclisme avec la 8e étape du Giro entre Chieti et Fermo, soit 156 km à parcourir.
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4: Savez-vous que le chauffage représente 66% d'énergie consommée par nos logements ? C'est pourquoi Jean-François, toujours à la recherche de solutions pour mieux maîtriser sa consommation, a fait installer un thermostat programmable chez lui. Jean-François, qu'est-ce que cette technologie a changé à votre quotidien ?
5: Alors, je suis passé au thermostat programmable car c'est mon chauffagiste qui me l'a vivement conseillé. Ça me permet de régler la température dans chaque pièce en fonction de mon occupation. Télétravaillant régulièrement, de chauffer mon bureau à 18-19 tout en laissant toutes les autres pièces à 16-17. La nuit, je ne veux pas dépasser 16 degrés. 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
4: Eh oui, chaque geste compte. Merci Jean-François. Bonjour Séverine Truxès. Vous êtes chef de projet au ministère de la Transition écologique, de l'énergie, du climat et de la prévention des risques. 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
7: Bonjour, le Liban et Israël vont prolonger de 45 jours leur cessez-le-feu qui devait arriver à échéance dimanche, a annoncé le département d'État américain. Malgré ce cessez-le-feu, l'armée israélienne a continué à frapper hier des cibles du Hezbollah pro-iranien au Liban, faisant au moins 400 morts d'après un décompte de l'AFP. Enfin, signalons sur un autre front que le ministère israélien de la Défense a dit avoir mené une frappe à Gaza visant le chef de la branche armée du Hamas. Les cours du pétrole ont progressé hier en l'absence d'avancée entre Washington et Téhéran, faisant craindre un blocage durable du détroit d'Ormuz. 2012, par lequel transite un cinquième du brut mondial. Le prix du baril de Brent de la mer du Nord pour livraison en juillet a gagné 3,35% à $109,26. Les équipes de l'Institut Pasteur ont réalisé le séquençage complet de la souche détectée chez une passagère française du MV Hondius. Aucun élément ne suggère à ce stade l'émergence d'un variant particulier présentant des caractéristiques nouvelles. Il s'agit bien d'un virus d'origine sud-américaine déjà répertorié. Le ministre de l'Intérieur, Laurent Nunez, a annoncé que le Premier ministre réunirait sous peu le comité interministériel de lutte contre la criminalité organisée. Il a ensuite précisé que cela aura lieu dans les prochains jours. Une cyberattaque a touché le groupe Pierre et Vacances Center Park. Au total, 1,6 million de réservations sont concernées. Le groupe de résidences touristiques a été informé de cette fuite de données le 14 mai. Une plainte a été déposée par le groupe, qui rassemble aussi les marques Maeve & Co. et Adagio Apart Hotel. C'est la fin de ce flash. Une très bonne journée à notre écoute.
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8: Quel plaisir de retrouver dans notre studio pour évoquer son nouveau roman, l'une des romancières les plus lues en France, suivie par des centaines de milliers de lecteurs, dont la plupart sont de vrais fans. Elle est l'auteur de romans portés par une belle intelligence émotionnelle. Ses histoires sont inspiratrices de changements de vie, comme son best-seller, plébiscité par plus de 4 millions de lecteurs dans le monde. Ta deuxième vie commence quand tu comprends que tu n'en es qu'une. Son nouveau roman, très attendu, est publié aux éditions Récamier et s'appelle « Ils vécurent heureux malgré tout leurs enfants ». Bonjour Raphaël Giordano.
9: Bonjour Thierry.
8: Alors après le concept de trophobie, celui d'audacité ou encore de burnerie, vous avez créé celui de daronalgie au cœur de ce nouveau roman riche d'un champ lexical comme air pompé, oreille et pieds cassés, sang d'encre et cheveux blancs, porte-monnaie trouée ou encore oubli de soi chronique. Expliquez-nous ce qu'est la daronalgie.
9: La daronalgie, c'est quand on commence à avoir mal à ses enfants, un petit peu, c'est-à-dire que surtout au moment de l'adolescence, hein, la crise n'est jamais loin. Alors qu'on a tellement donné toutes ces années pour ses enfants, eh bien, on se met à récolter plutôt ingratitude, tension, incompréhension. Et là, ça peut devenir douloureux.
8: Et ils vécurent heureux malgré tous leurs enfants. Le titre de votre nouveau roman revendique tout haut ce que de nombreux parents pensent probablement tout bas. Pouvez-vous nous raconter le point de départ de l'histoire ?
9: Déjà, je trouvais qu'il y avait une littérature très nombreuse pour expliquer comment bien faire avec ses enfants, comment bien les éduquer, et finalement assez peu de choses pour plaider la cause des parents. Et c'est ce qui m'a donné envie de créer cette histoire. Alors, on se retrouve avec mon héroïne, qui est au début une daronne au bord de la crise de nerfs, qui est à couteau tiré avec son adolescente de 16 ans. J'ai eu envie de d'écrire son ras-le-bol, hein, parce que ça peut arriver évidemment. On dit souvent que la vérité sort de la bouche des enfants. Moi, ce qui m'a intéressé, c'est de voir ce qui se passe, d'écouter la vérité qui sort de la bouche des parents.
8: Alors justement, Raphaël, focus sur la maman. Le personnage central, c'est Andrea, cette mère qui retrouve la liberté, la légèreté qu'elle avait perdue depuis fort longtemps. Elle va être rattrapée par ses responsabilités lorsque Suzanne, sa fille de 16 ans, s'enlise dans un mal-être profond. Est-ce qu'il est possible de retrouver une forme de liberté et d'insouciance quand on est parent ?
9: C'est évidemment tout le thème du livre. Andrea, qui va avoir l'occasion d'intégrer une émission de télé-réalité d'un nouveau genre, la Daron Academy. Et c'est dans ce cadre-là qu'elle va avoir l'occasion de se retrouver elle-même. Alors que quand on est parent, ce qui est difficile, c'est que pendant tant d'années, on a l'impression de ne plus s'appartenir vraiment. Et ça, c'est compliqué. Alors que finalement, derrière tout parent, il y a toujours un être de désir, d'envie, de rêve qui sommeille. Et donc, tout le roman, c'est quand même de montrer qu'on peut à la fois ne rien renoncer à son rôle de parent et en même temps se remettre sur un chemin pour se retrouver soi.
8: Raphaël, si on dézoome sur toutes vos œuvres, chacun de vos romans apporte des réponses à des problématiques très actuelles. Ces histoires touchantes, décalées, qui permettent de nous sentir mieux. Alors, pouvez-vous nous expliquer, pour conclure, d'où vient votre inspiration ?
9: Mon inspiration, je la puise au plus proche des gens. Parce que ce qui m'intéresse, c'est de créer des comédies profondes, hein, deep comedy, c'est-à-dire de creuser à la fois des thèmes de fond au plus proche de nos problématiques existentielles, mais à la fois ça peut être des thèmes de société, philosophique, psychologique, et sur la forme d'enrober, de créer des belles histoires avec une galerie de portraits attachants, touchants, drôles. Et tout ça, je pense que ça crée l'identité de mes romans.
8: Raphaël Giordano, merci beaucoup.
9: Avec grand plaisir, merci beaucoup.
8: Alors que vous soyez parents ou pas, élevés curent heureux malgré tous leurs enfants, votre nouveau roman est publié aux éditions Récamier.
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12: Bonsoir à tous. Donald Trump a mis en garde l'Iran contre de très mauvais moments si aucun accord n'était trouvé. Le président américain a indiqué ignorer si les négociations aboutiraient tout en pressant Téhéran de conclure rapidement un compromis avec Washington. Un plongeur sauveteur est mort aux Maldives lors des opérations de recherche des corps de 5 Italiens victimes d'un accident de plongée en grotte. Le sergent en chef a été transporté à l'hôpital dans un état critique avant de succomber. Retour en France. La maison secondaire des grands-parents du petit Émile au Auvernais a été visée par une tentative d'incendie cette nuit. Un homme de 78 ans retrouvé avec une odeur d'essence a été placé en garde à vue. Une enquête a été ouverte. Le pape Léon XIV se rendra en France du 25 au 28 septembre prochain pour une visite d'État inédite depuis Benoît XVI en 2008. Invité par Emmanuel Macron et les responsables religieux, il doit notamment se rendre à Paris au siège de l'UNESCO. Et on poursuit avec la ministre de la Culture, Catherine Pégard, qui a annoncé à Cannes une réforme des aides du CNC pour encadrer l'usage de l'intelligence artificielle dans le cinéma et l'audiovisuel. Et les financements seront réservés aux œuvres à création humaine et le doublage devra rester interprété par des acteurs. Dans l'Ardèche, désormais un homme de 53 ans a été retrouvé mort vendredi soir, présentant plusieurs blessures compatibles avec des coups de couteau. Deux personnes ont été placées en garde à vue et le parquet a ouvert une enquête pour assassinat. Ce soir à Vienne, c'est la grande finale de l'Eurovision. La Finlande est favorite tandis que la France espère une victoire, ce qui n'est pas arrivé depuis 1977. Côté sport en cyclisme, victoire de Jonathan Narvaez sur la 8e étape du Tour d'Italie et où la duo conserve le maillot rose de leader. Et puis enfin en football féminin, en Arkema Première Ligue, et les joueuses de l'OL Lyon affrontent en ce moment même Nantes au Groupama Stadium pour la demi-finale. Et voilà pour l'essentiel de l'actualité. Je vous souhaite une excellente soirée.
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0: et jusqu'à 20 degrés à Marseille.
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2: Bonjour à tous, on commence avec du football au terme d'une séance de tirs au but rocambolesque. Après un nul 0-0, l'AS Saint-Etienne s'est finalement imposé 7-6 hier soir face à Rodez en deuxième tour de play-off de Ligue 2 à Geoffroy Guichard. Les Verts vont donc disputer les barrages face au 16e de Ligue 1. Ils connaîtront le nom de leur futur adversaire dans les prochains jours. Du rugby hier soir avec la 30e journée de Pro D2, victoire de Biarritz, 41-15 face à Carcassonne. Brive a battu Nevers 31-29, des 7 de Grenoble, 17-39 contre Colomiers. Oyonnax s'est imposé 36-25 face à Aurillac. Large victoire de Vannes, 47-0 contre Dax. Angoulême s'est imposé 18-15 face à Béziers. Mont-de-Marsan a battu l'Agen 50-28. Défaite de Valence-Romand, 21-34 contre Provence Rugby. Aujourd'hui, place à la 24e journée de Top 14 avec en ouverture Pau-Clermont à 14h30. 4 matchs sont prévus à 16h35. À Castres-Montpellier, Lyon-Bayonne, Bordeaux-Bègle, Perpignan, Montauban, Stade Français. Ce soir, le Racing 92 reçoit Toulon. Coup d'envoi de la rencontre prévu à 21h. Du basket en Betclic Elite, 8 matchs sont prévus ce soir à 19h. Boulazac-Monaco, Bourg-en-Bresse, Gravelines-Dunkerque, Le Mans-Limoges, Le Portel-Dijon, Nancy-Saint-Quentin, Nanterre-Cholet, Paris-Lyon-Villeurbanne et Strasbourg et Longchalon. Du tennis, la demi-finale du Masters 1000 de Rome entre Yannick Sinner et Dany Medvedev a été interrompue hier soir par la pluie. Les deux joueurs reprendront donc aujourd'hui le match là où ils l'ont laissé, soit 6-2, 5-7, 4-2 pour le numéro 1 mondial, Yannick Sinner. Le vainqueur affrontera en finale Casper Ruud qui s'est facilement imposé 6-1, 6-1 hier face à l'Italien Dardery. Chez les femmes, la finale va opposer aujourd'hui l'Américaine Coco Gauff à l'Ukrainienne Elina Svitolina. Et du cyclisme avec la 8e étape du Giro entre Chieti et Fermo, soit 156 km à parcourir.
3: Michel Berger, né le 28 novembre 1947 à Neuilly-sur-Seine, est l'une des figures les plus marquantes de la chanson française. Pianiste précoce, compositeur inspiré et mélodiste hors pair, il impose très tôt son style, un mélange unique de pop, de sensibilité et d'harmonie lumineuse. Dans les années 60, il débute comme chanteur yéyé, mais c'est derrière le piano, en compositeur et réalisateur, qu'il trouve sa vraie voix. Les années 70 marquent son ascension. Il signe des succès pour Véronique Sanson, Françoise Hardy, puis rencontre celle qui deviendra sa muse et son épouse, France Gall. Ensemble, ils forment l'un des couples artistiques les plus puissants de l'époque. Berger lui compose des titres cultes. La déclaration d'amour, musique, résiste. Il jouait du piano debout. Visionnaire, Michel Berger crée en 1978 la comédie musicale Starmania avec Luc Plamondon. Un opéra rock devenu un monument de la culture francophone, porté par Daniel Balavoine, Fabienne Thibault ou encore Diane Dufresne. Lui-même enchaîne les albums marquants. Chanson pour une fan, Beau séjour, Voyou, Différence. Sa voix douce, son piano omniprésent et ses thèmes universels, l'amour, la liberté, la fragilité humaine, en font une signature immédiatement reconnaissable. Le 2 août 1992, Michel Berger meurt brutalement d'une crise cardiaque à Ramatuel à 44 ans. Mais son héritage, immense, continue de résonner. Ses chansons, ses compositions et Starmania font de lui l'un des créateurs les plus aimés et les plus influents de la pop française.
4: Le métier du jour, être boulanger, c'est bien plus que sortir des baguettes dorées du four. C'est se lever avant l'aube quand la dille dort encore pour pétrir, façonner, cuire et offrir chaque matin ce parfum chaud qui réveille les quartiers. Le boulanger, c'est l'artisan du quotidien, entre tradition et précision, entre le vin et passion. Son métier, c'est de transformer une poignée de farine, d'eau, de sel et de levure en symbole de partage et de culture française. C'est dur, exigeant, souvent solitaire, mais à chaque croûte craquante et mi-moelleuse, c'est une petite victoire. Le boulanger ne fait pas que du pain. Il nourrit des vies, il rythme nos journées.
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6: Partout en France, les collectivités sont aussi amenées à faire des économies d'énergie. Bonjour Rachel Burgi. Vous êtes adjointe au maire et en charge de la transition écologique et énergétique de la ville de Metz en Moselle. Quelles actions avez-vous mis en place dans votre commune ?
7: 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Cela nous a permis d'économiser un tiers de la puissance de consommation en éclairage public. 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Nous avons également baissé la température dans les bâtiments publics, ce qui nous a permis de réduire de 22% la consommation en énergie entre 2020 et 2023. 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
9: Bonjour, le Liban et Israël vont prolonger de 45 jours leur cessez-le-feu qui devait arriver à échéance dimanche, a annoncé le département d'État américain. Malgré ce cessez-le-feu, l'armée israélienne a continué à frapper hier des cibles du Hezbollah pro-iranien au Liban, faisant au moins 400 morts d'après un décompte de l'AFP. Enfin, signalons sur un autre front que le ministère israélien de la Défense a dit avoir mené une frappe à Gaza visant le chef de la branche armée du Hamas. Les cours du pétrole ont progressé hier en l'absence d'avancée entre Washington et Téhéran, faisant craindre un blocage durable du détroit d'Ormuz, par lequel transite un cinquième du brut mondial. Le prix du baril de Brent de la mer du Nord pour livraison en juillet a gagné 3,35% à $109,26. Les équipes de l'Institut Pasteur ont réalisé le séquençage complet de la souche détectée chez une passagère française du MV Ondus. Aucun élément ne suggère à ce stade l'émergence d'un variant particulier présentant des caractéristiques nouvelles. Il s'agit bien d'un virus d'origine sud-américaine déjà répertorié. Le ministre de l'Intérieur, Laurent Nunez, a annoncé que le Premier ministre réunirait sous peu le comité interministériel de lutte contre la criminalité organisée. Il a ensuite précisé que cela aura lieu dans les prochains jours. Une cyberattaque a touché le groupe Pierre et Vacances Center Park. Au total, 1,6 million de réservations sont concernées. Le groupe de résidences touristiques a été informé de cette fuite de données le 14 mai. Une plainte a été déposée par le groupe qui rassemble aussi les marques Maevenco et Adagio Apart Hotel. C'est la fin de ce flash. Une très bonne journée à notre écoute.
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10: Quel plaisir de retrouver dans notre studio pour évoquer son nouveau roman, l'une des romancières les plus lues en France, suivie par des centaines de milliers de lecteurs, dont la plupart sont de vrais fans. Elle est l'auteur de romans portés par une belle intelligence émotionnelle. Ses histoires sont inspiratrices de changements de vie, comme son best-seller, plébiscité par plus de 4 millions de lecteurs dans le monde. Ta deuxième vie commence quand tu comprends que tu n'en es qu'une. Son nouveau roman, très attendu, est publié aux éditions Récamier et s'appelle « Ils vécurent heureux malgré tous leurs enfants ». Bonjour Raphaël Giordano.
11: Bonjour Thierry.
10: Alors après le concept de trophobie, celui d'audacité ou encore de burnerie, vous avez créé celui de daronalgie au cœur de ce nouveau roman riche d'un champ lexical comme air pompé, oreille et pieds cassés, sang d'encre et cheveux blancs, porte-monnaie trouée ou encore oubli de soi chronique. Expliquez-nous ce qu'est la daronalgie.
11: La daronalgie, c'est quand on commence à avoir mal à ses enfants, un petit peu, c'est-à-dire que surtout au moment de l'adolescence, hein, la crise n'est jamais loin. Alors qu'on a tellement donné toutes ces années pour ses enfants, eh bien, on se met à récolter plutôt ingratitude, tension, incompréhension. Et là, ça peut devenir douloureux.
10: Et ils vécurent heureux malgré tous leurs enfants. Le titre de votre nouveau roman revendique tout haut ce que de nombreux parents pensent probablement tout bas. Pouvez-vous nous raconter le point de départ de l'histoire ?
11: Déjà, je trouvais qu'il y avait une littérature très nombreuse pour expliquer comment bien faire avec ses enfants, comment bien les éduquer, et finalement assez peu de choses pour plaider la cause des parents. Et c'est ce qui m'a donné envie de créer cette histoire. Alors on se retrouve avec mon héroïne, qui est au début une daronne au bord de la crise de nerfs, qui est à couteau tiré avec son adolescente de 16 ans. J'ai eu envie de d'écrire son ras-le-bol, hein, parce que ça peut arriver évidemment. On dit souvent que la vérité sort de la bouche des enfants. Moi, ce qui m'a intéressé, c'est de voir ce qui se passe, d'écouter la vérité qui sort de la bouche des parents.
10: Alors justement, Raphaël, focus sur la maman. Le personnage central, c'est Andrea, cette mère qui retrouve la liberté, la légèreté qu'elle avait perdue depuis fort longtemps. Elle va être rattrapée par ses responsabilités lorsque Suzanne, sa fille de 16 ans, s'enlise dans un mal-être profond. Est-ce qu'il est possible de retrouver une forme de liberté et d'insouciance quand on est parent ?
11: C'est évidemment tout le thème du livre. Andrea, qui va avoir l'occasion d'intégrer une émission de télé-réalité d'un nouveau genre, la Daron Academy. Et c'est dans ce cadre-là qu'elle va avoir l'occasion de se retrouver elle-même. Alors que quand on est parent, ce qui est difficile, c'est que pendant tant d'années, on a l'impression de ne plus appartenir vraiment. Et ça, c'est compliqué. Alors que finalement, derrière tout parent, il y a toujours un être de désir, d'envie, de rêve qui sommeille. Et donc tout le roman, c'est quand même de montrer qu'on peut à la fois ne rien renoncer à son rôle de parent et en même temps se remettre sur un chemin pour se retrouver soi.
10: Raphaël, si on dézoome sur toutes vos œuvres, chacun de vos romans apporte des réponses à des problématiques très actuelles. Ces histoires touchantes, décalées, qui permettent de nous sentir mieux. Alors pouvez-vous nous expliquer, pour conclure, d'où vient votre inspiration ?
11: Mon inspiration, je la puise au plus proche des gens. Parce que ce qui m'intéresse, c'est de créer des comédies profondes, hein, deep comedy, c'est-à-dire de creuser à la fois des thèmes de fond au plus proche de nos problématiques existentielles, mais à la fois ça peut être des thèmes de société, philosophiques, psychologiques, et sur la forme, d'enrober, de créer des belles histoires avec une galerie de portraits attachants, touchants, drôles. Et tout ça, je pense que ça crée l'identité de mes romans.
10: Raphaël Giordano, merci beaucoup.
11: Avec grand plaisir, merci beaucoup.
10: Alors que vous soyez parents ou pas, et ils vécurent heureux malgré tous leurs enfants, votre nouveau roman est publié aux éditions Récamier.
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14: Bonsoir à tous. Donald Trump a mis en garde l'Iran contre de très mauvais moments si aucun accord n'était trouvé. Le président américain a indiqué ignorer si les négociations aboutiraient tout en pressant Téhéran de conclure rapidement un compromis avec Washington. Un plongeur sauveteur est mort aux Maldives lors des opérations de recherche des corps de 5 Italiens victimes d'un accident de plongée en grotte. Le sergent en chef a été transporté à l'hôpital dans un état critique avant de succomber. Retour en France, la maison secondaire des grands-parents du petit Émile au Auvernais a été visée par une tentative d'incendie cette nuit. Un homme de 78 ans retrouvé avec une odeur d'essence a été placé en garde à vue. Une enquête a été ouverte. Le pape Léon XIV se rendra en France du 25 au 28 septembre prochain pour une visite d'État inédite depuis Benoît XVI en 2008. Invité par Emmanuel Macron et les responsables religieux, il doit notamment se rendre à Paris au siège de l'UNESCO. Et on poursuit avec la ministre de la Culture, Catherine Pégard, qui a annoncé à Cannes une réforme des aides du CNC pour encadrer l'usage de l'intelligence artificielle dans le cinéma et l'audiovisuel. Et les financements seront réservés aux œuvres à création humaine et le doublage devra rester interprété par des acteurs. Dans dans l'Ardèche. Désormais, un homme de 53 ans a été retrouvé mort vendredi soir, présentant plusieurs blessures compatibles avec des coups de couteau. Deux personnes ont été placées en garde à vue et le parquet a ouvert une enquête pour assassinat. Ce soir à Vienne, c'est la grande finale de l'Eurovision. La Finlande est favorite tandis que la France espère une victoire, ce qui n'est pas arrivé depuis 1977. Côté sport en cyclisme, victoire de Jonathan Narvaez sur la 8e étape du Tour d'Italie et où la duo conserve le maillot rose de leader. Et puis enfin en football féminin, en Arkema Première Ligue, et les joueuses de l'OL Lyon affrontent en ce moment même Nantes au Groupama Stadium pour la demi-finale. Et voilà pour l'essentiel de l'actualité, je vous souhaite une excellente soirée.

0: et jusqu'à 20 degrés à Marseille.
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2: Bonjour à tous, on commence avec du football au terme d'une séance de tir au but rocambolesque après un nul 0-0. L'AS Saint-Etienne s'est finalement imposé 7-6 hier soir face à Rodez en deuxième tour de play-off de Ligue 2 à Geoffroy Guichard. Les Verts vont donc disputer les barrages face au 16e de Ligue 1. Ils connaîtront le nom de leur futur adversaire dans les prochains jours. Du rugby hier soir avec la 30e journée de Pro D2, victoire de Biarritz, 41-15 face à Carcassonne. Brive a battu Nevers 31-29, des 7 de Grenoble, 17-39 contre Colomiers. Oyonnax s'est imposé 36-25 face à Aurillac. Large victoire de Vannes, 47-0 contre Dax. Angoulême s'est imposé 18-15 face à Béziers. Mont-de-Marsan a battu l'Agen 50-28. Défaite de Valence-Romand, 21-34 contre Provence Rugby. Aujourd'hui, place à la 24e journée de Top 14 avec en ouverture Pau-Clermont à 14h30. 4 matchs sont prévus à
3: 22h.
2: Castres-Montpellier, Lyon-Bayonne, Bordeaux-Bègles, Perpignan, Montauban, Stade Français. Ce soir, le Racing 92 reçoit Toulon. Coup d'envoi de la rencontre prévu à 21h. Du basket en Betclic Elite, 8 matchs sont prévus ce soir à 19h. Boulazac-Monaco, Bourg-en-Bresse, Gravelines-Dunkerque, Le Mans-Limoges, Le Portel-Dijon, Nancy-Saint-Quentin, Nanterre-Cholet, Paris-Lyon-Villeurbanne et Strasbourg et Longchalon. Du tennis, la demi-finale du Masters 1000 de Rome entre Yannick Sinner et Dany Medvedev a été interrompue hier soir par la pluie. Les deux joueurs reprendront donc aujourd'hui le match là où ils l'ont laissé, soit 6-2, 5-7, 4-2 pour le numéro 1 mondial, Yannick Sinner. Le vainqueur affrontera en finale Casper Ruud qui s'est facilement imposé 6-1, 6-1 hier face à l'Italien Dardery. Chez les femmes, la finale va opposer aujourd'hui l'Américaine Coco Gauff à l'Ukrainienne Elina Svitolina. Et du cyclisme avec la 8e étape du Giro entre Chieti et Fermo, soit 156 km à parcourir.
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5: Jean-Baptiste est responsable de la gestion de deux bâtiments de l'administration centrale d'un ministère à la Grande Arche de la Défense. Bonjour Jean-Baptiste, quelles mesures concrètes ont été prises pour réduire la consommation d'énergie de ces bâtiments ?
6: En hiver, le chauffage des deux tours a été réglé à 19 degrés sur les horaires travaillés et il est baissé à 16 degrés le reste du temps. Beaucoup d'agents télétravaillent le vendredi et nos deux sites sont distants de 5 minutes à pied. Nous avons donc décidé de fermer alternativement l'une des deux cantines ce jour-là. Dans l'une des tours, nous avons arrêté un escalator inutile installé juste à côté d'un escalier et d'un ascenseur. Nous participons à un concours d'économie d'énergie entre bâtiments de l'État et ça motive les agents à bien appliquer les éco-gestes au quotidien. Au final, ce sont des actions de bon sens, accessibles à tous, qui permettent aussi de faire des économies d'argent public sans renier sur le confort des agents.
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8: Bonjour, le Liban et Israël vont prolonger de 45 jours leur cessez-le-feu qui devait arriver à échéance dimanche, a annoncé le département d'État américain. Malgré ce cessez-le-feu, l'armée israélienne a continué à frapper hier des cibles du Hezbollah pro-iranien au Liban, faisant au moins 400 morts d'après un décompte de l'AFP, enfin signalant sur un autre front que le ministère israélien de la Défense a dit avoir mené une frappe à Gaza visant le chef de la branche armée du Hamas. Les cours du pétrole ont progressé hier en l'absence d'avancées entre Washington et Téhéran, faisant craindre un blocage durable du détroit d'Ormuz, par lequel transite un cinquième du brut mondial. Le prix du baril de Brent de la mer du Nord pour livraison en juillet a gagné 3,35% à $109,26. Les équipes de l'Institut Pasteur ont réalisé le séquençage complet de la souche détectée chez une passagère française du MV Ondus. Aucun élément ne suggère à ce stade l'émergence d'un variant particulier présentant des caractéristiques nouvelles. Il s'agit bien d'un virus d'origine sud-américaine déjà répertorié. Le ministre de l'Intérieur, Laurent Nunez, a annoncé que le Premier ministre réunirait sous peu le comité interministériel de lutte contre la criminalité organisée. Il a ensuite précisé que cela aura lieu dans les prochains jours. Une cyberattaque a touché le groupe Pierre et Vacances Center Park. Au total, 1,6 million de réservations sont concernées. Le groupe de résidences touristiques a été informé de cette fuite de données le 14 mai. Une plainte a été déposée par le groupe, qui rassemble aussi les marques Maeve & Co. et Adagio Apart Hotel. C'est la fin de ce flash. Une très bonne journée à notre écoute.
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3: Quel plaisir de retrouver dans notre studio pour évoquer son nouveau roman, l'une des romancières les plus lues en France, suivie par des centaines de milliers de lecteurs, dont la plupart sont de vrais fans. Elle est l'auteur de romans portés par une belle intelligence émotionnelle. Ses histoires sont inspiratrices de changements de vie, comme son best-seller, plébiscité par plus de 4 millions de lecteurs dans le monde. Ta deuxième vie commence quand tu comprends que tu n'en es qu'une. Son nouveau roman, très attendu, est publié aux éditions Récamier et s'appelle « Ils vécurent heureux malgré tous leurs enfants ». Bonjour Raphaël Giordano.
9: Bonjour Thierry.
3: Alors après le concept de trophobie, celui d'audacité ou encore de burnerie, vous avez créé celui de daronalgie au cœur de ce nouveau roman riche d'un champ lexical comme air pompé, oreille et pied cassé, sang d'encre et cheveux blancs, porte-monnaie trouée ou encore oubli de soi chronique. Expliquez-nous ce qu'est la daronalgie.
9: La daronalgie, c'est quand on commence à avoir mal à ses enfants, un petit peu, c'est-à-dire que surtout au moment de l'adolescence, hein, la crise n'est jamais loin. Alors qu'on a tellement donné toutes ces années pour ses enfants, on se met à récolter plutôt ingratitude, tension, incompréhension. Et là, ça peut devenir douloureux.
3: Et ils vécurent heureux malgré tous leurs enfants. Le titre de votre nouveau roman revendique tout haut ce que de nombreux parents pensent probablement tout bas. Pouvez-vous nous raconter le point de départ de l'histoire ?
9: Déjà, je trouvais qu'il y avait une littérature très nombreuse pour expliquer comment bien faire avec ses enfants, comment bien les éduquer, et finalement assez peu de choses pour plaider la cause des parents. Et c'est ce qui m'a donné envie de créer cette histoire. Alors, on se retrouve avec mon héroïne, qui est au début une daronne au bord de la crise de nerfs, qui est à couteau tiré avec son adolescente de 16 ans. J'ai eu envie de d'écrire son ras-le-bol, hein, parce que ça peut arriver évidemment. On dit souvent que la vérité sort de la bouche des enfants. Moi, ce qui m'a intéressé, c'est de voir ce qui se passe, d'écouter la vérité qui sort de la bouche des parents.
3: Alors justement, Raphaël, focus sur la maman. Le personnage central, c'est Andrea, cette mère qui retrouve la liberté, la légèreté qu'elle avait perdue depuis fort longtemps. Elle va être rattrapée par ses responsabilités lorsque Suzanne, sa fille de 16 ans, s'enlise dans un mal-être profond. Est-ce qu'il est possible de retrouver une forme de liberté et d'insouciance quand on est parent ?
9: C'est évidemment tout le thème du livre. Andrea, qui va avoir l'occasion d'intégrer une émission de télé-réalité d'un nouveau genre, la Daron Academy. Et c'est dans ce cadre-là qu'elle va avoir l'occasion de se retrouver elle-même. Alors que quand on est parent, ce qui est difficile, c'est que pendant tant d'années, on a l'impression de ne plus appartenir vraiment. Et ça, c'est compliqué. Alors que finalement, derrière tout parent, il y a toujours un être de désir, d'envie, de rêve qui sommeille. Et donc tout le roman, c'est quand même de montrer qu'on peut à la fois ne rien renoncer à son rôle de parent et en même temps se remettre sur un chemin pour se retrouver soi.
3: Raphaël, si on dézoome sur toutes vos œuvres, chacun de vos romans apporte des réponses à des problématiques très actuelles. Ces histoires touchantes, décalées, qui permettent de nous sentir mieux. Alors pouvez-vous nous expliquer, pour conclure, d'où vient votre inspiration ?
9: Mon inspiration, je la puise au plus proche des gens, parce que ce qui m'intéresse, c'est de créer des comédies profondes, hein, deep comedy, c'est-à-dire de creuser à la fois des thèmes de fond au plus proche de nos problématiques existentielles, mais à la fois ça peut être des thèmes de société, philosophiques, psychologiques, et sur la forme, d'enrober, de créer des belles histoires avec une galerie de portraits attachants, touchants, drôles. Et tout ça, je pense que ça crée l'identité de mes romans.
3: Raphaël Giordano, merci beaucoup.
9: Avec grand plaisir, merci beaucoup.
3: Alors que vous soyez parents ou pas, élevés curent heureux malgré tous leurs enfants, votre nouveau roman est publié aux éditions Récamier.
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11: Bonsoir à tous. Donald Trump a mis en garde l'Iran contre de très mauvais moments si aucun accord n'était trouvé. Le président américain a indiqué ignorer si les négociations aboutiraient tout en pressant Téhéran de conclure rapidement un compromis avec Washington. Un plongeur sauveteur est mort aux Maldives lors des opérations de recherche des corps de 5 Italiens victimes d'un accident de plongée en grotte. Le sergent en chef a été transporté à l'hôpital dans un état critique avant de succomber. Retour en France, la maison secondaire des grands-parents du petit Émile au Auvernais a été visée par une tentative d'incendie cette nuit. Un homme de 78 ans retrouvé avec une odeur d'essence a été placé en garde à vue. Une enquête a été ouverte. Le pape Léon XIV se rendra en France du 25 au 28 septembre prochain pour une visite d'État inédite depuis Benoît XVI en 2008. Invité par Emmanuel Macron et les responsables religieux, il doit notamment se rendre à Paris au siège de l'UNESCO. Et on poursuit avec la ministre de la Culture, Catherine Pégard, qui a annoncé à Cannes une réforme des aides du CNC pour encadrer l'usage de l'intelligence artificielle dans le cinéma et l'audiovisuel. Et les financements seront réservés aux œuvres à création humaine et le doublage devra rester interprété par des acteurs. Dans l'Ardèche, désormais un homme de 53 ans a été retrouvé mort vendredi soir, présentant plusieurs blessures compatibles avec des coups de couteau. Deux personnes ont été placées en garde à vue et le parquet a ouvert une enquête pour assassinat. Ce soir à Vienne, c'est la grande finale de l'Eurovision. La Finlande est favorite tandis que la France espère une victoire, ce qui n'est pas arrivé depuis 1977. Côté sport en cyclisme, victoire de Jonathan Narvaez sur la 8e étape du Tour d'Italie et où la duo conserve le maillot rose de leader. Et puis enfin en football féminin, en Arkema Premier League, et les joueuses de l'OL Lyon affrontent en ce moment même Nantes au Groupama Stadium pour la demi-finale. Et voilà pour l'essentiel de l'actualité, je vous souhaite une excellente soirée.
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0: et jusqu'à 20 degrés à Marseille.
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2: Bonjour à tous, on commence avec du football au terme d'une séance de tirs au but rocambolesque. Après un nul 0-0, l'AS Saint-Etienne s'est finalement imposé 7-6 hier soir face à Rodez en deuxième tour de play-off de Ligue 2 à Geoffroy Guichard. Les Verts vont donc disputer les barrages face au 16e de Ligue 1. Ils connaîtront le nom de leur futur adversaire dans les prochains jours. Du rugby hier soir avec la 30e journée de Pro D2, victoire de Biarritz, 41-15 face à Carcassonne. Brive a battu Nevers 31-29, des 7 de Grenoble, 17-39 contre Colomiers. Oyonnax s'est imposé 36-25 face à Aurillac. Large victoire de Vannes, 47-0 contre Dax. Angoulême s'est imposé 18-15 face à Béziers. Mont-de-Marsan a battu l'Agen 50-28. Défaite de Valence-Romand, 21-34 contre Provence Rugby. Aujourd'hui, place à la 24e journée de Top 14 avec en ouverture Pau-Clermont à 14h30. 4 matchs sont prévus à 16h35. Castres-Montpellier, Lyon-Bayonne, Bordeaux-Bègle, Perpignan, Montauban, Stade Français. Ce soir, le Racing 92 reçoit Toulon. Coup d'envoi de la rencontre prévu à 21h. Du basket en Betclic Elite, 8 matchs sont prévus ce soir à 19h. Boulazac-Monaco, Bourg-en-Bresse à Gravelines-Dunkerque, Le Mans-Limoges, Le Portel-Dijon, Nancy-Saint-Quentin, Nanterre-Cholet, Paris-Lyon-Villeurbanne et Strasbourg et Longchalon. Du tennis, la demi-finale du Masters 1000 de Rome entre Yannick Sinner et Dany Medvedev a été interrompue hier soir par la pluie. Les deux joueurs reprendront donc aujourd'hui le match là où ils l'ont laissé, soit 6-2, 5-7, 4-2 pour le numéro 1 mondial, Yannick Sinner. Le vainqueur affrontera en finale Casper Ruud qui s'est facilement imposé 6-1, 6-1 hier face à l'Italien Dardery. Chez les femmes, la finale va opposer aujourd'hui l'Américaine Coco Gauff à l'Ukrainienne Elina Svitolina. Et du cyclisme avec la 8e étape du Giro entre Chieti et Fermo, soit 156 km à parcourir.
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4: Bonjour Bertrand Zwiderski. Vous êtes directeur responsabilité sociétale et environnementale d'un groupe de grandes surfaces. Quelles actions avez-vous mises en place pour économiser l'énergie dans vos magasins?
5: Les réfrigérateurs, les congélateurs, ça représente environ 55% de la consommation d'énergie. Il faut fermer les meubles froids, mettre un fluide naturel. 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L'éclairage, il nous faut passer entièrement en LED. On attend une réduction de 10%. Enfin, le chauffage et la climatisation représentent environ 20% de la consommation d'énergie d'un magasin. Alors si on veut la réduire, on doit avoir des fermetures automatiques de portes, des systèmes de contrôle des températures.
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4: 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Merci Bertrand Zwiderski. 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
7: Bonjour, le Liban et Israël vont prolonger de 45 jours leur cessez-le-feu qui devait arriver à échéance dimanche, a annoncé le département d'État américain. Malgré ce cessez-le-feu, l'armée israélienne a continué à frapper hier des cibles du Hezbollah pro-iranien au Liban, faisant au moins 400 morts d'après un décompte de l'AFP, enfin signalant sur un autre front que le ministère israélien de la Défense a dit avoir mené une frappe à Gaza visant le chef de la branche armée du Hamas. Les cours du pétrole ont progressé hier en l'absence d'avancées entre Washington et Téhéran, faisant craindre un blocage durable du détroit d'Ormuz, par lequel transite un cinquième du brut mondial. Le prix du baril de Brent de la mer du Nord pour livraison en juillet a gagné 3,35% à $109,26. Les équipes de l'Institut Pasteur ont réalisé le séquençage complet de la souche détectée chez une passagère française du MV Ondus. Aucun élément ne suggère à ce stade l'émergence d'un variant particulier présentant des caractéristiques nouvelles. Il s'agit bien d'un virus d'origine sud-américaine déjà répertorié. Le ministre de l'Intérieur, Laurent Nunez, a annoncé que le Premier ministre réunirait sous peu le comité interministériel de lutte contre la criminalité organisée. Il a ensuite précisé que cela aura lieu dans les prochains jours. Une cyberattaque a touché le groupe Pierre et Vacances Center Park. Au total, 1,6 million de réservations sont concernées. Le groupe de résidences touristiques a été informé de cette fuite de données le 14 mai. Une plainte a été déposée par le groupe, qui rassemble aussi les marques Maeve & Co. et Adagio Apart Hotel. C'est la fin de ce flash. Une très bonne journée à notre écoute.
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8: Quel plaisir de retrouver dans notre studio pour évoquer son nouveau roman, l'une des romancières les plus lues en France, suivie par des centaines de milliers de lecteurs, dont la plupart sont de vrais fans. Elle est l'auteur de romans portés par une belle intelligence émotionnelle. Ses histoires sont inspiratrices de changements de vie, comme son best-seller, plébiscité par plus de 4 millions de lecteurs dans le monde. Ta deuxième vie commence quand tu comprends que tu n'en es qu'une. Son nouveau roman, très attendu, est publié aux éditions Récamier et s'appelle « Ils vécurent heureux malgré tous leurs enfants ». Bonjour Raphaël Giordano.
9: Bonjour Thierry.
8: Alors après le concept de trophobie, celui d'audacité ou encore de burnerie, vous avez créé celui de daronalgie au cœur de ce nouveau roman riche d'un champ lexical comme air pompé, oreille et pied cassé, sang d'encre et cheveux blancs, porte-monnaie trouée ou encore oubli de soi chronique. Expliquez-nous ce qu'est la daronalgie.
9: La daronalgie, c'est quand on commence à avoir mal à ses enfants, un petit peu, c'est-à-dire que surtout au moment de l'adolescence, hein, la crise n'est jamais loin. Alors qu'on a tellement donné toutes ces années pour ses enfants, eh bien

0: les éduquer, et finalement assez peu de choses pour plaider la cause des parents. Et c'est ce qui m'a donné envie de créer cette histoire. Alors on se retrouve avec mon héroïne qui est au début une daronne au bord de la crise de nerfs, qui est à couteau tiré avec son adolescente de 16 ans. J'ai eu envie de d'écrire son ras-le-bol, hein, parce que ça peut arriver évidemment. On dit souvent que la vérité sort de la bouche des enfants. Moi, ce qui m'a intéressé, c'est de voir ce qui se passe, d'écouter la vérité qui sort de la bouche des parents.
1: Alors justement, Raphaël, focus sur la maman. Le personnage central, c'est Andrea, cette mère qui retrouve la liberté, la légèreté qu'elle avait perdue depuis fort longtemps. Elle va être rattrapée par ses responsabilités lorsque Suzanne, sa fille de 16 ans, s'enlise dans un mal-être profond. Est-ce qu'il est possible de retrouver une forme de liberté et d'insouciance quand on est parent ?
0: C'est évidemment tout le thème du livre. Andrea, qui va avoir l'occasion d'intégrer une émission de télé-réalité d'un nouveau genre, la Daron Academy. Et c'est dans ce cadre-là qu'elle va avoir l'occasion de se retrouver elle-même. Alors que quand on est parent, ce qui est difficile, c'est que pendant tant d'années, on a l'impression de ne plus appartenir vraiment. Et ça, c'est compliqué. Alors que finalement, derrière tout parent, il y a toujours un être de désir, d'envie, de rêve qui sommeille. Et donc tout le roman, c'est quand même de montrer qu'on peut à la fois ne rien renoncer à son rôle de parent et en même temps se remettre sur un chemin pour se retrouver soi.
1: Raphaël, si on dézoome sur toutes vos œuvres, chacun de vos romans apporte des réponses à des problématiques très actuelles. Ces histoires touchantes, décalées, qui permettent de nous sentir mieux. Alors, pouvez-vous nous expliquer, pour conclure, d'où vient votre inspiration ?
0: Mon inspiration, je la puise au plus proche des gens. Parce que ce qui m'intéresse, c'est de créer des comédies profondes, hein, deep comedy, c'est-à-dire de creuser à la fois des thèmes de fond au plus proche de nos problématiques existentielles, mais à la fois ça peut être des thèmes de société, philosophiques, psychologiques, et sur la forme, d'enrober, de créer des belles histoires avec une galerie de portraits attachants, touchants, drôles. Et tout ça, je pense que ça crée l'identité de mes romans.
1: Raphaël Giordano, merci beaucoup.
0: Avec grand plaisir, merci beaucoup.
1: Alors que vous soyez parent ou pas, élevés curent heureux malgré tous leurs enfants, votre nouveau roman est publié aux éditions Récamier.
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4: Bonsoir à tous. Donald Trump a mis en garde l'Iran contre de très mauvais moments si aucun accord n'était trouvé. Le président américain a indiqué ignorer si les négociations aboutiraient tout en pressant Téhéran de conclure rapidement un compromis avec Washington. Un plongeur sauveteur est mort aux Maldives lors des opérations de recherche des corps de 5 Italiens victimes d'un accident de plongée en grotte. Le sergent-chef a été transporté à l'hôpital dans un état critique avant de succomber. Retour en France, la maison secondaire des grands-parents du petit Émile au Auvernais a été visée par une tentative d'incendie cette nuit. Un homme de 78 ans retrouvé avec une odeur d'essence a été placé en garde à vue. Une enquête a été ouverte. Le pape Léon XIV se rendra en France du 25 au 28 septembre prochain pour une visite d'État inédite depuis Benoît XVI en 2008. Invité par Emmanuel Macron et les responsables religieux, il doit notamment se rendre à Paris au siège de l'UNESCO. Et on poursuit avec la ministre de la Culture, Catherine Pégard, qui a annoncé à Cannes une réforme des aides du CNC pour encadrer l'usage de l'intelligence artificielle dans le cinéma et l'audiovisuel. Et les financements seront réservés aux œuvres à création humaine et le doublage devra rester interprété par des acteurs. Dans l'Ardèche, désormais un homme de 53 ans a été retrouvé mort vendredi soir, présentant plusieurs blessures compatibles avec des coups de couteau. Deux personnes ont été placées en garde à vue et le parquet a ouvert une enquête pour assassinat. Ce soir à Vienne, c'est la grande finale de l'Eurovision. La Finlande est favorite tandis que la France espère une victoire, ce qui n'est pas arrivé depuis 1977. Côté sport en cyclisme, victoire de Jonathan Narvaez sur la 8e étape du Tour d'Italie et où la duo conserve le maillot rose de leader. Et puis enfin en football féminin en Arkema Première Ligue, et les joueuses de l'OL Lyon affrontent en ce moment même Nantes au Groupama Stadium pour la demi-finale.

0: Ça va grimper jusqu'à 15 degrés ici du côté d'Amiens l'après-midi, 16 à Bourges, 17 du côté de Lyon et jusqu'à 20 degrés à Marseille.
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2: Bonjour à tous, on commence avec du football au terme d'une séance de tirs au but rocambolesque. Après un nul 0-0, l'AS Saint-Etienne s'est finalement imposé 7-6 hier soir face à Rodez en deuxième tour de play-off de Ligue 2 à Geoffroy Guichard. Les Verts vont donc disputer les barrages face au 16e de Ligue 1. Ils connaîtront le nom de leur futur adversaire dans les prochains jours. Du rugby hier soir avec la 30e journée de Pro D2, victoire de Biarritz, 41-15 face à Carcassonne. Brive a battu Nevers 31-29. 7 de Grenoble, 17-39 contre Colomiers. Oyonnax s'est imposé 36-25 face à Aurillac. Large victoire de Vannes, 47-0 contre Dax. Angoulême s'est imposé 18-15 face à Béziers. Mont-de-Marsan a battu l'Agen 50-28. Défaite de Valence-Romans, 21-34 contre Provence Rugby. Aujourd'hui, place à la 24e journée de Top 14 avec en ouverture Pau-Clermont à 14h30. 4 matchs sont prévus à 16h35. À Castres-Montpellier, Lyon-Bayonne, Bordeaux-Bègles, Perpignan, Montauban, Stade Français. Ce soir, le Racing 92 reçoit Toulon. Coup d'envoi de la rencontre prévu à 21h. Du basket en Betclic Elite, 8 matchs sont prévus ce soir à 19h. Boulazac-Monaco, Bourg-en-Bresse, Gravelines-Dunkerque, Le Mans-Limoges, Le Portel-Dijon, Nancy-Saint-Quentin, Nanterre-Cholet, Paris-Lyon-Villeurbanne et Strasbourg et Longchalon. Du tennis, la demi-finale du Masters 1000 de Rome entre Yannick Sinner et Dany Medvedev a été interrompue hier soir par la pluie. Les deux joueurs reprendront donc aujourd'hui le match là où ils l'ont laissé, soit 6-2, 5-7, 4-2 pour le numéro 1 mondial Yannick Sinner. Le vainqueur affrontera en finale Casper Ruud qui s'est facilement imposé 6-1, 6-1 hier face à l'Italien Dardery. Chez les femmes, la finale va opposer aujourd'hui l'Américaine Coco Gauff à l'Ukrainienne Elina Svitolina. Et du cyclisme avec la 8e étape du Giro entre Chieti et Fermo, soit 156 km à parcourir.
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7: Bonjour, le Liban et Israël vont prolonger de 45 jours leur cessez-le-feu qui devait arriver à échéance dimanche, a annoncé le département d'État américain. Malgré ce cessez-le-feu, l'armée israélienne a continué à frapper hier des cibles du Hezbollah pro-iranien au Liban, faisant au moins 400 morts d'après un décompte de l'AFP. Enfin, signalons...
4: 22h.
0: 7h30.
7: Le ministère israélien de la Défense a dit avoir mené une frappe à Gaza visant le chef de la branche armée du Hamas. Les cours du pétrole ont progressé hier en l'absence d'avancée entre Washington et Téhéran, faisant craindre un blocage durable du détroit d'Ormuz par lequel transite un cinquième du brut mondial. Le prix du baril de Brent de la mer du Nord pour livraison en juillet a gagné 3,35% à 109,26 $. Les équipes de l'Institut Pasteur ont réalisé le séquençage complet de la souche détectée chez une passagère française du MV Ondus. Aucun élément ne suggère à ce stade l'émergence d'un variant particulier présentant des caractéristiques nouvelles. Il s'agit bien d'un virus d'origine sud-américaine déjà répertorié. Le ministre de l'Intérieur, Laurent Nunez, a annoncé que le Premier ministre réunirait sous peu le comité interministériel de lutte contre la criminalité organisée. Il a ensuite précisé que cela aura lieu dans les prochains jours. Une cyberattaque a touché le groupe Pierre et Vacances Center Park. Au total, 1,6 million de réservations sont concernées. Le groupe de résidence touristique a été informé de cette fuite de données le 14 mai. Une plainte a été déposée par le groupe qui rassemble aussi les marques Maeve & Co. et Adagio Apart Hotel. C'est la fin de ce flash. Une très bonne journée à notre écoute.
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8: Quel plaisir de retrouver dans notre studio pour évoquer son nouveau roman, l'une des romancières les plus lues en France, suivie par des centaines de milliers de lecteurs, dont la plupart sont de vrais fans. Elle est l'auteur de romans portés par une belle intelligence émotionnelle. Ses histoires sont inspiratrices de changements de vie, comme son best-seller, plébiscité par plus de 4 millions de lecteurs dans le monde. Ta deuxième vie commence quand tu comprends que tu n'en es qu'une. Son nouveau roman, très attendu, est publié aux éditions Récamier et s'appelle « Ils vécurent heureux malgré tout leurs enfants ». Bonjour Raphaël Giordano.
9: Bonjour Thierry.
8: Alors après le concept de trophobie, celui d'audacité ou encore de burnerie, vous avez créé celui de daronalgie au cœur de ce nouveau roman riche d'un champ lexical comme air pompé, oreille et pieds cassés, sang d'encre et cheveux blancs, porte-monnaie trouée ou encore oubli de soi chronique. Expliquez-nous ce qu'est la daronalgie.
9: La daronalgie, c'est quand on commence à avoir mal à ses enfants, un petit peu, c'est-à-dire que surtout au moment de l'adolescence, hein, la crise n'est jamais loin. Alors qu'on a tellement donné toutes ces années pour ses enfants, eh bien, on se met à récolter plutôt ingratitude, tension, incompréhension. Et là, ça peut devenir douloureux.
8: Et ils vécurent heureux malgré tous leurs enfants. Le titre de votre nouveau roman revendique tout haut ce que de nombreux parents pensent probablement tout bas. Pouvez-vous nous raconter le point de départ de l'histoire ?
9: Déjà, je trouvais qu'il y avait une littérature très nombreuse pour expliquer comment bien faire avec ses enfants, comment bien les éduquer, et finalement assez peu de choses pour plaider la cause des parents. Et c'est ce qui m'a donné envie de créer cette histoire. Alors, on se retrouve avec mon héroïne, qui est au début une daronne au bord de la crise de nerfs, qui est à couteau tiré avec son adolescente de 16 ans. J'ai eu envie de d'écrire son ras-le-bol, hein, parce que ça peut arriver évidemment. On dit souvent que la vérité sort de la bouche des enfants. Moi, ce qui m'a intéressé, c'est de voir ce qui se passe, d'écouter la vérité qui sort de la bouche des parents.
8: Alors justement, Raphaël, focus sur la maman. Le personnage central, c'est Andrea, cette mère qui retrouve la liberté, la légèreté qu'elle avait perdue depuis fort longtemps. Elle va être rattrapée par ses responsabilités lorsque Suzanne, sa fille de 16 ans, s'enlise dans un mal-être profond. Est-ce qu'il est possible de retrouver une forme de liberté et d'insouciance quand on est parent ?
9: C'est évidemment tout le thème du livre. Andrea, qui va avoir l'occasion d'intégrer une émission de télé-réalité d'un nouveau genre, la Daron Academy. Et c'est dans ce cadre-là qu'elle va avoir l'occasion de se retrouver elle-même. Alors que quand on est parent, ce qui est difficile, c'est que pendant tant d'années, on a l'impression de ne plus s'appartenir vraiment. Et ça, c'est compliqué. Alors que finalement, derrière tout parent, il y a toujours un être de désir, d'envie, de rêve qui sommeille. Et donc, tout le roman, c'est quand même de montrer qu'on peut à la fois ne rien renoncer à son rôle de parent et en même temps se remettre sur un chemin pour se retrouver soi.
8: Raphaël, si on dézoome sur toutes vos œuvres, chacun de vos romans apporte des réponses à des problématiques très actuelles. Ces histoires touchantes, décalées, qui permettent de nous sentir mieux. Alors, pouvez-vous nous expliquer, pour conclure, d'où vient votre inspiration ?
9: Mon inspiration, je la puise au plus proche des gens, parce que ce qui m'intéresse, c'est de créer des comédies profondes, hein, deep comedy, c'est-à-dire de creuser à la fois des thèmes de fond au plus proche de nos problématiques existentielles, mais à la fois ça peut être des thèmes de société, philosophiques, psychologiques, et sur la forme, d'enrober, de créer des belles histoires avec une galerie de portraits attachants, touchants, drôles. Et tout ça, je pense que ça crée l'identité de mes romans.
8: Raphaël Giordano, merci beaucoup.
9: Avec grand plaisir, merci beaucoup.
8: Alors que vous soyez parents ou pas, élevés curent heureux malgré tous leurs enfants, votre nouveau roman est publié aux éditions Récamier.
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11: Bonsoir à tous. Donald Trump a mis en garde l'Iran contre de très mauvais moments si aucun accord n'était trouvé. Le président américain a indiqué ignorer si les négociations aboutiraient tout en pressant Téhéran de conclure rapidement un compromis avec Washington. Un plongeur sauveteur est mort aux Maldives lors des opérations de recherche des corps de 5 Italiens victimes d'un accident de plongée en grotte. Le sergent en chef a été transporté à l'hôpital dans un état critique avant de succomber. Retour en France, la maison secondaire des grands-parents du petit Émile au Auvernais a été visée par une tentative d'incendie cette nuit. Un homme de 78 ans retrouvé avec une odeur d'essence a été placé en garde à vue. Une enquête a été ouverte. Le pape Léon XIV se rendra en France du 25 au 28 septembre prochain pour une visite d'État inédite depuis Benoît XVI en 2008. Invité par Emmanuel Macron et les responsables religieux, il doit notamment se rendre à Paris au siège de l'UNESCO. Et on poursuit avec la ministre de la Culture, Catherine Pégard, qui a annoncé à Cannes une réforme des aides du CNC pour encadrer l'usage de l'intelligence artificielle dans le cinéma et l'audiovisuel. Et les financements seront réservés aux œuvres à création humaine et le doublage devra rester interprété par des acteurs. Dans l'Ardèche, désormais un homme de 53 ans a été retrouvé mort vendredi soir, présentant plusieurs blessures compatibles avec des coups de couteau. Deux personnes ont été placées en garde à vue et le parquet a ouvert une enquête pour assassinat. Ce soir à Vienne, c'est la grande finale de l'Eurovision. La Finlande est favorite tandis que la France espère une victoire, ce qui n'est pas arrivé depuis 1977. Côté sport en cyclisme, victoire de Jonathan Narvaez sur la 8e étape du Tour d'Italie et où la duo conserve le maillot rose de leader. Et puis enfin en football féminin, en Arkema Première Ligue, et les joueuses de l'OL Lyon affrontent en ce moment même Nantes au Groupama Stadium pour la demi-finale. Et voilà pour l'essentiel de l'actualité. Je vous souhaite une excellente soirée.

0: et jusqu'à 20 degrés à Marseille.
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2: Bonjour à tous, on commence avec du football au terme d'une séance de tirs au but rocambolesque. Après un nul 0-0, l'AS Saint-Etienne s'est finalement imposé 7-6 hier soir face à Rodez en deuxième tour de play-off de Ligue 2 à Geoffroy Guichard. Les Verts vont donc disputer les barrages face au 16e de Ligue 1. Ils connaîtront le nom de leur futur adversaire dans les prochains jours. Du rugby hier soir avec la 30e journée de Pro D2, victoire de Biarritz, 41-15 face à Carcassonne. Brive a battu Nevers 31-29, des 7 de Grenoble, 17-39 contre Colomiers. Oyonnax s'est imposé 36-25 face à Aurillac. Large victoire de Vannes, 47-0 contre Dax. Angoulême s'est imposé 18-15 face à Béziers. Mont-de-Marsan a battu l'Agen 50-28. Défaite de Valence-Romand, 21-34 contre Provence Rugby. Aujourd'hui, place à la 24e journée de Top 14 avec en ouverture Pau-Clermont à 14h30. 4 matchs sont prévus à 16h35. Castres-Montpellier, Lyon-Bayonne, Bordeaux-Bègle, Perpignan, Montauban, Stade Français. Ce soir, le Racing 92 reçoit Toulon. Coup d'envoi de la rencontre prévu à 21h. Du basket en Betclic Elite, 8 matchs sont prévus ce soir à 19h. Boulazac-Monaco, Bourg-en-Bresse, Gravelines-Dunkerque, Le Mans-Limoges, Le Portel-Dijon, Nancy-Saint-Quentin, Nanterre-Cholet, Paris-Lyon-Villeurbanne et Strasbourg et Longchalon. Du tennis, la demi-finale du Masters 1000 de Rome entre Yannick Sinner et Dany Medvedev a été interrompu hier soir par la pluie. Les deux joueurs reprendront donc aujourd'hui le match là où ils l'ont laissé, soit 6-2, 5-7, 4-2 pour le numéro 1 mondial Yannick Sinner. Le vainqueur affrontera en finale Casper Ruud qui s'est facilement imposé 6-1, 6-1 hier face à l'Italien Dardery. Chez les femmes, la finale va opposer aujourd'hui l'Américaine Coco Gauff à l'Ukrainienne Elina Svitolina. Et du cyclisme avec la 8e étape du Giro entre Chieti et Fermo, soit 156 km à parcourir.
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4: Cyril est un quadragénaire qui vit en solo dans un appartement en ville. 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
8: Bonjour, le Liban et Israël vont prolonger de 45 jours leur cessez-le-feu qui devait arriver à échéance dimanche, a annoncé le département d'État américain. Malgré ce cessez-le-feu, l'armée israélienne a continué à frapper hier des cibles du Hezbollah pro-iranien au Liban, faisant au moins 400 morts d'après un décompte de l'AFP, enfin signalant sur un autre front que le ministère israélien de la Défense a dit avoir mené une frappe à Gaza visant le chef de la branche armée du Hamas. Les cours du pétrole ont progressé hier en l'absence d'avancées entre Washington et Téhéran, faisant craindre un blocage durable du détroit d'Ormuz, par lequel transite un cinquième du brut mondial. Le prix du baril de Brent de la mer du Nord pour livraison en juillet a gagné 3,35% à $109,26. Les équipes de l'Institut Pasteur ont réalisé le séquençage complet de la souche détectée chez une passagère française du MV Ondus. Aucun élément ne suggère à ce stade l'émergence d'un variant particulier présentant des caractéristiques nouvelles. Il s'agit bien d'un virus d'origine sud-américaine déjà répertorié. Le ministre de l'Intérieur, Laurent Nunez, a annoncé que le Premier ministre réunirait sous peu le comité interministériel de lutte contre la criminalité organisée. Il a ensuite précisé que cela aura lieu dans les prochains jours. Une cyberattaque a touché le groupe Pierre et Vacances Center Park. Au total, 1,6 million de réservations sont concernées. Le groupe de résidences touristiques a été informé de cette fuite de données le 14 mai. Une plainte a été déposée par le groupe, qui rassemble aussi les marques Maevenco et Adagio Apart Hotel. C'est la fin de ce flash. Une très bonne journée à notre écoute.
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9: Quel plaisir de retrouver dans notre studio pour évoquer son nouveau roman, l'une des romancières les plus lues en France, suivie par des centaines de milliers de lecteurs, dont la plupart sont de vrais fans. Elle est l'auteur de romans portés par une belle intelligence émotionnelle. Ses histoires sont inspiratrices de changements de vie, comme son best-seller, plébiscité par plus de 4 millions de lecteurs dans le monde. Ta deuxième vie commence quand tu comprends que tu n'en es qu'une. Son nouveau roman, très attendu, est publié aux éditions Récamier et s'appelle « Ils vécurent heureux malgré tous leurs enfants ». Bonjour Raphaël Giordano.
10: Bonjour Thierry.
9: Alors après le concept de trophobie, celui d'audacité ou encore de burnerie, vous avez créé celui de daronalgie au cœur de ce nouveau roman riche d'un champ lexical comme air pompé, oreille et pieds cassés, sang d'encre et cheveux blancs, porte-monnaie trouée ou encore oubli de soi chronique. Expliquez-nous ce qu'est la daronalgie.
10: La daronalgie, c'est quand on commence à avoir mal à ses enfants, un petit peu, c'est-à-dire que surtout au moment de l'adolescence, hein, la crise n'est jamais loin. Alors qu'on a tellement donné toutes ces années pour ses enfants, eh bien, on se met à récolter plutôt ingratitude, tension, incompréhension. Et là, ça peut devenir douloureux.
9: Et ils vécurent heureux malgré tous leurs enfants. Le titre de votre nouveau roman revendique tout haut ce que de nombreux parents pensent probablement tout bas. Pouvez-vous nous raconter le point de départ de l'histoire ?
10: Déjà, je trouvais qu'il y avait une littérature très nombreuse pour expliquer comment bien faire avec ses enfants, comment bien les éduquer, et finalement assez peu de choses pour plaider la cause des parents. Et c'est ce qui m'a donné envie de créer cette histoire. Alors, on se retrouve avec mon héroïne, qui est au début une daronne au bord de la crise de nerfs, qui est à couteau tiré avec son adolescente de 16 ans. J'ai eu envie de d'écrire son ras-le-bol, hein, parce que ça peut arriver évidemment. On dit souvent que la vérité sort de la bouche des enfants. Moi, ce qui m'a intéressé, c'est de voir ce qui se passe, d'écouter la vérité qui sort de la bouche des parents.
9: Alors justement, Raphaël, focus sur la maman. Le personnage central, c'est Andrea, cette mère qui retrouve la liberté, la légèreté qu'elle avait perdue depuis fort longtemps. Elle va être rattrapée par ses responsabilités lorsque Suzanne, sa fille de 16 ans, s'enlise dans un mal-être profond. Est-ce qu'il est possible de retrouver une forme de liberté et d'insouciance quand on est parent ?
10: C'est évidemment tout le thème du livre. Andrea, qui va avoir l'occasion d'intégrer une émission de télé-réalité d'un nouveau genre, la Daron Academy. Et c'est dans ce cadre-là qu'elle va avoir l'occasion de se retrouver elle-même. Alors que quand on est parent, ce qui est difficile, c'est que pendant tant d'années, on a l'impression de ne plus appartenir vraiment. Et ça, c'est compliqué. Alors que finalement, derrière tout parent, il y a toujours un être de désir, d'envie, de rêve qui sommeille. Et donc tout le roman, c'est quand même de montrer qu'on peut à la fois ne rien renoncer à son rôle de parent et en même temps se remettre sur un chemin pour se retrouver soi.
9: Raphaël, si on dézoome sur toutes vos œuvres, chacun de vos romans apporte des réponses à des problématiques très actuelles. Ces histoires touchantes, décalées, qui permettent de nous sentir mieux. Alors pouvez-vous nous expliquer, pour conclure, d'où vient votre inspiration ?
10: Mon inspiration, je la puise au plus proche des gens, parce que ce qui m'intéresse, c'est de créer des comédies profondes, hein, deep comedy, c'est-à-dire de creuser à la fois des thèmes de fond au plus proche de nos problématiques existentielles, mais à la fois ça peut être des thèmes de société, philosophiques, psychologiques, et sur la forme, d'enrober, de créer des belles histoires avec une galerie de portraits attachants, touchants, drôles. Et tout ça, je pense que ça crée l'identité de mes romans.
9: Raphaël Giordano, merci beaucoup.
10: Avec grand plaisir, merci beaucoup.
9: Alors que vous soyez parents ou pas, élevés Kurt heureux malgré tous leurs enfants, votre nouveau roman est publié aux éditions Récamier.
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12: Bonsoir à tous. Donald Trump a mis en garde l'Iran contre de très mauvais moments si aucun accord n'était trouvé. Le président américain a indiqué ignorer si les négociations aboutiraient tout en pressant Téhéran de conclure rapidement un compromis avec Washington. Un plongeur sauveteur est mort aux Maldives lors des opérations de recherche des corps de 5 Italiens victimes d'un accident de plongée en grotte. Le sergent-chef a été transporté à l'hôpital dans un état critique avant de succomber. Retour en France, la maison secondaire des grands-parents du petit Émile au Auvernais a été visée par une tentative d'incendie cette nuit. Un homme de 78 ans retrouvé avec une odeur d'essence a été placé en garde à vue. Une enquête a été ouverte. Le pape Léon XIV se rendra en France du 25 au 28 septembre prochain pour une visite d'État inédite depuis Benoît XVI en 2008. Invité par Emmanuel Macron et les responsables religieux, il doit notamment se rendre à Paris au siège de l'UNESCO. Et on poursuit avec la ministre de la Culture, Catherine Pégard, qui a annoncé à Cannes une réforme des aides du CNC pour encadrer l'usage de l'intelligence artificielle dans le cinéma et l'audiovisuel. Et les financements seront réservés aux œuvres à création humaine et le doublage devra rester interprété par des acteurs. Dans l'Ardèche, désormais un homme de 53 ans a été retrouvé mort vendredi soir, présentant plusieurs blessures compatibles avec des coups de couteau. Deux personnes ont été placées en garde à vue et le parquet a ouvert une enquête pour assassinat. Ce soir à Vienne, c'est la grande finale de l'Eurovision. La Finlande est favorite tandis que la France espère une victoire, ce qui n'est pas arrivé depuis 1977. Côté sport en cyclisme, victoire de Jonathan Narváez sur la 8e étape du Tour d'Italie et où la duo conserve le maillot rose de leader. Et puis enfin en football féminin, en Arkema Premier League, et les joueuses de l'OL Lyon affrontent en ce moment même Nantes au Groupama Stadium pour la demi-finale. Et voilà pour l'essentiel de l'actualité. Je vous souhaite une excellente soirée.

0: et jusqu'à 20 degrés à Marseille.
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2: Bonjour à tous, on commence avec du football au terme d'une séance de tirs au but rocambolesque. Après un nul 0-0, l'AS Saint-Etienne s'est finalement imposé 7-6 hier soir face à Rodez en deuxième tour de play-off de Ligue 2 à Geoffroy Guichard. Les Verts vont donc disputer les barrages face au 16e de Ligue 1. Ils connaîtront le nom de leur futur adversaire dans les prochains jours. Du rugby hier soir avec la 30e journée de Pro D2, victoire de Biarritz, 41-15 face à Carcassonne. Brive a battu Nevers 31-29, des 7 de Grenoble, 17-39 contre Colomiers. Oyonnax s'est imposé 36-25 face à Aurillac. Large victoire de Vannes, 47-0 contre Dax. Angoulême s'est imposé 18-15 face à Béziers. Mont-de-Marsan a battu l'Agen 50-28. Défaite de Valence-Romand, 21-34 contre Provence Rugby. Aujourd'hui, place à la 24e journée de Top 14 avec en ouverture Pau-Clermont à 14h30. 4 matchs sont prévus à 16h35. Castres-Montpellier, Lyon-Bayonne, Bordeaux-Bègle, Perpignan, Montauban, Stade Français. Ce soir, le Racing 92 reçoit Toulon. Coup d'envoi de la rencontre prévu à 21h. Du basket en Betclic Elite, 8 matchs sont prévus ce soir à 19h. Boulazac-Monaco, Bourg-en-Bresse, Gravelines-Dunkerque, Le Mans-Limoges, Le Portel-Dijon, Nancy-Saint-Quentin, Nanterre-Cholet, Paris-Lyon-Villeurbanne et Strasbourg et Longchalon. Du tennis, la demi-finale du Masters 1000 de Rome entre Yannick Sinner et Dany Medvedev a été interrompue hier soir par la pluie. Les deux joueurs reprendront donc aujourd'hui le match là où ils l'ont laissé, soit 6-2, 5-7, 4-2 pour le numéro 1 mondial, Yannick Sinner. Le vainqueur affrontera en finale Casper Ruud qui s'est facilement imposé 6-1, 6-1 hier face à l'Italien Dardery. Chez les femmes, la finale va opposer aujourd'hui l'Américaine Coco Gauff à l'Ukrainienne Elina Svitolina. Et du cyclisme avec la 8e étape du Giro entre Chieti et Fermo, soit 156 km à parcourir.
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4: Clarisse a 23 ans et vit en colocation dans une grande ville. Comme elle fait ses premiers pas dans la vie active, elle doit forcément faire attention à son budget. Alors Clarisse, quel geste du quotidien adoptez-vous pour faire des économies d'énergie ?
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7: Bonjour, le Liban et Israël vont prolonger de 45 jours leur cessez-le-feu qui devait arriver à échéance dimanche, a annoncé le département d'État américain. Malgré ce cessez-le-feu, l'armée israélienne a continué à frapper hier des cibles du Hezbollah pro-iranien au Liban, faisant au moins 400 morts d'après un décompte de l'AFP, enfin signalant sur un autre front que le ministère israélien de la Défense a dit avoir mené une frappe à Gaza visant le chef de la branche armée du Hamas. Les cours du pétrole ont progressé hier en l'absence d'avancées entre Washington et Téhéran, faisant craindre un blocage durable du détroit d'Ormuz, par lequel transite un cinquième du brut mondial. Le prix du baril de Brent de la mer du Nord pour livraison en juillet a gagné 3,35% à $109,26. Les équipes de l'Institut Pasteur ont réalisé le séquençage complet de la souche détectée chez une passagère française du MV Ondus. Aucun élément ne suggère à ce stade l'émergence d'un variant particulier présentant des caractéristiques nouvelles. Il s'agit bien d'un virus d'origine sud-américaine déjà répertorié. Le ministre de l'Intérieur, Laurent Nunez, a annoncé que le Premier ministre réunirait sous peu le comité interministériel de lutte contre la criminalité organisée. Il a ensuite précisé que cela aura lieu dans les prochains jours. Une cyberattaque a touché le groupe Pierre et Vacances Center Park. Au total, 1,6 million de réservations sont concernées. Le groupe de résidences touristiques a été informé de cette fuite de données le 14 mai. Une plainte a été déposée par le groupe, qui rassemble aussi les marques Maeve & Co. et Adagio Apart Hotel. C'est la fin de ce flash. Une très bonne journée à notre écoute.
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8: Quel plaisir de retrouver dans notre studio pour évoquer son nouveau roman, l'une des romancières les plus lues en France, suivie par des centaines de milliers de lecteurs, dont la plupart sont de vrais fans. Elle est l'auteur de romans portés par une belle intelligence émotionnelle. Ses histoires sont inspiratrices de changements de vie, comme son best-seller, plébiscité par plus de 4 millions de lecteurs dans le monde. Ta deuxième vie commence quand tu comprends que tu n'en es qu'une. Son nouveau roman, très attendu, est publié aux éditions Récamier et s'appelle « Ils vécurent heureux malgré tous leurs enfants ». Bonjour Raphaël Giordano.
9: Bonjour Thierry.
8: Alors après le concept de trophobie, celui d'audacité ou encore de burnerie, vous avez créé celui de daronalgie au cœur de ce nouveau roman riche d'un champ lexical comme air pompé, oreille et pied cassé, sang d'encre et cheveux blancs, porte-monnaie trouée ou encore oubli de soi chronique. Expliquez-nous ce qu'est la daronalgie.
9: La daronalgie, c'est quand on commence à avoir mal à ses enfants, un petit peu, c'est-à-dire que surtout au moment de l'adolescence, hein, la crise n'est jamais loin. Alors qu'on a tellement donné toutes ces années pour ses enfants, on se met à récolter plutôt ingratitude, tension, incompréhension. Et là, ça peut devenir douloureux.
8: Et ils vécurent heureux malgré tous leurs enfants. Le titre de votre nouveau roman revendique tout haut ce que de nombreux parents pensent probablement tout bas. Pouvez-vous nous raconter le point de départ de l'histoire ?
9: Déjà, je trouvais qu'il y avait une littérature très nombreuse pour expliquer comment bien faire avec ses enfants, comment bien les éduquer, et finalement assez peu de choses pour plaider la cause des parents. Et c'est ce qui m'a donné envie de créer cette histoire. Alors, on se retrouve avec mon héroïne, qui est au début une daronne au bord de la crise de nerfs, qui est à couteau tiré avec son adolescente de 16 ans. J'ai eu envie de d'écrire son ras-le-bol, hein, parce que ça peut arriver évidemment. On dit souvent que la vérité sort de la bouche des enfants. Moi, ce qui m'a intéressé, c'est de voir ce qui se passe, d'écouter
10: 23h
9: qui sort de la bouche des parents.
8: Alors justement, Raphaël, focus sur la maman. Le personnage central, c'est Andrea, cette mère qui retrouve la liberté, la légèreté qu'elle avait perdue depuis fort longtemps. Elle va être rattrapée par ses responsabilités lorsque Suzanne, sa fille de 16 ans, s'enlise dans un mal-être profond. Est-ce qu'il est possible de retrouver une forme de liberté et d'insouciance quand on est parent ?
9: C'est évidemment tout le thème du livre. Andrea, qui va avoir l'occasion d'intégrer une émission de télé-réalité d'un nouveau genre, la Daron Academy. Et c'est dans ce cadre-là qu'elle va avoir l'occasion de se retrouver elle-même. Alors que quand on est parent, ce qui est difficile, c'est que pendant tant d'années, on a l'impression de ne plus appartenir vraiment. Et ça, c'est compliqué. Alors que finalement, derrière tout parent, il y a toujours un être de désir, d'envie, de rêve qui sommeille. Et donc tout le roman, c'est quand même de montrer qu'on peut à la fois ne rien renoncer à son rôle de parent et en même temps se remettre sur un chemin pour se retrouver soi.
8: Raphaël, si on dézoome sur toutes vos œuvres, chacun de vos romans apporte des réponses à des problématiques très actuelles. Ces histoires touchantes, décalées, qui permettent de nous sentir mieux. Alors pouvez-vous nous expliquer, pour conclure, d'où vient votre inspiration ?
9: Mon inspiration, je la puise au plus proche des gens, parce que ce qui m'intéresse, c'est de créer des comédies profondes, hein, deep comedy, c'est-à-dire de creuser à la fois des thèmes de fond au plus proche de nos problématiques existentielles, mais à la fois ça peut être des thèmes de société, philosophiques, psychologiques, et sur la forme, d'enrober, de créer des belles histoires avec une galerie de portraits attachants, touchants, drôles. Et tout ça, je pense que ça crée l'identité de mes romans.
8: Raphaël Giordano, merci beaucoup.
9: Avec grand plaisir, merci beaucoup.
8: Alors que vous soyez parents ou pas, élevés Kurt heureux malgré tous leurs enfants, votre nouveau roman est publié aux éditions Récamier.
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11: Bonsoir à tous. Donald Trump a mis en garde l'Iran contre de très mauvais moments si aucun accord n'était trouvé. Le président américain a indiqué ignorer si les négociations aboutiraient tout en pressant Téhéran de conclure rapidement un compromis avec Washington. Un plongeur sauveteur est mort aux Maldives lors des opérations de recherche des corps de 5 Italiens victimes d'un accident de plongée en grotte. Le sergent en chef a été transporté à l'hôpital dans un état critique avant de succomber. Retour en France, la maison secondaire des grands-parents du petit Émile au Auvernais a été visée par une tentative d'incendie cette nuit. Un homme de 78 ans retrouvé avec une odeur d'essence a été placé en garde à vue. Une enquête a été ouverte. Le pape Léon XIV se rendra en France du 25 au 28 septembre prochain pour une visite d'État inédite depuis Benoît XVI en 2008. Invité par Emmanuel Macron et les responsables religieux, il doit notamment se rendre à Paris au siège de l'UNESCO. Et on poursuit avec la ministre de la Culture, Catherine Pégard, qui a annoncé à Cannes une réforme des aides du CNC pour encadrer l'usage de l'intelligence artificielle dans le cinéma et l'audiovisuel. Et les financements seront réservés aux œuvres à création humaine et le doublage devra rester interprété par des acteurs. Dans l'Ardèche, désormais un homme de 53 ans a été retrouvé mort vendredi soir, présentant plusieurs blessures compatibles avec des coups de couteau. Deux personnes ont été placées en garde à vue et le parquet a ouvert une enquête pour assassinat. Ce soir à Vienne, c'est la grande finale de l'Eurovision. La Finlande est favorite tandis que la France espère une victoire, ce qui n'est pas arrivé depuis 1977. Côté sport en cyclisme, victoire de Jonathan Narváez sur la 8e étape du Tour d'Italie et où la duo conserve le maillot rose de leader. Et puis enfin en football féminin, en Arkema Premier League, et les joueuses de l'OL Lyon affrontent en ce moment même Nantes au Groupama Stadium pour la demi-finale. Et voilà pour l'essentiel de l'actualité. Je vous souhaite une excellente soirée.

0: et jusqu'à 20 degrés à Marseille.
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2: Bonjour à tous, on commence avec du football au terme d'une séance de tirs au but rocambolesque après un nul 0-0. L'AS Saint-Etienne s'est finalement imposé 7-6 hier soir face à Rodez en deuxième tour de play-off de Ligue 2 à Geoffroy Guichard. Les Verts vont donc disputer les barrages face au 16e de Ligue 1. Ils connaîtront le nom de leur futur adversaire dans les prochains jours. Du rugby hier soir avec la 30e journée de Pro D2, victoire de Biarritz, 41-15 face à Carcassonne. Brive a battu Nevers 31-29, des 7 de Grenoble, 17-39 contre Colomiers. Oyonnax s'est imposé 36-25 face à Aurillac. Large victoire de Vannes, 47-0 contre Dax. Angoulême s'est imposé 18-15 face à Béziers. Mont-de-Marsan a battu l'Agen 50-28. Défaite de Valence-Romand, 21-34 contre Provence Rugby. Aujourd'hui, place à la 24e journée de Top 14 avec en ouverture Pau-Clermont à 14h30. 4 matchs sont prévus à 16h35. Castres-Montpellier, Lyon-Bayonne, Bordeaux-Bègle, Perpignan, Montauban, Stade Français. Ce soir, le Racing 92 reçoit Toulon. Coup d'envoi de la rencontre prévu à 21h. Du basket en Betclic Elite, 8 matchs sont prévus ce soir à 19h. Boulazac-Monaco, Bourg-en-Bresse, Gravelines-Dunkerque, Le Mans-Limoges, Le Portel-Dijon, Nancy-Saint-Quentin, Nanterre-Cholet, Paris-Lyon-Villeurbanne et Strasbourg et Longchalon. Du tennis, la demi-finale du Masters 1000 de Rome entre Yannick Sinner et Dany Medvedev a été interrompue hier soir par la pluie. Les deux joueurs reprendront donc aujourd'hui le match là où ils l'ont laissé, soit 6-2, 5-7, 4-2 pour le numéro 1 mondial, Yannick Sinner. Le vainqueur affrontera en finale Casper Ruud qui s'est facilement imposé 6-1, 6-1 hier face à l'Italien Dardery. Chez les femmes, la finale va opposer aujourd'hui l'Américaine Coco Gauff à l'Ukrainienne Elina Svitolina. Et du cyclisme avec la 8e étape du Giro entre Chieti et Fermo, soit 156 km à parcourir.
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4: Joël est à la retraite et doit surveiller ses dépenses d'énergie. Grâce à son expérience et à son sens pratique, il a adopté des bons gestes au quotidien. Joël, que faites-vous pour économiser l'énergie ?
5: 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C'est aussi simple que ça. 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Avant, je prenais la voiture. Maintenant, c'est quand même mieux le vélo, quoi. 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
7: Bonjour, le Liban et Israël vont prolonger de 45 jours leur cessez-le-feu qui devait arriver à échéance dimanche, a annoncé le département d'État américain. Malgré ce cessez-le-feu, l'armée israélienne a continué à frapper hier des cibles du Hezbollah pro-iranien au Liban, faisant au moins 400 morts d'après un décompte de l'AFP, enfin signalant sur un autre front que le ministère israélien de la Défense a dit avoir mené une frappe à Gaza visant le chef de la branche armée du Hamas. Les cours du pétrole ont progressé hier en l'absence d'avancées entre Washington et Téhéran, faisant craindre un blocage durable du détroit d'Ormuz. Suez par lequel transite un cinquième du brut mondial. Le prix du baril de Brent de la mer du Nord pour livraison en juillet a gagné 3,35% à $109,26. Les équipes de l'Institut Pasteur ont réalisé le séquençage complet de la souche détectée chez une passagère française du MV Ondus. Aucun élément ne suggère à ce stade l'émergence d'un variant particulier présentant des caractéristiques nouvelles. Il s'agit bien d'un virus d'origine sud-américaine déjà répertorié. Le ministre de l'Intérieur, Laurent Nunez, a annoncé que le Premier ministre réunirait sous peu le comité interministériel de lutte contre la criminalité organisée. Il a ensuite précisé que cela aura lieu dans les prochains jours. Une cyberattaque a touché le groupe Pierre et Vacances Center Park. Au total, 1,6 million de réservations sont concernées. Le groupe de résidences touristiques a été informé de cette fuite de données le 14 mai. Une plainte a été déposée par le groupe qui rassemble aussi les marques Maeve & Co. et Adagio Apart Hotel. C'est la fin de ce flash. Une très bonne journée à notre écoute.
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8: Quel plaisir de retrouver dans notre studio pour évoquer son nouveau roman, l'une des romancières les plus lues en France, suivie par des centaines de milliers de lecteurs, dont la plupart sont de vrais fans. Elle est l'auteur de romans portés par une belle intelligence émotionnelle. Ses histoires sont inspiratrices de changements de vie, comme son best-seller, plébiscité par plus de 4 millions de lecteurs dans le monde. Ta deuxième vie commence quand tu comprends que tu n'en es qu'une. Son nouveau roman, très attendu, est publié aux éditions Récamier et s'appelle « Ils vécurent heureux malgré tous leurs enfants ». Bonjour Raphaël Giordano.
9: Bonjour Thierry.
8: Alors après le concept de trophobie, celui d'audacité ou encore de burnerie, vous avez créé celui de daronalgie au cœur de ce nouveau roman riche d'un champ lexical comme air pompé, oreille et pied cassé, sang d'encre et cheveux blancs, porte-monnaie trouée ou encore oubli de soi chronique. Expliquez-nous ce qu'est la daronalgie.
9: La daronalgie, c'est quand on commence à avoir mal à ses enfants, un petit peu, c'est-à-dire que surtout au moment de l'adolescence, hein, la crise n'est jamais loin. Alors qu'on a tellement donné toutes ces années pour ses enfants, eh bien, on se met à récolter plutôt ingratitude, tension, incompréhension. Et là, ça peut devenir douloureux.
8: Et ils vécurent heureux malgré tous leurs enfants. Le titre de votre nouveau roman revendique tout haut ce que de nombreux parents pensent probablement tout bas. Pouvez-vous nous raconter le point de départ de l'histoire ?
9: Déjà, je trouvais qu'il y avait une littérature très nombreuse pour expliquer comment bien faire avec ses enfants, comment bien les éduquer, et finalement assez peu de choses pour plaider la cause des parents. Et c'est ce qui m'a donné envie de créer cette histoire. Alors, on se retrouve avec mon héroïne, qui est au début une daronne au bord de la crise de nerfs, qui est à couteau tiré avec son adolescente de 16 ans. J'ai eu envie de d'écrire son ras-le-bol, hein, parce que ça peut arriver évidemment. On dit souvent que la vérité sort de la bouche des enfants. Moi, ce qui m'a intéressé, c'est de voir ce qui se passe, d'écouter la vérité qui sort de la bouche des parents.
8: Alors justement, Raphaël, focus sur la maman. Le personnage central, c'est Andrea, cette mère qui retrouve la liberté, la légèreté qu'elle avait perdue depuis fort longtemps. Elle va être rattrapée par ses responsabilités lorsque Suzanne, sa fille de 16 ans, s'enlise dans un mal-être profond. Est-ce qu'il est possible de retrouver une forme de liberté et d'insouciance quand on est parent ?
9: C'est évidemment tout le thème du livre. Andrea, qui va avoir l'occasion d'intégrer une émission de télé-réalité d'un nouveau genre, la Daron Academy. Et c'est dans ce cadre-là qu'elle va avoir l'occasion de se retrouver elle-même. Alors que quand on est parent, ce qui est difficile, c'est que pendant tant d'années, on a l'impression de ne plus appartenir vraiment. Et ça, c'est compliqué. Alors que finalement, derrière tout parent, il y a toujours un être de désir, d'envie, de rêve qui sommeille. Et donc tout le roman, c'est quand même de montrer qu'on peut à la fois ne rien renoncer à son rôle de parent et en même temps se remettre sur un chemin pour se retrouver soi.
8: Raphaël, si on dézoome sur toutes vos œuvres, chacun de vos romans apporte des réponses à des problématiques très actuelles. Ces histoires touchantes, décalées, qui permettent de nous sentir mieux. Alors pouvez-vous nous expliquer, pour conclure, d'où vient votre inspiration ?
9: Mon inspiration, je la puise au plus proche des gens. Parce que ce qui m'intéresse, c'est de créer des comédies profondes, hein, deep comedy, c'est-à-dire de creuser à la fois des thèmes de fond au plus proche de nos problématiques existentielles, mais à la fois ça peut être des thèmes de société, philosophiques, psychologiques, et sur la forme d'enrober, de créer des belles histoires avec une galerie de portraits attachants, touchants, drôles. Et tout ça, je pense que ça crée l'identité de mes romans.
8: Raphaël Giordano, merci beaucoup.
9: Avec grand plaisir, merci beaucoup.
8: Alors que vous soyez parents ou pas, élevés Kurt heureux malgré tous leurs enfants, votre nouveau roman est publié aux éditions Récamier.
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11: Bonsoir à tous. Donald Trump a mis en garde l'Iran contre de très mauvais moments si aucun accord n'était trouvé. Le président américain a indiqué ignorer si les négociations aboutiraient tout en pressant Téhéran de conclure rapidement un compromis avec Washington. Un plongeur sauveteur est mort aux Maldives lors des opérations de recherche des corps de 5 Italiens victimes d'un accident de plongée en grotte. Le sergent-chef a été transporté à l'hôpital dans un état critique avant de succomber. Retour en France, la maison secondaire des grands-parents du petit Émile au Auvernais a été visée par une tentative d'incendie cette nuit. Un homme de 78 ans retrouvé avec une odeur d'essence a été placé en garde à vue. Une enquête a été ouverte.

par Emmanuel Macron et les responsables religieux. Il doit notamment se rendre à Paris au siège de l'UNESCO. Et on poursuit avec la ministre de la Culture, Catherine Pégard, qui a annoncé à Cannes une réforme des aides du CNC pour encadrer l'usage de l'intelligence artificielle dans le cinéma et l'audiovisuel. Et les financements seront réservés aux œuvres à création humaine et le doublage devra rester interprété par des acteurs. Dans l'Ardèche, désormais un homme de 53 ans a été retrouvé mort vendredi soir, présentant plusieurs blessures compatibles avec des coups de couteau. Deux personnes ont été placées en garde à vue et le parquet a ouvert une enquête pour assassinat. Ce soir à Vienne, c'est la grande finale de l'Eurovision. La Finlande est favorite tandis que la France espère une victoire, ce qui n'est pas arrivé depuis 1977. Côté sport en cyclisme, victoire de Jonathan Narvaez sur la 8e étape du Tour d'Italie et où la duo conserve le maillot rose de leader. Et puis enfin en football féminin, en Arkema Premier League, et les joueuses de l'OL Lyon affrontent en ce moment même Nantes au Groupama Stadium pour la demi-finale. Et voilà pour l'essentiel de l'actualité, je vous souhaite une excellente soirée.

0: Ça va grimper jusqu'à 15 degrés du côté d'Amiens l'après-midi, 16 à Bourges, 17 du côté de Lyon et jusqu'à 20 degrés à Marseille.
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2: Bonjour à tous, on commence avec du football au terme d'une séance de tirs au but rocambolesque. Après un nul 0-0, l'AS Saint-Etienne s'est finalement imposé 7-6 hier soir face à Rodez en deuxième tour de play-off de Ligue 2 à Geoffroy Guichard. Les Verts vont donc disputer les barrages face au 16e de Ligue 1. Ils connaîtront le nom de leur futur adversaire dans les prochains jours. Du rugby hier soir avec la 30e journée de Pro D2, victoire de Biarritz, 41-15 face à Carcassonne. Brive a battu Nevers 31-29. 7 de Grenoble, 17-39 contre Colomiers. Oyonnax s'est imposé 36-25 face à Aurillac. Large victoire de Vannes, 47-0 contre Dax. Angoulême s'est imposé 18-15 face à Béziers. Mont-de-Marsan a battu l'Agen 50-28. Défaite de Valence-Romans, 21-34 contre Provence Rugby. Aujourd'hui, place à la 24e journée de Top 14 avec en ouverture Pau-Clermont à 14h30. 4 matchs sont prévus à 16h35. Castres-Montpellier, Lyon-Bayonne, Bordeaux-Bègles, Perpignan, Montauban, Stade Français. Ce soir, le Racing 92 reçoit Toulon. Coup d'envoi de la rencontre prévu à 21h. Du basket en Betclic Elite. 8 matchs sont prévus ce soir à 19h. Boulazac-Monaco, Bourg-en-Bresse, Gravelines-Dunkerque, Le Mans-Limoges, Le Portel-Dijon, Nancy-Saint-Quentin, Nanterre-Cholet, Paris-Lyon-Villeurbanne.

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6: Bonjour, le Liban et Israël vont prolonger de 45 jours leur cessez-le-feu qui devait arriver à échéance dimanche, a annoncé le département d'État américain. Malgré ce cessez-le-feu, l'armée israélienne a continué à frapper hier des cibles du Hezbollah pro-iranien au Liban, faisant au moins 400 morts d'après un décompte de l'AFP. Enfin, signalons sur un autre front que le ministère israélien de la Défense a dit avoir mené une frappe à Gaza visant le chef de la branche armée du Hamas. Les cours du pétrole ont progressé hier en l'absence d'avancée entre Washington et Téhéran, faisant craindre un blocage durable du détroit d'Ormuz, par lequel transite un cinquième du brut mondial. Le prix du baril de Brent de la mer du Nord pour livraison en juillet a gagné 3,35% à $109.26. Les équipes de l'Institut Pasteur ont réalisé le séquençage complet de la souche détectée chez une passagère française du MV Ondus. Aucun élément ne suggère à ce stade l'émergence d'un variant particulier présentant des caractéristiques nouvelles. Il s'agit bien d'un virus d'origine sud-américaine déjà répertorié. Le ministre de l'Intérieur, Laurent Nunez, a annoncé que le Premier ministre réunirait sous peu le comité interministériel de lutte contre la criminalité organisée. Il a ensuite précisé que cela aura lieu dans les prochains jours. Une cyberattaque a touché le groupe Pierre et Vacances Center Park. Au total, 1,6 million de réservations sont concernées. Le groupe de résidences touristiques a été informé de cette fuite de données le 14 mai. Une plainte a été déposée par le groupe, qui rassemble aussi les marques Maeve & Co. et Adagio Apart Hotel. C'est la fin de ce flash. Une très bonne journée à notre écoute.
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7: Quel plaisir de retrouver dans notre studio pour évoquer son nouveau roman, l'une des romancières les plus lues en France, suivie par des centaines de milliers de lecteurs, dont la plupart sont de vrais fans. Elle est l'auteure de romans portés par une belle intelligence émotionnelle. Ses histoires sont inspiratrices de changements de vie, comme son best-seller, plébiscité par plus de 4 millions de lecteurs dans le monde. Ta deuxième vie commence quand tu comprends que tu n'en es qu'une. Son nouveau roman, très attendu, est publié aux éditions Récamier et s'appelle « Ils vécurent heureux malgré tous leurs enfants ». Bonjour Raphaël Giordano.
8: Bonjour Thierry.
7: Alors après le concept de trophobie, celui d'audacité ou encore de burnerie, vous avez créé celui de daronalgie au cœur de ce nouveau roman riche d'un champ lexical comme air pompé, oreille et pied cassé, sang d'encre et cheveux blancs, porte-monnaie trouée ou encore oubli de soi chronique. Expliquez-nous ce qu'est la daronalgie.
8: La daronalgie, c'est quand on commence à avoir mal à ses enfants, un petit peu, c'est-à-dire que surtout au moment de l'adolescence, hein, la crise n'est jamais loin. Alors qu'on a tellement donné toutes ces années pour ses enfants,

0: enfants, eh bien, on se met à récolter plutôt ingratitude, tension, incompréhension. Et là, ça peut devenir douloureux.
1: Ils vécurent heureux malgré tous leurs enfants. Le titre de votre nouveau roman revendique tout haut ce que de nombreux parents pensent probablement tout bas. Pouvez-vous nous raconter le point de départ de l'histoire ?
0: Déjà, je trouvais qu'il y avait une littérature très nombreuse pour expliquer comment bien faire avec ses enfants, comment bien les éduquer, et finalement assez peu de choses pour plaider la cause des parents. Et c'est ce qui m'a donné envie de créer cette histoire. Alors, on se retrouve avec mon héroïne, qui est au début une daronne au bord de la crise de nerfs, qui est à couteau tiré avec son adolescente de 16 ans. J'ai eu envie de d'écrire son ras-le-bol, hein, parce que ça peut arriver évidemment. On dit souvent que la vérité sort de la bouche des enfants. Moi, ce qui m'a intéressé, c'est de voir ce qui se passe, d'écouter la vérité qui sort de la bouche des parents.
1: Alors justement, Raphaël, focus sur la maman. Le personnage central, c'est Andrea, cette mère qui retrouve la liberté, la légèreté qu'elle avait perdue depuis fort longtemps. Elle va être rattrapée par ses responsabilités lorsque Suzanne, sa fille de 16 ans, s'enlise dans un mal-être profond. Est-ce qu'il est possible de retrouver une forme de liberté et d'insouciance quand on est parent ?
0: C'est évidemment tout le thème du livre. Andrea, qui va avoir l'occasion d'intégrer une émission de télé-réalité d'un nouveau genre, la Daron Academy. Et c'est dans ce cadre-là qu'elle va avoir l'occasion de se retrouver elle-même. Alors que quand on est parent, ce qui est difficile, c'est que pendant tant d'années, on a l'impression de ne plus s'appartenir vraiment. Et ça, c'est compliqué. Alors que finalement, derrière tout parent, il y a toujours un être de désir, d'envie, de rêve qui sommeille. Et donc, tout le roman, c'est quand même de montrer qu'on peut à la fois ne rien renoncer à son rôle de parent et en même temps se remettre sur un chemin pour se retrouver soi.
1: Raphaël, si on dézoome sur toutes vos œuvres, chacun de vos romans apporte des réponses à des problématiques très actuelles. Ces histoires touchantes, décalées, qui permettent de nous sentir mieux. Alors, pouvez-vous nous expliquer, pour conclure, d'où vient votre inspiration ?
0: Mon inspiration, je la puise au plus proche des gens. Parce que ce qui m'intéresse, c'est de créer des comédies profondes, deep comedy, c'est-à-dire de creuser à la fois des thèmes de fond au plus proche de nos problématiques existentielles, mais à la fois ça peut être des thèmes de société, philosophiques, psychologiques, et sur la forme, d'enrober, de créer des belles histoires avec une galerie de portraits attachants, touchants, drôles. Et tout ça, je pense que ça crée l'identité de mes romans.
1: Raphaël Giordano, merci beaucoup.
0: Avec grand plaisir, merci beaucoup.
1: Alors que vous soyez parents ou pas, et ils vécurent heureux malgré tous leurs enfants, votre nouveau roman est publié aux éditions Récamier.
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4: Bonsoir à tous. Donald Trump a mis en garde l'Iran contre de très mauvais moments si aucun accord n'était trouvé. Le président américain a indiqué ignorer si les négociations aboutiraient tout en pressant Téhéran de conclure rapidement un compromis avec Washington. Un plongeur sauveteur est mort aux Maldives lors des opérations de recherche des corps de 5 Italiens victimes d'un accident de plongée en grotte. Le sergent en chef a été transporté à l'hôpital dans un état critique avant de succomber. Retour en France, la maison secondaire des grands-parents du petit Émile au Auvernais a été visée par une tentative d'incendie cette nuit. Un homme de 78 ans retrouvé avec une odeur d'essence a été placé en garde à vue. Une enquête a été ouverte. Le pape Léon XIV se rendra en France du 25 au 28 septembre prochain pour une visite d'État inédite depuis Benoît XVI en 2008. Invité par Emmanuel Macron et les responsables religieux, il doit notamment se rendre à Paris au siège de l'UNESCO. Et on poursuit avec la ministre de la Culture, Catherine Pégard, qui a annoncé à Cannes une réforme des aides du CNC pour encadrer l'usage de l'intelligence artificielle dans le cinéma et l'audiovisuel.
2: 23h30.
4: Seront réservés aux œuvres à création humaine et le doublage devra rester interprété par des acteurs. Dans l'Ardèche, désormais, un homme de 53 ans a été retrouvé mort vendredi soir, présentant plusieurs blessures compatibles avec des coups de couteau. Deux personnes ont été placées en garde à vue et le parquet a ouvert une enquête pour assassinat. Ce soir à Vienne, c'est la grande finale de l'Eurovision. La Finlande est favorite tandis que la France espère une victoire, ce qui n'est pas arrivé depuis 1977. Côté sport en cyclisme, victoire de Jonathan Narvaez sur la 8e étape du Tour d'Italie et où la duo conserve le maillot rose de leader. Et puis enfin en football féminin, en Arkema Premier League, et les joueuses de l'OL Lyon affrontent en ce moment même Nantes au Groupama Stadium pour la demi-finale. Voilà pour l'essentiel de l'actualité, je vous souhaite une excellente soirée.

0: jusqu'à 20 degrés à Marseille.
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2: Bonjour à tous, on commence avec du football au terme d'une séance de tirs au but rocambolesque. Après un nul 0-0, l'AS Saint-Etienne s'est finalement imposé 7-6 hier soir face à Rodez en deuxième tour de play-off de Ligue 2 à Geoffroy Guichard. Les Verts vont donc disputer les barrages face au 16e de Ligue 1. Ils connaîtront le nom de leur futur adversaire dans les prochains jours. Du rugby hier soir avec la 30e journée de Pro D2, victoire de Biarritz, 41-15 face à Carcassonne. Brive a battu Nevers 31-29, 7 de Grenoble, 17-39 contre Colomiers. Oyonnax s'est imposé 36-25 face à Aurillac. Large victoire de Vannes, 47-0 contre Dax. Angoulême s'est imposé 18-15 face à Béziers. Mont-de-Marsan a battu l'Agen 50-28. Défaite de Valence-Roman, 21-34 contre Provence Rugby. Aujourd'hui, place à la 24e journée de Top 14 avec en ouverture Pau-Clermont à 14h30. 4 matchs sont prévus à 16h35. Castres-Montpellier, Lyon-Bayonne, Bordeaux-Bègles, Perpignan, Montauban, Stade Français. Ce soir, le Racing 92 reçoit Toulon. Coup d'envoi de la rencontre prévu à 21h. Du basket en Betclic Elite, 8 matchs sont prévus ce soir à 19h. Boulazac-Monaco, Bourg-en-Bresse, Gravelines-Dunkerque, Le Mans-Limoges, Le Portel-Dijon, Nancy-Saint-Quentin, Nanterre-Cholet, Paris-Lyon-Villeurbanne et Strasbourg et Longchalon. Du tennis, la demi-finale du Masters 1000 de Rome entre Yannick Sinner et Dany Medvedev a été interrompue hier soir par la pluie. Les deux joueurs reprendront donc aujourd'hui le match là où ils l'ont laissé, soit 6-2, 5-7, 4-2 pour le numéro 1 mondial Yannick Sinner. Le vainqueur affrontera en finale Casper Ruud qui s'est facilement imposé 6-1, 6-1 hier face à l'Italien Dardéry. Chez les femmes, la finale va opposer aujourd'hui l'Américaine Coco Gauff à l'Ukrainienne Elina Svitolina. Et du cyclisme avec la 8e étape du Giro entre Chieti et Fermo, soit 156 km à parcourir.
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4: Partout en France, les collectivités sont aussi amenées à faire des économies d'énergie. Bonjour Rachel Burgi. Vous êtes adjointe au maire et en charge de la transition écologique et énergétique de la ville de Metz en Moselle. Quelles actions avez-vous mis en place dans votre commune ?
5: 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Cela nous a permis d'économiser un tiers de la puissance de consommation en éclairage public. 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Nous avons également baissé la température dans les bâtiments publics, ce qui nous a permis de réduire de 22% la consommation en énergie entre 2020 et 2023. 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
7: Bonjour, le Liban et Israël vont prolonger de 45 jours leur cessez-le-feu qui devait arriver à échéance dimanche, a annoncé le département d'État américain. Malgré ce cessez-le-feu, l'armée israélienne a continué à frapper hier des cibles du Hezbollah pro-iranien au Liban, faisant au moins 400 morts d'après un décompte de l'AFP. Enfin, signalons sur notre front que le ministère israélien de la Défense a dit avoir mené une frappe à Gaza visant le chef de la branche armée du Hamas. Les cours du pétrole ont progressé hier en l'absence d'avancées entre Washington et Téhéran, faisant craindre un blocage durable du détroit d'Ormuz, par lequel transite un cinquième du brut mondial. Le prix du baril de Brent de la mer du Nord pour livraison en juillet a gagné 3,35% à $109,26. Les équipes de l'Institut Pasteur ont réalisé le séquençage complet de la souche détectée chez une passagère française du MV Ondus. Aucun élément ne suggère à ce stade l'émergence d'un variant particulier présentant des caractéristiques nouvelles. Il s'agit bien d'un virus d'origine sud-américaine déjà répertorié. Le ministre de l'Intérieur, Laurent Nunez, a annoncé que le Premier ministre réunirait sous peu le comité interministériel de lutte contre la criminalité organisée. Il a ensuite précisé que cela aura lieu dans les prochains jours. Une cyberattaque a touché le groupe Pierre et Vacances Center Park. Au total, 1,6 million de réservations sont concernées. Le groupe de résidences touristiques a été informé de cette fuite de données le 14 mai. Une plainte a été déposée par le groupe, qui rassemble aussi les marques Maeve & Co. et Adagio Apart Hotel. C'est la fin de ce flash. Une très bonne journée à notre écoute.
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8: Quel plaisir de retrouver dans notre studio pour évoquer son nouveau roman, l'une des romancières les plus lues en France, suivie par des centaines de milliers de lecteurs, dont la plupart sont de vrais fans. Elle est l'auteur de romans portés par une belle intelligence émotionnelle. Ses histoires sont inspiratrices de changements de vie, comme son best-seller, plébiscité par plus de 4 millions de lecteurs dans le monde. Ta deuxième vie commence quand tu comprends que tu n'en es qu'une. Son nouveau roman, très attendu, est publié aux éditions Récamier et s'appelle « Ils vécurent heureux malgré tout leurs enfants ». Bonjour Raphaël Giordano.
9: Bonjour Thierry.
8: Alors après le concept de trophobie, celui d'audacité ou encore de burnerie, vous avez créé celui de daronalgie au cœur de ce nouveau roman riche d'un champ lexical comme air pompé, oreille et pied cassé, sang d'encre et cheveux blancs, porte-monnaie trouée ou encore oubli de soi chronique. Expliquez-nous ce qu'est la daronalgie.
9: La daronalgie, c'est quand on commence à avoir mal à ses enfants, un petit peu, c'est-à-dire que surtout au moment de l'adolescence, hein, la crise n'est jamais loin. Alors qu'on a tellement donné toutes ces années pour ses enfants, on se met à récolter plutôt ingratitude, tension, incompréhension. Et là, ça peut devenir douloureux.
8: Et ils vécurent heureux malgré tous leurs enfants. Le titre de votre nouveau roman revendique tout haut ce que de nombreux parents pensent probablement tout bas. Pouvez-vous nous raconter le point de départ de l'histoire ?
9: Déjà, je trouvais qu'il y avait une littérature très nombreuse pour expliquer comment bien faire avec ses enfants, comment bien les éduquer, et finalement assez peu de choses pour plaider la cause des parents. Et c'est ce qui m'a donné envie de créer cette histoire. Alors on se retrouve avec mon héroïne, qui est au début une daronne au bord de la crise de nerfs, qui est à couteau tiré avec son adolescente de 16 ans. J'ai eu envie de d'écrire son ras-le-bol, hein, parce que ça peut arriver évidemment. On dit souvent que la vérité sort de la bouche des enfants. Moi, ce qui m'a intéressé, c'est de voir ce qui se passe, d'écouter la vérité qui sort de la bouche des parents.
8: Alors justement, Raphaël, focus sur la maman. Le personnage central, c'est Andrea, cette mère qui retrouve la liberté, la légèreté qu'elle avait perdue depuis fort longtemps. Elle va être rattrapée par ses responsabilités lorsque Suzanne, sa fille de 16 ans, s'enlise dans un mal-être profond. Est-ce qu'il est possible de retrouver une forme de liberté et d'insouciance quand on est parent ?
9: C'est évidemment tout le thème du livre. Andrea, qui va avoir l'occasion d'intégrer une émission de télé-réalité d'un nouveau genre, la Daron Academy. Et c'est dans ce cadre-là qu'elle va avoir l'occasion de se retrouver elle-même. Alors que quand on est parent, ce qui est difficile, c'est que pendant tant d'années, on a l'impression de ne plus appartenir vraiment. Et ça, c'est compliqué. Alors que finalement, derrière tout parent, il y a toujours un être de désir, d'envie, de rêve qui sommeille. Et donc, tout le roman, c'est quand même de montrer qu'on peut à la fois ne rien renoncer à son rôle de parent et en même temps se remettre sur un chemin pour se retrouver soi.
8: Raphaël, si on dézoome sur toutes vos œuvres, chacun de vos romans apporte des réponses à des problématiques très actuelles. Ces histoires touchantes, décalées, qui permettent de nous sentir mieux. Alors pouvez-vous nous expliquer, pour conclure, d'où vient votre inspiration ?
9: Mon inspiration, je la puise au plus proche des gens, parce que ce qui m'intéresse, c'est de créer des comédies profondes, hein, deep comedy, c'est-à-dire de creuser à la fois des thèmes de fond au plus proche de nos problématiques existentielles, mais à la fois ça peut être des thèmes de société, philosophiques, psychologiques, et sur la forme, d'enrober, de créer des belles histoires avec une galerie de portraits attachants, touchants, drôles. Et tout ça, je pense que ça crée l'identité de mes romans.
8: Raphaël Giordano, merci beaucoup.
9: Avec grand plaisir, merci beaucoup.
8: Alors que vous soyez parents ou pas, élevés curent heureux malgré tous leurs enfants, votre nouveau roman est publié aux éditions Récamier.
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11: Bonsoir à tous. Donald Trump a mis en garde l'Iran contre de très mauvais moments si aucun accord n'était trouvé. Le président américain a indiqué ignorer si les négociations aboutiraient tout en pressant Téhéran de conclure rapidement un compromis avec Washington. Un plongeur sauveteur est mort aux Maldives lors des opérations de recherche des corps de 5 Italiens victimes d'un accident de plongée en grotte. Le sergent-chef a été transporté à l'hôpital dans un état critique avant de succomber. Retour en France, la maison secondaire des grands-parents du petit Émile au Auvernais a été visée par une tentative d'incendie cette nuit. Un homme de 78 ans retrouvé avec une odeur d'essence a été placé en garde à vue. Une enquête a été ouverte. Le pape Léon XIV se rendra en France du 25 au 28 septembre prochain pour une visite d'État inédite depuis Benoît XVI en 2008. Invité par Emmanuel Macron et les responsables religieux, il doit notamment se rendre à Paris au siège de l'UNESCO. Et on poursuit avec la ministre de la Culture, Catherine Pégard, qui a annoncé à Cannes une réforme des aides du CNC pour encadrer l'usage de l'intelligence artificielle dans le cinéma et l'audiovisuel. Et les financements seront réservés aux œuvres à création humaine et le doublage devra rester interprété par des acteurs. Dans l'Ardèche, désormais un homme de 53 ans a été retrouvé mort vendredi soir, présentant plusieurs blessures compatibles avec des coups de couteau. Deux personnes ont été placées en garde à vue et le parquet a ouvert une enquête pour assassinat. Ce soir à Vienne, c'est la grande finale de l'Eurovision. La Finlande est favorite tandis que la France espère une victoire, ce qui n'est pas arrivé depuis 1977. Côté sport en cyclisme, victoire de Jonathan Narvaez sur la 8e étape du Tour d'Italie et où la duo conserve le maillot rose de leader. Et puis enfin en football féminin, en Arkema Première Ligue, et les joueuses de l'OL Lyon affrontent en ce moment même Nantes au Groupama Stadium pour la demi-finale. Et voilà pour l'essentiel de l'actualité. Je vous souhaite une excellente soirée.

0: jusqu'à 20 degrés à Marseille.
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2: Bonjour à tous, on commence avec du football au terme d'une séance de tirs au but rocambolesque. Après un nul 0-0, l'AS Saint-Etienne s'est finalement imposé 7-6 hier soir face à Rodez en deuxième tour de play-off de Ligue 2 à Geoffroy Guichard. Les Verts vont donc disputer les barrages face au 16e de Ligue 1. Ils connaîtront le nom de leur futur adversaire dans les prochains jours. Du rugby hier soir avec la 30e journée de Pro D2, victoire de Biarritz, 41-15 face à Carcassonne. Brive a battu Nevers 31-29. 7 de Grenoble, 17-39 contre Colomiers. Oyonnax s'est imposé 36-25 face à Aurillac. Large victoire de Vannes, 47-0 contre Dax. Angoulême s'est imposé 18-15 face à Béziers. Mont-de-Marsan a battu l'Agen 50-28. Défaite de Valence-Roman, 21-34 contre Provence Rugby. Aujourd'hui, place à la 24e journée de Top 14 avec en ouverture Pau-Clermont à 14h30. 4 matchs sont prévus à 16h35. Castres-Montpellier, Lyon-Bayonne, Bordeaux-Bègles, Perpignan, Montauban, Stade Français. Ce soir, le Racing 92 reçoit Toulon. Coup d'envoi de la rencontre prévu à 21h. Du basket en Betclic Elite, 8 matchs sont prévus ce soir à 19h. Boulazac-Monaco, Bourg-en-Bresse, Gravelines-Dunkerque, Le Mans-Limoges, Le Portel-Dijon, Nancy-Saint-Quentin, Nanterre-Cholet, Paris-Lyon-Villeurbanne et Strasbourg et Longchalon. Du tennis, la demi-finale du Masters 1000 de Rome entre Yannick Sinner et Dany Medvedev a été interrompue hier soir par la pluie. Les deux joueurs reprendront donc aujourd'hui le match là où ils l'ont laissé, soit 6-2, 5-7, 4-2 pour le numéro 1 mondial Yannick Sinner. Le vainqueur affrontera en finale Casper Ruud qui s'est facilement imposé 6-1, 6-1 hier face à l'Italien Dardéry. Chez les femmes, la finale va opposer aujourd'hui l'Américaine Coco Gauff à l'Ukrainienne Elina Svitolina. Et du cyclisme avec la 8e étape du Giro entre Chieti et Fermo, soit 156 km à parcourir.
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4: Jean-Baptiste est responsable de la gestion de deux bâtiments de l'administration centrale d'un ministère à la Grande Arche de la Défense. Bonjour Jean-Baptiste, quelles mesures concrètes ont été prises pour réduire la consommation d'énergie de ces bâtiments ?
5: 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Nous avons donc décidé de fermer alternativement l'une des deux cantines ce jour-là. Dans l'une des tours, nous avons arrêté un escalator inutile installé juste à côté d'un escalier et d'un ascenseur. Nous participons à un concours d'économie d'énergie entre bâtiments de l'État et ça motive les agents à bien appliquer les éco-gestes au quotidien. 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
7: Bonjour, le Liban et Israël vont prolonger de 45 jours leur cessez-le-feu qui devait arriver à échéance dimanche, a annoncé le département d'État américain. Malgré ce cessez-le-feu, l'armée israélienne a continué à frapper hier des cibles du Hezbollah pro-iranien au Liban, faisant au moins 400 morts d'après un décompte de l'AFP. Enfin, signalons sur notre front que le ministère israélien de la Défense a dit avoir mené une frappe à Gaza visant le chef de la branche armée du Hamas. Les cours du pétrole ont progressé hier en l'absence d'avancées entre Washington et Téhéran, faisant craindre un blocage durable du détroit d'Ormuz, par lequel transite un cinquième du brut mondial. Le prix du baril de Brent de la mer du Nord pour livraison en juillet a gagné 3,35% à $109,26. Les équipes de l'Institut Pasteur ont réalisé le séquençage complet de la souche détectée chez une passagère française du MV Ondus. Aucun élément ne suggère à ce stade l'émergence d'un variant particulier présentant des caractéristiques nouvelles. Il s'agit bien d'un virus d'origine sud-américaine déjà répertorié. Le ministre de l'Intérieur, Laurent Nunez, a annoncé que le Premier ministre réunirait sous peu le comité interministériel de lutte contre la criminalité organisée. Il a ensuite précisé que cela aura lieu dans les prochains jours. Une cyberattaque a touché le groupe Pierre et Vacances Center Park. Au total, 1,6 million de réservations sont concernées. Le groupe de résidences touristiques a été informé de cette fuite de données le 14 mai. Une plainte a été déposée par le groupe, qui rassemble aussi les marques Maeve & Co. et Adagio Apart Hotel. C'est la fin de ce flash. Une très bonne journée à notre écoute.
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8: Quel plaisir de retrouver dans notre studio pour évoquer son nouveau roman, l'une des romancières les plus lues en France, suivie par des centaines de milliers de lecteurs, dont la plupart sont de vrais fans. Elle est l'auteur de romans portés par une belle intelligence émotionnelle. Ses histoires sont inspiratrices de changements de vie, comme son best-seller, plébiscité par plus de 4 millions de lecteurs dans le monde. Ta deuxième vie commence quand tu comprends que tu n'en es qu'une. Son nouveau roman, très attendu, est publié aux éditions Récamier et s'appelle « Ils vécurent heureux malgré tout leurs enfants ». Bonjour Raphaël Giordano.
9: Bonjour Thierry.
8: Alors après le concept de trophobie, celui d'audacité ou encore de burnerie, vous avez créé celui de daronalgie au cœur de ce nouveau roman riche d'un champ lexical comme air pompé, oreille et pied cassé, sang d'encre et cheveux blancs, porte-monnaie trouée ou encore oubli de soi chronique. Expliquez-nous ce qu'est la daronalgie.
9: La daronalgie, c'est quand on commence à avoir mal à ses enfants, un petit peu, c'est-à-dire que surtout au moment de l'adolescence, hein, la crise n'est jamais loin. Alors qu'on a tellement donné toutes ces années pour ses enfants, on se met à récolter plutôt ingratitude, tension, incompréhension. Et là, ça peut devenir douloureux.
8: Et ils vécurent heureux malgré tous leurs enfants. Le titre de votre nouveau roman revendique tout haut ce que de nombreux parents pensent probablement tout bas. Pouvez-vous nous raconter le point de départ de l'histoire ?
9: Déjà, je trouvais qu'il y avait une littérature très nombreuse pour expliquer comment bien faire avec ses enfants, comment bien les éduquer, et finalement assez peu de choses pour plaider la cause des parents. Et c'est ce qui m'a donné envie de créer cette histoire. Alors on se retrouve avec mon héroïne, qui est au début une daronne au bord de la crise de nerfs, qui est à couteau tiré avec son adolescente de 16 ans. J'ai eu envie de d'écrire son ras-le-bol, hein, parce que ça peut arriver évidemment. On dit souvent que la vérité sort de la bouche des enfants. Moi, ce qui m'a intéressé, c'est de voir ce qui se passe, d'écouter la vérité qui sort de la bouche des parents.
8: Alors justement, Raphaël, focus sur la maman. Le personnage central, c'est Andrea, cette mère qui retrouve la liberté, la légèreté qu'elle avait perdue depuis fort longtemps. Elle va être rattrapée par ses responsabilités lorsque Suzanne, sa fille de 16 ans, s'enlise dans un mal-être profond. Est-ce qu'il est possible de retrouver une forme de liberté et d'insouciance quand on est parent ?
9: C'est évidemment tout le thème du livre. Andrea, qui va avoir l'occasion d'intégrer une émission de télé-réalité d'un nouveau genre, la Daron Academy. Et c'est dans ce cadre-là qu'elle va avoir l'occasion de se retrouver elle-même. Alors que quand on est parent, ce qui est difficile, c'est que pendant tant d'années, on a l'impression de ne plus appartenir vraiment. Et ça, c'est compliqué. Alors que finalement, derrière tout parent, il y a toujours un être de désir, d'envie, de rêve qui sommeille. Et donc, tout le roman, c'est quand même de montrer qu'on peut à la fois ne rien renoncer à son rôle de parent et en même temps se remettre sur un chemin pour se retrouver soi.
8: Raphaël, si on dézoome sur toutes vos œuvres, chacun de vos romans apporte des réponses à des problématiques très actuelles. Ces histoires touchantes, décalées, qui permettent de nous sentir mieux. Alors pouvez-vous nous expliquer, pour conclure, d'où vient votre inspiration ?
9: Mon inspiration, je la puise au plus proche des gens, parce que ce qui m'intéresse, c'est de créer des comédies profondes, hein, deep comedy, c'est-à-dire de creuser à la fois des thèmes de fond au plus proche de nos problématiques existentielles, mais à la fois ça peut être des thèmes de société, philosophiques, psychologiques, et sur la forme, d'enrober, de créer des belles histoires avec une galerie de portraits attachants, touchants, drôles. Et tout ça, je pense que ça crée l'identité de mes romans.
8: Raphaël Giordano, merci beaucoup.
9: Avec grand plaisir, merci beaucoup.
8: Alors que vous soyez parents ou pas, élevés curent heureux malgré tous leurs enfants, votre nouveau roman est publié aux éditions Récamier.
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11: Bonsoir à tous. Donald Trump a mis en garde l'Iran contre de très mauvais moments si aucun accord n'était trouvé. Le président américain a indiqué ignorer si les négociations aboutiraient tout en pressant Téhéran de conclure rapidement un compromis avec Washington. Un plongeur sauveteur est mort aux Maldives lors des opérations de recherche des corps de 5 Italiens victimes d'un accident de plongée en grotte. Le sergent-chef a été transporté à l'hôpital dans un état critique avant de succomber. Retour en France, la maison secondaire des grands-parents du petit Émile au Auvernais a été visée par une tentative d'incendie cette nuit. Un homme de 78 ans retrouvé avec une odeur d'essence a été placé en garde à vue. Une enquête a été ouverte. Le pape Léon XIV se rendra en France du 25 au 28 septembre prochain pour une visite d'État inédite depuis Benoît XVI en 2008. Invité par Emmanuel Macron et les responsables religieux, il doit notamment se rendre à Paris au siège de l'UNESCO. Et on poursuit avec la ministre de la Culture, Catherine Pégard, qui a annoncé à Cannes une réforme des aides du CNC pour encadrer l'usage de l'intelligence artificielle dans le cinéma et l'audiovisuel. Et les financements seront réservés aux œuvres à création humaine et le doublage devra rester interprété par des acteurs. Dans l'Ardèche, désormais un homme de 53 ans a été retrouvé mort vendredi soir, présentant plusieurs blessures compatibles avec des coups de couteau. Deux personnes ont été placées en garde à vue et le parquet a ouvert une enquête pour assassinat. Ce soir à Vienne, c'est la grande finale de l'Eurovision. La Finlande est favorite tandis que la France espère une victoire, ce qui n'est pas arrivé depuis 1977. Côté sport en cyclisme, victoire de Jonathan Narvaez sur la 8e étape du Tour d'Italie et où la duo conserve le maillot rose de leader. Et puis enfin en football féminin, en Arkema Première Ligue, et les joueuses de l'OL Lyon affrontent en ce moment même Nantes au Groupama Stadium pour la demi-finale.

0: jusqu'à 20 degrés à Marseille.
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2: Bonjour à tous, on commence avec du football au terme d'une séance de tirs au but rocambolesque. Après un nul 0-0, l'AS Saint-Etienne s'est finalement imposé 7-6 hier soir face à Rodez en deuxième tour de play-off de Ligue 2 à Geoffroy Guichard. Les Verts vont donc disputer les barrages face au 16e de Ligue 1. Ils connaîtront le nom de leur futur adversaire dans les prochains jours. Du rugby hier soir avec la 30e journée de Pro D2, victoire de Biarritz, 41-15 face à Carcassonne. Brive a battu Nevers 31-29, 7 de Grenoble, 17-39 contre Colomiers. Oyonnax s'est imposé 36-25 face à Aurillac. Large victoire de Vannes, 47-0 contre Dax. Angoulême s'est imposé 18-15 face à Béziers. Mont-de-Marsan a battu l'Agen 50-28. Défaite de Valence-Roman, 21-34 contre Provence Rugby. Aujourd'hui, place à la 24e journée de Top 14 avec en ouverture Pau-Clermont à 14h30. 4 matchs sont prévus à 16h35. À Castres-Montpellier, Lyon-Bayonne, Bordeaux-Bègles, Perpignan, Montauban, Stade Français. Ce soir, le Racing 92 reçoit Toulon. Coup d'envoi de la rencontre prévu à 21h. Du basket en Betclic Elite, 8 matchs sont prévus ce soir à 19h. Boulazac-Monaco, Bourg-en-Bresse, Gravelines-Dunkerque, Le Mans-Limoges, Le Portel-Dijon, Nancy-Saint-Quentin, Nanterre-Cholet, Paris-Lyon-Villeurbanne et Strasbourg et Longchalon. Du tennis, la demi-finale du Masters 1000 de Rome entre Yannick Sinner et Dany Medvedev a été interrompue hier soir par la pluie. Les deux joueurs reprendront donc aujourd'hui le match là où ils l'ont laissé, soit 6-2, 5-7, 4-2 pour le numéro 1 mondial Yannick Sinner. Le vainqueur affrontera en finale Casper Ruud qui s'est facilement imposé 6-1, 6-1 hier face à l'Italien Dardéry. Chez les femmes, la finale va opposer aujourd'hui l'Américaine Coco Gauff à l'Ukrainienne Elina Svitolina. Et du cyclisme avec la 8e étape du Giro entre Chieti et Fermo, 156 km à parcourir.
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3: Bonsoir à tous. Donald Trump a mis en garde l'Iran contre de très mauvais moments si aucun accord n'était trouvé. Le président américain a indiqué ignorer si les négociations aboutiraient tout en pressant Téhéran de conclure rapidement un compromis avec Washington. Un plongeur sauveteur est mort aux Maldives lors des opérations de recherche des corps de 5 Italiens victimes d'un accident de plongée en grotte. Le sergent-chef a été transporté à l'hôpital dans un état critique avant de succomber. Retour en France, la maison secondaire des grands-parents du petit Émile au Auvernais a été visée par une tentative d'incendie cette nuit. Un homme de 78 ans retrouvé avec une odeur d'essence a été placé en garde à vue. Une enquête a été ouverte.

0: Emmanuel Macron est l'irresponsable religieux. Il doit notamment se rendre à Paris au siège de l'UNESCO. Et on poursuit avec la ministre de la Culture, Catherine Pégard, qui a annoncé à Cannes une réforme des aides du CNC pour encadrer l'usage de l'intelligence artificielle dans le cinéma et l'audiovisuel. Et les financements seront réservés aux œuvres à création humaine et le doublage devra rester interprété par des acteurs. Dans l'Ardèche, désormais un homme de 53 ans a été retrouvé mort vendredi soir, présentant plusieurs blessures compatibles avec des coups de couteau. Deux personnes ont été placées en garde à vue et le parquet a ouvert une enquête pour assassinat. Ce soir à Vienne, c'est la grande finale de l'Eurovision. La Finlande est favorite tandis que la France espère une victoire, ce qui n'est pas arrivé depuis 1977. Côté sport en cyclisme, victoire de Jonathan Narvaez sur la 8e étape du Tour d'Italie et où la duo conserve le maillot rose de leader. Et puis enfin en football féminin, en Arkema Premier League, et les joueuses de l'OL Lyon affrontent en ce moment même Nantes au Groupama Stadium pour la demi-finale. Et voilà pour l'essentiel de l'actualité, je vous souhaite une excellente soirée.
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2: Bonjour à tous, on commence avec du football au terme d'une séance de tirs au but rocambolesque. Après un nul 0-0, l'AS Saint-Etienne s'est finalement imposé 7-6 hier soir face à Rodez en deuxième tour de play-off de Ligue 2 à Geoffroy Guichard. Les Verts vont donc disputer les barrages face au 16e de Ligue 1. Ils connaîtront le nom de leur futur adversaire dans les prochains jours. Du rugby hier soir avec la 30e journée de Pro D2, victoire de Biarritz, 41-15 face à Carcassonne. Brive a battu Nevers 31-29, des 7 de Grenoble, 17-39 contre Colomiers. Oyonnax s'est imposé 36-25 face à Aurillac. Large victoire de Vannes, 47-0 contre Dax. Angoulême s'est imposé 18-15 face à Béziers. Mont-de-Marsan a battu l'Agen 50-28. Défaite de Valence-Romans, 21-34 contre Provence Rugby. Aujourd'hui, place à la 24e journée de Top 14 avec en ouverture Pau-Clermont à 14h30. 4 matchs sont prévus à 16h35. Castres-Montpellier, Lyon-Bayonne, Bordeaux-Bègles, Perpignan, Montauban, Stade Français. Ce soir, le Racing 92 reçoit Toulon. Coup d'envoi de la rencontre prévu à 21h. Du basket en Betclic Elite, 8 matchs sont prévus ce soir à 19h. Boulazac-Monaco, Bourg-en-Bresse, Gravelines-Dunkerque, Le Mans-Limoges, Le Portel-Dijon, Nancy-Saint-Quentin, Nanterre-Cholet, Paris-Lyon-Villeurbanne et Strasbourg et Longchalon. Du tennis, la demi-finale du Masters 1000 de Rome entre Yannick Sinner et Dany Medvedev a été interrompue hier soir par la pluie. Les deux joueurs reprendront donc aujourd'hui le match là où ils l'ont laissé, soit 6-2, 5-7, 4-2 pour le numéro 1 mondial Yannick Sinner. Le vainqueur affrontera en finale Casper Ruud qui s'est facilement imposé 6-1, 6-1 hier face à l'Italien Dardéry. Chez les femmes, la finale va opposer aujourd'hui l'Américaine Coco Gauff à l'Ukrainienne Elina Svitolina. Et du cyclisme avec la 8e étape du Giro entre Chieti et Fermo, soit 156 km à parcourir.
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5: Bonjour Bertrand Zwiderski. Vous êtes directeur responsabilité sociétale et environnementale d'un groupe de grandes surfaces. Quelles actions avez-vous mises en place pour économiser l'énergie dans vos magasins?
6: Les réfrigérateurs, les congélateurs, ça représente environ 55% de la consommation d'énergie. Il faut fermer les meubles froids, mettre un fluide naturel. Et si on fait ça, on arrive à réduire jusqu'à 25% la consommation d'énergie dans un magasin. L'éclairage, il nous faut passer entièrement en LED. On attend une réduction de 10%. Enfin, le chauffage et la climatisation représentent environ 20% de la consommation d'énergie d'un magasin. Alors si on veut la réduire, on doit avoir des fermetures automatiques de portes, des systèmes de contrôle des températures.
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5: 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Merci Bertrand Zwiderski. 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
9: Bonjour, le Liban et Israël vont prolonger de 45 jours leur cessez-le-feu qui devait arriver à échéance dimanche, a annoncé le département d'État américain. Malgré ce cessez-le-feu, l'armée israélienne a continué à frapper hier des cibles du Hezbollah pro-iranien au Liban, faisant au moins 400 morts d'après un décompte de l'AFP. Enfin, signalons sur un autre front que le ministère israélien de la Défense a dit avoir mené une frappe à Gaza visant le chef de la branche armée du Hamas. Les cours du pétrole ont progressé hier en l'absence d'avancées entre Washington et Téhéran, faisant craindre un blocage durable du détroit d'Hormuz par lequel transite un cinquième du brut mondial. Le prix du baril de Brent de la mer du Nord pour livraison en juillet a gagné 3,35% à $109.26. Les équipes de l'Institut Pasteur ont réalisé le séquençage complet de la souche détectée chez une passagère française du MV Ondus. Aucun élément ne suggère à ce stade l'émergence d'un variant particulier présentant des caractéristiques nouvelles. Il s'agit bien d'un virus d'origine sud-américaine déjà répertorié. Le ministre de l'Intérieur, Laurent Nunez, a annoncé que le Premier ministre réunirait sous peu le comité interministériel de lutte contre la criminalité organisée. Il a ensuite précisé que cela aura lieu dans les prochains jours. Une cyberattaque a touché le groupe Pierre et Vacances Center Park. Au total, 1,6 million de réservations sont concernées. Le groupe de résidences touristiques a été informé de cette fuite de données le 14 mai. Une plainte a été déposée par le groupe qui rassemble aussi les marques Maeve & Co. et Adagio Apart Hotel. C'est la fin de ce flash. Une très bonne journée à notre écoute.
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0: Bonsoir à tous. Donald Trump a mis en garde l'Iran contre de très mauvais moments si aucun accord n'était trouvé. Le président américain a indiqué ignorer si les négociations aboutiraient tout en pressant Téhéran de conclure rapidement un compromis avec Washington. Un plongeur sauveteur est mort aux Maldives lors des opérations de recherche des corps de 5 Italiens victimes d'un accident de plongée en grotte. Le sergent en chef a été transporté à l'hôpital dans un état critique avant de succomber. Retour en France, la maison secondaire des grands-parents du petit Émile au Auvernais a été visé par une tentative d'incendie cette nuit. Un homme de 78 ans retrouvé avec une odeur d'essence a été placé en garde à vue. Une enquête a été ouverte. Le pape Léon XIV se rendra en France du 25 au 28 septembre prochain pour une visite d'État inédite depuis Benoît XVI en 2008. Invité par Emmanuel Macron et les responsables religieux, il doit notamment se rendre à Paris au siège de l'UNESCO. Et on poursuit avec la ministre de la Culture, Catherine Pégard, qui a annoncé à Cannes une réforme des aides du CNC pour encadrer l'usage de l'intelligence artificielle dans le cinéma et l'audiovisuel. Et les financements seront réservés aux œuvres à création humaine et le doublage devra rester interprété par des acteurs. Dans l'Ardèche, désormais un homme de 53 ans a été retrouvé mort vendredi soir, présentant plusieurs blessures compatibles avec des coups de couteau. Deux personnes ont été placées en garde à vue et le parquet a ouvert une enquête pour assassinat. Ce soir à Vienne, c'est la grande finale de l'Eurovision. La Finlande est favorite tandis que la France espère une victoire, ce qui n'est pas arrivé depuis 1977. Côté sport en cyclisme, victoire de Jonathan Narvaez sur la 8e étape du Tour d'Italie et où la duo conserve le maillot rose de leader. Et puis enfin en football féminin, en Arkema Premier League, et les joueuses de l'OL Lyon affrontent en ce moment même Nantes au Groupama Stadium pour la demi-finale. Et voilà pour l'essentiel de l'actualité. Je vous souhaite une excellente soirée.
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2: Bonjour à tous, on commence avec du football au terme d'une séance de tirs au but rocambolesque. Après un nul 0-0, l'AS Saint-Etienne s'est finalement imposé 7-6 hier soir face à Rodez en deuxième tour de play-off de Ligue 2 à Geoffroy Guichard. Les Verts vont donc disputer les barrages face au 16e de Ligue 1. Ils connaîtront le nom de leur futur adversaire dans les prochains jours. Du rugby hier soir avec la 30e journée de Pro D2, victoire de Biarritz, 41-15 face à Carcassonne. Brive a battu Nevers 31-29, 7 de Grenoble, 17-39 contre Colomiers. Oyonnax s'est imposé 36-25 face à Aurillac. Large victoire de Vannes, 47-0 contre Dax. Angoulême s'est imposé 18-15 face à Béziers. Mont-de-Marsan a battu l'Agen 50-28. Défaite de Valence-Romans, 21-34 contre Provence Rugby. Aujourd'hui, place à la 24e journée de Top 14 avec en ouverture Pau-Clermont à 14h30. Quatre matchs sont prévus à 16h35. Castres-Montpellier, Lyon-Bayonne, Bordeaux-Bègles, Perpignan, Montauban, Stade Français. Ce soir, le Racing 92 reçoit Toulon. Coup d'envoi de la rencontre prévu à 21h. Du basket en Betclic Elite, 8 matchs sont prévus ce soir à 19h. Boulazac-Monaco, Bourg-en-Bresse, Gravelines-Dunkerque, Le Mans-Limoges, Le Portel-Dijon, Nancy-Saint-Quentin, Nanterre-Cholet, Paris-Lyon-Villeurbanne et Strasbourg et Longchalon. Du tennis, la demi-finale du Masters 1000 de Rome entre Yannick Sinner et Dany Medvedev a été interrompue hier soir par la pluie. Les deux joueurs reprendront donc aujourd'hui le match là où ils l'ont laissé, soit 6-2, 5-7, 4-2 pour le numéro 1 mondial Yannick Sinner. Le vainqueur affrontera en finale Casper Ruud qui s'est facilement imposé 6-1, 6-1 hier face à l'Italien Dardery. Chez les femmes, la finale va opposer aujourd'hui l'Américaine Coco Gauff à l'Ukrainienne Elina Svitolina. Et du cyclisme avec la 8e étape du Giro entre Chieti et Fermo, soit 156 km à parcourir.
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5: Wang vit dans un pavillon avec sa femme et ses deux petites filles. Entre les jeux des enfants et leurs devoirs, il a trouvé le moyen d'intégrer dans la routine familiale des gestes simples et efficaces d'économie d'énergie. 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
9: 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Bonjour, le Liban et Israël vont prolonger de 45 jours leur cessez-le-feu qui devait arriver à échéance dimanche, a annoncé le département d'État américain. Malgré ce cessez-le-feu, l'armée israélienne a continué à frapper hier des cibles du Hezbollah pro-iranien au Liban, faisant au moins 400 morts d'après un décompte de l'AFP. Enfin, signalons sur un autre front que le ministère israélien de la Défense a dit avoir mené une frappe à Gaza visant le chef de la branche armée du Hamas. Les cours du pétrole ont progressé hier en l'absence d'avancées entre Washington et Téhéran, faisant craindre un blocage durable du détroit d'Hormuz par lequel transite un cinquième du brut mondial. Le prix du baril de Brent de la mer du Nord pour livraison en juillet a gagné 3,35% à 109,26$. Les équipes de l'Institut Pasteur ont réalisé le séquençage complet de la souche détectée chez une passagère française du MV Ondus. Aucun élément ne suggère à ce stade l'émergence d'un variant particulier présentant des caractéristiques nouvelles. Il s'agit bien d'un virus d'origine sud-américaine déjà répertorié. Le ministre de l'Intérieur, Laurent Nunez, a annoncé que le Premier ministre réunirait sous peu le comité interministériel de lutte contre la criminalité organisée. Il a ensuite précisé que cela aura lieu dans les prochains jours. Une cyberattaque a touché le groupe Pierre et Vacances Center Park. Au total, 1,6 million de réservations sont concernées. Le groupe de résidences touristiques a été informé de cette fuite de données le 14 mai. Une plainte a été déposée par le groupe, qui rassemble aussi les marques Maeve & Co. et Adagio Apart Hotel. C'est la fin de ce flash. Une très bonne journée à notre écoute.
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0: Bonsoir à tous. Donald Trump a mis en garde l'Iran contre de très mauvais moments si aucun accord n'était trouvé. Le président américain a indiqué ignorer si les négociations aboutiraient tout en pressant Téhéran de conclure rapidement un compromis avec Washington. Un plongeur sauveteur est mort aux Maldives lors des opérations de recherche des corps de 5 Italiens victimes d'un accident de plongée en grotte. Le sergent en chef a été transporté à l'hôpital dans un état critique avant de succomber. Retour en France, la maison secondaire des grands-parents du petit Émile au Auvernais a été visé par une tentative d'incendie cette nuit. Un homme de 78 ans retrouvé avec une odeur d'essence a été placé en garde à vue. Une enquête a été ouverte. Le pape Léon XIV se rendra en France du 25 au 28 septembre prochain pour une visite d'État inédite depuis Benoît XVI en 2008. Invité par Emmanuel Macron et les responsables religieux, il doit notamment se rendre à Paris au siège de l'UNESCO. Et on poursuit avec la ministre de la Culture, Catherine Pégard, qui a annoncé à Cannes une réforme des aides du CNC pour encadrer l'usage de l'intelligence artificielle dans le cinéma et l'audiovisuel. Et les financements seront réservés aux œuvres à création humaine et le doublage devra rester interprété par des acteurs. Dans l'Ardèche, désormais un homme de 53 ans a été retrouvé mort vendredi soir, présentant plusieurs blessures compatibles avec des coups de couteau. Deux personnes ont été placées en garde à vue et le parquet a ouvert une enquête pour assassinat. Ce soir à Vienne, c'est la grande finale de l'Eurovision. La Finlande est favorite tandis que la France espère une victoire, ce qui n'est pas arrivé depuis 1977. Côté sport en cyclisme, victoire de Jonathan Narvaez sur la 8e étape du Tour d'Italie et où la duo conserve le maillot rose de leader. Et puis enfin en football féminin, en Arkema Premier League, et les joueuses de l'OL Lyon affrontent en ce moment même Nantes au Groupama Stadium pour la demi-finale. Et voilà pour l'essentiel de l'actualité. Je vous souhaite une excellente soirée.
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2: Bonjour à tous, on commence avec du football au terme d'une séance de tirs au but rocambolesque. Après un nul 0-0, l'AS Saint-Etienne s'est finalement imposé 7-6 hier soir face à Rodez en deuxième tour de play-off de Ligue 2 à Geoffroy Guichard. Les Verts vont donc disputer les barrages face au 16e de Ligue 1. Ils connaîtront le nom de leur futur adversaire dans les prochains jours. Du rugby hier soir avec la 30e journée de Pro D2, victoire de Biarritz, 41-15 face à Carcassonne. Brive a battu Nevers 31-29, des 7 de Grenoble, 17-39 contre Colomiers. Oyonnax s'est imposé 36-25 face à Aurillac. Large victoire de Vannes, 47-0 contre Dax. Angoulême s'est imposé 18-15 face à Béziers. Mont-de-Marsan a battu l'Agen 50-28. Défaite de Valence-Romans, 21-34 contre Provence Rugby. Aujourd'hui, place à la 24e journée de Top 14 avec en ouverture Pau-Clermont à 14h30. 4 matchs sont prévus à 16h35. Castres-Montpellier, Lyon-Bayonne, Bordeaux-Bègles, Perpignan, Montauban, Stade Français. Ce soir, le Racing 92 reçoit Toulon. Coup d'envoi de la rencontre prévu à 21h. Du basket en Betclic Elite, 8 matchs sont prévus ce soir à 19h. Boulazac-Monaco, Bourg-en-Bresse, Gravelines-Dunkerque, Le Mans-Limoges, Le Portel-Dijon, Nancy-Saint-Quentin, Nanterre-Cholet, Paris-Lyon-Villeurbanne et Strasbourg et Longchalon. Du tennis, la demi-finale du Masters 1000 de Rome entre Yannick Sinner et Dany Medvedev a été interrompue hier soir par la pluie. Les deux joueurs reprendront donc aujourd'hui le match là où ils l'ont laissé, soit 6-2, 5-7, 4-2 pour le numéro 1 mondial Yannick Sinner. Le vainqueur affrontera en finale Casper Ruud qui s'est facilement imposé 6-1, 6-1 hier face à l'Italien Dardery. Chez les femmes, la finale va opposer aujourd'hui l'Américaine Coco Gauff à l'Ukrainienne Elina Svitolina. Et du cyclisme avec la 8e étape du Giro entre Chieti et Fermo, 156 km à parcourir.
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5: Cyril est un quadragénaire qui vit en solo dans un

0: aussi d'autres éco-gestes au quotidien, comme par exemple j'utilise des ampoules basse consommation ou j'éteins les lumières en quittant les pièces. Je fais aussi très attention à ma consommation d'énergie liée au numérique. J'ai baissé la qualité des vidéos en streaming et là, franchement, sans aucune différence d'image. 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
1: 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Bonjour Séverine Truxès. 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
5: Bonjour, le Liban et Israël vont prolonger de 45 jours leur cessez-le-feu qui devait arriver à échéance dimanche, a annoncé le département d'État américain. Malgré ce cessez-le-feu, l'armée israélienne a continué à frapper hier des cibles du Hezbollah pro-iranien au Liban, faisant au moins 400 morts d'après un décompte de l'AFP. Enfin, signalons sur un autre front que le ministère israélien de la Défense a dit avoir mené une frappe à Gaza visant le chef de la branche armée du Hamas. Les cours du pétrole ont progressé hier en l'absence d'avancées entre Washington et Téhéran, faisant craindre un blocage durable du détroit d'Ormuz, par lequel transite un cinquième du brut mondial. Le prix du baril de Brent de la mer du Nord pour livraison en juillet a gagné 3,35% à $109.26. Les équipes de l'Institut Pasteur ont réalisé le séquençage complet de la souche détectée chez une passagère française du MV Ondus. Aucun élément ne suggère à ce stade l'émergence d'un variant particulier présentant des caractéristiques nouvelles. Il s'agit bien d'un virus d'origine sud-américaine déjà répertorié. Le ministre de l'Intérieur, Laurent Nunez, a annoncé que le Premier ministre réunirait sous peu le comité interministériel de lutte contre la criminalité organisée. Il a ensuite précisé que cela aura lieu dans les prochains jours. Une cyberattaque a touché le groupe Pierre et Vacances Center Park. Au total, 1,6 million de réservations sont concernées. Le groupe de résidences touristiques a été informé de cette fuite de données le 14 mai. Une plainte a été déposée par le groupe qui rassemble aussi les marques Maeve & Co. et Adagio Apart Hotel. C'est la fin de ce flash. Une très bonne journée à notre écoute.
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8: Bonsoir à tous. Donald Trump a mis en garde l'Iran contre de très mauvais moments si aucun accord n'était trouvé. Le président américain a indiqué ignorer si les négociations aboutiraient tout en pressant Téhéran de conclure rapidement un compromis avec Washington. Un plongeur sauveteur est mort aux Maldives lors des opérations de recherche des corps de 5 Italiens victimes d'un accident de plongée en grotte. Le sergent en chef a été transporté à l'hôpital dans un état critique avant de succomber. Retour en France, la maison secondaire des grands-parents du petit Émile au Auvernais a été visé par une tentative d'incendie cette nuit. Un homme de 78 ans retrouvé avec une odeur d'essence a été placé en garde à vue. Une enquête a été ouverte. Le pape Léon XIV se rendra en France du 25 au 28 septembre prochain pour une visite d'État inédite depuis Benoît XVI en 2008. Invité par Emmanuel Macron et les responsables religieux, il doit notamment se rendre à Paris au siège de l'UNESCO. Et on poursuit avec la ministre de la Culture, Catherine Pégard, qui a annoncé à Cannes une réforme des aides du CNC pour encadrer l'usage de l'intelligence artificielle dans le cinéma et l'audiovisuel. Et les financements seront réservés aux œuvres à création humaine et le doublage devra rester interprété par des acteurs. Dans l'Ardèche, désormais un homme de 53 ans a été retrouvé mort vendredi soir, présentant plusieurs blessures compatibles avec des coups de couteau. Deux personnes ont été placées en garde à vue et le parquet a ouvert une enquête pour assassinat. Ce soir à Vienne, c'est la grande finale de l'Eurovision. La Finlande est favorite tandis que la France espère une victoire, ce qui n'est pas arrivé depuis 1977. Côté sport en cyclisme, victoire de Jonathan Narvaez sur la 8e étape du Tour d'Italie et où la duo conserve le maillot rose de leader. Et puis enfin en football féminin, en Arkema Premier League, et les joueuses de l'OL Lyon affrontent en ce moment même Nantes au Groupama Stadium pour la demi-finale. Et voilà pour l'essentiel de

0: C'est une excellente soirée.
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2: Bonjour à tous, on commence avec du football au terme d'une séance de tirs au but rocambolesque. Après un nul 0-0, l'AS Saint-Etienne s'est finalement imposé 7-6 hier soir face à Rodez en deuxième tour de play-off de Ligue 2 à Geoffroy Guichard. Les Verts vont donc disputer les barrages face au 16e de Ligue 1. Ils connaîtront le nom de leur futur adversaire dans les prochains jours. Du rugby hier soir avec la 30e journée de Pro D2, victoire de Biarritz, 41-15 face à Carcassonne. Brive a battu Nevers 31-29. 7 de Grenoble, 17-39 contre Colomiers. Oyonnax s'est imposé 36-25 face à Aurillac. Large victoire de Vannes, 47-0 contre Dax. Angoulême s'est imposé 18-15 face à Béziers. Mont-de-Marsan a battu l'Agen 50-28. Défaite de Valence-Romans, 21-34 contre Provence Rugby. Aujourd'hui, place à la 24e journée de Top 14 avec en ouverture Pau-Clermont à 14h30. 4 matchs sont prévus à 16h35. À Castres-Montpellier, Lyon-Bayonne, Bordeaux-Bègles, Perpignan, Montauban, Stade Français. Ce soir, le Racing 92 reçoit Toulon. Coup d'envoi de la rencontre prévu à 21h. Du basket en Betclic Elite, 8 matchs sont prévus ce soir à 19h. Boulazac-Monaco, Bourg-en-Bresse, Gravelines-Dunkerque, Le Mans-Limoges, Le Portel-Dijon, Nancy-Saint-Quentin, Nanterre-Cholet, Paris-Lyon-Villeurbanne et Strasbourg et Longchalon. Du tennis, la demi-finale du Masters 1000 de Rome entre Yannick Sinner et Dany Medvedev a été interrompue hier soir par la pluie. Les deux joueurs reprendront donc aujourd'hui le match là où ils l'ont laissé, soit 6-2, 5-7, 4-2 pour le numéro 1 mondial Yannick Sinner. Le vainqueur affrontera en finale Casper Ruud qui s'est facilement imposé 6-1, 6-1 hier face à l'Italien Dardéry. Chez les femmes, la finale va opposer aujourd'hui l'Américaine Coco Gauff à l'Ukrainienne Elina Svitolina. Et du cyclisme avec la 8e étape du Giro entre Chieti et Fermo, soit 156 km à parcourir.
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9: Bonjour, le Liban et Israël vont prolonger de 45 jours leur cessez-le-feu qui devait arriver à échéance dimanche, a annoncé le département d'État américain. Malgré ce cessez-le-feu, l'armée israélienne a continué à frapper hier des cibles du Hezbollah pro-iranien au Liban, faisant au moins 400 morts d'après un décompte de l'AFP. Enfin, signalons sur un autre front que le ministère israélien de la Défense a dit avoir mené une frappe à Gaza visant le chef de la branche armée du Hamas. Les cours du pétrole ont progressé hier en l'absence d'avancée entre Washington et Téhéran, faisant craindre un blocage durable du détroit d'Ormuz. Hormuz, par lequel transite un cinquième du brut mondial. Le prix du baril de Brent de la mer du Nord pour livraison en juillet a gagné 3,35% à 109,26 $. Les équipes de l'Institut Pasteur ont réalisé le séquençage complet de la souche détectée chez une passagère française du MV Ondus. Aucun élément ne suggère à ce stade l'émergence d'un variant particulier présentant des caractéristiques nouvelles. Il s'agit bien d'un virus d'origine sud-américaine déjà répertorié. Le ministre de l'Intérieur, Laurent Nunez, a annoncé que le Premier ministre réunirait sous peu le comité interministériel de lutte contre la criminalité organisée. Il a ensuite précisé que cela aura lieu dans les prochains jours. Une cyberattaque a touché le groupe Pierre et Vacances Center Park. Au total, 1,6 million de réservations sont concernées. Le groupe de résidences touristiques a été informé de cette fuite de données le 14 mai. Une plainte a été déposée par le groupe, qui rassemble aussi les marques Maeve & Co. et Adagio Apart Hotel. C'est la fin de ce flash. Une très bonne journée à notre écoute.
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0: Bonsoir à tous. Donald Trump a mis en garde l'Iran contre de très mauvais moments si aucun accord n'était trouvé. Le président américain a indiqué ignorer si les négociations aboutiraient tout en pressant Téhéran de conclure rapidement un compromis avec Washington. Un plongeur sauveteur est mort aux Maldives lors des opérations de recherche des corps de 5 Italiens victimes d'un accident de plongée en grotte. Le sergent en chef a été transporté à l'hôpital dans un état critique avant de succomber. Retour en France, la maison secondaire des grands-parents du petit Émile au Auvernay a été visée par une tentative d'incendie cette nuit. Un homme de 78 ans retrouvé avec une odeur d'essence a été placé en garde à vue. Une enquête a été ouverte. Le pape Léon XIV se rendra en France du 25 au 28 septembre prochain pour une visite d'État inédite depuis Benoît XVI en 2008. Invité par Emmanuel Macron et les responsables religieux, il doit notamment se rendre à Paris au siège de l'UNESCO. Et on poursuit avec la ministre de la Culture, Catherine Pégard, qui a annoncé à Cannes une réforme des aides du CNC pour encadrer l'usage de l'intelligence artificielle dans le cinéma et l'audiovisuel. Et les financements seront réservés aux œuvres à création humaine et le doublage devra rester interprété par des acteurs. Dans l'Ardèche, désormais un homme de 53 ans a été retrouvé mort vendredi soir, présentant plusieurs blessures compatibles avec des coups de couteau. Deux personnes ont été placées en garde à vue et le parquet a ouvert une enquête pour assassinat. Ce soir à Vienne, c'est la grande finale de l'Eurovision. La Finlande est favorite tandis que la France espère une victoire, ce qui n'est pas arrivé depuis 1977. Côté sport en cyclisme, victoire de Jonathan Narvaez sur la 8e étape du Tour d'Italie et où la duo conserve le maillot rose de leader. Et puis enfin en football féminin, en Arkema Première Ligue, et les joueuses de l'OL Lyon affrontent en ce moment même Nantes au Groupama Stadium pour la demi-finale. Et voilà pour l'essentiel de l'actualité, je vous souhaite une excellente soirée.
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2: Bonjour à tous, on commence avec du football au terme d'une séance de tirs au but rocambolesque. Après un nul 0-0, l'AS Saint-Etienne s'est finalement imposé 7-6 hier soir face à Rodez en deuxième tour de play-off de Ligue 2 à Geoffroy Guichard. Les Verts vont donc disputer les barrages face au 16e de Ligue 1. Ils connaîtront le nom de leur futur adversaire dans les prochains jours. Du rugby hier soir avec la 30e journée de Pro D2, victoire de Biarritz, 41-15 face à Carcassonne. Brive a battu Nevers 31-29, des 7 de Grenoble, 17-39 contre Colomiers. Oyonnax s'est imposé 36-25 face à Aurillac. Large victoire de Vannes, 47-0 contre Dax. Angoulême s'est imposé 18-15 face à Béziers. Mont-de-Marsan a battu l'Agen 50-28. Défaite de Valence-Romans, 21-34 contre Provence Rugby. Aujourd'hui, place à la 24e journée de Top 14 avec en ouverture Pau-Clermont à 14h30. 4 matchs sont prévus à 16h35. Castres-Montpellier, Lyon-Bayonne, Bordeaux-Bègles, Perpignan, Montauban, Stade Français. Ce soir, le Racing 92 reçoit Toulon. Coup d'envoi de la rencontre prévu à 21h. Du basket en Betclic Elite, 8 matchs sont prévus ce soir à 19h. Boulazac-Monaco, Bourg-en-Bresse, Gravelines-Dunkerque, Le Mans-Limoges, Le Portel-Dijon, Nancy-Saint-Quentin, Nanterre-Cholet, Paris-Lyon-Villeurbanne, Strasbourg et Longchalon. Du tennis, la demi-finale du Masters 1000 de Rome entre Yannick Sinner et Dany Medvedev a été interrompue hier soir par la pluie. Les deux joueurs reprendront donc aujourd'hui le match là où ils l'ont laissé, soit 6-2, 5-7, 4-2 pour le numéro 1 mondial Yannick Sinner. Le vainqueur affrontera en finale Casper Ruud qui s'est facilement imposé 6-1, 6-1 hier face à l'Italien Dardéry. Chez les femmes, la finale va opposer aujourd'hui l'Américaine Coco Gauff à l'Ukrainienne Elina Svitolina. Et du cyclisme avec la 8e étape du Giro entre Chieti et Fermo, soit 156 km à parcourir.
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5: Joël est à la retraite et doit surveiller ses dépenses d'énergie. Grâce à son expérience et à son sens pratique, il a adopté des bons gestes au quotidien. Joël, que faites-vous pour économiser l'énergie ?
8: D'abord, je crois vraiment le chauffage, quoi. On a réglé le chauffage à 19 degrés. Même la nuit, on le baisse à 17 degrés. Et franchement, si on a froid, on rajoute une couverture. Hein. C'est aussi simple que ça. Et puis, si on fait des économies, ça vaut le coup. Depuis qu'on est à la retraite, on s'est mis au vélo pour aller au marché. Avant, je prenais la voiture. Maintenant, c'est quand même mieux le vélo, quoi. Ah, c'est mieux pour notre santé, pour notre portefeuille, puis pour la planète, tout le monde y gagne, quoi. Et quand on revient du marché, on cuisine. 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
9: Bonjour, le Liban et Israël vont prolonger de 45 jours leur cessez-le-feu qui devait arriver à échéance dimanche, a annoncé le département d'État américain. Malgré ce cessez-le-feu, l'armée israélienne a continué à frapper hier des cibles du Hezbollah pro-iranien au Liban, faisant au moins 400 morts d'après un décompte de l'AFP. Enfin, signalons sur un autre front que le ministère israélien de la Défense a dit avoir mené une frappe à Gaza visant le chef de la branche armée du Hamas. Les cours du pétrole ont progressé hier en l'absence d'avancée entre Washington et Téhéran, faisant craindre un blocage durable du détroit d'Hormuz par lequel transite un cinquième du brut mondial. Le prix du baril de Brent de la mer du Nord pour livraison en juillet a gagné 3,35% à $109.26. Les équipes de l'Institut Pasteur ont réalisé le séquençage complet de la souche détectée chez une passagère française du MV Ondus. Aucun élément ne suggère à ce stade l'émergence d'un variant particulier présentant des caractéristiques nouvelles. Il s'agit bien d'un virus d'origine sud-américaine déjà répertorié. Le ministre de l'Intérieur, Laurent Nunez, a annoncé que le Premier ministre réunirait sous peu le comité interministériel de lutte contre la criminalité organisée. Il a ensuite précisé que cela aura lieu dans les prochains jours. Une cyberattaque a touché le groupe Pierre et Vacances Center Park. Au total, 1,6 million de réservations sont concernées. Le groupe de résidences touristiques a été informé de cette fuite de données le 14 mai. Une plainte a été déposée par le groupe, qui rassemble aussi les marques Maeve & Co. et Adagio Apart Hotel. C'est la fin de ce flash. Une très bonne journée à notre écoute.
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0: Bonsoir à tous. Donald Trump a mis en garde l'Iran contre de très mauvais moments si aucun accord n'était trouvé. Le président américain a indiqué ignorer si les négociations aboutiraient tout en pressant Téhéran de conclure rapidement un compromis avec Washington. Un plongeur sauveteur est mort aux Maldives lors des opérations de recherche des corps de 5 Italiens victimes d'un accident de plongée en grotte. Le sergent en chef a été transporté à l'hôpital dans un état critique avant de succomber. Retour en France, la maison secondaire mère des grands-parents du petit Émile au Auvernais a été visée par une tentative d'incendie cette nuit. Un homme de 78 ans retrouvé avec une odeur d'essence a été placé en garde à vue. Une enquête a été ouverte. Le pape Léon XIV se rendra en France du 25 au 28 septembre prochain pour une visite d'État inédite depuis Benoît XVI en 2008. Invité par Emmanuel Macron et les responsables religieux, il doit notamment se rendre à Paris au siège de l'UNESCO. Et on poursuit avec la ministre de la Culture, Catherine Pégard, qui a annoncé à Cannes une réforme des aides du CNC pour encadrer l'usage de l'intelligence artificielle dans le cinéma et l'audiovisuel. Et les financements seront réservés aux œuvres à création humaine et le doublage devra rester interprété par des acteurs. Dans l'Ardèche, désormais un homme de 53 ans a été retrouvé mort vendredi soir, présentant plusieurs blessures compatibles avec des coups de couteau. Deux personnes ont été placées en garde à vue et le parquet a ouvert une enquête pour assassinat. Ce soir à Vienne, c'est la grande finale de l'Eurovision. La Finlande est favorite tandis que la France espère une victoire, ce qui n'est pas arrivé depuis 1977. Côté sport en cyclisme, victoire de Jonathan Narvaez sur la 8e étape du Tour d'Italie et où la duo conserve le maillot rose de leader. Et puis enfin en football féminin, en Arkema Première Ligue, et les joueuses de l'OL Lyon affrontent en ce moment même Nantes au Groupama Stadium pour la demi-finale. Et voilà pour l'essentiel de l'actualité. Je vous souhaite une excellente soirée.
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2: Bonjour à tous, on commence avec du football au terme d'une séance de tirs au but rocambolesque. Après un nul 0-0, l'AS Saint-Etienne s'est finalement imposé 7-6 hier soir face à Rodez en deuxième tour de play-off de Ligue 2 à Geoffroy Guichard. Les Verts vont donc disputer les barrages face au 16e de Ligue 1. Ils connaîtront le nom de leur futur adversaire dans les prochains jours. Du rugby hier soir avec la 30e journée de Pro D2, victoire de Biarritz, 41-15 face à Carcassonne. Brive a battu Nevers 31-29. Des 7 de Grenoble, 17-39 contre Colomiers. Oyonnax s'est imposé 36-25 face à Aurillac. Large victoire de Vannes, 47-0 contre Dax. Angoulême s'est imposé 18-15 face à Béziers. Mont-de-Marsan a battu l'Agen 50-28. Défaite de Valence-Romans, 21-34 contre Provence Rugby. Aujourd'hui, place à la 24e journée de Top 14 avec en ouverture Pau-Clermont à 14h30. 4 matchs sont prévus à 16h35. À Castres-Montpellier, Lyon-Bayonne, Bordeaux-Bègles, Perpignan, Montauban, Stade Français. Ce soir, le Racing 92 reçoit Toulon. Coup d'envoi de la rencontre prévu à 21h. Du basket en Betclic Elite, 8 matchs sont prévus ce soir à 19h. Boulazac-Monaco, Bourg-en-Bresse, Gravelines-Dunkerque, Le Mans-Limoges, Le Portel-Dijon, Nancy-Saint-Quentin, Nanterre-Cholet, Paris-Lyon-Villeurbanne et Strasbourg et Longchalon. Du tennis, la demi-finale du Masters 1000 de Rome entre Yannick Sinner et Dany Medvedev a été interrompue hier soir par la pluie. Les deux joueurs reprendront donc aujourd'hui le match là où ils l'ont laissé, soit 6-2, 5-7, 4-2 pour le numéro 1 mondial Yannick Sinner. Le vainqueur affrontera en finale Casper Ruud qui s'est facilement imposé 6-1, 6-1 hier face à l'Italien Dardéry. Chez les femmes, la finale va opposer aujourd'hui l'Américaine Coco Gauff à l'Ukrainienne Elina Svitolina. Et du cyclisme avec la 8e étape du Giro entre Chieti et Fermo, soit 156 km à parcourir.
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5: Savez-vous que le chauffage représente 66% d'énergie consommée par nos logements ? C'est pourquoi Jean-François, toujours à la recherche de solutions pour mieux maîtriser sa consommation, a fait installer un thermostat programmable chez lui. 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
9: 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Bonjour, le Liban et Israël vont prolonger de 45 jours leur cessez-le-feu qui devait arriver à échéance dimanche, a annoncé le département d'État américain. Malgré ce cessez-le-feu, l'armée israélienne a continué à frapper hier des cibles du Hezbollah pro-iranien au Liban, faisant au moins 400 morts d'après un décompte de l'AFP. Enfin, signalons sur un autre front que le ministère israélien de la Défense a dit avoir mené une frappe à Gaza visant le chef de la branche armée du Hamas. Les cours du pétrole ont progressé hier en l'absence d'avancée entre Washington et Téhéran, faisant craindre un blocage durable du détroit d'Hormuz par lequel transite un cinquième du brut mondial. Le prix du baril de Brent de la mer du Nord pour livraison en juillet a gagné 3,35% à $109.26. Les équipes de l'Institut Pasteur ont réalisé le séquençage complet de la souche détectée chez une passagère française du MV Ondus. Aucun élément ne suggère à ce stade l'émergence d'un variant particulier présentant des caractéristiques nouvelles. Il s'agit bien d'un virus d'origine sud-américaine déjà répertorié. Le ministre de l'Intérieur, Laurent Nunez, a annoncé que le Premier ministre réunirait sous peu le comité interministériel de lutte contre la criminalité organisée. Il a ensuite précisé que cela aura lieu dans les prochains jours. Une cyberattaque a touché le groupe Pierre et Vacances Center Park. Au total, 1,6 million de réservations sont concernées. Le groupe de résidences touristiques a été informé de cette fuite de données le 14 mai. Une plainte a été déposée par le groupe, qui rassemble aussi les marques Maeve & Co. et Adagio Apart Hotel. C'est la fin de ce flash. Une très bonne journée à notre écoute.
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0: Bonsoir à tous. Donald Trump a mis en garde l'Iran contre de très mauvais moments si aucun accord n'était trouvé. Le président américain a indiqué ignorer si les négociations aboutiraient tout en pressant Téhéran de conclure rapidement un compromis avec Washington. Un plongeur sauveteur est mort aux Maldives lors des opérations de recherche des corps de 5 Italiens victimes d'un accident de plongée en grotte. Le sergent en chef a été transporté à l'hôpital dans un état critique avant de succomber. Retour en France, la maison secondaire des grands-parents du petit Émile au Auvernay a été visée par une tentative d'incendie cette nuit. Un homme de 78 ans retrouvé avec une odeur d'essence a été placé en garde à vue. Une enquête a été ouverte. Le pape Léon XIV se rendra en France du 25 au 28 septembre prochain pour une visite d'État inédite depuis Benoît XVI en 2008. Invité par Emmanuel Macron et les responsables religieux, il doit notamment se rendre à Paris au siège de l'UNESCO. Et on poursuit avec la ministre de la Culture, Catherine Pégard, qui a annoncé à Cannes une réforme des aides du CNC pour encadrer l'usage de l'intelligence artificielle dans le cinéma et l'audiovisuel. Et les financements seront réservés aux œuvres à création humaine et le doublage devra rester interprété par des acteurs. Dans l'Ardèche, désormais un homme de 53 ans a été retrouvé mort vendredi soir, présentant plusieurs blessures compatibles avec des coups de couteau. Deux personnes ont été placées en garde à vue et le parquet a ouvert une enquête pour assassinat. Ce soir à Vienne, c'est la grande finale de l'Eurovision. La Finlande est favorite tandis que la France espère une victoire, ce qui n'est pas arrivé depuis 1977. Côté sport en cyclisme, victoire de Jonathan Narvaez sur la 8e étape du Tour d'Italie et où la duo conserve le maillot rose de leader. Et puis enfin en football féminin, en Arkema Première Ligue, et les joueuses de l'OL Lyon affrontent en ce moment même Nantes au Groupama Stadium pour la demi-finale. Et voilà pour l'essentiel de l'actualité, je vous souhaite une excellente soirée.
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2: Bon. Bonjour à tous, on commence avec du football au terme d'une séance de tir au but rocambolesque. Après un nul 0-0, l'AS Saint-Etienne s'est finalement imposé 7-6 hier soir face à Rodez en deuxième tour de play-off de Ligue 2 à Geoffroy Guichard. Les Verts vont donc disputer les barrages face au 16e de Ligue 1. Ils connaîtront le nom de leur futur adversaire dans les prochains jours. Du rugby hier soir avec la 30e journée de Pro D2, victoire de Biarritz 41-15 face à Carcassonne. Brive a battu Nevers 31-29, défaite de Grenoble 17-39 contre Colomiers. Oyonnax s'est imposé 36-25 face à Aurillac. Large victoire de Vannes 47-0 contre Dax. Angoulême s'est imposé 18-15 face à Béziers. Mont-de-Marsan a battu l'Agen 50-28. Défaite de Valence-Romans 21-34 contre Provence Rugby. Aujourd'hui, place à la 24e journée de Top 14 avec en ouverture Pau-Clermont à 14h30. 4 matchs sont prévus à 16h35 à Castres-Montpellier, Lyon-Bayonne, Bordeaux-Bègles, Perpignan, Montauban-Stade Français. Ce soir, le Racing 92 reçoit Toulon. Coup d'envoi de la rencontre prévu à 21h. Du basket en Betclic Elite, 8 matchs sont prévus ce soir à 19h. Boulazac-Monaco, Bourg-en-Bresse à Gravelines-Dunkerque, Le Mans-Limoges, Le Portel-Dijon, Nancy-Saint-Quentin, Nanterre-Cholet, Paris-Lyon-Villeurbanne et Strasbourg et Longchalon. Du tennis, la demi-finale du Masters 1000 de Rome entre Yannick Sinner et Dany Medvedev a été interrompue hier soir par la pluie. Les deux joueurs reprendront donc aujourd'hui le match là où ils l'ont laissé, soit 6-2, 5-7, 4-2 pour le numéro 1 mondial Yannick Sinner. Le vainqueur affrontera en finale Casper Ruud qui s'est facilement imposé 6-1, 6-1 hier face à l'Italien Dardéry. Chez les femmes, la finale va opposer aujourd'hui l'Américaine Coco Gauff à l'Ukrainienne Elina Svitolina. Et du cyclisme avec la 8e étape du Giro entre Chieti et Fermo, soit 156 km à parcourir.
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5: Partout en France, les collectivités sont aussi amenées à faire des économies d'énergie. 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
9: Bonjour, le Liban et Israël vont prolonger de 45 jours leur cessez-le-feu qui devait arriver à échéance dimanche, a annoncé le département d'État américain. Malgré ce cessez-le-feu, l'armée israélienne a continué à frapper hier des cibles du Hezbollah pro-iranien au Liban, faisant au moins 400 morts d'après un décompte de l'AFP. Enfin, signalons sur un autre front que le ministère israélien de la Défense a dit avoir mené une frappe à Gaza visant le chef de la branche armée du Hamas. Les cours du pétrole ont progressé hier en l'absence d'avancée entre Washington et Téhéran, faisant craindre un blocage durable du détroit d'Ormuz, par lequel transite un cinquième du brut mondial. Le prix du baril de Brent de la mer du Nord pour livraison en juillet a gagné 3,35% à $109.26. Les équipes de l'Institut Pasteur ont réalisé le séquençage complet de la souche détectée chez une passagère française du MV Ondus. Aucun élément ne suggère à ce stade l'émergence d'un variant particulier présentant des caractéristiques nouvelles. Il s'agit bien d'un virus d'origine sud-américaine déjà répertorié. Le ministre de l'Intérieur, Laurent Nunez, a annoncé que le Premier ministre réunirait sous peu le comité interministériel de lutte contre la criminalité organisée. Il a ensuite précisé que cela aura lieu dans les prochains jours. Une cyberattaque a touché le groupe Pierre et Vacances Center Park. Au total, 1,6 million de réservations sont concernées. Le groupe de résidences touristiques a été informé de cette fuite de données le 14 mai. Une plainte a été déposée par le groupe, qui rassemble aussi les marques Maeve & Co. et Adagio Apart Hotel. C'est la fin de ce flash. Une très bonne journée à notre écoute.
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0: Bonsoir à tous. Donald Trump a mis en garde l'Iran contre de très mauvais moments si aucun accord n'était trouvé. Le président américain a indiqué ignorer si les négociations aboutiraient, tout en pressant Téhéran de conclure rapidement un compromis avec Washington. Un plongeur sauveteur est mort aux Maldives lors des opérations de recherche des corps de 5 Italiens victimes d'un accident de plongée en grotte. Le sergent en chef a été transporté à l'hôpital dans un état critique avant de succomber. Retour en France, la maison secondaire des grands-parents du petit Émile au Auvernay a été visée par une tentative d'incendie cette nuit. Un homme de 78 ans retrouvé avec une odeur d'essence a été placé en garde à vue. Une enquête a été ouverte. Le pape Léon XIV se rendra en France du 25 au 28 septembre prochain pour une visite d'État inédite depuis Benoît XVI en 2008. Invité par Emmanuel Macron et les responsables religieux, il doit notamment se rendre à Paris au siège de l'UNESCO. Et on poursuit avec la ministre de la Culture, Catherine Pégard, qui a annoncé à Cannes une réforme des aides du CNC pour encadrer l'usage de l'intelligence artificielle dans le cinéma et l'audiovisuel. Et les financements seront réservés aux œuvres à création humaine et le doublage devra rester interprété par des acteurs. Dans l'Ardèche, désormais un homme de 53 ans a été retrouvé mort vendredi soir, présentant plusieurs blessures compatibles avec des coups de couteau. Deux personnes ont été placées en garde à vue et le parquet a ouvert une enquête pour assassinat. Ce soir à Vienne, c'est la grande finale de l'Eurovision. La Finlande est favorite tandis que la France espère une victoire, ce qui n'est pas arrivé depuis 1977. Côté sport en cyclisme, victoire de Jonathan Narvaez sur la 8e étape du Tour d'Italie et où la duo conserve le maillot rose de leader. Et puis enfin en football féminin, en Arkema Première Ligue, et les joueuses de l'OL Lyon affrontent en ce moment même Nantes au Groupama Stadium pour la demi-finale. Et voilà pour l'essentiel de l'actualité. Je vous souhaite une excellente soirée.
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2: Bonjour à tous, on commence avec du football au terme d'une séance de tirs au but rocambolesque. Après un nul 0-0, l'AS Saint-Etienne s'est finalement imposé 7-6 hier soir face à Rodez en deuxième tour de play-off de Ligue 2 à Geoffroy Guichard. Les Verts vont donc disputer les barrages face au 16e de Ligue 1. Ils connaîtront le nom de leur futur adversaire dans les prochains jours. Du rugby hier soir avec la 30e journée de Pro D2, victoire de Biarritz, 41-15 face à Carcassonne. Brive a battu Nevers 31-29. Des 7 de Grenoble, 17-39 contre Colomiers. Oyonnax s'est imposé 36-25 face à Aurillac. Large victoire de Vannes, 47-0 contre Dax. Angoulême s'est imposé 18-15 face à Béziers. Mont-de-Marsan a battu l'Agen 50-28. Défaite de Valence-Romans, 21-34 contre Provence Rugby. Aujourd'hui, place à la 24e journée de Top 14 avec en ouverture Pau-Clermont à 14h30. 4 matchs sont prévus à 16h35. À Castres-Montpellier, Lyon-Bayonne, Bordeaux-Bègles, Perpignan, Montauban, Stade Français. Ce soir, le Racing 92 reçoit Toulon. Coup d'envoi de la rencontre prévu à 21h. Du basket en Betclic Elite, 8 matchs sont prévus ce soir à 19h. Boulazac-Monaco, Bourg-en-Bresse, Gravelines-Dunkerque, Le Mans-Limoges, Le Portel-Dijon, Nancy-Saint-Quentin, Nanterre-Cholet, Paris-Lyon-Villeurbanne et Strasbourg et Longchalon. Du tennis, la demi-finale du Masters 1000 de Rome entre Yannick Sinner et Daniel Dany Medvedev a été interrompu hier soir par la pluie. Les deux joueurs reprendront donc aujourd'hui le match là où ils l'ont laissé, soit 6-2, 5-7, 4-2 pour le numéro 1 mondial Yannick Sinner. Le vainqueur affrontera en finale Casper Ruud qui s'est facilement imposé 6-1, 6-1 hier face à l'Italien Dardéry. Chez les femmes, la finale va opposer aujourd'hui l'Américaine Coco Gauff à l'Ukrainienne Elina Svitolina. Et du cyclisme avec la 8e étape du Giro entre Chieti et Fermo, soit 156 km à parcourir.
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5: Une heure. Jean-Baptiste est responsable de la gestion de deux bâtiments de l'administration centrale d'un ministère à la Grande Arche de la Défense. Bonjour Jean-Baptiste, quelles mesures concrètes ont été prises pour réduire la consommation d'énergie de ces bâtiments ?
12: 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Beaucoup d'agents télétravaillent le vendredi et nos deux sites sont distants de 5 minutes à pied. Nous avons donc décidé de fermer alternativement l'une des deux cantines ce jour-là. Dans l'une des tours, nous avons arrêté un escalator inutile installé juste à côté d'un escalier et d'un ascenseur. 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
9: 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Bonjour, le Liban et Israël vont prolonger de 45 jours leur cessez-le-feu qui devait arriver à échéance dimanche, a annoncé le département d'État américain. Malgré ce cessez-le-feu, l'armée israélienne a continué à frapper hier des cibles du Hezbollah pro-iranien au Liban, faisant au moins 400 morts d'après un décompte de l'AFP. Enfin, signalons sur un autre front que le ministère israélien de la Défense a dit avoir mené une frappe à Gaza visant le chef de la branche armée du Hamas. Les cours du pétrole ont progressé hier en l'absence d'avancée entre Washington et Téhéran, faisant craindre un blocage durable du détroit d'Hormuz par lequel transite un cinquième du brut mondial. Le prix du baril de Brent de la mer du Nord pour livraison en juillet a gagné 3,35% à $109.26. Les équipes de l'Institut Pasteur ont réalisé le séquençage complet de la souche détectée chez une passagère française du MV Ondus. Aucun élément ne suggère à ce stade l'émergence d'un variant particulier présentant des caractéristiques nouvelles. Il s'agit bien d'un virus d'origine sud-américaine déjà répertorié. Le ministre de l'Intérieur, Laurent Nunez, a annoncé que le Premier ministre réunirait sous peu le comité interministériel de lutte contre la criminalité organisée. Il a ensuite précisé que cela aura lieu dans les prochains jours. Une cyberattaque a touché le groupe Pierre et Vacances Center Park. Au total, 1,6 million de réservations sont concernées. Le groupe de résidences touristiques a été informé de cette fuite de données le 14 mai. Une plainte a été déposée par le groupe, qui rassemble aussi les marques Maeve & Co. et Adagio Apart Hotel. C'est la fin de ce flash. Une très bonne journée à notre écoute.
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0: Bonsoir à tous. Donald Trump a mis en garde l'Iran contre de très mauvais moments si aucun accord n'était trouvé. Le président américain a indiqué ignorer si les négociations aboutiraient tout en pressant Téhéran de conclure rapidement un compromis avec Washington. Un plongeur sauveteur est mort aux Maldives lors des opérations de recherche des corps de 5 Italiens victimes d'un accident de plongée en grotte. Le sergent en chef a été transporté à l'hôpital dans un état critique avant de succomber. Retour en France, la maison secondaire des grands-parents du petit Émile au Auvernais a été visé par une tentative d'incendie cette nuit. Un homme de 78 ans retrouvé avec une odeur d'essence a été placé en garde à vue. Une enquête a été ouverte. Le pape Léon XIV se rendra en France du 25 au 28 septembre prochain pour une visite d'État inédite depuis Benoît XVI en 2008. Invité par Emmanuel Macron et les responsables religieux, il doit notamment se rendre à Paris au siège de l'UNESCO. Et on poursuit avec la ministre de la Culture, Catherine Pégard, qui a annoncé à Cannes une réforme des aides du CNC pour encadrer l'usage de l'intelligence artificielle dans le cinéma et l'audiovisuel. Et les financements seront réservés aux œuvres à création humaine et le doublage devra rester interprété par des acteurs. Dans l'Ardèche, désormais un homme de 53 ans a été retrouvé mort vendredi soir, présentant plusieurs blessures compatibles avec des coups de couteau. Deux personnes ont été placées en garde à vue et le parquet a ouvert une enquête pour assassinat. Ce soir à Vienne, c'est la grande finale de l'Eurovision. La Finlande est favorite tandis que la France espère une victoire, ce qui n'est pas arrivé depuis 1977. Côté sport en cyclisme, victoire de Jonathan Narvaez sur la 8e étape du Tour d'Italie et où la duo conserve le maillot rose de leader. Et puis enfin en football féminin, en Arkema Première Ligue, et les joueuses de l'OL Lyon affrontent en ce moment même Nantes au Groupama Stadium pour la demi-finale. Et voilà pour l'essentiel de l'actualité. Je vous souhaite une excellente soirée.
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2: Bonjour à tous, on commence avec du football au terme d'une séance de tirs au but rocambolesque. Après un nul 0-0, l'AS Saint-Etienne s'est finalement imposé 7-6 hier soir face à Rodez en deuxième tour de play-off de Ligue 2 à Geoffroy Guichard. Les Verts vont donc disputer les barrages face au 16e de Ligue 1. Ils connaîtront le nom de leur futur adversaire dans les prochains jours. Du rugby hier soir avec la 30e journée de Pro D2, victoire de Biarritz, 41-15 face à Carcassonne. Brive a battu Nevers 31-29. 7 de Grenoble, 17-39 contre Colomiers. Oyonnax s'est imposé 36-25 face à Aurillac. Large victoire de Vannes, 47-0 contre Dax. Angoulême s'est imposé 18-15 face à Béziers. Mont-de-Marsan a battu l'Agen 50-28. Défaite de Valence-Romans, 21-34 contre Provence Rugby. Aujourd'hui, place à la 24e journée de Top 14 avec en ouverture Pau-Clermont à 14h30. 4 matchs sont prévus à 16h35. Castres-Montpellier, Lyon-Bayonne, Bordeaux-Bègles, Perpignan, Montauban, Stade Français. Ce soir, le Racing 92 reçoit Toulon. Coup d'envoi de la rencontre prévu à 21h. Du basket en Betclic Elite, 8 matchs sont prévus ce soir à 19h. Boulazac-Monaco, Bourg-en-Bresse, Gravelines-Dunkerque, Le Mans-Limoges, Le Portel-Dijon, Nancy-Saint-Quentin, Nanterre-Cholet, Paris-Lyon-Villeurbanne et Strasbourg et Longchalon. Du tennis, la demi-finale du Masters 1000 de Rome entre Yannick Sinner et Dany Medvedev a été interrompue hier soir par la pluie. Les deux joueurs reprendront donc aujourd'hui le match là où ils l'ont laissé, soit 6-2, 5-7, 4-2 pour le numéro 1 mondial Yannick Sinner. Le vainqueur affrontera en finale Casper Ruud qui s'est facilement imposé 6-1, 6-1 hier face à l'Italien Dardéry. Chez les femmes, la finale va opposer aujourd'hui l'Américaine Coco Gauff à l'Ukrainienne Elina Svitolina. Et du cyclisme avec la 8e étape du Giro entre Chieti et Fermo, soit 156 km à parcourir.
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5: Bonjour Bertrand Zwiderski. Vous êtes directeur responsabilité sociétale et environnementale d'un groupe de grandes surfaces. Quelles actions avez-vous mises en place pour économiser l'énergie dans vos magasins?
13: Les réfrigérateurs, les congélateurs, ça représente environ 55% de la consommation d'énergie. Il faut fermer les meubles froids, mettre un fluide naturel. 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L'éclairage, il nous faut passer entièrement en LED. On attend une réduction de 10%. Enfin, le chauffage et la climatisation représentent environ 20% de la consommation d'énergie d'un magasin. Alors si on veut la réduire, on doit avoir des fermetures automatiques de portes, des systèmes de contrôle des températures.
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9: Bonjour, le Liban et Israël vont prolonger de 45 jours leur cessez-le-feu qui devait arriver à échéance dimanche, a annoncé le département d'État américain. Malgré ce cessez-le-feu, l'armée israélienne a continué à frapper hier des cibles du Hezbollah pro-iranien au Liban, faisant au moins 400 morts d'après un décompte de l'AFP. Enfin, signalons sur un autre front que le ministère israélien de la Défense a dit avoir mené une frappe à Gaza visant le chef de la branche armée du Hamas. Les cours du pétrole ont progressé hier en l'absence d'avancée entre Washington et Téhéran, faisant craindre un blocage durable du détroit d'Hormuz, par lequel transite un cinquième du brut mondial. Le prix du baril de Brent de la mer du Nord pour livraison en juillet a gagné 3,35% à $109.26. Les équipes de l'Institut Pasteur ont réalisé le séquençage complet de la souche détectée chez une passagère française du MV Ondus. Aucun élément ne suggère à ce stade l'émergence d'un variant particulier présentant des caractéristiques nouvelles. Il s'agit bien d'un virus d'origine sud-américaine déjà répertorié. Le ministre de l'Intérieur, Laurent Nunez, a annoncé que le Premier ministre réunirait sous peu le comité interministériel de lutte contre la criminalité organisée. Il a ensuite précisé que cela aura lieu dans les prochains jours. Une cyberattaque a touché le groupe Pierre et Vacances Center Park. Au total, 1,6 million de réservations sont concernées. Le groupe de résidences touristiques a été informé de cette fuite de données le 14 mai. Une plainte a été déposée par le groupe qui rassemble aussi les marques Maeve & Co. et Adagio Apart Hotel. C'est la fin de ce flash. Une très bonne journée à notre écoute.
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0: Bonsoir à tous. Donald Trump a mis en garde l'Iran contre de très mauvais moments si aucun accord n'était trouvé. Le président américain a indiqué ignorer si les négociations aboutiraient tout en pressant Téhéran de conclure rapidement un compromis avec Washington. Un plongeur sauveteur est mort aux Maldives lors des opérations de recherche des corps de 5 Italiens victimes d'un accident de plongée en grotte. Le sergent en chef a été transporté à l'hôpital dans un état critique avant de succomber. Retour en France, la maison secondaire des grands-parents du petit Émile au Auvernay a été visé par une tentative d'incendie cette nuit. Un homme de 78 ans retrouvé avec une odeur d'essence a été placé en garde à vue. Une enquête a été ouverte. Le pape Léon XIV se rendra en France du 25 au 28 septembre prochain pour une visite d'État inédite depuis Benoît XVI en 2008. Invité par Emmanuel Macron et les responsables religieux, il doit notamment se rendre à Paris au siège de l'UNESCO. Et on poursuit avec la ministre de la Culture, Catherine Pégard, qui a annoncé à Cannes une réforme des aides du CNC pour encadrer l'usage de l'intelligence artificielle dans le cinéma et l'audiovisuel. Et les financements seront réservés aux œuvres à création humaine et le doublage devra rester interprété par des acteurs. Dans l'Ardèche, désormais un homme de 53 ans a été retrouvé mort vendredi soir, présentant plusieurs blessures compatibles avec des coups de couteau. Deux personnes ont été placées en garde à vue et le parquet a ouvert une enquête pour assassinat. Ce soir à Vienne, c'est la grande finale de l'Eurovision. La Finlande est favorite tandis que la France espère une victoire, ce qui n'est pas arrivé depuis 1977. Côté sport en cyclisme, victoire de Jonathan Narvaez sur la 8e étape du Tour d'Italie et où la duo conserve le maillot rose de leader. Et puis enfin en football féminin, en Arkema Première Ligue, et les joueuses de l'OL Lyon affrontent en ce moment même Nantes au Groupama Stadium pour la demi-finale. Et voilà pour l'essentiel de l'actualité. Je vous souhaite une excellente soirée.
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2: Bonjour. Bonjour à tous, on commence avec du football au terme d'une séance de tir au but rocambolesque. Après un nul 0-0, l'AS Saint-Etienne s'est finalement imposé 7-6 hier soir face à Rodez en deuxième tour de play-off de Ligue 2 à Geoffroy Guichard. Les Verts vont donc disputer les barrages face au 16e de Ligue 1. Ils connaîtront le nom de leur futur adversaire dans les prochains jours. Du rugby hier soir avec la 30e journée de Pro D2, victoire de Biarritz 41-15 face à Carcassonne. Brive a battu Nevers 31-29, défaite de Grenoble 17-39 contre Colomiers. Oyonnax s'est imposé 36-25 face à Aurillac. Large victoire de Vannes 47-0 contre Dax. Angoulême s'est imposé 18-15 face à Béziers. Mont-de-Marsan a battu l'Agen 50-28. Défaite de Valence-Romans 21-34 contre Provence Rugby. Aujourd'hui, place à la 24e journée de Top 14 avec en ouverture Pau-Clermont à 14h30. 4 matchs sont prévus à 16h35. Castres-Montpellier, Lyon-Bayonne, Bordeaux-Bègles, Perpignan, Montauban-Stade Français. Ce soir, le Racing 92 reçoit Toulon. Coup d'envoi de la rencontre prévu à 21h. Du basket en Betclic Elite, 8 matchs sont prévus ce soir à 19h. Boulazac-Monaco, Bourg-en-Bresse à Gravelines-Dunkerque, Le Mans-Limoges, Le Portel-Dijon, Nancy-Saint-Quentin, Nanterre-Cholet, Paris-Lyon-Villeurbanne et Strasbourg et Longchalon. Du tennis, la demi-finale du Masters 1000 de Rome entre Yannick Sinner et Dany Medvedev a été interrompue hier soir par la pluie. Les deux joueurs reprendront donc aujourd'hui le match là où ils l'ont laissé, soit 6-2, 5-7, 4-2 pour le numéro 1 mondial Yannick Sinner. Le vainqueur affrontera en finale Casper Ruud qui s'est facilement imposé 6-1, 6-1 hier face à l'Italien Dardéry. Chez les femmes, la finale va opposer aujourd'hui l'Américaine Coco Gauff à l'Ukrainienne Elina Svitolina. Et du cyclisme avec la 8e étape du Giro entre Chieti et Fermo, soit 156 km à parcourir.
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5: Wang vit dans un pavillon avec sa femme et ses deux petites filles. 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
9: 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Bonjour, le Liban et Israël vont prolonger de 45 jours leur cessez-le-feu qui devait arriver à échéance dimanche, a annoncé le département d'État américain. Malgré ce cessez-le-feu, l'armée israélienne a continué à frapper hier des cibles du Hezbollah pro-iranien au Liban, faisant au moins 400 morts d'après un décompte de l'AFP. Enfin, signalons sur un autre front que le ministère israélien de la Défense a dit avoir mené une frappe à Gaza visant le chef de la branche armée du Hamas. Les cours du pétrole ont progressé hier en l'absence d'avancée entre Washington et Téhéran, faisant craindre un blocage durable du détroit d'Ormuz, par lequel transite un cinquième du brut mondial. Le prix du baril de Brent de la mer du Nord pour livraison en juillet a gagné 3,35% à $109.26. Les équipes de l'Institut Pasteur ont réalisé le séquençage complet de la souche détectée chez une passagère française du MV Ondus. Aucun élément ne suggère à ce stade l'émergence d'un variant particulier présentant des caractéristiques nouvelles. Il s'agit bien d'un virus d'origine sud-américaine déjà répertorié. Le ministre de l'Intérieur, Laurent Nunez, a annoncé que le Premier ministre réunirait sous peu le comité interministériel de lutte contre la criminalité organisée. Il a ensuite précisé que cela aura lieu dans les prochains jours. Une cyberattaque a touché le groupe Pierre et Vacances Center Park. Au total, 1,6 million de réservations sont concernées. Le groupe de résidences touristiques a été informé de cette fuite de données le 14 mai. Une plainte a été déposée par le groupe, qui rassemble aussi les marques Maeve & Co. et Adagio Apart Hotel. C'est la fin de ce flash. Une très bonne journée à notre écoute.
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0: Bonsoir à tous. Donald Trump a mis en garde l'Iran contre de très mauvais moments si aucun accord n'était trouvé. Le président américain a indiqué ignorer si les négociations aboutiraient, tout en pressant Téhéran de conclure rapidement un compromis avec Washington. Un plongeur sauveteur est mort aux Maldives lors des opérations de recherche des corps de 5 Italiens victimes d'un accident de plongée en grotte. Le sergent en chef a été transporté à l'hôpital dans un état critique avant de succomber. Retour en France, la maison secondaire des grands-parents du petit Émile au Auvernais a été visé par une tentative d'incendie cette nuit. Un homme de 78 ans retrouvé avec une odeur d'essence a été placé en garde à vue. Une enquête a été ouverte. Le pape Léon XIV se rendra en France du 25 au 28 septembre prochain pour une visite d'État inédite depuis Benoît XVI en 2008. Invité par Emmanuel Macron et les responsables religieux, il doit notamment se rendre à Paris au siège de l'UNESCO. Et on poursuit avec la ministre de la Culture, Catherine Pégard, qui a annoncé à Cannes une réforme des aides du CNC pour encadrer l'usage de l'intelligence artificielle dans le cinéma et l'audiovisuel. Et les financements seront réservés aux œuvres à création humaine et le doublage devra rester interprété par des acteurs. Dans l'Ardèche, désormais un homme de 53 ans a été retrouvé mort vendredi soir, présentant plusieurs blessures compatibles avec des coups de couteau. Deux personnes ont été placées en garde à vue et le parquet a ouvert une enquête pour assassinat. Ce soir à Vienne, c'est la grande finale de l'O.

0: excellente soirée.
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2: Bonjour à tous, on commence avec du football au terme d'une séance de tirs au but rocambolesque. Après un nul 0-0, l'AS Saint-Etienne s'est finalement imposé 7-6 hier soir face à Rodez en deuxième tour de play-off de Ligue 2 à Geoffroy Guichard. Les Verts vont donc disputer les barrages face au 16e de Ligue 1. Ils connaîtront le nom de leur futur adversaire dans les prochains jours. Du rugby hier soir avec la 30e journée de Pro D2, victoire de Biarritz, 41-15 face à Carcassonne. Brive a battu Nevers 31-29. 7 de Grenoble, 17-39 contre Colomiers. Oyonnax s'est imposé 36-25 face à Aurillac. Large victoire de Vannes, 47-0 contre Dax. Angoulême s'est imposé 18-15 face à Béziers. Mont-de-Marsan a battu l'Agen 50-28. Défaite de Valence-Romans, 21-34 contre Provence Rugby. Aujourd'hui, place à la 24e journée de Top 14 avec en ouverture Pau-Clermont à 14h30. 4 matchs sont prévus à 16h35. Castres-Montpellier, Lyon-Bayonne, Bordeaux-Bègles, Perpignan, Montauban, Stade Français. Ce soir, le Racing 92 reçoit Toulon. Coup d'envoi de la rencontre prévu à 21h. Du basket en Betclic Elite. 8 matchs sont prévus ce soir à 19h. Boulazac-Monaco, Bourg-en-Bresse, Gravelines-Dunkerque, Le Mans-Limoges, Le Portel-Dijon, Nancy-Saint-Quentin, Nanterre-Cholet, Paris-Lyon-Villeurbanne et Strasbourg et Longchalon. Du tennis, la demi-finale du Masters 1000 de Rome entre Yannick Sinner et Dany Medvedev a été interrompue hier soir par la pluie. Les deux joueurs reprendront donc aujourd'hui le match là où ils l'ont laissé, soit 6-2, 5-7, 4-2 pour le numéro 1 mondial Yannick Sinner. Le vainqueur affrontera en finale Casper Ruud qui s'est facilement imposé 6-1, 6-1 hier face à l'Italien Dardéry. Chez les femmes, la finale va opposer aujourd'hui l'Américaine Coco Gauff à l'Ukrainienne Elina Svitolina. Et du cyclisme avec la 8e étape du Giro entre Chieti et Fermo, soit 156 km à parcourir.
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5: Cyril est un quadragénaire qui vit en solo dans un appartement en ville. Et comme il paye seul ses factures, il a trouvé des moyens ingénieux pour réduire sa consommation d'énergie en adoptant des gestes simples et efficaces. Cyril, que faites-vous pour faire des économies d'énergie ?
6: 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J'ai aussi baissé la température de mon chauffe-eau à 55 degrés et honnêtement, je vois pas la différence quand je prends ma douche et pourtant je m'en rends compte, je fais de vraies économies d'énergie. J'applique aussi d'autres éco-gestes au quotidien, comme par exemple j'utilise des ampoules basse consommation ou j'éteins les lumières en quittant les pièces. 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J'ai baissé la qualité des vidéos en streaming et là, franchement, sans aucune différence d'image. 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
9: 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Bonjour, le Liban et Israël vont prolonger de 45 jours leur cessez-le-feu qui devait arriver à échéance dimanche, a annoncé le département d'État américain. Malgré ce cessez-le-feu, l'armée israélienne a continué à frapper hier des cibles du Hezbollah pro-iranien au Liban, faisant au moins 400 morts d'après un décompte de l'AFP. Enfin, signalons sur un autre front que le ministère israélien de la Défense a dit avoir mené une frappe à Gaza visant le chef de la branche armée du Hamas. Les cours du pétrole ont progressé hier en l'absence d'avancée entre Washington et Téhéran, faisant craindre un blocage durable du détroit d'Ormuz par lequel transite un cinquième du brut mondial. Le prix du baril de Brent de la mer du Nord pour livraison en juillet a gagné 3,35% à $109,26.

0: équipes de l'Institut Pasteur ont réalisé le séquençage complet de la souche détectée chez une passagère française du MV Hondius. Aucun élément ne suggère à ce stade l'émergence d'un variant particulier présentant des caractéristiques nouvelles. Il s'agit bien d'un virus d'origine sud-américaine déjà répertorié. Le ministre de l'Intérieur, Laurent Nunez, a annoncé que le Premier ministre réunirait sous peu le comité interministériel de lutte contre la criminalité organisée. Il a ensuite précisé que cela aura lieu dans les prochains jours. Une cyberattaque a touché le groupe Pierre et Vacances Center Park. Au total, 1,6 million de réservations sont concernées. Le groupe de résidences touristiques a été informé de cette fuite de données le 14 mai. Une plainte a été déposée par le groupe qui rassemble aussi les marques Maeve & Co. et Adagio Apart Hotel. C'est la fin de ce flash. Une très bonne journée à notre écoute.
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3: Bonsoir à tous. Donald Trump a mis en garde l'Iran contre de très mauvais moments si aucun accord n'était trouvé. Le président américain a indiqué ignorer si les négociations aboutiraient tout en pressant Téhéran de conclure rapidement un compromis avec Washington. Un plongeur sauveteur est mort aux Maldives lors des opérations de recherche des corps de 5 Italiens victimes d'un accident de plongée en grotte. Le sergent en chef a été transporté à l'hôpital dans un état critique avant de succomber. Retour en France, la maison secondaire des grands-parents du petit Émile au Auvernais a été visée par une tentative d'incendie cette nuit. Un homme de 78 ans retrouvé avec une odeur d'essence a été placé en garde à vue. Une enquête a été ouverte. Le pape Léon XIV se rendra en France du 25 au 28 septembre prochain pour une visite d'État inédite depuis Benoît XVI en 2008. Invité par Emmanuel Macron et les responsables religieux, il doit notamment se rendre à Paris au siège de l'UNESCO. Et on poursuit avec la ministre de la Culture, Catherine Pégard, qui a annoncé à Cannes une réforme des aides du CNC pour encadrer l'usage de l'intelligence artificielle dans le cinéma et l'audiovisuel. Et les financements seront réservés aux œuvres à création humaine et le doublage devra rester interprété par des acteurs. Dans l'Ardèche, désormais un homme de 53 ans a été retrouvé mort vendredi soir, présentant plusieurs blessures compatibles avec des coups de couteau. Deux personnes ont été placées en garde à vue et le parquet a ouvert une enquête pour assassinat. Ce soir à Vienne, c'est la grande finale de l'Eurovision. La Finlande est favorite tandis que la France espère une victoire, ce qui n'est pas arrivé depuis 1977. Côté sport en cyclisme, victoire de Jonathan Narvaez sur la 8e étape du Tour d'Italie et où la duo conserve le maillot rose de leader. Et puis enfin en football féminin, en Arkema Première Ligue, et les joueuses de l'OL Lyon affrontent en ce moment même Nantes au Groupama Stadium pour la demi-finale. Et voilà pour l'essentiel de l'actualité. Je vous souhaite une excellente soirée.
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4: Bonjour à tous, on commence avec du football au terme d'une séance de tirs au but rocambolesque. Après un nul 0-0, l'AS Saint-Etienne s'est finalement imposé 7-6 hier soir face à Rodez en deuxième tour de play-off de Ligue 2 à Geoffroy Guichard. Les Verts vont donc disputer les barrages face au 16e de Ligue 1. Ils connaîtront le nom de leur futur adversaire dans les prochains jours. Du rugby hier soir avec la 30e journée de Pro D2, victoire de Biarritz, 41-15 face à Carcassonne.
5: 1h30.
4: 1h31-29. Des 7 de Grenoble, 17-39 contre Colomiers. Oyonnax s'est imposé 36-25 face à Aurillac. Large victoire de Vannes, 47-0 contre Dax. Angoulême s'est imposé 18-15 face à Béziers. Mont-de-Marsan a battu l'Agen 50-28. Défaite de Valence-Romans, 21-34 contre Provence Rugby. Aujourd'hui, place à la 24e journée de Top 14 avec en ouverture Pau-Clermont à 14h30. 4 matchs sont prévus à 16h35. Castres-Montpellier, Lyon-Bayonne, Bordeaux-Bègles, Perpignan, Montauban, Stade Français. Ce soir, le Racing 92 reçoit Toulon. Coup d'envoi de la rencontre prévu à 21h. Du basket en Betclic Elite, 8 matchs sont prévus ce soir à 19h. Boulazac-Monaco, Bourg-en-Bresse, Gravelines-Dunkerque, Le Mans-Limoges, Le Portel-Dijon, Nancy-Saint-Quentin, Nanterre-Cholet, Paris-Lyon-Villeurbanne et Strasbourg et Longchalon. Du tennis, la demi-finale du Masters 1000 de Rome entre Yannick Sinner et Dany Medvedev a été interrompue hier soir par la pluie. Les deux joueurs reprendront donc aujourd'hui le match là où ils l'ont laissé, soit 6-2, 5-7, 4-2 pour le numéro 1 mondial Yannick Sinner. Le vainqueur affrontera en finale Casper Ruud qui s'est facilement imposé 6-1, 6-1 hier face à l'Italien Dardery. Chez les femmes, la finale va opposer aujourd'hui l'Américaine Coco Gauff à l'Ukrainienne Elina Svitolina. Et du cyclisme avec la 8e étape du Giro en entre Chieti et Fermo, soit 156 km à parcourir.
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6: Clarisse a 23 ans et vit en colocation dans une grande ville. Comme elle fait ses premiers pas dans la vie active, elle doit forcément faire attention à son budget. Alors Clarisse, quel geste du quotidien adoptez-vous pour faire des économies d'énergie ?
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0: Bonjour, le Liban et Israël vont prolonger de 45 jours leur cessez-le-feu qui devait arriver à échéance dimanche, a annoncé le département d'État américain. Malgré ce cessez-le-feu, l'armée israélienne a continué à frapper hier des cibles du Hezbollah pro-iranien au Liban, faisant au moins 400 morts d'après un décompte de l'AFP. Enfin, signalons sur un autre front que le ministère israélien de la Défense a dit avoir mené une frappe à Gaza visant le chef de la branche armée du Hamas. Les cours du pétrole ont progressé hier en l'absence d'avancée entre Washington et Téhéran, faisant craindre un blocage durable du détroit d'Ormuz, par lequel transite un cinquième du brut mondial. Le prix du baril de Brent de la mer du Nord pour livraison en juillet a gagné 3,35% à $109,26. Les équipes de l'Institut Pasteur ont réalisé le séquençage complet de la souche détectée chez une passagère française du MV Ondus. Aucun élément ne suggère à ce stade l'émergence d'un variant particulier présentant des caractéristiques nouvelles. Il s'agit bien d'un virus d'origine sud-américaine déjà répertorié. Le ministre de l'Intérieur, Laurent Nunez, a annoncé que le Premier ministre réunirait sous peu le comité interministériel de lutte contre la criminalité organisée. Il a ensuite précisé que cela aura lieu dans les prochains jours. Une cyberattaque a touché le groupe Pierre et Vacances Center Park. Au total, 1,6 million de réservations sont concernées. Le groupe de résidences touristiques a été informé de cette fuite de données le 14 mai. Une plainte a été déposée par le groupe qui rassemble aussi les marques Maeve & Co. et Adagio Apart Hotel. C'est la fin de ce flash. Une très bonne journée à notre écoute.
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3: Bonsoir à tous. Donald Trump a mis en garde l'Iran contre de très mauvais moments si aucun accord n'était trouvé. Le président américain a indiqué ignorer si les négociations aboutiraient tout en pressant Téhéran de conclure rapidement un compromis avec Washington. Un plongeur sauveteur est mort aux Maldives lors des opérations de recherche des corps de 5 Italiens victimes d'un accident de plongée en grotte. Le sergent en chef a été transporté à l'hôpital dans un état critique avant de succomber. Retour en France, la maison secondaire des grands-parents du petit Émile au Auvernais a été visée par une tentative d'incendie cette nuit. Un homme de 78 ans retrouvé avec une odeur d'essence a été placé en garde à vue. Une enquête a été ouverte. Le pape Léon XIV se rendra en France du 25 au 28 septembre prochain pour une visite d'État inédite depuis Benoît XVI en 2008. Invité par Emmanuel Macron et les responsables religieux, il doit notamment se rendre à Paris au siège de l'UNESCO. Et on poursuit avec la ministre de la Culture, Catherine Pégard, qui a annoncé à Cannes une réforme des aides du CNC pour encadrer l'usage de l'intelligence artificielle dans le cinéma et l'audiovisuel. Et les financements seront réservés aux œuvres à création humaine et le doublage devra rester interprété par des acteurs. Dans l'Ardèche, désormais un homme de 53 ans a été retrouvé mort vendredi soir, présentant plusieurs blessures compatibles avec des coups de couteau. Deux personnes ont été placées en garde à vue et le parquet a ouvert une enquête pour assassinat. Ce soir à Vienne, c'est la grande finale de l'Eurovision. La Finlande est favorite tandis que la France espère une victoire, ce qui n'est pas arrivé depuis 1977. Côté sport en cyclisme, victoire de Jonathan Narvaez sur la 8e étape du Tour d'Italie et où la duo conserve le maillot rose de leader. Et puis enfin en football féminin, en Arkema Première Ligue, et les joueuses de l'OL Lyon affrontent en ce moment même Nantes au Groupama Stadium pour la demi-finale. Et voilà pour l'essentiel de l'actualité, je vous souhaite une excellente soirée.
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4: Bonjour à tous, on commence avec du football au terme d'une séance de tirs au but rocambolesque. Après un nul 0-0, l'AS Saint-Etienne s'est finalement imposé 7-6 hier soir face à Rodez en deuxième tour de play-off de Ligue 2 à Geoffroy Guichard. Les Verts vont donc disputer les barrages face au 16e de Ligue 1. Ils connaîtront le nom de leur futur adversaire dans les prochains jours. Du rugby hier soir avec la 30e journée de Pro D2, victoire de Biarritz, 41-15 face à Carcassonne. Brive a battu Nevers 31-29. 7 de Grenoble, 17-39 contre Colomiers. Oyonnax s'est imposé 36-25 face à Aurillac. Large victoire de Vannes, 47-0 contre Dax. Angoulême s'est imposé 18-15 face à Béziers. Mont-de-Marsan a battu l'Agen 50-28. Défaite de Valence-Romans, 21-34 contre Provence Rugby. Aujourd'hui, place à la 24e journée de Top 14 avec en ouverture Pau-Clermont à 14h30. 4 matchs sont prévus à 16h35. Castres-Montpellier, Lyon-Bayonne, Bordeaux-Bègles, Perpignan, Montauban, Stade Français. Ce soir, le Racing 92 reçoit Toulon. Coup d'envoi de la rencontre prévu à 21h. Du basket en Betclic Elite, 8 matchs sont prévus ce soir à 19h. Boulazac-Monaco, Bourg-en-Bresse, Gravelines-Dunkerque, Le Mans-Limoges, Le Portel-Dijon, Nancy-Saint-Quentin, Nanterre-Cholet, Paris-Lyon-Villeurbanne et Strasbourg et Longchalon. Du tennis, la demi-finale du Masters 1000 de Rome entre Yannick Sinner et Dany Medvedev a été interrompue hier soir par la pluie. Les deux joueurs reprendront donc aujourd'hui le match là où ils l'ont laissé, soit 6-2, 5-7, 4-2 pour le numéro 1 mondial Yannick Sinner. Le vainqueur affrontera en finale Casper Ruud qui s'est facilement imposé 6-1, 6-1 hier face à l'Italien Dardery. Chez les femmes, la finale va opposer aujourd'hui l'Américaine Coco Gauff à l'Ukrainienne Elina Svitolina. Et du cyclisme avec la 8e étape du Giro entre Chieti et Fermo, soit 156 km à parcourir.
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6: Joël est à la retraite et doit surveiller ses dépenses d'énergie. Grâce à son expérience et à son sens pratique, il a adopté des bons gestes au quotidien. Joël, que faites-vous pour économiser l'énergie ?
9: D'abord, je crois vraiment le chauffage, quoi. On a réglé le chauffage à 19 degrés. Même la nuit, on le baisse à 17 degrés. Et franchement, si on a froid, on rajoute une couverture. Hein. C'est aussi simple que ça. Et puis, si on fait des économies, ça vaut le coup. Depuis qu'on a la retraite, on s'est mis au vélo pour aller au marché. Avant, je prenais la voiture. Maintenant, c'est quand même mieux le vélo, quoi. Ah, c'est mieux pour notre santé, pour notre portefeuille, puis pour la planète, tout le monde y gagne, quoi. Et quand on revient du marché, on cuisine. Et puis par contre, on fait attention. 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
0: Bonjour, le Liban et Israël vont prolonger de 45 jours leur cessez-le-feu qui devait arriver à échéance dimanche, a annoncé le département d'État américain. Malgré ce cessez-le-feu, l'armée israélienne a continué à frapper hier des cibles du Hezbollah pro-iranien au Liban, faisant au moins 400 morts d'après un décompte de l'AFP. Enfin, signalons sur un autre front que le ministère israélien de la Défense a dit avoir mené une frappe à Gaza visant le chef de la branche armée du Hamas. Les cours du pétrole ont progressé hier en l'absence d'avancée entre Washington et Téhéran, faisant craindre un blocage durable du détroit d'Hormuz par lequel transite un cinquième du brut mondial. Le prix du baril de Brent de la mer du Nord pour livraison en juillet a gagné 3,35% à $109.26. Les équipes de l'Institut Pasteur ont réalisé le séquençage complet de la souche détectée chez une passagère française du MV Ondus. Aucun élément ne suggère à ce stade l'émergence d'un variant particulier présentant des caractéristiques nouvelles. Il s'agit bien d'un virus d'origine sud-américaine déjà répertorié. Le ministre de l'Intérieur, Laurent Nunez, a annoncé que le Premier ministre réunirait sous peu le comité interministériel de lutte contre la criminalité organisée. Il a ensuite précisé que cela aura lieu dans les prochains jours. Une cyberattaque a touché le groupe Pierre et Vacances Center Park. Au total, 1,6 million de réservations sont concernées. Le groupe de résidences touristiques a été informé de cette fuite de données le 14 mai. Une plainte a été déposée par le groupe, qui rassemble aussi les marques Maeve & Co. et Adagio Apart Hotel. C'est la fin de ce flash. Une très bonne journée à notre écoute.
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3: Bonsoir à tous. Donald Trump a mis en garde l'Iran contre de très mauvais moments si aucun accord n'était trouvé. Le président américain a indiqué ignorer si les négociations aboutiraient tout en pressant Téhéran de conclure rapidement un compromis avec Washington. Un plongeur sauveteur est mort aux Maldives lors des opérations de recherche des corps de 5 Italiens victimes d'un accident de plongée en grotte. Le sergent en chef a été transporté à l'hôpital dans un état critique avant de succomber. Retour en France, la maison secondaire des grands-parents du petit Émile au Auvernais a été visée par une tentative d'incendie cette nuit. Un homme de 78 ans retrouvé avec une odeur d'essence a été placé en garde à vue. Une enquête a

0: par Emmanuel Macron et les responsables religieux. Il doit notamment se rendre à Paris au siège de l'UNESCO. Et on poursuit avec la ministre de la Culture, Catherine Pégard, qui a annoncé à Cannes une réforme des aides du CNC pour encadrer l'usage de l'intelligence artificielle dans le cinéma et l'audiovisuel. Et les financements seront réservés aux œuvres à création humaine et le doublage devra rester interprété par des acteurs. Dans l'Ardèche, désormais un homme de 53 ans a été retrouvé mort vendredi soir, présentant plusieurs blessures compatibles avec des coups de couteau. Deux personnes ont été placées en garde à vue et le parquet a ouvert une enquête pour assassinat. Ce soir à Vienne, c'est la grande finale de l'Eurovision. La Finlande est favorite tandis que la France espère une victoire, ce qui n'est pas arrivé depuis 1977. Côté sport en cyclisme, victoire de Jonathan Narvaez sur la 8e étape du Tour d'Italie et où la duo conserve le maillot rose de leader. Et puis enfin en football féminin, en Arkema Première Ligue, et les joueuses de l'OL Lyon affrontent en ce moment même Nantes au Groupama Stadium pour la demi-finale. Et voilà pour l'essentiel de l'actualité, je vous souhaite une excellente soirée.
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2: Bonjour à tous, on commence avec du football au terme d'une séance de tirs au but rocambolesque. Après un nul 0-0, l'AS Saint-Etienne s'est finalement imposé 7-6 hier soir face à Rodez en deuxième tour de play-off de Ligue 2 à Geoffroy Guichard. Les Verts vont donc disputer les barrages face au 16e de Ligue 1. Ils connaîtront le nom de leur futur adversaire dans les prochains jours. Du rugby hier soir avec la 30e journée de Pro D2, victoire de Biarritz, 41-15 face à Carcassonne. Brive a battu Nevers 31-29. 7 de Grenoble, 17-39 contre Colomiers. Oyonnax s'est imposé 36-25 face à Aurillac. Large victoire de Vannes, 47-0 contre Dax. Angoulême s'est imposé 18-15 face à Béziers. Mont-de-Marsan a battu l'Agen 50-28. Défaite de Valence-Romans, 21-34 contre Provence Rugby. Aujourd'hui, place à la 24e journée de Top 14 avec en ouverture Pau-Clermont à 14h30. 4 matchs sont prévus à 16h35. Castres-Montpellier, Lyon-Bayonne, Bordeaux-Bègles, Perpignan, Montauban, Stade Français. Ce soir, le Racing 92 reçoit Toulon. Coup d'envoi de la rencontre prévu à 21h. Du basket en Betclic Elite, 8 matchs sont prévus ce soir à 19h. Boulazac-Monaco, Bourg-en-Bresse, Gravelines-Dunkerque, Le Mans-Limoges, Le Portel-Dijon, Nancy-Saint-Quentin, Nanterre-Cholet, Paris-Lyon-Villeurbanne et Strasbourg et Longchalon. Du tennis, la demi-finale du Masters 1000 de Rome entre Yannick Sinner et Dany Medvedev a été interrompue hier soir par la pluie. Les deux joueurs reprendront donc aujourd'hui le match là où ils l'ont laissé, soit 6-2, 5-7, 4-2 pour le numéro 1 mondial Yannick Sinner. Le vainqueur affrontera en finale Casper Ruud qui s'est facilement imposé 6-1, 6-1 hier face à l'Italien Dardery. Chez les femmes, la finale va opposer aujourd'hui l'Américaine Coco Gauff à l'Ukrainienne Elina Svitolina. Et du cyclisme avec la 8e étape du Giro entre Chieti et Fermo, soit 156 km à parcourir.
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5: Savez-vous que le chauffage représente 66% d'énergie consommée par nos logements ? C'est pourquoi Jean-François, toujours à la recherche de solutions pour mieux maîtriser sa consommation, a fait installer un thermostat programmable chez lui. 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
9: Bonjour, le Liban et Israël vont prolonger de 45 jours leur cessez-le-feu qui devait arriver à échéance dimanche, a annoncé le département d'État américain. Malgré ce cessez-le-feu, l'armée israélienne a continué à frapper hier des cibles du Hezbollah pro-iranien au Liban, faisant au moins 400 morts d'après un décompte de l'AFP. Enfin, signalons sur un autre front que le ministère israélien de la Défense a dit avoir mené une frappe à Gaza visant le chef de la branche armée du Hamas. Les cours du pétrole ont progressé hier en l'absence d'avancée entre Washington et Téhéran, faisant craindre un blocage durable du détroit d'Hormuz par lequel transite un cinquième du brut mondial. Le prix du baril de Brent de la mer du Nord pour livraison en juillet a gagné 3,35% à $109.26. Les équipes de l'Institut Pasteur ont réalisé le séquençage complet de la souche détectée chez une passagère française du MV Ondus. Aucun élément ne suggère à ce stade l'émergence d'un variant particulier présentant des caractéristiques nouvelles. Il s'agit bien d'un virus d'origine sud-américaine déjà répertorié. Le ministre de l'Intérieur, Laurent Nunez, a annoncé que le Premier ministre réunirait sous peu le comité interministériel de lutte contre la criminalité organisée. Il a ensuite précisé que cela aura lieu dans les prochains jours. Une cyberattaque a touché le groupe Pierre et Vacances Center Park. Au total, 1,6 million de réservations sont concernées. Le groupe de résidences touristiques a été informé de cette fuite de données le 14 mai. Une plainte a été déposée par le groupe, qui rassemble aussi les marques Maeve & Co. et Adagio Apart Hotel. C'est la fin de ce flash. Une très bonne journée à notre écoute.
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0: connaître de très mauvais moments si aucun accord n'était trouvé. Le président américain a indiqué ignorer si les négociations aboutiraient tout en pressant Téhéran de conclure rapidement un compromis avec Washington. Un plongeur sauveteur est mort aux Maldives lors des opérations de recherche des corps de 5 Italiens victimes d'un accident de plongée en grotte. Le sergent en chef a été transporté à l'hôpital dans un état critique avant de succomber. Retour en France, la maison secondaire des grands-parents du petit Émile au Auvernais a été visée par une tentative d'incendie cette nuit. Un homme de 78 ans retrouvé avec une odeur d'essence a été placé en garde à vue. Une enquête a été ouverte. Le pape Léon XIV se rendra en France du 25 au 28 septembre prochain pour une visite d'État inédite depuis Benoît XVI en 2008. Invité par Emmanuel Macron et les responsables religieux, il doit notamment se rendre à Paris au siège de l'UNESCO. Et on poursuit avec la ministre de la Culture, Catherine Pégard, qui a annoncé à Cannes une réforme des aides du CNC pour encadrer l'usage de l'intelligence artificielle dans le cinéma et l'audiovisuel. Et les financements seront réservés aux œuvres à création humaine et le doublage devra rester interprété par des acteurs. Dans l'Ardèche, désormais un homme de 53 ans a été retrouvé mort vendredi soir, présentant plusieurs blessures compatibles avec des coups de couteau. Deux personnes ont été placées en garde à vue et le parquet a ouvert une enquête pour assassinat. Ce soir à Vienne, c'est la grande finale de l'Eurovision. La Finlande est favorite tandis que la France espère une victoire, ce qui n'est pas arrivé depuis 1977. Côté sport en cyclisme, victoire de Jonathan Narvaez sur la 8e étape du Tour d'Italie et où la duo conserve le maillot rose de leader. Et puis enfin en football féminin, en Arkema Première Ligue, et les joueuses de l'OL Lyon affrontent en ce moment même Nantes au Groupama Stadium pour la demi-finale. Et voilà pour l'essentiel de l'actualité, je vous souhaite une excellente soirée.
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2: Bonjour à tous, on commence avec du football au terme d'une séance de tirs au but rocambolesque. Après un nul 0-0, l'AS Saint-Etienne s'est finalement imposé 7-6 hier soir face à Rodez en deuxième tour de play-off de Ligue 2 à Geoffroy Guichard. Les Verts vont donc disputer les barrages face au 16e de Ligue 1. Ils connaîtront le nom de leur futur adversaire dans les prochains jours. Du rugby hier soir avec la 30e journée de Pro D2, victoire de Biarritz, 41-15 face à Carcassonne. Brive a battu Nevers 31-29. 7 de Grenoble, 17-39 contre Colomiers. Oyonnax s'est imposé 36-25 face à Aurillac. Large victoire de Vannes, 47-0 contre Dax. Angoulême s'est imposé 18-15 face à Béziers. Mont-de-Marsan a battu l'Agen 50-28. Défaite de Valence-Romans, 21-34 contre Provence Rugby. Aujourd'hui, place à la 24e journée de Top 14 avec en ouverture Pau-Clermont à 14h30. 4 matchs sont prévus à 16h35. Castres-Montpellier, Lyon-Bayonne, Bordeaux-Bègles, Perpignan, Montauban, Stade Français. Ce soir, le Racing 92 reçoit Toulon. Coup d'envoi de la rencontre prévu à 21h. Du basket en Betclic Elite, 8 matchs sont prévus ce soir à 19h. Boulazac-Monaco, Bourg-en-Bresse, Gravelines-Dunkerque, Le Mans-Limoges, Le Portel-Dijon, Nancy-Saint-Quentin, Nanterre-Cholet, Paris-Lyon-Villeurbanne et Strasbourg et Longchalon. Du tennis, la demi-finale du Masters 1000 de Rome entre Yannick Sinner et Dany Medvedev a été interrompue hier soir par la pluie. Les deux joueurs reprendront donc aujourd'hui le match là où ils l'ont laissé, soit 6-2, 5-7, 4-2 pour le numéro 1 mondial Yannick Sinner. Le vainqueur affrontera en finale Casper Ruud qui s'est facilement imposé 6-1, 6-1 hier face à l'Italien Dardery. Chez les femmes, la finale va opposer aujourd'hui l'Américaine Coco Gauff à l'Ukrainienne Elina Svitolina. Et du cyclisme avec la 8e étape du Giro entre Chieti et Fermo, soit 156 km à parcourir.
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9: Bonjour, le Liban et Israël vont prolonger de 45 jours leur cessez-le-feu qui devait arriver à échéance dimanche, a annoncé le département d'État américain. Malgré ce cessez-le-feu, l'armée israélienne a continué à frapper hier des cibles du Hezbollah pro-iranien au Liban, faisant au moins 400 morts d'après un décompte de l'AFP. Enfin, signalons sur un autre front que le ministère israélien de la Défense a dit avoir mené une frappe à Gaza visant le chef de la branche armée du Hamas. Les cours du pétrole ont progressé hier en l'absence d'avancée entre Washington et Téhéran, faisant craindre un blocage durable du détroit d'Hormuz, par lequel transite un cinquième du brut mondial. Le prix du baril de Brent de la mer du Nord pour livraison en juillet a gagné 3,35% à $109,26. Les équipes de l'Institut Pasteur ont réalisé le séquençage complet de la souche détectée chez une passagère française du MV Ondus. Aucun élément ne suggère à ce stade l'émergence d'un variant particulier présentant des caractéristiques nouvelles. Il s'agit bien d'un virus d'origine sud-américaine déjà répertorié. Le ministre de l'Intérieur, Laurent Nunez, a annoncé que le Premier ministre réunirait sous peu le comité interministériel de lutte contre la criminalité organisée. Il a ensuite précisé que cela aura lieu dans les prochains jours. Une cyberattaque a touché le groupe Pierre et Vacances Center Park. Au total, 1,6 million de réservations sont concernées. Le groupe de résidences touristiques a été informé de cette fuite de données le 14 mai. Une plainte a été déposée par le groupe qui rassemble aussi les marques Maeve & Co. et Adagio Apart Hotel. C'est la fin de ce flash. Une très bonne journée à notre écoute.
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0: Bonsoir à tous. Donald Trump a mis en garde l'Iran contre de très mauvais moments si aucun accord n'était trouvé. Le président américain a indiqué ignorer si les négociations aboutiraient tout en pressant Téhéran de conclure rapidement un compromis avec Washington. Un plongeur sauveteur est mort aux Maldives lors des opérations de recherche des corps de 5 Italiens victimes d'un accident de plongée en grotte. Le sergent-chef a été transporté à l'hôpital dans un état critique avant de succomber. Retour en France, la maison secondaire des grands-parents du petit Émile au Auvernais a été visée par une tentative d'incendie cette nuit. Un homme de 78 ans retrouvé avec une odeur d'essence a été placé en garde à vue. Une enquête a été ouverte. Le pape Léon XIV se rendra en France du 25 au 28 septembre
5: pour 2 heures.
0: Une visite d'État inédite depuis Benoît XVI en 2008. Invité par Emmanuel Macron et les responsables religieux, il doit notamment se rendre à Paris au siège de l'UNESCO. Et on poursuit avec la ministre de la Culture, Catherine Pégard, qui a annoncé à Cannes une réforme des aides du CNC pour encadrer l'usage de l'intelligence artificielle dans le cinéma et l'audiovisuel. Et les financements seront réservés aux œuvres à création humaine et le doublage devra rester interprété par des acteurs. Dans l'Ardèche, désormais un homme de 53 ans a été retrouvé mort vendredi soir, présentant plusieurs blessures compatibles avec des coups de couteau. 2 personnes ont été placées en garde à vue et le parquet a ouvert une enquête pour assassinat. Ce soir à Vienne, c'est la grande finale de l'Eurovision. La Finlande est favorite tandis que la France espère une victoire, ce qui n'est pas arrivé depuis 1977. Côté sport en cyclisme, victoire de Jonathan Narváez sur la 8e étape du Tour d'Italie et où la duo conserve le maillot rose de leader. Et puis enfin en football féminin, en Arkema Première Ligue, et les joueuses de l'OL Lyon affrontent en ce moment même Nantes au Groupama Stadium pour la demi-finale. Et voilà pour l'essentiel de l'actualité, je vous souhaite une excellente soirée.
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2: Bonjour à tous, on commence avec du football au terme d'une séance de tirs au but rocambolesque. Après un nul 0-0, l'AS Saint-Etienne s'est finalement imposé 7-6 hier soir face à Rodez en deuxième tour de play-off de Ligue.